0: Simone.
1: S'il te plaît, tu peux me chuchoter une histoire?
0: D'accord. Installe-toi confortablement. Je vais te raconter une histoire toute douce, légère comme le vent. Léo est un petit garçon. Chaque matin, quand il se réveille, il fait toujours la même chose. Il ouvre un œil, puis l'autre, et il écoute. Parce que Léo aime écouter la petite musique du matin. Quand papa ouvre les volets, quand maman prépare le petit déjeuner. Tu entends ? Quand le chat saute du canapé. Léo reste dans son lit et il sourit. Dans sa tête, tout devient une chanson. Mais un matin, Léo est un peu grognon. Il ne veut pas se lever. Il est fatigué. Alors, il n'écoute plus rien et se cache sous la couverture. Mais sans qu'il s'en rende compte, son nez fait... Son ventre fait... Son pied bouge. Même quand il est ronchon, la musique est là. Et toi? Tu es toujours là? Écoute. Ce sont les bruits de la maison. Léo enlève doucement sa couverture et écoute à nouveau. Le chat fait... La cuillère fait... Et même son cœur fait... Alors Léo se lève. Il pose un pied par terre. Puis l'autre. Puis encore un autre. Et un autre. Et encore un autre. Il traverse la maison en marchant en rythme. Et sans le savoir, il commence sa journée en musique. Maman le regarde et sourit. On dirait que tu danses, Léo. Léo rigole. Depuis ce jour, dès son réveil, il écoute la petite musique de la maison. Et il sait maintenant une chose très simple. Même les matins un peu chagrins, la musique est toujours là. Pour nous aider à démarrer notre journée. Toi aussi, si tu veux, quand tu te réveilles, tu peux tendre l'oreille et écouter les sons de ta maison.
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1: Il est 3h, les dernières informations, Océane et Zitouni. Une nouvelle nuit sous les bombes à Kiev, de fortes explosions viennent d'être entendues dans la capitale ukrainienne, visées à la fois par des drones et des missiles russes. Les défenses antiaériennes ont été activées. L'armée ukrainienne a notamment signalé l'arrivée de missiles balistiques. Hier déjà, une attaque russe contre l'Académie nationale des sciences a fait au moins un mort et plusieurs blessés. Une journée de grève ce mardi dans la fonction publique. Environ 150 manifestations sont prévues partout en France. À Paris, le cortège partira de République vers Nation. Les pompiers doivent le rejoindre à Bastille après leur propre départ de la place d'Italie. Les syndicats réclament notamment une hausse des rémunérations et dénoncent le nouveau gel annoncé du point d'indice. Côté transport, la circulation doit rester normale dans le métro, les TGV et les intercités. Mais plusieurs lignes de banlieue parisienne seront perturbées, notamment le RER D. La contestation doit aussi se poursuivre devant les lycées. De nouvelles actions sont annoncées. Après une journée très tendue ce lundi, 164 personnes interpellées, 180 établissements touchés, principalement en Ile-de-France, mais le mouvement s'étend désormais à plusieurs régions. Le ministre de l'Intérieur, Laurent Nunez, parle de violences urbaines. 12 policiers et gendarmes, 8 personnels de l'éducation nationale et une douzaine de lycéens blessés. L'IGPN est d'ailleurs saisie après l'un de ces affrontements. À Saint-Ouen-l'Aumône, dans le Val d'Oise, un lycéen a reçu au visage un projectile tiré par un policier. Il a notamment plusieurs dents cassées. Le parquet indique que l'adolescent venait auparavant de porter des coups à une fonctionnaire. Deux enquêtes sont ouvertes. Jordan Bardella annonce avoir porté plainte pour diffamation contre Mediapart. Le site d'investigation publie des messages antisémites qu'il attribue au président du Rassemblement national. Des conversations privées datant de 2013. Mediapart affirme les avoir authentifiées. Jordan Bardella assure au contraire qu'il s'agit de faux et dénonce une tentative pour le déstabiliser politiquement. Rachida Dati connaîtra son jugement le 21 janvier. Son procès dans l'affaire Renault-Nissan s'est achevé ce lundi à Paris. Le parquet financier réclame 4 ans de prison, dont 2 fermes aménageables et 5 ans d'inéligibilité avec application immédiate en cas de condamnation. L'ancienne ministre conteste toujours avoir effectué un lobbying illégal au Parlement européen. Une rallonge avant le budget, Sébastien Lecornu promet 1,5 milliard d'euros supplémentaires au département en 2027. Le Premier ministre propose également de leur attribuer une partie de la CSG pour financer les dépenses sociales. Les départements devront malgré tout participer aux économies demandées par l'État. Le projet de budget sera présenté ce jeudi. Léon XIV de retour au Vatican, fin de 4 jours de visite en France, Paris, Lourdes, puis Metz. Ce lundi, dans l'avion du retour, le pape a de nouveau appelé à prendre très au sérieux les risques liés à l'intelligence artificielle, sujet dont il avait déjà placé au cœur de sa première encyclique. Et puis en sport, Zinedine Zidane savoure son deuxième succès en 2 matchs à la tête des Bleus. Victoire 1-0 ce lundi soir en Belgique grâce à Michael Olise à la 88e minute. Une série de dribbles puis un tir enroulé, une action exceptionnelle selon Zidane. Le sélectionneur a même célébré le but en courant le long de la touche avant de frapper dans un ballon. Prochain rendez-vous vendredi face à l'Italie. Il est 3h passé de 3 minutes.
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2: Ce qui compte pour un acteur, c'est la personnalité, sa présence.
3: Vous répondrez non, ça serait de la bêtise.
4: Si tu es dans un de mes films, il faut que ça coule dans tes lèvres. Ok ?
5: Ça peut couler, hein.
6: Ça a jamais servi à rien de faire des films de toute façon.
7: On s'en fout. C'est pour ça que c'est cool le cinéma. Ça sert à rien, ok?
8: En découvrant ce film à Cannes, on a eu l'impression d'assister à quelque chose de rare. Une nouvelle façon d'envisager et le cinéma et notre histoire en cassant les codes habituels du genre. Et ce film arrive enfin sur nos écrans. Bonjour tout le monde et salut Laurent.
9: Bonjour Christine, bienvenue à tous.
8: Septembre 1940, Henri Mars débarque à Vichy en y voyant l'opportunité de trouver enfin la place qu'il mérite. Bonjour Emmanuel Mars.
10: Bonjour.
8: Henri était votre arrière-grand-père, mais votre film Notre Salut n'est pas un biopic. Mars, un personnage générique de cette période, la collaboration et votre film interroge un système d'oppression du côté de ceux qui y croient, banalité du mal. Et vous êtes devenu Henri Marre. Bonjour Sean Arlot.
5: Bonjour.
8: Ce fonctionnaire, cet homme ordinaire qui a une ambition plus grande que lui, sincère et opportuniste jusqu'au pire. Et pour interroger ce grand film, un historien spécialiste de la fonction publique sous Vichy, on ne pouvait pas mieux choisir. Bonjour Marc-Olivier Baruch.
10: Bonjour.
8: Notre salut sur nos écrans mercredi prochain, enfin les sorties de cette semaine, entre Annie Ernaux, Garance ou Les éléphants dans la brume. Allons-y.
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5: Mais en même temps, là, les temps sont, je veux dire, c'est assez idéal pour se repenser. Pour repenser, ne serait-ce que même la gestion du travail, la manière dont on s'organise dans les ministères et la transmission des informations. Enfin, je pense qu'il y a vraiment quelque chose à repenser, définir une ligne claire.
12: Alors nous, au ministère des Finances, on n'y réfléchit pas tant pour l'instant, oui. Mais pourquoi, vous avez des idées en la matière ?
5: Non, mais moi j'ai fait partie, je fais partie de ceux qui ont importé les premiers principes du management, si vous voulez. Mais c'est-à-dire vraiment rationaliser le travail et la manière dont on travaille ensemble.
8: À l'oreille, la scène sonne terriblement contemporaine. Cette scène de notre salut que nous avons interrompu juste avant qu'elle n'évoque le maréchal Pétain. Donc, l'époque, preuve qu'un film historique peut sonner aujourd'hui à nos oreilles. Après la découverte des lettres, on va y venir, c'était ça l'idée de notre salut Emmanuel Marc, c'était rendre cette histoire contemporaine.
13: Alors, oui et non, elle était surtout l'idée même de tout le langage cinématographique du film. C'est juste que les spectateurs soient au présent, aux côtés des personnages qu'ils voient à l'écran, et ce présent où les personnages ne connaissent pas la fin de l'histoire, et aussi de trouver une forme qui d'une certaine manière quand même casse un peu la vitrine du musée d'histoire, pour que ce qui se joue à l'écran eh bien nous concerne et nous parle, et aussi d'une certaine manière pour être aussi à l'inverse, au plus proche de l'histoire aussi. C'est un double mouvement, en fait.
8: C'est drôle parce que, c'est pas drôle parce qu'à Cannes, vous n'avez reçu que le prix du scénario. Et dans le jury, il y avait un homme qui s'appelle Paul Laverty, qui est le scénariste de Ken Loach. Et j'ai vachement pensé après à Ken Loach, parce que Ken Loach, dans ses films, nous implique énormément. C'est-à-dire que nous met à la place de là où sont les protagonistes. Ça peut être une réunion sur le collectivisme ou dans une brasserie. Vous voyez ce que je veux dire? On y est avec eux.
13: Moi j'avoue que recevoir le prix du scénario de la part de Paul Laverty, c'est quelque chose qui n'y arrive qu'une fois dans une vie.
8: Ouais.
13: Moi je pense aussi à une chose, c'est que pour les gens qui ont vu ce film absolument sublime qui s'appelle Raining Stone.
8: Oh, j'adore, ça m'est préféré.
13: C'est aussi comment on va partir d'un détail, une robe de communion, et comment ce détail peut raconter tous les enjeux de la classe ouvrière, mais ou même pas de la classe ouvrière, de ce que c'est que le chômage, les difficultés économiques, mais dans l'Angleterre des années 90.
8: Et ce détail, ce serait les lettres alors ou pas?
13: Non, le détail, c'est de
8: les lettres de votre arrière-grand-mère.
13: Dans le film, la question du détail, c'est parfois des litres d'essence. C'est parfois tout simplement une robe aussi. Aussi une robe.
8: Oui.
13: C'est une pénurie de papier qui fait que en fait l'État français doit réutiliser les anciens papiers officiels de la République française, et que chaque jour des centaines de dactylos doivent barrer pour mettre République française, pour remettre État français.
8: C'est incroyable.
13: Et
14: le détail aussi, comme un marqueur cinématographique, c'est que les affiches qu'on voit, les affiches gouvernementales, sont neuves. Contrairement à beaucoup de films sur cette période-là, où on essaye de les vieillir, ce qui est une aberration totale. C'est-à-dire qu'on voit les choses comme elles étaient à l'époque, de même qu'on voit beaucoup de jeunes gens. Alors que dans les films sur l'occupation, en général, on a l'impression d'une armée de vieux, ce qui n'était absolument pas le cas.
13: En fait, sur tous ces points, on revient à cette idée que quand on se penche dans le détail, nous on a beaucoup travaillé sur des images d'archives amateurs, des images. En fait, si on se réfère à notre vision de carte postale de l'époque, la réalité des années 40 est anachronique. C'est-à-dire qu'il y a plein d'aspects où, voilà, même en décor, il y avait déjà des néons, par exemple, des choses comme ça. Mais je crois que il y a cette idée d'être vraiment dans le de réinterroger les choses, mais aussi après tout simplement il y a vraiment de suivre ce personnage qui pour moi ce qui m'intéresse c'est la rencontre l'intime et le politique, c'est-à-dire comment les failles, les blessures, nos névroses intimes et notre finalement sont essentiels dans notre engagement politique et comment les systèmes dictatoriaux utilisent toutes ces névroses pour qu'on les serve.
8: Portrait donc d'Henri Marre par sa femme avec cet extrait de correspondance, Sandrine Blanc.
10: Enfin des nouvelles. Essaie de te souvenir de toutes ces entreprises dans lesquelles tu as dilapidé le patrimoine qu'on m'avait légué. Mon héritage y est passé tout entier. Après l'euphorie, tes rêveries et tes grands plans se sont toujours terminés dans l'abattement le plus total. Il n'y a qu'un seul remède à ta noirceur et à ton spleen. Stabilité. Stabilité, mot d'ordre souverain qui engendre le vrai bonheur tranquille et calme. Un travail modeste n'est pas une honte. Pense qu'il est de ton devoir de mettre ta famille à l'abri. Ici, les échos de Vichy sont contradictoires et me préoccupent. Geneviève me disait hier que les Youps semblaient très très inquiets. Je lui disais, te citant, « Le maréchal protégera tous les Français qui se dévouent pour la France. Espérons que tu dises vrai. »
8: Cette lettre en voix off sur des images d'Henri dans ses démarches pour entrer dans cette administration, je m'adresse à l'historien Marc-Olivier Baruch. Vichy a été l'occasion pour plein de jeunes loups, finalement, de l'administration de se faire une place. Et c'est ce que le film raconte.
15: Oui, bah c'est effectivement le moment où, dans la mesure où il n'y a plus de Parlement, tous ceux qui piaffaient en attendant sortent. Et effectivement, vous avez raison de dire que c'est un régime de jeunes. Bousquet est un homme très jeune, Bousquet qui est vraiment le premier responsable, enfin, après Laval, de la déportation des Juifs. À un moment, Darlan, qui est le premier ministre de février 41 à avril 42, dit il y en a assez de tous ces puceaux de sacristie qui entourent Pétain, il faudrait quand même qu'on ait des gens un peu plus expérimentés. Donc effectivement, et on le voit dès la première scène du film, où on a cette discussion un peu enfumée, un peu alcoolisée aussi, et où Henri Marre débarque, lui, avec son pétainisme solide. C'est plus, je pense, si on devait le définir, il est plus un pétainiste qu'un collabo, sans entrer.
8: Et les autres sont prêts à se mettre au service de n'importe quoi, presque, non ou pas?
15: Oui et non. Là encore, ils se mettent au service d'eux-mêmes, bien sûr.

0: Ouais.
1: Mais aussi de leurs ambitions, de leurs ambitions.
0: Oui.
1: Ils ont cette idée, qu'ont beaucoup de fonctionnaires, qu'ont beaucoup de politiques aussi, que ce qu'ils font, c'est bien pour la France, pour le pays, pour la patrie. Pétain n'arrête pas de leur dire, travaillez pour la patrie, soyez mes bons petits soldats, allez-y. Et ils y vont, allègrement. C'est-à-dire, ces gens qui, un peu dans l'ombre ou pas encore au premier plan, avaient servi la République, appliquer le statut des Juifs. Tout ça se passe en octobre 40. Hein, octobre 40, le 3 octobre, c'est le statut des Juifs. Le 24 octobre, Pétain serre la main d'Hitler. Donc c'est vraiment le mois où tout se cristallise. Le pétainisme, le pire, hein, l'exclusion et la collaboration. Et les deux réunis conduiront au rafle, dont on verra dans le film comment elles se mettent en œuvre au niveau local.
0: Vous qui travaillez depuis longtemps là-dessus, Emmanuel Marc, vous a pas consulté pendant, avant ou pendant le tournage. C'était quoi votre première impression? Tout d'un coup, vous voyez à l'image ce sur quoi vous travaillez depuis très longtemps.
1: Oui, alors ma première impression, ça a été que j'étais assez jaloux. Quoi. Je me suis dit, tiens, c'est un cinéaste, mais c'est aussi un historien. Moi, je suis que historien. Bon, bah, trop tard pour devenir cinéaste.
2: La lettre qu'on vient d'entendre, c'est un
1: document d'histoire. Non, mais alors, d'une part, il a de la chance, d'une certaine manière. Il a ce lot d'archives privées dont tout historien rêve. Moi, si demain, je trouvais...
0: Oui, mais enfin, après, il faut construire quelque chose autour.
1: Ça,
0: oui.
1: J'ai l'impression qu'il a bossé. J'ai retrouvé... c'est-à-dire, effectivement, Emmanuel Marc m'avait... On s'était écrit, je ne sais pas si on s'était vu, et on a eu quelques échanges, c'était début 2023. Et puis voilà, c'était intéressant. Je lui ai donné des titres de choses à lire, mais il savait déjà beaucoup de choses. Notamment sur ce fameux commissariat au chômage,
0: on va y revenir.
1: Et puis ensuite, 2 ans et demi après, il avait gardé mon adresse mail, donc c'est utile d'avoir des archives. Et il me dit, voilà, j'ai 5 heures ou 6 heures, quelque chose, est-ce que ça vous permettrait de le regarder? Donc je l'ai regardé. Je n'avais pas grand-chose à dire, mais enfin, on s'est vu.
0: Qu'est-ce qui vous a le plus troublé, finalement?
1: Ça m'a pas... J'allais dire, hélas, ça m'a pas troublé.
0: Non, mais il n'y a pas des choses qu'il a apportées, vous dites, mais oui.
1: Oui, alors, on peut dire, bien sûr, danser en 42 sur Popcorn, c'est pas bien, mais ça, c'est ridicule. Parce que, précisément, il l'a dit, il n'a pas voulu faire un film qualité France où on est sûr que les boutons de manchette ont exactement la forme des boutons de manchette, c'est pas le sujet. Non, moi, ce qui m'a troublé, mais j'allais dire... bien, d'une certaine manière, c'est de dire, eh ben, enfin, le cinéma nous montre cette salle des machines que moi, je travaille sur la salle des machines. C'est-à-dire, il y a effectivement Pétain, son entourage, Laval, son entourage, etc., tout ce que vous voulez. Et puis, il y a quand même tout ce qui se passe sur le terrain. Et s'il n'y a pas de terrain, il n'y a pas de... Bon, on peut lancer des politiques, il les lance, c'est un régime qui travaille énormément. On peut leur faire beaucoup de reproches, mais pas celui d'être paresseux. Ils veulent tout refaire dans des circonstances folles, quoi, de déroute, et ils le font. Je vais prendre un exemple. En octobre 40, c'est l'application du statut des Juifs, ça se passe bien. Si j'ose dire, c'est efficace, les fonctionnaires suivent. Lorsqu'il s'agira de chasser les francs-maçons, ça marchera beaucoup moins bien. Donc vous voyez, ça veut dire quand même qu'il y a cette marge de manœuvre. Je pense que l'expression importante, c'est celle de marge de manœuvre. Henri Marr, il la cherche pas. Ou s'il la cherche et qui dit que ce qu'il a de mieux à faire, c'est de obéir complètement, c'est un triste cire.
3: Mais ça, c'est très important, cette question-là du film, parce qu'en fait, le film questionne ça tout le temps. La question de la marge de manœuvre. Et la question de la marge de manœuvre, vue, par les yeux de quelqu'un qui est humain trop humain aussi. C'est-à-dire que c'est quelqu'un qui... aussi l'idée... Enfin, on en parlera... Swann en parlera, mais il y a quand même cette idée de... moi, il y a des endroits où il me ressemble, où je peux me reconnaître, quand je ne sais pas dire non, quand je n'ose pas refuser. C'est quelqu'un qui a une histoire amoureuse comme tout le monde, qui est tout le temps, comme nous tous, dans une forme d'ambiguïté. Il est à la fois convaincu du management, mais en même temps, il a fait des faillites à répétition avant de...
0: Il a un côté loser aussi.
3: Oui, mais après, moi, je me considère à plein d'aspects comme un loser, donc dans la vie.
4: On n'est pas dans le même contexte.
3: Oui, mais
4: non,
3: mais
4: on a la chance.
3: Peut-être que la grande chance de la démocratie, c'est qu'en démocratie, on peut être un loser sans... trop que ça ait des conséquences irrémédiables.
0: On va l'écouter, on va vous écouter, Swann Harlow, pour vous faire parler de votre personnage, qui est à la fois timide et effronté dans cette rencontre. J'adore cette scène avec le ministre de l'Information, qui est joué par l'immense Emmanuel Salinger.
5: Eh bien, je vous disais que donc sur certains sujets, certaines missions, je pense que je pourrais vous être d'une grande aide, me permettre de gagner en efficacité. Voilà, j'ai l'impression que parfois peut-être certains chez vous sont un peu trop poètes.
6: Poète.
7: Poète.
5: Alors attention, je le dis comme un compliment, comme une qualité. Simplement, c'est pas les qualités que j'ai moi. Donc moi, ce que je peux apporter, c'est tout à fait complémentaire. Je ne sais pas si vous avez eu le temps de lire le passage sur la propagande, notamment dans mon livre, où je développe tous ces outils de mots-clés, de cœur de cible et des impacts.
7: Oui. Mais figurez-vous que mon collaborateur, poète, attire mon attention sur le fait que vous avez un casier.
5: Oui, enfin non, c'est un simple casier administratif. En fait, c'est dû à une action malveillante des socialistes et des francs-maçons.
7: Attendez, je ne mets pas en doute une seconde vos convictions. Et d'ailleurs,
8: je sais bien que les pétainistes sincères comme vous sont une denrée rare.
7: Mais un truc comme ça, moi je ne peux pas le balayer d'un revers de main. J'ai bien peur que dans mon service, ce soit bouché. Mais compte tenu de vos compétences, je me dis que vous seriez peut-être plus utile et mieux employé au ministère du Travail, par exemple.
0: Votre jeu est super contemporain, Swann Harlow. Vous incarnez donc cet homme ordinaire. Avec cette absence de scène de bravoure, en fait, Swann, vous travaillez au service du film, quoi. Vous travaillez pour le film.
9: Oui, pour une fois, je me suis...
10: Non, c'est pas ce qui était dit.
9: Oui, c'est marrant parce que c'est pas la première fois qu'on me dit ça, mais moi je le vois pas du tout en ces termes-là. Mais on a fait...
0: C'est-à-dire, vous le voyez comment ?
9: Je sais pas très bien ce que c'est que des scènes de bravoure, même si j'entends ce que vous voulez dire, mais... Non, nous, on a fait une immense traversée, parce que, en effet, le premier montage faisait 6h15, donc il y a aussi beaucoup de choses qu'on a tournées qui sont pas dans le film. Et on l'a... là, cette scène, elle est assez représentative, puisque on voit bien que on a eu plusieurs discussions avec Emmanuel, qui m'a donné beaucoup de documentation, de choses, des rendez-vous, en me disant, voilà, ce serait bien que tu parles de ça, que tu leur exposes un peu ton truc sur la propagande... machin et tout ça, et on voit que je galère, enfin je cours après,
0: ouais.
9: et en même temps je suis dans l'incapacité de tricher,
0: ben oui,
9: puisque la scène en tant que telle n'est pas écrite, enfin d'ailleurs elle est écrite,
0: vous parlez de la scène avec les énarques au début.
9: Non, je parle de cette scène là,
0: cette scène là oui,
9: mais toutes, ministre,
0: toutes, en
9: enfin
0: fait.
9: Quasiment toutes,
0: ouais.
9: Il y a tout le travail en amont, il y a toutes nos discussions, il y a toute la documentation sur le fonctionnement de l'administration, de sa hiérarchie, des résumés du livre qui est, enfin moi en tout cas j'ai rien compris à ce livre.
6: Je vous ferai une leçon.
9: Oui, je veux bien, merci. Moi des fiches. Emmanuel m'en avait fait aussi, hein. Mais
0: c'est comme un puzzle qui s'est reconstitué quand vous découvrez le film à Cannes.
9: Oui, mais c'est pas vraiment un puzzle qui se reconstitue. C'est-à-dire qu'en fait, nous, on est à la recherche de ce personnage. D'abord, Emmanuel, il fait ça. Il décide de travailler avec quelqu'un, avec plusieurs personnes. Et ensuite, il fait confiance. Et on cherche ensemble tout le temps. Et le moment où, éventuellement, on a la sensation d'avoir trouvé, c'est le moment où il faut qu'on commence à se méfier.
0: Oui.
9: Parce que voilà, on a eu cette discussion un jour. Tiens, je me suis dit, ah tiens, j'ai commencé à le comprendre et tout. Mais dit, oulala, attention. Et puis à la fin, assez proche de la fin, on est tous les deux comme ça sur un canapé en train de regarder une prise. Ouais. Et il me dit, c'est marrant quand même, t'as vu maintenant, il agit tout seul. On peut plus rien y faire. Et donc c'est quand même, enfin, je parle pas en termes de bravoure,
0: mais c'est quand même
9: tout ce qu'on a traversé. C'est, il y a une tension formidable dans les scènes. C'est un endroit de jeu absolument exceptionnel. Donc je dirais même que c'est en

0: plus puissant que de jouer une grande scène héroïque.
1: En fait, c'était risqué quand même, non? Est-ce que c'était pas risqué un peu le propos, le personnage, le réal et tout
0: C'était risqué, c'est toujours risqué. Oui, c'est quand même beaucoup moins intéressant quand c'est pas risqué.
1: Non, mais c'est touchy quand même comme sujet, voilà, ouais, et comme personnage.
2: Ouais. Après, le film était risqué.
1: Oui,
3: le film est risqué.
1: Le film est risqué.
0: D'ailleurs, ouais. Il n'est pas sorti. Et je peux vous dire que nous, on fouette. Voilà. Enfin, on se dit.
2: S'il y a 6 personnes au bout d'une semaine.
0: Donc.
4: Non, mais c'est marrant ce truc quand même que tu dis de... J'ai quand même envie de te reprendre sur le fait de te dire ouais mais je suis perdu, je comprends pas. En même temps, le truc c'est que moi j'ai regardé énormément par exemple de vidéos de gens qui expliquent des trucs de management et on ne comprend rien et très souvent ils ont pas l'air si au clair avec ce qu'ils font déjà. Et deuxièmement, il y a une chose qui est super, c'est qu'au moins il y a un endroit d'honnêteté où tu ne fais pas semblant de reprendre des termes techniques que tu apprends et qui sont vides. Tu n'utilises que ceux que tu as compris et qui ont un sens. Et c'est ça que je trouvais aussi hyper important. C'est aussi l'idée du film. C'est vraiment à un moment, on part de ce, on essaie d'avoir une justesse en disant, on fait pas semblant d'être exact, d'être exhaustif et tout, mais que quand ça joue, on est juste et en fait, c'est incarné.
2: Moi, ça me fait, vous savez, il y avait ce mot très, très cruel de Mauriac qui n'hésitait jamais devant un mot cruel, disant de Brigitte Bardot, elle joue les idiotes avec un naturel inquiétant. Et là, je voulais dire que François Darlot, il me semble qu'il joue un peu les nuls ou les plats avec un naturel inquiétant. C'est vrai. Pardon.
3: Je le prends comme un compliment.
1: C'est
3: un peu
1: déjà.
3: Ça, quoi.
1: Il fallait rendre présent donc ce passé avec le filmage, un filmage particulier, Emmanuel Mar, ou pas, avec une équipe. Vous dites comme se rapprocher du filmage d'une équipe d'actualité de l'époque.
4: Oui, c'est en fait tout cinéaste filme comme il sait faire et comme il peut faire. Donc voilà, pour ceux qui ont vu Rien à foutre que j'avais fait qu'on a co-réalisé avec Julie Lecousse, on a trouvé une façon de faire. On se dit bon, ça, on y arrive. Voilà, donc petite équipe. Pas d'éclairage, on répète pas, on tourne directement, il y a de l'improvisation, voilà. Et après, on s'est rendu compte que, avec le chef opérateur Olivier Bunjing, on s'est dit, mais au fond, comment on va faire? Et on s'est dit, on a plein d'actualités Pathé Gaumont que regarder, et Olivier est allé voir quel était le matériel des actualités Pathé Gaumont. Et c'est assez amusant parce que, en gros, ils avaient une petite caméra 16 mm sur laquelle il y a une tourelle, sur laquelle il n'y a que trois objectifs possibles. On a repris la même idée, c'est-à-dire un zoom, deux objectifs, et surtout, on a vu une chose, on s'est dit, mais c'est bizarre, il y a des éclairages un peu bizarres, parfois on a l'impression qu'il y a un flash dans la figure. Ils avaient aussi un éclairage d'appoint qui mettait. Et donc on s'est dit, nous, on avait déjà envie de mettre ces flashs dans la figure des personnages, un flash monté, parce que le film parle quand même d'une époque où les êtres humains sont comme des lapins pris dans les phares d'une bagnole. C'est ça aussi. Et donc voilà, nous, on part toujours de trucs vraiment très concrets, comme ça. Et voilà. Et l'idée, encore une fois, c'est de sortir de cette idée que dans l'histoire, tout le monde est à la hauteur de ses convictions, tout le monde est à la hauteur de sa volonté. Et ce filmage-là, qui est fragile, qui est sur le moment, ça nous invite quand même aussi à regarder la collaboration, non pas en l'excusant à l'aide des douanes, mais d'une certaine manière en enlevant la bretelle de sécurité, qui est de dire, en fait, ils sont très différents de nous, c'est une autre époque. En fait, ils sont comme nous, en fait. Et surtout, on pourrait le reproduire.
1: Et surtout, ils connaissent pas la fin. Nous connaissons. C'est ça la grande idée du film.
2: C'est de l'histoire. L'historien, au mieux, et avec un peu de travail, voire beaucoup, il arrive à retrouver ce que tout le monde à l'époque savait. Et qui a été oblitéré ensuite par les aspects historiographiques où à tel moment il faut écrire tel type d'histoire. Et ce que je disais tout à l'heure, c'est-à-dire qu'effectivement, ce type-là, dans sa salle des machines, il est soumis à des contraintes diverses. Il n'a pas beaucoup de mal à les intérioriser. Hein. C'était par rapport aux lapins. Les lapins, ils ont peut-être les lapins avec les phares de voiture, ils ont peut-être quand même un peu moins de marge de manœuvre numéro 2 ou le numéro 1 à Limoges.
1: On peut parler d'un engrenage quand même dans le cas d'Henri Mar, ou pas?
2: Oui, sauf que non. Enfin,
1: oui ou non?
2: Oui et non, comme d'habitude. C'est du Modiano, c'est oui et non. C'est oui, c'est-à-dire non, c'est ce qu'il a dit lui tout à l'heure. Il y a quand même, et c'est ça l'histoire, notoire et qui est intéressante aussi bien pour les fonctionnaires que pour les non-fonctionnaires, des moments où les gens décrochent. Mmh. Alors il y a ce fou absolu qui s'appelle Charles de Gaulle, qui part à Londres, qui dit tout est perdu, donc on va forcément gagner. Et il y a trois ou quatre, enfin des fonctionnaires qui le suivent, il n'y en a vraiment pas beaucoup. Et puis, au fur et à mesure, ça décroche. Il y en a que les rafles choquent énormément, mais enfin aucun préfet ne démissionne plutôt que de faire les rafles. Ce qui va, bon, le STO, janvier 43, Stalingrad, janvier 43, la chute du fascisme italien, juillet 43. Fasciste, c'était le plus ancien régime autoritaire, totalitaire d'Europe. Il s'écroule comme ça d'un seul coup, au bout de plus de 20 ans. Là, les fonctionnaires disent, tiens, ça commence à sentir le roussi. C'est tard, juillet 43, c'est tard.
1: Moi, je parlais du degré d'accusation qu'on peut avoir sur ces personnages-là.
2: Oui, mais accusation, ça n'a pas de sens.
1: Non, mais Henri Marre, il y en avait plein d'Henri Marre.
2: Ouais, en même temps, il en fait beaucoup dans son genre. Quand Gasque, son adjoint a pour ces objets dont il fallait se débarrasser, qu'on appelait des juifs, a dit oui, mais là j'ai quand même dépensé un peu d'argent pour de la paille, pour des pots de chambre. Il dit non, mais attendez, là il n'y avait pas de ligne budgétaire, ça va pas du tout. Je suis désolé, vous aurez un blâme. Là quand même, il faut être extrêmement étriqué. J'allais dire, même Maurice Papon, désolé de la comparaison, mais même Maurice Papon...
3: Après Bardot.
2: Bardot, Papon. À son procès, il dit, ah oui, les Juifs, oui. Ah ben, je leur avais quand même fait apporter des couvertures. Mmh. Oui, bon.
1: Vous étiez l'historien de référence au procès Papon.
2: Non, j'étais tout petit à l'époque, je commençais. Non, il y avait René Raymond.
1: Bah, un des historiens.
2: Un des historiens, eux, ils étaient... C'était mon agent littéraire de l'époque, et là... J'en ai d'autres.
1: Le film interroge sur l'utilisation et la déformation du langage. Exemple très étonnant avec cet échange entre Henri Marre et sa secrétaire.
5: Alors, notez s'il vous plaît, vous pouvez me télégraphier ça, notez. 18 août 1942, accord, octroi, 1600 litres, ramassage, 850 israélites. Toulouse. 2400, pas nécessaire.
6: Excusez-moi. Combien d'israélites ?
5: 850. Donc, 1600 litres, 2400, pas nécessaire. Ajout, 5 camions. Confidentiels. Et puis, vous ajoutez note de faisabilité à suivre. C'est bon ?
6: Ramassage.
5: Pardon ?
6: Non, je m'interrogeais sur le terme ramassage.
5: Mmh.
6: C'est ce que vous vouliez.
5: Écoutez, mettez regroupement. Rassemblement. C'est bon ?
1: On a quoi dans la tête, Sonarlo, quand on joue ça ?
4: Oula. En fait, je pense que comme il y a une sorte de, c'est un voile en fait, c'est une manière de se protéger, d'être dans le déni, de calculer. Donc on est sur combien ? Attends, 2004, c'est quand même beaucoup. Donc 1600. Enfin voilà.
2: Il sait compter.
4: Voilà. Et en fait, moi, quand je joue, il se passe exactement la même chose.
1: Ouais.
4: Je suis là. Là, pour le coup, il y a des choses assez précises qu'Emmanuel m'a donné à dire. Donc, il faut que j'essaie de bien dire les trucs. Enfin, voilà. C'est exactement la même chose en fait. Oui, donc il y a pas de. J'essaie pas de jouer quelque chose, j'essaie de me concentrer sur les chiffres.
2: C'est le naturel inquiétant.
4: Voilà. Et après, évidemment, on se pose une question de vocabulaire. Et là, on cherche le mot qui va le mieux dissimuler ce qu'on est en train de faire. C'est-à-dire que changer les mots, pour eux, c'est comme si ils s'arrangeaient encore mieux pour ne pas voir. Mais d'ailleurs, c'est ce qu'on comprend dans le film, c'est que lui, il ne voit pas. Il ne va pas voir. Et en effet, Gasque, qui travaille avec lui, à un moment, va voir.
1: Oui.
4: Et quand on va voir, on se rend compte que derrière les mots, il y a des vies.
2: C'est ce qu'on appelle les éléments de langage. Ça existe encore, bien ça existe
1: sûr,
2: à l'époque.
1: Bien sûr.
2: Qu'est-ce qu'on va dire ? On va dire qu'ils vont aller faire de l'agriculture à l'Est, ça leur fera du bien de faire un peu d'agriculture au lieu de manipuler toujours les idées, l'argent, la terre. Là. Ça fera du bien, la terre qui d'ailleurs ne ment pas. Et donc il y avait ces éléments. Mais dans l'admission, alors je fais aucun amalgame évidemment, mais on dit toujours...

0: moyenne politique, voilà comment on va présenter les choses. Donc il est complètement dans son métier. J'allais dire, l'acteur est dans son métier de la même manière que Marr est dans son métier.
1: Et puis ça, pour le coup, c'est quelque chose qu'on voit vraiment aujourd'hui, enfin terriblement. Aujourd'hui, ce qu'on fait avec les mots, comment ils retournent les mots. Voilà.
2: Mais ce qui est important, c'est justement, c'est la présence de la secrétaire qui, elle, tique. Elle dit ramassage. Qu'est-ce que ça veut dire, en fait? Mais ce qui est intéressant, c'est que là aussi, tu détournes. C'est-à-dire, ramassage, au début, c'est un truc émotionnel, c'est ramassage. Et elle dit, qu'est-ce que vous voulez dire? Et là, après, elle se cache aussi dans l'administratif en disant, est-ce que... Et en fait, ce moment vient d'une archive que j'ai trouvée à Limoges, où voilà, parce qu'on se représente aussi, ce qui était important pour moi, on se représente les rafles comme, et c'est très important de montrer le film La Rafle, par exemple, on voit des gendarmes dans des escaliers qui emmènent des enfants. C'est ça l'image d'Épinal qu'on a, et c'est pas qu'une image d'Épinal, mais ce qu'on voit pas, c'est que derrière, il y a des semaines de préparation, avec des discussions, des télégrammes, des choses qui... Et c'est moi, ce que j'interroge, ce que le film interroge, c'est ça. Qu'est-ce qui se passe dans la tête des gens quand ils ont le temps, ils ont de la marge de manœuvre. Et moi, ce que j'avais vu, c'était un télégramme où je crois que c'était un fonctionnaire de la préfecture pour la police à Limoges et qui parle du ramassage. Et en fait, les télégrammes de l'époque, il faut s'imaginer, c'est des bandeaux un peu plastiques, où je connais pas le système, mais en fait, vous pouvez pas réeffacer le bandeau plastique, donc vous le caviardez, c'est-à-dire que vous le barrez. Et j'avais vu ramassage barré, et quelqu'un qui met rassemblement. Et là, je me suis dit, il y a quelque chose qui... En tout cas, la question...
0: Donc ça, c'est de l'archive.
2: La question n'est pas de savoir si il savait absolument ou pas. C'est la question de qu'est-ce qu'on fait quand on sait que quelque chose est très grave, et que on se cache derrière ça. Et ce qu'il faut quand même savoir, on parle de marge de manœuvre, dans ce télégramme, il y avait quand même la suite, c'était de savoir que les directions n'étaient pas claires, de savoir si les exemptions étaient pour les parents d'enfants de moins de 2 ans ou de moins de 6 ans. Qui, dans sa tête, quand il a le choix entre les deux, va demander, c'est ça qu'interroge le film.
3: C'est ce qu'on appelle des crimes de papier.
0: Crime de bureau, comme on l'appelait.
3: Crime de bureau.
0: Le procès Papon, c'est que ça.
3: Sur le langage.
0: Ça dure 6 mois, c'est que ça.
3: Sur le langage, on ne disait pas les résistants, on disait les terroristes.
0: Oui, enfin, dans le langage, dans la phraséologie officielle, il faut voir aussi qu'il y a un décalage, et le décalage va être de plus en plus profond, entre ce qui part du haut et ce que les gens pensent vraiment. Les gens écoutent très vite Radio Londres, tout le monde écoute la BBC.
3: C'est un chef-d'œuvre, on le dit très rarement, après il ne faut pas l'alourdir non plus. C'est un immense film, ça s'appelle Notre Salut, ça sort mercredi prochain, merci à tous les trois.
0: Merci.
3: Vous restez avec nous, on se retrouve après Eddy de Pretto, Sous Influence.

0: Et Laurent Delmas.
1: Et si on commençait par le choc de la semaine qui vient du Népal, un premier film qui s'appelle Les éléphants dans la brume, signé Abhinash Bikram Shah. Dans un village népalais au cœur d'une forêt peuplée d'éléphants sauvages vit une communauté de femmes transgenres, les Kinars, aussi vénérées que craintes par les pouvoirs de bénédiction et de malédiction. Pirati, l'une des mères de la communauté, rêve de s'échapper avec l'homme qu'elle aime, mais lorsqu'une de ses filles disparaît, elle va mener l'enquête et choisir entre son désir de liberté et ses responsabilités envers sa communauté. C'est un thriller fascinant, ésotérique et romanesque, Laurent.
2: Oui, c'est bien d'avoir d'autres nouvelles du Népal en ce moment. Oui. Et c'est un film qui repose en grande partie sur la notion de dualité, du dedans et du dehors. La communauté transgenre d'un côté, la société de l'autre. D'un côté, le ghetto dans lequel cette communauté est mise, mais aussi une sacralisation qui est le fait de la société à l'égard de cette communauté. Et de même, d'ailleurs, que les éléphants du titre sont à la fois dans le paysage, mais mis de côté pour que ils n'envahissent pas les champs et les récoltes. C'est d'où le titre très beau, Les éléphants dans la brume. Mais vous le disiez, une intrigue policière maîtrisée va venir en quelque sorte perturber cet ordre naturel des choses, ou ce qu'on croit être l'ordre naturel des choses, avec notamment la révélation de fractures sociales beaucoup plus profondes que ce que l'on pensait. Et ça donne un film absolument puissant, dont il faut insister sur la qualité incroyable de l'image et de la réalisation.
1: Garance de Jeanne Héry. Après le statut des bébés nés sous X, la justice réparative, voici l'alcoolisme au féminin, celui de cette jeune actrice. Un parcours de 8 ans de déménagement, de travail, de rencontres, de fêtes et d'angoisses, de joie et de coups durs. Elle consomme toujours plus jusqu'à la potentialité de la mort. Un film bienveillant, séduisant, sauvé par l'amour et ses belles intentions. Heureusement, il y a Adèle Exarchopoulos qui croit tellement, c'est ça sa force, qu'elle finirait par nous convaincre, Laurent.
2: Oui, alors moi j'avoue que j'avais pas été convaincu par les précédents films de Jeanne Héry. Je trouvais quand même marqué d'une sorte de protocole compassionnel un peu excessif.
1: Ça dépend, il y a Elle l'adore qui est vachement bien.
2: Oui, aussi. Bon. Mais enfin voilà, j'avais des réserves. Mais là, au moins sur la première partie, c'est pas le cas. C'est-à-dire tout ce qui tourne autour effectivement de l'alcoolisme est traité, me semble-t-il, de façon plus subtile et complexe que d'habitude. Ça doit beaucoup à une certaine Adèle Exarchopoulos que vous connaissez. C'est un petit peu Emmanuel Marre pour lui avoir donné l'un de ses plus beaux rôles avec Rien à foutre.
1: Oui.
2: Alors, le problème, c'est que ça bascule à un moment quand il faut décrire la rédemption, en quelque sorte, de ce personnage alcoolique. Et là, il y a une rencontre amoureuse d'une banalité assez affligeante malgré tout. Et on tombe dans une sorte de bisounours qui gâche malheureusement le film.
1: Écrire la vie, Annie Arnaud, racontée par des lycéennes et des lycéens. Quelle belle idée. Un portrait détourné d'Annie Arnaud en donnant la parole donc à une jeunesse des quatre coins de la France, de Cayenne à Sarcelles. Comment ici et ailleurs s'emparent-elles les écrits d'Annie Ernaux? Eh bien, beaucoup de choses en commun avec Annie Ernaux et beaucoup de parallèles avec leur propre vie, leur propre vécu, des lectures à voix haute, des élèves choqués parfois par la crudité des mots, des livres qui vont leur faire réfléchir, notamment sur la notion de viol ou celle de consentement, Laurent.
2: Oui, c'est une très belle démarche cinématographique et documentaire, parce que la cinéaste Claire Simon et la prix Nobel de littérature, Annie Ernaux, sont absolument hors champ. L'une est à la caméra, l'autre à travers les lectures qu'on fait d'elle. Et au centre de l'image, il y a ses élèves, des lecteurs, enfin plutôt des lectrices d'ailleurs, car ce sont majoritairement des filles que l'on voit à l'écran. On imagine sans peine que l'immaturité, hélas, des garçons a joué dans le choix de Claire Simon, qui a manifestement privilégié, et c'est heureux, les paroles les plus sensibles, souvent enthousiasmantes et empathiques. Bah oui, c'est comme ça, qu'est-ce que je vous dis ? On se refait pas. C'est bien dans le partage d'une œuvre que réside l'extrême qualité, l'extrême intérêt du film, ou comment montrer les résonances de ce qu'écrit Ernaux. C'est magnifique.
1: Le nouveau film du cinéaste danois Nicolas Winding Refn, qui s'appelle A Private Hell, alors qu'une étrange brume engloutit une métropole futuriste et libère une présence mortelle insaisissable, une jeune femme troublée part à la recherche de son père, de bien belles images, certes, mais dépourvues de sens, une coquille vide, un nouvel opus mégalo, question, Nicolas Winding Refn serait-il le réal d'un seul film, Drive?
2: Ben oui, c'est un cauchemar réveillé, hein, mais c'est celui que le spectateur est obligé de vivre durant près de 2 heures, durant 2 heures, avec ce film en poulet, noyé dans des images surchargées, avec des tonnes de néons, une musique au kilomètre et des jeunes filles lascives.

0: Durant le Front populaire de 36, est arrêté puis détenu pendant 4 ans pour ses idées politiques dans la France de l'occupation. Le film, avec la voix d'Éric Caravaca, puise dans les mots, les lettres, les carnets de Jean Zay, un grand voyage au bout de lui-même.
1: Oui, absolument, ça repose en partie sur un livre qui a été publié évidemment de façon posthume en 46, Souvenirs et solitude de Jean Zay, plus des notes, des lettres, des carnets confiés notamment par les filles de Jean Zay au réalisateur. Ces lettres sont lues par Éric Caravaca, ce qui rajoute à l'émotion du film. Beaucoup d'images d'archives, beaucoup d'objets personnels de Jean Zay. C'est extrêmement émouvant. C'est un film, je crois, Emmanuel Mar et puis vous, Marc-Olivier Baruch, qui pourra vous parler, Fassoine évidemment. Pardon.
2: Fassoine Arlo, ça lui parle pas.
1: Mais si, bien sûr. C'est un documentaire. Allez, bon. Oh, vous êtes méchant. Juste une petite réserve.
0: Il est un peu méchant, ouais.
1: Il est méchant. On aurait peut-être un peu aimé un peu plus d'éclairage sur quand même l'action politique et publique de Jean Zay, incroyable ministre de l'Éducation nationale et créateur et du CNC et du Festival de Cannes, on le rappelle ici, évidemment.
0: Avant de parler des reprises, c'est vrai.
1: Le livre est formidable.
0: Avant de parler des reprises, Swann Arlo, vous allez nous parler d'un film que vous avez vu qui s'appelle Fini de rire.
1: Oui, documentaire.
3: Documentaire qui vient de sortir là, mercredi.
0: Ouais.
3: Et qui est donc sur la censure des humoristes, ou en tout cas qui questionne la liberté d'expression en France. Alors ça commence avec les guignottes de l'info sous Sarkozy. Ça finit avec Guillaume Meurice sous Macron. Et voilà, la question qu'on peut se poser, c'est est-ce qu'on peut vraiment rire de tout? Je crois que c'est plus tout à fait possible. En tout cas, le film est vraiment intéressant et ils ont fait un travail au long cours sur 20 ans. Voilà, faut aller le voir.
1: Pose les bonnes questions.
0: Los Golfos est une reprise de Carlos Saura.
1: Oui, c'est pas forcément le meilleur film de ce cinéaste.
0: Ah bah non, pourquoi vous l'avez choisi ?
1: Non mais attendez, quand même, il faut en parler. On peut parler des films de tout. C'est un film de 1960. En français, ça s'appelait Les Voyous. On est très proche des Vitelloni de Fellini, mais ça reste un film intéressant de ce grand cinéaste espagnol. Non, il faut aller le voir, bien sûr.
0: Et ça, c'est une grande reprise. Collatéral, Michael Mann, grand Michael Mann et du Tom Cruise,
3: immense,
0: très méchant dans cette virée nocturne, ce thriller magistral et féroce, énorme film.
3: Immense film.
0: Immense film.
1: Et on fête les 80 ans, s'il vous plaît, de La Belle et la Bête de Jean Cocteau, qui ressort dans une version restaurée, et il faut décidément revoir et revoir, mais sur grand écran, mais au cinéma, ce chef-d'œuvre absolu. Taisez-vous.
0: Mettez votre micro en face de vous, Marc-Olivier.
1: Pour dire des bêtises, c'est pas forcément.
0: Je rêve. Il est loin de son micro, il fait du bruit en plus. Deux festivals, Laurent.
1: Oui, le premier, c'est vous allez à Bastia du 2 au 17 octobre en version prolongée. C'est Artemar, la 44e édition de ce beau festival de cinéma, dont le thème central cette année, c'est la justice. Les films de procès, on adore. Ouais. Avec 9 films, beaucoup d'invités, dont Pascal Robert Diard, qui est la chronique judiciaire du Monde et qui est une journaliste incroyable.
0: Génial. 19e édition du Festival européen du film fantastique de Strasbourg jusqu'au 4 octobre. Et maintenant, on passe au cadeau.
1: Oui, alors pour vous, Emmanuel Mar, un documentaire que vous avez peut-être vu cette année, le cinquième plan de la jetée de Dominique Cabrera. Incroyable mélange d'intime et d'une œuvre, la jetée de Chris Marker. Hein. Mais Dominique Cabrera se demande si dans la jetée, il n'y a pas des membres de sa famille qui ont été pris comme ça dans le documentaire. C'est merveilleux, c'est une merveille. Je ne vous dis pas le résultat, mais franchement, Dominique Cabrera a toujours des angles incroyables et c'est le cas ici.
0: C'est qui ?
1: Eh bien, je ne sais plus. Voilà. L'alchimiste, peut-être. Excusez-moi, je suis désolé.
2: Oui, alors c'est tout à fait les alchimistes.
1: Eh ben voilà, ouf. J'ai bon. Pour vous, Swann Arlo, on a pensé que un peu de Gary Cooper vous ferait du bien. Hein, les ancêtres sont là. Et c'est le train sifflera 3 fois de Fred Zinnemann.
0: Et
1: dans
0: toi aussi, tu m'abandonnes.
1: Exactement, version chantée. C'est un merveilleux combo avec notamment des commentaires. Une présentation évidemment posthume de Bertrand Tavernier et puis un making-of. Enfin, c'est une très belle édition qui est chez Sidonis.
0: Oui, vous l'aimez bien, cet acteur ou c'est
3: Je vous dirais.
0: Non, mais. Gary Cooper.
3: Bah oui, absolument.
0: Absolument, quand même.
3: Merci.
1: Marc-Olivier Baruch, pour vous, l'historien que vous êtes.
0: On a vachement de temps, Laurent.
1: Eh bien, on va en développer. Un film qui est sorti cette année, mais vous ne l'avez peut-être pas vu. Les rayons et les ombres de Xavier Giannoli. un peu une période identique cette fois. Nous nous intéressons. Alors, c'est pas du tout un petit gris, un médiocre comme ça de la collaboration. C'est le dénommé Jean Luchaire.
4: Ben là, je vais faire mon cours d'histoire.
1: Patron de la presse française, lui, fusillé à la Libération.
4: On n'a pas fusillé assez, mais bon.
0: Lui, c'est vraiment
4: un collaborationniste, oui. C'est-à-dire ceux qui

0: moins par idéologie que par arrivisme absolu, se jette dans les bras des nazis. Il est à Paris. Il y a la différence Paris-Vichy. Oui. Marre, il est à Vichy, il est en zone, j'aime pas dire zone libre, disons
1: zone non occupée.
0: Zone sud.
1: Zone non occupée.
0: Zone non, provisoirement non occupée. Et donc effectivement, là, sur Luchaire, il n'y a pas beaucoup d'état d'âme.
2: Non.
0: La marge de manœuvre, il l'a, mais il l'utilise comme il l'entend. Et voilà. Et donc, effectivement, c'est. Merci beaucoup.
2: Le DVD chez Gaumont, on n'a pas dit.
3: Merci beaucoup à Swann Arlou, Emmanuel Marre, Marc-Olivier Baruch pour
2: Merci
3: ce très grand film
2: trois.
3: Qui s'appelle Notre Salut.
2: Oui.
3: Et qui sort mercredi prochain, enfin.
2: Je crois
3: que beaucoup de monde l'attend, ce film. Merci à notre belle équipe, Stéphanie Texier à la réalisation, Denis Deras à la préparation, Thierry Dupin à la programmation musicale et aux manettes ce matin, Noé Chabanne.
0: Merci.
3: Au revoir tout le monde.
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1: Il est 4 heures, le flash Océane Zitouni. Kiev de nouveau visé cette nuit. Drones et missiles russes ont attaqué la capitale ukrainienne. Plusieurs fortes explosions ont été entendues tôt ce matin. Les défenses antiaériennes sont entrées en action. Des débris de missiles sont notamment tombés dans la cour d'un immeuble et un bâtiment non résidentiel a pris feu. Une nouvelle attaque après celle d'hier. Au moins une personne tuée à Kiev. En France, les fonctionnaires descendent dans la rue aujourd'hui. Plus de 170 manifestations annoncées. Les syndicats réclament des hausses de salaire et davantage de moyens pour les services publics. Ils dénoncent notamment le nouveau gel du point d'indice. Les premiers cortèges partiront ce matin à Arras et Marseille. À Paris, départ prévu à 14h de République. Les pompiers rejoindront la manifestation à Bastille. Dans les transports, métro, TGV, Intercité doivent circuler normalement. Mais de fortes perturbations sont attendues, notamment sur le RER D. Et 25% des vols sont supprimés à Marseille à partir de 16h. Journée sous surveillance également devant les lycées. De nouvelles actions sont annoncées aujourd'hui. Après 164 interpellations hier, 180 établissements concernés par des blocages ou des tentatives de blocage. Laurent Nunez dénonce des violences urbaines. Le ministre de l'Intérieur reconduit aujourd'hui le dispositif policier. 12 membres des forces de l'ordre, 8 personnels de l'éducation nationale et une douzaine de lycéens ont été blessés hier. Retour devant la justice aujourd'hui dans l'affaire Naël. La cour d'appel de Versailles doit décider pour quel fait sera jugé le policier qui a tué l'adolescent de 17 ans en 2023 à Nanterre. Un renvoi aux assises pour meurtre avait d'abord été ordonné, puis les faits requalifiés en violence mortelle sans intention de tuer. Une requalification annulée en juin par la Cour de cassation. La défense demande désormais un non-lieu. La famille de Naël réclame, elle, un procès pour meurtre. Jordan Bardella porte l'affaire devant la justice. Le président du Rassemblement national a déposé une plainte en diffamation contre Mediapart. Le site lui attribue plusieurs messages antisémites écrits dans des conversations privées en 2013 et affirme les avoir authentifiés. Jordan Bardella conteste. Il parle de faux grossiers, d'une tentative de déstabilisation politique. Emmanuel Macron attendu à Madrid aujourd'hui, début d'une visite d'État de 2 jours en Espagne. Le président français et Brigitte Macron seront reçus par le roi Felipe VI et la reine Laetitia au Palais Royal. Emmanuel Macron doit ensuite rencontrer des étudiants avec un échange consacré notamment aux réseaux sociaux avant un dîner d'État ce soir. Au Royaume-Uni, toujours aucune piste privilégiée après l'arrestation de 5 hommes près de la base militaire de Fairford. Tous ont été libérés sous caution mais restent soupçonnés de préparation d'un acte terroriste. Les enquêteurs étudient notamment l'hypothèse d'une implication étrangère, l'Iran dément catégoriquement tout lien. Et du football, les remplaçants ont répondu présents pour Zinedine Zidane. 9 changements dans le 11 français hier soir en Belgique. Mais une nouvelle victoire, 1-0. Michael Olise a délivré les Bleus à la 88e minute. Pour Pierre Kalulul, cette équipe remaniée montre que Zidane compte à 100% sur l'ensemble de son groupe. 2 matchs, 2 victoires pour le nouveau sélectionneur avant le match français Italie vendredi au Stade de France. Il est 4h passées de 3 minutes.
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2: Chantal, allez pas.
3: Bonsoir à tous, vous aussi vous avez la gorge serrée en fin de semaine. Allez, on vous a préparé un genre de grog sonore, un bon cocktail de nouveautés à base de voix de dingue. Et je remets le son.

Ah, je vous avais dit qu'il y aurait des grandes voix ce soir. Vous écoutiez à l'instant Toby Nwigwe, un musicien et rappeur venu de Houston, Texas, très attaché à sa famille comme à ses racines nigérianes et Igbo. Si vous tombez sur la pochette de son prochain album The Bridge, il pose avec sa femme qui chante avec lui dans une rue de Lagos en costume traditionnel. Son album The Bridge porte bien son nom et emprunte tous les ponts possibles entre rap, afropop, Afrique de l'Ouest et Amérique du Nord. Il y a pléthore d'invités dans ce prochain album qui sortira le 9 octobre, à commencer par Sia, qui chantait ici le refrain. Alors vous vous souvenez d'elle, l'Australienne Sia, et de son carré blond XXL qui cachait son visage, Unstoppable Sia, qui décidément est partout puisqu'on la retrouve dans un autre duo, dans le nouvel album de Chaka Khan. La Queen of Funk, autrefois chanteuse de Rufus, un passé du disco à la soul au rock sans jamais perdre son gospel, Chaka Khan donc, qui à 73 ans escalade l'Empire State Building en tenue de gorille, mais quand même avec des collants et talons noirs. C'est sur la couverture de son disque Shakzilla. On écoutera un extrait tout à l'heure. Je vous parlerai aussi d'une mannequin anglaise, soudanaise et éthiopienne, Alewiya, qui il y a 5 ans encore accompagnait Little Sims en tournée. Elle a sorti son premier album cet été et elle jouera bientôt ici en France. Alléluia. Voilà, il n'y a pas que le pape qui nous rende visite. Vous entendrez dans le genre voix de dingue celui qui affole le monde du jazz, Tyrik McDowell, lauréat du concours international Sarah Vaughan. C'est le prix qu'avait révélé notamment Samara Joy. Il s'apprête à sortir son deuxième album et donnera bientôt plusieurs concerts en France, notamment au New Morning à Paris. Vous comprendrez pourquoi on parle de phénomène quand vous entendrez sa version de Wild is the Wind. Pour la première histoire de ce soir, je vous parlerai d'un beau livre qui accompagne les 40 ans des Inrock, les Inrockuptibles. C'est plein d'articles, d'interviews historiques, ou comment passer des Smiths à Rosalia, sans oublier Philippe Catherine, New Order ou R. 40 ans d'Inrock, vraiment beau vertige. Enfin, qui cette année, pour succéder à Okelou et Théodora, on écoutera deux des finalistes de la dernière sélection du prix Joséphine 2026, qui sera décerné mercredi prochain. Elle aussi a su faire de sa voix et de son piano des outils de fascination, d'enjôlement. Vous l'avez peut-être vécu en direct jeudi dernier lors de son concert sur France Inter, sinon pas de panique. 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Agnès Obel, qui vient de publier son nouvel opus, dont on est partenaire, The Meaning of Flowers.

Going to Babble On, joli jeu de mots avec Babylone. The Strokes, qu'on attend en concert en France depuis la sortie de ce nouvel album. Reality Awaits, une date unique, le 22 octobre, c'est à la Cor Arena à Paris.

Just Like Heaven, comme au paradis, avec The Cure, le groupe de Robert Smith qui aura marqué les années 80, 90 et au-delà jusqu'à cet été encore avec leur concert Fleuve à Rock en Seine. The Cure qui était déjà un grand groupe de rock en 86 au moment où ils enregistraient ce Just Like Heaven au studio Miraval en Provence. Ils vont même offrir la piste instrumentale comme générique pour l'émission Les Enfants du Rock. 1986, c'est aussi l'année où apparaît un nouveau magazine qui va changer la donne, Les Inrecuptibles. Et dès le numéro 2, Robert Smith accorde une longue analyse rétrospective, la discographie de Cure vue par Robert Smith. Avouez, ça avait de la gueule. 1986-2026, les 40 ans des Inrock méritent largement d'être fêtés, même si le magazine a évolué, si parfois ces changements de formule ou certaines unes ont pu nous secouer, les Inrock auront transmis un goût certain et très vif pour l'indépendance et le désir permanent de découvrir. Comme Carole Boinet, directrice de la rédaction, l'écrit dans sa préface, les Inrock sont une grande messe pour le temps présent. 40 ans de photos, d'entretiens passionnants avec Nirvana, Spike Lee,

David Lynch ou Marguerite Duras encore, cette jeune Anglaise débusquée par J.D. Beauvallet en 92 dans sa campagne du Dorset, une certaine Polly Jean Harvey.

PJ Harvey, Down by the Water, un titre qu'on peut retrouver dans un coffret 4 vinyles pour cet anniversaire des 40 ans des Inrock, avec eh bien 40 morceaux emblématiques. Il y a un petit effet de vertige à feuilleter ce gros livre qui couvre 4 décennies de cinéma, de musique, de littérature. C'est près de 500 pages, 150 photos où on croise aussi bien Nan Goldin que DJ Mehdi, Björk, Tricky ou encore Agnès Varda. Et puis, c'est ce qui a fait aussi la marque des Inrock, ce sont les grands entretiens croisés. Iggy Pop qui discute avec Josh Homme par exemple, Béatrice Dalle et Joey Starr, Luz et James Murphy de LCD Sound System ou encore Cindy Sherman et Isabelle Huppert. Ce qui m'intéresse au fond, c'est le fait d'être moi, mais dans le regard de quelqu'un d'autre. Laquelle des deux a dit ça à votre avis? Réponse, page 305. Duo et rencontre encore avec le morceau qui suit en 2007. Deux journalistes des Inrock rendaient visite au jeune label Headbanger dans le 18e arrondissement à Paris pour échanger avec le duo Gaspard Roger, Xavier de Ronay, nouveau protégé de Pedro Winter. C'était encore l'époque de MySpace et beaucoup avaient soif de justice.

Justice et plein d'autres à retrouver dans ce gros livre Les Inrecuptibles, 40 ans d'une autre culture. C'est en vente à la Fnac, chez GM Édition. Et même un petit 45 tours flexi-disc glissé dans le livre. Retour à l'actu avec un album qui sort aujourd'hui. C'est tout frais, Bodies and Ideas. Et il y a de quoi danser et remuer les idées dans ce nouveau disque de Léon Fall, le saxophoniste qui tourne partout en ce moment. Il joue ce soir à Langres, bientôt à La Rochelle, Reims, Dunkerque, Boulogne, Annecy le 3 décembre et La Cigale à Paris le 19 janvier. L'album, c'est chez Heavenly Sweetness, mélange jazz, funk, musique électronique, néo-soul en italien et rap avec Jungle Jack, Léon Fall en pleine forêt.

0: Cairo FM, ou la radio interne de la fille d'un Égyptien soudanais qui a rencontré une Éthiopienne. C'était l'anglaise Alewiya, mannequin et musicienne que vous avez peut-être déjà entendu ici. Son premier album, Tout Rouge, bien repéré cet été sur Inter. Suivez son regard, c'est tout ce qu'on voit sur la pochette, ce regard. Elle jouera à Paris le 14 novembre au Petit Bain. Alewiya.
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Amour et manque, la rencontre entre Swing et Opinard, le second grand cru venu de Bordeaux. Vous l'avez déjà entendu sur Inter, Opinard entre R&B et Bossa. Son album Spleen Social Club est sorti le mois dernier et fait partie des 10 finalistes du prix Joséphine 2026 qui sera décerné mercredi prochain à l'Olympia à Paris. Pourquoi là-bas? Eh bien parce que tous les finalistes vont chanter sur scène, dont celle que j'attends particulièrement avec ses dents de vampire, Lynn Lynn, qui en veut toujours plus.

Mood. Oui, tout va bien. En tout cas, beaucoup mieux tout de suite avec la voix de Chaka Khan, invité ici chez De La Soul. C'était en 2000. Alors si en France, son nom est peut-être pas aussi connu qu'il le devrait, Chaka Khan est une chanteuse vraiment très respectée aux États-Unis. C'est une icône même, bien vivante, qui a déjà remporté 8 Grammy Awards et qui a sans doute marqué l'industrie musicale par sa puissance vocale, son style unique, que ce soit dans le R&B, le hip-hop, le gospel, le rock ou même le disco. Elle est à l'aise partout. Et la sortie d'un nouvel album de Chaka Khan, c'est un petit événement. Alors avant de vous faire écouter un extrait, un rapide survol de sa vie bien chargée. Yvette Marie Stevens, de son vrai nom, est née en 53 à Chicago. Le prénom de Chaka lui a été donné quand elle avait 13 ans, lors d'une cérémonie Yoruba. Chaka, ça veut dire la femme de feu, ce qui lui va tout à fait bien. Et Khan, c'est le nom de son premier mari, avec qui elle va très vite divorcer, mais elle va garder le nom, ça sonnait bien avoué, Chaka Khan. Élevée entre un père héroïnomane et une mère très dévote et violente, elle a quitté le foyer à 16 ans pour venir dans le centre de Chicago et c'est lié aux Black Panthers. Elle a commencé à chanter dans plusieurs registres, mais le succès national et international viendra avec le funk et le groupe Rufus, avec qui elle va enregistrer un titre que Stevie Wonder a écrit pour elle, Tell Me Something Good. Et elle va avoir tellement de succès que le groupe va devoir s'appeler Rufus et Chaka Khan, ou encore Rufus featuring Chaka Khan. Au bout de 5 ans, elle se lance dans une carrière solo et enregistre un énorme tube disco en 78, écrit par le duo Ashford et Simpson, I'm Every Woman.

évidemment, le titre est un peu mensonger. Hein. Toutes les femmes ne sont pas Chaka Khan et elles non plus ne ressemblent pas à toutes les autres. 1m63 sur talon, une grande chevelure et cette voix de fumeuse qui a vécu le regard étincelant, Chaka Khan en impose autant que son nom et son parcours. Alors c'est dingue, elle a travaillé aussi avec Miles Davis, Prince, George Benson, avec Melly Mel de Grandmaster Flash ou encore Mary J. Blige, et aussi avec Sissy Houston, et d'ailleurs sa fille Whitney fera les chœurs pour Chaka Khan avant de lui piquer quelques années plus tard son I'm Every Woman dans la BO de Bodyguard, pour ceux qui s'en souviennent. C'est vraiment un parcours total pour Chaka Khan qu'on a parfois comparé à Tina Turner sur le plan vocal. Je me souviens en tout cas de sa prestation pour l'enterrement d'Aretha Franklin. Toute la salle était debout. Et enfin, Chaka Khan n'a jamais cessé de chanter. En 2018, par exemple, il n'y a pas si longtemps, Major Lazer avait produit pour elle Like Sugar, énorme tube sur mesure. À 73 ans, elle sort un nouvel album, Shaxzilla, la cousine de Godzilla. Je vous disais, la pochette

Voilà, un extrait du nouvel album de Chaka Khan, Chaka Zilla. Alors, il n'y a pas de concert prévu en France pour l'instant. Ah, si, sinon en février, mais c'est à la Nouvelle-Orléans. Ça fait loin. Allez, autre actu et nouveauté à suivre avec un talent, une voix hors du commun, Tyrek McDowell. Venu de Floride, il a 26 ans, cet haïtien américain, c'est devenu un phénomène du jazz vocal. Après des débuts à la trompette, puis aux percussions, Tyrek McDowell sort bientôt son deuxième album et il se permet de marcher dans les pas de Nina Simone avec cette version folle de Wild is the Wind.

Ça monte à la tête et on savoure ce champagne de Lala Ace, issu de son dernier album Oasis 2. Aucun rapport avec les frères Gallagher, hein, vous en doutiez. Champagne de Lala Ace, produit par un haïtien canadien, Fouiqué, qui a déjà produit pour Alpha One et Hamza. C'est un des noms de la scène de Montréal, donc Fouiqué. Et pour finir l'émission, on décolle avec Zena et un duo Ethio-Jazz basé à Londres. Un musicien de Cocoroco plus un bassiste, Zena, qui croise le collectif dub Slick and Bobby pour une reprise éthiopique de Mulatu Astatke, Yeker Mosiu.

0: fin de ce numéro plein de voix de dingue, sauf dans le dernier morceau. Et je remets le son au micro, Mathieu Conquet, programmation musicale avec Djoubaka, réalisation et mise en onde, Jérôme Chélius.
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0: Bonjour à tous. Des blocus de lycées qui tournent à l'affrontement avec la police. Le mouvement se durcit et s'étend. Le principal syndicat lycéen appelle à bloquer tous les établissements aujourd'hui pour se greffer sur la journée nationale de mobilisation des fonctionnaires. Mais d'où vient cette colère? Nous l'analyserons à 6h20 avec le sociologue Fabien Truong, spécialiste de la jeunesse. Et dans un instant, dans le journal, on se rend dans un lycée. Autre colère contre les radars, de plus en plus nombreux à être vandalisés, des actions revendiquée par la coordination rurale pour protester contre le prix du carburant. Nous y reviendrons dans la chronique Tout va trop vite à 7h10. Également dans le Carrefour, l'histoire politique. Yael Gauz est intriguée par tous ces sommets. Choose France ou Choose quelque chose, le petit dernier Choose Outre-mer qui se tient après-demain. Eux, ils vont devoir choisir entre républicains ou démocrates. Les Américains votent dans 5 semaines pour les élections de mi-mandat. Et le camp Trump risque bien de perdre le Texas. Reportage à 5h40. À 5h45, le coup de fil déjà debout. Nous irons sur un chantier de construction de logements à Bordeaux. Dans la chronique jeux vidéo à 6h05, on se prendra pour Indiana Jones version Moyen-Âge. Et côté musique, nous écouterons notamment Pomme et Kate Bush. Bon réveil, je vous accompagne jusqu'à 7h. Le journal Océane Zitouni, bonjour.
2: Bonjour Mathilde, bonjour à tous.
0: Les lycéens veulent donc maintenir la pression.
2: De nouveaux blocages annoncés aujourd'hui pour réclamer davantage de moyens. 180 établissements concernés hier partout en France. Une mobilisation marquée par de nombreux incidents. Laurent Nunez parle de violences urbaines avec des individus cagoulés, armés de mortiers et de projectiles. En Seine-Saint-Denis, 4 lycéens placés en garde à vue affirment eux avoir été malmenés et frappés. Reportage de Laurent Kramer au lycée Paul-Éluard de Saint-Denis.
3: Une violence disproportionnée, estiment ces lycéens de Seine-Saint-Denis. Plaquage au sol, interpellation, gaz lacrymogène et flashball pour les disperser.
4: On se fait humilier, on se fait piétiner et on se fait casser la figure littéralement. C'est pas normal, on est des simples enfants de banlieue.
5: En fait, ils nous respectent pas. Il frappe à tout va, des coups de matraque.
6: Ok, il y a eu beaucoup de bordel, beaucoup de feu, etc. Mais on est des jeunes, on est mineurs.
3: Même si des fauteurs de troubles, reconnaît ce lycéen, tirent des mortiers et des projectiles sur les policiers, ils sont parfois extérieurs à l'établissement. Ils décrédibilisent nos demandes, se désole Moussa, élève de seconde au lycée Paul-Éluard de Saint-Denis.
7: Ils démoralisent notre combat. On peut dire qu'ils le rendent moins fort, ils le rendent moins puissant. Ils vont juste penser qu'on est des casseurs, qu'on est là pour perdre des journées de cours, on est là pour la violence, alors que la majorité des personnes qui sont venues, ils sont venus pour parler du mal-être au sein de ce lycée. On va avoir les mêmes droits que les autres, la même chance que les autres, réussir comme les autres. Il y a énormément de personnes dans ce lycée Paul-Éluard qui veulent réussir leur vie.
3: Ces lycéens dénoncent des classes surchargées, des professeurs non remplacés et des établissements délabrés qui ne leur permettent pas de suivre, selon eux, une scolarité normale.
0: Et les autorités s'attendent à de nouveaux blocages aujourd'hui. L'Union syndicale lycéenne appelle à étendre la mobilisation. Le ministère de l'Intérieur annonce de son côté le maintien du dispositif policier. Hier, 164 personnes interpellées, 12 membres des forces de l'ordre, 8 personnels de l'éducation nationale et une douzaine de lycéens blessés. Et l'un des affrontements fait désormais l'objet d'une enquête de l'IGPN, la police des polices. À Saint-Ouen-l'Aumône, dans le Val-d'Oise, un lycéen a été touché au visage. Il a plusieurs dents cassées. Selon le parquet, le jeune venait auparavant de porter des coups à une policière. 2 enquêtes sont ouvertes. Et cette mobilisation lycéenne va croiser aujourd'hui celle de la fonction publique. Plus de 170 manifestations prévues partout en France. 40% de grévistes annoncés dans les écoles primaires. Les syndicats réclament notamment une hausse des rémunérations et contestent le nouveau gel du point d'indice. Dans les transports, métro, TGV, intercités doivent circuler normalement, mais plusieurs RER seront perturbés en Ile-de-France, notamment le RER D. Et dans les airs, 5% des vols sont supprimés à Roissy, 25% à Marseille à partir de 16h. Personne ne peut croire à cette dinguerie. Marine Le Pen prend la défense de Jordan Bardella après la publication par Mediapart de messages antisémites attribués au président du Rassemblement National. Des conversations privées qui remontent à 2013 selon le site d'investigation, à l'époque où Jordan Bardella militait au Front National. Jordan Bardella dément catégoriquement, il parle de faux grossiers et a porté plainte pour diffamation, Hélène Terzian.
8: Des conversations écrites, exhumées par Mediapart, qui dit les avoir authentifiées. Parmi ces déclarations attribuées à celui qui était alors militant du FN, toutes les banques sont détenues par les juifs. Ou encore, je cite, le juif doit dominer les autres peuples, les écraser et les voler. Des propos qui témoigneraient aussi d'une fascination du jeune Jordan Bardella pour l'idéologue antisémite Alain Soral. Après avoir immédiatement contesté ses écrits, le président du RN a dénoncé hier sur CNews une opération de déstabilisation.
9: Soit Mediapart en est à l'origine, soit Mediapart se fait enfumer par des gens qui ont un intérêt à cette opération de déstabilisation et c'est encore plus grave.
8: Énième pot de banane réagit un proche de Marine Le Pen, la candidate du RN qui, dès la publication de l'enquête, a défendu celui qu'elle veut nommer à Matignon si elle était élue présidente, évoquant elle aussi une barbouzerie. Mais ces révélations pourraient venir polluer la campagne de la favorite des sondages et toute sa stratégie de dédiabolisation après avoir repris les rênes du parti à son père, condamné à plusieurs reprises pour des propos antisémites.
2: Le Rassemblement National reste le parti refuge des identitaires, réagit à son tour le CRIF hier soir chez nos confrères de France Info.
10: Rachida Dati sera fixée le 21 janvier.
2: Son procès dans l'affaire Renault-Nissan s'est achevé hier. Le parquet financier réclame 4 ans de prison dont 2 fermes aménageables et 5 ans d'inéligibilité avec exécution immédiate en cas de condamnation. L'accusation estime que les 900 000 euros perçus rémunéraient en réalité une activité de lobbying. Rachida Dati le conteste et dénonce une volonté d'élimination civile, civique et professionnelle. Autre dossier judiciaire aujourd'hui, celui de la mort de Naël. La cour d'appel de Versailles doit décider sous quelle qualification poursuivre le policier qui a tiré sur l'adolescent en 2023 à Nanterre. Meurtre ou violence ayant entraîné la mort sans intention de la donner. La défense réclame un non-lieu. La famille de Naël, un procès aux assises pour meurtre. À 2 jours de présenter son budget, Sébastien Lecornu promet une rallonge au département. 1,5 milliard d'euros supplémentaires en 2027 et 300 millions d'euros de contributions sociales généralisées pour financer notamment l'allocation personnalisée d'autonomie. Un coup de pouce face au poids croissant des dépenses sociales. Le projet de budget sera présenté jeudi en Conseil des ministres. Et avant ce rendez-vous, un autre chiffre particulièrement scruté ce matin, celui de la dette publique. L'INSEE publiera à 8h45 son niveau au second trimestre. Elle atteignait déjà 117,5% du PIB au printemps, alors que le gouvernement cherche 54 milliards d'euros d'économies pour 2027.
10: 2 matchs, 2 victoires.
2: Ça commence plutôt bien pour Zinedine Zidane à la tête des Bleus. Après la Turquie vendredi, la France a battu la Belgique 1-0 hier soir à Bruxelles en Ligue des Nations de football. Et cette fois, le sélectionneur avait presque entièrement changé son équipe. Un pari gagnant, Nicolas Perronnet.
11: Il a encore réussi son coup et cette fois en changeant quasiment tout. 9 joueurs, dont 4 nouveaux titulaires en bleu, comme le défenseur Andy Diouf.
12: C'est vrai qu'il y avait beaucoup de changements, mais très content de débuter comme ça.
11: Mais si le sans-faute continue, c'est surtout grâce à un habitué, un but de Michael Olise, à peine entré sur le terrain en toute fin de match, vécu par un Zidane déchaîné devant son banc jusqu'à frapper rageusement dans un ballon.
13: Il a fait une action exceptionnelle, donc voilà, j'avais envie de l'accompagner, puis après j'ai vu le ballon, là, j'ai dit bon, je suis obligé de shooter dedans. Voilà, être un peu ridicule, mais c'est pas grave.
11: Aux premières loges, en tribune, Valentin, lui, n'a rien vu de ridicule.
14: On a vu toute la passion d'un gamin qui est presque sur le terrain, en fait.
11: Depuis, l'image fait le tour des réseaux. Et Zizou, l'unanimité, toujours plus, auprès des supporters comme Cyril.
15: C'est dur d'être objectif parce que, honnêtement, moi, l'équipe de France pourrait perdre 8-0, du moment que c'est Zidane le coach, je m'en fiche. Il a un crédit.
11: La légende du foot français a même été applaudie par une partie du public. Belge. Un tout petit aperçu de ce qu'il attend vendredi au Stade de France pour le grand retour à la maison.
2: Oui, prochain rendez-vous dans 3 jours pour Zinedine Zidane face à l'Italie. En France, les Bleus sont désormais seuls en tête de leur groupe de Ligue des Nations.
10: C'était le journal d'Océane Zitouni, il est 5h09.
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10: Qu'est-ce qui nous attend, Stéphanie Fromentin ?
17: Le ciel de la journée amorce un changement de temps, il est assez nuageux sur la façade ouest avec quelques averses possibles. De l'humidité venant de la mer apporte aussi quelques gouttes sur le Languedoc dès ce matin, tandis que les averses orageuses qui remontent d'Espagne ne circuleront qu'en début d'après-midi sur le Perpignanais, un régime d'averses qui se maintient tout au long de la journée sur le relief pyrénéen. Partout ailleurs, le temps est sec, voilé, reste toujours chaud sous l'influence d'un vent de sud qui souffle autour de 50-60 km par heure, du vent qui atteint 60-70, voire 80 entre les Pyrénées et le sud du massif central, une chaleur modérée. modéré au réveil, 13 à 18 degrés du nord au sud, localement 18 à 21 sur les côtes aquitaines et autour de la Méditerranée. Cet après-midi, en revanche, les valeurs restent élevées pour la saison, 22 à 25 de la Bretagne aux côtes de la Manche, 24 à 30 degrés sur le reste du pays.
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0: Ça ressemble à quoi la vie d'un sauveteur en mer? Toute cette semaine, nous allons à la rencontre des bénévoles de la SNSM. Dans 3 minutes, ils seront 2 à nous raconter les sacrifices qu'il faut parfois faire vis-à-vis de leur famille. Et dans le Lacar News, hommage à Vlyn Buggy qui vient de mourir à 97 ans, très grande parolière de la chanson française. Alors elle est peu connue du grand public, mais cette femme a écrit d'immenses succès pour Claude François, Johnny Sardou, Auffray et tant d'autres. Elle chante en français et en créole avec des touche d'anglais ici ou là. Meryl, rappeuse martiniquaise qui nous offre un titre spécial ce matin, Special.

0: Special de Meryl sur son album La Dame. Elle est en tournée, plus d'une vingtaine de dates, mais beaucoup ne sont déjà plus réservables. Vous pouvez encore trouver des places pour Brest le 31 octobre. Il est 5h13. Devenir sauveteur pour la SNSM est un engagement lourd de conséquences. Ils se doivent d'être disponibles 24 heures sur 24, 7 jours sur 7 pour secourir toute personne en difficulté en mer. Et ce, gratuitement. Ils sont bénévoles et parfois au péril de leur vie. Un dévouement qui vient souvent percuter la vie professionnelle et familiale. C'est le sujet du deuxième épisode de notre feuilleton consacré aux sauveteurs de la station de Berck-sur-Mer dans le Pas-de-Calais. On retrouve Caroline en train d'enfiler la fameuse tenue orange, puis son coéquipier Loïc.
1: J'ai plus l'habitude de mettre ces combinaisons.
2: Bah ouais, c'est drôle de te voir tout le
1: temps. C'est extrêmement désagréable. D'habitude, c'est des combinaisons qui sont portées par les nageurs, donc ceux qui vont à l'eau. Et nous, on a des combis sèches, donc qui sont pas collantes comme ça. Moi, je m'appelle Caroline, je suis berquoise et infirmière libérale de métier. C'est quelque chose dont j'ai parlé en famille. Hein. Avant de m'engager, j'en ai parlé, j'ai dit, bah voilà... J'ai envie de faire ça, qu'est-ce que t'en penses hein, à mes enfants qui étaient déjà, bon ils étaient ados donc ils pouvaient comprendre. Et puis tout de suite ils m'ont dit, bah oui si t'as envie de le faire, voilà. Pour eux c'était intéressant aussi d'avoir une maman qui s'engage, qui est sauveteuse en mer. Hein, ils avaient une image plutôt positive de ça. Et puis avec mon compagnon, bon qui est, il est sauveteur aussi à la station. C'est quelque chose dont on discute, hein. Si on voit que l'un ou l'autre consacre beaucoup de temps à ça, ou un petit peu trop, bon, on sait écouter l'autre aussi, et puis dire, bon ben, on va peut-être ralentir un petit peu, et puis on va peut-être aller faire un petit voyage, prendre du temps pour nous. Après, j'essaye de consacrer un maximum de temps à ça, parce que justement, j'ai envie d'être utile à la station. Non, tu peux pas avec la protection. Il y a une dynamique ici qui est vraiment très positive et très engagée. Et puis, il y a aussi une fatigue physique qu'il faut prendre en compte parce que c'est des interventions régulièrement fatigantes qui durent plusieurs heures et qui aussi ont régulièrement lieu la nuit. Donc on met notre sommeil de côté et puis le lendemain la vie continue quoi. Donc il faut savoir prendre ça en compte aussi.
2: Ça c'est le coup de circuit ça.
1: Pas tout de suite. Ouais. 25 ans mon premier donc.
3: J'ai deux enfants de 3 et 6 ans. Justement, ils ont fait des coloriages sur la SNSM, ils ont le déguisement de la SNSM, ils ont des autocollants partout sur leur vélo. Ils savent très bien en quoi ça consiste et ils sont très fiers, si fiers qu'ils se font petits devant les engins quand ils passent ou quand je m'habille pour pouvoir intervenir. Alors je m'appelle Loïc Jamin, j'ai 35 ans, j'ai voulu intégrer la SNSM en juillet. En fait, ça fait 20 ans que je pratique des sports nautiques, notamment le kitesurf. Et je les vois intervenir, je les vois à l'œuvre à chaque fois en mer. Et à chaque fois, j'avais envie de les aider, donc à ma manière. Et je voulais faire partie de ça. C'est quelque chose qui me tenait vraiment à cœur. La SNSM, c'est du bénévolat. Moi, je vais chercher ici ce qu'on ne peut pas acheter ailleurs. Remplir mon cœur d'avoir aidé sans retour pour pouvoir redistribuer ailleurs tout ce que j'ai pu gagner lors de ces interventions-là. Je suis pas certain d'être suffisamment fort psychologiquement pour faire face à la vraie détresse, de vraies difficultés que les personnes puissent éprouver en mer. Détresse vitale, quoi. Enfin, des choses très graves.
4: Mais malgré tout, vous vouliez être là.
3: Ah ouais, je veux essayer, ouais. Faut que j'essaye. Je vais y arriver, même si j'ai du mal, je vais... Oui, faut que j'y arrive. C'est ça.
0: Loïc et Caroline, sauveteurs pour la SNSM à la station de Berck-sur-Mer. Ils étaient au micro de Faustine Calmel.
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0: Il est 5h17, on regarde ensemble les grands titres de la presse qui se rangent en trois catégories, des milliards, Bardella et le pape. Alors je commence par la facture fiscale des trois dernières années. 37 milliards d'euros supplémentaires prélevés sur les ménages et les entreprises, selon l'Institut Rexecode, une somme considérable qui n'a pas pour autant permis de redresser les comptes publics car cet argent, à peine rentré, repart presque aussitôt puisque la moitié a servi à payer les intérêts de la dette. 12 titres de l'opinion, 37 milliards. Et ce n'est pas fini. Vous avez une pleine page aussi dans Le Parisien aujourd'hui en France. Jordan Bardella, lui, est en première page de Libération et de l'Humanité avec le même code couleur, rouge et noir. C'est au sujet des révélations de Mediapart sur les nombreux messages antisémites que le président du Rassemblement National aurait écrit il y a plus de 10 ans, entre 2013 et 2015. Des propos que l'intéressé conteste. Mais l'UMA y voit la preuve que derrière la dédiabolisation, l'idéologie du parti des Le Pen n'a pas changé. Et puis dans Libération, vous lirez aussi une enquête sur Philippe Olivier, le beau-frère de Marine Le Pen, peu connu du grand public mais devenu incontournable au RN, présenté comme le deuxième cerveau de Marine Le Pen. Ancien DRH, devenu député européen, c'est lui qui choisit les thèmes de la campagne présidentielle. Et puis le pape, donc, encore une fois en une de La Croix, le pape dans le cœur des Français, titre le journal. Alors que le souverain pontife est rentré au Vatican hier soir après 4 jours en France, il a terminé son voyage par la ville de Metz et le Figaro en retient que Léon XIV a rappelé à l'Europe ses racines chrétiennes. En dehors de ces trois sujet. Vous avez aussi l'onde de choc des violences dans le périscolaire qui s'étend bien au-delà de Paris. Un collectif a recensé plus de 600 signalements dans 73 départements. C'est le dossier du Parisien aujourd'hui en France. Dans les échos, Total Energy qui croit encore aux hydrocarbures. Le groupe veut faire croître sa production de pétrole et de gaz de 2 à 3% par an jusqu'en 2035. Enfin, l'équipe revient sur la victoire épatante des Bleus du foot. 1-0 contre la Belgique hier soir en Ligue des Nations. Et voici le Lacar News, les trois infos à ne pas louper selon Cyril Lacarrière, le rédacteur en chef de l'émission Zoom Zoom Zen. Face à ses petits camarades hier après-midi, il est d'abord revenu sur l'adaptation en série d'un film culte.
6: Souvenez-vous. Il est à Metz en ce moment. Patrick Boucheté, alias le père Aubergé.
7: Mais pourquoi il est à Metz ?
8: Incroyable.
7: C'est historique.
9: Non, c'est le jeu de mots, la messe.
7: Oui, j'ai compris.
6: Patrick Bouchité, alias le père Aubergé, dans La vie est un long fleuve tranquille, film culte d'Étienne Châtillier, sorti en 1988. Eh bien, le film va être adapté en série pour Netflix. 6 épisodes pour retrouver les Groseilles et les Lequesnois. Ludivine Sagnier, Xavier Lacaille, Doria Tillier et Alban Ivanov sont annoncés au casting. Quant au réalisateur, celui qui adapte ce film en série, c'est Clovis Cornillac. Voilà.
7: Le bilan carbone du jour.
6: Hier soir, les Ravens de Baltimore ont battu les Cowboys de Dallas 34-31. Un match de foot américain dont vous n'avez absolument rien à faire. Et comme dirait Monsieur Manhattan, c'est bien légitime. Mais ce match n'est pas comme les autres. Il se déroulait à Rio, au Brésil, dans le mythique stade du Maracana. 70 000 personnes ont assisté à la rencontre. Une réussite. De quoi conforter la stratégie de la Ligue de foot américain qui a décidé de faire jouer plusieurs rencontres chaque année, chaque saison en dehors des États-Unis, notamment ici à Paris, le 25 octobre au Stade de France. La NFL suit le modèle de nombreuses fédérations qui envoient leurs équipes jouer partout sur la planète. Par exemple, la NBA qui revient à Paris en janvier, ou même la Ligue française de foot qui a délocalisé le trophée des champions au Koweït ou à Doha. Vous vous en doutez, c'est du pur business. Et tant pis si au passage ça tire encore plus sur le physique des joueurs, déjà éreintés par des calendriers à rallonge. Et pire encore, ça ajoute de longs déplacements en avion qui viennent encore un peu plus alourdir le bilan carbone du sport pro. Bref, rien ne va dans cette histoire, sauf les affaires.
7: L'oublié du jour, pour finir.
6: Evelyn Buggy, voilà un nom qui ne vous dit probablement rien. Elle a pourtant été une des parolières les plus prolifiques de la chanson française. Evelyn Buggy, Liliane Conine, de son vrai nom, fait partie de ces innombrables personnalités que l'histoire de l'art, de la culture, oublie souvent en chemin, encore plus souvent quand ce sont des femmes. Pourtant, on lui doit ça.
7: On lui doit ça. Ça me rappelle vos 50 ans, Cyril.
6: On lui doit ça.
7: Ah oui.
6: Ça aussi.
7: Pour Manon.
8: Super.
9: Ah, c'est du jeune Sardou, ça. Hein.
6: On lui doit aussi ça.
9: Ah, j'adore.
7: Je crois que c'était Julien Lepers.
6: Non, c'est proposé.
8: Mais que pour des hommes, quoi.
6: Oui, effectivement. Chaque fois, c'est à elle, Evelyn Buggy, qu'on doit les paroles de ses chansons. À elle seule, elle a écrit, co-écrit ou adapté 73 chansons, rien que pour Claude François. Claude qu'elle a envoyé chier un jour, qui lui expliquait comment faire son job. Et rien que pour ça, elle mérite toute notre considération.
0: série de la carrière. On le retrouve avec Mathieu Noël et toute la bande de Zoom Zoom Zen entre 16h et 18h. L'émission évoquera les dangers des peptides, produits stars des réseaux sociaux que l'on retrouve dans des cosmétiques minceurs ou anti-âge. Il est 5h22 quand la cumbia du groupe mexicain Latin Mafia s'allie aux rythmes électroniques du producteur britannique Fred Again. Cela donne le très dansant Te Estoy Correteando.

0: C'était Estoy Coleteando de Latin Mafia et Fred Again, un des 80 morceaux de la playlist de France Inter.
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0: Il y a tout plein d'humoristes dans l'émission France Culture à la mi-journée. Et nous, dans le 5-7, on leur en pique un tous les matins. Aujourd'hui, nous avons choisi le billet de Mao Drama.
2: Coucou les amours.
3: Salut Mao.
2: Je suis ravie d'être avec vous. Alors, je vais vous parler d'une petite anecdote, mais qui va raconter plus que ce qu'on dirait. Okay. La dernière fois, je suis dans la rue et il y a un mec assez élégant, assez adorable qui s'approche de moi et qui me dit « grosse pute ». Déjà, j'étais en mode « arrête de me flatter ». Je pense que les travailleuses du sexe sont des héroïnes du quotidien. Elles mériteraient d'être remboursées par la sécurité sociale, mais rien que pour le nombre d'heures qu'elles passent à parler avec les hommes. Ensuite, grosse pute, bah, y a qu'un des deux qui est vrai, et je dirais pas quel. Mais j'ai perdu 3 kilos, et maintenant, Daniel, il me laisse toujours une petite enveloppe sur ma table de nuit.
4: Une petite ?
2: Il est rapiable, non, mais c'est le sait, public, mais voilà. Je cite.
4: Il l'aurait demandé, je l'aurais dit.
2: Alors, je sais qu'une des raisons pour lesquelles il me permet ce compliment, c'était un peu ma tenue, parce que je portais un jean taille basse et un string qui dépasse ce qu'on appelle communément le sourire de la plombière. Et aussi également, parce que moi, depuis que je suis petite, depuis que j'ai 13 ans, je me maquille beaucoup, je mets des fossiles, je mets du rouge à lèvres. Et je crois que je me maquille parce que moi, j'adore la peinture. Voilà, vraiment, c'est aussi simple que ça. Mon visage, c'est une toile vierge. Enfin, vierge. Elle a connu quelques peintres. Il y a eu des rétrospectives Jackson Pollock sur ma zone T. Mais enfin, j'aime l'art. Des fois, je suis classe, je suis déjeuner sur l'herbe. Des fois, je sors d'after, je suis le cri du Munch, tu vois. Et moi, j'aime bien le maquillage parce que moi, c'est vraiment un masque, mais de guerrière. Et alors, bon, vous allez me dire, avec un maquillage pareil, Mao, tu peux te camoufler juste dans un paquet de bonbons Arlequin. Mais il y a une volonté chez moi qui n'est pas du tout nouvelle. Quelle n'est pas ma surprise d'apprendre que le geste de maquillage, il existe depuis tellement longtemps. Bah, les premiers pigments pour la peau, on les trouve en Mésopotamie, en moins 5000. Ça veut dire qu'il y a peut-être vraiment une scène qui a existé où un gars, il a dit prends ta lance, il y a un mammouth. Et la meuf, elle a dit non, mon gloss en foie de veau n'est pas sec. Cléopâtre, au vent de sa beauté, bah, elle broyait des insectes, des œufs de fourmis pour obtenir du rouge carmin et dire César, oh César, mon rouge n'ira pas sur tes lèvres mais sur celles d'Alexandre car tu as des problèmes de gestion de la colère. Non, ils ont pas du tout eu cette discussion. Et alors, comme d'habitude, c'est la religion qui a tout gâché, le christianisme, avec ce côté très caché sous sein que je ne saurais voir. Il faut être conservateur, il faut être pieux. Le rouge à lèvres, il est associé aux femmes de petite vertu. On voyait une meuf maquillée, on était là, sorcière. Et après, c'était là, j'accouille. Et on peut remercier une drag queen française très importante dans l'histoire, perruque, talons hauts, qui a réintroduit le maquillage dans les cours royales européennes, c'est Louis XIV. Louis XIV que j'aurais adoré voir dans Drag Race France. Être là genre, bonjour, je m'appelle Louis XIV, Louis comme le sens qui me permet de savoir que vous bitchez derrière mon dos. Et 14 comme le nombre de lifting qu'a fait le duc d'Orléans, cette grosse chouin. Et le top du top, c'est enfin quand les suffragettes réintroduisent et reprennent le rouge à lèvres comme un signe d'émancipation. Pendant qu'on les écrasait avec des chevaux, pendant qu'on les nourrissait par le nez, bah, elles portaient cette espèce de marque du diable, de la féminité incarnée, qui est le rouge à lèvres. Et c'est pour ça, je crois qu'inconsciemment, je me maquille depuis que je suis petite. C'est parce que moi, j'ai besoin de cette émancipation. Je décide mon visage, je décide ce que vous croyez de moi. Et je ne suis pas la seule à le faire. Je pense qu'en voyant comment quelqu'un est maquillé, on peut deviner ce qu'il vote. S'il y a une fille qui a du rouge à lèvres et des fossiles et des longs ongles, bah, peut-être qu'elle vote LFI. S'il y a une meuf qui a du eyeliner bleu et qui a du rouge à lèvres sur les dents, bah, elle pense que Retailleau, c'est une belle personne. Si elle a du fond de teint, de la poudre olive, gloss transparent, bah, on s'ennuie, c'est du Glucksmann.
5: Mais il y a une lecture qui se fait.
2: Le rouge à lèvres, c'est l'héritage d'une tradition d'impertinence et de résistance chez les femmes. Donc vous n'êtes pas superficielles, vous êtes des guerrières à l'assaut de votre propre vie avec un décor, par exemple les transports en commun. Moi, ce matin, j'ai pris le métro, j'étais entre un mec qui pue, un mec qui était là. Oui, les passages piétons n'ont pas de sexe. Quoi ? Voilà.
0: L'humoriste Mao Drama dans France Culture. L'émission revient en direct à 11h. Maïten Abiraba reçoit notamment le réalisateur Emmanuel Marre pour le film Notre Salut au cinéma demain.
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0: Le monde du jeu vidéo aime bien les séries. Voici un nouvel épisode de la licence A Plague Tale. Et il est encore meilleur que les précédents, selon notre spécialiste Olivier Bénis. Avec nous dans la prochaine demi-heure, on vous passera aussi la toute nouvelle chanson de Pomme. Elle est sortie il y a quelques jours. Bon réveil avec le 5-7 de France Inter. Il est 5h30. Un nouveau Au point sur l'actu avec Océane Zitouni, des salles de classe à moitié vides et des fonctionnaires dans la rue.
3: Appel à la grève massive aujourd'hui dans la fonction publique. Le mouvement s'annonce très suivi avec 40% de professeurs absents dans le primaire et près de 170 manifestations organisées sur tout le territoire. Le motif de la fronde, la stagnation des salaires. Sébastien Lecornu a décidé de geler le point d'indice pour son budget 2027. Une cure de rigueur imposée pour la 8e fois en 10 ans, la fois de trop pour Natacha Paumé, secrétaire générale de la CGT des services publics.
4: Il y a une colère noire dans la fonction publique. Il faut une revalorisation du point d'indice et que nous puissions rentrer en négociation pour pouvoir rattraper les pertes subies. 32% de perte de pouvoir d'achat en 25 ans, c'est énorme. Un tiers de notre salaire qui a été sacrifié sur l'autel de la dette. Ça suffit. Mais au-delà de ça, dans le projet de loi de finances, on nous impose une fois de plus une cure d'austérité avec des effets immédiats sur les services publics et sur la fonction publique, c'est-à-dire moins de fonctionnaires, moins de missions de services publics qui peuvent être rendues convenablement, une véritable dégradation des missions de services publics. Ils ne veulent plus, ils veulent s'attaquer aux services publics, ils vont voir ce que c'est une journée sans service public.
3: Un peu de perturbation en revanche dans les transports, sauf sur plusieurs lignes de RER en Île-de-France et dans les airs, avec des vols supprimés à Roissy et Marseille. Les lycéens se mobilisent encore aujourd'hui. Le ministère de l'Intérieur reconduit son dispositif policier après les incidents d'hier. 180 établissements touchés, 164 personnes interpellées. Dans le Val-d'Oise, l'IGPN a ouvert 2 enquêtes après le tir d'un policier qui a blessé un lycéen au visage. Ce dernier aurait frappé une policière juste avant. 4 ans de prison, dont 2 fermes requis contre Rachida Dati, réquisition du parquet national financier. Hier, au dernier jour de son procès, l'accusation réclame de lourdes condamnations financières et des peines complémentaires. Une véritable mort civile, dénoncent les avocats. Charlotte Pierret.
8: Parce qu'il s'agit de faits d'une immense gravité, le parquet national financier a réclamé 2 ans de prison ferme aménageable. Mais finalement, ce sont les peines complémentaires qui, plus encore, ont suscité la sidération, selon leurs mots, des avocats de la défense. Sanctions financières, amende maximale de 450 000 € et 900 000 € de confiscation dans son patrimoine pour neutraliser les avantages perçus, réclament les procureurs. Et puis, 5 ans d'inéligibilité, 5 ans d'interdiction d'exercer comme avocate et magistrate, 3 sanctions à sortir d'une exécution provisoire, demande encore l'accusation, pour éviter toute incompréhension des justiciables et trouble à l'ordre public. C'est envoyer Rachida Dati à l'échafaud de la mort civile, s'insurge la défense. Une peine de mort professionnelle, cruauté judiciaire, plaide encore ses 4 avocats. Vous lui donnez quoi comme chance dans la vie désormais? Dans ses derniers mots, Rachida Dati a quant à elle dénoncé la condescendance et le dénigrement du parquet national financier. Vos réquisitions devraient m'effrayer car vous voulez me mettre à terre, a-t-elle lancé d'une voix tremblotante. Mais je crois à la vie et je crois à l'état de droit.
3: Jordan Bardella accusé d'antisémitisme. Mediapart publie des messages datant de 2013 et les attribue au président du Rassemblement National. Le journal affirme avoir authentifié des conversations privées datant de l'époque où Jordan Bardella était encore un jeune militant du Front National. Lui dément catégoriquement, il parle de faux grossiers et annonce une plainte en diffamation contre Mediapart. Kiev de nouveau visé cette nuit. Drones et missiles russes ont attaqué la capitale ukrainienne. Plusieurs fortes explosions ont été entendues tôt ce matin. Les défenses antiaériennes sont entrées en action. Des débris de missiles sont notamment tombés dans la cour d'un immeuble. Un bâtiment non résidentiel a pris feu. Une nouvelle attaque après celle d'hier. Au moins une personne tuée à Kiev. Près de 2 millions de dépistages grâce au dispositif Montest IST. Information de nos confrères de France Info. C'est un bilan record pour ce programme dédié aux moins de 26 ans.

0: Il permet de se faire tester en laboratoire sans ordonnance et sans rien débourser pour le VIH et pour 4 autres maladies sexuellement transmissibles. Un vrai succès de santé publique qui permet aujourd'hui d'identifier un quart des patients contaminés.
1: Et puis 2-2 pour Zinedine Zidane à la tête des Bleus.
0: Oui, la France s'est imposée 1-0 hier soir en Belgique avec une équipe très largement remaniée. 9 changements au coup d'envoi, pas de Kylian Mbappé, blessé. Il a fallu attendre la 88e minute et un superbe tir enroulé de Michael Olise pour faire la différence. Prochain rendez-vous jeudi face à l'Italie au Stade de France.
1: C'était le journal d'Océane Zitouni. La météo, nous risquons de battre des records de chaleur pour un 29 septembre. Au lever du jour, la douceur est déjà remarquable de 13 à 21 degrés du nord au sud et cet après-midi on aura l'impression d'être en été de 22 à 30 degrés. Côté ciel, nuageux dans l'ouest, plus ensoleillé à l'est et en Méditerranée des entrées maritimes près du golfe du Lion. En soirée, les pluies vont se renforcer sur les Cévennes. Il est 5h35, les Républicains sur le point de perdre le Texas aux élections de mi-mandat, ce qui serait un revers monumental pour le président Trump. Reportage dans 5 minutes. Avec l'invité déjà debout, nous irons sur un chantier de construction près de Bordeaux et le jeu vidéo de la semaine fait des bonds entre le Moyen-Âge et la mythologie grecque.
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1: Bonjour Marion Guilbeault.
3: Bonjour Mathilde.
1: Parmi les nouveautés de la playlist, une chanson de Pomme qui veut s'affranchir des normes.

parlait hier matin d'Eddie de Préto. Eddie de Préto, Pomme, un gars, une fille qui font bouger les lignes entre les genres, les pratiques, les musiques. Deux personnalités affirmées, engagées, de celles qui ouvrent les portes pour les autres sans pour autant donner de leçons. Deux outsiders qui enrichissent leurs univers avec du théâtre, du cirque, de la danse et du cinéma. On les verra d'ailleurs réunis prochainement dans le film Peau d'homme avec Catherine Deneuve. Pomme devant ou à côté de la caméra comme ici pour la bande originale de La Venue de l'Avenir.

Ces derniers temps, on a beaucoup vu et entendu Pomme sur les internets dans un exercice où elle excelle, c'est celui de la reprise. Avec son auto-harpe, elle a fait sienne des chansons de Céline Dion, de Lady Gaga, de Tokyo Hotel. Et en 2026, elle a aussi fêté ses 10 ans de complicité avec le guitariste Wax, un grand amateur de relecture lui aussi.

0: Comme Eddie de Préto, dont nous parlions hier, elle publie un titre qui annonce un nouvel album.
1: Oui, ce sera son 5e disque, réalisé toute seule comme la grande qu'elle est. Et ce titre polyphonique, il fait aussi écho à celui d'Eddie de Préto, diffusé hier matin. Il s'est interrogé sur notre libre arbitre. Pomme se penche, elle, sur la dualité entre notre sentiment d'appartenance et notre besoin de créer notre propre trajectoire, s'affranchir sans pour autant savoir qui l'on est. Je ne sais pas toujours qui je suis, je ne crois pas avoir tout compris, toutes ces choses que je m'interdis.

0: Seul dans la foule, Pomme, un des titres de son nouvel album La Forteresse qui sortira le 20 novembre avec une tournée dans la foulée, Marion.
1: Oui, elle sera vraiment en concert partout près de chez vous dans toute la France à partir du 14 janvier 2027 et l'Olympia ce sera le 4 mars.
0: Marion Guilbeault dans le 5-7. Il est 5h41. Dans pile 5 semaines, ce sera jour de vote aux États-Unis, les élections de mi-mandat. Un scrutin qui se présente très mal pour Donald Trump et les Républicains qui risquent de perdre leur majorité dans les deux chambres du Congrès. Symbole de leurs difficultés, le Texas qui pourrait élire un sénateur démocrate. C'est le grand reportage de Franck Madvon.
2: Nous sommes à l'université du Nord Texas, à Denton. Au pic du soleil, une file d'étudiants se forme devant un homme d'une cinquantaine d'années, debout, souriant, chemise bleu clair.
3: Tell me, what do you want to change in the country?
4: Honestly, I think
2: cet homme, c'est Beto O'Rourke, l'ancien héros des démocrates au Texas, passé tout près en 2018 de conquérir un siège de sénateur dans cet état dominé par les républicains. O'Rourke visait même alors la Maison Blanche. Aujourd'hui, il dirige une organisation qui incite les jeunes à s'inscrire pour voter, un enjeu majeur au Texas.
5: Donald Trump is deeply unpopular.
6: Donald Trump est très impopulaire. La guerre en Iran, la flambée des prix de l'essence, c'est de la folie. Hors de contrôle. D'une manière générale, les prix sont trop élevés et toutes ces attaques contre les socialistes, les immigrés, tout ça trahit leur désespoir et leur panique du moment, car ils réalisent qu'ils sont en train de perdre.
2: Tous les sondages le disent. Pour la première fois depuis près de 40 ans au Texas, un démocrate pourrait être élu sénateur en novembre.
7: We are building a movement to take back our state and take back our country.
2: James Tallarico, 37 ans, nouvelle star du parti, ancien prof d'école publique, un progressiste qui met en avant sa foi chrétienne et sa marche au Texas, selon Beto O'Rourke, qui le connaît très bien.
6: Face aux attaques du camp d'en face contre ceux qui ont besoin d'un coup de main parce qu'ils n'arrivent plus à se payer à manger, James parle de soutenir les pauvres, de nourrir ceux qui ont faim. Et il s'appuie sur la Bible, ce qui est, depuis 20 ans, particulièrement ici au Texas, l'apanage des chrétiens nationalistes. Liste blanc qui domine notre vie politique.
2: Roel, 19 ans, vient de discuter avec Beto O'Rourke. Ses parents sont mexicains et dans cet état où un tiers des électeurs sont d'origine latino, il va voter démocrate pour une raison surtout, tourner la page de la politique actuelle d'immigration.
8: Je ne crois pas que ce soit la bonne méthode d'être aussi brutal. Je n'ai pas moi-même été détenu par ICE, mais des amis, des membres de ma famille ont été arrêtés. Tout ça va continuer si nous ne faisons pas entendre notre voix. Ce n'est pas la bonne manière de gérer l'immigration dans ce pays.
2: On est à Dallas, devant une antenne locale du Parti démocrate, et on a rendez-vous avec des volontaires qui se mobilisent pour la campagne. L'organisatrice décrit les différents stands. Ici, on fabrique des affiches, là, on écrit des cartes aux électeurs. C'est ce que fait Velma, qui insiste souvent auprès de ses interlocuteurs sur un autre enjeu, celui du pouvoir d'achat.
9: C'est hors de contrôle. Je le vois en allant au supermarché. Avant, j'en revenais avec un gros sac de courses et ça me coûtait une somme qui n'a rien à voir avec ce que je paie aujourd'hui. C'est maintenant deux ou trois fois plus pour un sac de courses.
2: Puis on tombe sur Elisabeth, retraitée, qui nous surprend.
10: Je parle français parce que je l'ai étudié à l'université.
2: Et voilà qui n'est pas fréquent au Texas. Elle a connu cet état du temps où il était dominé par les démocrates.
10: Ça peut revenir, je crois.

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0: Il est 5h45, casque obligatoire ce matin pour le coup de fil déjà debout. Notre invité est conducteur de travaux. Bonjour Max Boschy.
2: Oui, bonjour.
0: Vous travaillez pour l'entreprise Socotrap qui est implantée dans le sud-ouest. Quel chantier vous occupe en ce moment ?
2: Alors en ce moment, c'est un chantier de gros œuvres sur Bordeaux, des logements de 6 étages. Voilà.
0: Et vous travaillez toujours pour des gros projets comme ça ?
2: Voilà, alors là, c'est toujours des gros projets avec l'entreprise Socotrap. Des fois, ça peut être du logement, comme du tertiaire, de l'industriel.
0: Qu'est-ce que vous avez fait, vous, avant, comme projet, comme chantier ?
2: Alors, avant, je travaillais sur le centre aquatique et sportif de la ville de Millau, qui était un projet très intéressant et passionnant. Et ensuite, j'ai déjà également fait un projet de bureau de Airbus sur le site toulousain. Voilà.
0: Et ça, c'est des projets qui vous occupent généralement 2-3 ans. Donc, ça veut dire qu'il faut que vous viviez à proximité du chantier, que vous déménagez en fonction des travaux que vous supervisez ?
2: Alors, c'est pas vraiment un déménagement au sens propre du terme. On va dire que c'est des missions de déplacement. Donc, je me rapproche de chaque chantier que j'effectue, oui.
0: Enfin, c'est pas des missions de 2 jours, hein. 3 ans de chantier quand même. Vous faites des allers-retours, vous gardez un logement ailleurs ou comment vous vous organisez ?
2: C'est ça, je suis montalbanais, je rentre souvent le week-end chez moi.
0: D'accord, ok, donc vous gardez quand même votre point de chute, mais vous êtes obligé de passer la semaine dans la ville du chantier.
2: C'est ça.
0: Alors votre rôle en tant que conducteur des travaux, ça consiste en quoi ?
2: Alors mon rôle, c'est plutôt d'organiser techniquement le chantier à l'aide du chef de chantier, d'assurer la gestion, toutes les relations extérieures du chantier et même intérieures. M'assurer que la qualité soit toujours présente et à l'image de la marque.
0: Donc ça veut dire quoi ? Ça veut dire concrètement, vous gérez les marchandises, les matériaux dont vous avez besoin, qu'ils soient en bonne quantité, qu'ils arrivent au bon moment. Vous vérifiez ce que font les ouvriers, que les, mais que les murs soient bien droits, enfin des choses comme ça. Ou vous faites quoi au quotidien ?
2: Alors oui, c'est plutôt ça. Alors, on rentre un peu plus dans la technique et aussi dans le sens commercial du terme, parce que je peux m'occuper d'aller acheter les matériaux.
0: D'accord.
2: Et de m'assurer des bons prix. Parce qu'en fait, sur des gros chantiers, on n'achète pas comme si on construisait sa maison. On essaye d'avoir une vision vraiment plus globale et d'acheter en gros.
0: Et vous avez une spécificité ? Vous êtes plusieurs conducteurs de travaux pour les chantiers ou vous êtes tout seul ?
2: Alors, on est plusieurs sur chaque chantier, puisque c'est des chantiers qui sont quand même assez costauds.
0: Ouais.
2: Donc, pour une seule personne, on a du mal à s'en occuper. Donc, on est toujours plusieurs, où on se répartit les tâches entre collègues.
0: Et vous, c'est quoi alors ?
2: Alors, moi, aujourd'hui, c'est plutôt du gros œuvre.
0: D'accord. Donc, c'est quoi, le béton, les choses comme ça ?
2: Voilà, tout ce qui va se passer avec la grue.
0: Ah, ok, si vous, c'est la grue.
2: Exactement.
0: Et alors, j'imagine qu'il n'y a pas vraiment de quotidien dans votre métier. C'est ça qui est intéressant.
2: Non, c'est aussi ce qui nous fait lever chaque matin, si vous voulez. Ma journée d'hier est différente de celle d'aujourd'hui. Hier, je voyais des fournisseurs. Aujourd'hui, je vais voir l'architecte, le client. Demain, ça sera encore différent et c'est un peu ce qui nous anime chaque jour.
0: Ouais, ça évolue en fonction du type de chantier et de l'avancée des travaux, les deux.
2: Également, ouais.
0: Et alors, est-ce que vous êtes du matin, justement ? Ou est-ce que ça
2: plutôt
0: pique au réveil ?
2: Non, je suis très matinal, donc ça va.
0: Ça va. Et alors, vous êtes du genre efficace, préparé en 3 minutes, ou alors vous aimez bien prendre votre temps et écouter la radio, prendre un petit déj tranquillement ? C'est quoi votre rythme ?
2: Non, je suis plutôt efficace. J'essaye de partir assez tôt sur chantier et après, je prends mon café avec mes équipes sur chantier.
0: D'accord. Donc, le matin, vous réveillez, vous sautez dans vos vêtements et hop, c'est parti, quoi.
2: Exact.
0: D'accord. Et à quelle heure il faut que vous soyez sur place ?
2: Ça dépend de la période. L'hiver, il faut qu'on y soit avant 6h30, 7h, et l'été un peu avant, vu qu'on décale les horaires avec les chaleurs.
0: Ah oui, ça varie peut-être en fonction de la chaleur et puis des règles de nuisance ville par ville aussi. Si vous avez
2: également
0: le droit de. Parce qu'un chantier, ça peut être bruyant quand même, donc pour le voisinage, j'imagine qu'il y a des règles précises à respecter.
2: Oui, effectivement, en centre-ville, c'est toujours plus contraignant que lorsqu'on est un peu plus en campagne.
0: Et là, vous êtes à côté de Bordeaux, hein, c'est ça ?
2: C'est ça.
0: Donc, je vais vous laisser aller rejoindre votre chantier bordelais, Max Boschy. Merci beaucoup de nous avoir consacré quelques minutes. Vous travaillez donc pour l'entreprise Socotrap. Et pour les auditeurs qui auraient envie de passer à l'antenne, d'être prochainement l'invité Déjà Debout, je vais redonner notre adresse, déjà-debout@radiofrance.com. Il suffit de nous écrire quelques lignes pour nous expliquer ce qui vous pousse à vous lever tôt. Ça peut être tout un tas de raisons. Vous êtes insomniaque, vous avez envie d'écrire des poèmes en pleine nuit, vous vous levez pour pour faire du sport ou parce que vous avez

des enfants en bas âge ou parce que vous devez aller au travail, quelle que soit la raison, n'hésitez pas à nous écrire et on vous prendra à l'antenne dans les prochains jours. Il est 6h moins 10, l'heure d'écouter l'une des artistes les plus singulières de ces 50 dernières années, la chanteuse Kate Bush, qui a connu le succès à seulement 19 ans, première femme à être numéro 1 en Angleterre avec une chanson entièrement écrite par elle-même. Et en 1985, elle est au sommet avec son album Hounds of Love, porté par le titre Running Up That Hill, qui a connu une seconde jeunesse en 2022 grâce à la série Stranger Things.

0: Running Up That Hill, ce tube de Kate Bush a plus de 40 ans.
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0: La photo jeu vidéo, c'est tous les mardis dans le 5-7 et toujours avec Olivier Bénis. Bonjour.
2: Bonjour Mathilde.
0: Cette semaine, le retour très discret d'une excellente série française.
2: Discret au point que je suis totalement passé à côté au moment de la sortie cet été du troisième épisode de A Plague Tale du studio bordelais Asobo. Resonance donc, un jeu que j'ai lancé par acquis de conscience dans le cadre de ma grande opération Rattrapons tous les jeux que j'ai ratés pendant mes vacances et un jeu que j'ai dévoré en me demandant pourquoi je ne l'avais pas lancé plus tôt. Ça méritait bien une petite chronique pour se faire pardonner.
0: On retrouve donc le Moyen-Âge teinté de fantastique de la saga.
2: Oui, mais cette fois, on ne suit plus Amicia et son petit frère Hugo, dont l'histoire était déjà brillamment contée dans A Plague Tale Innocence et A Plague Tale

0: Requiem. Cette fois, c'est Sophia, un des personnages secondaires du deuxième jeu, qui est l'héroïne. Résonance Plague Tale Legacy nous raconte sa jeunesse, 15 ans avant Requiem. Une jeunesse tout sauf rose pour elle aussi. Enfant, elle est élevée dans un couvent où elle subit d'étranges expériences avant d'être sauvée par son père Alec, un chef d'une bande de pillards de la Méditerranée. Depuis, Sophia a des visions d'une mystérieuse île grecque où son père décide d'organiser des fouilles. Il en revient régulièrement avec des histoires de cités abandonnées, de héros masqués et de statues d'un être mi-homme, mi-taureau.
1: Il était grand. Ses cornes étaient vraiment dorées. Et son museau, immense aussi.
2: Sophia, on en parlera à mon retour. Plus tard.
1: Mais je veux pas que tu partes, moi.
2: Tu sais pourquoi je fais ça. Pour trouver des réponses et que tu ailles mieux.
0: Mais un jour, son père ne revient pas d'une de ses expéditions en Crète. Lui voulait y trouver un remède au mal dont souffre sa fille, mais son successeur est persuadé que l'île cache un trésor inestimable qui devient vite une obsession.
3: Oh, mais je vise bien davantage que quelques pièces d'or. Cette île a plus...
4: Moi, ce que je vois, c'est la mort. Cette île nous tuera tous un par un, avant même que tu ne t'en rendes compte.
3: Tu manques d'ambition, Irène.
4: Alec aurait admis son échec.
0: Une tragédie en appelant une autre, la bande finira par être trahie et en partie massacrée par l'armée vénitienne. Et Sophia se retrouvera elle-même poussée à explorer la fameuse île avec sa malicieuse amie Lenny, en quête de vérité sur la mort de son père et frappée par des visions de plus en plus insistantes d'une créature mythique et d'un guerrier mystérieux nommé Thésée.
5: Seul l'un d'entre vous pourra pénétrer dans son repère. Car c'est dans le labyrinthe que le trésor vous attend. La couronne et le trône pour qui battra le Minotaure.
6: Un scénario alléchant qui vous a accroché de la première à la dernière heure de jeu.
0: Avec Résonance, le studio Asobo prouve à nouveau son talent pour raconter des histoires denses, riches, peuplées de personnages attachants, sans jamais se contenter de faire du cinéma interactif. On s'y plonge avec délice, peut-être plus encore que dans les deux premiers épisodes, à l'ambiance plus désespérée. Le jeu maintient un parfait équilibre entre le réalisme des décors, des costumes, de l'univers et des petites touches parfaitement dosées de fantastique. Je ne révélerai évidemment rien, mais vous allez longtemps vous demander s'il y a vraiment un Minotaure dans toute cette histoire. Au-delà de son récit finement ciselé, Résonance est un excellent jeu qui rappelle les sensations de référence du genre. En plus de proposer des séquences de combat un peu plus fréquentes mais très bien pensées, il propose des énigmes monumentales et fascinantes. Les tréfonds de l'île sont truffés de pièges, de mécanismes audacieux qui rappellent les meilleurs jeux Tomb Raider, ceux d'avant le reboot de 2013, ceux qui savent, savent. Bref, Résonance est un jeu qui mérite de ne pas rester noyé dans le tsunami de sortie de ces dernières semaines et on espère vraiment avoir droit dans le futur à de nouvelles histoires dans le monde passionnant de A Plague Tale.
6: Le dernier épisode s'appelle donc Résonance et on y joue sur PC, PlayStation 5 et Xbox Series. Maintenant que vous avez effacé votre oubli, ça va mieux, Olivier ?
0: Ouais, ça va, je me sens soulagé. Je suis déculpabilisé.
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6: 5h58.
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6: Quel temps, Stéphanie Fromentin ?
9: Le ciel de la journée amorce un changement de temps. Il est assez nuageux sur la façade ouest avec quelques averses possibles. De l'humidité venant de la mer apporte aussi quelques gouttes sur le Languedoc dès ce matin, tandis que les averses orageuses qui remontent d'Espagne ne circuleront qu'en début d'après-midi sur le Perpignanais. Un régime d'averses qui se maintient tout au long de la journée sur le relief pyrénéen. Partout ailleurs, le temps est sec, voilé, reste toujours chaud sous l'influence d'un vent de sud qui souffle autour de 50-60 km par heure, du vent qui atteint 60-70, voire 80 entre les Pyrénées et le sud du massif central, une chaleur modérée au réveil, 13 à 18 degrés du nord au sud, localement 18 à 21 sur les côtes aquitaines et autour de la Méditerranée. Cet après-midi, en revanche, les valeurs restent élevées pour la saison, 22 à 25 de la Bretagne aux côtes de la Manche, 24 à 30 degrés sur le reste du pays.
6: Stéphanie Fromentin pour la météo, à suivre dans la prochaine demi-heure. Esprit Sport, vous entendrez un homme qui a marqué l'histoire du skate français, Stéphane Larance. Et dans Regarde la France, rencontre avec une orthophoniste dans un département qui en manque cruellement, la Haute-Marne. France Inter, il est 6h. journal, Céline Asselot, bonjour.
10: Bonjour Mathilde, bonjour à tous. Il dénonce une tentative de déstabilisation à 7 mois d'élection présidentielle. Jordan Bardella, au cœur d'une longue enquête de Mediapart, le média en ligne publie des messages antisémites que le président du Rassemblement National aurait écrit en 2013. 170 manifestations dans toute la France. Ce mardi, les fonctionnaires se mobilisent pour leur pouvoir d'achat, alors que les blocages de lycées se multiplient, accompagnés parfois de débordements. Le gouvernement dénonce des violences urbaines.
6: Et d'où vient cette colère dans les lycées? C'est la question du jour dans 20 minutes avec le sociologue Fabien Truong, spécialiste de la jeunesse.
10: On prendra aussi la direction de la mer Baltique. France Inter sur le terrain avec les militaires chargés de surveiller les infrastructures sous-marines sensibles face au risque de sabotage, notamment venu de la Russie. Et puis un succès, un de plus pour les Bleus de Zizou. Le sélectionneur est satisfait mais déjà concentré. Vous allez l'entendre sur le prochain match de l'équipe de France.
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10: Les banques sont toutes détenues par des juifs. Les sionistes veulent un nouvel ordre mondial dominé par Israël. Voici quelques-uns des propos antisémites que Jordan Bardella aurait tenus en 2013 lors de conversations privées. Selon l'enquête publiée par Mediapart, enquête qui vient percuter la campagne présidentielle du Rassemblement National. À l'époque, le président du RN avait 17 ans. Il semblait fasciné par l'idéologue antisémite Alain Soral. C'est aussi ce qui ressort de cette enquête, Victoria Coussa.
12: Jordan Bardella partagerait, selon Mediapart, la même obsession que le théoricien condamné pour diffamation raciale et incitation à la haine d'un prétendu complot juif destiné à contrôler l'ordre mondial. Ces analyses sont justes car tout se vérifie dans les faits, aurait écrit l'actuel patron du RN en 2013. Il n'était que simple militant du FN, mais c'est encore après, une fois élu au Conseil régional d'Île-de-France, que le jeune Bardella aurait entretenu des liens avec des proches d'Alain Soral, présent d'après Mediapart aux événements de son collectif Banlieue Patriote, d'autant qu'à la même époque, l'actuel numéro 1 du RN gravite autour de l'ancien patron du GUD, Frédéric Chatillon, à l'origine des liens entre le parti lepéniste et l'association d'Alain Soral, Égalité et Réconciliation. Un proche parmi les proches de Jordan Bardella, François Paradol, son directeur de cabinet, a d'ailleurs reconnu y avoir adhéré. Mais le patron du RN, qui conteste toute l'enquête de Mediapart et les éventuelles preuves des messages à venir, l'assure aujourd'hui. S'il y avait des proximités, des amitiés avec des personnes sulfureuses, ce serait sorti dans la presse avec des photos ou des enregistrements.
10: Alors cette enquête suscite de très nombreuses réactions chez ses adversaires politiques. Il doit démissionner toutes ses fonctions, dit par exemple la patronne des écologistes Marine Tondelier, mais aussi au sein de certaines associations. Cela montre les limites de la dédiabolisation du Rassemblement National, dit le Conseil représentatif des institutions juives de France. Le RN n'a jamais fait partie de l'arc républicain, n'en fera jamais partie, dit de son côté la LICRA. Quant à Jordan Bardella, il nie tout en bloc. Il était l'invité hier soir de la chaîne CNews.
13: Je pense qu'on est face à quelque chose d'extrêmement organisé, qui s'est certainement a été organisé sur de nombreux mois et qui devait sortir dans l'hypothèse où j'étais candidat à l'élection présidentielle. Ça ressemble à une opération de barbouzerie. Soit Mediapart en est à l'origine et cela ne s'appuie sur rien au moment où on se parle et à ce moment-là c'est extrêmement grave. Soit Mediapart se fait enfumer par des gens qui ont un intérêt à cette opération de déstabilisation et c'est encore plus grave.
10: Jordan Bardella hier soir sur la chaîne CNews.
6: Une journée de grève pour peser sur les arbitrages budgétaires.
10: Oui, pour tenter de se faire entendre leurs préoccupations sur le pouvoir d'achat, sur le gel du point d'indice. Alors que Sébastien Lecornu doit présenter dans deux jours une première copie du budget 2027, les agents de la fonction publique sont appelés à se mobiliser aujourd'hui par leurs syndicats. 170 manifestations sont attendues, des perturbations prévues dans les transports, dans les casernes puisque les pompiers ont décidé de se joindre au mouvement ou encore dans les écoles. Le premier syndicat des enseignants du primaire s'attend à 40% de grévistes aujourd'hui. Et cette journée de mobilisation, elle est également soutenue par les lycéens. L'Union syndicale lycéenne appelle au blocage des établissements un peu partout en France aujourd'hui. Des blocages qui ont déjà commencé la semaine dernière en région parisienne et qui se sont étendus hier avec 180 établissements concernés à Lille, à Grenoble ou encore à Nice avec des débordements. Aussi, une trentaine de personnes ont été blessées par des jets de projectiles, des tirs de mortier. Le ministre de l'Intérieur parle de violences urbaines. Il a comptabilisé 164 interpellations, mais ça ne doit pas effacer les demandes légitimes des élèves, affirme Mathias. Il est en terminale à Lille Adam dans le Val d'Oise.
14: La promesse républicaine, c'est un accès égalitaire à l'éducation. Or, on remarque bien que ce n'est pas le cas, parce qu'on constate chez des lycées parisiens que les élèves sont favorisés par leur éducation, par leur niveau social, sur Parcoursup et dans la vie professionnelle. Tandis que nous, on arrive, on travaille dans de mauvaises conditions, on n'a pas de toilettes, on n'a pas de professeurs, pas de profs de philo. Des remplaçants qui habitent à 4 heures aller-retour d'ici. Et donc on soutient dans ce sens complètement les professeurs pour la manifestation du 29 septembre. Parce qu'il faut un meilleur salaire, déjà pour rendre la profession plus attractive, parce qu'il y a un grand manque de professeurs et un plus gros budget pour des meilleures conditions de travail.
10: Ce lycéen du Val-d'Oise au micro de Marie Mollet, ses revendications doivent être entendues, mais le blocage n'est pas la solution, estime de son côté Édouard Geffray, le ministre de l'Éducation nationale.
15: Ce n'est pas en fait un mouvement lycéen. C'est ça que des lycéens expriment des demandes, c'est tout à fait possible. Et il y a des instances de démocratie scolaire pour ça. Il y a des conseils de vie lycéenne, il y a des conseils d'administration, et j'ai d'ailleurs demandé ce soir au recteur de dire au chef d'établissement d'organiser justement des conseils de vie lycéenne pour justement avoir ce dialogue dans un cadre de démocratie scolaire. Mais qu'est-ce qu'on voit aujourd'hui? C'est un court-circuit de la démocratie par la violence. C'est-à-dire qu'on a des gens qui se sont pointés avec des cagoules qui n'ont rien à voir avec des lycéens, qui se contrefichent d'intérêt des lycéens, avec des cagoules, avec des mortiers, qui ont tiré, y compris sur des élèves, qui incendient des poubelles, qui défoncent des grilles d'établissement. Tout ça étant au passage pénalement répréhensible, et qui en réalité font tourner des mobilisations lycéennes, j'allais dire, classiques et respectables sur ces revendications, en mouvement de violence urbaine.
10: Le ministre de l'Éducation nationale interrogé hier soir sur France Inter, et on reviendra sur ce mouvement, Mathilde, avec votre invité dans un quart d'heure. Ce sont ses derniers mots à la barre, avant que ne s'achève son procès pour corruption et trafic d'influence. Hier soir, Rachida Dati a dénoncé la condescendance, le mépris des réquisitions prononcées par le parquet national financier. Le ministère public réclame une peine de 4 ans de prison, dont 2 ans ferme sous bracelet électronique contre l'ancienne ministre, et 5 années d'inéligibilité et d'interdiction de la fonction publique. Cela équivaut à une mort civile. Selon ses avocats, le jugement est attendu le 21 janvier prochain.
6: 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Les sirènes ont encore retenti cette nuit dans la capitale ukrainienne.
10: Oui, les nuits se suivent et se ressemblent pour les habitants de Kiev, soumis au feu incessant des drones russes. Hier, c'est l'Académie des sciences, un bâtiment en plein cœur de la ville, qui a été touché. Une personne a été tuée, 6 autres blessés. Une autre frappe a visé un village à l'ouest du pays, à la frontière avec la Pologne. Un poste frontière a été détruit. Et les voisins de l'Ukraine s'inquiètent de plus en plus des conséquences de cette guerre. D'où cette mission de surveillance menée par les forces de l'OTAN. Elle s'appelle Baltic Sentry. Elle a pour but de surveiller la mer Baltique, les navires qui y passent, pour protéger les infrastructures sous-marines comme les câbles de communication, les gazoducs. Face au risque de sabotage, un avion de la marine nationale française participe à cette mission. Lou Bourdi a pu monter à bord pour surveiller cette zone.
16: 6h du matin, sur la base aéronavale de Lorient. Il fait encore nuit quand l'Atlantique 2 décolle, direction la mer Baltique, zone très sensible d'Europe du Nord.
17: La mission du jour, c'est une mission de surveillance maritime.
16: L'enseigne de vaisseau Rémi, coordinateur tactique de l'avion.
17: La mer Baltique, c'est une zone actuellement où il y a énormément de trafic, énormément d'infrastructures sous-marines. Des câbles de télécommunication, des gazoducs par exemple.
16: Des câbles sous-marins, essentiels au fonctionnement de l'Europe, et régulièrement sabotés par des navires étrangers, notamment des navires russes. Alors l'Atlantique 2 sort sa caméra surpuissante.
17: La caméra optronique, elle est en dessous de l'avion.
16: Et zoom sur tous les bateaux survolés.
17: Voilà, ils sont bien en train d'inspecter ce bateau de fond en comble. Un bateau qui peut avoir un comportement suspect, ça peut être un bateau qui est à l'arrêt ou qui peut laisser traîner son ancre proche des infrastructures sous-marines. Le risque de traîner son ancre, c'est d'endommager une infrastructure maritime.
16: Une mission de surveillance délicate. À l'approche des côtes russes, les téléphones sont confisqués pour éviter tout piratage des données personnelles.
18: Là, on ramasse du coup tous les téléphones des membres de l'équipage pour les mettre dans le sac de Faraday. On va essayer de créer une sorte de bulle pour pouvoir justement...
16: Une bataille des ondes entre la Russie et l'OTAN. Le GPS de l'avion est d'ailleurs régulièrement brouillé et l'équipage doit alors naviguer à vue pour poursuivre sa mission. Ce jour-là, près de 400 navires ont été passés à la loupe. Les informations récoltées sont secrètes et transmises directement à l'OTAN.
10: France Inter sur le terrain en mer Baltique, signé Lou Bourdi. Le Haut Commissariat des Nations Unies pour les réfugiés alerte ce matin sur les coupes budgétaires. Les contributions sont en baisse et les effets sont massifs. Plus de 8 millions de personnes risquent d'être privées d'aide dès cette année, dit l'agence de l'ONU, qui cite notamment le Tchad ou encore le Soudan.
6: Elle était privée de Kylian Mbappé, mais elle a pu compter sur Michael Olise.
10: Oui, l'équipe de France de football s'est trouvée un nouveau héros hier soir à la l'attaquant a offert le but de la victoire à ses coéquipiers à la toute fin du match contre la Belgique, remporté donc 1-0. Le casting avait été largement remanié et rajeuni par le sélectionneur Zinedine Zidane, qui est satisfait de la prestation de la soirée.
19: J'ai de la chance d'avoir des joueurs de grande qualité qui se comprennent bien. J'ai confiance en eux. Ils me la rendent, même s'il y a eu ces changements. Enfin, moi, j'ai pas eu peur du tout de ce qui pouvait se passer. Ils ont montré qu'ils sont tous concernés, quoi. Et c'est ça. Ce qui était important, c'était de se dire, voilà, on change des joueurs, mais ça change pas la physionomie de ce qu'on veut mettre en place. Je les sentais capables de faire ce genre de match. Donc, on est très satisfaits. Là, ce soir, c'était juste une étape. Mais on sait très bien que ça va pas changer quoi que ce soit à face du monde. Il faut juste se dire, maintenant, on va bien se reposer, penser à notre troisième match. On sera content quand on va arriver vendredi au Stade de France avec notre public et surtout avec ces 6 points. Mais ce sera un match compliqué, difficile. Les Italiens ont gagné ce soir. Donc, on passe aussi à vendredi.
10: Propos recueillis par Jean-Pierre Blimeau. Le prochain match des Bleus, Zinedine Zidane en parlait à l'instant. Ce sera donc vendredi 20h45 face à l'Italie, toujours dans le cadre de la Ligue des Nations.
6: Céline Asselot, merci et bonjour. Marc Voinchet, Laetitia Gaillet.
20: Bonjour Mathilde.
6: Bonjour Mathilde. Marc, votre revue de presse est dans 3 minutes. Présentez-nous l'article qui vous a fait de l'œil ce matin.
20: Ah, je ne vais pas tout vous dire, mais c'est un petit gars du Morbihan qui joue du violon.
6: Ouais, un breton qui joue du violon.
20: Ouais, et qui est quelque part en ce moment avec quelqu'un de très connu, mais ce n'est pas le pape.
6: D'accord.
20: Réponse tout à l'heure. Ouais.
6: Ok, waouh. Laetitia, qui allons-nous rencontrer dans Regarde la France?
21: AVC, troubles 10, déglutition, leur champ d'activité large et on en manque. Rencontre avec Sophie, orthophoniste en Haute-Marne.
6: A tout de suite Laetitia, d'abord les sports.
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6: Roland-Garros va être transformé en skatepark XXL samedi prochain. Le temple du tennis accueille la plus prestigieuse des compétitions mondiales de skate, la Street League. Une discipline que nous mettons en lumière cette semaine dans Esprit Sport. Et sachez que si vous avez envie de vous lancer, allez-y, on peut en faire à tout âge, selon Stéphane Larance, l'un des tout premiers skateurs français à avoir fait carrière aux États-Unis.
23: On peut commencer absolument de n'importe quel âge. 4, 5, 6 ans sont des âges très, très respectables pour commencer à faire du skate. Ce qui est important, c'est d'avoir déjà toutes les bases. Donc quand on commence justement jeune, on n'essaie pas forcément de faire des figures. Donc le plus important, c'est de bien maîtriser sa planche, c'est d'être en équilibre dessus, de travailler son équilibre. Et oui, commencer plus tôt, ça permet sûrement d'acquérir les bases plus tôt aussi. On a la chance dans ce sport-là, dans cette culture-là, dans cette discipline-là, d'être très libre. Donc chacun trouve chaussure à son pied, quoi, comme on dit. Donc les planches, évidemment, on peut trouver la bonne, mais il n'y a pas une planche qui convient à une personne. Donc c'est à chaque personne de trouver la planche qui lui convient, les roues aussi, et les trucs aussi, les équipements, les chaussures, etc. On appréhende les choses bien différemment plus on avance dans l'âge, parce qu'on se rend plus compte des blessures qu'on peut avoir et des chutes. Donc il faut évidemment se protéger. Mais moi, j'ai été professionnel jusqu'à 40 ans et ça ne m'a pas posé de problème. Mais c'est sûr que pour ceux qui commencent un petit peu plus tard, l'apprentissage de l'équilibre et l'appréhension du danger est vraiment bien différent par rapport à s'ils avaient commencer plus tôt. Moi, je m'en rends compte maintenant, quand je vais justement voir des spots que j'ai skaté avant et quand je me souviens des figures que j'ai fait, même moi, je me dis que j'étais quand même pas très bien dans ma tête. Parce que maintenant, évidemment, j'ai la vision un peu plus mûre et je me rends plus compte du danger, alors qu'avant, je fonçais vraiment, mais avec les qualités que j'avais. Donc, c'était des risques qui étaient calculés tout le temps. Mais quand j'y reviens maintenant, oui, je me dis qu'il y avait, c'est quand même très dangereux. Le fait qu'il y ait énormément de skateparks, ça permet à la discipline de se développer. Jeune, ancien, garçon, fille, il y a vraiment plus aucune différence. Tout le monde est rassemblé autour de cette pratique et il y a vraiment une super ambiance partout.
6: Stéphane Larance, l'un des fers de lance du skate en France, au micro Esprit Sport de Cédric Guillou.
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6: 6h15.
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6: Et voici la revue de presse avec vous, Marc Voinchet. On commence par les grands titres.
1: Et oui, Mathilde, ce matin, de nombreux journaux se font le relais des révélations hier de Mediapart sur les propos antisémites qu'aurait tenu Jordan Bardella. Ainsi, à la une du Monde en ligne, le Rassemblement national autoproclamé bouclier des Juifs est-il présidé par un homme ayant adhéré au début de sa carrière politique au pire cliché antisémite? Le président du Rassemblement national a dénoncé des faux grossiers et une opération de barbouzerie. L'Humanité, dans sa une, fait un montage de deux moitiés de visage, celle de Jean-Marie Le Pen et de Jordan Bardella, avec ce titre « L'extrême droite ». Ligne. Et ensuite, c'est aussi la moitié, pardon, de une de Libération ce matin. L'autre moitié est consacrée à l'appel à la grève des agents de la fonction publique ce mardi. Libération qui titre donc Jordan Bardella rattrapé par des écrits antisémites et qui publie aussi un portrait de Philippe Olivier, l'âme damnée, l'âme en un seul mot, de Marine Le Pen. Par ailleurs, son beau-frère est devenu incontournable du Rassemblement national. C'est l'inspirateur, le promoteur de la dédiabolisation du parti, l'artisan de sa refondation. L'élan de Le Pen est percuté, est aussi à la une de l'opinion, qui privilégie de son côté le choc fiscal 37 milliards déjà, et ça n'est pas fini, selon l'Institut Rex et Code, les hausses d'impôts ne sont pas parvenues à faire diminuer le déficit public pour autant. Et puis au cas où il vous manquerait, sachez que le pape n'a pas disparu et qu'il est pour la croix dans le cœur des Français. Léon XIV rappelle à l'Europe ses racines chrétiennes, titre Le Figaro, racines qui sont une nécessité sociale et politique. Bref, c'est la grâce, enfin un coup de grâce, mais là c'est pour l'équipe qui salue le but sublime de Michael Olysée qui a imposé in extremis hier la France devant la Belgique.
6: Et votre choix, Marc, c'est un portrait, portrait du seul musicien français. Allez. Sur les 35 qui entourent Céline Dion,
1: voilà.
6: À Paris.
1: Fin du suspense, et c'est West France qui l'a déniché sous la plume de Lionel Cabioche, qui raconte le formidable parcours du jeune violoniste morbihanais qui accompagne Céline Dion devant 35 000 spectateurs. Quel chemin pour le petit gars de Saint-Nolf, commune du Morbihan où il a grandi. Son premier morceau au piano enfant était My Heart Will Go On, et puis à 17 ans, il joue dans les rues de Vannes. Un jour, alors qu'il est dans la rue, il est repéré, son profil attire une agence de mannequins, le violoniste devient modèle, et son profil circule sur les réseaux sociaux, alors que, tandis que quelqu'un du management de Céline Dion l'appelle. Il auditionne, rejoint Montréal pour 2 semaines de répétition, et quand enfin la rencontre a lieu avec la chanteuse, il s'écrie « Waouh, elle est dans la pièce ». La suite, on la connaît, il est aujourd'hui le seul musicien français autour de Céline Dion. Dans la rue, il explique qu'il fallait se motiver pour aller se présenter devant les gens. On doit créer soi-même sa propre opportunité. Aujourd'hui, Céline Dion lui laisse même un solo pendant la reprise de « Sweet Dreams ». Là, je suis vraiment la tête dans le guidon, et Simon Royer conclut « Chaque soir, ça ne rate pas, j'ai des frissons ». Je ne m'y habituerai jamais, c'est-à-dire dans West France.
6: Et les prochains soirs, les prochains concerts de Céline Dion, c'est demain, vendredi et samedi. Il y en a d'autres jusqu'à la mi-octobre. Merci Marc Voinchet. Il est 6h18, regarde la France. Nous sommes en Haute-Marne, Laetitia Gaillet, et nous nous intéressons au langage.
21: Et on n'imagine pas le champ d'action de celles qui, comme elle, aident jeunes et moins jeunes à compenser leurs troubles.
2: Sophie Sidoli, j'ai 53 ans et je suis orthophoniste à Saint-Dizier, en Haute-Marne.
3: J'ai sonné et je suis entrée.
4: Allez-y, entrez.
3: Il y a plein de jeux chez vous.
2: Oui, je travaille beaucoup avec les enfants et beaucoup à base de jeux. Donc quand on travaille sur la parole, le langage, il faut avoir des supports.
3: Comment ça se passe une séance avec vous? On joue, mais vous, vous prenez des notes en fait, c'est ça?
2: Pas du tout. C'est pas simplement on sort un jeu et puis on joue aux petits chevaux. Non, non, sur chaque séance, on se pose un objectif sur du vocabulaire, sur de l'articulation. Il y a tout un tas de compétences comme ça. Il n'y a pas de généralité en fait en orthophonie. Il n'y a pas de grille à suivre pour une séance.
3: Un ou une orthophoniste est un soignant.
2: Oui, on fait partie des métiers paramédicaux.
3: Si on devait résumer, on dirait quoi?
2: Alors, on prend soin des patients qui ont des problèmes de langage oral, que ce soit des enfants, dans le cadre du handicap, les adultes, avec les maladies neurodégénératives, les AVC, tout ce qui est trouble 10, tout ce qui est déglutition. C'est très, très vaste.
3: Quand vous abordez la profession dans votre jeunesse, vous saviez l'étendue des possibles?
2: Non. Alors déjà, orthophonie, c'était pas très connu. C'est une profession qui s'est développée dans la deuxième partie du siècle dernier. On dit comme ça, on fait dinosaure. Mais la science évolue aussi. On détecte de mieux en mieux, mais parce qu'on connaît de mieux en mieux les mécanismes aussi. Et qu'on peut mettre en place des systèmes de compensation de façon à ce que l'individu puisse vivre sa vie avec le moins de limites possible.
21: Comment vous expliquez ce plaisir dans cette profession ?
2: L'envie d'être utile. Est-ce que c'est donner un sens à sa vie, peut-être ? Je sais pas, c'est mon caractère, c'est comme ça en fait. J'ai toujours été vers les autres. Oui, c'est une façon de donner de son temps, c'est de donner de soi. C'est pas forcément conscient en fait. Ça ne pouvait être qu'orthophoniste, parce que c'est essentiellement une relation duelle. C'est pas la même chose qu'un institut ou un prof. Et je ne suis pas que dans le pédagogique. On prend du temps.
21: Et ça permet de nouer des liens.
2: Pour certains patients, on entre un petit peu dans la famille. C'est pas un lien d'amitié, ça reste un lien soignant-patient, mais avec quelque chose en plus, en fait.
21: Mais tous ne sont pas logés à la même enseigne.
5: Pour toute nouvelle inscription, nous avons environ 2 ans de liste d'attente.
21: C'est juste effrayant, en fait.
2: Ah, mais je suis bien d'accord. On ne fait pas ce métier pour mettre les gens sur liste d'attente, on fait ce métier pour aider les gens. Mais qu'est-ce que vous voulez faire ?
21: La Haute-Marne est le département le moins bien doté du Grand Est. Est-ce que ça soulève aussi un problème personnel de se dire, qui est-ce que je vais choisir ? Là, vous froncez des sourcils et des yeux et vous souriez quand même, mais...
2: Malheureusement, on va faire des priorités vraiment dans des cas exceptionnels. On sait très bien que l'orthophonie, ça marche, mais quand c'est pris rapidement après un AVC, un jeune enfant qui présente un bégaiement, faut pas trop laisser attendre non plus, sinon ça devient chronique. L'urgence tue l'urgence, en fait. Mentalement, c'est pas forcément facile à vivre. Répondre non à une maman parce qu'il y a des besoins, humainement, c'est compliqué.
21: Ça vous est déjà arrivé ?
2: Oh bah oui, bien sûr. Et certains finissent par abandonner, en fait.
6: Le portrait de Sophie Sidoli, orthophoniste à Saint-Dizier. On est en Haute-Marne toute la semaine avec vous, Laetitia Gaillet, pour Regarde la France.
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6: Il est 6h21, la mobilisation dans les lycées prend de l'ampleur. Les blocages ont commencé il y a une semaine en Ile-de-France. Hier, des établissements ont été touchés à Lille, Marseille, Nice, Grenoble, Sedan, 180 au total. Et aujourd'hui, la principale organisation syndicale lycéenne, l'USL, appelle à bloquer tous les lycées à l'occasion de la journée nationale de grève dans la fonction publique. D'où vient une telle colère ? C'est la question du jour et elle vous est adressée, Fabien Truong. Bonjour.
8: Bonjour.
6: Vous êtes sociologue, spécialiste de la jeunesse. Vous avez enseigné en lycée en Seine-Saint-Denis. Aujourd'hui, vous êtes professeur à l'université Paris 8. Alors, j'ai regardé, les revendications sont vraiment disparates, selon les établissements, selon les régions. Manque d'enseignants, manque d'infirmières scolaires, des classes surchargées, des journées à rallonge, une pause déjeuner trop courte, des locaux insalubres, il n'y a pas suffisamment de ménage, il y a des sanctions trop fortes en cas d'absence. Ça part vraiment dans tous les sens. C'est vraiment comme ça ? C'est souvent comme ça ?
8: Oui et non, enfin, c'est disparate parce qu'en fait c'est des demandes très concrètes, et c'est oui. Ça qu'il faut noter, hein. C'est pas du tout des choses abstraites ou donc c'est des demandes très concrètes, donc du coup avec des problèmes locaux à chaque fois, mais en même temps dans cette disparité on voit bien que c'est les conditions matérielles de travail, la question des moyens et en réalité la question d'un lycée à plusieurs vitesses, parce qu'en fait on voit bien que les revendications elles ont démarré dans des lycées qui concentrent en fait un public plus pauvre, avec des lycées avec moins de moyens. Il y a quelque chose de très structurel là. Donc c'est à la fois disparate parce que chaque lycée a ses problèmes logistiques, concrets et matériels. Et en même temps, c'est la question des inégalités scolaires et la question des conditions d'exercice et de travail. En fait.
6: Donc aujourd'hui, le lycée creuse les inégalités ?
8: En fait, le lycée le creuset des inégalités. C'est-à-dire que, en gros, et on voit avec les différents mouvements, hein, par exemple dans les années 90, on avait un lycée qui était encore très mixte socialement. Aujourd'hui, c'est plus du
6: tout. L'avenir n'était pas rose après. Il y avait un fort taux de chômage dans les années 90.
8: Oui, alors il y avait le.
6: Justement,
8: oui, il y avait le mouvement, par exemple, contre le CEP en 2006, qui avait aussi beaucoup mobilisé les lycéens. Et là, on voyait que c'était la question du marché du travail, alors qui se pose toujours. Mais là, on est encore plus en amont. Maintenant, c'est vraiment la question des conditions concrètes du travail et de la vie dans les lycées.
6: Ouais. Et après, évidemment, la sélection, quelles opportunités dans les études supérieures aussi.
8: Alors, c'est très lié parce qu'il y a aussi une angoisse lycéenne qui est au-delà des conditions matérielles, qui est liée à des réformes plus récentes, qui sont les réformes à la fois de Parcoursup, mais aussi la fin des filières au lycée. Mm-hmm. Donc, du coup, qui oblige les lycéens, dès l'âge de 15 ans, à devoir un peu devenir des entrepreneurs d'eux-mêmes, choisir les bonnes options, choisir créer son parcours de lycéen, ensuite créer son parcours d'étudiant très en amont pour avoir les places les meilleures, et ça renvoie aussi à la question du manque de moyens dans l'enseignement supérieur. Et ça, ça génère de plus en plus d'inégalités. Ça, les lycéens le vivent très fortement, parce qu'en fait, à l'âge de 15 ans, de devoir déjà savoir comment il faut faire pour bien naviguer dans le système, là, on voit bien qu'il y a une différence entre, je dirais, les jeunesses qui ont accès à un certain nombre de capitaux, qui sont entourés par des adultes pour pouvoir faire ces choix, et qui sont par ailleurs stressants, même pour ces jeunes-là, et d'autres jeunes qui, en plus de conditions de travail et d'exercice insatisfaisantes au quotidien, ont cette angoisse, en fait, vis-à-vis de l'avenir qui est très forte, vraiment très très palpable.
6: Est-ce que cette génération de lycéens est particulièrement politisée ?
8: Elle est politisée au sens où elle n'a pas le choix d'être politisée. En fait, quand dès l'âge de 15 ou 16 ans, vous avez ce ressenti sur les inégalités, faut rappeler aussi que c'est des jeunes qui se mobilisent

0: sur la question du lycée. Donc en fait, il croit en l'école, il croit en l'idée dite de la méritocratie.
1: Parce que tout ça, finalement, ça montre qu'ils prennent au sérieux l'école et qu'ils veulent plus d'école, plus de moyens.
0: Oui, et en fait, il faut aussi rappeler que quand vous êtes un jeune issu des classes populaires, issu de l'immigration, le discours de « tu dois réussir à l'école pour justement », et ça c'est le discours que tiennent les parents, pour justement nous rendre fiers, avoir une situation sociale qui sera entre guillemets meilleure que la nôtre, ça c'est quelque chose que les enfants entendent beaucoup au sein de leur propre famille, sans nécessairement que les parents aient tous les moyens à disposition pour pouvoir les aider dans ce parcours scolaire, parce que là il y a de très fortes inégalités, c'est souvent des parents qui n'ont pas fait d'études, qui connaissent mal le système, qui connaissent d'autant moins bien qu'avec Parcoursup et avec le choix des options, il faut vraiment très très bien connaître l'école. Et ça, c'est aussi une pression en fait familiale qui, d'une certaine manière, génère de l'angoisse chez ces lycéens et lycéennes. Et ça, on l'entend en fait vraiment beaucoup.
1: On a vu des violences avec des blessés hier côté élèves et policiers. Il y a eu plus de 160 personnes interpellées selon le ministère de l'Intérieur. C'est malheureusement devenu inévitable aujourd'hui dans les mobilisations lycéennes.
0: Plus qu'avant, c'est toujours difficile à mesurer ce genre de choses. Pardon, je suis pas sûr qu'on puisse dire plus qu'avant. Par contre, que l'ensemble des médias, alors je vous mets pas forcément dans le paquet, s'y intéresse et angle beaucoup dessus. Ça dit beaucoup de la structure du champ médiatique actuel, qui aime le fait divers, qui aime les images un peu choc. Donc en fait, ces types de violences là sont beaucoup plus relayés, donc beaucoup plus discutés. Plus qu'avant, c'est vraiment débattable et je pense pas que ce soit vraiment le sujet.
1: Et le gouvernement accuse LFI de jeter de l'huile sur le feu. Le Premier ministre Sébastien Lecornu attribue cette violence à la mouvance d'ultra-gauche. Est-ce que ce mouvement politique ou ces idées politiques ont du poids dans les lycées aujourd'hui ?
0: La question politique, elle a du poids au sens où les lycéens et lycéennes cherchent des solutions. Et les solutions, elles ne seront que politiques. Et ce seront aussi des solutions structurelles. En fait, il faut rappeler aussi que un des problèmes principaux dans ces lycéens, c'est le manque d'enseignantes. C'est-à-dire, les lycéens demandent en fait simplement, j'aurais envie de dire,
1: à avoir cours.
0: Ce qui n'est pas une demande révolutionnaire. Et la réalité, c'est qu'on a un métier d'enseignante qui est de moins en moins attractif pour tout un tas de raisons, et le problème aussi il est là, c'est sur aussi la question de la considération du geste de l'enseignement, j'ai envie de dire des deux côtés de la salle de classe, et là on a vraiment un problème structurel.
1: Est-ce que les années de présidentielle sont des années particulièrement mobilisatrices ?
0: En général, le débat présidentiel a tendance un peu, 5 ou 6 mois avant les élections, à happer un peu la focale médiatique. Donc oui et non, oui au sens où on a des débats en fait sur ces questions structurelles qui peuvent arriver, et non au sens où en gros la machine médiatique tend à se focaliser sur les personnes, sur les candidats, les candidates. Donc il y a deux manières de répondre un peu à cette question-là, mais là on est dans un moment de rentrée avec vraiment des problèmes matériels très importants. Puis les jeunes le disent, un manque de considération à leur égard. On leur dit travaille à l'école, ça se passera bien. Ils aimeraient pouvoir le faire et ça se passe pas si bien que ça.
1: Merci Fabien Truong d'être venu ce matin dans le studio du 5-7 et je renvoie nos auditeurs à vos livres Jeunesse française au pluriel, un livre dans lequel vous avez suivi vos anciens élèves sur 10 ans pour voir comment ils se sont débrouillés après le lycée, et puis un autre Terrain vague qui raconte les coulisses de vos enquêtes de sociologie.
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1: 6h29.
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1: Bonjour Marie-Pierre Planchon.
4: Bonjour Mathilde.
1: Le temps commence à changer tout doucement.
4: Oui, et malgré la chaleur qu'il va faire aujourd'hui, on a sur la façade ouest un ciel qui s'instabilise de plus en plus, assez nuageux avec quelques averses possibles. On a aussi des entrées maritimes qui apportent un peu de pluie sur le Languedoc dès ce matin. Et puis on a aussi des averses orageuses qui remontent d'Espagne, qui circulent sur le Perpignanais et dès le début d'après-midi. Elles rejoindront en fait les pluies qui vont se renforcer en soirée en nuit suivante sur les Cévennes, qui va provoquer en fait demain un épisode cévenol. Et sur le relief pyrénéen, on va avoir ces averses qui seront d'actualité toute la journée. Partout ailleurs, c'est sec et voilé. Ça reste toujours chaud, donc sous l'influence d'un vent de sud. Et en soirée, on va avoir une nouvelle perturbation, Mathilde, qui va aborder l'Atlantique et la Bretagne avec un vent qui va souffler sur le pays assez fort, surtout sur le golfe du Lion, jusqu'à 80 km/h et jusqu'à 70 sur l'ouest des Pyrénées.
1: Et vous le disiez, un chaud et même estival. Hein.
4: Oui, en cette fin de nuit, les températures varient entre 13 et 18 du nord au sud jusqu'à 21 sur les côtes aquitaines et en Méditerranée. Cet après-midi, ça variera de 22 à 25 de la Bretagne à la Manche et de 24 à 30 degrés ailleurs.
1: Marie-Pierre Planchon, France Inter, 6h30. Le journal Hélène Philly, bonjour.
5: Bonjour à tous. L'Espagne face à la crise du logement, troisième nuit de mobilisation sur la Puerta del Sol de Madrid, des tentes et des revendications. Nous sommes sur place dans un instant. La campagne du RN, heurtée par ces messages antisémites attribués à Jordan Bardella, le président du RN porte plainte pour diffamation contre Mediapart. Dans ce journal encore, les fonctionnaires dans la rue. En France, la CGT promet une journée noire aujourd'hui contre la paupérisation du service public, dénonce le syndicat. Et puis Céline Dion, invitée surprise du défilé L'Oréal hier soir au pied de la Tour Eiffel, démarrage de la Fashion Week à Paris. Son expulsion a été l'étincelle la semaine dernière en Espagne. Marie Carmen, 87 ans, va pouvoir retrouver son logement. Son bailleur acceptant de ramener le loyer récemment augmenté de 275% à ce qu'il était auparavant. Mais la mobilisation des Espagnols dépasse son seul cas aujourd'hui et témoigne d'une crise plus large. Les campeurs installés sur la Puerta del Sol de Madrid viennent d'y passer une troisième nuit d'affilée. Le reportage est signé Marie-Hélène Balestier.
6: Malgré la pluie, les campeurs tiennent bon à la Puerta del Sol. Tandis que certains installent des bâches, d'autres gèrent les vivres ou préparent des activités. La plupart des campeurs sont jeunes, étudiants ou travailleurs précaires. Ils partagent la même inquiétude, leur incapacité à avoir un logement digne. À 32 ans, Daniel vit toujours en colocation. Il multiplie les petits boulots pour payer son loyer.
7: Je survis. Je partage un appartement avec deux personnes au cinquième étage sans ascenseur. L'installation électrique dans ma chambre est précaire. Et je paye 450 €. C'est le pire logement que j'ai eu et le plus cher. En voulant juste avoir chacun un logement, ce n'est pas si compliqué.
6: Le sentiment de ras-le-bol est général car l'accès au logement est très compliqué en Espagne, comme l'explique Alvaro du syndicat des locataires.
8: La situation est désastreuse. Dans les grandes villes comme Madrid ou Barcelone, les gens consacrent en moyenne 70% de leur salaire au paiement des loyers. Le logement est devenu un produit de spéculation alors que c'est un bien de première nécessité. Le gouvernement doit décider s'il veut faire preuve de courage ou s'il est prêt à perdre le pouvoir. Je pense que les prochaines élections se jouent là-dessus.
6: L'exécutif de Pedro Sanchez est attendu au tournant. Les campeurs comptent occuper la place tant que des mesures efficaces ne seront pas mises en place pour résoudre la crise du logement. À Madrid, Marie-Hélène Balestero, France Inter.
5: Le gouvernement espagnol qui doit donc annoncer des mesures aujourd'hui par décret royal présenté au Conseil des ministres. Madrid, où le président français est attendu pour une visite d'État de 2 jours, diplomatique notamment face aux guerres au Moyen-Orient. Il existe des convergences fortes entre les deux pays, assure l'Élysée. Tandis que le pape est rentré à Rome hier soir. Bruno Duvic, notre correspondant, était dans l'avion papal pour revenir avec lui sur ses 4 jours passés en France.
9: Ce furent 4 jours intenses, dit Léon XIV. 4 jours dont il retient la rencontre avec des personnes âgées et malades à Lourdes. Ces gens qui sont rejetés par une partie de la société, selon lui. Et aussi la soirée au Stade de France avec 80 000 jeunes. Ils sont en recherche de quelque chose. C'était évident ce soir-là pour le pape. Reconnaît-il que les violences sexuelles au sein de l'Église ont un caractère systémique, comme l'ont affirmé les victimes qu'il a rencontrées en privé? Pas vraiment. Pour l'Américain, ces agressions sont avant tout un problème humain, autrement dit le fait d'individus, même si dans certaines organisations catholiques, cela a pu avoir un caractère systémique. Enfin, a-t-il porté atteinte à la laïcité en s'attaquant à plusieurs reprises à la loi sur la fin de vie? Non. Nous nous appliquons l'évangile à la vie des gens. Si ça c'est de la politique, alors j'en ai fait, mais je ne voulais pas m'immiscer dans la vie politique française. Prochain voyage en Amérique latine en novembre, Uruguay, Argentine et Pérou, le deuxième pays dont il a la nationalité. Rome, Bruno Duvic, France Inter.
5: Et au pape qui défendait ce week-end en France ouverture à l'étranger, attention portée aux autres, répond ce chiffre du Haut Commissariat des Nations Unies pour les réfugiés ce matin. Plus de 8 millions de personnes risquent d'être privées d'aide dès cette année face aux coupes budgétaires décidées par l'administration Trump, notamment au Tchad ou encore au Soudan.
1: Jordan Bardella porte plainte en diffamation.
5: Après les révélations de Mediapart hier, toute une série d'écrits antisémites attribués au président du RN et remontant à ses premières années de militantisme. Le juif doit dominer les autres peuples, les écraser, les voler, aurait-il écrit. Conversation privée, authentifiée de manière indépendante, dit Mediapart après plusieurs mois d'enquête. Une barbouzerie, dénonce le RN, une dinguerie dans les mots de Marine Le Pen qui percute la campagne présidentielle. Hier, la mobilisation a viré à l'affrontement politique. 180 lycées perturbés, près de 30 totalement bloqués. Le mouvement dénonce en pêle-mêle la surcharge des classes, des emplois du temps ou l'absence de professeurs. Parti d'Île-de-France, il s'est étendu à toute la France, Marseille, Lille, Grenoble ou encore Lyon. Le Premier ministre Sébastien Lecornu a accusé la France insoumise d'alimenter cette contestation. Et les enseignants sont aussi de ceux qui se mobilisent aujourd'hui dans le cadre de la journée d'action des fonctionnaires contre un nouveau gel annoncé du point d'indice à l'appel de toute l'intersyndicale. Bénédicte Ponson est professeur d'histoire-géographie au lycée Pergaud à Besançon.
10: On supprime des postes en laissant le même nombre d'élèves par classe. La France parmi les pays de l'Union européenne bat tous les records en termes de nombre d'élèves par classe. Est-ce qu'on veut vraiment ça dans le pays qui est la 7e ou 8e les plus riches du monde? Voilà, la Grèce a 17 élèves par classe en école primaire. Nous, on en a entre 21 et 22. Une volonté de ne pas recruter suffisamment d'agents, de mal payer les agents, du coup d'avoir recours beaucoup à des emplois précaires. Et donc, oui, il y a une volonté de dégrader en fait le service public, qui est notre bien commun.
5: Bénédicte Ponceau, professeur d'histoire-géographie de Besançon, co-secrétaire du syndicat FSU avec Emma Steven d'ici Besançon. 40% de grévistes sont attendus dans le premier degré aujourd'hui, selon les chiffres du syndicat FSU SNUIPP. Peu de perturbations, en revanche, attendues dans les transports. Les pompiers se joindront à la manifestation parisienne. Sa carrière politique et professionnelle suspendue à la décision du tribunal. Rachida Dati sera fixée le 21 janvier sur son sort dans son procès pour corruption. Le parquet national financier a requis hier 4 ans de prison, dont 2 fermes aménageables, mais aussi de lourdes peines financières et 5 ans d'interdiction d'exercer comme avocate et magistrate. Des demandes vivement dénoncées par la défense comme une mort civile. Rachida Dati a quant à elle dénoncé la condescendance et le dénigrement du parquet national financier. En Bretagne, une femme de 38 ans est soupçonnée d'avoir créé un faux service du ministère de la Justice, allant jusqu'à recruter 8 personnes avec de faux contrats. Le parquet de Quimper vient de la mettre en examen et le récit est signé Xavier Demagny.
11: Des bureaux loués avec des documents imités, équipés de matériel informatique, des voitures de service louées et floquées d'un logo créé de toutes pièces. D'apparence, tout était vrai. En réalité, tout était faux. Le préjudice global n'est pas encore établi, mais le dossier compte de très nombreuses factures jamais réglées. Au mois de mars, l'alerte est donnée par les finances publiques, intriguées par des demandes anormales de remboursement. Des doutes confirmés par l'inspection du travail lors d'une visite dans les locaux. Les 8 salariés supposés tombent alors de haut et se rendent compte de l'escroquerie hors norme dans laquelle ils ont été embarqués. Embauchés au moyen, là encore, de faux contrats, certains avaient même quitté un précédent emploi persuadés de contribuer à l'amélioration de la prise en charge de l'enfance. La principale suspecte se présentait comme leur directrice, sûre d'elle au point de leur faire accepter l'absence de salaire sur plusieurs mois ou de faire croire à ses prestataires qu'ils seraient remboursés par le ministère de la Justice. L'administration s'en est visiblement rendu compte juste à temps.
5: Xavier Demagny. Les grands noms de la mode se donnent rendez-vous cette semaine à Paris. C'est ce qu'on appelle la Fashion Week. Et hier soir, au pied de la Tour Eiffel, les égéries de la marque L'Oréal ont fait leur show. Céline Dion y a même fait une apparition, Corinne Pellissier.
12: C'est ce qu'on appelle la surprise du chef, un secret bien gardé qui aura laissé tout le monde bouche bée à l'apparition de la chanteuse.
13: entouré sur le podium des égéries de la marque de cosmétiques, Eva Longoria, Jane Fonda, Andy McDowell, Philippine Leroy-Beaulieu.
14: Il y a une diversité magnifique par rapport au type de femme, par rapport à leur carrière, à leur parcours, à leurs accidents de vie. C'est très beau, quoi.
13: Et la plus attendue, dans une robe noire, Sigley Mugler.
15: On a envie de voir Kendall Jenner.
16: Kendall Jenner.
13: En ouverture du plus grand rendez-vous depuis 10 ans en marge de la Fashion Week. Pour défier les standards de la mode, de la beauté, célébrer le pouvoir des femmes, la sororité, l'inclusion. Marie Bochet, skieuse en e-sport, 4 fois médaillée d'or au JO de Sochi et de Pyongyang, en est l'une des incarnations.
17: Je suis née avec une agénésie de l'avant-bras gauche et donc... C'est un rendez-vous qui me sort un peu de ma zone de confort. Et souvent, c'est un petit shoot de confiance en soi pour le reste de l'année. Ouais.
13: Passer un peu plus tôt entre les mains expertes au maquillage et à la coiffure des équipes d'Harold James et de Stéphane Lancien, chargées tout au long de l'année de créer des looks.

0: audacieux, inspirant, que la chanteuse Charlotte Cardin s'est longtemps amusée à recopier.
1: C'est une marque, je pense, qui fait partie de la vie de beaucoup de femmes.
0: Opération gagnante pour tous, pour le public comme pour la marque, dont le défilé a été suivi et décrypté partout dans le monde, en live, sur les réseaux sociaux.
2: Voilà, et c'était pas tous les jours, le défilé était gratuit, ouvert à tous, au pied de la Tour Eiffel hier soir. Merci beaucoup, Hélène Philippe, pour le journal.
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2: 6h41.
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2: Trois chroniques d'actu et un billet d'humour. C'est le carrefour du 5-7. Bonjour, cher chroniqueur.
7: Bonjour.
8: Bonjour, Mathilde.
2: Allez, regardons ensemble ce que vous nous avez préparé. Yaël Gauze, votre histoire politique.
8: Alors, j'ai cité ce matin pour faire plaisir à Daniel Morin entre deux jeux de mots. Oui. Macron cherche toujours chouze à son pied ou l'embarras des chouzes, puisque c'est la nouvelle déclinaison qui commence jeudi à Paris. Chouze Outre-mer, ce sommet économique pour mettre en relation entreprises, investisseurs et décideurs. Il rit pas, Daniel Morin.
9: Mais les deux sont excellents.
2: Alors, votre sujet m'intéresse. L'humour, vous allez le laisser à Daniel. Ce sera mieux, Yael. Camille Grenier, debout la terre.
10: Alors moi, je vous parle d'une mortalité massive de sardines en Afrique du Sud qui met les autorités sans dessus dessous.
2: Tout va trop vite, Jean-Philippe Ballas.
11: Tout va trop vite, comme vous dites. Vous venez de vous faire flasher, Mathilde. Bah oui, c'est ballot.
10: Ah, mince. Ah oui,
11: je vous parle des radars routiers.
2: Daniel Morin.
9: Oui, une petite info dédicace pour Camille. Les chiffres sont tombés hier. Au deuxième trimestre de cette année, Total Energy a doublé son bénéfice net par rapport à la même période l'an dernier. Allez, 5,4 milliards, c'est cadeau.
10: Allez, payez à la pompe le carburant en attendant.
2: Votre histoire politique, Yaël Gauze, se situe à la charnière de l'économie et du marketing politique. Premier sommet. Chouze Outre-mer, jeudi à Paris.
8: Oui, entre les murs de la Banque de France pour mettre en relation, je le disais, entreprises, investisseurs et décideurs publics et passer des job dating. Nouvelle déclinaison de la formule lancée par Emmanuel Macron il y a 8 ans à Versailles pour séduire les investisseurs étrangers.
12: Et cette édition de Chouze France à elle seule va permettre de cristalliser un montant record de 93 milliards d'euros d'investissement confirmé pour plus de 15 000 emplois.
8: Ça, c'était le 1er juin dernier.
2: Mais ce matin, vous nous parlez d'un autre Chouze France.
8: Oui, réservé aux Outre-mer qui se sentaient à l'écart de toutes ces promesses d'investissement, sachant qu'il existe aussi depuis 2 ans un autre Chouze France, pas international, celui-là cantonné aux patrons français qui investissent en France. Le dernier s'est tenu en novembre, est-ce que vous me suivez ?
2: Oui, ça va.
8: À ne pas confondre avec le Chouze Friends for Science, programme d'accueil de chercheurs qui fuient le trumpisme. Et je vous passe les autres déclinaisons, Taste Friends, Explore Friends, Experience Friends ou Partner with Friends.
2: Je vous sens un brin sarcastique.
8: Chouze Outre-mer doit mettre en valeur des atouts, l'or et l'industrie spatiale en Guyane, le nickel calédonien, la biodiversité polynésienne, un grand raout de 24 heures qui pourrait, d'après le ministère, lever plusieurs centaines de millions d'euros, notamment dans le tourisme, dans des territoires où le chômage oscille entre 11 et 34% de la population active, avec un gros appel du pied au secteur privé, comme l'assume la ministre Naïma Moutchou.
13: L'État ne peut pas tout, y compris dans les territoires ultramarins, et l'État ne doit pas tout. Il ne doit pas se mettre à la place des acteurs économiques, notamment. Quand je rencontre un entrepreneur, il ne me dit pas « il faut que vous fassiez à ma place ». Il me dit « on a besoin de soutien, on a besoin de cadre ». C'est ce que je veux pour les territoires ultramarins. Un État qui redevienne stratège. Et c'est aussi ça, Chouze Outre-mer.
8: Sur Outre-mer, la première, c'était le 8 septembre dernier. Naïma Moutchou, 11e titulaire du poste en l'espace de 9 ans. Une valse des ministres qui n'aide pas à instaurer la confiance dans des territoires où chaque crise est spécifique. La Nouvelle-Calédonie, toujours chaos depuis les émeutes de mai 2024. Mayotte, débordée par une immigration illégale et défigurée par le cyclone Chido. La députée mahoraise Estelle Youssoufa m'explique pourquoi elle boycottera ce sommet de Chouze Outre-mer, jeudi.
14: Il faudrait commencer par balayer devant sa porte quand on sait que pour la reconstruction de Mayotte, aucun des travaux d'infrastructure à Mayotte n'a été lancé. On n'a toujours pas d'eau dans notre robinet, que les chiffres de l'insécurité ont augmenté de 20% sur les attaques pour les personnes à Mayotte. Et vous avez... cette

0: question, puisque les Outre-mer, c'est la France, pourquoi ces calendriers distincts et ce découpage territorial, quitte à choisir, choose une seule grande date pour tous.
1: C'était l'histoire politique de Yelgoz. 6h45, debout la terre. Camille Cronier, vous nous emmenez en Afrique du Sud pour une chronique qu'on pourrait appeler le mystère des sardines.
2: Et tout commence à la fin juillet sur la côte ouest.
3: Guys, check this out. There's loads of dead sardines on the beach.
2: Des tas de sardines mortes sur la plage hallucinent cette habitante qui filme. Des sardines échouées qui vont ensuite être signalées sur la côte sud, puis à l'est, bref, un peu partout, sur 2600 km au total, jusque dans l'océan où d'autres flottent, bel et bien mortes elles aussi. Branle bas de combat au ministère de la Pêche et de l'Environnement.
4: We've been very busy.
2: Où travaille la biologiste Janet Kutsi qui m'a expliqué qu'au départ, les autorités pensaient à une mortalité liée à des blooms d'algues, une prolifération d'algues sur une zone ciblée qui peut intoxiquer les poissons, mais quand ça a commencé à se propager et à se propager vite, on s'est dit qu'il devait y avoir autre chose.
1: Quoi alors ?
2: Eh bien, les analyses faites sur les premiers échantillons ont révélé la présence de l'herpès virus de la sardine. C'est un sale truc qui leur nécrose les branchies, donc les empêche de respirer. Et là, énorme stress de la part de tout le monde. Alors, pas parce que le virus est transmissible à l'humain, non, là, il n'y a aucun danger, mais parce que la dernière fois qu'une mortalité massive de sardines à cause de ce virus a été observée, c'était dans les années 90 en Australie, avec plus de 60% de leur population tuée. Énorme perte qu'il a fallu des années pour rattraper. Et en Afrique du Sud, les sardines, il y en a qui comptent beaucoup dessus. Les pêcheurs, c'est des milliers d'emplois et plus de 60 millions d'euros pour l'économie. Et les manchots du Cap, espèces en danger critique d'extinction, qui ne mangent quasiment que ça avec les anchois.
1: Donc s'il n'y a plus de sardines, c'est la catastrophe.
2: Oui, les pêcheurs se sont battus pour continuer leur activité pendant que les associations de défense de l'environnement ont, elles, demandé un moratoire total sur la pêche, à la fois pour les manchots et pour préserver les sardines, bien sûr, celles qui restent. Mais tant qu'on n'est pas certain de l'état de la population de sardines, ça n'a aucun sens pour les autorités qui ont décidé du coup de limiter les prises à 25% des quotas jusqu'à début octobre. Le temps en fait que toutes les analyses soient terminées et qu'une mission hydroacoustique soit lancée pour 6 semaines jusqu'à novembre. L'hydroacoustique, ça permet d'estimer le nombre et la répartition des sardines.
1: Et d'où il vient ce virus de la sardine ?
2: Alors un peu mystère là aussi. Hein. Ce pourrait être de sardines importées qui servent d'appât pour pêcher d'autres poissons à d'autres pêcheurs. Il peut aussi être en dormance en fait chez toutes les sardines et déclenché par du stress, des conditions environnementales anormales. Normal. En tout cas, le ministère indiquait hier qu'il n'y a eu aucun nouveau signalement depuis le 10 septembre, mais je cite, qu'il est encore trop tôt pour conclure que l'événement est terminé. Une réunion est prévue ce mardi, pour décider de la suite.
1: Camille Cronier dans le 5-7 pour Debout la Terre. Tout va trop vite. Jean-Philippe Ballas à 6h48. Attention, vous êtes flashé. On s'intéresse au radar routier.
5: Oui, avec cette image spectaculaire, ce geste de colère à Rodez devant la préfecture de l'Aveyron. Des remorques tirées par des tracteurs viennent de livrer une étrange cargaison. Ce sont des radars mobile, ces gros blocs gris déchargés à la nuit tombée, ils ont été kidnappés, oui, enlevés en bordure de route. C'est ce que racontent les vidéos abondamment partagées par des agriculteurs très remontés. Il y a là les bonnets jaunes de la coordination rurale spécialisée dans les opérations coup de poing. Le syndicat réclame un plafonnement du prix du gazole non routier. Oui, comme pour le reste des Français, les prix du carburant se sont envolés.
1: Et pourquoi leur colère se focalise-t-elle sur les radars ?
5: Parce qu'aux yeux des manifestants, Mathilde, ils symbolisent à la fois l'autorité de l'État, ainsi qu'une partie de ses recettes, estimée aux alentours de 700 millions d'euros pour cette année 2026. Il faut dire aussi que ces radars représentent des cibles plutôt faciles et nombreuses, près de 5000 appareils à travers le pays, de tous les modèles, toutes les tailles, mais pas tous en bon état. 15% du parc serait actuellement hors service. Sur les réseaux sociaux, certains soulignent pourtant l'importance du dispositif pour la sécurité routière, par exemple, quand d'autres préfèrent venir en soutien.
6: Les agriculteurs, respect, au moins, ils font quelque chose. Ils se révoltent. Mais ce que tu sais pas, c'est que ce qu'ils viennent de faire, c'est que le radar, ils vont le remettre et on va le payer deux fois plus cher. Toi, moi, nous tous. Comme tu vas me dire, c'est mieux que de rien faire et que de parler.
5: Voilà, c'est QFD, le prix à payer. Et nouvel exemple, avec ces radars désormais rendus aveugles, entourés d'un épais film noir, littéralement bâché. La séquence se déroule cette fois dans les Yvelines, avec d'autres agriculteurs, parfois munis d'échelles carrément, et prêts à prendre tous les risques.
1: Mais ça peut coûter cher ?
5: Oui, jusqu'à 15 000 euros d'amende si les vitres du radar sont occultées, voire beaucoup plus si le

0: matériel est entièrement détruit. Et ces dernières semaines, les amis, il y a un radar en particulier qui a fait monter la pression, surnommé le radar fou. Il flashait sans arrêt, Mathilde, vous en avez peut-être entendu parler. C'est pas très loin d'ici, placé sur le boulevard périphérique parisien pour des travaux Porte de Montreuil. Et sur les réseaux, l'information entre usagers a très très vite circulé. Écoutez.
1: Salut les petits TikTokers, Porte de Montreuil. Il y a des travaux. Attention, il y a marqué 30 km/h. Ah oui, pourquoi ? Ah, ils ont mis un radar. Ils ont mis un petit radar travaux qui est bien caché. Faites attention, parce que même si tu fais ton jogging, ralentis un petit peu, parce que tu vas te faire flasher.
2: Moi, je vais venir avec une trottinette électrique, c'est fini l'essence. Il m'a flashé la dernière fois. Venez, on va casser ce radar. Il m'a flashé la dernière fois. Je vous jure, je rigole pas avec eux, hein. Moi, je vais casser le radar.
0: Alors attention, attention, se calme madame, pas besoin de tout casser. D'elle-même, la préfecture de police de Paris a décidé de déplacer l'appareil tout en reconnaissant de gros problèmes techniques. Résultat, toutes les infractions ont été classées sans suite. Et pour une fois, cette histoire de radar se termine bien.
3: On peut se faire flasher en trottinette. Alors, Jean-Philippe Ballas dans l'équipe du 5-7. Le Carrefour se poursuit dans un instant avec Daniel Morin. Il y a Marie-Pierre Planchot aussi qui va nous rejoindre pour la météo.
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3: 6h54.
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3: Marie-Pierre Planchon, ça se gâte vers la Méditerranée.
16: Eh oui Mathilde, on a un épisode méditerranéen qui est en train de se préparer avec dès aujourd'hui, poussé par le vent d'automne, pas mal de remontées pluvieuses plus marquées qui s'organisent autour des Cévennes et qui vont prendre un caractère orageux cet après-midi. Ces averses vont se renforcer très fort en seconde partie de nuit et demain, associées à des orages intenses et de forts cumuls de pluie, eh bien, en peu de temps, bien Météo France a déjà placé pour ce soir à minuit la Lozère, le Gard et l'Hérault en vigilance orange pluie inondation. Sur le reste du pays, c'est assez nuageux aujourd'hui, mais souvent sec, à l'exception de la façade ouest. On a un petit peu d'instabilité dès ce matin avec des averses orageuses sur le Val-de-Loire et qui se déplaceront en journée de la Touraine au Périgord. Et sur les autres régions, bien le temps sera sec sous un ciel plus ou moins voilé et nuageux.
3: Et on a une chaleur exceptionnelle pour la saison.
16: Oui, mais avec le passage des perturbations demain, ça va baisser. Alors le jour aujourd'hui va se lever avec 15 à Mende, 16 à Lille, comme à Paris, 17 à Quimper et Metz et Cherbourg. Vous vous réveillez avec 20 à Poitiers, 13 à Strasbourg, mais 22 à Albi, mais 6 à Saint-Christol dans le Vaucluse. Vous voyez, c'est très disparate. 21 au Cap Sagro et cet après-midi, au plus bas, il fera 24 à Brest, soit 10 degrés au-dessus des normales. 26 à Montpellier, 28 à Lille et à La Châtre, dans l'Indre. 29 à Paris, Nancy et Grenoble. Et même 31 à Bordeaux,
17: c'est
16: ma chère Mathilde.
17: C'est où le Cap Sagro à chaque fois, Marie-Pierre?
18: Au nord
17: dit,
18: de la Corse.
17: Ah, d'accord.
3: Il suffit de demander, Camille.
19: C'est pas en Bretagne, Camille.
3: Et donc, Marie-Pierre, elle donne tout

0: plein de villes comme Daniel quand il donne les dates de ses, voilà, de ses spectacles.
1: Ah bah tiens, bonne idée, je vais en rajouter.
2: Allez, Daniel Morin.
1: Allez, petit point, consommation, promo et art de vivre. Hier, j'ai reçu une alerte vente exceptionnelle de chez Darty. Alors Darty, on connaît, hein. Darty c'est Cali, Darty c'est Choupi. Alors, une promo spéciale cuisine équipée bénéficiant de la pause ouverte. Et ça, c'est plutôt cool. Dans l'alerte reçue hier, toute la lumière est faite sur un modèle qualifié de haute qualité, le modèle Bologna Asti, une cuisine très chic dont l'esprit serait minéral. Le problème, c'est que je connais l'adjectif minéral, je sais pourquoi on l'emploie, je sais à quoi il correspond. Minéral, ça veut dire chiant. C'est comme un vendeur peut pas dire vous serez sûrement attiré par ce modèle qu'on peut qualifier de chiant. Non, il dit minéral à la place. Minéral, ça veut dire froid et pas pratique. La cuisine, tu vois la photo, tu sais qu'il y a une seule petite trace. Tout de suite, ça fait dégueu. Une cuisine minérale, c'est une cuisine qui doit pas servir à faire la cuisine. Voilà. Minéral en langage communication, c'est la traduction de chiant et froid. Ça veut dire la mort en fait. Vous, Mathilde, vous n'êtes pas minéral, mais alors pas du tout. Ce petit côté négligé, mal coordonné, brouillon et bâclé, ça vous rend humaine et accessible. Tenez, si vous étiez une route, vous ne seriez pas une voie express au goudronnage impeccable qui caresse le pneu du bourgeois. Non, pas du tout, pas du tout. Vous seriez cette petite départementale cabossée où le nid de poule est roi et transforme n'importe quelle berline en tape-cul indomptable mais tellement vivifiant. C'est ça la vie, Mathilde. La voie express, elle est minérale mais elle est chiante. Et vous, Mathilde, la petite départementale, vous êtes organique. L'esthétique n'est pas au rendez-vous, mais le plaisir nous attend à chaque virage. Quand la foule se pressera à Caen le 27 novembre pour venir voir mon spectacle, peut-être viendra-t-elle par la voie express RH. Mais croyez-moi, elle repartira en empruntant la départementale jolie. Tout ça pour dire, quand un produit est qualifié de minéral, n'y allez pas. C'est chiant. Alors voilà pour la partie cuisine et dépendance de cette chronique. Maintenant, question. Qui autour de cette table regarde Elsie? Ah, personne. Eh bien, vous avez raison, parce que moi, ils m'ont convaincu. Les Russes vont nous faire péter l'Europe, hein. Moi, je suis à deux doigts de prendre mon Yael sous le bras et de partir outre-mer. À chaque fois qu'il se passe un truc, si t'écoutes LCI, c'est les Russes. Les Russes nous testent, ils se préparent, c'est clair, ils vont nous marcher dessus, les bombes atomiques sont prêtes. Tout ça sans parler des opérations de désinformation, la multiplication des fake news. Maintenant, la moindre affaire, selon LCI, c'est les Russes. LCI flash spécial, selon plusieurs sources, suite à la blessure au genou de Kylian Mbappé en Turquie, un médecin espion du Kremlin aurait infiltré l'hôpital d'Istanbul pour placer une rotule nucléaire dans le genou du joueur français, une menace qui mettrait en péril la ville de Madrid où joue Mbappé. On peut plus se fier à qui ou quoi que ce soit. Tenez à côté, sont-ils vraiment fiables, nos animateurs vedettes de la grande matinale ? LCI flash spécial, décidément, en pleine bourre en ce moment, Mediapart sort un nouveau dossier explosif. Florence Paracuelos, journaliste vedette et capricieuse de la grande matinale de France Inter, serait en fait une taupe russe. De son vrai nom, Olga Paracuelova, elle serait là pour retourner Dominique Seux, pour l'instant à Monsieur Seux, à la solde de la CIA et du MEDEF, à Dominique Seux qu'elle séduit en lui jouant de la balalaïka et en le nourrissant à grands coups de bœuf, stroganoff.
2: Vous tenez un bon truc, écrivez un livre sur le sujet. Moi, je l'achète. Hein.
1: C'est parti.
2: Daniel Morin, merci. Bonjour Florence Paracuelos.
3: Merci Mathilde Munoz.
2: Mardi 29 septembre, bonjour à tous. Bienvenue dans la grande matinale de France Inter. Nos portes sont ouvertes avec une invitée exceptionnelle ce matin à 7h50. Bonjour Benjamin Duhamel.
4: Bonjour Florence, bonjour à tous.
2: C'est une combattante condamnée en Iran à 18 ans de prison. Elle se raconte dans un livre écrit derrière les barreaux et tout à l'heure à votre micro.
4: Je reçois la prix Nobel de la paix, l'iranienne Narges Mohammadi. Elle était emprisonnée à Téhéran et elle est en permission médicale en ce moment chez elle pour raison de santé. Elle nous livre une leçon de courage dans ses mémoires. Ça s'appelle « Une femme ne renonce jamais ». Rendez-vous tout à l'heure.
2: Mais tout à l'heure à 7h50 avant un invité politique. À 8h20, c'est Manuel Bompard, coordinateur de la France Insoumise. Avec lui, on va notamment parler des blocages dans les lycées et des propos antisémites attribués à Jordan Bardella. Il en sera question dans un instant dans le journal, puisqu'il est 7h sur France Inter. Bonjour Kevin Dufraîche.
5: Bonjour Florence, bonjour à tous.
2: À la une, Kevin, une journée de contestation.
5: Les fonctionnaires en grève pour leur salaire et les lycéens sans doute de nouveau mobilisés pour bloquer leurs établissements. Épisode de violence hier, plus de 150 interpellations et des méthodes policières dénoncées par les jeunes et la France Insoumise. L'actualité, c'est aussi Jordan Bardella qui parle de faux et de manipulation, accusé de propos antisémites par Mediapart. La prévention toujours, mais la meilleure manière de lutter contre les maladies du cœur. Et les Bleus de Zidane, encore vainqueurs sur le fil hier soir.

0: terre.
1: Le mouvement va-t-il s'étendre encore un peu plus à la faveur de l'appel à la grève aujourd'hui dans la fonction publique? Près de 200 lycées perturbés hier partout en France, à Marseille, Lille ou encore Sedan, pour réclamer plus de moyens et de meilleures conditions de travail. Des centaines de jeunes manifestent ou bloquent leurs établissements. Et il y a des débordements par endroits. Feux de poubelles, tirs de mortiers d'artifice, 12 policiers et gendarmes blessés selon le ministère de l'Intérieur, 8 personnels de l'Éducation nationale et une douzaine de lycéens qui dénoncent les méthodes des forces de l'ordre. L'usage de gaz lacrymogène notamment, certains affirment avoir été frappés. Reportage à Saint-Denis, en région parisienne, lycée Paul-Éluard. Laurent Kramer.
2: Une violence disproportionnée, estiment ces lycéens de Seine-Saint-Denis. Plaquage au sol, interpellation, gaz lacrymogène et flashball pour les disperser.
3: On se fait humilier, on se fait piétiner et on se fait casser la figure littéralement. C'est pas normal, on est des simples enfants de banlieue.
4: En fait, ils nous respectent pas. Il frappe à tout va, des coups de matraque.
5: Ok, il y a eu beaucoup de bordel, beaucoup de feux, etc. Mais on est des jeunes, on est mineurs.
2: Même si des fauteurs de troubles, reconnaît ce lycéen, tirent des mortiers et des projectiles sur les policiers, ils sont parfois extérieurs à l'établissement. Ils décrédibilisent nos demandes, se désole Moussa, élève de seconde au lycée Paul-Éluard de Saint-Denis.
6: Ils démoralisent notre combat. On peut dire qu'ils le rendent moins fort, ils le rendent moins puissant. Ils vont juste penser qu'on est des casseurs, qu'on est là pour perdre des journées de cours, on est là pour la violence, alors que la majorité des personnes qui sont venues, ils sont venus pour parler du mal-être au sein de ce lycée. On va avoir les mêmes droits que les autres, la même chance que les autres, réussir comme les autres. Il y a énormément de personnes dans ce lycée Paul-Éluard qui veulent réussir leur vie.
2: Ces lycéens dénoncent des classes surchargées, des professeurs non remplacés et des établissements délabrés qui ne leur permettent pas de suivre, selon eux, une scolarité normale.
1: Laurent Kramer à Saint-Denis pour France Inter. 164 interpellations hier, ce qui fait dire au gouvernement par la voix du ministre de l'Intérieur que ces manifestations, je cite, s'apparentent à des violences urbaines. Laurent Nunez défend les méthodes d'intervention des forces de l'ordre.
7: On a été confronté sur de nombreux établissements en réalité à des actions qui ne sont pas des actions revendicatives, de manifestations classiques, et on était à des années-lumière de ce que je peux entendre dans la bouche de certains parlementaires de la France insoumise, de mouvements pacifiques, de mouvements revendicatifs. La réponse, ça sera, elle est unique, il n'y en a qu'une, c'est la réponse de la fermeté. On ne peut pas tolérer les débordements. Chaque fois qu'il y a un blocage total et en accord avec le chef d'établissement, il y a des interventions des forces de sécurité intérieure. Et quand il y a des blocage partiel, on s'assure qu'il n'y ait pas d'incident. Et quand il y a des dégradations, des prises à partie des forces de sécurité intérieure, il y a systématiquement des interventions de police.
1: Le ministre de l'Intérieur, Laurent Nunez, au micro France Inter de Xavier Demani, qui indique que l'IGPN, la police des polices, a été saisie après qu'un jeune a été blessé au visage dans le Val d'Oise hier. Un policier a fait usage de son lanceur de balles de défense. Le mineur, selon le ministre, a porté des coups à une autre fonctionnaire. Sur France Inter hier soir, le ministre de l'Éducation nationale dénonçait un court-circuit de la démocratie par la violence. Édouard Geffray parle de récupération politique par des élus LFI, pour certains présents devant des lycées bloqués. Jean-Luc Mélenchon parle, lui, de sauvagerie policière. Les lycées expriment des revendications légitime d'après le SNES-FSU, le premier syndicat d'enseignants du second degré.
8: Et on y reviendra tout à l'heure à 8h20 dans le grand entretien avec Manuel Bompard, coordinateur de la France Insoumise.
1: Les enseignants nombreux à se mobiliser, eux aussi aujourd'hui. 40% de grévistes en primaire selon les syndicats. Ce sont tous les agents publics qui sont appelés à cesser le travail à deux jours de la présentation du budget 2027 en Conseil des ministres. Première des revendications, l'augmentation des salaires, alors que le gouvernement veut de nouveau geler le point d'indice des fonctionnaires. L'an prochain, ça veut dire que leur salaire de base ne sera pas revalorisé. L'intersyndicale dénonce une cure d'austérité. Alors que l'été a été éprouvant pour beaucoup d'agents, Laure Revel est secrétaire générale de la branche fonction publique à la CFDT.
9: Pendant les canicules, on a vu l'état des services hospitaliers. Et puis après, au moment des méga incendies, à la fois les sapeurs-pompiers, pour lesquels on ne peut avoir que de la reconnaissance et de leur engagement, parfois au péril de leur vie, mais aussi les agents territoriaux qui ont accueilli, orienté, conforté les centaines de milliers d'habitants qui ont été déplacés pendant ces méga feux. On se mobilise pour que les agents publics que l'on remercie beaucoup, que l'on congratule beaucoup, remontent un peu sur la pile des dossiers des budget. Depuis 10 ans, il y a eu 2 réévaluations inférieures à l'inflation du moment. Ça va faire 10 ans que les agents ne voient pas de réévaluation de leur pouvoir d'achat à la hauteur de l'engagement qu'ils mettent dans les missions de service. service public qu'ils exercent.
1: Laure Revel de la CFDT avec Luc Anich. Plus de 170 rassemblements sont prévus dans toute la France aujourd'hui. Quand Sébastien Lecornu fait un geste en faveur des départements, 1,5 milliard d'euros supplémentaires l'an prochain pour faire progresser leurs recettes. Au-delà de l'inflation, promet le Premier ministre. Les manifestations, le budget, autant d'épisodes importants de la campagne présidentielle. Mais pour le Rassemblement national, cette campagne elle est percutée depuis hier par des accusations d'antisémitisme. À l'encontre de Jordan Bardella, Mediapart affirme avoir eu accès à des messages privés écrits par le président du RN il y a plus de 10 ans. Exemple, les banques sont toutes détenues par des juifs, fermez les guillemets. Le média en ligne parle aussi de fascination pour Alain Soral, l'idéologue antisémite multicondamné. Jordan Bardella nie formellement être l'auteur de ces messages et parle de barbouzerie. Il dépose plainte pour diffamation contre Mediapart. David Dassa de l'Est est son avocat.
0: Évidemment que ce sont des pogrossiers dans la mesure où Jordan Bardella est quand même mieux placé pour savoir qu'il n'a pas écrit les textes et les propos qu'on lui prête. Tout le temps la manipulation en fait dans cette affaire. Et on fait un peu de recherche. On voit bien que certains des pires propos qu'on lui prête ont été tenus par des influenceurs proches de la mouvance, on va dire, soralienne. Donc ce n'est pas les propos tenus par Jordan Bardella qui ont été publiés. C'est très malveillant. Il a été lasérisé de tous les côtés, Jordan Bardella, si j'ose dire, parce qu'il était pressenti comme celui pouvant remplacer Marine Le Pen si celle-ci était empêchée. Il a fait notamment l'objet d'un complément d'enquête. On n'a rien trouvé à son sujet de ce côté-là. Et aujourd'hui, comme par magie, ça apparaît. Donc on peut effectivement s'interroger sur l'agenda en fait des uns et des autres. C'est une arme de destruction massive politiquement, ce genre d'imputation. Il encaisse et il prépare sa riposte.
1: Maître David Dassa de l'Est au téléphone de Delphine Evenou. Le Rassemblement national qui se présente régulièrement, comme je cite, un bouclier pour les Juifs de France. Eh bien, cette affaire prouve que c'est faux, selon Yonatan Arfi. Il est président du CRIF, le Conseil représentatif des institutions juives de France.
10: Le Rassemblement national continue à être le parti refuge des identitaires, continue à être le parti refuge de ceux qui sont les chantres de l'idéologie d'Alain Soral, par exemple. Et on ne peut pas être à la fois le parti des identitaires et de l'autre côté un parti qui prétend lutter contre l'antisémitisme. Donc de toute façon, il y a une clarification à mener sur ce sujet-là pour le Rassemblement national et cette affaire en est une illustration supplémentaire.
1: Le président du CRIF, Yonatan Arfi, interrogé sur France Info.
8: Je ne leur ai rien offert.
1: Les mots de Donald Trump qui se défend cette nuit d'avoir proposé à l'Iran de lever des sanctions économiques pour régler le conflit au Moyen-Orient. Des concessions pourtant évoquées par le média américain Axios, souvent bien informé sur ce qu'il se passe à la Maison-Blanche. Il n'y a toujours pas de négociation prévue entre Téhéran et Washington pour débloquer le détroit d'Ormuz et calmer la crise mondiale des carburants. Et l'économie en Iran est toujours dans un état catastrophique. L'inflation est record, Eric Biegala, et les Iraniens en pâtissent.
11: Dans les supermarchés, le rationnement a commencé. Un père de famille postait ainsi hier sur la chaîne en ligne Iron Wire la vidéo d'un étal où il était clairement indiqué que la vente des œufs était limitée à 5 par client. Les médicaments aussi viennent à manquer la faute en grande partie au blocus américain des ports iraniens qui empêche les approvisionnements venant d'Inde. Un blocus qui empêche surtout l'exportation des hydrocarbures, sorte d'épine dorsale de l'économie iranienne. Résultat, le prix de l'huile alimentaire a été majoré de 400% en un an. Celui des œufs de 300%. Et parallèlement, la valeur de la monnaie, le rial, s'effondre de jour en jour. Conscient que la situation pourrait vite prendre un tour socialement explosif, le régime manifestement resserre la vis. Dans les écoles, on a pu remarquer la présence de miliciens Basiji armés au sein même des établissements. Ailleurs, on militarise les élèves eux-mêmes. Une école obligeant ainsi ses jeunes élèves, des filles, à parader au pas cadencé, tandis que le président de la Cour suprême ordonnait hier de tout faire pour que soit dorénavant strictement respectée l'obligation du port du voile islamique pour les femmes qui s'étaient largement relâchées ces derniers mois.
1: Et la situation en Iran, Benjamin Duhamel en reparle, Florence, à 7h50 avec une invitée exceptionnelle.
8: Oui, c'est la prix Nobel de la paix, Narges Mohammadi. Elle a choisi France Inter pour son seul entretien avec un média français à l'occasion de la publication de ses mémoires écrites en prison.
1: Kiev à nouveau visé par des missiles balistiques russes. Cette nuit, hier, l'Académie des sciences a été frappée par un drone. Une femme a été tuée. Nous serons sur place dans le journal de 7h.
8: Attention à votre petit cœur.
1: On ne le dira jamais assez, il faut surveiller le risque de maladies cardiovasculaires. Deuxième cause de mortalité en France. La prise en charge coûte cher aussi, 30 milliards d'euros par an. Alors en cette journée mondiale du cœur et à l'occasion de la présidentielle, plusieurs sociétés savantes créent l'alliance Plan Cœur et présentent un livre blanc, Victor Delande, des pistes pour améliorer la prévention tout au long de la

0: Depuis sa naissance, Anaïs est atteinte d'hypercholestérolémie, une maladie génétique qui provoque un taux très élevé de cholestérol et qui augmente le risque de problèmes cardiaques. Elle voit donc régulièrement son cardiologue.
1: Alors, donc depuis la consultation précédente, est-ce qu'il s'est passé quelque chose? Essoufflement, douleur à la poitrine, céphalée?
2: Non, rien du tout. Pour le coup, rien du tout. J'ai juste fait ma prise de sang comme d'habitude, mais sinon, aucun symptôme.
0: Les conseils et les visites chez son médecin sont essentiels.
2: Ça me rassure à 100% pour moi, et d'autant plus depuis que je sais que mes enfants ont aussi ce même problème-là. Donc oui, c'est indispensable.
0: La prévention, c'est bien le maître mot pour lutter contre les maladies cardio-neurovasculaires, selon Ariel Cohen, professeur de cardiologie à l'hôpital Saint-Antoine à Paris.
1: Si on communique depuis l'école jusqu'aux EHPAD sur des messages simples, je pense que l'on peut arriver à réduire le risque. Vous savez que 80% des maladies cardiovasculaires seraient évitables. La prise en charge du diabète, du cholestérol, mais également l'activité physique, la réduction pondérale, ça permet de réduire le risque de développer un infarctus du myocarde, de réduire le risque de développer un AVC.
0: Cette alliance Plan-Cœur propose d'instaurer plusieurs rendez-vous de prévention chez le cardiologue, des rendez-vous qui seraient pris en charge par l'assurance maladie.
3: Victor Dolande. Enfin, à défaut d'être spectaculaire, l'équipe de France de foot version Zizou est pour l'instant efficace. Deuxième match et deuxième victoire 1-0 face à la Belgique hier soir en Ligue des Nations. Grâce à un but exceptionnel de Michael Olise, il a traversé la moitié du terrain, balle au pied. Nicolas Perronnet, pour l'instant, tout réussi à Zinedine Zidane.
4: Il a encore réussi son coup, et cette fois en changeant quasiment tout. 9 joueurs, dont 4 nouveaux titulaires en bleu, comme le défenseur Andy Diouf.
5: C'est vrai qu'il y avait beaucoup de changements, mais très content de débuter comme ça.
4: Mais si le sans-faute continue, c'est surtout grâce à un habitué, un but de Michael Olise, à peine entré sur le terrain en toute fin de match, vécu par un Zidane déchaîné devant son banc jusqu'à frapper rageusement dans un ballon.
6: Il a fait une action exceptionnelle, donc voilà, j'avais envie de l'accompagner, puis après j'ai vu le ballon là, j'ai dit bon, j'ai oublié de shooter dedans. Voilà, être un peu ridicule, mais c'est pas grave.
4: Aux premières loges, en tribune, Valentin, lui, n'a rien vu de ridicule.
7: On a vu toute la passion d'un gamin qui est presque sur le terrain en fait.
4: Depuis, l'image fait le tour des réseaux. Et Zizou, l'unanimité, toujours plus auprès des supporters comme Cyril.
8: C'est dur d'être objectif parce que honnêtement, moi l'équipe de France pourrait perdre 8-0, du moment que c'est Zidane le coach, je m'en fiche. Il a un crédit.
4: La légende du foot français a même été applaudie par une partie du public. Belge. Un tout petit aperçu de ce qu'il attend vendredi au Stade de France pour le grand retour à la maison.
3: Et oui, ce sera face à l'Italie, la dernière équipe que Zizou a affrontée en tant que joueur. C'était il y a 20 ans une finale de Coupe du Monde et ça s'était fini par un carton rouge, mais c'est l'histoire.
9: On a oublié. Merci, c'était le journal de Kevin Dufraîche. Et maintenant, 80 secondes, dans la tête d'une femme. Elle est débordée, elle a 2 jeunes enfants, son mari est trop absent. Elle jongle entre le boulot, la sortie de l'école, les embouteillages. Si vous me dites que c'est votre vie, je vous crois volontiers. Il se trouve que c'est aussi le point de départ d'Octopus. 20 minutes de fiction radio vertigineuse, signée Noémie Landreau pour France Culture. Octopus, ou la version améliorée d'une IA qui ne fonctionne plus à la demande, mais devance vos besoins pour vous simplifier la vie.
10: Vous n'avez qu'à rentrer les informations dont votre assistant personnel a besoin. Liste de courses, liste de tâches, habitudes alimentaires, emploi du temps ou encore suivi de budget.
11: Et ensuite,
10: vous n'avez plus qu'à lancer l'application. Fini les oublis et les retards. Fini les post-it et les notes dans le téléphone. Tout est directement dans votre tête.
9: Voilà, c'est un agent IA. Stéphane Jourdain nous dira que ça existe déjà, sauf que là, une puce est directement insérée dans le cerveau de notre héroïne, désormais dotée d'une super assistante dans sa tête. C'est tellement pratique.
12: Manteau, cartable, goûter.
13: Cartable.
12: Gabriel à piscine aujourd'hui.
14: Gabriel, tes affaires de piscine.
9: Voilà, ça a l'air super, ça commence bien. Mais ce que j'ai oublié de vous dire, c'est que cette fiction fait partie d'une série qui s'appelle Parasite. Donc évidemment, ça va mal tourner, je vous laisse le découvrir. Et on en ressort sonné, en plein questionnement sur notre faculté à nous laisser contrôler par une IA, d'une part, mais surtout intimement sur notre quête de performance, sur la fameuse charge mentale qui nous étouffe et qu'on a du mal à débrancher, cette voix intérieure qui nous dit tout ce qu'on doit faire en permanence. Est-ce qu'on est sûr que ce n'est pas la nôtre finalement? Allez-y, faites l'expérience, ça s'appelle Octopus dans la collection Fiction Lab de France Culture et c'est à écouter sur l'appli Radio France, évidemment. Bonjour les amis, Stéphane Jourdain.
3: Bonjour
9: et
3: à
9: Fanou Koué. On passe le prochain quart d'heure avec vous, avec nos vies numériques, Stéphane.
3: Oui, encore un peu d'IA. Pourquoi les IA écrivent comme ça? On va parler du rythme ternaire, des comparaisons grandiloquentes et du fameux tiré quadratin qui trahissent la présence de l'IA.
9: Très bien. Et dans Musicaline,
13: je vous propose de découvrir comment Bachar Mar Khalife honore l'œuvre de Christophe.
9: Formidable. Dans un instant, la ménopause à l'hôpital dans le grand reportage de France Inter.
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9: 7h17.
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9: Direction Lyon dans le grand reportage, dans un service hospitalier tout nouveau aux hospices civils. Il s'intéresse aux femmes et à la ménopause, bouleversement physiologique majeur, jusque-là peu pris en compte. Là, c'est un véritable parcours de soins qui est proposé, des rendez-vous avec plusieurs spécialistes à l'écoute. Et ça change tout. Mathilde Imberti a pu suivre une patiente au fil des consultations et de la journée.
18: Sur un papier entre ses mains, elle tient toute une liste de rendez-vous calés sur une journée après l'infirmière, tout premier contact. Notre patiente, 54 ans, ressort de chez la psychologue.
19: Parce que c'est aussi l'occasion d'être aidée, de réfléchir sur finalement qu'est-ce qui nous pèse dans le cadre de cette période de transition. Finalement, on a des médecins référents, on a des gynécologues, mais la partie relation au corps, jamais.
18: Jusqu'ici, vous vous êtes pas sentie très écoutée, justement.
19: Dans mon parcours médical habituel, c'est-à-dire gynécologie et parcours de santé, médecin traitant, qui ne m'ont donné qu'une seule réponse, c'est « ma pauvre dame ». Il faut passer par là, patienter.
20: Alors oui, il y a des symptômes qui reviennent souvent, donc tous les troubles vasomoteurs, donc ces bouffées de chaleur et surnocturnes. Il peut y avoir aussi tous les symptômes génito-urinaires, les problématiques parfois de concentration, voilà, des troubles de la libido.
18: Professeur Christine Rousset-Jablonski, gynécologue et responsable de ce parcours.
20: Ce que ça apporte de plus, je pense, c'est d'avoir sur une unité de lieu et de temps l'accès aux différents examens. Donc en fait, nous, on les explore vraiment sur tout ça, c'est à la fois les symptômes et aussi sur les risques qui ne sont pas perçus, mais qui doivent être surveillés.
21: Voilà, on va démarrer l'examen, donc vous ne bougez pas.
19: Donc là, nous allons à l'imagerie, parce que dans le cadre des possibilités de dégradation en période de ménopause, il y a la perte osseuse. Donc on va faire une ostéodensitométrie. J'ai un terrain inflammatoire au niveau des articulations très douloureux. Vraiment, j'attends une réponse médicale disant oui, cette inflammation des articulations est liée à ça ou pas. Mais il y a de fortes chances quand même.
22: Tu veux des couleurs bleues, d'accord?
21: Super, merci beaucoup. Et du coup, j'ai vu qu'il y avait un petit souci de poids, c'est ça? Il y avait une petite prise de poids ou...
18: Les femmes sont victimes de leurs hormones, concède en souriant le médecin suivant, l'endocrinologue.
21: La baisse de la fameuse progestérone et œstrogène qui nous protégeaient de tout.
19: On ne nous protège plus.
21: On n'est plus protégé. Ce qu'on fait, généralement un peu, c'est qu'on mange plus de protéines. Mmh. On essaye d'équilibrer. Allez, le je vous en prie. Et puis, on va s'accrocher.
19: Sur l'entretien endocrinologique, globalement, je pars avec des conseils concrets. Et la prescription et l'engagement dans un parcours de suivi long terme aussi est très rassurant. C'est souvent déprimant d'entendre dire qu'on a tout fait ce qu'il fallait et que pourtant, malheureusement, le corps... réagit, le corps a pris la main. En tout cas, je pense que on peut y faire quelque chose. Donc il ne faut pas baisser les bras.
20: Donc ensuite, on va proposer, en fonction de tous ces résultats et puis des symptômes de la patiente et de son souhait, une prise en charge donc qui peut être soit hormonale, soit non hormonale. C'est vrai que c'est toujours une balance bénéfice-risque évaluée de façon individuelle. Chaque femme n'a pas du coup les mêmes risques et les mêmes bénéfices à avoir un traitement.
18: L'hôpital femme-mère-enfant dispose de 4 créneaux par semaine et entend monter en puissance face à l'afflux de demandes.
20: Et c'est vrai qu'on est effectivement très sollicité sur ce parcours. Je pense qu'il y a eu, grâce à la mission parlementaire en partie, je pense, plus de communication sur la ménopause. Les femmes, peut-être, osent plus en parler entre elles aussi. C'est peut-être un peu moins tabou. Et du coup, la communauté médicale aussi.
18: On n'est plus dans le « souffre et tais-toi, c'est fini ça ».
20: Un peu moins. un peu moins.
18: Convaincu de la pertinence d'une prise en charge globale, d'autres centres proposent un parcours de ce type dédié à la ménopause à Paris, Bordeaux ou Toulouse.
9: Grand reportage signé Mathilde Imberti. Et voici nos vies numériques et Stéphane Jourdain. Stéphane, depuis l'affaire Télisson-Aurélien, accusé d'avoir écrit son livre avec l'aide d'une IA, on essaye tous d'identifier le style des intelligences artificielles et leur tic de langage.
0: Oui, hier, l'expert en numérique Vincent Flibustier a mis en ligne un petit jeu, texte IA ou pas IA. Il nous aide à déceler ces fameux tics de langage.
1: On a les formules du genre « ce n'est pas X, c'est Y ». Des fausses questions percutantes, ce qu'on appelle un hook, un crochet. Le problème, personne n'en parle. Le résultat, une efficacité décuplée. Et finalement, c'est des discours très marketing. On a aussi toutes les séries de trois mots systématiques où on va comprendre, anticiper, agir, plus simple, plus rapide, plus efficace.
0: Et puis évidemment, il y a le fameux tiré quadratin, tiré long que l'équipe de la matinale découvre ce matin et que l'IA nous fourre absolument partout.
9: Exactement. Pourtant, c'est pas si facile que ça d'identifier un texte IA.
0: Et non, les 2000 personnes qui ont fait le test ont bien galéré, une bonne réponse sur deux en moyenne, à peine plus. Alors, à l'œil nu, sans l'aide d'un logiciel, est-ce vraiment possible de déceler un texte IA ? La réponse de Benoît Sega, directeur de recherche à l'INRIA, expert du traitement automatique des langues.
2: S'il n'a pas été retravaillé, oui. Le style IA peut se reconnaître à l'œil nu, très souvent. Il y a quelque chose de creux et ampoulé à la fois. Ces espèces de tics de langage, l'œil habitué à ce que produisent ces modèles détecte souvent très facilement qu'un texte a été écrit par une IA.
9: Mais la question, Stéphane, c'est pourquoi est-ce qu'elles écrivent comme ça, les
0: Où
9: IA ?
0: Où ont-elles chopé ces foutus tics de langage ?
2: Si les réponses des grands modèles de langue ont ce style caractéristique, c'est que ce style caractéristique a plu aux lecteurs humains qui ont annoté les données qui ont permis l'entraînement de ces modèles.
0: Si l'IA adore le rythme ternaire, c'est que des humains ont donné des bonnes notes à ce type de phrase dans la phase de mise au point de ces IA.
2: Ils aiment bien ce qui est convaincant, ce qui est structuré et ce qui est clair. S'il se trouve que parmi les réponses qui ont ces caractéristiques, il y en a plus qui ont des rythmes ternaires ou des contrastes, eh bien ça va renforcer le modèle dans sa tendance à produire ce type de structure.
9: Sauf que si on retravaille le texte avec l'IA, on peut gommer ces tics et obtenir un résultat très convaincant.
0: C'est le message de la chercheuse Dina Weisberg qu'on avait interviewée, vous vous souvenez, pour notre première chronique sur la difficulté de distinguer un texte IA d'un texte humain. On l'a rappelé pour parler du livre de Télisson-Aurélien.
20: Les gens qui disent que l'IA ne peut pas produire un travail de cette qualité, ça ne tient pas vraiment la route. En me basant sur les recherches que j'ai menées, moi je vous dis que oui, c'est certain, l'IA a atteint un tel niveau de sophistication qu'elle pourrait potentiellement écrire, ou plutôt aider quelqu'un à écrire un livre qui va gagner un prix littéraire.
0: Peut-être qu'on n'en était pas très loin. Si vous voulez reconnaître quelques lignes de Flaubert, il faut beaucoup lire Flaubert, nous dit-elle, pour reconnaître l'IA. C'est exactement pareil.
9: Très bien, merci Stéphane Jourdain.
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9: Aline Afanoukoé.
23: Hola a todos.
9: C'est un hommage que vous nous proposez ce matin, celui du musicien libanais Bachar Mar-Khalife. Hommage à Christophe dans un album de reprises magnifiques.
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0: quelques heures parfois. C'était la Dolce Vita.
1: C'est saisissant, n'est-ce pas?
2: C'est beau.
1: Ah oui, j'adore. Entre Orient et Occident, tradition et modernité, Bachar Mahalifeh construit depuis plus de 15 ans une œuvre unique, singulière, profondément personnelle, où le dialogue se fait entre le piano, l'exil, la mémoire, les racines libanaises. Et cet album-là est né d'abord sur scène à l'occasion des 5 ans de la disparition de Christophe, une expérience qui a donné ensuite naissance au travail en studio.

Né au Liban et arrivé en France en 1989 à l'âge de 6 ans, Bachar Mar Khalife, fils du grand oudiste Marcel Khalife, a grandi entre culture arabe et formation classique. Et contrairement à beaucoup de musiciens français de sa génération, eh bien il n'a pas été bercé par la musique de Christophe. Il écoutait surtout Brassens, Brel, Ferré ou encore Barbara.

0: et ne connaissait de Christophe que les mots bleus.
1: Mais est-ce qu'ils se sont déjà rencontrés? Est-ce qu'ils se connaissaient tous les deux?
0: Oui, Florence, ils se rencontrent en 2018 ici même à la Maison de la Radio et de la Musique. Et de cette rencontre naît Djnoun, une chanson écrite et composée par Bachar Mahalifeh qui renvoie à la folie. Djnoun, c'est un mot arabe que Christophe accepte d'interpréter avec lui pour un concert. Donc là aussi, ici, à la Maison de la Radio, tendez l'oreille, c'est Christophe seul au piano et à la voix.

Une rencontre improbable entre deux univers très différents, mais animés par la même liberté artistique, mise en musique de manière très instinctive, avec piano, voix, basse, batterie, percussion et quelques traitements électroniques, comme si Bachar Mar Khalifeh les avait lui-même composés. On était mis

0: Bachar Mahalife qui a choisi les chansons qui le touchaient le plus pour leur mélodie et leur texte. Ici, Les Amoureux qui passent, qui date de la période yéyé de Christophe, métamorphosée avec notamment l'intervention du trompettiste Siméon Petrov.
1: Merci.
0: C'est beau, non?
1: Aline, c'est magnifique.
0: Ouais, c'est cadeau.
1: Et Bachar Mahalife est en tournée, notamment du 3 au 7 novembre au Théâtre de la Bastille à Paris. Comment on s'habille aujourd'hui? Tiens, quel temps fait-il?
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1: Alors on s'habille léger, Marie-Pierre Planchon, parce que c'est la journée la plus chaude de la semaine.
3: Et oui, ma chère Florence, et malgré la petite fraîcheur revenue hier près de la Manche sous la pluie, pour ce mardi, aucune région n'échappera à cette remontée d'air chaud. Et après un mois de septembre parmi les plus secs, et bien le retour d'une pluie salvatrice dans le nord-ouest est bien fait remarquer. Mais aujourd'hui, c'est dans le sud qu'on va voir les prémices d'un épisode cévenol attendu la nuit prochaine et demain, avec déjà trois départements placés en vigilance orange pluie inondation dès minuit, qui concernent la Lozère, le Gard et l'Hérault. Dès aujourd'hui, d'ailleurs, le vent de sud-est va favoriser la remontée des entrées maritimes sur le golfe du Lion. On va avoir des pluies assez faibles qui vont se renforcer au fur et à mesure de la journée dans un air très humide, intéressant particulièrement les reliefs, mais qui pourrait déborder en plaine avec un possible caractère orageux en fin d'après-midi et en soirée.
1: Et globalement, ce sera nuageux sur les trois quarts du pays.
3: Oui, avec quelques petites averses orageuses quand même. Des Pays de la Loire au Périgord cet après-midi, puis soleil en Corse. Donc sous des températures qui seront bien souvent, ma chère Florence, 8 à 10 degrés au-dessus des normales de saison. Déjà ce matin, il fait 16 à Paris, à Lille, 19 à Lyon, 20 à Brive et même 22 à Albi. Et cet après-midi, au plus bas, il fera 24 à Quimper, 26 à Cherbourg, comme à La Rochelle, 29 à Paris, Strasbourg, Bourges ou Marseille et 31 à Bordeaux.
1: Merci Marie-Pierre et bonjour Patrick Cohen.
4: J'aurais bonjour Florence.
1: Aimé saluer Dominique Seux, qui est encore en retard.
4: Pareil. J'aurais aussi aimé le saluer.
1: Qui est encore en train de traîner dans les couloirs, puisqu'on va passer la prochaine demi-heure avec vous. On parle de quoi dans l'édito politique, Patrick?
4: Je tire quelques leçons politiques de la visite de Léon XIV, puisque le pape est aussi un homme politique.
1: Bon, et je peux vous dire qu'avec Dominique Seux, on va parler du salaire et du pouvoir d'achat des fonctionnaires en cette journée de mobilisation.
4: Absolument.
1: Dans la fonction publique. À 7h50, Benjamin Duhamel reçoit l'iranienne Narges Mohammadi, prix Nobel de la paix. Mais pour l'heure, il est 7h30 sur Inter. L'heure du journal de Céline Asselot, bonjour.
5: Bonjour Florence, bonjour à tous.
1: Les sirènes ont encore retenti cette nuit, Céline, dans la capitale ukrainienne.
5: Oui, les nuits se suivent et se ressemblent pour les habitants de Kiev soumis au feu incessant des drones russes. Et beaucoup de familles font désormais le choix de partir après avoir tenu bon pendant 4 années. On ira sur place au début de ce journal. Leurs revendications seront-elles prises en compte alors que Sébastien Lecornu doit présenter dans 2 jours une première copie de son budget? Les agents de la fonction publique dans la rue aujourd'hui pour dénoncer la baisse de leur pouvoir d'achat. À suivre aussi les derniers mots accusateurs de Rachida Dati à son procès. Et puis débroussailleux pour mieux protéger la mission parlementaire sur les feux de forêt présente aujourd'hui ses solutions.

0: Des alertes de plus en plus fréquentes et de plus en plus longues.
1: Des semaines maintenant que la vie des habitants de Kiev est devenue une série de parenthèses appelées à passer des heures dans les abris, car les défenses anti-aériennes ont bien du mal à contrer les attaques de drones russes à réaction, des drones plus rapides, plus difficiles à intercepter et qui visent sans relâche la capitale ukrainienne. Hier, l'Académie des sciences a été visée en plein cœur de la ville. Cette nuit, de nouvelles explosions ont retenti et ceux qui, depuis des années, avaient fait le choix de rester se résignent peu à peu à partir. C'est le cas de cette femme que vous avez rencontrée à Kiev, Lucas Lazo.
2: Avocate de 33 ans, Anastasia nous reçoit à la terrasse d'un café, à deux pas de chez elle. La vitrine vient d'être remplacée après avoir été soufflée par l'explosion d'un drone russe le 4 septembre dernier à 15h30.
3: Habituellement, à cette heure-ci, ma fille se promène près de ce bâtiment. Elle descendait déjà les escaliers et s'apprêtait à sortir avec sa nounou à 5 minutes près. Elle se serait trouvée à proximité de l'immeuble au moment de la frappe.
2: C'est la goutte de trop. Depuis la fin de l'été, Erika, sa fille de 18 mois, montre des signes d'anxiété.
3: Elle a commencé à réagir à chaque alerte aérienne. Elle se mettait à pleurer et avait besoin d'être prise dans les bras. Ça ne lui était jamais arrivé auparavant. Et je vois que cela ne fait qu'empirer.
2: Il est 9h du matin, c'est déjà la troisième alerte de la journée. Alors pour protéger sa fille, Anastasia a décidé de quitter la ville. D'ici quelques jours, elles partiront dans un village de l'ouest de l'Ukraine.
3: L'hiver dernier, l'année a été extrêmement dure, mais nous sommes restés, même avec un bébé. Aujourd'hui, j'ai l'impression de renoncer à mes propres principes. Mais finalement, ce n'est pas une question de principe. Il s'agit simplement de survivre et d'essayer d'offrir une enfance à peu près normale à son petit.
2: Un choix douloureux pour Anastasia, qui laisse derrière elle son époux, mais elle se refuse pour l'heure à quitter son pays. À Kiev, Lucas Lazo pour France Inter.
1: Hier, un poste frontière a par ailleurs été détruit par une frappe russe à la frontière avec la Pologne. Les voisins de l'Ukraine, de plus en plus inquiets de subir les soubresauts de la guerre. On y reviendra dans le journal de 8h.
0: Plus de 170 manifestations prévues dans toute la France.
1: Oui, à Marseille ou à Grenoble ce matin, à Lille ou à Paris cet après-midi, les agents de la fonction publique appelés par leur syndicat à descendre dans la rue, à faire grève aussi. 40% des enseignants du primaire pourraient être grévistes, selon le calcul de leur principal syndicat. Et c'est le salaire qui est au cœur de cette journée d'action et le nouveau gel du point d'indice annoncé par le gouvernement. L'intersyndicale dénonce une fonction publique qui se paupérise avec des agents maintenus pendant des années sous le seuil du SMIC, le pouvoir d'achat se rétracte. Témoigne ainsi cette contractuelle AESH qui accompagne des élèves en situation de handicap dans un collège parisien, Naïs Feugat.
4: Cécile sort de son collège.
5: C'est un petit établissement.
4: Dans lequel elle accompagne des élèves en difficulté. Cette AESH sort sa fiche de paye.
5: Alors je regarde ça, je vous dis ça.
4: Contractuelle, payée par l'État.
5: Moi, au bout de 14 ans, je suis aux alentours de 1600 euros. Bah, en loyer, en région parisienne, on est aux alentours de 1300 euros. Voilà, donc je vous laisse faire le calcul. On n'arrive pas à boucler les fins de mois. On n'y arrive plus.
4: Depuis 2017, le point d'indice a été revalorisé de 5%. Quand l'inflation, elle, atteint 24%, ce qui tasse les rémunérations et empêche toute carrière.
5: J'ai gravi des échelons, mais la grille indiciaire se réduisait au fur et à mesure des augmentations du SMIC. Et en fait, on se retrouvait avec des gens qui venaient d'arriver en contrat et qui, en fait, touchaient le même salaire que ce que nous, on touchait au bout de 9 ans.
4: Il faut même attendre 19 ans pour passer au-dessus du SMIC dans la catégorie C, secrétaire de mairie, agent de voirie ou de bibliothèque. Pour maintenir le salaire minimum, l'État compense par une indemnité, mais qui ne compte pas pour la retraite, s'alarme Caroline Chevet, secrétaire générale de la FSU.
6: Concrètement, depuis plusieurs années, les agents et les agentes partent avec des pensions dont le montant est de plus en plus bas.
4: Actuellement, 862 000 fonctionnaires sont au salaire minimum, soit 1 sur 6.
1: Les précisions d'Anaïs Feugat et puis les lycéens vont-ils soutenir cette journée d'action? L'Union syndicale lycéenne appelle en tout cas au blocage des établissements un peu partout en France. Hier déjà, 180 lycées ont été bloqués, totalement ou partiellement, avec des débordements parfois, des jets de projectiles, des tirs de mortier. 164 personnes ont été interpellées. Mais ces revendications peuvent-elles vraiment être entendues par un gouvernement qui cherche avant tout à faire des économies? Sébastien Lecornu doit présenter après-demain en Conseil des ministres une première copie du projet de loi de finances pour 2027. Le Premier ministre a d'ores et déjà promis un effort d'économie massif de 54 milliards d'euros destiné à réduire le déficit public, mais aussi à rassurer les marchés financiers. Car on sent bien que les investisseurs internationaux commencent à s'interroger. Alors certes, la dette française continue à trouver preneur. Les créanciers ne nous ont pas abandonnés, mais depuis quelques semaines, des signes de fébrilité se multiplient, Alexis Morel, autour des grandes entreprises tricolores cotées en bourse, et c'est inédit.
7: Oui, des phénomènes nouveaux qu'observe Wilfried Galland, responsable marché au sein du cabinet Montpensier-Arbevel, comme ces gestionnaires de placement qui désormais promeuvent auprès de leurs clients des offres protégées du risque France, donc qui ne contiennent pas d'actions émises par des entreprises ou des banques tricolores.
8: C'est devenu aujourd'hui un argument de vente de proposer aux investisseurs des paniers d'actions qui limitent au maximum le risque France. C'est un signal qu'on voit vraiment se développer depuis la fin août.
7: Alors cela touche surtout les groupes français qui dépendent le plus de la situation politique, dans le secteur bancaire, le BTP, l'immobilier. Oui, les investisseurs sont en train de faire le tri, constate aussi John Plassard de la banque privée Cité Gestion.
9: Les investisseurs commencent à vendre ces valeurs françaises pour les remplacer par des valeurs allemandes, espagnoles ou italiennes. En fait, ils cherchent à réduire leur exposition à la France.
7: Et cela pour se mettre à l'abri face à trop d'incertitudes budgétaires cet automne, électorales l'année prochaine. Au point de fragiliser les sociétés françaises cotées, pas pour l'instant, selon Alexandre Baradez, analyste pour la société IG.
10: C'est moins une remise en cause des fondamentaux économiques français que des phénomènes un peu transitoires qui vont durer le temps de voir si un budget arrive, quelque chose de très conjoncturel, mais certainement pas structurel.
7: Mais c'est un signe supplémentaire que la France est désormais sous étroite surveillance des marchés.
1: Alexis Morel, service économie de France Inter.
0: L'avenir judiciaire et politique de Rachida Dati, suspendu à la décision du tribunal correctionnel de Paris.
1: Oui, la maire du 7e arrondissement de Paris sera fixée le 21 janvier prochain. Va-t-elle être condamnée à 4 ans de prison, dont 2 ans ferme sous bracelet électronique, à 5 années d'inéligibilité pour corruption et trafic d'influence? Ce sont en tout cas les réquisitions du parquet national financier à l'issue des 2 semaines d'audience. Et ce sont des réquisitions, Charlotte Piret, qui ont été très mal accueillies par l'ancienne garde des Sceaux.
11: Parce qu'il s'agit de faits d'une immense gravité, le parquet national financier a réclamé 2 ans de prison ferme aménageable. Mais finalement, ce sont les peines complémentaires qui, plus encore, ont suscité la sidération, selon leurs mots, des avocats de la défense. Sanctions financières, amende maximale de 450 000 euros et 900 000 euros de confiscation dans son patrimoine pour neutraliser les avantages perçus, réclament les procureurs. Et puis, 5 ans d'inéligibilité, 5 ans d'interdiction d'exercer comme avocate et magistrate, 3 sanctions à assortir d'une exécution provisoire, demande encore l'accusation, pour éviter toute incompréhension des justiciables et trouble à l'ordre public. C'est envoyer Rachida Dati à l'échafaud de la mort civile, s'insurge la défense. Une peine de mort professionnelle, cruauté judiciaire, plaident encore ses 4 avocats. Vous lui donnez quoi comme chance dans la vie désormais? Dans ses derniers mots, Rachida Dati a quant à elle dénoncé la condescendance et le dénigrement du parquet national financier. Vos réquisitions devraient m'effrayer car vous voulez me mettre à terre, a-t-elle lancé d'une voix tremblotante. Mais je crois à la vie. Et je crois à l'état de droit.
1: Récit d'audience signé Charlotte Piret. Il dénonce une tentative de déstabilisation à 7 mois de l'élection présidentielle. Jordan Bardella est au cœur d'une longue enquête de Mediapart. Le média en ligne publie des messages antisémites que le président du Rassemblement national aurait écrit en 2013, qui suscite de très nombreuses réactions chez ses adversaires politiques. Il doit démissionner de toutes ses fonctions, dit par exemple la patronne des écologistes Marine Tondelier, mais aussi au sein de certaines associations. Cela montre les limites de la dédiabolisation du Rassemblement national, estime le Conseil représentatif des institutions juives de France. Et c'est soit une manipulation, soit un faux grossier, réagit de son côté Laurent Jacobelli, porte-parole du Rassemblement national sur France Info. Toutes les précisions dans le journal de 8h. L'annonce a de quoi surprendre alors que le mois de septembre touche à sa fin et que l'automne est déjà bien entamé. Le feu de Somos en Gironde a été déclaré éteint hier par les autorités. Il aura donc fallu plus de 2 mois aux pompiers pour venir à bout de cet incendie géant qui a parcouru 42 000 hectares. Alors pour éviter que tous les étés ne soient semblables à cet été 2026, il faut agir dès maintenant, dit le rapport de la mission parlementaire consacrée à la lutte contre les feux de forêt. Pour les 7 élus qui ont travaillé sur le sujet, la prévention des feux est primordiale, Julien Raymond.
12: Oui, les parlementaires recommandent par exemple de rendre responsable chaque propriétaire d'une construction en lisière de forêt du débroussaillement de son propre terrain. 30% seulement des obligations légales de débroussaillement réalisées l'an passé. C'est trop peu, souligne le rapport. Sophie Pantel, députée socialiste de la circonscription de la Lozère.
13: L'idée forte, c'est que 1 euro investi en termes de prévention, c'est 29 euros au niveau de la lutte qui sont économisés. Donc on voit bien qu'il y a un vrai effet levier.
12: Le rapport a insiste aussi sur une meilleure défense des forêts. 5% de la surface forestière aménagée pourrait permettre d'en préserver 95% en cas d'incendie. Ça passe par la création de pistes forestières, de points d'eau ou de larges bandes sans végétation pour limiter la propagation des flammes. Sophie Panonacle, députée de la 8e circonscription de la Gironde.
14: C'est l'adaptation de notre forêt face au changement climatique, comment on accompagne les forestiers. Ceux qui sont aussi très impactés, ce sont eux. Ils ont perdu des milliers d'hectares de forêt. Donc comment on adapte cette forêt pour éviter justement qu'elle brûle sur des milliers et des milliers d'hectares.
12: L'aménagement de la ville, enfin, est au cœur du rapport. Vérifier dans chaque zone exposée aux incendies si les véhicules de secours peuvent venir facilement, faire des demi-tours ou se croiser, ou si la population est en capacité d'évacuer.
1: Les précisions de Julien Raymond. Et puis on en vient au son du jour qui nous emmène en Espagne ce matin.
15: Hay acuerdo finalmente, nos lo han adelantado, que todas las partes, tanto Urba Gestión como la familia.
1: Alors, c'est en pleine nuit que cette journaliste de la chaîne d'information espagnole RTVE prend l'antenne pour l'annoncer aux téléspectateurs. Marie Carmen va pouvoir rentrer chez elle. Un accord a finalement été trouvé, dit la reporter. Et c'est un événement qui sera sans doute largement commenté tout au long de la journée en Espagne, tant Marie Carmen est devenue un symbole de la crise du logement. Son loyer avait augmenté de 275%. Cette retraitée de 87 ans ne pouvait plus payer. Elle a donc été expulsée de chez elle il y a quelques jours en fauteuil roulant. Des images qui ont provoqué une vague d'indignation. Des manifestations aussi. Pedro Sanchez, le Premier ministre, doit présenter aujourd'hui une nouvelle loi plus protectrice pour éviter d'autres Marie Carmen dans cette Espagne qui a mis le logement au cœur de ses préoccupations.
16: Merci, c'était le journal de Céline Aslo, la politique et l'économie. Dans un instant avec Patrick Cohen et Dominique Seux.
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16: 7h43.
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16: C'est l'édito politique. Patrick Cohen, et vous tirez ce matin les leçons politiques de la visite de Léon XIV.
21: Oui, car derrière l'événement spirituel, la ferveur populaire, les sourires et la bienveillance, la politique a occupé l'espace de bout en bout dans l'assistance, avec pas moins de 5 candidats présidentiels à la messe de la Concorde, et dans les discours du pape, qui est un homme politique d'une espèce très particulière. Il n'a pas de voix à aller chercher, il ne dépend d'aucun suffrage, et peut donc se permettre de dire aux foules venues l'acclamer ce qu'elles n'ont pas forcément envie d'entendre. Par fonction, le pape est un inclassable, pris d'un bloc, il est même irrécupérable, ce qui fait à la fois sa force et sa faiblesse, et sa visite en France a montré que sa capacité de mobilisation est inversement proportionnelle à sa force de conviction.
16: Qu'est-ce que vous voulez dire ?
21: Dans ses discours, Léon XIV a rappelé l'opposition de l'Église à l'avortement dans un pays qu'il a inscrit dans sa constitution et que plus aucune force politique ne remet en cause. Il a redit son hostilité à la loi sur la fin de vie, que les Français approuvent très largement. Il a appelé à l'accueil, à l'écoute, à l'intégration des hommes et des femmes fuyant les théâtres de guerre et de persécution ou en recherche d'une vie meilleure dans un pays où une majorité de citoyens trouvent qu'il y a déjà trop d'étrangers. Et d'une façon générale, l'Europe chrétienne que Léon XIV a promue dans son discours de Metz est aux antipodes de ce qu'attendaient certains de ses soutiens. Non pas une Europe forteresse, repliée sur elle-même, mais au contraire un continent ouvert à l'étranger, attentif aux pauvres, respectueux du droit international, mais tout à la fois hostile à la guerre et au réarmement. Si les paroles sont fortes, elles ne brillent pas toujours par leur cohérence.
16: Comment expliquer alors les foules accourues à sa rencontre ?
21: C'est une icône que les centaines de milliers de chrétiens ont voulu approcher. Depuis Jean-Paul II, la papauté est devenue un phénomène médiatique mondial. Léon XIV marche dans les pas du pape polonais près de 30 ans après ces JMJ de Paris qui ont marqué toute une génération de jeunes catholiques. Mais gare à l'illusion d'optique, ce qu'on a vu ces derniers jours, c'est une minorité pratiquante, certes mobilisée, rajeunie, visible, capable de remplir l'espace public, heureuse de l'avoir fait, mais cela reste une minorité. Et malgré la saturation médiatique, les audiences télé sont restées modestes. 4,5 millions de téléspectateurs pour la messe de la Concorde, dispersés sur 5 chaînes, soit bien moins qu'un match des Bleus ou un mariage royal, sans parler des 23 millions de la cérémonie d'ouverture.

0: relativise. Qui ment, Dominique ?
1: Tout le monde. Tout le monde, ce qui explique pourquoi l'opinion a du mal à se faire une idée précise et pourquoi tous les acteurs s'envoient des chiffres à la figure. Les syndicats ne parlent que du point d'indice quand ils évoquent une perte de pouvoir d'achat de 16% en 10 ans. Ce n'est qu'une partie, et souvent une petite partie de la vérité, mais Bercy ne regarde que les grandes masses financières, ce qui laisse de côté des cas individuels. Il est fascinant de voir le débat public opposer à ce point des stratégies de com. Celui qui impose son récit rafle la mise. Alors pourquoi cette question se repose-t-elle aujourd'hui ? Parce que le gouvernement a décidé de geler une nouvelle fois le point d'indice en 2027.
0: Et alors on vous attend, Dominique, pour nous dire la vérité.
1: Alors moi non, je ne vais pas vous la dire, mais la Cour des comptes, oui, elle vient de publier une note sur l'évolution de la masse salariale de l'État, ça c'est le global, et sur l'évolution des rémunérations individuelles. Que dit-elle ? Eh bien, elle dit que depuis une dizaine d'années, entre 2012 et 2024 pour être précis, le pouvoir d'achat des fonctionnaires a grimpé en moyenne de 16% grâce aux promotions individuelles, à l'ancienneté, à des mesures catégorielles pour les personnels hospitaliers, les policiers, des enseignants, etc., etc. Pour rester précis, il s'agit de la progression des salaires des agents en place, présents toute la période. C'est l'indicateur le plus pertinent, dit la Cour des comptes. Laquelle Cour n'achète donc pas la thèse d'une chute verticale du pouvoir d'achat. Alors c'est vrai, les rémunérations ont davantage progressé dans le secteur privé, mais le moins 16% des syndicats est une très grosse ficelle, ce qui n'empêche pas qu'un certain nombre de fonctionnaires soient restés sur le bord du chemin des mesures de promotion catégorielles. Selon les informations qu'on peut donner ce matin, la masse salariale de la fonction publique progressera l'an prochain de plus de 3 milliards d'euros.
0: Ce qui nous amène à l'arbitrage emploi contre salaire.
1: Oui, dans la situation des des finances publiques, si le ministère des Finances essaie depuis des années de tenir les salaires, c'est parce qu'il n'a pas réussi à tenir les emplois. En 12 ans, le nombre d'agents publics a grimpé de quasiment 1,5 million. Naturellement, ce chiffre doit être pris avec des pincettes pour les administrations de l'État, parce que par exemple, les AESH, qui aident les élèves handicapés, ont été intégrés aux effectifs. Mais la hausse reste spectaculaire, surtout dans les collectivités locales. La majorité des Français croient l'inverse. Pourtant, ce qu'on appelle le taux d'administration augmente en France. On est passé de 83 agents pour 1000 habitants à 85 agents pour 1000 habitants. Bref, ni effondrement des salaires, ni des effectifs. Et pourtant, on le sait, beaucoup d'insatisfaction collective. Et si les bonnes réponses étaient ailleurs dans l'organisation.
0: Ben écoutez, la question reste ouverte. Merci Dominique Seux, à demain.
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0: Il est 7h49 et Benjamin Duhamel, votre invité, est prix Nobel de la paix.
3: Elle a passé plus de 10 ans dans les geôles iraniennes en subissant sévices, tortures, humiliations. 10 ans aussi qu'elle n'a pas serré ses enfants dans ses bras. Mais cette immense combattante pour la liberté n'a jamais cessé de se battre pour défendre le peuple iranien. Aujourd'hui, 4 ans après le mouvement Femmes, Vie, Liberté, elle publie ses mémoires. Écrite dans la prison d'Evin, ça s'appelle « Une femme ne renonce jamais » aux éditions Robert Laffont. Bonjour Narghès Mohammadi. Merci infiniment d'être avec nous ce matin sur France Inter. Il faut commencer par dire que si nous pouvons échanger, c'est parce que vous êtes en permission médicale. Vous êtes en Iran et on vous a autorisé à sortir de prison pour raison de santé. Je vais citer votre avocate qui en mai dernier disait que vous étiez entre la vie et la mort. Est-ce que pour commencer, Narghès Mohammadi, vous pouvez nous dire comment vous allez, dans quel état de santé êtes-vous ?
4: La dernière fois que j'étais arrêtée à Mashhad, j'ai subi de nombreux coups au visage et à la tête. Et j'ai perdu espoir. Je me suis dit que peut-être je ne survivrai pas à cet interrogatoire. Les coups qui m'ont été assenés, n'importe lequel d'entre eux aurait pu me tuer. Et la situation de mes poumons et de mon cœur était très affaiblie également. Lorsque j'ai finalement réussi à voir mon médecin pour une angiographie, ils étaient extrêmement inquiets de ma condition. Je me rends compte qu'il faut que je sois prête à faire face à tout, toute forme de violence de la part du gouvernement. Je suis à la merci du système judiciaire iranien pour suivre le reste de ma sentence.
3: Mais Narghès Mohammadi, quand vous donnez cette interview ici dans un média français, quand vous écrivez ces mémoires, vous ne vous dites pas « je vais retourner en prison, je vais de nouveau subir ces sévices, subir ces coups de fouet, être mise à l'isolement ». Vous mesurez les risques que vous prenez en nous parlant ce matin ?
4: C'est une inquiétude permanente.

0: Et je l'ai toujours eu. Mais ces dernières années, même en étant en prison, je continue à militer. Durant ces 3 années d'emprisonnement, j'ai eu 4 dossiers séparés qui ont été ouverts à mon encontre. Et j'ai obtenu des nouvelles sentences. Donc cette inquiétude m'accompagne partout, même en prison.
1: Parmi les moments forts du récit que vous nous livrez, Narges Mohammadi, il y a ce 6 octobre 2023. Vous êtes là encore en prison à Téhéran et tout d'un coup la nouvelle arrive jusqu'au quartier des femmes où vous êtes emprisonnée, que vous avez reçu le prix Nobel de la paix. Est-ce que vous pouvez nous raconter cette scène que vous décrivez dans vos mémoires et les sentiments qui vous traversent au moment où vous apprenez que vous êtes la lauréate de ce prix?
0: En fait, ce jour-là, c'était un vendredi, et les jeudis et vendredis, le quartier des femmes n'a pas le droit de recevoir des communications. Donc en fait, c'est une amie qui avait un mari dans la section des hommes qui a compris de par son mari. On a fait trembler le mur de la prison avec le slogan « Femmes de liberté » à ce moment-là, et nous avons chanté tout ensemble et nous avons dit des slogans. C'était un moment formidable et ce soir-là, à l'intérieur du quartier des femmes, nous avons fait la fête pour célébrer.
1: Vous parlez, Narges Mohammadi, des femmes, de leurs enfants. Il y a dans ce livre, dans vos mémoires, des pages magnifiques sur vos propres enfants. Vous êtes la mère de deux jumeaux qui ont quitté l'Iran en 2015 pour vivre avec leur père en France. Je le disais, vous le racontez, vous ne les avez pas serrés dans vos bras depuis plus de 10 ans. Vous écrivez, je vous cite, « Comme la mère de Moïse, j'ai confié mes deux enfants au fleuve du Nil ». Je rajoute que le régime, depuis lors, n'a cessé d'instrumentaliser votre maternité en vous reprochant d'avoir abandonné vos jumeaux. Comment est-ce qu'on vit au quotidien, Narges Mohammadi, avec ce sacrifice?
0: La plus grande forme de répression que j'ai subie avait à voir avec le fait que j'étais une mère. Et la dernière fois, lorsqu'ils avaient 8 ans et demi, alors que j'ai été interrogée, ils se sont retrouvés encore une fois seuls. Je les ai emmenés à l'école le matin et lorsqu'ils sont revenus le midi, j'étais en prison déjà. Et j'imaginais alors comment est-ce que ce retour allait se passer pour eux, comment est-ce qu'ils allaient ouvrir la porte de cette maison pour la retrouver seuls, est-ce qu'ils allaient se retrouver à la rue en attendant que quelqu'un leur ouvre? La vérité, c'est que il y a de plus grandes douleurs encore que ces douleurs que je vous décris aujourd'hui pour les femmes et les mères en Iran. Mais le peuple d'Iran, comme je le dis dans le livre, n'a jamais cessé de lutter, même dans ces conditions. Je sais, à travers cette expérience, qu'ils ne cesseront jamais de lutter.
1: Narges Mohammadi, il faut qu'on parle de l'Iran. Aujourd'hui, on a commémoré il y a quelques jours les 4 ans du mouvement Femmes, Vie, Liberté et la mort de Mahsa Amini. En janvier dernier, le régime iranien a massacré plus de 30 000 personnes qui manifestaient pour la liberté. Il faut aussi dire que depuis le début de la guerre entre les États-Unis et l'Iran, eh bien, c'est l'aile la plus dure du régime qui s'est en quelque sorte imposée. Quand vous voyez cette situation-là, est-ce que vous, la militante de la paix, de la liberté, vous ne vous dites pas « il n'y a plus d'espoir » ?
0: Lorsque j'ai passé du temps en isolement solitaire en janvier, j'étais complètement coupée du monde. Je n'avais plus aucune communication téléphonique avec l'extérieur. Mais je pense que ces jours de mobilisation en janvier sont parmi les jours les plus douloureux que mon pays ait traversé ces dernières années. Ces jours-là, nous avons été témoins de massacres de milliers d'Iraniens. Et après ma libération seulement que j'ai pu recevoir les témoignages de ces jours-là. J'ai rencontré des mères qui étaient allées manifester en famille. Des familles entières ont été massacrées lors de ces rassemblements. Et aujourd'hui, quand vous regardez les gens dans le couloir de la mort, Nous sommes témoins jour après jour de nouvelles condamnations à mort. Les conditions dans lesquelles vit la population iranienne aujourd'hui d'un point de vue économique sont tout à fait terribles. Il faut dire aujourd'hui que la population iranienne est bloquée entre la répression intérieure du gouvernement et la guerre. Celui qui n'a pas vécu cette situation ne peut pas imaginer à quel point la pression que subit la population iranienne est forte aujourd'hui et dans les jours à venir.
1: Est-ce que vous croyez encore, Narges Mohammadi, à la possibilité d'un soulèvement et d'une victoire de la liberté dans votre pays? Est-ce que vous espérez voir cette victoire de votre vivant?
0: Pour la lutte pour la démocratie, la population iranienne continue et également elle lutte pour continuer de maintenir sa dignité humaine. Pour pouvoir se considérer humain, nous devons continuer à croire à notre droit à la dignité et à la liberté. J'ai énormément d'espoir pour la population iranienne. Je n'ai pas d'espoir à vous dire dans un slogan. J'ai des espoirs à vous donner dans des actes. Aujourd'hui, il n'y a peut-être pas une présence de milliers d'Iraniens dans les rues pour protester contre le régime, mais si aujourd'hui vous voyez le fait que les femmes ne portent plus le voile dans les rues, vous vous rendez bien compte que ces luttes ont porté leurs fruits.
1: C'est important ce que vous nous racontez, là, Narges Mohammadi, puisque vous avez des yeux sur la société iranienne que nous, occidentaux européens, on ne peut pas avoir. Ce que vous nous racontez, c'est que dans une forme de révolte silencieuse, des femmes à Téhéran, beaucoup de femmes ne portent plus le voile malgré les prescriptions du pouvoir religieux.
0: Je ne dirais pas que c'est une résistance silencieuse, je dirais que c'est une résistance retentissante. La résistance, ce n'est pas seulement un slogan, ce sont aussi les actes que l'on fait au quotidien. Les femmes sont aujourd'hui dans la rue et elles sont portées par le courage. Cette forme de résistance n'est pas sans coût. Mais les femmes continuent, et c'est en ce sens que je dis que ce n'est pas une résistance silencieuse.
1: Pour terminer, Narges Mohammadi, qu'est-ce que vous aimeriez dire ce matin, vous, prix Nobel de la paix, à ceux qui nous écoutent, aux Français, aux Françaises, qui sont bouleversés par votre courage, par votre combat, aussi aux autorités françaises qui écoutent aussi ce que vous dites ce matin sur la nécessité d'une paix. Quel message est-ce que vous souhaiteriez leur faire passer?
0: La paix n'est pas seulement l'absence de la guerre. La région du Moyen-Orient est recouverte de violences, de pays dictatoriaux, d'apartheid de genre, de violences à l'encontre des femmes, de violences envers les minorités ethniques, de violences envers les minorités religieuses et politiques. Est-ce qu'il est possible seulement d'avoir la démocratie pendant que la moitié de la société est privée d'égalité? Évidemment, la guerre menace la paix, mais la répression menace également la paix.
1: Merci infiniment, Narges Mohammadi, et je dois dire de la part de France Inter et sans doute au nom des auditeurs que c'est une grande fierté d'avoir pu échanger avec vous en direct de Téhéran. Merci infiniment, je rappelle le titre de vos mémoires, ça s'appelle « Une femme ne renonce jamais » et c'est aux éditions Robert Laffont. Merci Narges Mohammadi.
0: Merci infiniment.
2: Et merci Benjamin Duhamel ainsi qu'à Daria Javeri Farsi pour la traduction. Il est 8h sur Inter. Et c'est le journal d'Hélène Philly. Bonjour.
3: Bonjour à tous. La campagne du RN, percutée par la révélation de ses écrits antisémites, attribuée à Jordan Bardella. Longue enquête de Mediapart publiée hier. Le patron du RN dénonce une barbouzerie et porte plainte. La contestation lycéenne, près de 200 établissements perturbés hier. Elle prend un tour politique. Le Premier ministre accuse la France insoumise d'alimenter la colère.
2: Et on verra ce qu'on dit notre invité à 8h20. Manuel Michel Bompard, le coordinateur de la France Insoumise, est donc l'invité du grand entretien.
3: Dans ce journal encore, le pape nuance ses propos sur le caractère systémique des violences sexuelles dans l'église. France Inter était dans l'avion papal. Nous sommes aussi au-dessus de la mer Baltique, mission de surveillance contre toute tentative de sabotage. Le gaspillage alimentaire en France, il y a du mieux dans les supermarchés. Et puis coincé sur la banquise pendant un an et de leur plein gré, la dernière mission Tara à la fin de ce journal.
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3: Il est promis au poste de Premier ministre en cas de victoire de Marine Le Pen à la présidentielle. Il répète à l'envi que le RN est un bouclier pour les Juifs de France. Jordan Bardella se retrouve pourtant au cœur d'une enquête qui lui attribue toute une série d'écrits antisémites. Des Juifs qui veulent un nouvel ordre mondial, qui doivent dominer, écraser, voler, des messages privés échangés au cours de ses premières années de militantisme, authentifié de manière indépendante par le site Mediapart qui révèle cette enquête. Jordan Bardella n'y voit qu'une barbouzerie et annonce donc son intention de porter plainte.
5: Ces propos orduriers relèvent du délire. J'espère que nous en saurons plus parce qu'il y a manifestement une tentative de déstabiliser la campagne, comme par hasard à quelques mois d'une élection où nous sommes donnés en tête. Soit Mediapart en est à l'origine et cela ne s'appuie sur rien au moment où on se parle et à ce moment-là, c'est extrêmement grave. Soit Mediapart se fait enfumer par des gens qui ont un intérêt à cette opération de déstabilisation et c'est encore plus grave.
3: Jordan Bardella invité à se défendre hier soir sur la chaîne CNews. Cette enquête, une dinguerie dans les mots de Marine Le Pen, visiblement prise de court hier en déplacement au salon du bâtiment. D'autant que Mediapart s'attache aussi à documenter la fascination de Jordan Bardella pour l'idéologue antisémite Alain Soral, Victoria Coussa.
6: Jordan Bardella partagerait selon Mediapart la même obsession que le théoricien condamné pour diffamation raciale et incitation à la haine d'un prétendu complot juif destiné à contrôler l'ordre mondial. Ces analyses sont justes car tout se vérifie dans les faits, aurait écrit l'actuel patron du RN en 2013. Il n'était que simple militant du FN, mais c'est encore après, une fois élu au conseil régional d'Île-de-France, que le jeune Bardella aurait entretenu des liens avec des proches d'Alain Soral, présent d'après Mediapart aux événements de son collectif Banlieue Patriote, d'autant qu'à la même époque, l'actuel numéro 1 du RN gravite autour de l'ancien patron du GUD, Frédéric Chatillon, à l'origine des liens entre le parti lepéniste et l'association d'Alain Soral, Égalité et Réconciliation, un proche parmi les proches de Jordan Bardella, François Paradol, son directeur de cabinet, a d'ailleurs reconnu y avoir adhéré. Mais le patron du RN, qui conteste toute l'enquête de Mediapart et les éventuelles preuves des messages à venir, l'assure aujourd'hui. S'il y avait des proximités, des amitiés avec des personnes sulfureuses, ce serait sorti dans la presse avec des photos ou des enregistrements.
3: Mediapart défend de son côté le sérieux de son enquête par la voix du journaliste Fabrice Arfi.
7: Bien entendu que nous avons de quoi démontrer à la fois la qualité de l'enquête, l'authentification des propos écrits que nous attribuons à Jordan Bardella, la manière dont nous avons pu vérifier à la fois d'un point de vue technique et de contenu. Et donc on peut se poser la question de savoir si c'est une erreur de jeunesse. Mais on peut voir que, au regard de la déclaration de l'an dernier, donc de Monsieur Bardella, qui considérait que Jean-Marie Le Pen n'était pas antisémite, prend tout son sens aujourd'hui. Je suis vraiment convaincu que l'enquête d'Antoine Rouget et d'Alexandre Berthaud est de nature à remplacer le mot dédiabolisation par un mot qui me paraît plus juste, qui est celui de la dissimulation. On savait qu'il y avait des brebis galeuses au sein du RN. Il semblerait que Mediapart ait découvert le berger.
3: Fabrice Arfi, responsable du pôle enquête du site d'information en ligne avec Laurent Crac. Le président du CRIF se dit lui stupéfait par la violence des propos attribués au président du RN. S'ils étaient avérés, ce serait, dit-il, une illustration des limites de la diabolisation du Rassemblement National. Quand la gauche dit déjà son écœurement, l'écologiste Marine Tondelier réclame la démission de Jordan Bardella. Voilà le vrai visage de l'extrême droite, écrit de son côté le chef de la diplomatie française, Jean-Noël Barrot.
2: 8h05 sur France Inter, on parle aussi ce matin de l'ébullition dans les lycées.
3: Près de 200 établissements ont été perturbés hier. Le mouvement parti d'Île-de-France s'est étendu à Lille, Lyon ou encore Grenoble. Les élèves dénoncent des classes, des emplois du temps surchargés, l'absence de professeurs, un sentiment d'abandon s'exprime aussi dans certains départements, comme la Seine-Saint-Denis. Vous êtes dans le Val-d'Oise ce matin, Argenteuil. Bonjour Laurélie Carive.
8: Bonjour.
3: Et devant le lycée Jean Jaurès où vous vous trouvez, lycéens et forces de l'ordre ont joué au jeu du chat et la souris.
9: Oui, des fumigènes et des feux d'artifice viennent d'être tirés à l'instant. Un appel à bloquer le lycée comme deux autres établissements d'Argenteuil circulaient avec insistance hier, notamment via le réseau social Snapchat, dans des groupes réunissant au total plus de 250 personnes. Alors très tôt, tout à l'heure, le proviseur faisait le guet derrière la grille. On a vu un peu après 7 heures des jeunes vêtus de noir rassembler des poubelles non loin du portail. Puis l'arrivée quasi immédiate de plusieurs équipages des forces de l'ordre, une voiture de police à chaque extrémité de la rue pour en bloquer l'accès. Les jeunes ont disparu, c'est donc sous le regard de la police que les élèves du lycée ont pu finalement passer la grille de ce lycée d'un quartier très populaire d'Argenteuil. Lycée construit pour accueillir 900 élèves et qui en compte aujourd'hui 1300. Des salles trop petites pour des classes surchargées, des locaux vétustes et la sensation de compter ici moins qu'ailleurs, au moins à Paris. Ils ont le minimum, souffle un lycéen. Nous, on veut des profs, pas des matraques.
3: Merci beaucoup Laurélie qui arrive avec Mickaël Simon en direct d'Argenteuil dans le Val d'Oise ce matin. Et hier, il y a eu des affrontements par endroits. 164 interpellations, 12 membres des forces de l'ordre blessés et 8 personnels de l'éducation nationale, ce qui a fait dire au ministre de l'Intérieur que ce n'est pas de la revendication mais de la violence. Et le Premier ministre rend même la France insoumise responsable de cet embrasement, Mathieu Bonnour.
10: Entre Matignon et le ministère de l'Intérieur, les appels se sont enchaînés hier pour suivre la situation de près face aux images de rassemblements et parfois de violence, des lycéens inoffensifs et une répression aux arrière-goûts racistes, dénonce Jean-Luc Mélenchon. Dans ces mots, le Premier ministre voit de la division là où un responsable politique devrait chercher à ramener le calme. Les images d'élus insoumis en écharpe tricolore devant les lycées se multiplient. Il y a une volonté d'entretenir un climat tendu, pour ne pas dire insurrectionnel, jure-t-on au plus haut sommet de l'État, où l'on redoute des blessés graves. Dans les couloirs du ministère de l'Intérieur, on y voit aussi un moyen de capitaliser sur ces jeunes pour la présidentielle, cette tranche d'âge qui forme une partie importante de l'électorat du mouvement. Face à ces accusations, un stratège insoumis soupire. C'est vieux comme le monde, le coup de la main invisible. C'est une façon de ne pas regarder le problème en face. Certains dans l'état-major se réjouissent même devant les images du maire LFI de Saint-Denis, Bali Bagayoko, au milieu de lycéens qui chantent tous en chœur la Marseillaise. Un parlementaire précise, devant le risque d'être caricaturé, c'est une réponse magnifique.
3: Mathieu Bonnour, et les enseignants sont aussi de ceux qui se mobilisent. Aujourd'hui, journée d'action des fonctionnaires. 40% de grévistes sont attendus dans le premier degré, selon le premier syndicat du primaire, contre un nouveau gel annoncé du point d'indice. Peu de perturbations en revanche attendues dans les transports.
2: A-t-on bien compris le message du pape ?
3: Léon XIV a pris le temps de répondre aux journalistes dans l'avion qui l'a ramené à Rome hier soir. Notre correspondant Bruno Duvic parmi eux a pu revenir avec lui sur ces 4 jours et certains des mots qui ont marqué le voyage.
11: Ces 4 jours ont été intenses, dit Léon XIV en préambule, et il ajoute.
12: Je me suis senti béni d'avoir le privilège de visiter la France et d'encourager en particulier ces jeunes qui, à l'évidence, sont en recherche de quelque chose. C'était très net lors de la soirée au Stade de France, où 80 000 jeunes venus de tout le pays se sont rassemblés.
11: Reconnaît-il que les violences sexuelles au sein de l'Église ont un caractère systémique, propos que lui ont prêté les victimes qu'il a rencontrées en privé. Pas vraiment, pour le pape, ces agressions sont avant tout un problème humain, autrement dit le fait d'individus, même si dans certaines organisations catholiques, cela a pu avoir un caractère systémique.
3: Léon XIV interrogé aussi sur son hostilité réaffirmée à la loi sur la fin de vie.
11: Ce qui est légal n'est pas nécessairement moral, a-t-il notamment déclaré pendant le voyage. A-t-il porté atteinte à la laïcité, franchi la ligne rouge ?
12: Je ne l'ai pas franchi. Quand l'Église affirme qu'il faut défendre la vie, nous n'entrons pas en politique. Nous appliquons l'Évangile à la vie des gens. Si ça, c'est de la politique, alors j'en ai fait, mais je ne voulais pas m'immiscer dans la vie politique française. Juste enseigner ce que l'Église croit profondément.
11: Prochain voyage en novembre, Uruguay, Argentine et Pérou, ce pays où il a vécu pendant une vingtaine d'années.
3: Bruno Duvic, correspondant France Inter à Rome et au pape qui défendait ce week-end ouverture à l'étranger, attention portée aux autres, répond ce chiffre du Haut Commissariat des Nations Unies pour les réfugiés ce matin. Plus de 8 millions de personnes risquent d'être privées d'aide dès cette année face aux coupes budgétaires décidées par l'administration Trump, notamment au Tchad ou encore au Soudan. France Inter vous emmène donc en mer Baltique ce matin, à bord de l'Atlantique 2, un avion de la Marine nationale qui intervient dans le cadre de l'OTAN pour prévenir toute éventuelle attaque ou sabotage d'infrastructures infrastructures sous-marines stratégiques, comme des câbles de communication, les gazoducs, cibles régulières en près de 5 ans de guerre entre la Russie et l'Ukraine. C'est un reportage signé Lou Bourdi.
13: 6h du matin, sur la base aéronavale de Lorient. Il fait encore nuit quand l'Atlantique 2 décolle, direction la mer Baltique, zone très sensible d'Europe du Nord.
14: La mission du jour, c'est une mission de surveillance maritime.
13: L'enseigne de vaisseau Rémy, coordinateur tactique de l'avion.
14: La mer Baltique, c'est une zone actuellement où il y a énormément de trafic, énormément d'infrastructures sous-marines. Des câbles de télécommunication, des gazoducs par exemple.
13: Des câbles sous-marins, essentiels au fonctionnement de l'Europe, et régulièrement sabotés par des navires étrangers, notamment des navires russes. Alors l'Atlantique 2 sort sa caméra surpuissante.
14: La caméra optronique, elle est en dessous de l'avion.
13: Et zoom sur tous les bateaux survolés.
14: Voilà, ils sont bien en train d'inspecter ce bateau de fond en comble. Un bateau qui peut avoir un comportement suspect, ça peut être un bateau qui est à l'arrêt ou qui peut laisser traîner son ancre proche des infrastructures sous-marines. Le risque de traîner son ancre, c'est d'endommager une infrastructure maritime.
13: Une mission de surveillance délicate. À l'approche des côtes russes, les téléphones sont confisqués pour éviter tout piratage des données personnelles.
15: Là, on ramasse du coup tous les téléphones des membres de l'équipage pour les mettre dans le sac de Faraday. On va essayer de créer une sorte de bulle pour pouvoir justement...
13: Une bataille des ondes entre la Russie et l'OTAN. Le GPS de l'avion est d'ailleurs régulièrement brouillé et l'équipage doit alors naviguer à vue pour poursuivre sa mission. Ce jour-là, près de 400 navires ont été passés à la loupe. Les informations récoltées sont secrètes et transmises directement à l'OTAN.
3: Reportage France Inter sur le terrain signé Lou Bourdi. Alors que de fortes explosions ont encore été entendues à Kiev, la capitale ukrainienne, ce matin. Les tentes sont toujours là sur la Puerta del Sol à Madrid. Troisième nuit de mobilisation en Espagne pour réclamer des mesures urgentes face à la crise du logement. L'étincelle avait été l'expulsion d'une femme de 87 ans, Marie-Carmen, la semaine dernière. Son bailleur accepte finalement de ramener le loyer à ce qu'il était auparavant. Il l'avait augmenté de 275%. Marie-Carmen va donc pouvoir retrouver son logement. Y a-t-il du mieux dans nos poubelles ? J'ai envie de dire du moins en cette journée de lutte contre le gaspillage alimentaire. Eh bien, la Fédération du commerce vient de lancer un observatoire pour mesurer les efforts réalisés dans la grande distribution notamment. Les supermarchés font des efforts, Gabin Boquet.
16: Dans les grandes surfaces, grâce aux prix réduits sur les dates courtes, aux paniers anti-gaspi et aux dons aux associations, les efforts ont porté leurs fruits. Avec moins de 1% de produits qui sont jetés, se félicite Émilie Tafournel, directrice qualité de la Fédération du commerce et de la distribution.
17: Le chiffre assez emblématique, c'est ce qu'on appelle le taux de casse net, et donc le chiffre de 0,71% à l'échelle de la grande distribution. Aujourd'hui, c'est un chiffre qui nous montre qu'il y a eu des vrais efforts réalisés à l'échelle de l'ensemble des magasins.
16: Des efforts salués par l'application Too Good To Go qui permet d'acheter des produits invendus en fin de journée, mais il faudrait aller encore plus loin, estime sa porte-parole Clémentine Lindon.
18: Vous avez aussi un enjeu de digitalisation des points de vente qui doit être accéléré pour qu'on puisse identifier plus tôt les produits à date courte. Pour ça, vous avez les nouvelles technologies, vous avez beaucoup aussi d'analyses de données qui doivent être implantées plus massivement en magasin pour pouvoir permettre cette réduction du gaspillage alimentaire encore un cran plus loin.
16: Car les chiffres sont édifiants. Chaque seconde en France, 122 kilos de nourriture encore consommables sont jetés par les particuliers et les professionnels.
18: Parce qu'on va produire des aliments qui ne sont pas consommés à la fin. Et ça représente 28% des terres agricoles cultivées, en fait, qu'on cultive en vin.
16: Une aberration écologique et économique en ces temps de pouvoir d'achat contraint. Voilà.
3: Chaque année en France, 10 millions de tonnes d'aliments finissent à la poubelle, dont un tiers sont encore consommables. C'est aussi une source de gaspillage, ce qu'on appelle la fast fashion, la mode jetable. Et Chine en est un acteur emblématique, soumis à de plus en plus de réglementations. Ça fait chuter sa valeur en bourse de plus de 11% ce matin. La grande dérive. Comment qualifier autrement la dernière mission Tara, partie il y a 18 jours maintenant, se faire prendre volontairement dans les glaces de la banquise de l'océan Arctique pour mener toute une batterie de mesures. La goélette va y rester de très longs mois pour mesurer les effets du réchauffement climatique sur la fonte de la banquise. Et il y a bien des choses à observer, Sophie Becherel.
19: En Arctique, l'hiver a commencé, mais l'équipage bénéficie ici encore de 8 heures de jour par 24 heures. Les 6 marins et 6 scientifiques en ont profité pour terminer l'installation des appareils de mesure scientifiques, notamment ceux installés sur la banquise autour du bateau, explique Maxime Geoffroy, chef scientifique du premier hivernage.
20: On a eu la chance la semaine dernière d'avoir une météo favorable qui nous a permis de déployer des instruments pour mesurer les courants, mesurer la concentration de zooplancton, de poissons, mesurer les particules de carbone qui tombent, ce qu'on appelle la neige marine.
19: Au cœur du bateau, un trou dans la coque permet de déployer d'autres instruments pour étudier l'océan jusqu'à 2000 mètres. À raison de 8 heures de travail par jour, prélèvement le matin, traitement des échantillons l'après-midi, le rythme est pris, le thermomètre a baissé, moins 10 à moins 20 degrés désormais, tout le monde mange plus, selon la cuisinière. Aucun ours aperçu encore, mais des phénomènes propres au Grand Nord, notamment la parélie, raconte le capitaine Martin Herteau.
21: C'est un effet optique avec le froid, l'altitude, qui fait que le soleil, en fait, on a un grand soleil au milieu. Et de chaque côté, quand on regarde de face, il y a deux petits soleils. Ça ne dure pas très longtemps, mais déjà qu'on est dans un désert de glace où on sent qu'on est seul. Si on se réveille un matin avec trois soleils dans le carré, donc c'est impressionnant. C'est un petit peu presque de la science-fiction, quoi.
19: Assez raccord avec cette drôle de soucoupe surmontée d'un igloo en aluminium, désormais isolé pour minimum un an dans l'immensité de l'Arctique.
22: Voilà, on peut même parier que ce sera moins long qu'en 2006, au moins un an, mais sans doute moins qu'un an et quatre mois. C'est le durée qu'avait mis la goélette Tara en 2006 pour s'extraire de la glace.
2: Merci Hélène Philly, vous pouvez vous extraire du studio, ce sera moins compliqué. Quel temps fait-il ?
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2: Marie-Pierre Planchon, c'est une journée de transition.
24: Et oui, chère Florence, car le temps est en train de changer tout doucement, car on attend l'arrivée d'une nouvelle perturbation déjà demain par l'Atlantique. Et déjà aujourd'hui, ça se gâte vers la Méditerranée, car on a un épisode méditerranéen qui est en train aussi de se mettre en place avec des remontées pluvieuses, avec ce vent de sud-est qui remonte donc de la Méditerranée. Alors d'abord, peu marqués qui sont en train de s'organiser sur les Cévennes et qui vont prendre un caractère orageux dans l'après-midi. Ces averses vont se renforcer dans la seconde partie de nuit prochaine et demain, associées à des orages intenses avec de forts cumuls de pluie en peu de temps. Météo France a déjà placé pour ce soir à minuit la Lozère, le Gard et l'Hérault en vigilance orange. Pluie, inondation. Sur le reste du pays, c'est assez nuageux mais souvent sec, à l'exception de la façade ouest où on a déjà de l'instabilité qui est présente ce matin et des averses orageuses sur le Val de Loire qui se déplaceront de la Touraine au Périgord cet après-midi. Et sur les autres régions, le ciel sera plus ou moins nuageux.
2: Côté température, c'est toujours l'été.
24: Eh oui, avec le passage des perturbations, demain quand même ça va baisser. Donc aujourd'hui, il fera au plus bas 24 à Perros-Guirec, 26 à Perpignan, 27 sur la plage de Saint-Jean-de-Mont, 28 à Lille, comptez 29 à Paris, Strasbourg, Lyon ou Calvi et même 31 à Agen, en se rappelant que bise à la Saint-Michel, octobre sec. Donc aujourd'hui, il n'y avait pas de bise.
2: Bon,
24: mais je vous en fais quand même une.
2: On aura de la pluie. Ok, très bien. Merci Marie-Pierre, merci. Comment on va le monde ? C'est géopolitique.
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2: 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Sur France Inter. Bonjour Pierre Aski.
26: Bonjour Florence.
2: Vous nous parlez ce matin d'une proposition inattendue de Donald Trump au président chinois.
26: C'est l'ambassadeur des États-Unis à Pékin, David Perdue, qui l'a révélé dans une interview à la chaîne Fox News. Au cours de ses entretiens avec le numéro 1 chinois Xi Jinping, Donald Trump a proposé de lui vendre des armes américaines. C'est totalement extravagant, car la loi américaine interdit de vendre des armes à la Chine, pays que les États-Unis, Trump en tête, considèrent comme leur principal rival au XXIe siècle. Devant le scandale naissant à Washington, Donald Trump a démenti avoir tenu ses propos, mais la source étant son propre ambassadeur, le démenti semble surtout destiné à calmer le jeu. On sait que le président américain est très, disons, spontané, et ses déclarations ne sont pas nécessairement sous-pesées. Le problème est qu'il ne s'agit pas ici d'un tweet nocturne ou d'un propos pour occuper la presse, mais d'une conversation au sommet entre les dirigeants des deux premières puissances mondiales sur un sujet particulièrement sensible.
2: Alors pour qu'on comprenne, il faut que vous nous expliquiez le contexte.
26: Alors Donald Trump discutait, semble-t-il, avec Xi Jinping des livraisons d'armes américaines à Taïwan lorsqu'il a tenu les propos que lui attribue son ambassadeur. C'est un sujet majeur. Les États-Unis, depuis leur reconnaissance de Pékin aux dépens de Taipei en 1979, s'engagent par une loi, le Taiwan Relations Act, à donner à l'île séparée de la Chine les moyens de se défendre. Au début de l'année, le Congrès américain a approuvé la vente de 14 milliards de dollars d'armement à Taïwan. Mais Donald Trump a gelé les livraisons au printemps, alors qu'il entamait un mouvement de détente avec Xi Jinping. L'administration américaine reste très ambiguë sur le sort de ce contrat d'armement, et le doute n'en sera que plus grand après cette indiscrétion de l'ambassadeur. De quoi alarmer le gouvernement taïwanais, qui est déjà en état d'infériorité face aux ambitions chinoises. L'île ne compte que 23 millions d'habitants contre les 1,4 milliard de la République populaire.
2: Alors la question, c'est l'objectif, quelle peut être la motivation de Donald Trump ?
26: Le président américain, Florence, aime à se présenter comme le roi du deal. Et les Taïwanais se demandent en permanence si le sort de leur île démocratique ne risque pas de faire partie d'un grand deal entre Trump et Xi Jinping. Une partie du Congrès et l'état-major aux États-Unis s'opposeraient à tout sacrifice de Taïwan, à la fois pour des intérêts géostratégiques et idéologiques. Le plus surprenant dans cette suggestion de Trump à Xi Jinping, c'est qu'il est formellement interdit par la loi américaine de vendre des armes à la Chine. Trump contredit aussi différentes administrations américaines qui, par le passé, ont fait pression sur les Européens pour qu'ils ne lèvent pas leur propre embargo sur les ventes d'armes à la Chine, instauré après le massacre de Tiananmen en 1989. Jacques Chirac et Gerhard Schröder, dans les années 2000, étaient prêts à lever cet embargo à la demande de la Chine, mais n'y sont jamais parvenus en raison de l'opposition américaine et du veto de plusieurs pays européens. On attribue à Lénine la phrase selon laquelle « les capitalistes nous vendront la corde avec laquelle nous les pendrons ». Donald Trump en fournit une variante moderne en s'imaginant vendre des armes à son principal rival.
2: Merci Pierre Aski. Et dans un instant, Manuel Bompard est l'invité du Grand Entretien.
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2: 8h22.
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2: Dans le grand entretien, nous recevons donc le coordinateur de la France Insoumise et député des Bouches-du-Rhône. Bonjour Manuel Bompard.
1: Bonjour.
2: Merci
1: bonjour.
2: D'être avec nous ce matin sur France Inter et avec les auditeurs qui sont les bienvenus, comme tous les matins, au 01 45 24 7000 et sur l'appli Radio France. Alors on va évidemment parler de la mobilisation des lycéens que vous soutenez et que le gouvernement vous accuse d'instrumentaliser, de la situation internationale et notamment de l'aide à l'Ukraine et puis de la campagne de votre candidat Jean-Luc Mélenchon. Mais d'abord, Manuel Bompard, il y a ces propos antisémites attribués à Jordan Bardella dans une enquête de Mediapart. Le président du RN les aurait écrits en 2013 dans des conversations privées. Il avait 17-18 ans, il commençait à militer au Front National. Parmi les extraits révélés, on trouve les phrases suivantes. Le juif doit dominer les autres peuples, les écraser et les voler. Les banques sont toutes tenues par des juifs. Alors Jordan Bardella dénonce des faux grossiers. Il annonce qu'il a porté plainte pour diffamation contre Mediapart. Mais vous, Manuel Bompard, quelle a été votre réaction en découvrant ces informations, ces écrits ?
1: Une réaction évidemment de stupéfaction. Ces propos sont absolument révoltants. Et s'ils sont exacts, et c'est ce qu'affirme le journal Mediapart, il démontre une nouvelle fois que l'antisémitisme est l'ADN de l'extrême droite française et que toutes celles et ceux qui, en quelque sorte, ont voulu ces dernières années exonérer le Rassemblement National sur ce sujet ou l'amnistier, en quelque sorte, se sont lourdement trompés. Et si ces propos, encore une fois, sont avérés, je crois que Jordan Bardella doit en tirer absolument toutes les conséquences et qu'évidemment, il ne peut pas jouer un rôle majeur dans la vie politique française.
4: Ça veut dire, Manuel Bompard, que si ces propos sont avérés, vous dites, comme Marine Tondelier, qu'il doit se démettre de toutes ses fonctions ?
1: Je ne vois pas comment un responsable politique qui prétend exercer des responsabilités nationales très importantes, il y a quelques semaine, on parlait encore de lui comme candidat à l'élection présidentielle, ou il y a quelques jours, de lui comme candidat à la fonction de Premier ministre. Je pense que le peuple français doit comprendre que, évidemment, ce serait une folie de confier le pouvoir à une famille politique comme est le Rassemblement National aujourd'hui. Il n'y avait pas besoin de ces propos pour le savoir, mais ces propos, à mon avis, en donnent une nouvelle démonstration.
2: Et quand le président du CRIF, le Conseil représentatif des institutions juives de France, dénonce l'illustration des limites de la dédiabolisation du Rassemblement National, cette fois vous êtes d'accord avec lui ?
1: C'est précisément ce que je disais moi-même à cet instant, c'est-à-dire que depuis maintenant plusieurs années, il y a eu quand même un certain nombre d'élus et de responsables politiques du Rassemblement National qui pourtant ont été pointés du doigt pour des propos, des actes ou des faits antisémite. Je pense à un député qui siège à l'Assemblée nationale et qui est maire maintenant, Monsieur Boccaletti, qui tenait une librairie dans laquelle on vendait des ouvrages antisémites et négationnistes. Je pense à la députée Caroline Parmentier qui a été pointée du doigt pour des écrits antisémites. Et c'est vrai que j'ai trouvé pendant ces dernières années qu'il y avait une manière de considérer que le Rassemblement national d'aujourd'hui n'était plus le Rassemblement national d'hier.
4: Et, ces propos-là. Quand vous dites ça, parce que vous parliez tout à l'heure d'exonérer, qui est-ce que vous visez
1: dans le champ politique de manière générale et parfois même dans une partie du champ médiatique où on a considéré que le Rassemblement national avait changé. Je rappelle que quand même Monsieur Bardella lui-même, et je crois que c'était face à vous d'ailleurs, Monsieur Duhamel, avait refusé de dire une évidence qui a été prouvée, y compris par la justice, qui était que Jean-Marie Le Pen était antisémite.
4: Et il était revenu sur ses propos par la suite, mais c'est vrai qu'il
1: avait généré l'indignation que ses propos auraient dû mériter. Voilà.
2: Manuel, bon, pareil, il faut qu'on parle du mouvement de blocus des lycées. 180 établissements concernés hier, avec des violences, notamment en Ile-de-France. 164 interpellations, 12 membres des forces de l'ordre blessés, 12 lycéens, 8 personnels enseignants, sont les chiffres que donne le ministre de l'Intérieur. Je rappelle que cette mobilisation est soutenue par un syndicat lycéen, l'USL, et par la France Insoumise. Est-ce que c'est le rôle de responsables politiques d'encourager des lycéens à bloquer leurs établissements, à fortiori quand ça engendre des violences?
1: D'abord, moi, je veux saluer la mobilisation des lycéens. Je trouve que c'est assez formidable et assez exemplaire de voir des jeunes gens dans notre pays dont d'habitude, quand on en parle, c'est plutôt pour les pointer du doigt ou les stigmatiser, et qui se battent et se mobilisent tout simplement pour demander des conditions d'éducation qui soient dignes, pour demander qu'il y ait des enseignants en face d'eux dans leur collège ou leur lycée, là en l'occurrence, qu'il y ait des personnels d'éducation, qu'il y ait des psychologues scolaires. Enfin, je trouve que on devrait tous saluer cette mobilisation lycéenne. Pour le reste, la France Insoumise, elle partage les revendications qui sont posées par l'Union syndicale lycéenne qui a appelé à la mobilisation. Et donc oui, on l'appuie, on le soutient, et évidemment, c'est notre rôle d'appuyer, de soutenir des revendications
4: plus que ça. Manuel Bompard, quand on écoute les propos de la France Insoumise, quand on écoute Louis Boyard, par exemple le député, il l'appelle à soutenir et à faire en sorte que ce mouvement s'étende. Est-ce que là encore, c'est la responsabilité d'un parti, la France Insoumise, que de relayer ces appels à une extension du mouvement?
1: Oui, quand on partage les revendications d'une mobilisation, c'est normal qu'on l'appuie, qu'on la soutienne et qu'on appelle à ce qu'elle s'amplifie. Pourquoi? Parce que quand ces lycéens demandent davantage de moyens dans nos collèges, dans nos lycées, dans nos établissements scolaires de manière générale, en face, ils ont un mur, ils ont un gouvernement qui refuse même d'ouvrir le dialogue avec eux. Donc, pourquoi vous voulez vous étonner que les lycéens se disent, dans ce cas-là, il faut qu'on amplifie la mobilisation pour qu'on soit entendu?
4: Sauf que Manuel Bompard, cette mobilisation, Florence le disait, elle s'accompagne d'un certain nombre de violences. Ce sont les chiffres qui ont été donnés par le ministre de l'Intérieur hier. Je les rappelle encore une fois, 12 membres des forces de l'ordre qui sont blessés, 12 lycéens, 8 personnels enseignants. Est-ce que vous appelez au calme les lycéens qui, là encore, vont se mobiliser aujourd'hui et peut-être encore dans davantage d'établissements? Est-ce que vous les appelez au calme,
1: Monsieur Duhamel, comme d'ailleurs le disent les représentants syndicalistes lycéens qui appellent à cette mobilisation, comme l'ont dit d'ailleurs l'ensemble des élus insoumis qui se sont rendus devant des lycées, on a dit il faut que cette mobilisation elle soit pacifique, il faut faire attention, il faut faire preuve de prudence, il faut pas répondre y compris aux provocations, parce que parfois il peut y avoir des provocations, et c'est ce que nous avons dit depuis le premier jour.
4: Quand on tire au mortier sur les forces de l'ordre, c'est pas exactement des provocations, c'est juste des violences.
1: Je vous dis, parfois il peut y avoir des provocations, Monsieur Diam. Pour le reste, vous avez peut-être entendu Bali Bagayoko qui était hier le maire de Saint-Denis sur un point de blocage, et c'est précisément ce qu'il a dit, en discutant y compris avec les lycéens eux-mêmes. Mais si les lycéens, vous leur opposez des portes closes, si les lycéens, vous leur dites on parle pas, on discute pas, malheureusement ça produit un contexte qui est inflammable. Donc, qu'est-ce qu'il faut faire? Il faut ouvrir le dialogue, il faut écouter et entendre leurs revendications. Et je veux dire aussi quand même, parce que vous parlez de situations qui peuvent être des situations de tension, qu'on parle de jeunes gens qui ont 15 ans, 16 ans, 17 ans, qui peuvent être, pour les gens qui nous écoutent, parfois leurs enfants. On n'en voit pas des policiers avec des lanceurs de grenades lacrymogènes, comme ça s'est passé dans le Val d'Oise. On plaque pas des lycéens au sol. On les écoute, on les entend, on discute avec eux. Et donc, nous, on a un devoir devoir aussi en tant que responsable politique, c'est de protéger aussi nos jeunes quand ils se mobilisent. Donc moi j'appelle, comme l'a fait d'ailleurs Jean-Luc Mélenchon hier, l'ensemble des militants insoumis aussi à venir sur ces points de blocage, y compris pour protéger les lycéens. J'ai vu parfois des personnels éducatifs se mettre en grève et dire et s'interposer, protéger les lycéens.
4: Pardon, Manuel, mais c'est très important.
1: C'est notre devoir de le faire.
4: Parce qu'effectivement, vous relayez une nouvelle fois ce qu'a pu dire Jean-Luc Mélenchon hier sur les réseaux sociaux, où il faisait une sorte d'injonction aux élus, aux militants, la France Insoumise, interposez-vous partout où vous le pouvez. S'interposer entre quoi, entre les policiers et les lycéens, ça, ça veut dire empêcher les forces de l'ordre de faire leur travail et faire respecter l'ordre.
1: Non, Monsieur Duhamel, tirer une grenade lacrymogène dans le visage d'un lycéen, c'est pas faire son travail quand on est policier. Et plaquer des lycéens au sol, c'est pas faire son travail quand on est policier. Et donc moi j'appelle.
4: Quand il y a des violences de l'autre côté, Manuel Bompard, c'est pas des tirs gratuits de la part des
1: forces de l'ordre. Monsieur Duhamel, je lisais hier le communiqué du rectorat de Créteil et de Versailles, qui sont en gros les deux académies qui ont été les plus concernées hier par la mobilisation. Ils parlaient de dégradation de matériel de manière très occasionnelle. Donc s'il y en a, évidemment, je les désapprouve et je les déplore. Mais honnêtement, on ne peut pas résumer une mobilisation qui est une mobilisation de lycéens qui s'engagent pour des causes qui sont des causes justes à quelques situations. S'il y a ces situations, il faut tout faire pour les empêcher, évidemment. Mais maintenant, on ne peut pas caricaturer comme ça un mouvement et essayer de le délégitimer alors qu'il porte des motivations qui sont justes et qui devrait faire notre fierté à tous quand même, que nos jeunes gens demandent à avoir des moyens pour pouvoir éduquer, être éduqués, travailler dans des bonnes conditions. C'est un objectif qu'on devrait tous partager.
2: Mais quand le gouvernement vous accuse de l'instrumentaliser, ce mouvement, vous répondez quoi ?
1: Je réponds que c'est encore une fois faire preuve de mépris. Enfin, pardon, mais quand cette mobilisation, elle est née la semaine dernière, elle est partie d'un lycée à Créteil, de mémoire, le lycée Saint-Exupéry de Créteil, dans lequel vous avez quasiment la moitié l'équipe éducative qui n'est pas là. Vous avez des enseignants qui ne sont absents, qui ne sont pas remplacés. Vous n'avez pas de psychologue scolaire, vous n'avez pas de proviseur adjointe. C'est pas la France Insoumise qui est responsable de cette situation. Et donc, si des jeunes se sont mis en mouvement, c'est parce que cette situation, elle est insupportable pour eux. Il n'y a pas eu besoin que la France Insoumise leur demande de le faire. Donc, il ne faut pas mépriser les jeunes.
4: Si on prend là encore un exemple précis sur cette accusation qui vous est opposée d'instrumentalisation. Vous parliez il y a un instant du maire de Saint-Denis, Bali Bagayoko.
1: Oui.
4: On a vu hier des images de lui se rendre devant un lycée de sa ville, le lycée Paul-Éluard, lycée où par ailleurs des violences ont été commises, notamment des tirs de mortier.
1: Mais dites la vérité, qu'est-ce qu'a dit Bali Bagayoko là-bas ? Il a dit, faites attention, soyez prudents, il a éteint un feu qui est
4: Manuel
1: Bompard,
4: vous avez raison, mais on a aussi vu des vidéos de lui étant acclamé par les lycéens qui étaient en train de manifester. Là encore, est-ce
1: vous lui reprochez d'être populaire, monsieur Duhamel ?
4: Je ne reproche pas d'être populaire, je pose la question de savoir si c'est le rôle d'un édile que de se rendre devant un établissement où, par ailleurs, il y a eu ce type de débordement.
1: Mais c'est précisément son rôle, y compris pour empêcher qu'il y ait ce type de débordement, monsieur Duhamel.
4: C'est évidemment le rôle de la police, non ?
1: Quand il y a des revendications qui sont des revendications politiques, le rôle des représentants, des élus, c'est d'être présent pour justement ouvrir des canaux de discussion, produire un climat qui est un climat de dialogue et de mobilisation pacifique. Donc maintenant, c'est incroyable, on reproche à Bali Bagayoko d'être acclamé par des lycéens. Moi, je suis content que Bali Bagayoko soit acclamé par des lycéens. Maintenant, je propose qu'on parle peut-être des revendications et de qu'est-ce qu'on peut faire pour y répondre. Donc, il y a un problème. Vous avez des annonces budgétaires qui sont celles du gouvernement qui va encore faire des économies sur le budget de l'éducation nationale. On a déjà eu des postes d'enseignants qui sont supprimés. Il y avait une étude des syndicats en cette rentrée qui disait que dans un établissement public sur deux, il y avait des professeurs qui étaient manquants et quasiment deux tiers des établissements dans lesquels les équipes éducatives ne sont pas au complet. Et on va encore faire des économies dans le budget de l'éducation nationale. Donc c'est ça qu'il faut changer. Donc zéro coupe dans le budget de l'éducation nationale, les renforts enseignants qui sont nécessaires, les renforts en psychologue scolaire, les renforts en AESH pour nos élèves en situation de handicap. Pardon, moi je suis député de Marseille, je vais pas devant une école où on vient pas me dire on a un problème pour nos élèves en situation de handicap, il y a pas d'AESH pour les d'AESH pour les prendre en charge. Et d'ailleurs, j'en profite et j'en termine par là pour vous annoncer qu'à la fin du mois, dans notre niche parlementaire, nous, les députés insoumis, nous soumettrons une proposition de loi pour titulariser les AESH, pour créer un corps d'AESH fonctionnaire pour qu'enfin nos élèves en situation de handicap soient pris en charge dans des bonnes conditions.
2: Alors, il faut qu'on parle qu'on parle d'une autre colère qui est massive en ce moment, c'est celle des Français face à la hausse des prix des carburants. Vous continuez à demander le blocage des prix, mais on comprend pas très bien ce que vous voulez faire avec l'entreprise Total. Jean-Luc Mélenchon, mercredi dernier, il dit « On ne pense pas que la nationalisation punition soit une solution. » Or, En avril dernier, vous aviez déposé une proposition de loi pour nationaliser Total Énergie. Il faut nationaliser ou pas ?
1: Mais ce que dit Jean-Luc Mélenchon, et il a absolument raison, c'est qu'aujourd'hui, face à cette explosion des prix des carburants, c'est pas la nationalisation de Total qui est un processus, si on devait l'engager, qui prendrait quand même un certain nombre de temps, qui permettrait de réduire le problème en urgence. Donc pour réduire le problème en urgence, qu'est-ce qu'il faut faire ? Il faut mettre en place une mesure de blocage des prix, puisque vous me posez la question de savoir qu'est-ce qu'on a l'intention de faire vis-à-vis de Total. Je veux quand même faire remarquer ici que, contrairement à ce qu'a dit le président de la République devant tous les Français la semaine dernière à la télévision, Total fait des marges en France, les raffineurs font des marges en France, ces marges elles ont été multipliées par 7,5 depuis le début de la crise, et que si vous bloquez ces marges, et ben immédiatement vous baissez le prix des carburants à la pompe.
4: Alors Manuel Bompard, c'est vrai que vous proposez le blocage des prix et là-dessus vous faites preuve d'une forme de constance, mais sur la question de la nationalisation de Total, quand on réécoute bien ce qu'était votre discours et ce qu'était cette proposition de loi en avril, c'était aussi pour répondre à une situation de flambée des prix du carburant et de présomption de profits excessifs. Quelle est la position de la France insoumise aujourd'hui ? Est-ce que si vous accédez au pouvoir, vous nationalisez ou pas Total ?
1: Mais Total, c'est beaucoup d'activités très différentes. Sur les activités de raffinerie, on a dit, moi c'est y compris, il me semble que c'était sur cette antenne, France Inter d'ailleurs, j'avais dit que c'est une question qui était légitime et qui pouvait se poser. Aujourd'hui, je réponds clairement à votre question, il n'y a pas dans le programme que l'on défend pour l'élection présidentielle la nationalisation de Total.
4: D'accord, ça ne veut pas dire que... qu'est-ce qui a changé ? Parce que là encore, je vais relire ce qui était dans la proposition de...
1: Mais je ne sais pas pourquoi vous voulez à tout prix nationaliser Total,
4: parce
1: monsieur Dial, mais
4: c'est ce que vous disiez, la nationalisation de Total Énergie constitue, ouvrez les guillemets, une nécessité. Oui. Ça fait avril 2026. Oui. Et donc là, ce matin, vous dites, bon, maintenant, en fait, c'est pas dans notre programme.
1: Non, mais j'ai pas dit qu'on considérait que cette proposition de loi était illégitime. Vous m'avez interrogé sur notre programme pour l'élection présidentielle et sur comment on fait face immédiatement.

0: aujourd'hui à cette situation d'augmentation des prix des carburants. Et je considère, je vous le redis si vous voulez, que pour répondre immédiatement à cette urgence, c'est pas la bonne mesure et la bonne proposition.
1: Donc maintenant, au fond, vous êtes moins à gauche que Fabien Roussel qui, lui, dit il faut nationaliser Total.
0: Eh ben, très bien, si Fabien Roussel veut porter cette proposition dans la campagne présidentielle, il le fera, il n'y a pas de difficulté sur ce sujet, mais encore une fois, si on cherche plutôt à être utile à notre pays, parce que, excusez-moi, c'est ce que j'essaye de faire en répondant à votre question aujourd'hui, j'ai l'impression que l'urgence, c'est plutôt comment on fait en sorte que les prix du carburant dépassent pas demain les 3 euros le litre. Et pour le faire, peut-être que c'est intéressant qu'on discute plutôt de notre proposition. Et notre proposition, c'est d'avoir une mesure immédiate.
1: Blocage des prix.
0: Avec une conséquence directe, avec une baisse immédiate des prix des carburants, qui est la seule mesure qui permet de régler le problème, c'est de bloquer les prix des carburants à la baisse à 1,70€.
1: Ce à quoi le président de la République vous répond qu'il faut agir à l'échelle internationale. Il a annoncé en fin de semaine dernière l'envoi de moyens militaires en Arabie Saoudite pour protéger le site pétrolier de Yanbu, visé par les Houthis du Yémen, précisément pour tenter d'agir à la baisse sur les prix de l'énergie. Vous avez demandé à la France Insoumise qu'un vote ait lieu à l'Assemblée nationale sur ce sujet. Si ce vote avait lieu, Manuel Bompard, est-ce que vous voteriez pour l'envoi de ces moyens militaires? Est-ce que vous êtes favorable à cette
0: motion? D'abord, on souhaite qu'il y ait un vote, oui. J'ai écouté M. Barrot disant oui, c'est pas une obligation, etc. Mais c'est pas parce que c'est une obligation qu'on peut pas le faire. Et on considère quand même qu'une décision d'une telle importance...
1: Il a même dit, Jean-Noël Barrot, il y avait une réunion à l'Élysée et Jean-Luc Mélenchon aurait été bien...
0: Oui. Moi, j'étais présent, M. Duhamel, à cette réunion à l'Élysée. Et dans cette réunion à l'Élysée, le président de la République nous a pas demandé notre avis pour savoir si on était favorable ou pas à envoyer des troupes françaises en Arabie Saoudite. Donc maintenant, je réponds à votre question. Pour ma part, je considère que cette décision est une décision extrêmement dangereuse, pour une raison simple que tout le monde peut comprendre, c'est que si vous envoyez des troupes en Arabie Saoudite et que ces troupes subissent une attaque ou une offensive de l'Iran ou des Houthis, puisque manifestement, il y a eu des bombardements sur cet oléoduc qui traverse l'Arabie Saoudite, qu'est-ce que vous faites? Vous rentrez en guerre contre l'Iran? Vous rentrez en guerre contre les Houthis?
2: Pour faire baisser les prix, ça vaut pas
0: le coup. Non mais attendez, il y a d'autres mesures pour faire bloquer les prix que celle-là, et puis ça me fait un peu sourire, pardonnez-moi, même si c'est pas drôle, qu'on vienne me dire ça à moi, parce que, pardonnez-moi, mais quand les États-Unis Donald Trump et Benjamin Netanyahu ont décidé de déclencher la guerre contre l'Iran, à l'époque, il n'y a pas grand monde dans le champ politique... Attendez, je vais terminer. À l'époque, il n'y avait pas grand monde dans le champ politique français pour dire c'est inacceptable, il faut condamner cette agression parce que c'est une folie et c'est irresponsable. Hein, on était un peu les seuls, y compris le président de la République avait des mots très timides à l'époque.
1: Mais Manuel Bompard,
0: donc vous voyez, c'est bien de déplorer à la fin les conséquences d'interventions militaires qu'on n'a pas été capable de condamner quand elles ont été déclenchées.
1: C'est intéressant l'argument que vous utilisez, qui est de dire les moyens militaires français sont attaqués, on risque d'être dans une situation de co-belligérance et donc de répliquer. Il y a en ce moment en mer Rouge une mission internationale qui s'appelle la mission Aspides, avec des moyens militaires français qui sont déjà positionnés pour sécuriser un certain nombre d'approvisionnements. Je ne vous ai pas entendu protester contre cette mission de sécurisation. Or, la question de ce que feraient ces moyens militaires français si d'aventure ils étaient frappés par des forces iraniennes ou pro-iraniennes se pose de la même manière.
0: Très bien, mais là en l'occurrence on parle de troupes au sol, Monsieur Duhamel, qui est peut-être une
1: sur Aspides,
0: légère
1: vous avez des
0: différence.
1: Qui
0: attendez, attendez,
1: un nombre
0: je vais aller jusqu'au bout, si vous voulez. Un, on parle de troupes au sol, on parle pas d'intervention navale.
1: Ça n'a pas été précisé, du moyen militaire, on parle pas de troupes au sol. En tout cas, je ne sais pas si vous avez entendu quelqu'un parler de troupes au sol.
2: Moyen de défense antiaérien.
1: Voilà, exactement.
0: Ah, mais bon, quand vous avez des avions qui volent au-dessus, il faut quand même qu'ils soient positionnés.
1: Il n'y a pas d'avion.
2: Mais c'est déjà ça, parce qu'ils ont protégé les pays du Golfe.
0: Attendez, des moyens de défense, pardon, on va pas rentrer peut-être dans la technique, mais des moyens de défense, il y a peut-être troupes autour pour les protéger quand même. Enfin bon,
1: mais il y en a déjà en fait. Hein.
0: Attendons les détails si vous voulez. Mais la petite différence entre la mer Rouge et l'Arabie Saoudite, c'est que précisément l'oléoduc dont on est en train de parler a été bombardé il y a quelques jours, et c'est précisément d'ailleurs la raison pour laquelle le président de la République veut y envoyer des moyens militaires pour empêcher qu'elle soit bombardée à nouveau de son point de vue. Donc entendez évidemment que tout le monde veut faire en sorte que cette situation s'arrête et que les canaux d'approvisionnement soient réouverts, mais c'est très dangereux que la France se mette dans la possibilité d'être dans une situation de co-belligérance, tout simplement. Ça paraît être une position raisonnable, Manuel, et à minima qu'on puisse en débattre à l'Assemblée nationale et qu'on puisse voter, parce que ça fait depuis maintenant 5 ans que je suis député à l'Assemblée nationale, il n'y a pas une intervention militaire sur laquelle on nous a demandé notre avis.
1: Manuel Bompard, sur la question de l'Ukraine, on avait envie ce matin de clarifier les positions de la France insoumise avec 3 points très précis pour tenter de comprendre ce qu'est votre position. La première, sur l'aide financière à l'Ukraine. On a entendu Marine Le Pen dire, si je suis élu, l'aide financière à l'Ukraine c'est terminé, même si on pourra continuer à former des soldats, envoyer des armes. La France insoumise, Jean-Luc Mélenchon, élu président de la République, est-ce que l'aide financière à l'Ukraine continue.
0: Nous, on a toujours dit la même chose, c'est qu'évidemment, il faut soutenir l'Ukraine jusqu'à qu'on crée les conditions d'un accord de paix et que cette guerre s'arrête. La seule exception ou nuance qu'on a pu poser sur ce sujet, c'est quand les plans d'aide au niveau européen étaient parfois conditionnés à ce qu'on appelle des réformes, par exemple d'ajustement structurel ou des choses comme ça, puisque ça revenait à imposer une politique qu'on ne voulait pas.
1: L'aide financière continue si la France insoumise est élue.
0: Bah jusqu'à ce qu'on crée les conditions d'un accord de paix. Oui, mais attendez, non, c'est pas anecdotique, ouais. Parce que la question qui nous est posée, c'est est-ce que on soutient l'Ukraine en se disant en les soutenant et en continuant notre soutien, l'objectif c'est qu'à la fin il y ait une victoire militaire, ou est-ce que on soutient en se disant il faut qu'ils puissent résister pour arriver à la table des négociations de telle sorte qu'ensuite on crée les conditions d'un accord de paix. Et donc on doit pas agir uniquement en soutien, on doit aussi agir en ouvrant des canaux qui sont des canaux diplomatiques et qui permettent de mettre tout le monde à la table des négociations. Voilà ce qu'il faut faire.
1: Deuxième question précise, Manuel Bompard, sur les missiles Scalp, qui sont les missiles qui permettent de frapper en profondeur la Russie. Est-ce que si vous êtes élu, si Jean-Luc Mélenchon est élu, la France continue de livrer ce type de missiles?
0: Sur ce sujet, on avait exprimé notre opposition, Monsieur Duhamel, vous le savez, quand ces missiles avaient été livrés, tout simplement parce que, même logique d'un certain point de vue que ce que je vous disais tout à l'heure, c'est prendre le risque de participer d'une certaine forme d'escalade.
1: Plus de missiles Scalp.
0: Et pardonnez-moi, Monsieur Duhamel, mais je voudrais préciser un point, parce que j'ai vu que certains cherchaient des noises à Jean-Luc Mélenchon, parce qu'il a dit attention au risque d'escalade.
1: Il a dit personne ne fait le lien entre la menace russe qui s'aggrave et le fait qu'il y ait des frappes en profondeur sur le territoire russe.
0: Alors, ça me permet quand même de préciser un point. C'est pas parce que vous dites attention, l'escalade est dangereuse et elle peut nous amener dans une guerre généralisée que vous exonérez l'agresseur, qui en l'occurrence est l'agresseur russe, qui a violé le droit international.
1: Les missiles Scalp, c'est terminé. On n'en livre plus.
0: Attendez, Monsieur Duhamel, je vous ai donné mon point de vue. Je vous ai dit qu'on a une cohérence de positionnement, qu'on était opposé à cette livraison. Maintenant, si Jean-Luc Mélenchon est élu président de la République, ça sera dans 8 mois. Ouais. Et moi, si vous voulez mon avis sur ce sujet, je forme le vœu que d'ici 8 mois, cette guerre, elle se soit arrêtée et que plutôt on agisse pour faire en sorte de l'arrêter le plus rapidement possible. Parce que tout le monde parle sur les plateaux de télévision, mais je vous rappelle qu'il y a déjà 1 million de pertes côté russe, 500 000 pertes côté ukrainien, et que chaque jour qui passe, c'est des vies qui sont brisées, des gens qui meurent. Et donc l'objectif, ça doit quand même être de mettre un terme à cette guerre le plus rapidement possible.
1: Manuel Bompard,
0: allez-y, j'essaye d'être le plus précis possible.
1: Est-ce que pour vous, Volodymyr Zelensky est un président légitime? Puisque je rappelle qu'en août 2025, Jean-Luc Mélenchon parlait de lui comme d'un président de rien. Est-ce qu'il est légitime à la tête de l'Ukraine?
0: Mais il a été élu président de la République, si on est absolument factuel, mais son mandat, normalement, a expiré, et donc je pense assez légitime de se dire qu'il devrait y avoir à terme de nouvelles élections, puisque
1: mais
0: c'est aux Ukrainiens de décider.
1: Il y a une incompatibilité constitutionnelle entre la tenue d'élections et le fait que la guerre...
0: Donc vous me posez une question, je vous réponds d'un point de vue factuel.
1: Donc, un président légitime?
0: Mais je vous réponds sur la base des éléments tels qu'ils sont. Le président Zelensky a été élu président de la République.
1: Donc,
0: son mandat
1: est
0: normalement... évidemment, il a la légitimité électorale des urnes. Maintenant, son mandat a expiré aujourd'hui, et je pense légitime de dire que c'est les Ukrainiens qui doivent décider demain de par qui ils sont dirigés.
2: Très rapidement, pour terminer, Manuel Bompard, plusieurs sondages font état d'une dynamique de votre candidat, Jean-Luc Mélenchon. Le dernier, pour l'Institut Harris, le positionne comme se qualifiant au second tour face à Marine Le Pen. Et ce même sondage, qui le teste au second tour, lui donne 31% à Jean-Luc Mélenchon contre 69% pour la candidate du RN. Mmh. Qu'est-ce que vous répondez à ceux qui disent que Jean-Luc Mélenchon, c'est le meilleur candidat du premier tour, mais le pire pour le second?
0: Alors d'abord, j'ai juste avant de vous répondre, parce que je pensais qu'on en parlerait, on n'aurait pas eu le temps, je veux quand même soutenir les mobilisations du jour dans la fonction publique, des pompiers qui seront dans la rue aujourd'hui et appelés massivement à y participer. Maintenant, pour répondre à votre...
2: Très rapidement.
0: Très rapidement, c'est compliqué. Je vous rappelle juste une chose. Il y a des sondages qui maintenant mènent quasiment Jean-Luc Mélenchon à 20% des voix au premier tour. C'est inédit depuis 10 ans en France qu'un candidat de gauche soit au-delà de 20% ou à 20% dans les sondages. Donc c'est évidemment une dynamique, et une dynamique extraordinaire. La question du second tour, si on avait eu ce même raisonnement au lendemain de la dissolution de l'Assemblée nationale après les élections européennes, tous les sondages disaient que l'extrême droite allait gagner, qu'elle allait avoir une majorité absolue à l'Assemblée nationale. On a fait campagne, c'est pas ce qui s'est passé. François Mitterrand...
2: Là, l'écart est très large quand même. Hein.
0: François Mitterrand, en novembre 1980, était annoncé battu à 40-60 contre Valéry Giscard d'Estaing et il a gagné. Pendant les dernières élections municipales, le maire de Lyon, Grégory Doucet, à 6 mois de l'élection municipale, il était annoncé perdant. Il faisait 30 ou 35% des voix au deuxième tour contre Jean-Michel Aulas.
1: Je suis frappé, Manuel Bompard, de voir que sur les sondages de premier tour, là, vous les, quand ils sont bons, vous les prenez.
0: Mais pas du tout,
1: quand ils sont pas bons, vous dites que les sondages, ça compte pas.

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1: 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Il est 8h47.
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1: Bienvenue Marc Voinchet, Mathilde Serrel, Sophia Aram. On passe les prochaines 10 minutes avec vous et Sonia De Villers.
6: Bonjour à
1: juste
6: tous.
1: Juste après 9h, qui est votre invitée ce matin?
6: Jane Fonda, qui a défilé hier soir pour L'Oréal Paris. Elle parle français, elle fait beaucoup de blagues, elle traite Donald Trump d'astre mort et elle voudrait que nous, les Français, on aille aux Américains apprendre à faire la grève générale. Elle a 88 ans, grand portrait à 9h.
1: À tout à l'heure.
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1: Oui, c'est la revue de presse. Marc Voinchet, beaucoup de journaux ce matin se font le relais des révélations de Mediapart hier sur les propos antisémites qu'aurait écrit Jordan Bardella.
8: Oui, Florence, avec cette question du monde en ligne, le Rassemblement National autoproclamé bouclier des Juifs est-il présidé par un homme ayant adhéré au début de sa carrière politique au pire cliché antisémite? La question se pose, écrit Le Monde, après donc la publication par Mediapart de conversations dans lesquelles Jordan Bardella aurait fait preuve d'un antisémitisme exacerbé et compulsif. Le président du RN, rappelle Le Monde, a dénoncé des faux grossiers et une opération de barbouzerie. Mais la une la plus marquante ce matin est sans doute celle de L'Humanité, qui affiche en pleine page un montage de deux photos qui forment un seul et même visage, en noir et blanc sur fond rouge. Ce visage est pour moitié celui de Jean-Marie Le Pen, un jeune Jean-Marie Le Pen, et pour l'autre moitié celui de Jordan Bardella. Le titre, dans l'extrême droite ligne, le journal fondé par Jean Jaurès n'use pas du conditionnel, et titre qu'entre 2013 et 2015, Jordan Bardella a été l'auteur de nombreux écrits prônant la haine des Juifs, selon Mediapart, preuve que derrière la dédiabolisation, l'idéologie du parti des Le Pen n'a pas changé, écrit Emilio Mélé dans L'Humanité. Le verrou était jusqu'à peu fermé à double tour, du moins le croyait-on, au sujet d'un parti fondé en 1972 par d'anciens Waffen-SS et des nostalgiques du régime de Vichy, dirigé jusqu'en 2011 par Jean-Marie Le Pen. Le ripollinage aura pris 15 ans. La dédiabolisation en question, Libération s'y intéresse également de près ce matin, mais avec une autre figure du RN qui vole la vedette à Jordan Bardella. C'est le portrait de Philippe Olivier, le vrai numéro 2 de Marine Le Pen, portrait signé Charlotte Belaïche et Nicolas Massol. Peu connu du grand public, écrit Libération, le beau-frère de la candidate est devenu incontournable au RN, promoteur de la dédiabolisation du parti, artisan de sa refondation et auteur des thèmes de sa campagne 2027. Il se nourrit aussi du terreau de l'extrême droite radicale dont il est issu, écrit Libération. À l'aube de la présidentielle, le deuxième cerveau de Marine Le Pen, influent conseiller redouté en interne, se gargarise de sa nouvelle trouvaille, la Renaissance, concept politique présenté comme l'armature de cette nouvelle campagne. On ne casse pas tout, dit-il, mais on recrée quelque chose à partir de la société telle qu'elle est. Et dans le scénario de Philippe Olivier, reprennent Charlotte Belaïche et Nicolas Massol, la présidentielle sera l'occasion d'un débat en face de la France, face à face avec la France insoumise, Nouvelle France contre Renaissance.
1: Et avec tout ça, on a oublié le pape ou quoi?
8: Mais que nenni, Florence, ne vous fâchez pas. Au cas où il vous manquerait, sachez que le pape n'a pas disparu de vos journaux. Léon XIV rappelle à l'Europe ses racines chrétiennes, titre Le Figaro, racines qui sont une nécessité sociale et politique. Et pour la croix, le

0: Pape est dans le cœur des Français. Durant 4 jours, Léon XIV a posé des mots doux et des gestes forts qui ont touché le pays. Après ce que nous venons de vivre, on veut croire que par contagion, écrit Jérôme Chapuis dans La Croix, les Français en mal d'unité trouveront pour la période cruciale qui s'ouvre une source d'inspiration. Bref, c'est la grâce, Florence, comme celle qui a touché l'équipe de France hier et qui a marqué un but grâce au sublime but, titre l'équipe de Michael Hollis, un coup de grâce.
1: Mais un esprit sain dans un corps sain, en quelque sorte.
0: Ah, c'est tard de la transition, Florence. Oui, après tous ces moments à s'être nourri de prières, n'est-il pas important de ne pas oublier son corps? Comment habiter son corps?
1: Ah oui. Ah, mais c'est ça qu'on a entendu dans le studio pendant l'interview de Manuel Bompard, je voulais quand même vous le dire. Il y a eu des essais en studio, on était très perturbés.
0: Eh bien parce que vous donnez raison à Philosophie Magazine de ce mois-ci qui demande: est-ce que la vieille notion d'âme s'éloignerait, devenue trop abstraite? Nous sommes de plus en plus nombreux à nous rendre à la salle de sport et nous pratiquons la pesée sur la balance. Plus que l'examen de conscience, cet intérêt pour le corps n'est pas seulement une tendance de la société contemporaine, il irrigue la philosophie. Voilà, à découvrir comment habiter son corps dans le Philosophie Magazine de ce mois-ci. Et entre Sénèque et Spinoza, fermer la porte des plaisirs ou suivre ses désirs, je vous laisse choisir.
1: Bon, et pour finir, la grâce, elle a aussi touché Simon Royer.
0: Et oui, il ne faut pas oublier, je ne peux pas ne pas vous renvoyer au portrait du seul musicien français sur les 35 musiciens qui accompagnent sur scène. Il fallait bien en parler encore un coup, Céline Dion. West France, sous la plume de Lionel Cabioche, raconte le formidable parcours de Simon Royer, jeune violoniste morbihanais qui accompagne Céline Dion chaque soir à la Défense Arena. Un conte de fées pour le petit gars de Saint-Nolf, commune du Morbihan, où il a grandi. Un indice de la suite, son premier morceau au piano enfant était prémonitoire de ce qui se passera avec My Heart Will Go On. Le Titanic, vous l'avez. À 17 ans, le jeune homme violonne dans les rues de Vannes, et puis un jour, alors qu'il joue dans la rue, son profil attire une agence de mannequins, le gars devient modèle, son profil circule sur les réseaux sociaux et quelqu'un de l'entourage de Céline Dion le repère et l'appelle, il auditionne, rejoint Montréal, les répétitions, la rencontre a lieu avec la chanteuse, waouh, elle est dans la pièce, il est engagé. Voilà, alors sa mère,
1: histoire.
0: Son grand-père, professeur de musique, sont allés le voir, son père, sa sœur, son parrain doivent suivre, il est la fierté de la famille, une petite angoisse l'étreint toutefois, que se passera-t-il après quand tout sera fini? En attendant, il profite, et de conclure, chaque soir, ça ne rate pas, j'ai des frissons, je ne m'y habituerai jamais.
1: Merci Marc Voinchet, Mathilde Serrel, on y va, c'est un monde nouveau ce matin, un monde qui ne dira bientôt plus allô.
2: Oui, je vais vous raconter l'histoire d'une disparition, ça fait plus de 150 ans que les gens disent allô en décrochant le téléphone, mais aujourd'hui un efficace, t'es où? Un directif, ouais dis-moi. Un affectueux, ça va ma vie, ont pris le dessus. Et cette sortie virale de Nabila à l'époque des anges de la télé-réalité en 2013 sera bientôt incompréhensible.
3: Non mais allô quoi, t'es une fille, t'as pas de shampoing, allô.
2: Eh oui. Alors, comme l'ont rappelé Le Guardian et West France, cette petite formule du « hello » francisée en « allô » avait été imposée par Thomas Edison, le père de l'ampoule électrique, auprès d'Alexander Graham Bell, l'inventeur du téléphone, à la fin du 19e siècle, et elle avait pour fonction de signaler sa présence et de s'assurer que la ligne fonctionne. Avec l'apparition des smartphones, des noms de contact avec photos, emojis et sonneries dédiées, ainsi que les fameuses petites barres qui indiquent la qualité de la communication, les fonctionnalités premières du halo sont progressivement devenues obsolètes, sans compter les multiples canaux de conversation parallèles, mails, SMS, WhatsApp, DM, les direct messages sur les réseaux, et cette tendance à se parler par vocaux interposés. Tout cela a fait perdre son sens au halo quand on décroche, si tant est qu'on décroche tout court.
1: Effectivement, parce que s'il n'y a plus de halo, c'est sans doute aussi parce qu'on ne décroche plus.
2: Et c'est surtout ça qui pourrait creuser la tombe du halo, Florence. Les jeunes générations sont massivement touchées par le phénomène de téléphonophobie, attention, ou la peur panique de parler au téléphone. Les études convergent sur ce point. 3/4 des 18-34 ans préfèrent recevoir un message plutôt qu'un appel et 1/4 ne décroche jamais. Parler avec l'autre sans contrôle ni correction du message, faire une réservation par téléphone ou prendre un rendez-vous avec un réparateur constituent des épreuves sociales quasi insurmontables. Le summum étant le numéro inconnu ou non répertorié qui annonce souvent un démarchage par une intelligence artificielle et ou une arnaque potentielle, comme dans cette vidéo de l'entrepreneur Wilfried Doranty.
4: Allô?
5: Bonjour, vous m'entendez?
4: Non, je vous entends mal.
5: Ah, très bien.
4: Ça y est, l'État vous donnera 250 euros.
5: Allez, c'est encore une IA, je vais
2: raconter. Alors, la police alerte également sur les tentatives de clonage vocal avec l'IA. Exemple, un faux organisme de sondage vous appelle et vous demande de répondre à une soi-disant étude. Votre voix et vos informations personnelles sont alors relevées et enregistrées pour être ensuite réutilisées par une IA qui va appeler votre banque. Dans ce contexte de défiance, ce qui est en train de remplacer le « allô » quand on décroche, c'est ça. Le silence, histoire de vérifier à qui on a affaire.
1: Exactement. Merci Mathilde Serrel.
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1: Et on y va, Sophie Aram, c'est à vous.
7: Dans la bouche de Sophie Aram. Ah, Sophie Aram.
8: Dans ma bouche, ce matin, il y a cette énorme surprise en une du Times et du Sunday Times. Figurez-vous que l'on vient d'apprendre que le Royaume-Uni, après avoir accueilli, accordé l'asile, donné un titre de séjour permanent, puis la citoyenneté à un garçon plein d'enthousiasme et dont l'essentiel du CV tient dans le fait qu'il a eu l'honneur d'être l'ancien garde du corps d'Ismaël Haniyeh. Alors, pour ceux qui auraient oublié, Haniyeh n'est autre que le chef du Hamas qui, rappelons-le, a été arraché à notre affection alors qu'il séjournait en Iran chez ses petits camarades des gardiens de la Révolution, une organisation terroriste amie. Eh ben, vous me croirez ou pas, contre toute attente et à la surprise générale, alors que rien, mais alors rien ne pouvait le prédire, l'impensable s'est pourtant produit. Le gars s'est fait choper en train de préparer, vous ne devinerez jamais quoi, je vous le donne en mille, mille vierges, hein, parce qu'il préparait un attentat en Europe contre des juifs pour fêter les commémorations du 7 octobre, dis donc. Sans déconner, alors moi je tombe de ma chaise. C'est dingue, non? On imagine l'entretien à l'office d'immigration qui a suivi la demande de naturalisation du monsieur. Good morning, sir. Alors, nom, prénom, qualité, garde du corps. Oh, ça alors. Ah, comme Kevin Costner, bodyguard, tout ça, c'est bien. Bon, et garde du corps de qui? Ismaël Haniyeh? Shkoun Ismaël, c'est une célébrité de chez vous? Un acteur? Un chanteur? Non, non, non, me dites pas. Un footballeur, je parie. Le chef du Hamas? Ah bah non, mais ça je connais pas. Ça doit être un club de deuxième division parce que j'en ai jamais entendu parler, dis donc. Ah, une organisation terroriste. Ah d'accord, mais moi j'ai pas la case. Alors je vais mettre secteur associatif, comme ça, ça passe. Mais alors racontez, vous êtes en reconversion professionnelle? Ah non, vous préférez rester dans votre secteur? Ah bah je comprends, hein, quand on a acquis des compétences et qu'on est bien dans un métier, on n'a pas forcément envie de le quitter. Et dites-moi, je vois qu'après votre travail à Gaza, vous êtes allé en Égypte. C'était pour des vacances, les pyramides, tout ça? Ah non, toujours pour le Hamas. Ah bah vous, hein, on sent que c'est boulot, boulot, boulot. Hein. Voilà, voilà. Et j'imagine que c'est là que vous avez appris à travailler, dans les tunnels. Pile. Mais alors pourquoi les Égyptiens vous ont foutu dehors? C'est surprenant, non? Vous voyez pas? Bon bah écoutez, nous on est tellement contents de vous avoir, hein, et de vous accueillir. J'ai envie de dire marhaba, hein, bienvenue chez vous. Et alors le plus surprenant, c'est que l'ensemble des éléments du CV de ce brillant garçon était visiblement disponible et connu dès son arrivée au Royaume-Uni. Le moins surprenant, c'est que le gars ait continué à faire ce qu'il savait faire de mieux, mais en télétravail, une sorte de télé-djihad si vous préférez. Il a continué à planifier et organiser des actions visant à éliminer des juifs. Bon, ça a l'air d'être son truc. Et ben même ça, c'était pas un critère déterminant. Ce qui prouve un véritable effort d'inclusivité et une certaine ouverture d'esprit des Britanniques. Alors sincèrement, à moins de considérer le Hamas comme une organisation de résistance et à nier comme un libérateur ou un moine trappiste, je cherche encore où est la surprise. Enfin je veux dire, en dehors de notre inépuisable empathie suicidaire, notre capacité à ne pas voir, à nous mentir et à entretenir cette compassion mortifère qui ne cesse d'envahir l'Europe.
1: Merci Sophie Aram, à la semaine prochaine. Dans un instant, les infos et le Mac de la grande matinale.
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1: 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Les infos, Kevin Dufraîche.
17: Le délice est de nouveau bloqué ce matin après les affrontements hier entre jeunes et policiers devant plusieurs établissements. Une douzaine de policiers blessés, une douzaine de jeunes aussi et 8 personnels de l'éducation nationale. Et de nouvelles tensions ce matin, comme à Argenteuil en région parisienne, lycée Jean Jaurès où vous vous trouvez, l'Aurélie Caribe.
5: Des poubelles incendiées et des vapeurs de gaz lacrymogènes. La tension est montée d'un coup il y a une heure quand des jeunes vêtus de noir, certains le visage masqué, ont tiré des mortiers d'artifice tout près du lycée, vidé des extincteurs sur le trottoir. Ils ont finalement été dispersés par la police. Un appel au blocus du lycée Jean Jaurès et d'autres établissements d'Argenteuil avait été amplement relayé via Snapchat. Mais plusieurs équipages de police ont été déployés dès 7h ce matin, deux voitures barrant les extrémités de la rue. C'est donc sous le regard des forces de l'ordre que les lycéens ont finalement pu passer la grille de l'établissement. Mohamed, lui, avait espéré un blocage pour dénoncer les locaux vétustes, les faux plafonds qui tombent et la sensation d'avoir ici moins bien qu'ailleurs.
11: Nous, on a des retours, par exemple, de lycéens dans le centre de Paris. Alors, c'est vrai qu'il y a aussi cette problématique un peu générale, donc du 8h-18h, donc des emplois du temps trop chargés, du manque de profs, etc. Mais sinon, ils sont accueillis dans des bâtiments, on va dire, avec le minimum, quoi. Nous, on n'a pas ce minimum qui est censé normalement être commun à tous les lycéens de France.
5: Construit pour accueillir 900 élèves, le lycée Jean Jaurès en compte aujourd'hui 1300.
17: L'Aurélie Carriva, Argenteuil pour France Inter avec Mickaël Simon. Le gouvernement dénonce un mouvement qui s'apparente à des violences urbaines et accuse la France insoumise, dont certains élus étaient présents hier devant les lycées, d'attiser les braises. Et les filles, dans son rôle, répond le coordinateur national du parti, Manuel Bompard.
16: Moi, je veux saluer la mobilisation des lycéens. Je trouve que c'est assez formidable et assez exemplaire. Quand on partage les revendications d'une mobilisation, c'est normal qu'on l'appuie, qu'on la soutienne et qu'on appelle à ce qu'elle s'amplifie. Pourquoi ? Parce que quand ces lycéens demandent davantage de moyens dans nos collèges, dans nos lycées, bah en face, ils ont un mur. Ils ont un gouvernement qui refuse même d'ouvrir le dialogue avec eux. Donc, pourquoi vous voulez vous étonner que les lycéens se disent bah dans ce cas-là, il faut qu'on amplifie la mobilisation pour qu'on soit
17: Sauf
16: enfin entendu.
17: Le député La France Insoumise, Manuel Bompard sur France Inter. Ce matin, autre mouvement, celui des fonctionnaires, aujourd'hui appelés à la grève par l'intersyndicale pour leur salaire et contre le nouveau gel du point d'indice prévu par le gouvernement l'an prochain pour faire des économies. Plus de 150 rassemblements prévus en France et des perturbations à prévoir à l'école, à l'hôpital ou encore dans les transports, surtout en région parisienne. Des faux grossiers, une manipulation, les mêmes mots chez tous les porte-parole du Rassemblement National ce matin et dans la bouche de Jordan Bardella lui-même, qui annonce son intention de porter plainte contre Mediapart après la publication hier par le média en ligne d'un article mettant en cause le président du Rassemblement National pour des messages privés antisémites datant d'il y a plus de 10 ans. L'Iran attend une réponse de Washington dans la journée concernant ses conditions pour la réouverture du détroit d'Ormuz. Les négociations sont au point mort depuis des semaines. Dans le même temps, les cours du pétrole au niveau mondial restent très hauts. Et en Iran, la population subit les conséquences des sanctions économiques occidentales. Et sur France Inter ce matin, Narges Mohammadi était notre invitée exceptionnelle, la militante iranienne pour les droits humains, prix Nobel de la paix, condamnée à 7 ans de prison par la dictature. Elle a accepté de s'exprimer depuis Téhéran à l'occasion de la publication de ses mémoires, où elle est en permission médicale à domicile. N'a-t-elle pas peur des conséquences de sa prise de parole ? Écoutez sa réponse.
18: C'est une inquiétude permanente et je l'ai toujours eue. Mais ces dernières années, même en étant en prison, je continue à militer. Durant ces 3 années d'emprisonnement, j'ai eu 4 dossiers séparés qui ont été ouverts à mon encontre et j'ai obtenu des nouvelles sentences. Donc cette inquiétude m'accompagne partout, même en prison.
17: Est-ce que vous croyez encore, Narges Mohammadi, à la possibilité d'un soulèvement et d'une victoire de la liberté dans votre pays ? Est-ce que vous espérez voir cette victoire de votre vivant ?
18: Pour la lutte pour la démocratie, la population iranienne continue. Et également, elle lutte pour continuer de maintenir sa dignité humaine. Pour pouvoir se considérer humain, nous devons continuer à croire à notre droit à la dignité et à la liberté. J'ai énormément d'espoir pour la population iranienne.
17: Narges Mohammadi qui répondait à Benjamin Duhamel, interview exclusive à retrouver sur l'application Radio France. Et puis en football, les Bleus de Zidane disent merci à Michael Olise, l'attaquant français auteur d'un but sublime hier soir en traversant seul la moitié du terrain. Victoire 1-0 en Belgique en Ligue des Nations. Prochain match vendredi face à l'Italie au Stade de France pour la première de Zizou. Au pays en tant que sélectionneur.
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1: 9h07, merci à vous toutes et à vous tous d'écouter France Inter. Tiens, ce matin, on a invité que des femmes dans le mag de la grande matinale. Rencontre avec Jane Fonda, 88 ans. Elle pleure, elle rit dans la même phrase. Tout ce qu'elle dit est d'une folle intensité. Charline Vanhoenacker poursuit sa balade à Mel dans les Deux-Sèvres. À 9h30, vous retrouverez la discute. Deux femmes reporters de guerre viennent raconter ce que la menace permanente des drones a changé à leur métier. Et enfin, Daphné Burki nous présente une jeune actrice. Elle s'appelle Tess Barthélémy et avec elle, on parlera de sa mère, Judith Godrèche, et d'une grande écrivaine féministe, Annie Ernaux. Vous voyez, c'est un peu comme si on s'était passé le mot.
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1: Jane Fonda a défilé hier soir pour L'Oréal Paris au pied de la Tour Eiffel, éblouissante dans une robe à sequins rouges. Nous nous sommes parlé peu avant. Elle aime follement retrouver Paris où elle a vécu avant de rentrer aux États-Unis et de s'engager à corps perdu dans la lutte contre la guerre du Vietnam. À 88 ans, Jane Fonda n'abandonne pas. Elle milite contre Donald Trump et le climat. Elle voit aussi s'éteindre une à une les femmes de sa génération, ses sœurs, ses amies, ses icônes qui ont inspiré le monde entier. Mais lorsque Jane Fonda parle de Gloria Steinem, lorsqu'elle parle de Dolly Parton ou même de son père Henry Fonda, monument du cinéma américain, lorsque Jane Fonda évoque le passé, elle se projette toujours dans l'avenir. Ainsi va Jane Fonda, portrait numéro 186. Bonjour Jane Fonda.
26: Bonjour, bonjour. Bonjour France Inter.
1: Bonjour Jane. On peut peut-être rappeler, vous parlez français.
26: Un petit peu.
1: Ouais, quand même.
26: Au bout d'une semaine en France, je parle plus ou moins couramment, mais maintenant je viens des États-Unis hier et
1: ouais.
26: C'est difficile, mais j'essaierai.
1: D'accord.
26: Je suis venue ici pendant les années 60, au début des années 60, et je me suis mariée avec Roger Vadim. Mmh. J'habitais entre Paris et... Oh, le grand cathédrale, c'est quoi? C'est le à l'ouest. Chartres. entre Chartres et Paris.
1: D'accord. Oudon. Voilà, à la campagne.
26: Oui.
1: Vous avez une fille, Vanessa.
26: Oui, Vanessa qui est ici. Voilà. En ce moment.
1: C'est ça. Elle est française. Elle est franco-américaine.
26: Oui.
1: Elle a les deux nationalités.
26: Oui. Et russe. Et... Vadim était moitié russe. Ah. Donc, ma fille est un quart russe.
1: J'ai regardé la date de naissance de Vanessa.
26: 68.
1: 68.
26: Oh là donc, là, j'étais très enceinte pendant les événements de mai.
1: C'est ça, donc vous n'étiez pas sur les barricades. Où est-ce que vous étiez en 68?
26: Vadim, he didn't want me to come into Paris, because we lived.
27: Il ne voulait pas que je vienne à Paris.
26: Hamlet.
27: Parce que nous, on habitait dans un petit village.
26: J'étais très enceinte. He didn't want me to come to Paris.
27: Il ne voulait pas que je vienne.
26: During les événements.
1: Pendant trop dangereux.
27: Mai 68.
1: Ouais, trop dangereux. Bon, donc vous avez regardé ça à la télévision.
26: À la télévision.
1: Vous avez écouté la radio.
26: Oui.
1: C'est ça. Jane Fonda, il y a une figure française très importante dont vous venez juste de faire la connaissance. C'est Gisèle Pellicot, que vous avez rencontrée à la Mostra de Venise, là, il y a seulement 15 jours. Vous avez posé toutes les deux une photo historique.
26: Oui. Hein.
1: C'était ça important.
26: J'étais très émouvée par elle.
1: Pourquoi?
26: Parce que... Oh. I didn't know what to expect.
27: Je ne savais pas à quoi m'attendre.
26: Elle est pleine de joie.
1: Oui, c'est vrai.
26: J'ai l'impression qu'elle est pleine de joie... Car elle est libre. You know, she said, why should
27: Mais elle a dit, pourquoi est-ce que je devrais avoir
26: They
27: honte, moi? C'est à eux d'avoir honte.
26: Vous savez, they should be ashamed
27: c'est à eux d'avoir honte
26: they did.
27: Pour ce qu'ils m'ont fait.
26: She has such agency over her life.
27: Elle a vraiment pris pouvoir sur sa vie, sur son corps,
26: incredible and
27: sur elle-même. Elle est incroyable, extrêmement courageuse. Vraiment, je m'incline devant elle.
26: She is someone that women, I think, all over the world.
27: C'est quelqu'un qui, je crois, pour les femmes du monde entier, s'est dressée. Et elle est devenue une héroïne pour nous toutes. Très courageuse.
0: Il y a une immense figure du féminisme américain qui vient de mourir.
2: Vous savez, on a fait donc des groupes de femmes, des groupes de parole autour d'un feu de camp où on échangeait, chacun racontait ce qui lui était arrivé. Ça permettait de se rendre compte qu'on n'était pas seul, puisqu'on voyait que les autres avaient vécu des choses assez semblables. C'est crucial, ces rencontres. Il y a peut-être une chose qui est encore plus importante que ça, c'est la rencontre physique. Quitte à ne pas parler d'ailleurs, mais être ensemble physiquement, parce que ça facilite l'empathie. Et l'empathie, on ne peut pas la faire toute seule.
0: C'est votre amie, c'est Gloria Steinem.
26: Oui.
0: Ouais, ça vous met les larmes aux yeux de parler d'elle. Ouais. Ouais. Elle est morte à 92 ans, il y a quelques jours.
26: Elle est morte quand j'étais avec Pellicole.
0: C'est vrai. Vous étiez avec Gisèle Pellicole.
26: Oui. C'est difficile. Il y a 3 jours, j'étais dans l'appartement de Gloria.
27: Elle voulait que son appartement devienne un endroit où les féministes pourraient se réunir. C'était très émouvant. Et je suis en train de lire son livre.
0: Oui, parce que ce livre qui raconte ses mémoires, c'est ça. Nous ne l'avons pas encore en France, mais ce livre, elle devait accompagner la sortie. Le livre, il est prêt, il est édité, elle devait accompagner la sortie, elle est morte juste avant. C'est ça?
27: Oui.
26: Gloria, she was always en retard.
27: Gloria a toujours été en retard pour rendre ses livres, pour remettre le manuscrit aux agents. Je ne sais pas comment traduire ça en français, mais elle voyait les deadlines comme des suggestions.
26: Gloria helped millions and millions of women in the United States.
27: A aidé des millions de femmes aux États-Unis.
26: Answer so many questions that they had, and
27: elle a répondu à tellement de questions que ces femmes se posaient.
26: Shouldn't I be able to have that opportunity?
27: Pourquoi est-ce que je n'ai pas droit à ces opportunités?
26: Parce que je suis femme. Pourquoi je ne peux pas faire ça ou ça, ça? She was humble.
27: Elle était humble.
26: She was kind.
27: Elle était généreuse.
26: She was funny.
27: Elle était drôle.
26: Beautiful.
27: Et belle.
26: She could say one line.
27: Elle était capable de vous sortir une phrase
26: open worlds to
27: qui
26: people,
27: ouvrait
26: know.
27: De nouveaux mondes.
26: I kept thinking of one thing she said when I was
27: Je ne cesse de repenser à une chose qu'elle a dit au moment où j'étais avec Gisèle Pellicole. J'y pensais.
26: Of one of Gloria's lines was,
27: une phrase qu'elle a dite.
26: C'est pas que des femmes sont mieux que les hommes moralement. It's that we do not have our, we don't
27: C'est
26: have to prove our masculinity.
27: Nous n'avons pas besoin de prouver notre masculinité.
26: You know, which is really profound.
0: Oui, c'est très absolument profond. Très profond.
26: They especially now. I mean,
27: en particulier aujourd'hui, c'est ironique qu'elle meure.
26: It appears
27: that
26: the patriarchy is in such
27: control. Le patriarcat a l'air de reprendre le contrôle aux États-Unis.
0: Parce que Donald Trump.
26: Yeah.
27: Oui.
26: But what he doesn't realize is
27: Mais ce qu'il n'a pas compris, c'est que nous nous sommes battus pour nos droits, les droits des femmes, les droits des personnes noires,
26: LGBTQ,
27: les droits des personnes LGBTQ, les personnes porteuses de handicap. Nous nous sommes battus, et nous avons gagné et nous n'allons pas revenir en arrière. Nous n'allons pas
0: Vraiment,
27: laisser voler
0: Vous pensez qu'il n'y aura pas de retour en arrière?
26: Non.
0: Vous êtes sûr de ça?
26: Yeah.
27: Oui.
26: Yeah. I mean, it may take time.
27: Peut-être que ça prendra du temps,
26: you know,
27: ça je ne sais pas.
26: I have
27: La façon dont je vois les choses, c'est qu'aujourd'hui, nous affrontons deux crises existentielles. La crise de la démocratie et la crise du climat. Et elles sont complètement liées entre elles. On ne peut pas avoir une démocratie stable avec un climat instable. Et on ne peut pas avoir un climat stable sans démocratie stable. C'est ça que nous disons aujourd'hui et on le voit aujourd'hui aux États-Unis.
0: Un jour,
26: and we have a president who is
27: et nous avons un président
26: so wounded. Il est tellement blessé. Son âme est blessée. He is someone
0: Donald Trump,
27: he's wounded. Qui est blessé, il est blessé profondément.
0: C'est comme ça que vous décrivez Donald Trump, comme un homme blessé? Pour vous, c'est un homme blessé?
26: Oh, yeah, he is a wounded man.
27: Absolument, c'est un homme blessé qui est resté au stade de l'enfance. Et qui veut revenir à un monde que nous ne laisserons pas remettre en place. Mais c'est lui qui a le pouvoir, il a l'argent, peut-être que ça prendra du temps, mais il ne gagnera pas. Parfois, on lève les yeux au ciel et si vous avez un télescope, vous pouvez voir quelque chose qui peut vous paraître immense et puissant et extrêmement lumineux. Et en fait, c'est une étoile qui est en train de mourir.
26: That's Trump.
27: C'est ça, Trump.
26: He represents a world that is dying.
27: Il représente un monde qui est en train de mourir.
26: And we have to do everything we can.
27: Et nous devons faire tout ce qui est en notre pouvoir. C'est comme avec Le Pen en France. Nous devons faire tout ce qui est en notre pouvoir pour que ces gens ne gagnent pas.
0: Donc ça vous inquiète, la montée de l'extrême droite en France, ça vous inquiète?
26: Partout. Oui, en France. And I love France.
27: Et j'adore la France.
26: That makes me so sad.
27: Et ça me rend tellement triste.
26: You know that in 68 with les événements de mai, it was such an important thing for me, even though I wasn't
27: à mes yeux, même si je n'ai pas pu, je n'ai pas eu le droit de venir en ville, de venir à Paris.
26: But there was such possibility.
27: Il y avait un sentiment de tous les possibles. Les étudiants, les ouvriers, ensemble, pouvaient vaincre le gouvernement. Quand j'ai quitté la France et que je suis rentrée aux États-Unis pour participer au mouvement de lutte contre la guerre, le mouvement pacifiste, c'est quelque chose que j'ai emporté avec moi. Si on est solidaires, si on se bat ensemble, on peut gagner.

0: voudrais qu'on reparle d'un film que vous avez produit et dans lequel vous avez joué en 1980 ou 1981. Le titre en anglais c'est 9 to 5 avec Dolly Parton. Dolly Parton qui vient de mourir elle aussi.
1: Oui.
0: Mais je voudrais que vous racontiez pourquoi ce film, à ce moment-là, au début des années 80, est devenu un phénomène aux États-Unis.
1: Well, it was very unusual.
2: Eh bien, c'était un film qui sortait tout à fait de l'ordinaire. Je crois qu'à l'époque, les gens ne faisaient pas de films sur les femmes, tout simplement. Je ne pense pas à des films sur les femmes à l'époque.
0: Et des femmes
2: au travail. Et celui-là était entièrement centré sur les femmes. Et des femmes au travail, au bureau. Toutes ces histoires de sexisme, tout ce que ces femmes devaient affronter dans leur vie professionnelle. Les salaires dont elles étaient privées, les gens qui les espionnaient, les surveillaient. Au bout de quelques années à entendre ces récits, je me suis dit que j'allais en faire un film. Et donc là, je suis rentrée chez moi en voiture et puis j'ai allumé la radio. J'avais un peu fumé. Et Dolly Parton chantait Two Doors Down
0: à la
2: radio.
1: She's a secretary.
2: Et je me suis dit, c'est la secrétaire. Je vais vous raconter quelque chose. Son cœur était aussi gros que sa poitrine. Elle ne voit pas ses mains quand elle tape.
1: And her brain was bigger.
2: Et son cerveau encore plus gros.
1: She was so smart.
0: Tellement
2: intelligente. Très intelligente.
1: She was smart and she could see people's soul.
2: Elle était capable de voir, de percer à jour l'âme des gens.
1: I think when women are together, we laugh.
2: Mais je crois que quand les femmes sont ensemble, nous avons une façon de rire qui est différente. Par exemple, on est obligé de croiser les jambes parce que sinon on risque de se faire pipi dessus. Si à la fin d'une journée, vous n'aviez pas ri de cette façon-là, Dolly s'assurait qu'on avait l'occasion de bien rigoler. Un rire vraiment qui nous réunissait.
3: Universal Pictures proudly presents a very special motion picture. Katharine Hepburn, Henry Fonda, Jane Fonda, on Golden Pond.
4: Listen, this is Norman Thayer Jr. over on Golden Pond. Look at this little fat girl, Ethel.
5: What I'd like to know is why you enjoy playing games. You seem to like beating people. But darling, you're wrong about your dad. He does care, he cares.

0: Bradley.
1: I'm afraid of him.
0: Well, he's afraid of you.
2: Qu'est-ce que vous diriez aujourd'hui du dernier film que vous avez tourné avec votre père? Aujourd'hui, vous l'avez revu, ce film?
3: It's hard for me.
2: De le revoir
4: pour moi.
3: Because I cry so much.
4: C'est vrai, parce que ça me fait beaucoup pleurer, ça me fait vraiment pleurer.
3: It was a wonderful movie to make.
4: C'était un très beau film.
3: It was magic.
4: C'était magique de réaliser ce film.
2: En français, ça s'appelle La maison du lac, On the Golden Pond, c'est ça, en anglais. L'histoire d'un père et d'une mère et de leur fille qui se retrouvent dans une maison de campagne. Et à la fois, c'est un film léger et en même temps, il se dit plein de choses entre le père et la fille qui ont des relations complexes, des relations conflictuelles. Comme vous, vous aviez une histoire très complexe et parfois conflictuelle avec Henry Fonda, avec votre père. Les problèmes de relation père-fille sont universels. Dans tous les films que j'ai faits, c'est celui-ci, La Connue du Lac, qui fait que les gens traversent la rue pour venir me voir et me dire « J'ai emmené mon père voir ce film et ça a changé notre relation. »
3: C'est
2: vrai.
4: Ça me fait très plaisir.
2: Parce que pour vous aussi, ça a changé vos relations avec votre père.
3: Est mort juste après.
2: Cinq mois après.
3: Oui, il était très malade pendant le tournage.
2: Oui.
3: Ouais. Je ne sais pas si le film l'a changé avant sa mort. Ça m'a changé.
2: Pourquoi?
3: Well, because, you know, it's
4: I'm the luckiest girl
3: in the world.
4: Je suis la fille la plus chanceuse du monde.
3: Father,
4: j'ai eu un père compliqué, une relation compliquée avec lui, comme dans le film. Et j'ai eu l'occasion de produire le film pour lui et il a gagné un Oscar. C'était le seul Oscar de sa vie, c'était le premier. Il n'a jamais gagné d'Oscar pour 12 hommes en colère ou Les raisins de la colère. Et là, il a gagné pour ce film.
2: Je vous pose une dernière question. Un jour, vous avez dit une phrase très belle. Vous avez dit « It's never too late ». Never. Est-ce que vous le pensez?
3: What we just said shows it. My father won an Oscar 5 months
4: before he died. Vous voyez, mon père a gagné un Oscar 5 mois avant sa mort.
2: Il ne faut jamais rien lâcher.
3: Yeah.
2: Jamais. C'est ça?
3: We need French people to come over to the United States now.
4: On a besoin que les Français viennent aux États-Unis maintenant et qu'ils nous aident.
3: I can't think of the word. You do it here, quick, easy, you know, a strike where everything closes.
4: General. Une grève générale.
3: You do general, les grèves générales.
2: Comme en 68.
3: On fait ça facilement ici.
2: Oui.
3: On l'a jamais fait aux États-Unis. We've never had a general strike. We don't have the.
4: On n'a jamais fait de grève générale.
3: Pas aussi fort ici. We need help. So you guys have to come over.
4: On a vraiment besoin d'aide. Donc venez nous aider. Vous savez faire ça.
3: The time may come any minute where we're going to have to do a general strike. What matters now for us is solidarity.
4: Avant, après les élections, ça dépensait de cette trichée. Mais nous avons besoin de solidarité. C'est pour ça que moi, je milite au sein de l'industrie du divertissement.
3: Dans les années 80,
4: depuis Reagan, depuis les années 80, l'individualisme règne. Il n'y a plus de sentiment de faire communauté. Et il faut qu'on retrouve ça pour gagner.
2: C'est l'individualisme qui a gagné. Merci mille fois, Jane Fonda. Merci d'avoir accordé cette interview exceptionnelle à France Inter.
3: Thank you for asking me.
2: Et merci à Marguerite Capel qui a assuré la traduction ce matin et à David Le Prince qui a assuré le montage.

0: Évidemment que c'est Véronique Sanson. On m'attend là-bas, 1974. 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
0: 9h29, Charline Van den Ecker, Daphné Burki, elles viennent de s'installer dans le studio. Dans 5 minutes, ce sera la discute. Je reçois deux reporters de guerre, Margot Ben et Maryse Burgot. Bonjour à toutes les deux. On va vous entendre, on va vous poser la question de votre métier, reporter de guerre, le journalisme, non pas sous les bombes, mais sous les drones. Et puis ensuite, ce sera Daphné Burki et sa nouvelle tête.
2: Moi, je suis ravie de vous la présenter. Elle s'appelle Tess Barthélémy. Elle incarne le premier rôle de Mémoire de fille, le nouveau film de Judith Godrèche, adapté du livre d'Annie Ernaux. Il faut vraiment que je vous la présente. Mmh.
0: Charline, c'est à vous.
3: Oui, c'est moi.
0: Charline, avec vous, on passe la semaine à Mel, près de Niort, dans les Deux-Sèvres. Alors, c'est une petite ville qui pratique l'accueil inconditionnel des réfugiés.
3: Mel, 5000 habitants et une tradition protestante qui explique en partie sa conception de l'accueil. C'est aussi un lieu de résistance où les habitants ont appris à s'organiser. C'est la région où sont nées les premières coopératives laitières, par exemple. Et puis je rappelle que Mel a longtemps été le fief de Ségolène Royal. Les gens là-bas ont tous donc de garder un degré de britude assez exceptionnel. Ah oui. Alors la commune accueille des demandeurs d'asile depuis le démantèlement de la jungle de Calais en 2016, depuis 10 ans. Donc, et à Mel, c'est pas un sujet clivant. Alors je sais que c'est plutôt l'inverse qui fait de l'audience, mais moi je fais avec ce que les Français me donnent. Voilà. Françoise, elle est professeure à la retraite, elle se souvient d'avoir vu arriver les premiers Afghans.
4: Je les ai vus débarquer un soir, je faisais nuit dans un bus, ils sont sortis avec un sac poubelle et 3-4 fringues. On leur a enseigné le français.
3: Oui, des associations s'occupent des réfugiés déboutés de leurs droits et des OQTF. Si Darmanin apprend ça demain, les 5000 habitants de Mel sont fichés S. Mmh. Alors pour que ça se passe bien, ces assos ont fait un travail de pédagogie auprès de la population, au point que des dizaines de gens se sont portés bénévoles. Vous voyez, Mel pour un militant RN, c'est l'équivalent de la maison hantée à Disneyland. Attention, parce que les deux reporters de guerre dans le studio, là, elles vont se prendre une claque de reportage. Je vous explique pas. Parce que j'ai rencontré Raziala, réfugié afghan. Il a grandi dans la vallée du Panchir. Il est arrivé à Mel. Il y est resté. Il dit que la campagne meloise, ça lui rappelle le Panchir. Faut dire qu'avec la méga bassine de Sainte-Soline à 15 km de là, quand il a vu les gendarmes tirer au LBD, il a dû se dire merde, voilà que ça recommence. Raziala.
5: J'ai fait presque 4 mois cours de français après quand j'ai vu mon statut réfugié. Là, l'année dernière, j'ai fait une formation de mécanique et au mois de mi-juin, c'était fini et maintenant, je cherche du travail.
3: On peut lancer un appel, peut-être ?
6: Ah ben ouais.
3: Écrivez-nous et si vous cherchez un mécano du côté de Niort, parce que j'allais quand même pas lui conseiller de traverser la rue. Alors Raziala est tellement bien intégré qu'il est devenu une figure locale. Écoutez Françoise.
4: Chaque fois que je revois Raziala, je revois un copain. Et on a toujours été inquiets de savoir s'ils allaient avoir des papiers ou s'ils allaient être renvoyés. Donc, c'est une joie de pouvoir le retrouver ce matin. Ouais. Il a grossi un peu, mais c'est bon signe.
3: Mais ouais, c'est comme vous.
6: C'est comme nous. C'est vrai. Ouais. Tu as dit, c'est pas faux. Tu trouves qu'on a grossi un peu?
3: Non, mais non, chaque fois que je vous vois le matin, je revois les copines.
4: Ah, j'étais dedans.
3: Allez, on enchaîne avec Ekaterina. Elle a aussi été accueillie par l'association Ça passe par toi. Et aujourd'hui, elle a ses papiers, elle travaille.
7: Oui, je travaille. Je suis aide-soignante déjà 4 ans.
3: Ouais. Et tu es arrivée en famille ici, à Mel?
7: Oui, je suis avec ma famille. J'ai 3 enfants avec mon mari.
3: Elle vient de Géorgie, Ekaterina, et son parcours force le respect. Personne ne peut imaginer ce qu'elle a vécu. 4 ans en tant qu'aide-soignante sous Macron et toujours pas en burn-out. Alors avant, Mel était un endroit où on croisait très peu d'étrangers. Catherine Meurice, la dessinatrice qui a fait toute sa scolarité à Mel, elle se souvient de la première fois qu'elle a entendu une langue étrangère. Le mur de Berlin venait de s'ouvrir. Un groupe folklorique roumain était de passage dans la région.
8: Les Roumains, ils sont arrivés dans un bus, mais raccommodés vraiment avec du scotch. Et je sais que tous les voisins du coin ont été solidaires. On allait faire des quêtes à l'Intermarché du coin pour aller chercher du dentifrice, des brosses à dents, des fringues, des trucs. Mon père a raccommodé des godasses, des valises.
3: Ouais. Sauf qu'aujourd'hui en France, c'est raccommoder les tentes après les coups de canif de la police qu'il faut faire. Comme quoi, mais c'est un cas particulier. Et puis cette histoire ne s'arrête pas là. Écoutez Agnès qui dirige le cinéma.
9: Le groupe Timichoul a laissé un Roumain à chaque fois qu'ils sont venus. Donc,
8: exactement.
9: Maria a épousé... Petit Pierre et Noël Paché a épousé Ovidiu Kitescu, donc voilà, donc en fait ça laisse des traces bien plus profondes que le souvenir. Et donc, je suis la marraine d'une de leurs enfants.
3: Ouais, ouais, voilà. Mais au bout de 10 ans de tournée, le groupe folklorique, il finit seul en scène. Hein, bon. Alors, vous voyez, cette ville mêle les gens. Là-bas, on est ouais, pour l'accueil inconditionnel des réfugiés. Alors que dans d'autres villes, on est plutôt sur de la liberté conditionnelle.
0: C'est ça. Et ce que je trouve très joli, c'est que tous les réfugiés qui sont arrivés à Mel, ils ont fui des conflits que nos deux reporters de guerre ont couverts. On va en parler, mais quand même, on va préciser que jeudi, Charline, vous serez à Beaufort, en Savoie.
2: C'est où le rendez-vous ?
0: Alors, le rendez-vous, c'est dans un bar, parce que ça devient une cartographie de tous les bistrots de France, la chronique de Charline. L'Aléa, autour de l'écrivain Cédric Sapin-Dufour, ça sera jeudi midi le rendez-vous. Venez rencontrer Charline Vanhoenacker.
2: Dufour.
0: On ne dit pas Dufour. Ouais. C'est lui qui avait écrit Le chien après la pluie.
9: Et tout à fait.
0: Allez, allez, la discute. 9h34. Place aux reporters de guerre. Nous nous posons la question ce matin du journalisme, non pas sous les bombes, mais sous les drones. Alors que l'Ukraine, notamment, est devenue le laboratoire de la guerre technologique, où le ciel est sans cesse surveillé par des engins qui volent, comment les femmes et les hommes qui couvrent les conflits pour nos journaux doivent-ils s'adapter ? On parle beaucoup des soldats, on parle beaucoup des populations civiles. Est-ce que pour les reporters aussi, la guerre a changé ? Est-ce qu'elle est plus dangereuse qu'avant ? Est-ce qu'elle est plus angoissante ? Est-ce que pour les journalistes, ils deviennent plus facilement des cibles à identifier ? On en parle donc avec Margot Ben. Bonjour Margot.
10: Bonjour.
0: Vous êtes grand reporter au service étranger du Figaro. Vous avez reçu le prix Albert Londres en 2022 pour votre couverture de l'invasion russe. Face à vous, Maryse Burgot. Bonjour Maryse.
10: Bonjour.
0: Vous êtes grand reporter à France Télévisions. Vous avez couvert, alors là, de multiples conflits. Justement, on va faire des allers-retours dans le temps. L'année dernière, les 4 journalistes qui ont trouvé la mort en Ukraine ont trouvé la mort à cause de drones. On va revenir petit à petit avec des chiffres plus précis. Mais Margot Ben, est-ce que le terrain est devenu plus dangereux pour les journalistes ?
10: Oui, il est devenu plus dangereux pour tout le monde. Et donc de fait, pour les journalistes aussi. En fait, ce qui a changé, c'est pas l'apparition des drones. Déjà, les drones avaient déjà été utilisés sur d'autres terrains par d'autres groupes armés et armées avant l'Ukraine. Et ensuite, par des groupes armés non étatiques et autres, en dehors de l'Ukraine. Mm-hmm. Et y compris en Ukraine. Et ensuite, en 2022, il y avait déjà des drones utilisés en Ukraine. Il y avait une reprise de Bella Ciao, notamment, qui tournait beaucoup et qui mentionnait les Bayraktar turcs qui étaient utilisés par Kiev. Et puis, dans les tranchées, déjà, les soldats attachaient des explosifs à des drones commerciaux, des drones civils. Donc, tout ça se faisait déjà au début. Et ensuite, ce qui a changé, c'est l'omniprésence des drones, l'utilisation de drones qui pouvaient frapper beaucoup plus en profondeur, et le fait qu'aujourd'hui la menace n'est plus circonscrite à des endroits prédéfinis. C'est-à-dire qu'avant, on allait dans des villes, des villages qui étaient très fortement bombardés. Et aujourd'hui, on peut conduire sur une route n'importe où et il peut y avoir un drone qui
0: Maryse
10: survit.
0: Burgot, ça donne quoi concrètement de faire son métier avec la menace permanente d'un drone qui peut surgir?
11: Alors, comme dit Margot, les journalistes, ils sont un petit peu à la même enseigne que les civils et les combattants. C'est-à-dire, par exemple, moi, je suis beaucoup allée à Kherson. Maintenant, Kherson est une ville en Ukraine, qui est sous une immense toile d'araignée de filets pour empêcher les drones, en fait, de tuer, de bombarder des voitures ou des civils. Et donc, c'est une ville où vous êtes, vous, journalistes, mais surtout les civils et les combattants, sous cette menace permanente des drones qui vous inquiètent bien plus qu'un tir d'obus ou qu'un tir d'artillerie. Parce que celui-ci, vous l'entendez, vous le voyez venir, vous entendez un éventuel sifflement, puis après ça s'arrête, il n'est pas tombé sur vous, vous êtes bien content. Le drone, ce sont des essaims de drones. Parfois, il y a 10 000 drones envoyés en une semaine, notamment sur la ligne de front, près de la ligne de front, sur ce qu'on appelle la kill zone, la zone de la mort. Vous avez des milliers et des milliers de drones par jour, en fait, 10 000 par semaine parfois. Donc vous voyez, pour la population, comme pour les journalistes qui couvrent, c'est une sorte de menace permanente, angoissante.
0: Et un bruit,
11: Et un bruit.
0: Et un bruit. Et un bruit qu'on entend parfois dans vos reportages. Mm-hmm. Marie, vous qui faites du reportage télé. Ça, c'est quelque chose de très nouveau, ce bruit.
10: Oui, alors moi, je voudrais absolument spécifier que j'ai été très fréquemment en Ukraine en 2022-2023. Donc, j'ai vu ce tournant-là, l'évolution de l'utilisation des drones, la peur qui commençait à s'installer, la manière dont c'était utilisé par les Ukrainiens aussi. En revanche, je ne suis pas retournée en Ukraine après la suite de ce tournant, c'est-à-dire 2024-2025, les drones d'attaque de longue portée, etc. Mmh. Et donc, je pense que c'est ça qui est différent aujourd'hui, c'est qu'avant, du temps où, en tout cas moi, je couvrais l'Ukraine, on savait quand on se déplaçait quelque part que on pouvait être intensément bombardé. On savait qu'il y avait des drones, mais c'était surtout aussi de l'artillerie. On entendait les sifflements. On pouvait espérer peut-être aller dans des sous-sols, etc. Enfin, même si pas toujours, mais en tout cas, la menace était un peu plus circonscrite, comme je le disais. Alors que là, la menace est beaucoup plus diffuse et les
0: Donc
10: drones peuvent
0: surgir. Donc c'est le calcul du risque qui est compliqué.
10: Le calcul du risque est.
0: C'est la prévision. C'est anticiper, c'est se projeter qui est compliqué.
10: Oui, c'est-à-dire que tous les reporters font ce calcul, c'est-à-dire le jeu en vaut-il la chandelle. Ouais. Est-ce que mon reportage va être assez intéressant? Est-ce que je vais apprendre et rapporter assez de choses pour que le risque en vaille la peine? Et avant, on pouvait faire ce calcul de manière un peu plus rationnelle, un peu plus mathématique. Aujourd'hui, les drones sont partout. On ne les voit pas forcément. C'est-à-dire qu'on peut conduire quelque part et un drone va surgir. Il était caché dans l'herbe, il va arriver. Enfin, on ne peut pas faire ce calcul de manière
0: précise. Marie Burgot, ça veut dire qu'on passe son temps à avoir les yeux qui tournent. Ça veut dire qu'on passe son temps quand on est sur le terrain à faire un reportage, à regarder le ciel.
11: Oui, on discute déjà longtemps avant de savoir où on va pour être. Pour se mettre dans une meilleure situation possible. Mais c'est vrai, c'est un jeu de hasard, le drone. Hein. Le tir d'obus aussi, d'une certaine manière, mais le drone, comme il y en a tant, c'est véritablement, ça peut être pas de chance. Vous n'avez pas pris un risque insensé, et pourtant, vous mourrez à cause d'un drone. Et moi, j'avais été frappée sur mon dernier reportage, je me souviendrai toujours du nom de cette dame qui s'appelle Alla Kishkova. C'était une femme qui n'avait pas cédé dans la région, elle était à Koupiansk, qu'elle ne voulait absolument pas quitter sa maison. Et quand on l'a rencontrée, elle avait ses mains qui tremblaient, et elle ne réussissait plus à porter son sac. Pourquoi? Parce qu'il y avait des drones au-dessus de nous, et en fait, elle me disait, ça, je n'en peux plus, du drone, de ce bourdonnement, de cette menace permanente. C'est comme, elle faisait une forme de, ça rend fou le drone. Et ses mains qui tremblaient sont restées pour moi le symbole de ce que c'est la menace du drone, que ce soit pour les journalistes ou les autres, comme une sorte de chose permanente au-dessus de vos têtes. Ouais.
0: Ouais, je précise que, et l'une et l'autre, vous avez couvert plusieurs terrains où il n'y avait pas de drone. J'imagine Margot Ben en Afghanistan, quand vous étiez en Afghanistan, il n'y avait pas de drone.
10: Non, les drones ont été utilisés, mais moi j'y ai pas tellement été confrontée, c'était pas ça la menace première en tout cas.
0: C'était pas ça. Marie Burgot, quand vous avez couvert le Kosovo, l'Irak, l'Afghanistan aussi, pas de drone à l'époque. Qu'est-ce que c'est que l'heure grise, Marie Burgot?
11: L'heure grise, c'est le moment où, entre chien et loup, où on essaie de rouler vers une ligne de front, par exemple, pour aller au plus près des soldats, et on roule à l'heure grise entre chien et loup, parce qu'on espère qu'à ce moment-là, on sera moins visible des drones. Et alors, malheureusement, maintenant, il y a toutes sortes de nouveaux drones. Et maintenant, il y a les drones à fibre optique. Et même eux, même à l'heure grise, ils réussissent quand même à nous repérer. Donc, ça reste quand même extrêmement dangereux d'aller sur une ligne de front pour les soldats. Et je me souviens de ce soldat, Igor, qui me disait, moi, quand je suis dans les tranchées, je repense au moment où j'ai été blessé. Il avait été blessé une première fois par un drone. Et il disait, d'habitude, moi, quand il y a une attaque, je pense à ma mère, à mon père, à mes enfants. Et là, quand il y a eu l'attaque de drone pendant laquelle il a été blessé, il dit, moi, j'ai pensé où? Quel trou? Où est-ce que je me cache? Comment je m'en sors? Il ne pensait pas à ses proches et à la mort. Il pensait comment je m'en sors. Et ça, c'est très particulier avec le drone. Comment on
0: échappe cette sensation d'être traqué. Margot Benn, je lis que Reporters sans frontières conseille désormais aux journalistes de ne plus se munir du bandeau presse qu'on porte autour du bras ou sur un casque ou sur un gilet par balle, parce que justement, les drones sont munis de caméras et vous identifiez, vous devenez des cibles.
10: Exactement. C'est-à-dire que les journalistes étaient déjà des cibles auparavant, hein, tout comme les civils. Les Russes n'ont jamais eu aucun état d'âme à cibler des civils. Et je me rappelle déjà en 2023 et même vers 2022, on nous conseillait déjà de manière officieuse, c'est-à-dire les Ukrainiens nous conseillaient de manière officieuse de ne pas s'identifier en tant que journaliste sur certains terrains, dans certains endroits, parce qu'on pouvait justement être des cibles et attirer l'œil. Mais c'est vrai qu'on était moins facilement repérés par l'artillerie. Il y avait déjà des drones, mais c'était moins omniprésent. Aujourd'hui, le champ de bataille, le front, est devenu transparent.
0: C'est ça.
10: On ne peut pas se cacher. Et donc, si on a une insigne presse, si on est
0: extrêmement angoissant, hein, ce que vous racontez, c'est extrêmement angoissant. Je veux dire, on sait qu'il y a des post-traumatiques chez les journalistes, autant que chez les soldats, autant que chez les civils, évidemment. Mais c'est un nouveau type d'angoisse post-traumatique. C'est cette sensation de pouvoir se cacher nulle part.
10: Exactement. Et le Rémi Ourdan dans Le Monde a fait un très beau reportage là-dessus sur la dronophobie. Voilà, un médecin ukrainien qui a inventé un nouveau diagnostic qui est la dronophobie, c'est-à-dire cette angoisse des drones, de cette menace en fait perpétuelle que mentionnait Maryse.
0: Donc ça veut dire, parce que Maryse, on vous a tellement vu au journal télévisé avec le casque et le gilet pare-balles, ça veut dire que c'est plus ça l'accoutrement du reporter de guerre quand on s'approche de ce que vous appelez la kill zone.
11: C'est toujours un débat. Est-ce qu'on garde l'insigne presse, est-ce qu'on l'enlève, le gilet pare-balles, le casque, ça on est forcément il faut le porter, on ne sait jamais. Est-ce qu'il faut ressembler aux combattants ou est-ce qu'il faut s'en détacher, ne pas avoir la même couleur, par exemple, c'est un débat. Est-ce qu'on se met en noir et est-ce que on laisse aux combattants la couleur kaki, par exemple? Bon, moi, par exemple, je préfère ne pas avoir la couleur des combattants et être bien distinct. J'ai quand même encore un peu l'impression que ça me protège, même si ça n'est pas vrai, parce que comme le disait Margot, c'est vrai que les Russes, et c'est prouvé, ont à plusieurs reprises délibérément frappé sur des journalistes.
0: Sur des journalistes.
10: Et des civils. Donc, c'est-à-dire que même si on s'habille en civil, ils tapent.
11: Mais d'ailleurs, les soldats ukrainiens s'habillent régulièrement en civil, tout près de la kill zone, de la zone de mort, pour ne pas être assimilés à des combattants.
0: Donc c'est aussi une guerre de l'information. Hein, c'est aussi une guerre faite contre la presse et la liberté d'informer, Margot Benn.
10: C'était vrai dès 2022. Ouais. C'était tout à fait vrai dès 2022. Aujourd'hui, c'est simplement devenu plus facile de frapper des journalistes et de frapper des civils, de frapper des travailleurs humanitaires et des sauveteurs. C'est simplement devenu plus facile justement à cause de cette transparence du front et aussi de ces attaques en profondeur qui se sont multipliées justement avec les drones capables de faire des frappes des frappes de longue portée.
0: 500 kilomètres. Hein.
10: Ouais,
0: 500 kilomètres les longues portées. Un dernier mot pour dire que l'utilisation du drone et ce laboratoire technologique ne se limite pas à l'Ukraine. Il y a des drones sur d'autres terrains de guerre, aujourd'hui lesquels?
11: Par exemple, regardez ce Gaza et Israël, et même d'ailleurs à Jérusalem. Moi, je me souviens d'avoir fait un plateau en direct à Jérusalem, survolé par un drone dont on se demandait d'où il venait. Et les habitants de Gaza, par exemple, viennent et vivent encore sous le vrombissement permanent des drones. Alors eux,

0: mais c'est absolument pas comparable à l'ampleur à laquelle elle est utilisée en Ukraine.
1: L'industrie que c'est devenu, et au fil des années, en 4 ans et demi de guerre, c'est incroyable comme tout a évolué. On est passé d'un drone tout bête au drone à fibre optique, et maintenant vous avez le drone à réaction, qui est un drone qui peut transporter jusqu'à 90 kilos de bombes, et qui est très très meurtrier, notamment à Kiev en ce moment, qui revit des moments terribles avec les gens qui descendent dans les métros, comme on l'a vu au début de la guerre.
2: C'est ça, Maryse Burgot, qu'on suit sur les antennes de France Télévisions, Marc Gobin, qu'on lit dans le Figaro. Merci à toutes les deux, le journalisme sous les drones. Je pense qu'on aura l'occasion d'en reparler. Merci d'être venu nous raconter.
1: Merci à vous.
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2: Et bah dans un instant, ce sera Daphné Burki et sa nouvelle tête. Tout de suite, c'est Harry Styles, c'est la pop star britannique qui sera bientôt en concert à Paris.

0: Il est 9h51. Encore un petit peu de mag de la grande matinale avec Charline, avec Daphné Burki, qui voulait nous présenter ce matin, on vient d'écouter Harry Styles évidemment, qui voulait nous présenter ce matin absolument sa nouvelle tête. Elle est comédienne, elle s'appelle Tess Barthélémy. Elle incarne le premier rôle de Mémoire de film, le nouveau film de Judith Godrèche, adapté du livre d'Annie Ernaux.
1: Et alors, Charline, Sonia, je peux vous dire que c'est costaud. À 21 ans, Tess Barthélémy, elle porte presque seule un récit qu'Annie Ernaux a mis 58 ans à pouvoir regarder. Un récit terriblement actuel. Finalement, qu'est-ce que le consentement quand on a 17 ans? Dans Mémoire de fille, sa mère Judith Godrèche est derrière la caméra, son frère Noé Boone à la musique. Et Tess, elle est presque dans chaque plan. Ce film, il se contente pas de raconter une agression. Il démonte une vieille grammaire du cinéma qui a si souvent transformé la sidération des jeunes gens en désir, leur silence en consentement et la violence des adultes en scène d'amour. Le film, il a été présenté à Cannes dans la sélection Un certain regard. Sur scène, imaginez, il y a tout le casting, mais aussi Annie Ernaux, très émue. Bonjour Tess Barthélémy, bienvenue sur France Inter.
2: Bonjour.
3: Bonjour.
1: Bah ouais, parce que normalement, j'aurais fait entendre ici les très longs applaudissements qui ont accueilli le film. Il faudra ce matin imaginer les sons en raison d'un mouvement de grève nationale. Le film sort demain, comment ça va ?

0: C'est très stressant, très très stressant. Là, on a fait toute notre tournée d'avant-première, on a pu rencontrer le public, donc ça, c'était un peu le meilleur moment. Mais c'est vrai que c'est étrange de d'un coup se dire qu'il va sortir, quoi.
1: Je le disais, Mémoire de fille, c'est le récit autobiographique d'Annie Ernaux. Elle a envisagé de l'écrire dès 1982 et puis elle l'a abandonné. Elle le reprend et elle le publie 34 ans plus tard, en 2016. Donc elle mettra près de 58 ans à regarder la jeune fille de 17 ans et demi qu'elle était en 1958 et plus tard encore à prononcer ce mot « viol ». 10 ans après la publication de ce livre, vous dites que c'est le plus grand risque que vous ayez pris déjà dans votre jeune vie. Comment on se retrouve à porter un tel récit ?
0: Bah c'est vrai que pour moi il y a quand même une énorme pression déjà de incarner quelqu'un tout court, en fait c'est pas anodin, et donc là d'incarner Annie Ernaux et en plus dans ce moment de sa vie qui donc a tout chamboulé pour elle à 17 ans et demi. Et quelque part j'avais aussi l'impression, comme ce récit, même s'il est en 58, j'ai l'impression qu'il est extrêmement moderne en fait et qui touche à ma génération et ce que c'est d'être une jeune fille qui grandit dans un monde qui est encore aujourd'hui gouverné par le patriarcat. Et donc j'avais vraiment l'impression aussi de pas que raconter son récit à elle, mais aussi raconter le récit des femmes aujourd'hui. Aujourd'hui en France, c'est quand même 250 femmes qui sont victimes de viol ou de tentatives de viol par jour. Et donc j'avais vraiment cette comment honorer ces femmes-là aussi en incarnant ce rôle-là.
1: Donc ce film nous plonge dans l'été 1958. Annie a 17 ans et demi, elle quitte sa famille pour la première fois, elle devient monitrice dans une colonie de vacances. Elle rêve d'émancipation, d'amitié, d'amour, les images sont joyeuses. Au départ, elle rencontre H, le moniteur en chef, et il y aura une première fois, une nuit qu'elle croit le début d'une histoire d'amour, mais dont l'onde de choc va traverser en vérité toute son existence. Tout est filmé de son point de vue. Dans les scènes de violence, la caméra, elle reste sur votre visage, Tess, jamais sur votre corps. Elle ne transforme pas l'agression en spectacle, elle nous fait éprouver la sidération d'abord, puis la dissociation. Je crois que vous avez préparé, non pas juste une journée, mais pendant des heures et des heures, ce rôle avec une coordinatrice d'intimité que je citerai, Paloma Garcia Martins, et votre partenaire Victor Bonnel. Il fallait absolument que vous soyez protégée pour jouer cette fille qui ne l'est pas, cette jeune fille, parce qu'on peut se reconnaître en elle, qui n'était pas protégée.
0: Oui, bah je pense qu'il y a aussi comment est-ce qu'on fait du cinéma aujourd'hui post-MeToo, et c'est vraiment de rendre le tournage un vrai lieu de travail. Et donc on avait une coordinatrice d'intimité qui faisait que ces scènes-là de violence sexuelle étaient vraiment encadrées. Et en plus c'est vrai que donc il y a pas de nudité, on est que du point de vue de Annie, et donc ça change tout aussi d'être du point de vue donc de la victime dans ces scènes-là, et de rien n'est érotique pour le spectateur. Et donc voilà, on a fait énormément de répétitions avec Victor Bonnel qui joue le moniteur chef, pour vraiment qu'on se sente en sécurité sur le tournage.
1: Votre mère, elle a pensé à vous pendant l'écriture, mais pour un rôle principal, ça ne suffit pas. Vous avez passé un véritable casting et vos essais, ils ont été montrés à Annie Ernaux sans qu'elle sache qu'elle était donc la fille de Judith Godrèche. Annie Ernaux, elle a récemment dit à Radio France qu'elle a trouvé votre incarnation parfaite. Elle dit l'émotion ressentie en découvrant le film. Elle était seule devant son écran. Et puis, il y a eu cet instant qu'elle raconte très bien, vertigineux, où malgré les années écoulées, malgré ce fameux passage à l'écriture, elle vous a regardé et elle s'est dit « Mais en fait, c'était moi ». Est-ce que ça vous a libéré du poids de ce rôle, ou est-ce que ça le rend encore plus immense que Annie Ernaux vous ait à ce point-là validé ?
0: Bah tout est gagné en fait pour moi, j'ai l'impression c'est ma plus grande victoire, c'est ça en fait, le reste n'est rien, enfin pour moi c'était vraiment ça, c'était que qu'elle aime bien le film, donc ouais.
2: Ça fait beaucoup de figures féminines très très très très impressionnantes et écrasantes, hein. Ça fait Judith Godrèche.
0: Exactement.
2: Grande carrière de cinéma, ça fait le prix Nobel de littérature, ça fait beaucoup quand on a 21 ans.
1: D'ailleurs, Sonia, j'ai appris en février 2024, vous vous souvenez, Charline, quand Judith Godrèche a pris la parole face à cette salle, elle venait d'avoir porté plainte pour viol sur mineur, elle s'est adressée à l'institution du cinéma, façon son silence collectif.
2: Au César,
1: elle a dit cette fameuse phrase dont vous vous souvenez, je parle, mais je ne vous entends pas. J'ai appris, vous aviez 18 ans et vous étiez dans la salle ?
0: Oui, j'étais avec elle, ouais. J'étais avec elle. Mais je pense que quelque part aussi, ce film, c'est aussi... ça fait partie d'un mouvement féministe, de vraiment comment on fait un cinéma féministe aujourd'hui.
1: J'entends, mais je comprends aussi ce que dit Sonia, parce qu'on parle souvent assez paresseusement de filles d'eux ou de fils d'eux, de nepo babies, comme on dit. Ce

0: dont vous héritez, Tess, c'est pas un nom, c'est pas un accès au cinéma. En fait, c'est une histoire, c'est une responsabilité, c'est même un combat, c'est immense.
1: Oui, bah c'est quand même un accès au cinéma. Je pourrais pas dire que, enfin, faut que c'est un énorme privilège que j'ai d'être une fille de une Nepo Baby. C'est des portes qui me sont ouvertes quand même, qui sont très difficiles. C'est un milieu qui est quand même très entre soi, très difficile à rentrer. Donc c'est impossible pour moi de dire que c'est pas. Mais c'est vrai que c'est quand même être la fille du Me Too. C'est pas rien.
0: Non, c'est pas rien. Mais vous êtes surtout une grande bosseuse. Il nous reste quelques instants ensemble. Et justement, une dernière danse. C'était quoi votre vocation à la base, Tess Barthélémy?
1: Moi, je voulais être danseuse.
0: Mais oui, vous vouliez être danseuse. Et vous avez vécu à Los Angeles de vos 8 à 17 ans. Et vous avez suivi une formation à la Fame, justement. L'école le matin, 4 heures de danse l'après-midi. C'était déjà là. Et vous avez un talent caché.
1: Je sais faire des claquettes.
0: Ça, c'est quand même, c'est les rêves de Sonia.
2: Ah ouais. Claquettes, c'est absolument merveilleux. Alors, claquettes.
0: Si je vous demande le super pouvoir que vous auriez aimé avoir, c'est lequel?
1: J'aurais aimé avoir un répondant incroyable.
0: Mais vous l'avez.
1: Pour toutes ces situations, on a l'impression après la situation de se dire mais j'aurais dû dire ça.
0: Est-ce qu'il y a une œuvre?
2: 21 ans, je pense que je m'inquiète pas trop.
0: Moi,
2: trop
0: je m'inquiète
2: vous,
0: pas du tout, du
2: ça
0: tout, du tout pour vous. Moi, je dis dansons encore avec Tess Barthélémy. Elle est à l'affiche de Mémoire de fille, réalisée par Judith Godrech. Ça sort en salle demain.
2: Charline, Daphné, Tess, merci beaucoup. C'est la fin du mag de la grande matinale. Vous l'avez entendu dans la bouche de Daphné parce qu'on a eu moins de sons qu'on a d'habitude oui. dans les nouvelles têtes. Il y a un mouvement de grève nationale, donc vous retrouvez pas grand bien vous fasse. Prochain rendez-vous sur l'antenne, c'est France Culture, c'est Maïtena Birabin et c'est 11h.
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2: Il est 10h, passé de presque une minute sur France Inter. Et on fait un nouveau point sur l'info avec Amélie Perrier. Bonjour Amélie.
7: Bonjour Sonia, bonjour à tous. Des lycéens dans la rue, les blocages se poursuivent. Aujourd'hui, selon le rectorat de Paris, à peine une dizaine d'établissements sont concernés dans la capitale. Sur les 90 lycées parisiens, mais le mouvement est essaimé en région. À Marseille, Lille, Lyon, Nice ou encore Grenoble, la principale organisation syndicale, l'Union syndicale lycéenne, a appelé au blocage partout en France. À Foix, en Ariège, le lycée Gabriel Fauré est bloqué par environ 200 lycéens. À Argenteuil, dans le Val-d'Oise, la police a empêché chez les élèves de bloquer le lycée Jean Jaurès ce matin. Des tirs de feu d'artifice ont retenti devant l'établissement. Une mobilisation des lycéens le jour où la fonction publique veut aussi se faire entendre. L'intersyndicale a déposé un préavis de grève. Près de 150 rassemblements sont prévus dans le pays pour demander de meilleures rémunérations notamment et dénoncer la paupérisation de la fonction publique avec un gel annoncé du point d'indice. Les syndicats affirment que l'État maintient sous le SMIC de nombreux agents. Anaïs Feuga a rencontré par exemple une contractuelle payée par l'État. Elle est AESH, elle accompagne les enfants en situation de handicap dans un collège parisien. Cécile sort de son collège.
4: C'est un petit établissement.
7: Dans lequel elle accompagne des élèves en difficulté. Cette AESH sort sa fiche de paye.
4: Alors je regarde ça, je vous dis ça.
7: Contractuelle, payée par l'État.
4: Moi, au bout de 14 ans, je suis aux alentours de 1600 euros. Bah, en loyer, en région parisienne, on est aux alentours de 1300 euros. Voilà, donc je vous laisse faire le calcul. On n'arrive pas à boucler les fins de mois. On n'y arrive plus.
7: Depuis 2015,

0: 17, le point d'indice a été revalorisé de 5% quand l'inflation, elle, atteint 24%, ce qui tasse les rémunérations et empêche toute carrière.
1: J'ai gravi des échelons, mais la grille indiciaire se réduisait au fur et à mesure des augmentations du SMIC. Et en fait, on se retrouvait avec des gens qui venaient d'arriver en contrat et qui, en fait, touchaient le même salaire que ce que nous, on touchait au bout de 9 ans.
0: Il faut même attendre 19 ans pour passer au-dessus du SMIC dans la catégorie C, secrétaire de mairie, agent de voirie ou de bibliothèque. Pour maintenir le salaire minimum, l'État compense par une indemnité, mais qui ne compte pas pour la retraite, s'alarme Caroline Chevet, secrétaire générale de la FSU.
2: Concrètement, depuis plusieurs années, les agents et les agentes partent avec des pensions dont le montant est de plus en plus bas.
0: Actuellement, 862 000 fonctionnaires sont au salaire minimum, soit 1 sur 6.
3: À Paris, le cortège s'élancera de République vers Nation. Il sera rejoint à Bastille par les pompiers. Eux aussi réclament des moyens. Une équation budgétaire délicate. La dette publique française a encore progressé au deuxième trimestre. Elle s'élève à 119% du PIB, soit 3595 milliards et demi d'euros, nous dit ce matin l'INSEE. La dette a augmenté de près de 60 milliards d'euros en un trimestre. Le gouvernement a prévenu ce mois-ci que la dette publique atteindrait plus de 121% du PIB l'an prochain, soit plus du double de la limite européenne fixée à 60%. C'est du jamais vu depuis le début de cette statistique de l'INSEE en 1978. C'est un petit séisme dans la campagne présidentielle. Les révélations de Mediapart sur des propos antisémites attribués à Jordan Bardella en 2013, alors très jeune militant au FN. Les masques doivent tomber au RN, juge à droite Jean-François Copé, le maire de Meaux. À gauche, le coordinateur des Insoumis, Manuel Bompard, estimait ce matin à notre micro que Jordan Bardella ne pouvait plus jouer un rôle majeur dans la vie politique française. Quant à Raphaël Glucksmann de Place Publique, il dit ceci, l'extrême droite restera toujours l'extrême droite, aucune agence de communication, aucun ravalement de façade n'y changera rien. N'oublions jamais qu'ils ont tous adhéré à un parti fondé par des antisémites fanatiques et des racistes revendiqués, fermez les guillemets. Les noms d'oiseaux volent aussi dans le ciel des instances du foot. La FIFA accuse l'UEFA d'avoir orchestré une campagne de désinformation. La Fédération internationale demande à la justice américaine de rejeter une requête de l'UEFA. L'instance européenne demande l'accès à des documents sur le projet de Gianni Infantino de vendre des parts de la Coupe du Monde à des investisseurs privés. Projet avorté face au tollé. Gianni Infantino est contesté de toutes parts. Il reste quand même, pour l'instant, le seul candidat à l'élection présidentielle de la FIFA l'an prochain. France Inter, il est 10h05. On se retrouve pour un prochain Flash Info à 11h.
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0: 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Les infos, Amélie Perrier.
1: La nouvelle mise en garde d'Anthropic, géant américain d'intelligence artificielle. Il avertit les investisseurs que l'IA peut présenter des risques existentiels pour l'humanité. C'est écrit dans le prospectus d'introduction en bourse, révèle le Financial Times. L'entreprise créatrice de Claude a enregistré l'an dernier une perte d'exploitation de plus de 8 milliards de dollars, toujours selon le document, conséquence de ses dépenses en puissance de calcul. Et Anthropic prévoit de dépenser 518 milliards de dollars ces prochaines années pour soutenir sa croissance. Elle prépare son entrée en bourse pour l'automne qui s'annonce record. Agir contre le réchauffement climatique est une urgence économique aussi, rappelle aujourd'hui le président de l'ADEME, l'Agence de transition écologique, une alerte au moment où le gouvernement, qui doit présenter jeudi son projet de budget 2027, envisage de réduire de plus de 30% le budget de l'ADEME. Son président d'expliquer, il y a des entreprises aujourd'hui qui mettent la clé sous la porte parce que les prix du gaz ont fait x2 et que leur processus c'est très dépendant des énergies fossiles, a-t-il souligné. Et si en France, on attend toujours la pluie dans de nombreuses régions, au Japon, Tokyo a enregistré aujourd'hui son 34e jour consécutif de pluie, la plus longue série observée depuis le début des statistiques comparables en 1886. Normalement, la saison des pluies s'achève en juillet dans la capitale nippone, mais là, les précipitations se sont poursuivies tout au long de l'été, provoquant notamment d'importantes inondations autour de la capitale. Toujours en Asie, en Thaïlande, 1 700 000 personnes ont été touchés par de récentes inondations. Un puissant système météo a frappé la région, faisant 23 morts depuis la mi-septembre. L'Iran attend la réponse des États-Unis après ses propositions pour rouvrir le détroit d'Ormuz. Le ministre iranien des Affaires étrangères dit ce matin s'attendre à un retour officiel dans la journée. Des discussions indirectes se tiennent depuis une semaine sous la médiation du Qatar et en marge de l'Assemblée générale de l'ONU à New York. Parmi les conditions posées par la République islamique, un cessez-le-feu dans toute la région de 7 jours, y compris au Liban, où son allié, le Hezbollah, est pilonné par l'armée israélienne. Téhéran a verrouillé le détroit d'Ormuz après le déclenchement des attaques américaines et israéliennes en février. Or, avant le début de la guerre, 1/5 des flux mondiaux de pétrole et de gaz naturel liquéfié transitaient par cette voie maritime stratégique. Le blocage a fait flamber les cours des hydrocarbures depuis. En Birmanie, c'est une guerre civile passée sous silence, où la junte militaire combat les minorités, les défenseurs de la démocratie. Le bilan d'une frappe aérienne menée hier par l'armée birmane contre un marché s'élève désormais à 50 morts et 58 blessés. L'état de Rakhine, dans l'ouest de la Birmanie, subit de plein fouet les conséquences de cette guerre civile dans laquelle la Birmanie a sombré après le coup d'état militaire de 2021. Et puis en France, un accident de bateau hier soir à Cavalaire-sur-Mer dans le Var. Une personne a été gravement blessée, 10 autres plus légèrement. Leur semi-rigide a percuté la digue à l'entrée du port de Plaisance. Selon les pompiers, 3 des passagers ont été éjectés et sont tombés dans les rochers.
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1: France Inter, il est 11h04 et c'est Franche Culture. Bonjour ma chère Maïté Nabiravin.
2: Bonjour délicieuse Amélie Perrier, toujours un bonheur de vous retrouver.
3: Bonjour Madame Perrier.
1: Ah Monsieur Morin, bonjour.
2: Tout le monde est calme.
1: Très bien, je vous remercie.
2: Une grande et belle émission nous attend, nous sommes très heureux d'être avec vous. Et on vous retrouve à midi.
1: À tout à l'heure.

0: sommes mardi et nous sommes en vie. L'équipe de France est dans la place. Une heure et demie d'actu dont vous n'entendrez pas parler ailleurs. En tout cas, pas comme ça, c'est une promesse. Comment va notre ami l'escroc, Daniel Morin?
1: Et il va bien, il est en pleine forme. Je suis votre exemple et je dois dire que je suis ravi.
0: C'est fou ça quand même, c'est petit. De la culture, de l'aventure, Xavier Le Herpeur.
2: Alors, on vit.
0: Bah, si t'es en
2: ça
0: vie.
2: Se questionne, mais en tout cas, je suis là.
1: Et la venue jupe?
0: Elle est pro. Ah oui, la venue jupe.
2: Non, je sais, j'en ai pas trouvé à ma taille, mais je cherche.
0: Il y avait une promesse hier de porter une mini-jupe. Bon, top flop. Elle est pro, mais pas encore proprio, hein, Raphaël Bayot.
3: C'est exact, c'est vrai.
0: C'est vrai.
3: Pourquoi vous révélez des détails de ma vie privée comme
0: c'est pour
3: ça
0: vous aider si jamais un banquier veut vous faire un prêt.
3: Ah, bon, merci beaucoup.
0: Voilà, c'est sympa. Ouais. Fiona Giannila est dans la place. Salut Fiona.
4: Coucou, ni pro ni proprio. Ni Pascal Pro.
0: Et ça tombe bien parce qu'on peut toujours vous virer. Ni Pascal Pro, très bien. L'ami de la France du mardi vient de nous le dire. Elle est historienne et ouais, on connaît du monde. Oui. Manon Bril est avec nous. Ça va Manon?
5: Bonjour, ça va super.
0: Génial, au sommaire aujourd'hui. Aujourd'hui en France, entre 11h30 et midi, avec Emmanuel Mar, réalisateur pas très connu d'un très grand film, Notre Salut. Zone franche de midi à midi 30 qui nous amène en Franche Libre, le carrefour des grandes questions. Et ce matin, qu'est-ce qu'il nous reste à apprendre de cette période de 39-45, qui est évidemment le thème du film d'Emmanuel Mar. Philippe Collin sera avec nous, oui. La frange éternelle. Mais avant tout, nos infos du jour, au cœur du réacteur, avec l'équipe de Franche.
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0: Nous faisons la conf de rédac en direct sous vos oreilles ébahies. Je ne sais pas si c'est possible d'ébahir ses oreilles, mais c'est pourtant ça que nous vous proposons. Et nous commençons par toutes les thématiques que nous n'allons pas aborder. Des propos antisémites qu'aurait tenu Jordan Bardella.
4: Quoi ?
0: Oui, mais non, mais oui.
1: On va en parler tout à l'heure.
0: Promis, un jour, le RN changera. Une bavure policière devant un lycée. Oui, mais non, mais oui. Promis, un jour, ça s'arrêtera.
1: Oui.
0: Les nouvelles victoires des Bleus de Zidane. Oui, mais non, promis.
1: Oh, dommage qu'on ne parle pas de cette célébration.
0: Un jour, il viendra. Non, on ne parle pas des Bleus tant que Zidane ne vient pas. J'ai envoyé un message là.
4: Ah.
1: Et alors ?
3: Directement à Zizou Christ ?
0: Absolument. J'ai envoyé Carger son SMS. Bon, après.
3: Son numéro du coup ?
0: Oui. Après, il faut qu'il le lise et qu'il réponde. On n'en est pas encore là. Bon, donc ça, c'est tous les sujets qu'on ne traitera pas. Okay. On est d'accord ?
1: Bon, bah alors. Non, du on n'est pas d'accord, mais bon.
0: Bah si, du coup, on y va. On commence par Madame Société. Raphaël, El Mundo, le monde est foutu ?
3: Non, car je déclare ouverte la saison de la mignonnerie.
0: De quoi ?
4: Oui.
3: Jusqu'à la mi-janvier, le Louvre-Lens propose une expo pleine de tendresse. Ça s'appelle Trop Mignon, l'art du bonheur. Et vous entendez là sa musique officielle. On y voit du kawaii, du so cute, de l'adorable. 300 œuvres qui vous donneront envie de dire « Oh !» en posant vos mains sur vos joues. Ce jouet

0: iranien de 1500 ans avant Jésus-Christ qui représente un joli hérisson monté sur roulette. Oh oh, la peintre animalière Rosa Bonheur qui brosse tout en douceur le portrait de sa petite chienne, compagne d'atelier qu'elle a baptisée Gamine. Oh oh, la sculpture en résine d'un gros monsieur rose signé Philippe Catherine, le créateur du mouvement du mignonisme.
1: Oh oh, est-ce que sous son innocence, le mignon n'est pas un peu suspect?
0: Oh, vous salissez tout, Maïté.
1: Je sais,
0: terrible.
1: Je peux pas m'empêcher.
0: Mais comme d'habitude, vous avez raison. Devant la toile ultra figurative de Mireille Blanc, par exemple, qui représente une pile de crêpes garnies de Smarties, on se met à flipper grave d'avoir grandi. Mais pas que, il y a aussi un espace de l'expo un peu à part dans la Céno, qui montre que le mignon a servi à des fins de propagande, comme devant cette photo d'Hitler qui pose avec un fan.
1: Le mignon, c'est quand même un phénomène culturel qui a toute sa place dans un musée.
0: Oui, sa place est dans un musée, comme dirait Indiana Jones. Quand on a demandé à Tim Berners-Lee, par exemple, l'un des créateurs d'Internet, ce qui le surprenait le plus dans l'usage du web par les gens, il a répondu « le succès des vidéos des chats ». Mais on apprend au Louvre-Lance que la toute première vidéo de chaton remonte aux inventeurs du cinéma, les frères Lumière. Alors pourquoi ça marche, le mignon? Pourquoi on clique? Et pourquoi les publicitaires savent depuis 1912 qu'utiliser un gros poupon, ça fait vendre? On avait un petit son de bébé
2: Cadom. Le vrai salon Cadom, c'est celui qui porte la tête du célèbre bébé Cadom.
0: Et oui, ça fait vendre, car les grands yeux, les joues pleines, les têtes disproportionnées, animales ou humaines, forment ce que les neurosciences et la psychologie appellent le schéma enfant. Un ensemble de traits qui suscitent des réactions immédiates d'attachement, de bienveillance et de protection. Alors les fâcheux vous diront avec leur voix de slip...
3: C'est pas de l'art, le mimi, c'est pour les bénis, oui, oui.
0: Eh ben, que nenni. D'abord, l'expo rappelle que les grands artistes n'ont jamais boudé le choupinou. Quand Donatello sculpte des poutis, ses chérubins ailés, potelés et joufflus, il ne fait rien d'autre que nous titiller la tendresse. Et puis surtout, montrer des choses craquantes en ce moment, c'est bien sûr tenter de répondre à l'horreur du monde, un geste artistique, politique et salutaire. La preuve, désormais, à chaque fois que je vois le Herper et Morin côte à côte, avec leur tête de joli petit kiwi, je me dis « Oh !» Allez, promis, demain, Maïtena, je choisis un sujet moins...
4: C'est vraiment trop mignon.
3: Titiller la tendresse.
1: Oui, c'est beau de titiller la tendresse. Ouais. Encore une nouvelle position que
0: nous allons prendre.
1: Nous allons la prendre, cette position-là. Très belle proposition. Merci infiniment, Raphaël. Place maintenant à Xavier. Notre monsieur culture qui nous parle... Déjà, il y a 3 jours, Xavier, vous nous expliquiez que les IA allaient nous éradiquer. Et ce matin, vous nous parlez de cataclysme et de destruction de la planète. Cool. Ça va, toi, vieux ?
5: C'est sympa. Alors, disons qu'après 5 semaines passées à côté de Daniel Morin, mon optimisme naturel en a pris un sacré coup. Et que ma foi en l'espèce humaine s'est conséquemment affaiblie. Alors oui, ce matin, je vous parle de déchaînement de la nature et des menaces qui planent sur notre planète. Mais il se pourrait que tout ne soit pas aussi sombre qu'il y paraît et que le 7e art, le cinéma, pourtant grand consommateur d'énergie et peu éco-friendly, puisse nous aider à modifier nos habitudes et envisager un futur plus responsable.
1: Je me calme, c'est la REM. De quelle manière, Xavier ?
5: Eh bien, un groupe de scientifiques, de chercheurs et un spécialiste du storytelling, autrement dit l'art de raconter des histoires et de scénariser notre quotidien, ont disséqué 35 films américains réalisés depuis le début des années 80, regardant comment Hollywood avait appréhendé la fin du monde dans ses causes et ses conséquences, leur but, voir quels enseignements sociétaux nous pouvons éventuellement en tirer.
1: Parce que je peux les écouter en entier.
5: Savais que ça vous ferait plaisir.
1: On adore. Quels étaient ces films, Xavier ?
5: Alors, je vous ferai grâce d'une lecture exhaustive de la liste, mais sachez qu'ils se sont penchés entre autres sur Blade Runner de Ridley Scott, d'après la nouvelle de Kadic, sur Interstellar de Christopher Nolan. Est-ce que je dis très chiant Interstellar ? Non, je l'ai bien.
1: Non, non.
5: Sur The Day After Tomorrow, où les États-Unis étaient victimes d'une glaciation accélérée et devenaient à leur tour d'indésirables migrants. Donc, The Avengers Endgame. Et dernièrement, la dystopie fantaisiste, mais néanmoins alarmiste, Don't Look Up, une comédie de 2021 dénonçant les ravages irresponsables et irrémédiables des politiques climato-sceptiques.
1: Alors, quelles conclusions ils en ont tiré, du coup ?
5: Alors, en scrutant la manière dont le message était construit, purement catastrophiste.

0: basé sur du grand spectacle ou au contraire plus émotionnel, plus constructif et plus réaliste, ainsi que la manière dont les choses se résolvaient dans ces fictions. Ces chercheurs ont distingué quatre manières de raconter la crise climatique et donc de tenter de sensibiliser le public. La première est une immersion éco-sociale où la nature et notre rapport à celle-ci sont mis en avant. Comment il faut changer nos modes de vie personnels et sociaux pour éviter le pire. En gros, se débarrasser de Daniel Morin quand même. Ah bah si, toxicité absolue.
1: Non, je prends sa défense. Je suis bien pour Daniel Morin.
0: Deuxième catégorie, la plus populaire au prix du public, c'est des films à gros bras musclés, Daniel Morin le retour, où remettre les choses d'aplomb devient la mission d'hommes et de femmes de pouvoir, voire même de super-héros. Troisième possibilité, la sensibilisation par la poésie, l'allégorie et le conte universel que l'on retrouve par exemple dans des films d'animation comme le sublime Flow.
1: Hein, oui, bien sûr.
0: Absolument génial. Enfin, quatrième catégorie, là ils se sont pas foulés, des récits combinant les trois précédentes, ébouriffants, politiques et pédagogiques. Et c'est selon ces chercheurs, dans cette dernière classification, que se trouvent les films les plus pertinents, des films capables de nous attirer dans les salles par une promesse de cinéma populaire, avec des messages lucides et constructifs. Comme disait un certain Spider-Man, un grand pouvoir, celui du cinéma, implique de grandes responsabilités.
1: Absolument. On va continuer cette discussion tout à l'heure avec Emmanuel Marre et avec son film Notre Salut. Est-ce que ça ne vient pas nous augmenter et nous permettre de réfléchir mieux? Est-ce que le passé ne nous aide pas à comprendre mieux l'époque? Tout ça sont des questions évidemment qui sont dans l'air avec ce film dont on parle tout à l'heure.
2: Et on a les réponses.
1: Je vois que vous avez une chronique littéraire qui vous fait frétiller.
2: Alors oui, j'aimerais mettre la lumière sur Patrick Sabatier, une autobiographie qui est très vivante, très ludique, qui apprend beaucoup de choses.
1: Vous l'avez même pas ouvert.
2: Ça y est, je l'ai ouvert, mais je l'ai fermé tout de suite. C'est... Je vais vous en parler tout à l'heure.
1: C'est formidable.
2: Vous l'avez bien connu, non?
1: Non, je l'ai jamais rencontré.
2: Bah alors.
1: Bah non. C'est...
2: Bah, on devrait l'inviter peut-être.
1: Attention, la Gen Z est là. La Gen Z est là. Ne sait pas
2: elle
1: qui est Patrick Sabatier. C'est Fiona Janila. Sabatier. C'est à peu près la même époque, un petit peu avant quand même. Voilà. Alors, on vous écoute, Fiona.
3: Oui, coucou. Bah là, il faut que je vous en parle parce que d'habitude, moi qui suis uniquement au courant des nouvelles tendances pour maigrir.
2: Alors
3: j'ai vu ça passer, le pape était à Paris.
1: Ça n'aurait pas échappé. Ah bon. Oui.
3: Incroyable. Il a vu Céline qui prend du buzz. Il a dit il n'y a que moi qui peux me prendre pour Dieu. Et il a fait le Stade de France. Je me demande s'il est un peu comme les humoristes et si en sortant de scène, il est là genre j'ai bousillé la salle. À Maus plat douce quand j'ai dit ça. Et ce week-end, il y avait aussi plein de prêtres sur les Champs-Élysées. Qui ont confessé des fidèles. Je sais que Xavier a un avis très tranché là-dessus. Aucun problème avec la confession. Par contre, la fidélité...
0: La quoi?
3: Mais attendez, quoi? Un événement religieux qui prend autant de place dans l'espace public? Ça a dû choquer. Non, religieux catho.
4: Oui.
3: Voilà. Il n'y avait que des voiles RN-friendly. Mais moi, ce qui m'a vraiment choquée, c'est le lieu, l'audace, les Champs-Élysées. Alors attention, moi, la confession, je suis pour. Moi-même, je pratique avec ChatGPT. Mais je me mets dans ma chambre, dans le noir, avec la luminosité de mon téléphone au minimum. Et je suis là genre, est-ce que c'est normal d'être dégoûtée par les vieilles personnes parce qu'elles ont toujours la bouche entrouverte?
1: C'est ignoble.
3: Mais en public, aux Champs-Élysées, sur le même trottoir, quelle ambiance, c'est à les touristes qui sortent de chez Yves Saint-Laurent et juste à côté, à genoux, t'as des mecs en mode « Mon père, j'ai doigté mon chat. »
2: Pauvre chat.
3: Ouais. Non mais waouh, c'était la meilleure journée pour aller te poser en terrasse et écouter les gossips. Trop marrant le concept de confession. Au lieu d'admettre à ta meuf que tu l'as trompée, tu vas l'admettre à un latiniste en toge. Mais moi j'adore qu'on se fasse à des hommes plus ou moins hétéros en robe qui t'écoutent et qui te jugent pas parce qu'ils ont fait pire. Et ils gardent le secret, hein. Il est inviolable. Voilà. Et ça ils respectent, ils sont là. Ah non, la parole de Dieu, ça, on viole pas, on n'est pas des monstres. C'est bien d'aller se confesser à des prêtres. Moi, je pense que ce serait même encore mieux d'aller se confesser dans des prisons. Tu sais, tu dis genre, j'ai volé à un mec qui a brûlé trois enfants, il est là, ça va. Ou alors à vous, les boomers, t'es là, j'ai volé un vélo, vous êtes là, j'ai volé ton futur. Bon, et tout ça, ça a quand même mis des petites tensions. Donc moi, j'aimerais partager un message d'amour et rappeler qu'au fond, toutes les religions ont le même but, l'amour, la paix et contrôler les femmes, leur corps et leur tenue. Dieu, c'est Karl Lagerfeld. Tout ça, ça m'a donné envie de me confesser, mais j'ai loupé le rendez-vous, donc je le fais ici. Et je me dis, il y a peut-être un prêtre qui nous écoute.
1: Oh là là, j'ai peur de ce qu'on va entendre.
3: Non, ça va. Mais en vrai, pardon mon Dieu, j'ai volé un chat une fois bourré.

0: Oui, en soirée. Ouais. Voilà. Okay. Mais ça va, je l'ai rendu le lendemain. Mais quand même, désolé Caramel, tu méritais pas de passer 10 minutes en trottinette électrique dans mon sac à main. Et désolé à Sarah, tu méritais pas vraiment de te réveiller sans Caramel. Tu méritais pire. La prochaine fois, je prends le chien et je rends pas. Bon. Perdonami Dio. Une fois, je vous le dis, j'ai changé l'heure sur mon téléphone pour dire à un mec qu'il fallait rentrer chez lui. J'étais là, oula, déjà 15h. Il a dit, mais il est 9h. J'ai fait, non. Bonne journée. Aussi, oups, sorry God, j'ai mis des somnifères dans le thé de mes parents pour pouvoir sortir. Non, mais qui n'a jamais endormi ses parents pour aller une soirée mousse se faire frotter sur du David Guetta? Mais attention, un point positif, ils aiment pas se faire réveiller quand je rentre, ils se sont pas réveillés.
1: Jamais.
0: Et désolé, Jésus, une fois avec mon ex, on l'a fait dans une église et en vrai, pouah, pire plan à trois. Ça fait du bien de se confesser, je comprends pourquoi tout le monde le fait. Maintenant, à vous. Daniel, tu commences?
1: On n'a pas assez de temps.
2: Non. Nous sommes dans un espace public, sur le service public. Et si oui, se confesser n'est pas interdit dans l'espace public, parce que ça n'est pas considéré comme une prière, on peut s'étonner que ça arrive effectivement. Merci beaucoup, Fiona. La conf est finie, chers amis, et ça donne envie, mais on va s'intéresser désormais à notre invité. Alors, on est très très content de le recevoir. On me dit qu'il vient d'arriver au sein de la Maison Ronde. Daniel, je vois que vous trépignez à l'idée d'aller le chercher.
1: Je vais lui présenter ma nouvelle littérature.
2: Bien sûr, il va être très heureux. Je pense qu'il va l'adapter de rechef. Emmanuel Mar est donc le réalisateur du film Notre Salut. Avant qu'il n'entre dans ce studio, on va vous dire, chers auditeurs, ce qu'on n'osera pas lui dire devant lui. Moi, par exemple, je n'oserais pas lui dire ça va, 5 minutes, c'est bon quoi. Des films sur l'histoire de France, juste pour nous plomber et en plus pour nous dénigrer. Franchement, je vous le dis, il y en a assez. Je dirais même plus, il y en a marre.
3: Faut être fier de son passé, c'est ça que tu faisais. T'as honte de ton histoire, c'est ça?
2: Manon, je faisais un jeu de mots sur le nom du réalisateur. J'explique pour ceux qui n'auraient pas. Xavier!
3: Comme moi.
4: Franchement, et ça, je pourrais lui poser la question. Votre film qui a eu le prix du scénario à Cannes, il est quand même vachement mieux que la Palme d'Or, non?
2: Pardon.
5: C'est pas faux.
2: Oh, la ville est
4: pas complètement inexact.
5: Moi, ce que j'oserais pas lui demander en face, c'est alors depuis ce film sur votre arrière-grand-père, est-ce que vous êtes encore invité au cousinade?
2: Mais ouais, c'est famille.
4: Ton talent pour les imitations.
5: Je vous prie de m'excuser. Voilà, au secours, pardon.
2: C'est pas du tout qui a limité.
4: Non.
2: En attendant de recevoir Emmanuel Mar, et histoire de nous mettre bien, ce matin, nous écoutons Yao.

0: Yao, Yoa, vous écoutez Franche Culture sur France Inter. Daniel Morin est parti chercher notre invité. J'espère qu'elle ne lui fait pas de mal. Daniel.
1: Il a écrit une autobiographie.
0: Qu'est-ce que Daniel,
1: souviens-toi, mercredi on y est. Dernier.
0: Alors, Daniel.
1: C'est des souvenirs de télévision.
0: Daniel.
1: Oui, bonjour Maïtena. Oui.
2: C'est pas possible.
1: Alors, je suis avec notre invité. Évidemment, je suis avec Emmanuel. Emmanuel, bonjour.
3: Bonjour.
1: Il a l'air en pleine forme. Emmanuel, vous êtes notre plus grand trapéziste français. Ça, on le sait. Vous venez pour votre prochain spectacle intitulé Sans les mains. C'est un spectacle où vous tenez le trapèze avec les dents. Beaucoup d'audace et vous allez venir nous en parler. Alors, petite tradition, vous n'êtes pas obligé d'assister à cette émission. Vous pouvez encore dire non, suivez-moi. Nous allons au hublot. Vous allez voir la tête de l'équipe et vous pouvez dire non. C'est là, ça se passe ici. Regardez.
4: Un jour, ça va arriver, ça va être atroce, pourvu que ce ne soit pas aujourd'hui. Emmanuel, comment vous nous trouvez?
1: C'était assez effrayant. Alors...
4: Venez, s'il vous plaît.
1: On y va, on n'y va pas.
3: On y va, là, quand même. C'est terrible.
1: Il n'a pas envie, mais il vient quand même.
0: Il va prendre cher, dites-lui. Allez, Emmanuel Mar rentre donc à l'intérieur du studio 611. Il pousse la lourde porte. Et le voilà qui arrive en pleine liberté. Applaudi par une équipe conquise à l'avance. C'est totalement honteux. Je vous en prie, Emmanuel, mettez-vous juste à côté de Xavier Lerper. Emmanuel Mar qui a un t-shirt noir et un jean. C'est simple. C'est très bien. Vous avez mis longtemps à choisir votre tenue avant de venir ce matin, Emmanuel?
3: Ah, c'est un enfer, ouais. J'ai toujours peur parce que entre les problèmes de rayures, mais on n'est pas filmé.
0: Bien sûr, c'est la radio.
3: Le fait de dire à quoi on ressemble ouais. Quand on n'a pas l'habitude, c'est...
0: Bon, mais là, ça va, vous êtes...
3: Oui, on est bien là, psy. Quand on est bien accueilli par Daniel Morin qui vous montre une biographie de Patrick Sabatier.
0: Que vous avez immédiatement envie d'adapter.
3: Je pense que je vais d'abord faire un biopic sur Claude Zidi aussi, que par ailleurs j'admire aussi, mais ouais. C'est.
0: Mais on peut, la culture populaire aussi, ça peut faire l'objet de films, et d'ailleurs de très bons films ont été faits. Mais c'est pas du tout le sujet. Les critiques de votre film comportent les mots suivants: magistral, implacable, moderne, puissant, chef-d'œuvre. J'arrête, il y en a plein d'autres. Ça vous aide à vivre serein la sortie de demain?
3: Non. Serein, on n'est jamais serein, parce que c'est 4 ans de travail, donc on est toujours un peu fatigué. Non, après, moi, ce qui nous plaît, c'est juste que voilà, dans les avant-premières, il y a des gens qui ont envie de discuter, il y a des gens qui ont envie de parler d'eux, il y a des gens qui ont envie de parler de leurs grands-parents, il y a des gens qui ont envie de parler d'aujourd'hui, il y a des gens qui ont envie de parler de musique des années 80, joyeux. Enfin, c'est chouette d'avoir quelque chose de joyeux sur un film qui n'est pas tellement.
0: Absolument, absolument. Emmanuel, en même temps, si quelqu'un n'aime pas, c'est presque plus intéressant quand on a des critiques comme ça.
3: J'ai une très belle critique de Technicart qui dit que c'est un prout arty. Mais en même temps, c'est s'il y a quelque chose de pas faux, parce que c'est pas un film qu'on a essayé de faire à la base pour plaire à tout le monde, pour essayer de parler à tout le monde. On a essayé surtout de se poser des questions, d'être une sorte de laboratoire cinématographique pour essayer de s'emparer de cette chose-là qui est quand même compliquée, qui est la mémoire fantôme de Vichy.
0: Alors, pour qu'on comprenne bien de quoi le film parle, on va vous proposer 3 pitchs différents.
3: D'accord.
0: Ça vous va? Comme ça, vous avez moins de boulot à faire.
3: Ça aurait été mieux que je l'aie avant de financer, parce que ça aurait été...
0: Je ne suis pas complètement sûre, Emmanuel.
3: Non, mais je ne suis pas très bon au pitch, donc je suis preneur.
0: Je vous propose le pitch « Je ne suis pas un salaud ». Alors, on y va. Je suis pas dans le bon camp, c'est ça? Je pars, je vénère Pétain pour finir à Je sers Hitler et ça vous défrise? Mais attends, je veux dire, je sers mon pays, moi. Enfin, je sais pas où ils vont ces enfants dans les camions. Et puis, j'ai une famille, moi. Puis si je me trompe, ça fait vraiment moins un salaud. J'aurais fait une erreur et alors, je suis pas un salaud. Voilà, c'est mon pitch. Voilà le pitch de Xavier.
5: Le pitch, et c'est du vrai cinéma. En plus, caméra à l'épaule, lumière naturelle, dialogue semi-improvisé, avec sa mise en scène et son esthétique.

0: quasi-documentaire. Le film capte l'urgence organique de cette époque. Notre salut refuse le grand spectacle historique et les reconstitutions flatteuses. Je sais pas pourquoi je pense à De Gaulle. Non, pardon. Pour filmer 1940 dans un geste de vérité cinéma ou de cinéma vérité.
1: Voilà le pitch du professionnel. Et toi, Raphaël, qu'est-ce que tu proposes ?
2: Et moi, je propose un pitch. C'est pas moi qui le dis, c'est Swan Arlo. Donc, il est l'acteur principal du film.
1: Bien sûr.
2: C'est l'histoire d'un homme assez ordinaire qui a une ambition, mais dont le costume est trop grand pour lui, et qui est au fond une sorte de minable. C'est un personnage qui se trompe, à tous les coups. Même à la fin, quand ça devient vraiment évident qu'il est dans le mauvais camp, il persiste jusqu'au bout. C'est étonnant, ça pose question. Et pour moi, c'est hyper intéressant d'aborder un personnage avec une anomalie, avec une question sans réponse.
1: Voilà, vous avez les trois pitchs. Vous préférez lequel ?
3: Je préfère au moins prendre un bout de salaud, ouais. Un bout de cinéma, presque film de famille, et
1: un bout Swan Arlo.
3: Et un bout de quand même Swan Arlo, parce que sans Swan, le film il n'existe pas.
1: Ouais, il est extraordinaire dans ce film. Il est vraiment très très très impressionnant, et ce qu'il fait comme travail et touche au cœur. Alors tout de suite, quand on commence le film, Emmanuel Marr, on entend le nom de famille de votre héros, Henri Marr. C'est évidemment immédiatement intriguant. Vous vouliez donc raconter votre histoire et vous vouliez que ça se sache.
3: Alors, c'est pas un biopic. C'est-à-dire que l'important, c'est de... Je mets mon nom de famille pour que le spectateur sache d'où on part. Après, il y a une partie qui est librement inspirée parce que, comme lui, enfin des fonctionnaires à son niveau, il y en a eu plein et qu'il fallait quand même raconter quelque chose de plus large que rester dans le couloir de sa famille. Donc, les gens qui verront le film verront une espèce de mouvement cinématographique, on part de Henri Marr pour aller à Monsieur Henri, parce que des Monsieur Henri, il y en a eu des dizaines de milliers.
1: Oui.
3: Et ça, c'est aussi très important.
1: N'empêche qu'il porte votre nom.
3: Mais oui, parce que on s'est rendu compte que c'est une sorte d'invitation pour le spectateur à dire, vous avez le droit aussi, vous, d'ouvrir les tiroirs.
1: Eh bien, voilà, alors allons-y. Vous n'êtes pas le seul descendant de Français ayant collaboré. Mon grand-père a collaboré, et cette phrase, je l'ai dit pour la première fois. C'est déchirer quelque chose de très puissant, donner l'occasion à des Français de dire une chose pareille.
3: Alors nous on s'en est pas forcément rendu compte sur le moment, mais effectivement il y a quelque chose. Et ce qui est intéressant, c'est que sur ce film, moi, ce qui m'intéresse, quand j'ai lu la correspondance de mes arrière-grands-parents, je me suis dit surtout, waouh, j'ai une sorte de personnage, là, je suis chez Dostoïevski, c'est incroyable. Ça raconte plein de choses sur comment les États autoritaires, fascistes, se servent des blessures intimes pour transformer les gens en rouages. Et en même temps, là, au fur et à mesure, je me rends compte que ça, c'est quelqu'un dont on descend. Et en même temps, j'ai toujours l'impression de dire, il y a un truc génial dans la vie, c'est qu'on a un prénom. Et que, en fait, aussi de sortir de cette honte-là, peut dire, pour aller vers aussi, peut-être regarder les choses en face, avoir une sorte de lucidité, et en faire quelque chose aussi. L'important, c'est d'en faire quelque chose.
1: Alors, vous venez d'évoquer des lettres. Je précise pour ceux qui nous écoutent, vous êtes une de vos tantes vous a envoyé l'échange épistolaire entre vos arrière-grands-parents. Donc,
3: elle m'a montré un carton. Ouais. Et qui commence par un carton.
1: Voilà. Et donc, elle vous donne ça à l'intérieur. Donc, il y a ces lettres de ce couple qui s'échangent donc pendant l'occupation. Elle est en zone occupée au début. Lui est à Vichy. Il essaie de faire. Il veut faire vivre son livre qui s'appelle Notre Salut, qui existe dans votre bibliothèque, dans la bibliothèque de la famille, qui est là depuis toujours, que personne ne lit.
3: C'est ça. Les livres de l'époque, ils étaient, il fallait un coupe-papier pour les ouvrir. Et parfois, j'ai l'impression que le film est une sorte de coupe-papier.
1: Donc vous le prenez, vous le lisez le bouquin.
3: Je lis tout à la fois. Mais après, c'était il y a 12 ans, ça a pris 12 ans à digérer cette affaire quand même. C'est pas. Mais voilà, on lit et puis en fait, ce qui est fou, c'est que c'est du quotidien. Parfois, c'est vraiment grotesque et voilà. Par exemple, pour les gens qui verront le film, il y a une série de gens qui vont crier chacun à leur manière, vive le maréchal. Mmh. C'est une lettre de mon arrière-grand-père qui explique à mon arrière-grand-mère que ça la fout très mal si son bureau ne criait pas assez fort devant la voiture du maréchal.
1: Donc il les entraîne à crier.
3: Voilà, des choses comme ça. Donc voilà, l'idée c'est de sortir du sérieux et parfois de la gravité qui est nécessaire devant des sujets aussi graves, mais qui sont parfois un peu comme des ceintures de sécurité émotionnelle. Ça reste à distance. Alors que là, face

0: des gens qui nous font rire, qui nous mettent mal à l'aise, qui sont un peu ridicules. C'est marrant, tout le monde dit c'est un minable. Moi, je me sens pas beaucoup moins minable que lui sur plein de sujets. Donc.
1: Et alors, du coup, vous diriez quoi? C'est quelqu'un qui pense qu'il vaut mieux que ce qu'il a, peut-être?
0: Moi, je pense que c'est quelqu'un qui est très humain, mais surtout que c'est quelqu'un qui a oublié d'aimer. Et qui ne sait plus aimer, qui ne sait plus écouter, et qui ne pense que à sa propre blessure. Et tout comme le régime de Vichy, c'est exactement la même chose, parce que c'est pas que l'histoire d'un homme, c'est aussi l'histoire d'un pays, d'un régime, quoi.
1: Oui. Votre film raconte exactement ce que Hannah Arendt a formulé, la banalité du mal. Ce sont des gens, les uns derrière les autres, qui fabriquent quelque chose et qui basculent tout doucement sans en avoir l'impression nette et sans nous mettre dans la rétine non plus l'impression nette qui bascule.
0: Mais c'est marrant, vous dites sans avoir l'impression nette, mais ils ont quand même une impression. C'est ça aussi, oui. Le film questionne cette question d'Arendt.
1: Je veux dire,
0: en fait, c'est pas non plus n'importe qui peut faire n'importe quoi, mais c'est cette ligne de crête là qui nous pose aussi question, je trouve.
1: Oui, dans le film, vous l'épargnez pas. Il y a des personnages qui résistent, il y a des personnages qui disent non, il y a des personnages qui refusent.
0: Oui, parce que toute la France n'a pas été. Enfin, justement, toute la France n'est pas. Il y a les résistants et les collabos. On met que ça, mais la France, c'est plein d'autres choses. Il y a des gens qui ont fait les deux. Il y a des gens qui étaient juste dans une compromission, dans une responsabilité indirecte. Il y a des gens qui ont juste essayé de bouffer. Il y a tout
1: du
0: ça.
1: Du coup, mais c'est quoi votre avis? Parce que vous avez raison, c'est très compliqué. C'est la fameuse question de qu'est-ce que j'aurais fait moi,
0: ouais.
1: Et de là où on est, est-ce qu'on peut juger Henri Marat? Est-ce que vous le jugez, vous?
0: Non, moi, c'est un dossier d'instruction, c'est pas le procès.
1: Et mais vous avez un avis?
0: Moi j'ai un avis, ouais, c'est personnel, c'est-à-dire qu'en fait la question c'est pour moi le personnage d'Henri dans le film, mais après aussi mon arrière-grand-père, c'est le mythe du bon père de famille. C'est-à-dire en fait c'est le bon père de famille. C'est quelqu'un qui pense qu'il faut être au-dessus, qu'il y a.
1: Il est dans sa culture, en fait. Il ne peut pas échapper.
0: Il est dans sa culture, ouais, je pense. Et puis, il y a toujours un truc, moi, c'est que quand quelqu'un me parle d'ordre, d'honnêteté, de cohérence, de redresser les choses, je fuis en courant parce qu'en général, ces gens-là sont. Des gros magouillards.
2: Mais il y avait eu ça, il y a eu ce problème et cette polémique. Quand le film avec Jean Dujardin était sorti, on avait dit que c'était un film de collabo.
1: Ouais.
2: On avait dit que c'était un film de collabo.
1: Oui.
2: Il n'y avait pas eu de nuance sur la
1: difficulté. Oui, bien sûr. Bien sûr, bien sûr.
0: Après, ça, c'est pas un film c'est un film de collabo après une heure et demie. Hein.
2: Non, mais il y avait eu cette analyse qui était plutôt sans nuance et sans retenue sur le film en général.
0: Mais je pense que ça, c'est une question assez simple. C'est que ça. C'est quand même une période qui confronte. Et surtout, moi, j'ai pas vu le film et j'aurais pas d'avis, mais je trouve que, voilà, bon, peut-être à raison ou pas, mais en tout cas, il a un peu essuyé les plâtres, Xavier Janoli.
1: Il est sorti en premier. Vichy, ce sont des hommes qui organisent l'État français, ce sont des réunions politiques, et le ton de vos acteurs, alors moi qui suis passionné de documentaires politiques, j'étais époustouflé. C'est exactement comme si on écoutait une réunion dans un cabinet.
3: Moi, j'ai fait partie. Je fais partie de ceux qui ont apporté les premiers principes du management, si vous voulez. Mais c'est-à-dire vraiment rationaliser le travail et la manière dont on travaille ensemble.
4: Vous savez, avec le maréchal, c'est pas gagné.
3: C'est-à-dire.
4: C'est quand même un homme du siècle passé. Après, je vais vous dire, je pense qu'avec une certaine habileté, on peut prendre les rênes. Mais ça reste quand même un vieil homme.
3: Je vous permets pas de parler comme ça du maréchal, en fait. Je pense profondément qu'il est l'homme providentiel, qu'il est venu ici pour prendre nos destins en main. Et justement, je ne vois pas qui d'autre, enfin, pourrait nous sauver.
1: Il est extraordinaire, ce ton.
0: C'est assez marrant parce que beaucoup de gens disent mais dans votre film on parle pas comme dans les années 40. Mais déjà, est-ce qu'on sait exactement comment on parle? C'était déjà de base, et c'était pas le but.
1: On ne parlait pas comme ça.
5: Daniel, toi tu sais quand même.
2: Moi je sais.
0: Et non, mais voilà. Et après, l'idée du film, c'est plus que d'être exact historiquement, c'est juste que tous les gens qui y participent, on se repose vraiment intérieurement. Ce que ça veut dire, les questions. Donc, par exemple, pour interpréter des jeunes loups de l'administration de Vichy, on a les directrices de casting, Julie Lecoustre et Julie Sokolowski. On dit, on va aller demander à

0: Eisenach, des gens qui sont dans, dans l'administration.
1: On les entend tellement.
0: Et il y en a qui ont accepté. Et ce qui était chouette, c'est que on les a pas pris parce qu'on disait, tiens, ça va, on en a discuté avec eux, ça les intéressait, justement, de se remettre là-dedans et de jouer là-dedans et de, et voilà, mais
1: quelle belle idée. Vraiment, quelle belle idée. Xavier.
2: Moi, je trouve que une des plus belles idées du film, c'est la séquence d'ouverture qui est absolument extraordinaire, dans laquelle vous situez ce personnage dans une ambiance fantomatique où il ne s'ancre sur rien et ça repose vraiment sur la mise en scène.
1: C'est une soirée.
2: Plus que sur les dialogues, c'est une soirée. On le voit à part, on le voit, voilà, entre ces personnes qui ont déjà pris effectivement leur décision, leur idéologie. Et ça, ça marque, ça contamine tout le reste du film, sans exonérer le personnage d'Henri, bien évidemment, mais sur le fait que c'est pas un idéologue approfondi, il a pas.
0: En tout cas, il est pas pro-nazi, ça c'est
2: voilà,
0: sûr.
2: Voilà, il a pas mis de mots là-dessus. Et ça, c'est une force incroyable parce que ça raconte aussi cette zone grise qui a été celle de la collaboration, où les gens se sont retrouvés là-dedans, ont été entendus, puisque c'est quand même le but de son. C'était important de commencer par cette séquence qui met le doute déjà sur l'engagement du personnage.
0: Déjà la question c'était quand vous faites un film, en fait dans les 10 premières minutes vous dites au spectateur un peu, vous passez une sorte de pacte en disant bah voilà ça va être ça la langue, et il fallait tout de suite donner le langage du film où oui, effectivement ça pourrait être une soirée d'aujourd'hui. Voilà, c'est une espèce de soirée, ça parle tout le temps, et l'idée aussi c'était de dire que voilà, on va passer 2h40 avec ce que j'appelle les gens au deuxième plan sur la photo. C'est-à-dire que d'habitude sur l'histoire on est sur le grand personnage, mais moi ce qui m'intéresse c'est il y a souvent des gens autour,
1: des gens derrière
0: un
1: celui
0: peu
1: qui
0: flou,
1: n'arrive pas à montrer
0: et moi
1: sa tête,
0: c'est vrai que c'est quelle est l'histoire aussi du mec au deuxième plan de la photo.
1: Il y a pas que cette scène et que ce ton là qui est moderne, il y a aussi le propos.
3: Entendons-nous bien, on n'a pas une baisse d'activité, on a une baisse des commandes. L'activité, elle est là. Nos employés, on les a formés, ils sont très contents de travailler et de faire ce métier qu'ils maîtrisent. Maintenant, on n'a plus de commandes derrière.
4: Nous, on n'est pas, on n'a pas la main là-dessus.
3: Mais je pensais que vous aviez plus de pouvoir, c'est ce que vous avez dit.
4: On n'a pas de pouvoir. Nous, c'est le commissariat à la lutte contre le chômage. Voilà. C'est dans le titre, si vous voulez.
1: C'est la discussion avec les corps intermédiaires en région. Vraiment, c'est fou. Les peurs, les colères, et puis plus loin, les extrêmes, tout est là.
0: Oui, bah ça, c'est encore une fois, en fait, les gens qui jouent. Mélissa, elle a été DRH dans une petite entreprise du Limousin. C'est pareil, on a demandé à des petits patrons de venir et de, parce qu'ils ont l'habitude, ils ont des réunions avec France Travail. Et donc, on leur a dit, on va rejouer, et le Swan et son équipe, ils vous proposent, c'est vraiment le programme et les méthodes du commissariat à la lutte contre le chômage. Mais par contre, on leur a dit, vous êtes en 40, vous savez ce que vous faites, mais par contre, réagissez. Comment vous réagiriez, vous? Et c'est assez fou parce que...
1: Le propos, il y a d'une modernité...
0: C'est délirant.
1: Oui, assez glaçante.
0: Ouais.
1: Daniel Morin.
5: Oui, alors le film nous a plu, vous l'entendez depuis tout à l'heure, mais le grand exploit, c'est d'avoir plu au masque et la plume, cette équipe. Ah oui, très très cruel. Alors, j'étais à la rencontre de Stéphane Le Guenec, qui est le réalisateur de cette émission culte.
1: Ah, génial, on l'écoute.
5: Alors, c'est assez rare pour le souligner, ce film a fait l'unanimité chez tous les critiques du Masque et la Plume réputé assez dur. Ça tient à quoi ?
6: Bon, c'est vrai que le Masque et la Plume, au bout de 70 ans, c'est assez austère, c'est une vieille émission, mais bon, il suffit de leur donner un peu à boire et paf, ça part un peu.
5: Ah non, vous avez des exemples ?
6: Bah oui, généralement, à chaque fin d'émission, on termine en chenille avec Rebecca et... Elle chante du Annie Cordy par cœur.
5: Incroyable.
6: Et les gars, ils ont battu 8 fois France Info au grand concours Ricard et Malibu. Incroyable.
5: Incroyable. Quand on se fait une idée comme ça, mais finalement, ils ne sont pas du tout austères en masque à la plume. Devant vous, je vais placer des photos. Ce sont des membres de l'équipe de France Culture.
1: Non.
5: Et vous allez me dire comme ça, en voyant les physiques, en voyant les visages, qui pourraient être critiques de quoi ?
1: Dans la
5: première
1: thématique,
5: photo,
1: là.
5: Maïtena.
6: Ah, Maïtena. Oh, bah, je dirais critique charcuterie et apéro. Elle a un profil assez... Anisette et bâton de berger, quoi.
2: Mais c'est...
6: Excellent.
5: Là, un petit jeune, un petit nouveau, Samuel.
6: Ah, Samuel, la jeunesse. Musculation, frisbee, on sent un petit mélange de puissance et d'agilité, quoi.
5: Très bien vu également. Et enfin, pour terminer, Xavier Le Herpeur.
6: C'est la photo, là? Bah là, je vois pas. Là, c'est un peu creux.
1: Oh mon Dieu, les
5: c'est
1: deux.
5: C'est un peu cruel, mais on a appris des choses sur le masque et la plume, qu'ils ont un sens de la fête.
1: On voit vraiment.

0: France Inter d'une autre manière grâce à vous, Daniel. On vous remercie vraiment infiniment.
1: Alors, et tout à l'heure, je vous parlerai de Patrick Sabatier parce que ce n'est pas occupé. Voilà, vous
0: bien sûr, bien sûr. Alors le mardi, Emmanuel Marre, nous avons l'ami de la Franche qui nous rejoint. Aujourd'hui, c'est une historienne et c'est Manon Bril. Salut Manon.
2: Bonjour Franche Culture, bonjour tout le monde. Alors pour cette semaine, notre rédac chef Jean-Baptiste m'a dit « Pour une fois, on a un invité qui vient avec un film historique ». Parle d'autre chose que de son actu. Parle plutôt de la commémoration des 20 ans du Marie-Antoinette de Sofia Coppola. Voilà. Je reconnais bien là le Stéphane Bern qui sommeille en notre rédac chef adoré. On préfère parler des froufrous de la, couronne plutôt que des mécanismes d'implantation du fascisme dans nos sociétés. Il m'a dit, attention Charles Sapin s'est barré la semaine dernière, le quota de gauche est déjà rempli pour le mois là. Ouais. Alors ok, on va causer Marie-Antoinette en essayant de garder la tête sur les épaules.
3: Ouais.
2: Et je vais décapiter une des idées reçues sur la reine.
0: Emmanuel Marre est effondré, je ne veux pas penser.
2: Il en perd la tête. Allez. Contrairement à ce qu'on pense, Marie-Antoinette n'a jamais dit à propos des paysans qui meurent de faim et qui manquent de pain qu'ils mangent de la brioche. Vous connaissez cette rumeur, n'est-ce pas ? Eh bien, c'est une totale fake news parce que la personne qui a dit ça, c'est Rousseau en 1765. Plus précisément, il a écrit dans ses confessions, je cite « Enfin, je me rappelais le pis-aller d'une grande princesse à qui l'on disait que les paysans n'avaient pas de pain et qui répondit qu'ils mangent de la brioche. » Déjà, je trouve qu'on n'utilise pas assez le mot pis-aller.
0: Oui.
2: Vous savez ce que ça veut dire pis-aller ? Ça veut dire solution faute de mieux. Exemple, on ne pouvait pas avoir François Morel comme chroniqueur pour l'émission, on a pris Daniel Morin.
0: Ouais.
2: Morel, Morin, c'est presque pareil en plus.
1: C'est drôle.
2: Daniel, c'est notre petit pis-aller, Daniel.
1: Est-ce que c'est drôle ?
2: Voilà, il est soupolé maintenant. Je disais Rousseau en 1765. Il parle d'une princesse qui propose la brioche comme alternative cheapos pour les paysans qui n'ont plus de pain. Or, il n'y a aucun doute qu'il ne parlait pas de Marie-Antoinette, parce que Marie-Antoinette, en 1765, elle est encore en Autriche et surtout, elle a 10 ans.
0: Oui.
2: Alors pourquoi on lui colle la brioche sur le dos quelques années plus tard ? Eh bien, il faut dire que Marie-Antoinette, ce sera un petit peu comme une des premières influenceuses de télé-réalité. Toute sa vie, du lever au coucher, est publique, est scrutée, commentée. Elle est aussi populaire que détestée. Elle lance les nouvelles modes qui sont suivies dans les cours d'Europe. Mais elle est aussi extrêmement dépensière. Alors avec tout ça, elle est très sujette aux rumeurs, en particulier parce que comme elle supporte mal le poids de la cour française, elle s'évade souvent du château de Versailles pour se replier au petit Trianon, modeste bicoque de 500 mètres carrés que le roi lui a offert et où se trouve aujourd'hui l'exposition sur le making-of du film de Sofia Coppola. Comme là-bas, elle traîne avec ses favoris, toutes les rumeurs sont bonnes, alors qu'en vérité, ils font du théâtre et ils jouent à Colin Maillard. C'est pas une blague, c'était vraiment un jeu. Pour les adultes, tu connais Xavier, non ?
4: Oui, je te remercie beaucoup.
2: En plus, le 18e siècle, c'est l'explosion de la presse à grande échelle. Beaucoup plus de gens savent lire et écrire. Donc, on diffuse tout et n'importe quoi beaucoup plus vite qu'avant. Un peu comme avec Internet aujourd'hui. Mm-hmm. Et les rumeurs vont bon train. La reine, qui a la réputation d'être dépensière et hors sol, incapable de se rendre compte qu'une brioche, c'est beaucoup plus cher que du pain pour les paysans, ça lui irait très bien d'avoir dit cette phrase. Et il en faut pas plus pour qu'on la lui attribue. Elle avait même le surnom de Madame Déficit, comme Maïté. Une fois qu'on aura reçu les premières audiences de l'émission.
0: Bah, alors, je te le souhaite pas, mon petit.
2: C'est une blague, bien sûr.
0: Hey, tu
2: moi non plus,
0: boulot,
2: je te le souhaite pas.
5: C'est cadeau, ça.
2: Oh, ils sont chauffants aujourd'hui, je les ai vexés. Alors que dans les faits, ce qui coûte très très cher à la France à l'époque, c'est pas la reine, c'est les guerres. Mais c'est toujours plus facile de mettre le projecteur sur une femme et ses défauts, plutôt que de parler de la guerre. Mais heureusement qu'il nous reste Emmanuel Marre et son film pour nous parler de la guerre.
0: Merci beaucoup, Manon. Merci infiniment.
1: Manon Bril, la désopilante, Manon Bril est tentée. Théâtre, évidemment, pour son spectacle 300 000 ans, spectacle à la Madeleine les jeudis et vendredis. Allez-y.
0: On va revenir là-dessus parce qu'elle a été, Sofia Coppola, la première à faire une rupture en mettant Marie-Antoinette dans son film avec des baskets, ce que vous n'utilisez pas du tout comme ça. Mais on va parler de musique parce qu'à cette heure-là de l'émission, on passe une musique qui est liée à la vie de notre invité et vous allez nous expliquer pourquoi après. Ma longue phrase alambiquée avait un sens. Ça s'appelle Gala. 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

0: Gala, c'était Emmanuel Marre, le titre phare de la BO de votre premier film, A Rien à Foutre.
1: Réalisé avec Julie Lecoustre, c'est une co-réalisation.
0: Voilà, vous seriez pas un... et vous utilisez, vous, la musique de façon assez singulière, comme ça, par exemple. Alors ça, c'est pas dans Rien à Foutre, hein. C'est clairement dans Notre Salut. Ce morceau de Gershon Kingsley, il est sorti en 1969, c'est donc un anachronisme, et pourtant, c'est tellement, tellement, tellement juste, cette scène est incroyable. On voit les uns après les autres, les gens rentrer dans une danse hypnotique et robotique, et tous rejoindre le grand mouvement.
1: Non, mais moi j'ai une passion pour les tubes, parce que c'est un truc que... En fait, ce qui est fou, c'est qu'un tube, ça commence, vous connaissez pas le nom, mais ça vous évoque des choses. Oui. C'est un peu... C'est une espèce de musique qui est là avant vous, qui sera là après vous.
0: Oui.
1: Et après, je pense que c'était le fait d'en utiliser dans Notre Salut, c'était pour avoir aussi quelque chose, une sensation physique commune. Mmh. En fait, que quand on voit des gens danser à l'écran, on est ce trouble d'avoir presque envie de danser avec eux.
0: Parce que vous avez repris la chorégraphie qu'on a peut-être fait, que vous avez peut-être dansé sur Popcorn. Et si, quand vous verrez le film, vous pourrez les vérifier. Et sur les clips de Popcorn, enfin les Scopitone, c'est exactement la chorégraphie. C'est la chorégraphie qui vous a donné envie d'utiliser Popcorn, ou c'est l'inverse?
1: Alors c'est un peu différent. Moi, un des trucs qui m'émeut le plus, c'est le Madison dans les fêtes de village.
0: Oui.
1: C'est quand même un des moments que je trouve collectif, magnifique. Et effectivement, on s'est dit, tiens, est-ce qu'on va inventer une sorte de macarena ou de lambada de l'époque, qui est la danse que tout le monde fait, et aussi pour avoir cette sensation-là. Et puis après, ça tire du côté de Fassbinder, ça tire du côté de quand même d'une forme d'indécence, parce que les gens qui dansent ne sont pas n'importe qui.
0: Non.
1: C'est aussi l'indécence un peu de la bourgeoisie de cette époque-là. Mais encore une fois, il y a une sensation de trouble, parce que quand on fait un film comme ça, on est troublé. Mmh. On est troublé parce que les choses sont tellement pas simples que...
0: Qu'est-ce que ça a changé chez vous?
1: Chez moi, en fait, j'ai toujours pensé en termes de résistance, de me dire, il faut résister. La question, c'est d'arriver à freiner, parce que je me suis rendu compte que il y a un truc, c'est que je sais pas dire non aux gens, pas bien. Donc, quand on me demande un truc, j'ai toujours peur de déplaire, j'ai un truc comme ça. Et je me suis dit, si je vais vraiment avoir à dire non, même quand je suis dans un bar et que quelqu'un sort une immense sortie raciste, par exemple, je n'arrive pas toujours à juste dire calmement, écoute, monsieur, je trouve ça inadmissible.
2: Mmh. Moi, je me suis excusé après.
1: C'était.
2: C'est ça.
0: Ouais. Du coup, Emmanuel Marre, peur de déplaire, peut-être dans votre famille, vous avez pris le risque. Comment est-ce qu'il est vécu, le film? Vous n'avez pas raconté à tout le monde ce que vous étiez en train de faire, si?
1: Dans la famille autour de moi, enfin, c'est-à-dire qu'il a plein de descendants Henri Marre, ceux que je connais et avec qui je suis en contact. Au contraire, on l'a fait ensemble. Par exemple, c'est mon frère qui joue le supérieur.
0: Parce que vous dites que vous voulez garder des images du présent, en fait. Vous voulez garder les choses avec vous.
1: Parce que ce que j'aime dans un film, c'est ça, c'est une photo d'une expérience. Et en plus, si c'est une expérience qu'on a fait avec des gens qu'on aime, mes parents. Mon père est venu sur le plateau, ma tante, tout le monde est venu à Cannes. Et en fait,

0: non, je crois que chacun, on n'en a pas parlé directement, mais je sais que chacun dans son jardin secret, c'est une chose auquel je tiens beaucoup, les jardins secrets, pour les gens, il y a quelque chose qui s'est allégé. Ouais. Je crois qu'il y a vraiment un truc qui s'est allégé.
1: C'est fou. Quand vous rencontrez les gens, parce que vous avez fait le tour, et c'est génial, on vous recommande de lire le Society qui vous a suivi, en fait, ouais. Faire la promo du film. Ouais. Donc, partout, dans toutes les salles en province, vous avez rencontré des tas de gens qui, comme moi, ont pu vous dire, bah, moi aussi, etc. Et vous sentez que ça allège, que ça peine, il y a eu plein de réactions différentes, en fait. Et vous vous chargez beaucoup de ça, hein. Enfin, c'est un peu trop, peut-être. Vous êtes pas
0: c'est,
1: non plus.
0: Parfois, c'est un peu lourd, mais en même temps, je pense que en ce moment, c'est nécessaire.
1: Et puis c'est de votre faute, hein. Vous n'avez qu'à pas faire notre salut.
0: Non, mais c'est ça. Et puis après, c'est moi qui récolte les entrées aussi, ouais. En fait, je veux dire. Donc, donc non, je pense. Que c'est, mais c'est moi, ça me. Moi, j'ai toujours fait des films et avec Julie Lecoustre aussi, on a toujours fait des films avec l'idée avant tout que s'il peut y avoir un endroit qui touche vraiment profondément les gens à un endroit, par exemple sur Rien à foutre, le moment qui nous a le plus touché, c'était une dame qui nous a dit quand j'étais ado, je voulais être hôtesse de l'air, ouais. et ma mère est morte, était morte avant dans un accident de voiture. Elle nous a dit, enfin, je suis désolé de dire ça, mais je crois que j'ai compris pourquoi en voyant Rien à foutre. Ouais. C'est ça, en fait. Ouais. Pour moi, le cinéma.
1: Et alors, qu'est-ce qu'on vous a dit de plus émouvant, là, jusqu'à aujourd'hui?
0: Le plus émouvant, bon, il y en a plein. Non, il y a un monsieur qui est venu me voir hier et qui m'a dit, ma grand-mère faisait de la résistance, enfin, de la collaboration horizontale. Mon père a fait du marché noir. Il a prétendu être allé au STO et, en fait, il était volontaire. Voilà, petit passage, je trouve pas ça non plus complètement blâmable non plus, enfin faut être. Et il m'a dit, mais en fait, il a toujours une acidité terrible en lui, et il m'a dit, j'ai l'impression de voir dans ce personnage d'Henri cette acidité qui vous gâche la vie. Oui. Et ça, c'est très fort.
1: Oui, on comprend très bien, enfin, je pense qu'on le partage tous, nous qui avons eu la chance de voir votre film, on comprend très bien que le fascisme va récupérer les insatisfactions, ouais. Les colères, les incompréhensions, les petitesses, les vilainies. Ouais. Qui sont chacun d'entre nous et à qui le fascisme peut tendre la main en disant t'es quelqu'un, viens, tu es quelqu'un. Et c'est terrifiant parce que
0: qu'est-ce qu'on peut faire ? Le fascisme apporte une réponse extrêmement réconfortante, c'est que les êtres humains ne sont pas égaux. Donc ça vous permet de dire ah ben au moins je serai au-dessus de certains.
1: Ouais. Juste un petit mot parce que c'est quand même savoureux cette anecdote. Vous allez à Vichy bien sûr présenter le film et là vous avez un chauffeur de salle qui vous fait salut Vichy ça va.
0: Oui il était là. On est pas frais, on est chaud. Wow. Mais en même temps moi c'est des trucs que personnellement c'est des trucs que j'adore. Je me souviens ça m'est arrivé plusieurs fois de m'être engueulé avec des spectateurs devant des films d'auteurs. Parce que
1: rapprochez-vous de votre micro.
0: Je dis voilà, je fais partie de ces gens horribles qui peuvent s'amener un McDo en regardant un film, mais parce que je me dis, c'est pas parce qu'on regarde un Jacques Rosier ou un Bergman qu'on est au musée.
1: Est-ce que vous avez piqué des fous rires sur le film?
0: Ouf. Ouais, il y a eu des moments qui étaient. Ah. Mais en fait parce que j'ai hélas piqué des fous rires aux Archives nationales en consultant les archives et du vrai nerveux. Malaise à l'Asie Office en fait. J'ai toujours un exemple que je donne, mais dans le commissariat aux questions juives, le premier dossier que j'ouvre, c'est 30 pages de réclamations et de négociations sur les indemnités repas, les indemnités kilométriques et comment on attribue les bureaux.
1: La machine.
0: Et c'était, et j'ai éclaté de rire, mais de malaise en fait.
1: Ouais. Un petit mot sur votre acteur phare. Bon, ils sont tous extraordinaires, mais Swan Harlow, il a la tête de l'époque. On le projette complètement dans les photos. Il a la tête de l'époque.
0: C'est marrant parce que sur Anatomie d'une chute, les gens disaient la même chose.
1: Bah oui, mais c'est le talent.
2: Petit paysan aussi. Pareil,
1: c'est comme De Niro, il a la tête de l'époque tout le temps. Quoi.
3: Il n'est pas dans le film, De Niro, mais.
1: Non, il n'y est pas. Non.
0: Non, on a essayé pourtant, mais. Mais Swan, en fait, il a un truc qui est extraordinaire, c'est qu'il ne veut pas connaître son personnage. Avant, enfin, en tout cas, sur notre salut, l'idée c'était pas de connaître le personnage avant de l'interpréter.
1: Il avait lu le scénar quand même.
0: Oui. Ouais. Mais en fait, il y a cette idée qu'en fait, le personnage, on le découvre en le tournant, quoi.
1: Ouais.
4: Il fait cette performance. Il y a beaucoup de plans d'écoute, c'est-à-dire Swan Harlow écoute ce qu'on lui dit, ce qui est très difficile à jouer, et on le voit progresser dans des situations, essayer de vendre son livre à tout le monde, essayer de se vendre lui-même, et il se glisse là-dedans dans ces rouages de l'administration. On y est, quoi.
1: Exactement comme la vigie de la régie, Raphaël, Jean-Baptiste.
5: Je te remercie.
3: Raccourci.
1: C'était pas pour le côté collabo, c'était pour le côté et j'écoute pourtant. Et je me glisse.
5: Oui, c'est ça.
1: Alors comment on est, JB?
5: Eh ben on est bien, on est super.
1: Hein, on est bien.
5: Ah. Une belle émission.
1: T'es content de nous?
5: On est content d'être à l'antenne.
1: Oui, absolument.
3: Qu'est-ce qu'il a les bonnes humeurs aujourd'hui?
1: Du coup, qu'est-ce qu'on fait?
5: Eh ben on continue.
1: Ok.
5: Et on va amplifier avec Philippe Collin qui nous rejoint donc à 12h10.
1: Mais alléluia.
5: Et Emma de Foucault pour la franche touche.
1: Eh bien écoutez, j'ai envie de la franche touche.
5: La franche touche.
0: La franche touche.
6: Oula. Elle touche beaucoup.
5: On est
1: vicieux,
5: on est
1: vicieux,
5: pas
3: vicieux.
1: C'est formidable. 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
1: 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Le journal tout de suite avec Amélie Perrier.
15: On veut m'assassiner politiquement. Le président du Rassemblement National, Jordan Bardella, se défend au lendemain des révélations de Mediapart et annonce lancer une bataille judiciaire contre le site d'investigation. Il lui attribue des propos antisémites quand il était jeune militant FN en 2013. Petite bombe politique en pleine campagne pour la présidentielle l'an prochain. Marine Le Pen a toujours dit qu'elle ferait de Jordan Bardella son premier ministre si elle était élue à l'Élysée. D'où les réactions indignées. Écoutez d'abord celle de Manuel Bompard, par le coordinateur des Insoumis ce matin au micro de France Inter.
16: S'ils sont exacts, et c'est ce qu'affirme le journal Mediapart, ils démontrent une nouvelle fois que l'antisémitisme est l'ADN de l'extrême droite française et que toutes celles et ceux qui, en quelque sorte, ont voulu ces dernières années exonérer le Rassemblement National sur ce sujet, ou l'amnistier en quelque sorte, se sont lourdement trompés. Et si ces propos encore une fois sont avérés, je crois que Jordan Bardella doit en tirer absolument toutes les conséquences et qu'évidemment il ne peut pas jouer un rôle majeur dans la vie politique française.
15: Alors Jordan Bardella dément formellement et il a reçu le soutien de son camp, notamment d'Éric Ciotti, le patron de l'UDR allié du RN.
17: Je n'apporte aucune crédibilité, mais vraiment pas la moindre, au délire de Mediapart, au montage. C'est une manipulation grossière, vulgaire, et je veux dire tout mon soutien à Jordan Bardella. Je connais ses convictions, je connais ses valeurs. Elles sont entièrement éloignées de ce qui lui est aujourd'hui supposément attribué, dans un montage scandaleux et grossier, dont Mediapart est coutumier. Manifestement, Mediapart n'a pas la même attention, la même vigilance pour traquer les propos antisémites de la France insoumise. Là, naturellement, c'est pas leur sujet de préoccupation, mais l'antisémitisme aujourd'hui, on sait où il est et les Juifs de France savent qui les menace aujourd'hui, qui est un danger pour eux. Et sûrement pas Jordan Bardella.
15: Les propos d'Éric Ciotti au micro de Laurence Perron. Le Rassemblement National désormais installé au Sénat avec un groupe constitué depuis les élections de dimanche. Une nouvelle présidente de groupe également, Edwige Diaz, dirigera la quinzaine de sénateurs RN. Elle était la première maire RN d'Alsace, Raphaël Schauber, à Wittelsheim dans le Haut-Rhin. Le tribunal administratif de Strasbourg a examiné ce matin la régularité de son élection. En mars dernier, cette ex-gendarme à la retraite a battu battu le précédent maire centriste par 17 voix d'avance, mais son élection a fait l'objet de recours en annulation provenant de la préfecture du Haut-Rhin et de l'ancien maire pour des irrégularités. Le tribunal rendra son jugement le 6 octobre. Autre élection municipale menacée d'annulation, celle d'un maire insoumis à Saint-Fond dans le Rhône. La rapporteure publique a préconisé l'annulation du scrutin devant le tribunal administratif de Lyon à cause d'irrégularités.

0: régularité sur une liste concurrente cette fois. Le même tribunal doit aussi se prononcer sur deux autres victoires insoumises dans la banlieue de Lyon. Les enseignants français pas satisfaits de leur salaire, c'est le rapport annuel de l'OCDE. Regard sur l'éducation publié en cette journée de mobilisation de la fonction publique. En France, seuls 27% des professeurs du premier cycle du secondaire, c'est-à-dire le collège, se disent satisfaits de leur rémunération, contre 39% en moyenne dans l'OCDE. Et les rémunérations demeurent effectivement inférieures à la moyenne de l'OCDE, en particulier en milieu de carrière. Et on vient d'avoir le chiffre de la mobilisation des enseignants, justement, lors de cette grève de la fonction publique aujourd'hui. 38% de grévistes dans les établissements scolaires du second degré. Davantage de moyens pour apprendre et étudier, c'est la revendication aussi de nombreux lycéens. Depuis quelques jours, ils organisent des blocus. Le mouvement est parti de région parisienne et s'étend avec des débordements et de la casse parfois. À Rennes, par exemple, les lycées Bréquigny, Jean Massé et Émile Zola ont été bloqués en centre-ville. Écoutez ces deux élèves de première au micro de Guillaume Roux, ici Armorique.
1: Le collège, on sentait déjà qu'il y avait un manque de budget dans plein de choses. Dans les professeurs étaient fatigués, nous on était fatigués, on avait des horaires pas possibles. Parce que l'organisation est compliquée, parce qu'il manque plein de financements dans plein de domaines différents. Maintenant, au lycée, ça se ressent encore plus parce qu'on est engagé, on est à la source du problème et on sait où est-ce qu'il faut chercher la solution. Sauf qu'on peut rien y faire. Et donc oui, le problème est là. Pour moi, la solution, c'est l'engagement, c'est les lycéens. Nous, les lycéens, on a la vraie force qui vont faire les choses, faire changer les choses, faire passer des messages. Il ne faut pas qu'on nous taise. Il faut qu'on puisse pouvoir nous exprimer et montrer qu'on est une force qui a de l'ampleur, en fait. Et on peut le montrer en faisant ça.
2: Le public, c'est pour les personnes qui sont en difficulté dans l'éducation. Et ça se remonte qu'aujourd'hui, les budgets sont coupés. Et ça montre un vrai problème dans la France. Couper là où on en a besoin, ce n'est pas la solution.
0: Des élèves de première à Rennes, au micro, ici, Armorique de Guillaume Roux. Et si l'on manquait de crème de marron à cause de la sécheresse cet hiver, la récolte de châtaignes d'Ardèche est en passe d'être historiquement faible. Elle ne devrait pas dépasser les 2000 tonnes pour cette saison, contre 5000 tonnes lors d'une année normale. La canicule et la sécheresse ont fait souffrir les arbres durant le printemps et l'été. Les fruits sont particulièrement petits, malgré une récolte qui risque d'être faible. Donc, les transformateurs qui fabriquent notamment la crème de marron devraient quand même acheter une très grande partie des fruits.
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0: Et France Inter, il est 12h17, c'est Franche Culture et c'est à vous Maïtena.
9: Merci infiniment Amélie, le retour des infos c'est à 13h. Franche Culture, c'est reparti avec l'équipe de Franche du jour, Xavier Le Herpeur, Raphaël Bayot, Fiona Janila, Daniel Morin, c'est Emma Defoucault qui vient de nous rejoindre. Salut Emma.
10: Bonjour.
9: Manon Bril est avec nous et le réalisateur Emmanuel Marre, dont le film Notre Salut sort demain. Si vous n'y allez pas, vous avez tort. Vous vous trompez.
11: Laissez les gens tranquilles faire ce qu'ils veulent.
9: Je ne leur intime rien. Je ne suis pas fasciste, monsieur. Mais je leur conseille.
12: Bonne vanne.
9: Je leur conseille fortement d'aller voir ce film et d'aller voir ce film avec leurs enfants. Est-ce que vous comptez là-dessus? Est-ce que vous comptez sur le buzz des 20 ans, vous savez, qui s'emparent d'un film parfois et qui le font comme Simone Veil, par exemple, qui avait connu une carrière extraordinaire grâce aux plus jeunes générations? Est-ce que
11: mais compter dessus. On peut pas compter dessus parce que c'est eux qui décident. Et qu'en général, même maintenant, c'est marrant parce qu'il y a dans les sur les promos des films, on essaie de le générer, mais je trouve que c'est toujours un. Enfin,
9: non, mais ça ne se fabrique pas.
11: Le buzz arrive quand ils ont envie que ça arrive.
9: Absolument, vous avez raison. Dans le film, on voit la notion d'État français qui supplante celui de République française sur un papier à en tête. Elle efface la secrétaire République française et elle écrit en dessous État français. À Nice, la mairie veut restaurer le salut au drapeau. Vous avez eu des gens, je crois, qui étaient très émus après la projection à Nice.
11: Oui, c'est-à-dire qu'en fait, c'est même la question des parallèles qu'on fait, c'est-à-dire que dans le film, le personnage fait des espèces de rapports bidons pour des fonctionnaires qui n'ont pas envie de s'embêter, et il fait un rapport sur l'éducation et il propose le salut au maréchal et le salut au drapeau le matin. Et il y a une dame qui m'a dit que ça lui faisait peur, en fait, de ça.
9: La différence entre le patriotisme et le nationalisme.
11: Oui, enfin de toute manière, l'amour de la patrie, c'est comme le sexe, c'est parfois ceux qui en parlent le moins qui en font le plus, en fait.
9: Tu vois Daniel.
11: Il est très. C'est pas ça, mais en gros, moi, ce qui me derrière cette anecdote, il y a deux choses qui sont très importantes. C'est déjà Éric Ciotti. Il faut quand même savoir qu'il a
9: le maire de Nice.
11: Le maire de Nice a eu un piston de Monsieur Estrosi pour éviter le service militaire. Donc en termes de d'efforts et de patriotisme, on va repasser. Et la question, c'est juste pour moi derrière. Enfin, on revient toujours à ça. Qu'est-ce qui se passe quand on enlève liberté, égalité, fraternité. Alors je répète ça tous les jours sur les plateaux, mais au moins ça m'importe. Qu'est-ce qui se passe? Voilà, et derrière ça, l'idée que qu'est-ce qui se passe quand l'égalité n'est plus au cœur et qu'on dit les Français, il y en a qui vont avoir moins de droits, plus de droits. En fait, selon votre religion, par exemple, vous n'avez pas le droit de l'exercer pareil. C'est important. Le Rassemblement National veut inscrire dans la Constitution l'identité française.
9: Oui.
11: Et en fait, le but du film, c'est aussi de voir les choses concrètes. Quand vous mettez identité française dans la Constitution et la préférence nationale, par exemple, en fait, vous pouvez essayer de faire virer votre collègue si on prouve qu'il n'est pas bien français, en fait.
9: Oui. Exactement ça, comme dans le film avec ça, le fait, collaborateur.
11: C'est aussi qui est important.
9: On vient d'accueillir, on accueille Philippe Collin.
10: Bonjour Maïtena.
9: Le Philippe Collin de France Inter qui vous rejoint et qui va vous dire ce qu'il pense de votre film. Mais d'abord, nous sommes en plein. Nous avons basculé dans la French Touch et je vous demande d'accueillir Emma de Foucault. Hello Emma.
12: Bonjour tout le monde, ça y est, deuxième chronique, on y est. Wow. Plus qu'une avant de débloquer le droit de faire des vannes sur l'âge de Daniel Morin.
13: Bon, prends mon crédit, vas-y.
12: C'est vrai, je peux
13: lâche-toi.
12: Bon, ce midi, nouveau coup de gueule en réalité, elle est remontée comme un coucou la gamine. Parce que l'autre jour, figurez-vous, je papote avec une collègue humoriste, on discute de nos petites vies, de ses enfants, du boulot là, sur le trottoir devant Pôle emploi spectacle, notre machine à café à nous, les saltimbanques. Et là, Vlatipa que j'entends. Et toi, Emma, toujours pas d'enfant? Je n'ai pas vu venir. Je me le suis pris en plein plexus solaire. 39 ans, et j'arrivais encore à me faire surprendre, dis donc. Pourtant, j'en ai vu passer des maladresses de ce genre. Je vous jure, moi, la seule période de ma vie où on m'a pas saoulée avec la maternité, je m'en souviens très bien, c'est une fois, un mardi en 2006. Je suis pas sortie de chez moi, voilà. Alors, avant que les mascus et les provines fassent une poussée d'eczéma, je précise une chose, je ne sous-entends pas que de ne pas faire d'enfant, c'est mieux. Je le dis. Voilà. Calmez-vous. Non. Je porte aucun étendard anti-maternité. D'ailleurs, moi, quand je dis que j'ai pas de gosse, certaines femmes me félicitent pour mon courage et ça me gêne. Je vous jure, c'est comme mon mec. Des fois, il est là, je suis fière de toi, ton engagement. Il m'offre des livres sur le mouvement femme, vie, liberté en Iran. Il dit, si tu t'épiles pas souvent, c'est vraiment par conviction. Et le naïf. Bon. D'ailleurs, parenthèse, mais ça y est, enfin, on est dans l'automne. Oh, c'est bon, ciao les jupes, bonjour les walpes. Oh, c'est bon, terminé, fini. Moi, la semaine prochaine, je fais mon pot de départ chez Body Minute. Ils vont pas me revoir avant les prochaines présidentielles, je te le dis. Par contre, Nathalie, tu penseras au printemps à faire réviser la débroussailleuse, ma belle. Sinon, autre question sur la maternité que je ne supporte plus, c'est le... Mais t'as pas d'enfant et... et t'as pas peur de regretter un jour? Oh, waouh. Est-ce que moi, je te demande si tu regrettes de pas avoir fait de grasse mat depuis 2012? Non, je veux dire, bien sûr que si, j'ai peur de regretter un jour, peut-être, oui. Et au pire, quoi? Je veux dire, le regret, bah, ça fait partie de la vie, tout comme le grand amour ou la ch'touille. Quoi? Vous avez pas fait d'Erasmus à Budapest, vous? Vraiment? Allez, Maïtena, dis-nous, ils nous viennent d'où ces petits tatouages? Moi, il y a plein de trucs que je regrette. En plus, je regrette d'avoir passé toute mon année de 4e B à reluquer Clément Pinson au lieu de regarder le tableau. Résultat, bah, j'ai arrêté de comprendre les maths à partir du théorème de Pythagore. Je regrette d'avoir arrêté la danse parce que j'avais flashé sur le guitariste du collectif Babylone Dissident, de ska amateur. Résultat, j'ai pris 3 ans de cours de gratte dans la cave insalubre d'un gars qui se faisait appeler Twix. Aujourd'hui, bah, je danse pas avec Guillaume Diop à l'Opéra Garnier, que je sache. Non, voilà. Et le seul truc que je sais jouer, c'est Wonderwall de Oasis, mais mal. Non, donc la vie, c'est ça, bordel. C'est une succession de regrets les uns après les autres, après les autres. Et de temps en temps, ah, une raclette. Voilà. Je vous le dis, moi, c'est le Mont d'Or qui me maintient en vie, hein, clairement. Ça et le joli fromager de la rue de Belleville. Excusez-moi. Bah, vous voyez, hop, un nouveau regret. Voilà. C'est sans fin. C'est sans fin. Donc lâchez-nous avec votre peur du regret, de la parentalité, d'accord? Surtout nous, les femmes, hein, parce que là, est-ce que quelqu'un est allé demander au pape à la grotte de Massabielle s'il regrettait de jamais avoir déplié une poussette yo-yo? Bien sûr que non. Bon, alors moi, je voudrais qu'on essaye collectivement de laisser les femmes tranquilles, hein, qu'elles soient mères, qu'elles hésitent à le devenir, qu'elles regrettent de l'avoir été, ou qu'elles ne le soient jamais. Hein, il n'y a rien qui me ferait plus plaisir que ça. Enfin, à part, bien sûr, le 06 du petit fromager de Belleville.
9: On s'arrange. Merci infiniment, Emma. Bravo. Et retour au sérieux, nous basculons en zone franche. Ça se voit qu'on est fou de joie, car ce midi, dans Franche Culture, nous allons créer un rendez-vous entre deux hommes qui sont faits pour se rencontrer. Emmanuel Marr, Philippe Collin, Emmanuel Marr. Philippe est le journaliste et producteur de la maison, chef d'orchestre de Face à l'Histoire, série de podcasts historiques au succès fou, téléchargé plusieurs dizaines de millions de fois. Voilà, ça claque. Et Philippe, vous vouliez saluer notre salut.
10: Oui, je suis très heureux de rencontrer Emmanuel Marr parce que c'est un film exceptionnel qu'Emmanuel a produit. Vous savez, quand on travaille sur la période comme ça depuis 30 ans, on attend ce film. Vraiment, on attend ce film. Et Emmanuel Marr a produit ce film, Notre Salut. Vous savez, Henri Rousseau, qui est un grand historien de la période, a dit que c'était le premier film paxtonien. Ça veut dire quoi, paxtonien? Ça veut dire que Robert Paxton, grand historien américain, a changé notre regard à nous, Français, ouais, sur l'occupation et sur le régime de Vichy. Et il aura fallu 50 ans, 73, 2026, pour qu'un cinéaste de à peu près 50 ans produise un film paxtonien. Ça veut dire que le régime de Vichy n'était pas uniquement un « on ne sait pas mieux faire que ça, on est sous la férule des Allemands, on se débrouille comme on peut ». Non, c'était un régime actif et le film d'Emmanuel le montre extrêmement bien, avec un point de vue d'artiste. C'est-à-dire que non seulement c'est un film d'histoire, un film exceptionnellement documenté, mais c'est aussi un film qui fait la place aux névroses, à l'humain, au ressassement, au ressentiment, à une chose que l'artiste a le droit de faire. Et tout d'un coup, Emmanuel est au carrefour de ces deux moments. Un moment scientifique et un moment artistique. Et ça crée, je le dis, un petit chef-d'œuvre. Et moi, j'étais bouleversé par ce film, je le remercie infiniment. C'est un film important qui va compter, je pense, dans l'histoire du cinéma français. Et par ailleurs, il met en scène aussi une chose qui est fondamentale, je trouve, c'est que le régime de Vichy, c'est finalement le triomphe du pragmatisme. Et ça, c'est très important. Je ne sais pas si vous en avez parlé avant dans l'émission, mais c'est fondamental. Parce que ce que montre très bien son personnage, Henri Marr, c'est qu'il est dénué d'idéologie, soi-disant. Et ce qui compte pour lui, c'est être efficace. C'est le pragmatisme. Mmh. Et ça, en temps de crise, Maïtena, il faut se méfier du pragmatisme. Qu'est-ce que ça veut dire, Maïtena? Ça veut dire, par exemple, quand on est pragmatique, comme Henri Marr ou comme Pierre Laval, on se retrouve à déporter des juifs sans être antisémite. Mmh. Vous vous rendez compte de la folie du truc, quand même?
9: Eh bien, ça, vous ne pouviez pas mieux le dire. Merci, Philippe. Voici donc un extrait, et on va vous entendre réagir, mais je voudrais l'illustrer avec votre film, Emmanuel. Voici donc un extrait de Notre Salut.
14: Je ne sais pas quels seront les moyens qui seront attribués à notre commissariat pour la gestion de la main-d'œuvre étrangère. Pour l'instant, nous n'avons pas de cas suffisants pour que je puisse répondre à votre...
15: Et en ce qui concerne les Israélites qu'on a exclus de certaines professions, ça va être à notre charge aussi, ça va être... Puisqu'on a parlé d'une indemnité minimum qui... que pourraient toucher les chômeurs dans le besoin.
14: Alors, attendez, il y a plusieurs questions, je vous interromps. Les Israélites, ils sont frappés du statut du 4 octobre et il leur sera applicable. Donc tout ça, pareil, vous n'aurez pas à employer des gens qui ne sont pas employables par définition.
9: Voilà, Emmanuel, je vous ai coupé la parole pour laisser la place à votre film.
11: Non, mais déjà, c'est... je sais pas si ce film est un chef-d'œuvre, ça j'en sais rien. Mais juste, c'est une. L'idée, c'est juste de donner, de déployer des choses qui permettent aux gens de regarder.
9: Mais vous savez que c'est un film important.
11: En le faisant, c'était important pour nous, en fait. Ce qui est beau, c'est quand ce qui est important pour un petit nombre, c'est-à-dire les gens qui l'ont fait, c'est-à-dire qu'en fait, nous, ça avait énormément d'importance pour nous de le faire, et si ça a de l'importance pour les autres, c'est merveilleux. Cette question du pragmatisme,
9: bien d'entendre,
11: c'est une idéologie, en fait. C'est-à-dire que c'est une idéologie, et je crois qu'il y a aussi cette chose, c'est que d'une certaine manière, c'est le danger là. Le film est quand même, alors c'est marrant parce que encore une fois je travaille, c'est un collaborateur après 1h40 de film, en fait ce n'est pas un collaborateur, c'est
9: un homme qui avance,
11: mais c'est aussi quelqu'un qui ne vient pas de l'extrême droite et qui à un moment dit c'est plutôt Hitler que Blum, en fait c'est vraiment l'idée de dire il y a un moment l'économie est plus importante, il pense sincèrement, il y a avec cette idée du management qui est quand même vraiment importante, que la démocratie est une erreur scientifique. Les êtres humains ne sont pas égaux en valeur, on ne peut pas mettre n'importe qui à n'importe quelle responsabilité, et tout le monde ne peut pas décider de tout. Donc c'est ça le parti pris, quoi. Et de dire, et là on essaie juste dans ce film de voir concrètement quelqu'un qui a été, moi c'est la question de la responsabilité intermédiaire aussi.
9: Philippe, c'est quand on redécouvre l'histoire, c'est vrai que c'est la première fois qu'on en parle clairement comme ça, on nous parle de nous, voilà, de ce qu'on a été, dans nos familles, etc. C'est en passant par l'humain qu'on peut redécouvrir l'histoire, ce que vous faites, vous, tout le temps, toujours.
10: Je crois qu'on est complémentaire au travail scientifique. Voilà. Ouais. Je crois qu'on vient accompagner l'université. Et je suis entouré de gens qui sont universitaires, biographes de Pierre Laval, biographes de Philippe Pétain, Henri Rousseau. Tous me disent à quel point ils ont aimé, admiré ce film, parce qu'ils viennent... finalement, le film vient... alimenter, donner de l'épaisseur à leurs travaux universitaires. Donc je crois qu'il n'y a pas l'un et l'autre, il y a l'un avec l'autre. Donc un film de cinéma, des podcasts, l'université, tout ça ensemble donne une photographie assez précise et terriblement humaine, en effet.
11: Mais ce qu'il y a dans le film, Emmanuel, c'est pas du tout nouveau. Hein. Enfin, je veux dire, c'est dans toutes les recherches historiques depuis des années. Voilà. Alors, l'administration spécifique du commissariat à la lutte contre le chômage n'a pas été vraiment étudiée, mais tout est là. Je veux dire, on sort pas des choses qu'on n'a jamais vues.
10: Fiction, et c'est la première de ce calibre-là, à mon avis, vraiment, sans aucun doute.
9: Est-ce que c'est un hasard, messieurs, notre salut, De Gaulle, Jean Dujardin, on l'a signalé tout à l'heure dans le film de Xavier Giannoli, le moulin de la zone MS qui va arriver
10: Moi, j'ai une théorie là-dessus.
9: Alors, Philippe
10: Collin. Mais je ne sais pas si elle est partagée avec Emmanuel Marre, mais on a tous à peu près le même âge. Quand vous regardez Antonin Baudry, la zone MS, Emmanuel Marre, Giannoli, on a tous à peu près 50 ans. Et on appartient à une génération qui a connu, une génération qui a connu la guerre, et à qui on a dit enfant, adolescent, tu devras raconter, tu feras attention. Et peut-être que... Alors, pas Emmanuel Marre, voilà. Mais peut-être qu'il y a une conscience au lycée, au collège, où on nous a dit, on a vu Lucie Aubrac quand on était gamin dans les classes de collège et lycée. On nous a dit, attention les gars, quand on sera plus là, faudra. Et on a 50 ans, et on sent que tous les gens de la génération sont en train de disparaître, ils meurent tous,
16: il y en a quasiment plus. Dans 10 ans, il n'y aura plus de
10: personne. Il n'y aura plus personne, et qu'on se sent un tout petit peu responsable de ce qu'on nous a confié à raconter. Et je crois que ce n'est pas complètement un hasard. En fait. C'est assez générationnel, en fait, en vérité.
9: Emmanuel Marre.
11: Je pense qu'il y a quelque chose de ça. Je ne sais pas si je me reconnais exactement là-dedans. Moi, il y a deux choses. C'est que ce qui est très bizarre, c'est qu'un film, ça met 3, 4, 5 ans, 2 ans à se faire. Donc moi, je me pose une question. C'est qu'est-ce qui a fait qu'il y a 3, 4, 5 ans...
9: Vous êtes tous mis en marche.
11: Il y a quelque chose qui s'est mis en marche. Ouais. C'est la question que je me pose.
9: Très étonnant.
11: Et après, moi, je crois aussi qu'il y a une question de germe. En fait, il y a des racines qui étaient là. Et qui repousse des tailles. Moi, j'avais un des premières choses qui m'a marqué dans la correspondance, c'est qu'il y avait une administration dans laquelle il y avait redressement productif. Ouais. On était à l'été 2012. Ouais. Et Arnaud de Montebourg venait d'intituler son ministère de l'économie et du ministère de l'économie et du redressement productif. Ouais. Et quand j'ai vu ça, je me dis, attends, mais d'où viennent les choses, en fait?
9: Ouais. Philippe, demain soir, au studio 104 de la Maison de la Radio, il y aura la version du podcast d'Alfred Dreyfus. N'essayez pas de venir, c'est complet. Et vous bossez sur De Gaulle.
10: Absolument, c'est la prochaine série qui fera 12 heures, qui sera la plus grosse qu'on ait produite en 2 fois 6 heures en 2 volumes. Voilà.
9: Vous découvrez des choses ?
10: Je découvre des choses, oui, beaucoup. Parce qu'en fait, le défi, c'est 12 heures avec une seule heure seulement sur la Seconde Guerre mondiale. C'est notre grand défi.
9: Donc c'est l'homme.
10: Voilà, c'est l'homme.

0: son trajet, donc de son enfance, oui. l'entre-deux-guerres, etc. Mais seulement 54 minutes sur 39-45. Voilà. C'est un gros défi, mais bon.
1: Un prochain film.
0: Voilà.
2: C'est incroyable. Non, moi, le film d'époque.
1: C'est bon. Vous en avez chopé.
2: Oui, c'est très beau, très fatigant. J'adorerais faire une comédie parce que je pense que c'est un des trucs les plus difficiles à faire.
1: Ouais. Et puis le rire, ça fait du bien, c'est fédérateur et ça rassemble. C'est comme la musique. Alors on va écouter pendant quelques instants Tornado à Airstar.
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0: vous dire que je suis extrêmement fière que nous ayons fait de l'histoire selon la formule magique de Philippe Collin, que vous pouvez écouter en podcast à tout moment sur France Inter. Emmanuel Mar, on vous souhaite vraiment le meilleur pour demain.
1: Ben, merci de m'avoir accueilli.
0: Non, merci à vous de nous permettre à tous de nous remettre un peu d'équerre, en fait. Voilà.
2: Avec un immense moment de cinéma.
0: Immense moment de cinéma.
2: N'oubliez pas la force du cinéma.
0: D'histoire et de cinéma. Le mot de la fin, Daniel.
3: Absolument, Emmanuel Mar, invité formidable qui maîtrise l'art de la promo. Écoutez-le résumer son film en trois mots, c'est lumineux.
1: C'est un prout arty.
3: Un invité qui a tout compris au concept de notre émission également. Là encore, quelques mots simples, on suffit.
1: C'est un prout arty.
3: Emmanuel Mar, très très attentif, très fan de Philippe Collin. Il connaît son travail, il le connaît et il sait utiliser son talent pour résumer l'œuvre de Philippe Collin.
1: C'est un prout arty.
3: Oui, bien sûr, on a demandé à Emmanuel Mar, ce qu'il avait ressenti quand Philippe Collin avait dit que son film était paxtonien.
1: C'est un prout arty.
3: Alors oui, notre invité maîtrise le paxtonien, mais aussi le génie répétitif.
0: Eh ben dis donc, voilà, c'est bien ça.
3: Voilà, c'est bon.
0: Vous en êtes content, Emmanuel?
1: Ah là, je suis très content, merci. Mais il faudra donner des droits d'auteur à un journaliste. Mais merci beaucoup. Le prout arty, mais en vrai, c'est toujours un compliment. Quand on dit votre film est un prout arty, ça a de la gueule quand même.
0: Je sais pas comment on va cette personne, mais enfin, on a envie de rentrer dans sa tête parfois. Allez, hop. Nous sommes le mardi 29 septembre 2026.
3: Bonne
0: le
3: info,
0: cœur, hein. Les oreilles et les bras ouverts. Nous fermons tout de suite sur Inter. Ce sont les carnets de campagne de Dorothée Barba. Que fait-on aujourd'hui, Dorothée?
4: Bonjour Maïtena, on est en Gironde. Je donne la parole à un centre de soins pour animaux sauvages qui a subi bien sûr de plein fouet les incendies cet été. La soigneuse nous raconte comment le centre se remet de tout ça aujourd'hui.
0: Oh, ça doit pas être facile, il doit y avoir beaucoup de boulot, Dorothée.
4: Exactement. Et puis il a fallu évacuer pendant l'été, revenir et à présent s'occuper des animaux qui ont subi des séquelles des incendies.
0: On vous suit bien entendu, Dorothée.
4: À demain.
0: On vous retrouve. On vous retrouve dans demain, un instant. Hein. Et la France vous dit.
3: À demain.
0: À demain.
3: À demain.
0: À demain.
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4: France Inter, il est midi et demi. Voici les titres du 13-14. Bonjour Jérôme Cadet.
18: Bonjour Dorothée, bonjour à toutes et à tous. Dans le 13-14, nous allons parler à la fois de l'état social du pays. Il y a des lycées bloqués, il y a des heurts ce matin entre lycéens et forces de l'ordre. C'est aussi une journée d'action dans la fonction publique pour dénoncer la baisse du pouvoir d'achat. Il y a le contexte financier aussi avec une dette qui ne cesse d'augmenter et des niveaux jamais vus depuis au moins les années 70 pour la dette française. On en parlera et en longueur avec notre invité, l'économiste Mathieu Plane, avec nous à partir de 13h30, 01 45 24 7000. C'est dans ce contexte que l'un des candidats à l'élection présidentielle, Édouard Philippe, qui était très attendu sur ce sujet, sort son programme pour la réforme des retraites. Et on va en parler tout à l'heure également dans ce 13-14. Les accusations d'écrits antisémites formulées par le journal Mediapart contre le président du Rassemblement National, Jordan Bardella, qui s'est défendu à nouveau ce matin. On va y revenir et s'intéresser aussi à ses idées autour du Front National dans les années 2000-2010. Et puis toute autre chose avec Cyril Petit, dans C'est la France, le boom en France des restaurants, des buffets. Les buffets à volonté. Il n'y a pas que la gastronomie asiatique. Il y a beaucoup d'autres formes de gastronomie qui se sont mises ces dernières années au buffet à volonté.
4: Attention au gaspillage.
18: Alors oui, c'est l'un des sujets. Oui, non, d'abord, c'est est-ce que c'est bon? Et puis, il y a aussi, il faut pas gaspiller.
4: Exactement, on finit son assiette. Merci,
18: oui,
4: Jérôme.
18: Oui, même s'il y a beaucoup.
4: À tout à l'heure, 13h.
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4: Bonjour à toutes, bonjour à tous. Des initiatives en Gironde cette semaine dans les carnets. Aujourd'hui, je vous emmène à Saint-Émilion, commune célèbre pour son vin, mais où la vie culturelle avait besoin d'un petit remontant. Un viticulteur a décidé de changer de métier pour organiser des concerts dans son domaine et ça marche très fort. D'abord, je passe un coup de fil à une association qui vient en aide aux animaux sauvages blessés et qui a vécu en première ligne les incendies de l'été. Soyez les bienvenus.
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4: Je donne régulièrement la parole dans cette émission à des centres de soins de la faune sauvage où sont recueillis et soignés les animaux blessés ou malades avant d'être libérés dans leur environnement naturel. Un auditeur nous a écrit pour nous alerter sur le centre d'Audange sur le bassin d'Arcachon qui a subi de plein fouet les incendies de cet été. Bonjour Justine Roch.
11: Bonjour.
4: Soigneuse et responsable de ce centre qui est affilié à la LPO, la Ligue de Protection des Oiseaux à Audange. Vous ne recueillez pas seulement des oiseaux, hein, mais aussi des hérissons ou des chevreuils notamment. Racontez-nous comment s'est passé l'été, Justine.
11: C'est ça. Nous, on n'accueille pas uniquement les oiseaux. Donc, on fait toutes les espèces de la faune sauvage, sauf certaines espèces, notamment sangliers et cerfs. On a de plus en plus d'accueils d'animaux de toutes les espèces. Et particulièrement cet été, ça a été compliqué parce que suite à la canicule, on a eu le gros incendie en Gironde qui a été très compliqué parce qu'on a dû justement délocaliser le centre de soins et on a dû évacuer notamment que ce soit les équipes et les animaux jusque dans le Lot-et-Garonne, voilà où se trouve le centre de soins de Tonneins, qui a pu nous accueillir pendant un peu plus d'une semaine.
4: Combien d'animaux avez-vous évacué ?
11: Sur le centre de soins au moment de l'évacuation, il y avait à peu près une centaine d'animaux, et notamment justement des jeunes issus de la canicule qu'on était en train d'élever, qui ont dû évacuer en même temps que tous les salariés du centre de soins.
4: Ensuite, il a fallu retourner au centre et prendre soin des animaux qui ont été victimes des incendies ?
11: Tout à fait, ouais. En fait, si vous voulez, pendant qu'on a été évacués, ces animaux ont été redirigés vers d'autres structures assez proches, les plus proches, mais qui n'avaient pas pour autant été évacués. Et quand on est revenu sur place, on a indiqué à tout le monde qu'on réouvrait et qu'on pouvait à nouveau réaccueillir ces espèces. On a accueilli pas mal de chevreuils, quelques hérissons, etc., qui avaient été victimes justement des incendies. Pas forcément des blessures liées au feu, mais aussi beaucoup de blessures liées au stress et aux intoxications, en fait, à cause des fumées.
4: Et que sont devenus aujourd'hui ces animaux qui avaient survécu aux incendies ?
11: Alors malheureusement, pour tout ce qui est cervidé, etc., justement, le stress, c'est très, très compliqué à gérer pour eux. Et malheureusement, pour l'instant, on n'a pas de très, très bonnes nouvelles au niveau des animaux qu'on a accueillis, puisqu'ils sont malheureusement tous décédés. On n'en avait pas accueilli énormément, mais en fait, c'est des blessures qui sont très, très compliquées à soigner et des états de généraux qui sont très, très compliqués à rattraper, en fait.
4: Pourriez-vous nous parler des macareux, Justine ? C'est l'animal totem, hein, si je puis dire, de la LPO, oui. Celui qu'on trouve sur le logo de la LPO. Et d'ailleurs, la LPO est née il y a plus d'un siècle pour lutter contre le braconnage de ces oiseaux, les macareux. Mmh. Est-ce que vous recueillez des macareux à Audange ?
11: Alors, on en accueille à peu près tous les ans, quelques-uns, quelques oiseaux pélagiques, on appelle les oiseaux de haute mer, donc ça va être macareux, guillemot, etc. Et cette année, il se trouve qu'il y a eu de grosses tempêtes au début de l'année, et en fait, il y a eu un échouage massif de macareux. Et c'est vrai qu'en fait, le centre de soins avait été créé aussi à la base lors des marées noires, etc., justement pour ces oiseaux-là. Et depuis, il n'y avait pas eu d'échouage aussi massif que cette année, en fait. Là, ça avait été vraiment assez catastrophique pour les populations de macareux. Nous, on en a accueilli presque 1000 et ça a été le cas de 2 ou 3 autres centres de soins dans la région aussi. Ça a été assez compliqué cet été, la fin de l'hiver, à cause de ces tempêtes justement. Et ça a été très compliqué justement pour les populations qui, je pense, vont avoir un peu de mal à se relever, ouais.
4: La mission d'un centre de soins, c'est toujours de remettre ensuite les animaux sauvages dans leur environnement naturel. Est-ce que c'est plus compliqué aujourd'hui après les incendies de l'été en Gironde ?
11: Nous, c'est vrai que c'est une question qui se pose parce que forcément, nous, quand on relâche les animaux, on les relâche pas forcément à l'endroit où ils ont été découverts, mais on essaie de chercher des biotopes qui correspondent. Et c'est vrai que là, dû aux incendies, on se pose un peu plus la question de savoir où on va relâcher les animaux. Donc c'est vrai que parfois, on doit aller chercher un peu plus loin parce que forcément, dans les forêts, là, il y a plus de nourriture, il n'y a plus rien. Donc c'est sûr qu'on va pas les relâcher là où ils ont été trouvés, s'ils ont été trouvés, par exemple, à cause des incendies. On essaie de trouver d'autres alternatives et des fois un peu plus loin que là où ils ont été trouvés en fait.
4: Quelle est la conduite à tenir, Justine? C'est l'occasion de le rappeler, hein, si on trouve un animal blessé ou en détresse.
11: La première chose à faire, pour le coup, ça va être de contacter un centre de soins. Si jamais voilà le centre de soins n'est pas disponible, vous pouvez aussi contacter des vétérinaires qui connaissent aussi la marche à suivre pour la plupart. C'est vrai que c'est pas encore très très répandu le réflexe d'appeler un centre de soins, mais même un vétérinaire en général peut vous rediriger vers le centre de soins le plus proche. Et quand on arrive à récupérer l'animal, que voilà qu'on l'a attrapé, etc. L'essentiel c'est de le mettre dans un carton ou dans un endroit calme en tout cas, de pas trop intervenir, de pas trop le déranger, de le laisser dans un endroit plutôt chaud, dans le noir, pas trop de stimulation en fait. Et voilà, le temps que le centre de soins vous donne la marche à suivre, mais il faut essayer d'intervenir en fait le moins possible une fois qu'il a été récupéré.
4: On a mis sur notre site une carte de France avec tous les centres de soins de la faune sauvage. N'hésitez pas à la consulter. Et je rappelle le nom de ce centre, LPO Aquitaine. C'est à Audenge, en Gironde. Merci beaucoup, Justine Roch.
11: Merci.
4: Bonne journée. Au revoir.
11: Au revoir.
4: J'ai un message à vous lire. Stéphane nous écrit pour parler de la Maison Rêvée, tiers-lieu associatif atypique en bord de Garonne à Bègle. Dans cette jolie maison en pierre à quelques minutes de Bordeaux, écrit cet auditeur, sont proposés des ateliers développement durable orientés sur le zéro déchet, le faire soi-même, la récup. On y trouve aussi un café-cantine engagé, un espace de travail pour les professionnels, un espace d'exposition ou encore une bricothèque où l'on peut emprunter des outils gratuitement. Ce lieu étonne souvent par sa configuration, poursuit notre auditeur, car cette maison chaleureuse détonne avec l'énorme bâtiment blanc contemporain qui l'entoure, un centre de tri des déchets. À quelques mètres de là, un orgue à vapeur régale les visiteurs de ses mélodies à 15h08, plusieurs jours par semaine. La Maison Rêvée, c'est à Bègle, en Gironde.
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4: Nous voici à Saint-Émilion, mais pas pour parler de vin. Si, si, c'est possible. C'est le club éphémère qui nous intéresse. Il n'a d'éphémère que le nom, puisqu'il existe depuis 10 ans. Le club éphémère, ce sont des concerts gratuits qui animent cette commune rurale bien calme, hors saison touristique, mais aussi un bar associatif et une boutique de produits locaux. Bonjour Marc Lassaigne.
17: Bonjour.
4: Vous êtes le créateur du club éphémère de la culture dans un océan de vignes. Vous aviez repris le domaine de votre père, qui était vigneron, mais vous avez finalement lâché le vin pour la musique. Racontez-nous.
17: Ah, c'est exactement ça. En fait, j'étais déjà dans le milieu de la musique au moment de reprendre la propriété suite au décès de mon papa. Donc j'ai rejoint ma mère et ma sœur. Et pour faire du vin, tout en continuant à pratiquer la musique à côté de ça. Mais le lieu, je trouvais qu'il se prêtait quand même à faire quelque chose d'assez intéressant et d'assez unique en fait dans ce cadre complètement vigneron dans lequel nous vivons. Et donc on a monté une asso avec quelques copines. On s'est juste dit, bah, tiens, on va transformer la salle de réception où on préparait les commandes de vin et tout ça en club éphémère, puisque dès le lendemain, il fallait que ça redevienne un lieu de travail en fait. On souffrait un petit peu, on va dire, du manque de propositions culturelles abordables et populaires sur le territoire. Il y avait quelques spectacles et quelques actions proposées, mais à chaque fois c'était beaucoup de la musique de niche, je pense à du jazz ou de la musique classique, et ça coûtait très très cher. Et donc on s'est dit, nous on va organiser des concerts gratuitement. Et on a fait ça pendant quelques années. Et en 2017, j'ai arrêté de faire du vin. On a décidé de cesser la production. Et donc on a fait un an de travaux dans ce qui était les cuviers, donc là où il y avait les cuves qui nous servaient à faire du vin, pour créer ce bar. Et donc c'est un bar associatif, toujours géré par l'asso du club éphémère. Et il y a une boutique de producteurs locaux et il y a un espace d'exposition. On continue d'y faire des concerts, on y fait également des conférences, on y fait des soirées jeux, on y fait plein de choses. On fait vivre le territoire en fait.
4: Ça n'a pas dû être facile hein, cette décision d'arrêter de produire du vin.
17: Non, ça n'a pas été la décision la plus évidente de ma vie, c'est sûr. Aujourd'hui, je regrette absolument rien. Même au contraire, je trouve que c'est bien et c'est important. En plus, on a arrêté quelque chose pour faire quelque chose qui était important. Ça paraît tout con à dire comme ça aujourd'hui, mais faire un lieu de vie en milieu rural, c'est très important. Dans le sens où Saint-Émilion est connu mondialement et pour sa richesse architecturale et également pour son vin, bien entendu, mais ça reste une zone rurale, c'est-à-dire que c'est un village avec, je crois qu'on n'est pas 2000 habitants, sur des territoires très très très étendus. Mon premier voisin, il est à 300 mètres. il fallait quelque chose pour créer des liens, pour que les gens se retrouvent. Et c'est sûr, tout ça, en fait, c'est un lieu de vie qu'on a créé.
4: Et ça marche ?
17: Alors oui, ça marche. Et cette grande phrase que j'aime à dire, c'est que sur la terrasse du club éphémère, il y a des gens qui ont vendu leur bagnole, il y a des gens qui ont trouvé du travail, il y en a qui ont trouvé un appartement, il y en a même qui ont trouvé un appartement à Montpellier sur la terrasse du club. Il y a des couples qui se sont formés. Et l'année dernière, on a eu notre première demande en mariage directement sur le compte.
4: C'est un réseau social en fait, cette terrasse.
17: Mais c'est exactement le terme que j'emploie en plus. Nous sommes un vrai réseau social, voilà.
4: Dans la vraie vie.
17: Dans la vraie vie. Mais on fait plein d'actions, on travaille en collaboration avec d'autres structures socio-éducatives qui permet à des gens en situation de handicap ou en situation de détresse sociale de venir se retrouver chez nous. On fait des actions humanitaires tous les ans au profit d'une action qui se déroule près de chez nous. Cette année, là, on est en train de le travailler, mais c'est une association qui récupère des animaux abandonnés, qui les soigne et qui les met en adoption. Et bien, on va faire des actions pour soutenir cette action-là. En fait, on fait plein de choses tout le temps pour que les gens, en fait, travaillent ensemble. On ne fait les choses que si on a les moyens de les faire, tout simplement. Et finalement, on n'a pas besoin de tant d'argent. Alors, on paye les charges, on paye un loyer. Tous ceux qui bossent au club éphémère sont tous bénévoles. Et ça se passe. Honnêtement, ça se passe.
4: Comment décrire la programmation musicale de votre club éphémère ?
17: Éclectique, toujours. Moi, je suis musicien, par exemple, et mon épouse ne l'est absolument pas. Et donc, quand on va voir des concerts ensemble, on n'a forcément pas le même regard ni le même écoute. Moi, j'ai un côté un peu plus geek, on va dire, qu'elle. Et il faut pourtant que tout le monde s'y retrouve, en fait. Dans l'idée, on voudrait que le musicien accompli et le novice puissent passer un bon moment quand même. On voudrait que la grand-mère puisse venir avec son petit-fils et que tout le monde s'y retrouve. Mais on voudrait que ce soit pas trop conventionnel et que ça puisse donner un petit coup de pied dans la fourmilière quand même. C'est super important.
4: Vous organisez tous les étés un festival baptisé Le Grand Soir. Est-ce que le Grand Soir s'est bien passé malgré le contexte compliqué en Gironde cet été ?
17: Alors on est situé assez loin quand même des lieux des incendies. On avait quand même les fumées, les odeurs et une ambiance un petit peu tendue, on va pas se mentir. Toutes les activités

0: activités culturelles dans le secteur. Enfin, beaucoup, il y a eu beaucoup d'annulations, plus une situation de canicule par-dessus tout ça. Donc rien de simple. Bah, figurez-vous qu'on s'est pris un orage absolument dantesque cette année.
1: Oui.
0: La soirée a été interrompue assez rapidement par cet énorme orage qui n'était pas du tout prévu. On ne sait pas trop d'où il est tombé. Et la scène a été complètement inondée, donc on a dû arrêter la scène. Et grâce à des artistes et à des techniciens magiques, il n'y a pas d'autre mot, on a tout rapatrié dans la salle. Et avec les quelques publics qui restaient, les pauvres, les plus courageux, on a continué la fête dans la salle. C'est plus petit, techniquement il y a moins de gros sons et lumières partout, mais tout le monde a joué le jeu. Ça sentait un peu le chien mouillé, mais ça s'est très bien passé quand même. Et on a pu finir la soirée et en garder un souvenir magique.
1: Question que j'aime bien poser dans cette émission. Qu'est-ce qui vous rend fier, Marc ?
0: Qu'est-ce qui me rend fier, c'est de voir des gens ensemble passer un bon moment, en fait. Des fois, j'en ai la larme à l'œil, hein. Mais c'est con. Mais là, justement, quand le concert a repris dans la salle avec trois bouts de ficelle et que lorsque les musiciens ont dit bonjour et que le public s'est mis à applaudir, ça m'a particulièrement touché et rendu fier parce que je suis persuadé que ce qu'on fait, c'est très important. Et surtout dans l'époque dans laquelle nous vivons, je suis persuadé que ce qu'on fait, c'est primordial. Et du coup, rien que le fait qu'on tienne le coup, vous savez, nos voisins, nous, c'est que des multinationales. Mes voisins, c'est AXA Assurance, c'est LVMH. Enfin, c'est un monde complètement différent. Et quand on a monté le projet, on nous a un peu regardé de travers. Et mine de rien, 11 ans plus tard, on est toujours là et les gens viennent. Et il y a des sourires partout chez nous. Et ça, j'en suis fier.
1: Le club éphémère, c'est donc à Saint-Émilion, en Gironde, à fréquenter sans modération. Merci beaucoup, Marc Lassègue. Au revoir.
0: Merci bien, au revoir.
1: Je vous rappelle que le VAR sera bientôt à l'honneur dans les carnets. Vous pouvez nous écrire sur le site de l'émission pour signaler des gens géniaux à Toulon, Brignoles, Draguignan, Fréjus ou partout ailleurs dans le département du VAR.
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1: Pour l'heure, nous restons en Gironde, 12h46. Voici le jeu des 1000 euros sur France Inter, Nicolas Stoufflet.
3: Chers amis, bonjour. On joue donc ensemble depuis La Réole, commune de 4500 habitants, dans le sud-est du département de la Gironde, dans cette région appelée l'Entre-deux-Mers, qui en réalité est le pays entre deux fleuves, la Garonne et la Dordogne. L'expression « entre-deux-mers » a été popularisée par l'appellation viticole « vin blanc sec » qui correspond à cette région. Le nom de la ville, La Réole, vient du mot latin « regula » ou « regula » qui signifie « la règle ». Au sens règle ecclésiastique, celle de Saint-Benoît, celle que suivaient les moines bénédictins du prieuré, prieuré qui surplombe la Garonne et qui abrite aujourd'hui mairie, administration et bibliothèque intercommunale. C'est l'un des monuments anciens de la commune de La Réole, classé ville d'art et d'histoire. Le château fortifié et le très ancien hôtel de ville de l'époque médiévale justifient aussi ce classement. Le centre-ville historique est piétonnier et abrite de nombreuses boutiques indépendantes, librairies, cafés, ateliers d'artisans d'art. Il y a même un cinéma un peu à l'ancienne, hein, il s'appelle le Rex, cinéma à l'ancienne, mais numérisé. Dans cette ville historique pleine de vie et de charme, un duo qui n'en manque pas non plus, Marie-Christine Poletto et Valentin Verlet. Bonjour Marie-Christine.
4: Bonjour Nicolas.
3: Vous êtes venu du département voisin du Lot-et-Garonne. Alors, est-ce qu'on doit dire du Lot-et-Garonne ou de Lot-et-Garonne ?
4: Ça, c'est une bonne question.
3: Grand débat, hein, débat. Oui, parce que parfois, je reçois des messages d'auditrices et d'auditeurs qui me disent il faudrait dire normalement de Lot-et-Garonne. Bon, je crois que les deux se disent.
4: Hein. Non, je viens de Marmande.
3: Oui, voilà, on va simplifier, là, ça fait l'unanimité. Vous habitez Marmande et vous avez été enseignante ?
4: Oui, institutrice.
3: Et vous aimez vous retrouver d'ailleurs avec vos anciens collègues ?
4: Et voilà, on ne se quitte plus trop. Dans le mercredi après-midi, ça c'est souvenir de nos anciens temps libres, nous nous retrouvons pour jouer, pour faire des grands jeux divers et variés, des jeux comme Carcassonne, comme
3: des jeux de plateau.
4: Voilà, des jeux de plateau ou des jeux plus amusants comme Cracklist, Time's Up, voilà, par exemple.
3: En quoi ça consiste Cracklist par exemple ?
4: Cracklist, on va dire que c'est comme un petit bac. Sauf qu'au lieu que chacun ait sa feuille.
3: Ah oui, le jeu, le petit bac.
4: Le jeu du petit bac, pardon.
3: Oui.
4: On nous distribue des cartes qui ont des lettres et on choisit un thème plus ou moins varié, assez amusant parfois. Et on doit donc

0: Vous êtes un des personnages qui peut faire peur aux candidats.
1: Tout à fait, et ça serait mentir de dire que ça serait pas un malin plaisir de le faire, notamment. J'aime bien.
0: Oui,
1: j'imagine. Taper aux portes, c'est super.
0: Ouais. Bah, en même temps, tout le monde est volontaire.
1: Oui, tout à fait.
0: Vous adorez le catch, Valentin.
1: Oui, j'aime beaucoup le catch.
0: En tant que spectateur.
1: En tant que spectateur, j'ai jamais osé monter sur un ring. Hein. Ça, je le laisse aux catcheurs eux-mêmes. Non, c'est depuis une bonne quinzaine d'années maintenant. Je suis tombé par hasard à la télé quand c'était les grandes heures sur une chaîne de la TNT. Mmh. Et depuis, bah, ça m'a jamais tellement quitté. Que ce soit du japonais, français, américain, mexicain, je regarde un peu de tout et souvent avec des amis sur une plateforme qui s'appelle Discord sur Internet.
0: Bienvenue Valentin et Marie-Christine. Les questions, c'est maintenant. Première question bleue. Les questions bleues sont les plus faciles. Question de Gilbert Carano qui habite Anty-sur-Léman en Haute-Savoie. Quel est le nom de la plus grande gare de Marseille?
1: Il faut parler là, du coup.
0: Alors on a oublié de vous dire qu'en effet, il faut parler.
1: Ah, pardon. Oui, on y est déjà allé, je pense, tous les deux. Voilà. Il faisait très très chaud ce jour-là, je m'en souviens.
0: Ah bon, ça arrive.
2: Donc on va dire que c'est la gare Saint-Charles.
0: C'est la gare Saint-Charles à Marseille, oui. C'est une gare en cul-de-sac d'ailleurs. La gare de Marseille. Saint-Charles, sur un plateau dominant la ville, plus de 17 millions de voyageurs par an à la gare Saint-Charles à Marseille. Deuxième question bleue, au nom de Catherine Auboyer à Metz, comment était appelée la police secrète de l'Allemagne de l'Est?
1: Il me semble, hein, ça c'est mes cours d'allemand de l'époque avec un prof d'allemand qui était dans l'Allemagne de l'Est à ce moment-là, qui nous racontait plein de choses. Donc on va le dire, il nous semble que c'est la Stasi.
0: C'était la Stasi, le nom de la terrible police secrète de la RDA, forme raccourcie de Stasi-Sicherheit. C'était le nom exact de cette police secrète, sécurité d'État, Stasi-Sicherheit.
1: On n'a pas mis l'accent, désolé.
0: Non, je vous en prie, je ne suis pas sûr que le mien soit parfait non plus, mais c'était pour dire que c'était l'abréviation de ce nom, la Stasi. Stasi, je crois qu'on dit Stasi-Sicherheit. Je ne m'en lasse pas. Autre question bleue, la troisième d'aujourd'hui, rédigée par Élie Pradeil-Rivoal de Lanester dans le Morbihan. En géographie de montagne, comment appelle-t-on une dépression naturelle en forme d'amphithéâtre creusée par un glacier et entourée de parois abruptes?
2: Comme à Gavarni, peut-être.
1: Comme à Gavarni, on a tous les deux la même idée.
0: Donc, comme dans les Pyrénées, oui.
2: On dira le cirque.
0: Un cirque, c'est le nom donné à ce type d'amphithéâtre, dépression naturelle, creusé par un glacier, entouré de parois abruptes. On pense en effet au cirque de Gavarni dans les Pyrénées. Maintenant, les questions blanches. Voici celle d'Alain Monchal. Alain Monchal nous a écrit depuis Cheval Blanc. C'est le nom de sa commune dans le département du Vaucluse. Et il a envoyé sa question sur les pages en ligne du jeu des 1000 euros. À quoi correspond l'unité astronomique?
2: Ah, moi, ça, je ne sais pas. Je suis tout à fait inculte, là.
0: Non, ce n'est pas dans vos cordes, Marie-Christine.
2: Pas du tout.
1: L'unité astronomique.
0: Alors, on est à deux. Donc, peut-être que c'est Valentin qui va trouver.
2: Oui,
1: sans être sûr, mais on va essayer d'y aller quand même. Il me semble que c'est une année-lumière. Il nous semble que c'est une année-lumière.
0: Non, ce n'est pas une année-lumière, l'unité astronomique.
2: Ah, alors là.
1: On peut tenter d'autres choses.
0: Oui, c'est ça.
2: Le temps, mais je n'ai pas.
1: L'unité astronomique.
2: La vitesse de la lumière.
1: La vitesse de la lumière, mais
0: non,
1: on est vraiment pas. On l'a pas.
0: Ce n'est pas lié à la vitesse. Ce n'est pas lié à la vitesse, l'unité astronomique. Question mise de côté pour la deuxième partie du jeu. Un peu de piment, un peu de piquant. Question blanche aussi d'Antoine Bidot à la Berthenoux, dans le département de l'Indre. En Espagne, par quel mot emprunté à l'arabe désigne-t-on les palais fortifiés construits par les rois maures?
1: Mais c'est juste que lui, c'est un oui. En général, qui rentre entre les deux.
2: Oui, voilà.
1: Et on va dire un Alcazar.
2: Alors, un Alcazar.
0: C'est un Alcazar.
2: C'est
0: un palais adopté par les souverains chrétiens après la Reconquista, en effet. Un Alcazar, comme celui de Ségovie ou celui de Tolède ou un autre à Séville, l'Alcazar. La question rouge, je vous la pose. De la part d'Erwan Josset, qui habite Saint-Firmin dans les Hautes-Alpes. Quel nom a été donné à la commission qui a enquêté sur l'assassinat du président Kennedy et sur les circonstances de cet assassinat?

0: Est-ce que vous pouvez répéter, s'il vous plaît?
1: Oh, bien volontiers, Valentin. Comment s'appelle la commission qui a enquêté sur l'assassinat de Kennedy en 1963?
0: On ne sait pas.
2: Ah, malheureusement. Pas du tout.
0: Donc on va tenter la commission Dallas, vu qu'il est mort à Dallas.
1: À Dallas, c'était le nom du président de cette commission, qui était par ailleurs président de la Cour suprême. C'est pour ça qu'il a présidé la commission.
0: Eh bien, on va tenter le président d'après. On va tenter...
2: Nixon.
1: Alors, président de la Cour suprême.
0: La Cour suprême, donc on ne sait pas.
2: On ne sait pas.
1: Okay. Non. Ah, je pense que vous connaissez le nom de cette commission, mais on va voir ça. Deuxième partie du jeu, je repose la question. Marie-Christine Poletto, Valentin Verlet, question blanche, on y revient. Question d'Alain Monchal de Cheval Blanc dans le Vaucluse. Une seule réponse, 15 secondes. À quoi correspond une unité astronomique?
2: J'ai toujours pas d'idée.
0: J'essaie d'y réfléchir.
1: Mais vous essayez, vous y arrivez d'ailleurs.
2: C'est pas de la vitesse, vous avez dit.
0: C'est pas de la vitesse.
1: Non.
2: Est-ce que c'est de la lumière?
1: Ce n'est pas de la lumière.
0: On ne sait vraiment pas.
1: Non. Alors que peut-être que quelqu'un, je vais avoir le plaisir d'offrir un t-shirt France Inter dans cette salle de l'amicale laïque à l'Aréole. Alors il y a la main d'une dame qui s'est levée en premier. Non, ah non, c'était un monsieur. Non, il est barbu, donc c'est pas une dame. Alors monsieur, je viens à vous. Bonjour monsieur.
3: Bonjour. Alors
1: dites-moi d'abord quel est votre prénom.
3: Michael.
1: Et où habitez-vous, Michael?
3: À Montségur.
1: Ouais. Département?
3: La Gironde.
1: C'est la Gironde aussi. C'est à côté de l'Aréole. Très bien. Et quelle est votre réponse?
3: Alors, je pense que c'est une unité de distance qui correspond à la distance entre la Terre et le Soleil.
1: Vous avez raison. C'est l'unité de distance entre la Terre et le Soleil, l'unité astronomique sur France Inter. Et pour Alain Monchal qui a envoyé cette question blanche, 30 euros. Et oui, l'unité astronomique, c'est la distance entre la Terre et le Soleil, soit environ 150 millions de kilomètres. Retour sur scène pour poser à Marie-Christine et à Valentin cette question rouge. Reposez donc. Nous cherchons, je le rappelle, le nom de cette commission qui a enquêté sur l'assassinat de John Fitzgerald Kennedy en 1963 à Dallas. Rapport final rendu en 1964 qui a conclu que Lee Harvey Oswald avait agi seul, ce qui a été et ce qui est encore de nos jours par certains contesté. Bref, quel est le nom de cette commission? C'est ce que vous demande Erwan Josset de Saint-Firmin dans les Hautes-Alpes.
0: On n'a toujours pas d'idée. Là, on peut moins réfléchir à ce niveau-là. Donc, on va tenter un truc générique, la commission Johnson.
1: Ah, c'est vrai que des Johnson, après tout, il y a des Johnson qui auraient pu être président de commission. Ça a peut-être existé. Ce n'est pas la bonne réponse, néanmoins, comme vous en doutiez, mais je vais encore tendre le micro à quelqu'un ici présent. Peut-être une dame cette fois-ci. Alors voilà, oh là, il y a la jeune fille qui lève la main avec insistance depuis tout à l'heure. Bonjour, quel est ton prénom?
4: Elia.
1: Elia, est-ce que c'est toi qui as trouvé le nom du président de cette commission?
4: Oui, c'est moi.
1: D'accord, très bien. Quel âge as-tu, Elia?
4: 11 ans.
1: D'accord. Alors, quelle est ta réponse?
4: La commission Warren.
1: C'est ça, c'est la commission Warren. D'accord, Elia. T-shirt pour Elia. Et pour Erwan Josset, qui habite les Hautes-Alpes, 45 euros, je le rappelle, c'était une question rouge. Retour aux côtés de Monsieur Payret, qui va nous annoncer dans très peu de temps la somme gagnée par notre binôme de candidats d'aujourd'hui, de cette émission de mardi, Marie-Christine et Valentin. Quelle est la somme avec laquelle repartent nos candidats?
5: C'est mirifique, 75 euros.
1: Ah voilà, toujours le petit trait d'humour. Mais ce n'est pas tout, car vous avez aussi gagné le livre de Philippe Collin, Alfred Dreyfus, Le combat de la République, coédition France Inter et Albin Michel. Vous savez qu'il y avait le podcast. Et il y a le livre et aussi le spectacle demain à la Maison de la Radio à 20h à Paris. Bonne journée et pour le spécial jeune, à demain, si vous le voulez bien.
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5: Bonjour à tous et bienvenue au sommaire aujourd'hui. La dette publique française qui s'envole, près de 3600 milliards d'euros, poussée par la hausse des taux d'intérêt. Bonjour Mathilde Dehimy.
6: Bonjour Jérôme.
5: Notre dette atteint des sommets.
6: Oui, un record depuis l'après-seconde guerre mondiale. D'après les calculs de certains économistes, la France arrive encore à emprunter. Mais à quel prix ? Cher, très cher.
5: A tout de suite pour vos explications et nous ferons réagir notre invité à partir de 13h30, l'économiste Mathieu Plane, 01 45 24 7000, pour vos questions. Dans ce contexte, le candidat Édouard Philippe dévoile son projet de réforme des retraites. Âge légal de départ souhaité 65 ans, nous verrons cela. Et puis nous nous arrêterons longuement sur la colère qui s'exprime aujourd'hui dans la rue, celle des lycéens, 338 établissements touchés, reportage dans un instant, et celle des agents de la fonction publique pour leur pouvoir d'achat, mouvement qui perturbe aussi aujourd'hui l'antenne de France Inter. À suivre encore les accusations du journal Mediapart contre Jordan Bardella, le président du RN se défend d'avoir rédigé des messages antisémites il y a 13 ans. Bonjour Victoria Coussa.
7: Bonjour.
5: Et autour de lui, le parti fait bloc.
7: On ne va pas se laisser faire, jurent les deux têtes du RN, rattrapées malgré tout par l'influence à l'époque d'Alain Soral au sein de la génération Bardella.
5: On va vous retrouver dans quelques minutes et nous interrogerons notre invité, l'historienne Valérie Igounet, précisément sur les liens entre le FN des années 2000 et l'écrivain antisémite Alain Soral. À partir de 13h05, c'est la France. Le succès des buffets à volonté, décrit par Cyril Petit du journal Ouest France. Et puis juste avant 14h, c'est une chanson. Le chanteur des Negmarons, Jackie Brown, demande Peuple du Monde. Tonton David.
8: Il fait référence à la souffrance que le peuple noir a subie. C'est un morceau effectivement qui est très engagé. Et ça, c'était aussi la particularité de la plume de Tonton David.
5: Ce sera avec Céline Kallmann. Voilà, vous avez le programme. Merci de passer cette heure avec nous. La formule est bien connue au ministère de l'Éducation nationale. Les lycéens, c'est comme le dentifrice. Quand ils sont sortis du tube, on ne peut plus les faire rentrer. La mobilisation des lycéens s'étend partout en France avec des blocages ou tentatives de blocage à nouveau ce matin, mais aussi des tensions entre lycéens et forces de l'ordre. Paris, Lyon, Lille, Bordeaux, Rennes, Famec, Orléans, Foix, la Seine-Saint-Denis, la liste est longue. Le Val d'Oise concerné aussi, nous y serons dans un instant. Mais d'abord Le Mans, le lycée Bellevue, des élèves y ont érigé ce matin un barrage avec des poubelles, leur motivation.
9: L'éducation nationale, elle tombe, les services publics, ils tombent. Là, il y a tout qui tombe, donc on est là parce que la jeunesse, elle aussi de la relever.
10: Il y a plein de gens qui sont en mode « Ah mais pourquoi vous faites une manifestation, vous n'êtes pas concernés alors qu'on est les plus concernés en fait par l'école ?» Le fait qu'ils aient dépensé 75 000 euros pour mettre en place des pochettes contre l'interdiction des téléphones alors que ça fait des années qu'il y a plein d'autres problèmes dans l'éducation nationale comme le harcèlement, comme le problème au niveau des bâtiments qui sont souvent vieux.
11: Dans les classes, on atteint plus de 35 élèves. C'est ingérable à vivre, même pour les enseignants, faut pas penser que
12: en seconde, j'ai pas eu de prof de français qui a été remplacé seulement 2 mois par des profs qui sont surchargés. J'ai mon bac de première, donc je ne savais pas faire un commentaire, une dissertation. Ça fait que tous les élèves ne sont pas égaux pour les mêmes épreuves.
13: Pour Parcoursup, parce que c'est une sorte de pression qu'on a sur le dos. Il y en a qui ne savent pas forcément ce qu'ils veulent faire plus tard, donc c'est très compliqué de choisir.
14: On trouvait ça important de manifester contre ça.
5: Ces lycéens Manceau au micro d'Issy Maine, je vous ai parlé de tensions devant certains établissements. Un feu allumé devant le lycée Paul-Éluard de Saint-Denis, une centaine d'élèves qui lancent des projectiles sur le lycée Bréquigny à Rennes, des dégradations près du lycée César Baggio de Lille, des heurts violents également entre lycéens et policiers à Argenteuil, dans le Val d'Oise, lycée Jean Jaurès. Sur place, Laurélie Carive.
15: Un face-à-face très tendu toute la matinée dans les rues adjacentes au lycée Jean Jaurès. D'un côté, plusieurs centaines de manifestants, des tirs de mortier, des poubelles incendiées. De l'autre, des policiers, des grenades lacrymogènes, des tirs de LBD. C'est la première fois depuis le début du mouvement que des jeunes tentent de bloquer le lycée. La blessure hier d'un élève de Saint-Ouen-l'Aumône à 15 km d'ici, touché à la mâchoire par un tir de lance-grenade, a fini de les décider.
16: J'ai trop d'accumulation, on a trop laissé passer les choses.
15: Et la sensation, disent-ils, de compter ici moins qu'ailleurs.
17: Je trouve qu'on est délaissé un peu.
18: À l'entrée du lycée, a marqué la région, elle investit pour nous, mais pour l'instant, on voit rien. On fait pas de voyage, on fait pas de sortie. Les bâtiments, ils sont vieux. Il y a des dessins partout, la peinture, elle est usée. Il y a des fissures dans les murs. Les PC, ils marchent pas. Ils datent depuis 2005, je crois, les PC. Parce qu'il y a des gens, ils ont fait n'importe quoi aux toilettes, ils ont enlevé les portes. Ça veut dire qu'on peut plus fermer derrière. Ils ont fait ça dans toutes les toilettes du lycée.
16: Il n'y a rien qui va dans le lycée.
18: On manque pas de respect en soi comme eux, ils le font. Nous, on veut juste bloquer le lycée par rapport pour qu'ils comprennent.
15: D'autres élèves observent, incrédules, ce jeu du chat et la souris avec les forces de l'ordre, comme si la violence allait changer quelque chose, soupire une jeune fille aux longs cheveux châtains.
5: L'Aurélie qui arrive avec les moyens techniques de Mickaël Simon. Selon les chiffres du ministère de l'Éducation nationale, 338 établissements sont donc touchés aujourd'hui par des actions ou des perturbations, 10 blessés signalés et 40 interpellations, nous dit le ministère. Dans plusieurs villes, les lycéens ont d'ailleurs rejoint les agents de la fonction publique, appelés à la grève pour dénoncer le recul de leur pouvoir d'achat ainsi que le gel de leur point d'indice. 170 manifestations programmée aujourd'hui. Manif un peu particulière à Saint-Gaudens, dans le sud de la Haute-Garonne. 400 personnes dans la rue ce matin, dont des salariés de l'usine de pâte à papier Fibre Excellence, menacés de fermeture. Reportage Sébastien Berriot.
19: On veut du beau service public pour tous les Français.
20: C'est le message que les syndicats voulaient envoyer ce matin à Saint-Gaudens. Privé et public forment un tout. Et c'est vrai en particulier ici dans le Comminges, où l'usine de pâte à papier Fibre Excellence pourrait disparaître avec ses 270 employés. Mathieu, l'un des salariés de la cellulose, était dans la manifestation au milieu des agents publics.
21: Sur toutes les manifestations qu'on a faites, le service public est venu nous soutenir. Donc aujourd'hui, on est là aussi pour les soutenir. Et on sait très bien que malheureusement, si demain l'usine ferme, le service public va trinquer aussi. Et on ne veut pas ça pour le commun, je crois.
20: Si l'usine ferme, tous les services publics seraient touchés. Dans l'éducation, par exemple, explique cette manifestante directrice d'école.
22: Sur un bassin comme Saint-Gaudens, Fibre Excellence est super important parce qu'on sait très bien que les 270 employés, si l'entreprise est amenée à fermer, il y aura un impact forcément. Ça veut dire des familles qui peut-être déménageront, qui n'habiteront plus sur place, donc des enfants qui ne seront plus scolarisés. Voilà comment ça peut impacter le public.
20: Avec la possible fermeture de l'usine de pâte à papier, les syndicats redoutent également la disparition du commissariat de police nationale de Saint-Gaudens, déjà menacé il y a quelques années.
5: Sébastien Berriot, ici Occitanie. 38% de grévistes aujourd'hui dans les établissements scolaires du second degré, selon le syndicat SNES-FSU. 13%, nous dit le ministère de l'Éducation nationale, quand on comptabilise les grévistes dans le primaire et dans le secondaire, en dehors des académies de Toulouse et de Nice. À Paris, le cortège partira en début d'après-midi avec également des milliers de pompiers qui sont attendus. Ils demandent davantage de moyens après les feux de l'été. Voilà le contexte social dans lequel le gouvernement prépare donc le budget 2027. Le projet de loi de finances pour l'an prochain sera dévoilé après-demain par le Premier ministre Sébastien Lecornu. Tout cela alors que les finances publiques se dégradent à vitesse grand V, Mathilde Dehimi, on vous retrouve. La dette publique atteint donc 119% du produit intérieur brut.
6: Oui, et en valeur, ça donne précisément 3595 milliards d'euros fin juin, plus 59 milliards juste sur le dernier trimestre. On atteint des niveaux jamais vus, même en période Covid ou après-guerre, et ça devrait encore s'aggraver l'an prochain, puisque d'après Bercy, on atteindrait 122% de taux d'endettement, plus du double de la limite européenne fixée à 60%. L'Allemagne est à 64%, nous dans la queue du peloton des 27, juste derrière la Grèce et l'Italie. L'écart se creuse donc de plus en plus entre nos besoins, les dépenses de l'État, celles des collectivités, les retraites à verser, les soins de santé à rembourser, trop de dépenses et pas assez de recettes pour payer tout ça, malgré un taux d'impôt de prélèvement obligatoire qui pèse de plus en plus lourd sur les ménages. Il faut donc emprunter toujours plus sur les marchés.
5: Et les taux d'intérêt, c'est-à-dire ce que nous coûte l'argent que nous empruntons, ces taux d'intérêt s'envolent.
6: 4,72% ce matin pour l'OAT à 10 ans qui fait référence. Là aussi, l'écart avec l'Allemagne n'a jamais été aussi important. Le contexte économique mondial rentre en ligne de compte. Les emprunteurs veulent absolument compenser l'inflation. Mais la prime d'assurance française est très supérieure.

0: supérieure à celle de nos voisins, car les investisseurs sont de plus en plus inquiets sur notre capacité à rembourser et surtout à se désendetter en année charnière de présidentielle et de législative. Emprunter plus cher, ça veut dire que plus tard, il faudra rembourser tout ça, ce qui complique encore un peu l'équation de la dette.
1: Merci Mathilde Dehimy. Et c'est précisément, dit-il, pour éviter une crise financière que l'ancien Premier ministre Édouard Philippe a dévoilé ce matin ses propositions pour réformer le système des retraites. Il prévoit de porter progressivement la durée de cotisation à 45 ans et l'âge légal de départ à 65 ans. Même si, précise-t-il, un Français sur trois pourra partir avant. Bonjour Mathieu Benour.
2: Bonjour.
1: Le candidat Édouard Philippe s'exprime dans une vidéo sur YouTube.
2: Les yeux fixés vers la caméra, Édouard Philippe commence.
3: Je vais vous expliquer ce que je propose aux Françaises et aux Français en matière de retraite, parce qu'il est temps de parler des retraites.
2: Le candidat transformé en professeur, graphique et infographie à l'appui, deux bonhommes avec une canne, une tirelire en forme de petit cochon et des pièces. Réformer le système, c'est faire preuve de responsabilité, dit-il, un volet de capitalisation et un changement majeur.
3: Je propose de porter progressivement la durée de cotisation à 45 ans et l'âge de départ à 65 ans pour les Français qui le peuvent.
2: Manière d'évacuer cette hypothèse évoquée une fois il y a plusieurs années, un départ à 67 ans, chiffre qui lui collait à la peau, et avec ce clin d'œil à son dernier aliment majeur, Gérald Darmanin, qui plaidait pour une prise en compte de la pénibilité bien intégrée dans cette proposition.
1: Édouard Philippe choisit donc de s'exprimer sur les retraites alors que l'actualité est déjà très riche, on l'a entendu, et pas dans une interview, pas dans un meeting. C'est un choix qui interroge.
2: Il n'y a aucune proposition qui arrive à percer le mur du son en ce moment, s'inquiète un conseiller du candidat. Édouard Philippe savait qu'il était attendu au tournant sur ce sujet. Il devait le détailler la semaine dernière, percuté finalement par l'interview du président de la République. L'annonce a été reportée et le voici maintenant dans ce format de 20 minutes. Chapitrage à l'appui pour répondre à toutes les questions. On ne doit pas être caricaturé en père fouettard. Il fallait désamorcer, confie son entourage. Le maire du Havre en profite aussi pour cibler les autres responsables politiques en campagne.
3: Des gens qui vous disent « revenons à la retraite à 60 ans, tout ça est merveilleux, tout ça est formidable ». Ces gens qui vous disent cela sont des charlatans.
2: Parler d'âge de départ, c'est obligatoire, dit-il, alors que son rival, Gabriel Attal, qui a présenté son projet, veut lui le supprimer en fixant uniquement une durée de cotisation. Voilà encore une divergence, au grand regret d'un proche d'Édouard Philippe. On est coincé dans le jeu des sept différences.
1: Mathieu Benour, et on va reparler de la situation financière française, de cette dette qui se creuse, mais aussi de ses propositions avec l'économiste Mathieu Plane, avec nous dans une vingtaine de minutes, 01 45 24 7000 pour vos questions.
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1: Jordan Bardella, Marine Le Pen, mais aussi leur allié Éric Ciotti ce matin à l'Assemblée nationale. Ce devait être une réunion de rentrée pour le RN et son allié de l'UDR. Cela s'est transformé en contre-attaque. Après la mise en cause hier du président du Rassemblement national par Mediapart, le journal affirme avoir exhumé des messages antisémites qui auraient été écrits par Jordan Bardella en 2013. Mediapart ne dit pas à ce stade dans quel cadre ces échanges écrits auraient été rédigés. Jordan Bardella avait alors entre 17 et 18 ans. Ce matin, il s'est défendu et parlé de guerre totale contre le RN.
5: C'est une opération de déstabilisation de la campagne présidentielle dont l'objectif est de m'assassiner politiquement. Soit Mediapart a monté cette manipulation et à ce moment-là c'est très grave, soit Mediapart lui-même s'est fait enfumer par des gens derrière assez puissants qui ont intérêt à déstabiliser cette campagne présidentielle.
1: Je déposerai des plaintes pour faux et usage de faux, ajoute le président du RN. Victoria Coussa, on vous retrouve. Ce matin, il y avait donc Marine Le Pen à ses côtés, d'autres élus du RN. Il faut dire que l'état-major du parti n'était pas informé de ces accusations. Jordan Bardella avait gardé cela pour lui, mais cet état-major s'est rapidement mis en ordre de bataille.
6: Oui, on nous l'assure par message. Au moment de sa réaction éruptive dans les allées du Salon de la Construction, Marine Le Pen n'était pas du tout au courant. Trois petits points. Une once de prudence qui tranche avec son offensive de ce matin devant ses troupes à l'Assemblée.
7: J'avoue que la manipulation est légère comme un congrès de charcuterie. Nous n'allons pas nous laisser faire.
6: En plus de s'en prendre à Mediapart, le RN parle de manipulation et de vengeance. Le député Jean-Philippe Tanguy cible, je le cite, l'ancienne racaille antisémite purgée par la candidate.
1: Alors ça, ce sont les accusations de Mediapart. Ce qu'on peut dire, nous, à France Inter, c'est que Jordan Bardella a bien baigné dans un environnement fasciné par l'écrivain condamné pour antisémitisme, Alain Soral.
6: En effet, l'actuel patron du RN était à l'époque, quand il avait 17-18 ans, donc connecté à tout un écosystème qui était en soralaterie, d'après un ancien cadre. cadre de cette génération biberonnée à ses thèses et à son aura, dit-il à ses entretiens du mois. Ces vidéos de l'idéologue que tous regardaient, parmi les plus perméables à ses thèses, on nous cite le maire de Fréjus, David Rachline, dont Jordan Bardella était proche, ou François Paradol, qui est encore son directeur de cabinet, pour ne pas dire son ombre.
1: Victoria, pour élargir un peu la focale, cette affaire éclate à un moment où Jordan Bardella est de plus en plus isolé au sein de son parti.
6: Soupçonné en effet par certains d'avoir de la rancœur, parce qu'écarté de la course à la présidentielle, de préparer une forme de contre-offensive avec un nouveau livre à paraître en novembre. Une suspicion l'entoure en interne, ses rares soutiens du Parlement européen prennent d'ailleurs leur distance. Et cette enquête de Mediapart ne risque pas d'arranger les choses.
1: Merci Victoria Koussa. Pour comprendre ces accusations et ce à quoi elles font référence, nous sommes en ligne avec Valérie Igounet. Bonjour.
8: Bonjour.
1: Vous êtes historienne et politologue. Vous avez notamment publié il y a quelques années le Front National de 1972 à nos jours. Il y a le nom d'un personnage qui revient beaucoup depuis hier, c'est celui d'Alain Soral. Est-ce que vous pouvez nous rappeler qui il est, Valérie Igounet ?
8: Alors, en quelques mots, Alain Soral est une figure majeure de la composphère antisémite francophone. En quelques mots, il est là, il est créateur d'un site complotiste qui s'appelle Égalité et Réconciliation 2007. Ça a été un proche du Front National et il a participé d'ailleurs à une campagne de Jean-Marie Le Pen. Et aussi, il a été très très proche d'un homme comme Dieudonné Mbala Mbala.
1: Condamné pour antisémitisme, notamment, Alain Soral, c'est quelqu'un qui n'hésite pas à déployer la thèse d'un complot juif ?
8: Ah non, ça je peux vous dire qu'il n'hésite pas, il est totalement, j'allais dire, désinhibé par rapport à son antisémitisme, à son négationnisme. C'est, vous voyez d'ailleurs, j'ai voulu regarder justement sur le site justement d'Égalité et Réconciliation, comment ils ont réagi, sur X, comment il a réagi. Et par exemple, Alain Soral est aussi quelqu'un qui va s'exposer en souriant avec une tasse où il y aura marqué « Der Führer » et la croix gammée. Donc vous voyez, il y a vraiment aucun souci pour lui d'exprimer des thèses antisémites les plus éculées qu'elles soient et les plus fantasmagoriques. Mais oui, c'est un des provocateurs les plus prégnants actuels, anciens et actuels de l'antisémitisme. Oui.
1: Et dans ces années, si on replonge dans la fin des années 2000, début des années 2010, il a beaucoup d'influence à ce moment-là sur la jeunesse qui est proche du Front National ?
8: Alors écoutez, je pense que c'est un homme de toute façon qui a beaucoup d'attirance, oui, beaucoup de séduction en tout cas vis-à-vis de cette jeunesse, déjà par la création de ce site hein, qui diffuse, qui crée beaucoup. Et il est certain que quand on rentre comme Jordan Bardella au Front National, quand on l'intègre en 2012, les lieux de sociabilité sont avant tout les fédérations. Et ces fédérations, au sein de ces fédérations, il est évident qu'on a des sociabilités. Et parmi les sociabilités de Monsieur Bardella, on sent qu'il y a des personnes très attirées par la complosphère et notamment par Alain Soral. Alors comment il a connu Alain Soral, ça je ne sais pas. Mais c'est vrai que, en tout cas, dans les années 2010, oui, c'est un homme qui est très influent.
1: Et cette influence, pardonnez-moi Valérie Igounet, cette influence, elle a perduré après 2009, qui est le moment de la rupture entre le Front National et Alain Soral.
8: Ah mais totalement, je vous dis, c'est, vous savez, on est dans une génération qui, en plus, s'informe comment. S'informe ou connaît comment. Ce sont les réseaux sociaux qui sont là. Et ça, beaucoup d'enquêtes l'ont dit. Donc, il y a deux choses très importantes aussi, je crois, à souligner. Ce sont donc les réseaux sociaux. Alain Soral est très présent et n'hésite pas, même si certains comptes ont été fermés, d'autres ont ressuscité, notamment un compte sur X. Hein, et n'hésite pas, même s'il est a priori exilé en Russie, à faire des vidéos, à commenter l'actualité. Vous regardez son son compte X ces dernières heures, ces dernières minutes, ça n'arrête pas. Donc ça, c'est la première chose. Les réseaux sociaux, Alain Soral et sa propagande antisémite, négationniste et complotiste. Et puis, il faut bien voir aussi que les différentes enquêtes sur le complotisme, donc la réceptivité des militants et des électeurs à Rennes, même si elles ont été faites ultérieurement, je pense à une enquête qui date de 2018, entre autres réalisée par Conspiracy Watch, c'est l'électorat RN qui est le plus perméable aux thèses complotistes. Et notamment à la thèse du complot juif sioniste mondial, vous voyez. Donc on est vraiment, il faut pas être dupe quand on rentre. Alors je parle pas de Jordan Bardella spécialement, mais quand on rentre dans un Front National dirigé par un Jean-Marie Le Pen qui ne fait pas mystère non plus de son antisémitisme ou son négationnisme, il y a pas de souci quoi.
1: Merci Valérie Higounet d'avoir été en ligne avec nous aujourd'hui. Votre prochain livre apparaître en janvier chez Flammarion sera consacré à la propagation des idées d'extrême droite dans la société française. Merci de votre réaction aujourd'hui dans ce 13-14. C'est l'une des villes remportées par la France insoumise aux dernières élections, les municipales de Vénissieux près de Lyon, annulées ce matin par la justice. Les électeurs devront revoter. Annulation car des irrégularités ont été commises, mais par d'autres listes. L'une centriste, l'autre du RN. Le tribunal administratif estime que cela a pu avoir une influence sur des résultats extrêmement serrés. Lui avait dévoilé son plan adaptation au changement climatique juste après son élection à Paris. Le nouveau maire socialiste Emmanuel Grégoire est déjà obligé de revoir sa copie. Bonjour Faustine Calmel.
0: Bonjour.
1: Les canicules de cet été lui font dire que le premier plan sera insuffisant.
0: Et pas assez rapide. Il faut transformer la ville au plus vite. Emmanuel Grégoire présentait sa copie corrigée depuis une école ce matin.
9: C'est les écoles, plus de protection, plus de brasseurs, plus d'aménagement d'espace public et un peu plus de salles réfrigérées. C'est la question de l'aménagement de l'espace public avec plus d'ombre et plus d'eau. Et puis, c'est la question de l'accompagnement des plus fragiles, notamment dans le bâti privé et dans le logement social. On a eu besoin, vu l'intensité des épisodes caniculaires de cette année 2026, de prendre des mesures pour que dès 2027, il y ait des améliorations notables.
0: Parmi les choses que l'on peut faire tout de suite, installer 100 voiles d'ombrage dans les rues les plus exposées au soleil, proposer une salle rafraîchie dans chaque crèche, école, collège parisien, via la géothermie par exemple, dès l'an prochain, ouvrir les canaux et la Seine à la baignade dès le mois de juin. À plus long terme, tous les logements sociaux équipés de volets d'ici 2032 et 300 hectares d'espaces verts en plus d'ici 15 ans.
1: Plus facile à dire qu'à faire ?
0: Oui, trois freins sont identifiés. Administratifs et réglementaires d'abord. Il faut assouplir certaines procédures, prendre la ville de Paris. Frein patrimonial aussi, ces aménagements suscitent des débats avec les architectes des bâtiments de France. Et puis financier, des investissements sont pour certains très lourds, rien que pour le raccordement au réseau de froid de la ville, par exemple, ce sont 400 millions d'euros.
1: Merci Faustine Calmel. À Tokyo, au Japon, c'est la pluie qui mobilise les autorités. La capitale japonaise enregistre aujourd'hui son 34e jour consécutif de pluie, la plus longue série observée depuis le début des statistiques, comparable en 1886. Normalement, la saison des pluies s'achève au mois de juillet. C'était au mois d'août en Estonie, un incendie dans les locaux d'un groupe spécialisé dans les drones terrestres. Ça s'est passé dans la capitale estonienne Tallinn. Eh bien, aujourd'hui, l'Estonie accuse la Russie d'en être à l'origine. Bonjour Louise Baudet.
10: Bonjour.
1: Forte réaction estonienne et démenti russe ce matin.
10: Effectivement, démenti russe après que cette attaque hybride ait été attribuée effectivement aux services spéciaux russes. À l'origine, les autorités estoniennes privilégiaient la piste criminelle, mais après plusieurs semaines d'enquête, le ministre estonien des Affaires étrangères est catégorique. Il attribue cette attaque incendiaire donc aux services spéciaux russes. Acte de sabotage et de guerre hybride qui n'est pas le premier, rappelle le pays balte, membre européen de l'OTAN et allié fidèle de l'Ukraine, cible régulière et croissante d'opérations de propagande et de déstabilisation de la part de Moscou. Vous l'avez dit, le Kremlin a immédiatement rejeté ces accusations, mais les partenaires de l'Estonie montent tous au créneau. Mark Rutte, le secrétaire général de l'OTAN, indique que ces attaques ne vont pas affaiblir le soutien de l'Alliance Atlantique à l'Ukraine. L'Union européenne se dit, elle, pleinement solidaire de l'Estonie. Emmanuel Macron, le président français, dénonce une dangereuse fuite en avant de la Russie. Les Européens qui s'inquiètent de la recrudescence de ces attaques dites hybrides car elles interviennent sous le seuil de ce qui est considéré comme un acte de guerre ou une opération militaire, par exemple un incendie volontaire comme ici à Tallinn ou un sabotage. L'affaire, rappelez-vous, du drone explosif retrouvé début août à l'aéroport de Leipzig a fait office de révélateur et les 27 cherchent aujourd'hui la parade via par exemple un protocole de sécurité d'urgence pour l'Union européenne qui serait inspiré de l'article 4 de l'OTAN.
1: Merci Louise Baudet pour ces précisions. On vous en parle régulièrement sur l'antenne de France Inter. Les tentatives d'escroquerie, que ce soit par téléphone, par SMS ou par mail, se multiplient. Plus de 8 personnes âgées sur 10 déclarent en avoir été victimes cette année. Et bien pour les mettre en garde, leur donner de bons conseils, la brigade de protection des aînés, qui est constituée de réservistes de la gendarmerie, cette brigade organise en ce moment des journées d'information et de prévention. Ça se passe en Seine-Maritime, au Christine Wurtz, a assisté à l'intervention de la brigade à Saint-Pierre-le-Vigier, c'est près de Veules-les-Roses.
11: Toujours vérifier l'identité des personnes qui frappent à votre porte.
10: Le major Piévache, le commandant de la brigade, brandit sa carte de gendarme face à la trentaine de retraités.
11: Attention aux faux employés EDF, policiers, facteurs, installateurs téléphoniques.
10: Le bon réflexe pour déjouer les arnaques à la fausse qualité, exiger une carte professionnelle, conseil que Françoise et René appliquent déjà quand quelqu'un sonne à la porte.
12: Surtout, c'est la méfiance maintenant, hein. Surtout à notre âge.
10: Mais si les seniors sont plus vulnérables car moins à l'aise avec les nouvelles technologies, les plus jeunes n'évitent pas toujours les pièges.
13: Mon fils, il est vraiment, il est un peu dans l'informatique, puis il s'est fait avoir. Hein. La banque l'a appelé. Vous êtes allé en Hollande, je sais plus, aux Pays-Bas. Il dit non. Il dit, il y a un paiement sur votre... il avait dû se faire arnaquer quelque part.
10: C'est que les escroqueries sont de plus en plus sophistiquées, explique le major Piévache.
14: On en est de plus en plus. Les escrocs sont de plus en plus intelligents. Ils utilisent un vocabulaire maintenant très professionnel. Soit un jeune ou un ancien, hein, on peut se faire avoir. Beaucoup d'escroqueries par mail, parce que c'est très très facile. Ils font des faux mails qui vous demandent tous vos coordonnées bancaires. Et il y a des gens, tout ça, parce qu'ils voient ne serait-ce qu'un logo. Ils font cette tête baissée et c'est la fin.
10: En Seine-Maritime, la gendarmerie a déjà enregistré 1500 plaintes pour escroquerie ou tentative d'escroquerie en 2026.
1: Un reportage ici Normandie. Et puis c'est Vincent de Dienne qui sera le maître de cérémonie de la prochaine cérémonie des Césars. Ce sera le 25 février 2027. Ce sera à l'Olympia, 13h26 sur Inter. À suivre dans la prochaine demi-heure, la météo de Stéphanie Fromentin. Puis notre invité, l'économiste Mathieu Plane, pour commenter les derniers chiffres de la dette publique française qui atteint des records. 01 45 24 7000 pour être avec nous dans les prochaines minutes. 13h45, notre feuilleton consacré aux hommes et aux femmes de l'ombre de la campagne présidentielle. Aujourd'hui, loin des réseaux sociaux, l'importance du matériel. Nous serons à la France insoumise. 13h50, c'est la France et c'est une chanson. Cyril Petit et Céline Kalman, bonjour à tous les deux.
15: Bonjour Jérôme.
1: Cyril, où nous emmenez-vous aujourd'hui ?
16: Eh bien de Angers dans le Maine-et-Loire à Bessancourt dans le territoire de Belfort en passant par Nîmes dans le Gard, je vous raconte Jérôme les bonnes recettes des buffets à volonté.
1: Et avec vous Céline, un chanteur.
15: Oui, Jackie Brown des Nègres Marrons, le groupe fêtera ses 30 ans de carrière au Zénith de Paris ce vendredi. Jackie Brown a choisi une chanson de Tonton David.
1: Merci à tous les deux et à tout à l'heure.
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1: Bonjour Stéphanie Fromentin.
3: Bonjour Jérôme.
1: Le ciel s'annonce globalement nuageux.
3: Oui, et si les nuages ne sont pas toujours denses ou pluvieux, ils voilent le ciel, empêchant le soleil de briller totalement. Dans l'ensemble, le temps est sec, mais quelques poches de pluie se constituent, sur le Languedoc notamment, où elles se renforcent en fin de journée et pourront occasionner cette nuit près du littoral quelques coups de tonnerre. L'est du relief pyrénéen n'est pas épargné par ces averses localement orageuses. Et puis ce soir, une nouvelle perturbation affecte la Bretagne. Météo France met en place une vigilance orange pour risque de pluie, inondation et orages sur 3 départements, Gard, Lozère et Hérault, pour un épisode Cévenol à partir de ce soir minuit.
1: La chaleur est encore là?
3: Oui, dernier gros pic de chaleur de la semaine aujourd'hui. Les valeurs restent très élevées pour la saison, 10-12 degrés au-dessus des normales. Il fera 20-25 degrés de la Bretagne aux côtes de la Manche, 24 à 30 degrés partout ailleurs. Vous pourrez compter sur 23 degrés à Brest, 27 à Cherbourg, Nice et Dijon, 28 à Strasbourg, Tours et Ajaccio, 29 à Paris, Limoges.

0: et Marseille.
1: Merci Stéphanie Fromentin, on se retrouve dans quelques minutes.
0: En raison d'un appel à la grève déposé par la CFDT, la CGT, FO, Sud et l'UNSA, qui s'associe aux revendications de la mobilisation nationale intersyndicale sur les salaires et la défense des services publics, nous ne sommes pas en mesure de diffuser l'intégralité de nos programmes habituels. Nous vous prions de nous en excuser.

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0: Bonjour Mathieu Plane.
2: Bonjour.
0: Merci d'être avec nous. Vous êtes économiste, directeur adjoint du département analyse et prévision à l'OFCE, l'Office français des conjonctures économiques. 3 595,5 milliards d'euros de dette publique à la fin du mois de juin 2026. C'est le chiffre de la matinée annoncé par l'INSEE. Dégradation de la dette publique française et des records atteints. Ce serait un plus haut niveau depuis 1946. Vous allez nous expliquer Mathieu Plane dans un instant. 01 45 24 7000 pour vous tous qui nous écoutez, pour poser vos questions et pour réagir à ce chiffre. C'est une dégradation, on a le sentiment, Mathieu Plane, qu'elle est inéluctable.
2: Oui, j'allais dire, malheureusement, c'était attendu. Hein. C'est un peu comme la température qui monte, on s'y attend désormais. Sur la dette française, c'est un peu le même cas. Aujourd'hui, on est dans une situation budgétaire où les déficits publics, où la croissance ne permet pas ne serait-ce que stabiliser la dette publique en point de PIB. Donc la réalité, et on peut même déjà l'annoncer, 2027, on sera au-dessus des 120% du PIB de dette. La question, c'est à quel moment on arrive à freiner cette augmentation. C'est ce qui inquiète hein, aujourd'hui. C'est pas juste le niveau, c'est aussi la dynamique historique. Si vous regardez depuis fin 2019, donc juste avant le choc Covid, on était en dessous des 100%, on était à 98%. Ça veut dire qu'on a pris un peu plus de 20 points de PIB de dette publique en 7 ans. Et surtout, on n'est pas, j'allais dire, une expression familière, on n'est pas sorti de l'auberge. C'est-à-dire qu'on ne sait pas vraiment où ça va et où est-ce qu'on va limiter cette augmentation. Et donc, ça pose la question, au bout d'un moment, de la soutenabilité de cette dette.
0: 60 milliards d'euros de plus qu'à la fin du mois de mars. Est-ce qu'on sait où sont partis ces 60 milliards d'euros? Comment est-ce qu'on s'est endetté, là, en quelques mois en plus?
2: Oui, alors il faut faire attention aux chiffres trimestriels. Hein. Ils peuvent être très volatiles. Nous, on regarde pas vraiment ça au trimestre. On regarde vraiment sur l'année parce qu'on a des effets aussi de sorties, de recettes fiscales, de dépenses supplémentaires, d'effets de croissance qui peut jouer sur un trimestre et moins sur l'autre. Donc il faut faire attention à ça. Et puis on a des refinancements d'État. Ce qu'il faut savoir, c'est que de toute façon, avec les niveaux de déficit qu'on a, hein, qui seront d'après le gouvernement, à 5,4% pour cette année, c'est-à-dire plus.
0: Donc la dette, c'est le stock voilà, hein, global, c'est l'argent qu'on doit globalement depuis des années, ça s'accumule.
2: Et les deux
0: le
2: sont liés.
0: Le déficit, c'est sur un an qu'on fait le compte sur ce qu'on a dépensé
2: Exactement.
0: Et sur l'argent qui rentre, hop, il y a le déficit.
2: Exactement.
0: Donc le déficit, plus de 5%.
2: Ben, je vous rappelle, oui, il était à 5,1% en 2025, donc c'est cette fameuse dépense par rapport aux recettes publiques sur l'année. Donc en 2025, on a 5,1% de déficit public. La mauvaise nouvelle, c'est que pour 2026, il va s'accroître. On passe à 5,4%, c'est ce que dit aujourd'hui le gouvernement, en raison de la mauvaise croissance, des charges d'intérêt qui augmentent plus que prévu, avec les fameux taux d'intérêt qui ont augmenté, et le surcoût de certaines mesures, même sectorielles, pour limiter les effets de la crise énergétique. Donc tout ça fait que c'est un coût. C'est un coût, ces déficits s'accroissent et donc la dette ne se réduit pas dans ces moments-là et on est dans une situation dans laquelle elle va continuer à se creuser et désormais la question elle est plutôt, regardez, comment on fait pour rester autour des 5% de déficit public? Mais à 5% de déficit public, votre dette publique continue à augmenter et c'est bien là le problème.
0: Il y a des symboles qui sont extrêmement forts quand on dit que c'est le plus haut niveau depuis 1946 en France. Rapporté à l'activité économique. Oui. Qu'est-ce que ça veut dire, Mathieu Plane?
2: Alors, c'est très important ce que vous soulevez, c'est que des fois, on parle en euros absolus, en centaines de milliards d'euros, d'ailleurs, souvent un compteur de la dette. Ça n'a pas beaucoup d'intérêt, en réalité, pour les économistes de parler en euros absolus, c'est la dette rapportée à l'activité générée. Et donc, c'est vrai qu'on a besoin de comparer ça, c'est l'évolution de cette dette par rapport au PIB. Pourquoi? Parce que le PIB, c'est votre activité, c'est vos recettes fiscales. Et donc, si votre dette augmente d'un côté, mais que le PIB augmente plus vite, c'est pas très grave. Pourquoi? Parce que le poids de cette dette diminue dans l'activité, dans les recettes fiscales. Et donc, c'est très important de comparer les deux. Et donc, quand on regarde les séries historiques, on regarde ce ratio de dette sur PIB. Et ce qu'on voit, c'est qu'on atteint aujourd'hui des sommets depuis l'après-guerre. Et voilà, ça c'est plutôt inquiétant. Et après-guerre, alors il faut rappeler que pendant la guerre, on avait atteint plus de 200% du PIB de dette, mais dans des conditions qui étaient extrêmement particulières, et qu'elle avait beaucoup baissé en post-guerre, mais parce qu'on a eu beaucoup de croissance et beaucoup d'inflation. On n'est pas du tout dans cette configuration aujourd'hui, donc la question qui se pose, c'est comment on va faire pour réduire cette dette.
0: Ce qui vous fait dire aussi que cette dette, elle va continuer à se creuser, c'est l'évolution des taux d'intérêt, c'est-à-dire combien ça nous coûte aujourd'hui de nous endetter, et ça nous coûte de plus en plus cher d'emprunter.
2: Oui, j'allais dire, la dette en soi n'est pas un problème. Au contraire, ça peut même être des fois une solution. C'est-à-dire que s'endetter pour investir dans la transition énergétique, dans l'éducation, dans la réindustrialisation, tout ça sont des choses extrêmement intéressantes. Et c'est pas grave quand on vous prête pour pas cher. Et ça, ça a été vrai pendant une dizaine d'années avant 2022-2023. Or aujourd'hui, on est dans une séquence où les taux d'intérêt remontent forcément. Et donc, quelque part, ce stock de dette réapparaît. C'est-à-dire que la charge d'intérêt, ce qu'on doit payer chaque année, augmente mécaniquement parce que toute tranche de dette que vous allez refinancer, un peu plus de 300 milliards par an de renouvellement, vous coûte plus cher que les tranches avant. C'est-à-dire qu'on vous a prêté il y a 10 ans pas cher, aujourd'hui on vous prête plus cher. Et donc forcément, mécaniquement, vous avez un alourdissement de cette charge d'intérêt qui cette année va augmenter par exemple de à peu près 13 milliards, elle augmente d'un peu plus de 10 milliards par an. Et donc, ne serait-ce que compenser cette augmentation des charges d'intérêt chaque année demande de faire des efforts budgétaires. C'est-à-dire qu'on est vraiment vent de face. Pour stabiliser le déficit, il faut déjà commencer à faire des efforts.
0: C'est 4,7%, je crois, un peu plus. Hein,
2: les taux aujourd'hui.
0: Les taux aujourd'hui. Pourquoi est-ce qu'on nous prête plus cher aujourd'hui?
2: Alors, il y a deux choses. Hein. D'abord, on a un mouvement mondial de hausse des taux d'intérêt. Pour des raisons assez complexes, mais parce qu'on a des besoins de financement dans le monde qui sont très forts. Et donc, tout le monde veut emprunter en même temps, pas que les États, mais aussi les investisseurs privés, avec l'intelligence artificielle, notamment aux États-Unis. On a des anticipations d'inflation qui remontent à la hausse. Et donc, si vous voulez pas perdre d'argent, si l'inflation augmente, vous allez demander des taux plus élevés. Et donc ça, c'est le mouvement mondial. Et puis, vous avez un mouvement particulier sur la France. On va dire c'est à peu près un tiers de l'augmentation qu'on observe depuis fin février. Sachant que deux tiers, c'est un mouvement général. Le tiers restant, c'est vraiment singulier à la France. C'est-à-dire qu'aujourd'hui, les investisseurs considèrent que la France devient de plus en plus risquée par rapport à sa capacité à rembourser, rubis sur l'ongle, la dette qu'elle va émettre et qu'elle emprunte. Et donc aujourd'hui, les investisseurs considèrent qu'on est plus risqué, donc exigent ce qu'on appelle une prime de risque. Et cette prime de risque est en train d'augmenter. On est passé devant l'Italie. Et ça, c'est très nouveau. Et c'est très inquiétant parce qu'on ne sait pas jusqu'où ça peut aller. Ça veut dire que clairement, les investisseurs considèrent qu'aujourd'hui, la France est plus risquée dans ses remboursements que par exemple l'Italie, qui était le mauvais élève de la classe zone euro, si j'écarte la Grèce.
0: Joseph nous appelle du département de la Mayenne. Bonjour Joseph.
3: Oui.
0: Nous vous écoutons.
3: Écoutez, voilà, ma question est assez simple. Le niveau de l'endettement, il est énorme. 3600 milliards. Les dépôts des Français sur les livrets d'épargne, ils s'élèvent à combien?
2: Alors, c'est une très bonne question de Joseph.
0: Et donc votre raisonnement, allez au bout de votre raisonnement, Joseph.
3: Alors, ma question est la suivante. Pourquoi ne pas demander aux Français, lancer un emprunt national et demander aux Français, je dirais, d'y participer avec un taux d'intérêt un peu supérieur à celui des livrets de caisse d'épargne? Je serais prêt, moi, personnellement, à, je dirais, abonder à cet emprunt national.
0: Merci Joseph pour cette question qui est aussi une suggestion que je soumets à Mathieu Plane.
2: Ça, c'est un point essentiel que soulève Joseph, à mon avis. C'est quoi? C'est que effectivement, on a beaucoup de dettes en France, de dettes publiques, mais on a beaucoup d'épargne privée. Et donc, c'est un peu ce qui nous sécurise quand même, quelque part. C'est-à-dire que on a des financements en face qui sont nationaux, assez importants avec cette épargne. La question qui est soulevée, c'est est-ce qu'il faudrait la mobiliser spécifiquement pour la dette? En fait, en réalité, ça l'est déjà quand même en grande partie par l'assurance-vie. Si vous allez voir votre banquier, vous demandez de l'assurance-vie, si vous prenez ce qu'on appelle des fonds en euros, souvent, vous pouvez lui demander, il y aura de la dette française. C'est pour ça que le gouvernement ne lance pas un grand emprunt, par exemple, parce que jusqu'à présent, il n'y en a pas eu besoin. Et que ça aurait coûté plus cher à l'État de lancer un grand emprunt que d'aller se refinancer directement sur les marchés. Le problème aujourd'hui, c'est qu'effectivement, l'État s'endette à 4,7%. Et c'est beaucoup. Est-ce qu'il faut qu'il mobilise plus l'épargne privée dans cette direction? C'est une question qui se pose. Mais ce qu'il faut savoir, c'est que s'il mobilise plus l'épargne privée pour financer sa dette, ça sera peut-être au détriment du financement aussi d'entreprises, par exemple. Et donc, c'est une vraie solution. Mais je pense pas qu'on en soit là. En tout cas, tant qu'on a un certain nombre de financements, aujourd'hui, on a quand même une forme de sécurité. Ce qui est proposé, ça serait vraiment dans un recours ultime où les marchés nous prêteraient plus. Mais ça serait vraiment une situation. Je pense qu'en urgence, c'est même pas ça qui se passerait. Ce serait plutôt une intervention de la Banque Centrale Européenne.
0: Alors, puisque vous en parlez, une intervention de la Banque Centrale Européenne, Mathieu Plane, est-ce que c'est complètement hors de propos, hors de contexte, si jamais cette dette, elle continue de se creuser, et voire même de s'accélérer dans cette dynamique dans les mois qui viennent?
2: Alors, vous savez, là, on parle de choses où on rentre en territoire inconnu.
0: On a des règles normalement au sein de la zone euro.
2: Oui, alors les règles budgétaires, on les respecte plus ou moins. Hein. Alors, de façon très compliquée, donc j'ai pas le temps de rentrer dedans, mais les 3%, c'est juste une partie des règles. 3% de déficit.
0: D'accord.
2: En fait, on doit faire des ajustements budgétaires structurels chaque année. Donc la question, elle est aussi, est-ce qu'on va adopter un budget ou pas, et est-ce qu'il est conforme aux règles européennes? Mais je crois que les marchés sont un peu au-delà aujourd'hui. C'est-à-dire, problème, il est... On parle, la question budgétaire est essentielle, on vient d'en parler, mais la question, elle est aussi politique. C'est-à-dire, qu'est-ce que aujourd'hui les marchés nous font payer, quelque part, c'est cette incertitude budgétaire et politique. C'est-à-dire que pour redresser les comptes publics, il faut un programme qui soit crédible, qui est souvent dur, qui est impopulaire, mais il faut une assise politique assez forte pour le voter. Il faut une majorité. Or, aujourd'hui, vous n'avez pas du tout ça. Et donc, ces crises budgétaires, crises politiques font extrêmement mauvais ménage parce que, vous savez, quand vous empruntez à 10 ans, 20 ans, 30 ans, il faut sécuriser, il faut rassurer. Or, aujourd'hui, la France est incapable de lancer un message qui permet de sécuriser les investisseurs de ce point de vue-là. Et donc, pour répondre peut-être à votre question, en fait, on ne sait pas. C'est-à-dire que si jamais on est trop en risque et si la France ne peut plus se refinancer, bien sûr que la France ne fera pas défaut, elle ne fera pas faillite. Et là, la Banque Centrale pourrait intervenir, mais ça serait sur certaines conditions, sous certaines contreparties qu'on ne maîtrise pas du tout. Donc on rentre vraiment en territoire inconnu. J'espère que ça ne se produira pas. Si ça se produit, ça sera un moment douloureux.
0: Philippe est avec nous. Bonjour Philippe.
4: Oui, bonjour.
0: De Haute-Marne, avec une question.
4: Oui, alors j'aimerais savoir si on pourrait pas davantage s'interroger sur la baisse des recettes plutôt que sur les dépenses. Parce que, bon, ben, avec la multiplication des cadeaux fiscaux qui sont faits aux entreprises CICE et autres, on est devenu les champions d'Europe de versement des dividendes, vice-champions du monde de versement des dividendes. Et je regrette que finalement, la variable d'ajustement soit devenue le salaire des fonctionnaires. Et j'aurais aimé d'ailleurs qu'on en parle davantage et qu'on n'utilise pas pour illustrer le mouvement de grève d'aujourd'hui la fermeture d'une usine de pâte à papier à Saint-Gaudens.
0: Reportage dans lequel vous avez aussi entendu des agents de la fonction publique qui défilaient tout à l'heure en Haute-Garonne et nous vous les avons fait écouter aussi, Philippe. Merci de votre question. Voilà, la précision est faite. Mathieu Plane, davantage de recettes, nous dit Philippe. C'est intéressant ce que dit l'Institut Rexecode ces derniers jours sur les prélèvements qui ont été faits ces dernières années et les hausses d'impôts qui n'ont pas permis de baisser le déficit public.
2: Oui, alors si on regarde la séquence depuis 10 ans, effectivement, les prélèvements obligatoires ont plutôt eu tendance à diminuer, c'est-à-dire que Emmanuel Macron a fait un certain nombre de mesures importantes, hein, et pas que pour les entreprises, hein. Par exemple, la suppression de la taxe d'habitation, c'est la principale mesure, hein, c'est quasiment 25 milliards. On a eu aussi un Ségur de la santé et des baisses de fiscalité pour les entreprises, ça a été dit, l'impôt sur les sociétés, les impôts sur la production, la transformation du CICE. Mais ça fait une note importante. Et la réalité, c'est que pour plein de raisons, tout ça, la question du financement s'est très peu posée. Parce qu'on était en crise, qu'on avait une crise Covid, on avait une crise énergétique. Et que là, c'est un peu l'heure de l'addition. Et que l'addition, elle est salée. Parce qu'en fait, on s'aperçoit que toutes ces mesures n'ont pas permis un sursaut de croissance. La croissance n'est pas catastrophique, mais elle n'est pas meilleure que nos voisins européens. Par contre, on a les mêmes performances économiques, mais avec plus de déficit et plus de dettes. Et là, aujourd'hui, la vraie question, c'est que ce déficit est devenu structurel. On peut plus dire c'est la faute d'une crise, ou c'est nos partenaires européens, ou c'est la Banque Centrale. Aujourd'hui, le problème, il est désormais français, et c'est ça qui va nous poser un certain nombre de problèmes, c'est qu'il faut trouver une solution aussi en France.
0: C'est l'heure des choix et le Premier ministre présentera les siens après-demain. Ce sera le projet de loi de finances pour 2027 dans un contexte extrêmement difficile, on l'a compris. Grâce à vous. Merci Mathieu Plane.
2: Merci à vous.
0: D'avoir été l'invité du 13-14 aujourd'hui, économiste, directeur adjoint du département analyse et prévision à l'OFCE. 13h45 sur Inter. Une semaine dans leur vie, notre feuilleton nous fait rencontrer les personnages de l'ombre de la campagne présidentielle. Aujourd'hui, à l'heure des réseaux sociaux omniprésents, nous mesurons l'importance du matériel, les tracts, les affiches notamment. Ils n'ont pas disparu, loin de là. À la France Insoumise, il y a même un maillot de football, Mélenchon. Retrouvons notre journaliste Laurence Perron, elle est au siège du parti, Paris 10e.
5: Il y a 3 palettes, une derrière.
6: Non, il y a 4 là. 1, 2, 3, 4.
5: Ah oui, peut-être. 4, t'as raison. Et il devait avoir 2 chargés de maillot.
7: Au nom de Lutenbach.
8: Tu veux chercher un maillot?
7: Oui, c'est pour un ami. Ah oui, je viens directement au siège, ouais. C'est bien plus simple et puis je travaille pas loin.
8: En fait, il y a plein de gens qui font des commandes sur le site. Voilà. Mais ça n'a pas arrêté, en fait, depuis qu'on a sorti le maillot.
9: Moi, je m'appelle Ulysse Cumère et je suis responsable du pôle matériel de la France Insoumise. J'ai 32 ans. J'ai commencé à distribuer les tracts en 2016 et ensuite je suis salarié depuis 2022. En fait, je suis arrivé ici, là, mais vraiment dans cet espace-là, à faire ce que je suis en train de faire maintenant, en septembre 2021.
10: Des goodies. Et c'est le plus cher de tout, ça. Là, c'est des milliers d'euros, ça. Merci. Merci beaucoup.
9: Donc, qu'est-ce qu'il y a ici? Qu'est-ce qu'on voit? On voit le matériel qu'on expédie. On l'expédie aux gens qui le commandent sur notre plateforme Action Populaire. Là, hors campagne présidentielle, on travaille généralement entre 11h et 18h, 19h, dans les moments intenses. Au moment de la lancement de campagne de Jean-Luc Mélenchon, on a dû envoyer plus de 3 millions de tracts en 2 jours. Et donc là, on travaille généralement jusqu'à plutôt 2h du matin.
10: Allô? Oui, bonjour.
9: Oui. Oui. Ah, ok. Merci beaucoup. Voilà, ça c'est vraiment le cœur de mon travail. En fait, on a remonté des palettes de matériel de nos universités d'été. Là, on a perdu une palette.
11: Et alors, ce qui est étonnant, c'est qu'on parle des réseaux sociaux. On dit cette campagne va se dérouler sur les réseaux, ce qui est vrai. Mais vous, vous investissez beaucoup dans le papier, le matériel à l'ancienne, en fait.
9: Ah oui, oui, oui. En fait, les réseaux sociaux... C'est très utile pour notamment tout ce qui va être éducation populaire, formation. Mais en revanche, les réseaux, ils fonctionnent en réseau, en algorithme. Et donc, c'est des boucles, des bulles. Et donc, pour faire grossir la bulle, honnêtement, rien ne vaut un tract et un papier. Parce que tu vas devant l'école, tu sais qui tu touches exactement. Et peu importe leur opinion sur Jean-Luc Mélenchon, peu importe leur cercle d'amis, en fait, tu vas leur distribuer un tract. Au moins, tu les touches. Ça arrive régulièrement que des bons mots de Jean-Luc Mélenchon deviennent des petits slogans, des blagues. Par exemple, il y a eu un gros travail de réappropriation de « La République, c'est moi », par exemple. On l'avait mis sur des t-shirts parce que ça nous a été reproché, alors qu'en réalité, oui, le parlementaire, il représente la République. Au discours du 1er mai, Jean-Luc, il finit son discours en disant « Et dans un an, zou à l'Élysée ». C'est pas... très marrant en soi, mais c'est un peu décalé, quoi. On a cette personne qui vient de faire un discours sur le temps de travail, l'histoire du mouvement ouvrier, et qui finit en disant zou. Voilà, c'est un petit peu rigolo, et donc on l'a mis sur les stylos. N'importe quoi qu'on lance, quasiment nous dépasse. Les maillots de foot, moi, à la base, j'en avais imprimé 1000. Donc on en a vendu 1000 en 1h30. On en a vendu 9000 en 48 heures. Avant, on devait attirer du monde, ouais. Là, maintenant, je suis presque plus en train de canaliser, de presque limiter les gens qui veulent venir, parce que vous voyez l'espace. On a des problèmes de riches, oui, clairement. Ah, non, mais clairement, en politique, surtout de gauche radicale. Et une chose qui change totalement, c'est que, il a dit Jean-Luc à Saint-Denis, hein, des occasions historiques pour la gauche de rupture, véritablement de l'emporter, c'est pas très très souvent. Il y a beaucoup le sentiment qu'on n'a pas le droit à l'erreur.
0: Une semaine dans la vie des candidats à la campagne présidentielle avec

0: concept qui n'a pas hésité à parcourir 30 km pour en profiter avec sa compagne. Malgré la hausse des prix du carburant, il est aussi capable de louer un hôtel pour aller dans un autre restaurant à volonté à Poitiers, à 177 km de là. Gwendoline, elle, est là avec des amis. C'est le choix qui nous fait venir, dit-elle. On mange des trucs que l'on ne mange pas d'habitude. En plus, les sushis, quand on les mange à part, c'est cher.
1: Et ces buffets à volonté se multiplient.
0: Oui, il y en a environ 3000 d'après Bernard Boutboul, expert du secteur de la restauration, président du cabinet Gira, interrogé par ma collègue Marion Dubois qui a enquêté sur le sujet. C'est 3 fois plus qu'en 2019. Alors Jérôme, parmi les ouvertures récentes, un restaurant XXL à Bessoncourt dans le territoire de Belfort, pouvant accueillir jusqu'à 500 couverts par service, nous apprend l'Est Républicain. À Nîmes, c'est rien de moins que le plus grand buffet à volonté du Gard qui a vu le jour. Sur 2800 m2, écrit le site Actu, soit l'équivalent de 7 terrains de basketball. À Marseille, le plus grand complexe de restauration de la ville vient d'ouvrir avec près de 140 m2 de buffet et plus de 100 plats différents. Le journal La Provence nous détaille le menu. Cuisine française et mets japonais, chinois, thaïlandais, fruits de mer, salade, charcuterie, fromage, glace, bonbons, viande halal et poissons crus, version plancha ou version grill.
1: N'en jetez plus. Comment est-ce qu'on y mange, Cyril ?
0: Beaucoup, c'est sûr. Trop, c'est possible, plus ou moins bien aussi, ça dépend des adresses. Certaines abusent des produits ultra transformés, d'autres misent sur le haut de gamme, mais pour plus cher. Longtemps dominé par les saveurs asiatiques, ces buffets se diversifient. À Yssingeaux en Haute-Loire, un restaurant à volonté promet de la cuisine de grand-mère avec des gratins, spécialités régionales et des entremets. Ailleurs, certains alignent côte de bœuf, homard, foie gras et fruits de mer, d'autres pizza, couscous, curry, burger ou paella. Un palace parisien propose même un brunch à volonté le samedi à 138 €, mais là, c'est presque un autre concept.
1: Au fond, est-ce qu'on sait pourquoi ces buffets à volonté cartonnent ?
0: Eh bien d'abord parce qu'on connaît à l'avance le montant de l'addition, et puis je cite le sociologue de l'alimentation Jean-Pierre Corbeau dans une passionnante interview au journal La Dépêche. Le buffet, c'est presque un lieu de transgression dans une société où on est de plus en plus surveillé. C'est un espace où l'on peut relâcher cette pression. On accède à une forme d'abondance, à un excellent rapport abondance-prix, et ce sans jugement. Le client devient un mangeur-acteur. Il y a un vrai sentiment de spontanéité, de liberté et de fun. C'est un moment de fête presque carnavalesque.
1: Bon, tout ça c'est très bien, Cyril, mais ça pose quand même des questions sur le service et sur le gaspillage.
0: Le service est très simple, parfois même assuré par des robots, et le modèle repose sur le volume. Selon Bernard Boutboul, il faut servir entre 500 et 1500 couverts par jour pour rentabiliser ces énormes établissements. Et puis quelques adresses assument un concept anti-gaspi avec mini-portions pour goûter sans trop se servir et plats chauds préparés à la commande. Plus répandu, Jérôme, beaucoup de buffets préviennent qu'un supplément sera facturé à ceux qui ont les yeux plus gros que le ventre.
1: Et bon appétit bien sûr. Cyril Petit du journal Ouest France, chaque mardi dans ce 13-14 de C'est la France. Ah, c'est une chanson. Céline Kallmann, c'est le chanteur Jackie Brown des Nègres Marrons qui est avec vous aujourd'hui.
2: Oui, Jackie Brown qui est aux côtés de Benji ont traversé les décennies, 30 ans de carrière que le duo va célébrer ce vendredi 2 octobre sur la scène du Zénith de Paris. Jackie Brown a choisi une chanson de Tonton David, Peuple du Monde.
3: C'est un morceau avec lequel j'ai grandi. C'est l'un des premiers titres reggae, on va dire, qui a popularisé vraiment ce style. Il est sorti dans la compilation Rap Attitude, une des premières compilations rap dans les années 90. Après, c'est vrai que dans ce titre, il fait référence à la souffrance que le peuple noir a subi. Et c'était un morceau, même s'il a une certaine légèreté dans la mélodie, mais c'est un morceau effectivement qui est très engagé. Et ça, c'était aussi la particularité de la plume de Tonton David.
4: Voilà un peuple sans la connaissance de son passé et de sa culture est comme un arbre sans racine. Well, viens Tonton David et dis-le.
3: Nous, quand on prenait le micro à l'époque, effectivement, c'était pour dénoncer, pour dire des choses qui peuvent parfois être dures. Mais c'était une certaine réalité. Alors je pense que malgré tout les choses ont un petit peu changé aujourd'hui parce que on est un peu plus dans le vivre ensemble, je pense.
4: Comment ? Issus d'un peuple qui a beaucoup souffert, nous sommes issus d'un peuple qui ne veut plus souffrir.
3: Certaines personnes se mélangent un peu plus, et ce qui fait que certains ne veulent pas se mélanger, c'est peut-être la méconnaissance ou l'ignorance. En fait, aujourd'hui, il y a quand même une certaine chose où les gens se sont décomplexés, où il y a des choses qui

0: et qui se disent un peu plus facilement, alors qu'à l'époque, c'est vrai, on les disait moins.
1: Et ça, vous essayez de lutter contre ou c'est pas votre combat ?
0: On va dire que moi, mon combat, c'est de faire de la musique, de la bonne musique, même si, comme on le dit, la musique, parfois, c'est dur, mais la bonne musique dure. Mais effectivement, en tout cas, lors de nos concerts, on essaye toujours de faire passer des messages assez positifs et de rassembler au maximum les gens, quel que soit le niveau social, quel que soit l'endroit d'où ils viennent. Nous, notre but, c'est de parler à tout le monde.
2: Ce titre « Peuple du monde » sort en 1990.
1: Et c'est Mathieu Kassovitz qui en réalise le clip. Tonton David lui décède en 2021 à l'âge de 53 ans, victime d'un accident vasculaire cérébral. Jackie Brown a voulu lui rendre hommage.
0: Tonton David, c'était un personnage, hein. C'était un bon vivant. C'était quelqu'un qui aimait, qui avait la joie de vivre. On pouvait rester des heures avec lui. Il aimait parler, il aimait raconter des histoires. Il avait toujours une nouvelle histoire, quelque chose à raconter. Non, franchement, c'était... c'est quelqu'un, quand il est parti, ça nous a vraiment, vraiment affecté, quoi.

voilà, Tonton David, c'est un artiste, nous, qu'on a beaucoup écouté, qui nous a beaucoup inspiré. Il savait raconter comme personne ce que les jeunes de quartier vivaient. Et il le faisait avec beaucoup d'humour. Il avait sa propre plume, sa propre touche. Donc voilà, c'est un très grand artiste qu'on a beaucoup écouté.

0: c'était plus qu'un collègue, plus qu'un grand frère. On a eu cette chance de le côtoyer, de passer énormément de temps avec lui. En tout cas, nous, on partageait avec lui que les bons côtés, quoi.
1: Et quand vous montez sur scène aujourd'hui, est-ce qu'il y a un moment où vous lui dédiez une chanson ou...
0: En tout cas, en prévision du Zénith, on compte le faire. Mais c'est vrai que généralement, on a toujours une pensée pour lui, une dédicace, comme on a aussi une pensée pour notre frère Calbo du groupe Arsenic qui est parti aussi. Ouais, on rend hommage à nos défunts. Oui, on a partagé et vécu tellement de choses ensemble que effectivement ils sont là et seront toujours là.
2: Encore trop de conflits entre les noirs et les blancs. Issus d'un peuple qui a beaucoup souffert. Nous sommes issus d'un peuple qui ne veut plus souffrir. C'est issus d'un peuple
3: du monde. Tonton David, popularisé par la parodie des Inconnus, on s'en souvient. C'était le choix de Jackie Brown, des Nègres Marrons.
1: Les Nègres Marrons que vous pouvez aller applaudir au Zénith de Paris ce vendredi. Ils fêtent leurs 30 ans de carrière.
3: Merci Céline Kallmann et à demain. Bonjour Mathieu Vidard. Le programme de la Terre au Carré, ce sera dans un instant. Bonjour Mathieu.
4: Mais oui. On va parler de pêche avec nos invités Claire Nouvian et Baptiste Morizeau.
3: A tout de suite.
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1: Le maire de Vénissieux dénonce une injustice, Idir Boumertit, insoumis dont l'élection vient d'être annulée par le tribunal administratif de Lyon à cause d'irrégularités sur la liste concurrente RN-UDR. Cette liste d'extrême droite est accusée d'avoir produit de fausses déclarations de domiciliation avec une intention frauduleuse, avait considéré la rapporteure publique. Cette liste est arrivée en quatrième position au second tour, mais en raison du très faible écart entre la liste victorieuse de la France Insoumise et celle de la maire communiste sortante, le tribunal a estimé que la sincérité du vote était remise en cause. Vénissieux était l'une des principales victoires de LFI au municipal de mars dernier. La France insoumise accusée d'être aussi à la manœuvre dans l'embrasement de lycées depuis une semaine. Et aujourd'hui, le mouvement a pris de l'ampleur là en suivant l'appel de l'Union syndicale lycéenne. 338 établissements touchés à travers la France depuis ce matin, avec parfois de la casse et des violences. L'éducation nationale recense 40 interpellations et 10 blessés parmi les élèves et les personnels. Une mobilisation le jour où l'intersyndicale a appelé à la grève, mouvement suivi dans l'éducation nationale notamment. Un peu plus d'un enseignant sur 10 a débrayé aujourd'hui selon le ministère. Un peu plus de 38% des professeurs CPE, psychologues, assistants d'éducation et AESH du second degré sont en grève selon le syndicat SNES-FSU. Ils protestent contre le recul du pouvoir d'achat et pour réclamer davantage de moyens comme les lycéens dans les rues. À Kiev, en Ukraine, une importante université ferme ses portes. Elle annonce basculer temporairement ses cours en distanciel à cause des bombardements russes. Moscou frappe désormais en plein jour. L'Espagne suspend les expulsions de logements jusqu'en 2030. Mesure prise après le scandale Marie Carmen, cette madrilène de 87 ans expulsée de chez elle la semaine dernière, de son appartement où elle vivait depuis 70 ans. Après le rachat par une société immobilière, son loyer avait augmenté de 275%. 15%, ans, elle ne pouvait plus le payer. Face à la colère populaire, le gouvernement de gauche présente deux textes au Parlement où les socialistes n'ont pas de majorité. Un pour stopper les expulsions locatives, un pour renouveler automatiquement les contrats de location. Air Sénégal débarque tous ses hôtesses et stewards de la ligne Dakar-Paris. Décision de la compagnie aérienne à cause de soupçons concernant ses personnels. Il s'adonnerait à du convoyage de marchandises contre rétribution. La presse affirme que certains personnels de bord utilisaient leur franchise de bagages à des fins commerciales. En attendant les conclusions de l'enquête, le service à bord est assuré par les hôtesses et stewards de la compagnie géorgienne privée MyWay. Elle intervient pour le compte d'Air Sénégal. Et puis, il a décliné la proposition. Henri Giscard d'Estaing ne prendra pas la présidence du comité d'organisation des JO Alpes 2030. L'ancien patron du Club Med remercie pour la proposition les présidents des deux régions concernées, PACA et Auvergne-Rhône-Alpes. Mais il a d'autres ambitions. Henri Giscard d'Estaing avait annoncé l'an dernier son départ du Club Med après 22 ans à sa tête, à la suite d'un conflit avec l'actionnaire principal, le groupe chinois Fosun. Il a depuis fondé l'école du leadership de Paris qu'il préside, les JO d'hiver 2030 sans patron, donc depuis la démission d'Edgar Gros-Piron emportée par une grave crise de gouvernance.
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1: France Inter, il est 14h04, c'est la Terre au carré. Bonjour Mathieu Vidard.
4: Bonjour Amélie Perrier, on se retrouve tout à l'heure à 15h pour les prochaines infos.
1: À tout à l'heure.

0: Aujourd'hui, pour une pêche à taille humaine, racontée par...
1: Claire Nouvian, fondatrice et directrice de Bloom.
2: Et Baptiste Morisot, philosophe et maître de conférence à l'Université d'Aix-Marseille.
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0: Dites 33, pendant des générations, les médecins ont posé leur stéthoscope sur le dos de leurs patients en leur demandant de prononcer ce chiffre. Les vibrations de la voix disaient si les poumons respiraient bien ou si quelque chose tout au fond s'était mis à siffler. Aujourd'hui, c'est l'océan que l'on ausculte et le diagnostic n'est pas bon. Depuis 1970, les populations d'animaux marins suivies par les scientifiques ont fondu de plus de moitié et les grands poissons ont presque tous disparu. Dans les ports, les criées ferment les unes après les autres et les marins sont de moins en moins nombreux à larguer les amarres au petit matin. Pendant ce temps-là, loin des côtes, des navires géants tiennent la haute mer pendant des mois sans jamais rentrer. Le plus grand d'entre eux mesure 145 mètres et avale en une journée ce que 1000 petits bateaux ramènent au port. On les appelle pourtant des bateaux de pêche. Et c'est au nom des pêcheurs qu'on les défend jusque dans les couloirs de Bruxelles. Alors à partir de quelle taille un bateau cesse-t-il de pêcher pour se contenter de vider la mer? Existe-t-il un point précis, mesurable, où l'outil qui nourrit se met à détruire ce dont il vit? La question paraît technique, elle est en réalité politique et même philosophique, car si l'on parvient à tracer cette ligne, tout le débat change de camp. Ce ne sont plus les défenseurs de l'océan qui doivent se justifier, mais ceux qui l'ont franchi. Cette ligne, des chercheurs pensent l'avoir trouvée, et c'est cette histoire que nous allons vous raconter.
4: Le pic de production en matière de pêche, il a été atteint dans les années 90. On y dit souvent, le pic du pétrole, ça sera en telle année, etc. La pêche, nous, c'est déjà il y a 30 ans en arrière. C'est pas une notion théorique. C'est, on sait là qu'on peut avoir ce nombre de tonnes et qu'on peut pas le dépasser. Et que chaque fois qu'on essaie de le dépasser, en fait, ça n'a engendré que des catastrophes supplémentaires, des ressources qui se dégradent, des pêcheries qui ferment, etc.
0: La voix du chercheur Didier Gascuel dans un document télé. Claire Nouvian et Baptiste Morisot, bonjour à tous les deux.
5: Bonjour.
0: Merci d'être avec nous. Vous qui publiez avec le biologiste Daniel Poli « Reprendre la mer » aux éditions Les Liens qui Libèrent, un ouvrage qui va sortir demain, dont d'ailleurs Didier Gascuel signe la préface. Claire Nouvian, vous n'aviez plus publié depuis 2006, depuis
5: oui.
0: Abyss,
5: oui.
0: Hein, 20 ans. Pour quelle raison est-ce que vous n'avez pas écrit de livre sur la mer?
5: D'abord parce que j'ai beaucoup travaillé pendant tout ce temps-là, mené des combats vraiment épiques, et aussi parce que Callum Roberts, Philippe Curie, ensuite Didier Gascuel avaient écrit des livres magnifiques sur la mer pour nous expliquer, justement faire un état des lieux de la situation dramatique. Et moi je pense que quand quelque chose est très bien fait, c'est pas la peine de le refaire. Et donc j'avais envie un jour d'écrire quelque chose, mais il a fallu que je rencontre Baptiste Morisot pour que l'étincelle revienne et que tout se mette en place. Et en fait, j'avais pas du tout envie de rajouter un livre comme un autre.
0: Mmh.
5: Et c'est sans dédain pour les autres livres, hein, parce que voilà. Mais je voulais que ce soit qu'on fasse que notre livre soit un livre vraiment original, qui soit vraiment, qui offre quelque chose de nouveau, qui ouvre une perspective, qui soit important en fait. Moi, j'ai une relation vraiment sacrée au livre. Pour moi, un livre, il faut qu'il soit bon dans le temps et que dans 10 ans, on se retourne et qu'on se dise, c'était le livre qu'il fallait à ce moment-là.
0: Ouais. Mais alors,
5: c'est ce qu'on a fait.
0: Qu'est-ce qui fait son originalité à ce livre en particulier?
5: Eh bien, je pense que ce livre parle de la mer comme et de l'océan comme moi, je n'ai jamais lu un livre sur l'océan. Et parce qu'il a fallu la rencontre en effet de Daniel Poli et des années, des décennies de recherche de Daniel et de tout ce que ça a infusé en nous et dans la société
0: qui est biologiste
5: de conscience,
0: marin.
5: Ouais, qui a vraiment permis au monde entier de conscientiser la destruction des pêches, des engins destructeurs et de la surpêche, et évidemment l'articulation philosophique, c'est-à-dire que un philosophe, il arrive d'un autre endroit. Bon, un philosophe comme Baptiste, il arrive d'un endroit où il y a et la tradition philosophique et la connaissance du monde naturel. Et donc, la combinaison de ça, ça a fait qu'on a une proposition par rapport à ce que nous, on cherchait, c'est-à-dire la façon de sortir de notre passivité par rapport à l'échelle de destruction de cette catastrophe planétaire qu'est la destruction de l'océan. Il fallait articuler tout ça dans une proposition qui soit une proposition... Alors, Baptiste dit pour le siècle, mais moi j'ai envie de dire, c'est une proposition pour toujours, c'est une proposition pour le millénaire. En fait, ça va tout changer. Vraiment, je pense que notre lit va tout changer.
0: Pour que la mer puisse continuer à exister et qu'on puisse continuer à y pêcher avec un chiffre, une mesure qui fait quand même aussi l'originalité de la proposition. On va en parler avec vous. Baptiste Morisot, vous qui venez plutôt des forêts, des loups, des pistes animales, comment se fait-il que vous ayez eu envie aussi de vous intéresser à ces questions de chalutage, par exemple ?
2: Moi, je m'intéresse à la vie sous toutes ses formes, et la vie vient de la mer, elle y a habité pendant les 9 dixièmes de son histoire. Et puis, il y a quelques années, j'ai commencé à orienter mes réflexions sur les enjeux de l'eau. Et puis, parallèlement, je travaille sur des projets en mer, notamment avec les océanographes François et Véronique Sarano. Mais la vraie réponse à la question, c'est Claire. C'est que je suis allé, on entretient une amitié avec Claire depuis quelques années, et à chaque fois que je vais dîner chez elle, je reviens avec un projet et une deadline.
0: Oui, c'est ça. Elle vous donne un petit dossier de travail à remplir.
2: Et là, cet été, pendant la canicule, une des canicules, on se retrouve ensemble et elle me parle de cette idée géniale qu'elle a, de cette intuition autour de ce point de limite tolérable. Et ça me travaille, je rentre chez moi, je fais une insomnie, et puis j'ai écrit un texte pour en faire le concept. Et on dialogue là-dessus, et c'est là qu'on a décidé en fait de le porter sous la forme d'un livre, parce que ce qui se joue de très beau dans cette affaire, c'est que... je crois que ce que dit Claire quand elle dit c'est une manière de parler de l'océan qui est assez neuve en effet... c'est que on prend en charge des problèmes qui sont aussi d'une autre magnitude. Par exemple, pour moi, la grande question qu'on pose, elle n'a pas forcément à voir avec l'océan, elle a à voir avec l'enjeu de à quel moment un système technique dont nous héritons dans la modernité est devenu trop grand. Et où est-ce qu'on peut faire passer la limite sans subir les deux paresses du techno-optimisme qui dit tout va bien, continuons à faire de la technique, ça résoudra les problèmes de la technique. Ou d'un techno-pessimisme radical qui dirait de toute façon la technologie est intrinsèquement toxique et il faut tout arrêter. Et ça pour moi c'est l'une des grandes questions de la modernité et elle est très difficile à manipuler.
0: Vous citez d'ailleurs un économiste des années 50, Léopold Kohr, qui dit cette loi selon laquelle tout ce qui va mal serait devenu trop grand.
2: Partout où quelque chose va mal, quelque chose est devenu
0: c'est
2: trop
0: ça.
2: Grand. Ouais, cette formule très élégante qui pointe l'attention. Si vous cherchez le problème, cherchez un problème d'échelle. Et en effet, c'est un peu la base de l'intuition. C'est ce qui a donné un courant small is beautiful, mais c'est pas ce qui nous intéresse avec Claire et avec Daniel, parce que il y a pas de culte du petit. Nous, ce qui nous intéresse, c'est la question de l'ajustement. À quel moment on aboutit à une démesure d'un système. Et la forme la plus puissante qui a été construite en concept, c'est chez Ivan Illich, c'est le concept de contre-productivité. À partir d'un moment, un certain objet, quand il augmente en taille ou en déploiement ou en progrès, il passe un seuil dans lequel il devient contre-productif.
0: Claire Nouvian, d'ailleurs, vous ouvrez le livre en comparant deux bateaux de tailles très différentes. Vous pouvez peut-être nous en dire un petit mot. Le premier fait 24 mètres, le second fait 145 mètres. Qu'est-ce que ça raconte de la pêche aujourd'hui, ça ?
5: Mais justement, l'idée, c'était de montrer que ce que vient de dire Baptiste, c'est ce qu'on a cherché. C'est-à-dire de dire à partir de quel moment on n'est plus vraiment dans de la pêche. Parce que ça, c'est quelque chose dont on a l'intuition. C'est-à-dire que quand on parle aux pêcheurs, quand on parle aux gestionnaires, quand on parle aux politiques, aux citoyens. Tout le monde voit bien que un bateau usine, un navire usine de 145 mètres, de 100 mètres, 80 mètres, ça va pas. C'est pas une bonne échelle. Mais comment déterminer, alors, s'il y a un problème d'échelle? Comment on détermine que grand, c'est devenu trop grand, que c'est devenu problématique? Et donc, on oppose, en fait, deux mondes. Un monde qui est celui de la pêche, qui a, depuis des temps immémoriaux, cherché à capturer des poissons sauvages de façon à nourrir des humains. Et une activité qui va transformer cette activité-là en spéculation financière pour prendre du vivant, quel qu'il soit, où que ce soit, pour le transformer en profit. Et ça a appelé en fait le gigantisme dans les systèmes. Parce qu'à partir du moment où on a accepté la financiarisation de cette activité ancestrale qui était la capture de poissons sauvages pour nourrir des humains, on est rentré dans une toute autre logique. C'est une logique de capture. Mais au sens, une capture comme un grab, comme on dit en anglais.
0: Oui, oui.
5: C'est vraiment une capture d'un bien commun. Et quand on est dans cette recherche en fait de profit toujours croissant. Alors c'est-à-dire qu'il n'y a plus de limites. Et on voit bien que l'Europe d'ailleurs a financé, nos États, l'Union européenne, ont financé le développement de flottes absolument démesurées. Et ces flottes, elles ont un appétit qui, par définition, puisque leur coque est grande, leur capacité d'emport est immense, ne peuvent pas se contenter des ressources qu'on a en Europe. Et donc, par définition, on se retrouve avec des bateaux qui sont des bateaux ogres, des ogres, qui vont avaler tout sur leur passage. Et ces ogres, une fois qu'ils ont bien vidé les eaux européennes, ils se déplacent, ils sont allés toujours plus loin, toujours plus profond, pour attraper des nouvelles espèces. Et on a calculé que les bateaux de plus de 33 mètres, ils avaient une moyenne entre la distance qu'il y a entre le port d'enregistrement, qui est leur port d'attache, et la zone où ils vont pêcher, leur distance de pêche moyenne, elle est de 4000 km. Vous voyez, donc en fait, on arrive à quantifier finalement cette échelle du problème. Et c'est ce qu'on a fait. On a regardé, on sort un rapport aussi aujourd'hui. On regarde en fait d'un point de vue métrique, quelles sont les métriques en fait ? Qu'est-ce qui se passe d'un point de vue quantifié ? Eh bien, on se rend compte que le point de bascule,
0: c'est au-delà de 33 mètres.
5: C'est au-delà de 33 mètres.
0: C'est ce chiffre que je citais évidemment en introduction, qui est au cœur de votre ouvrage. Baptiste Morisot, il y a aussi cette interrogation sur le mot même de pêche. Est-ce que tous les bateaux méritent d'être appelés bateaux de pêche quand justement on va, comme Claire Nouvian vient de le décrire, chaluter sur des distances gigantesques?
2: Donc ça, c'est un peu l'enjeu philosophique clé du livre. D'abord, il y a la construction des indicateurs scientifiques, et c'est tout le travail du groupe de recherche avec qui Bloom travaille. Et bien évidemment, tout ça est construit sur des décennies de travail de Daniel, parce qu'en vérité, c'est lui qui... On est tous sur les épaules de Daniel Polis,
0: ouais,
2: quand il s'agit de parler de pêche. D'ailleurs, ça fait du monde sur ses épaules.
6: le monde.
2: Et ce qui nous animait, nous, c'est un geste théorique qui est vraiment, je crois... qui est assez original, qui au début en fait, qu'est-ce que c'est la logique spontanée quand on a les sensibilités d'écologie politique qui peuvent être celles de Claire ou de moi, c'est fatalement favoriser le petit contre le grand, le petit pêcheur, la pêche artisanale, mais de la même manière qu'on sent dans l'agriculture que le gigantisme est allé trop loin et qu'on défend le petit paysan. Mais on voit bien d'abord comme c'est une logique, c'est sociologiquement marqué, et deuxièmement, on le sait pour l'agroalimentaire, qu'en fait les petits paysans sont aussi un alibi de la grande distribution, c'est aussi une forme de marché de niche. Et donc cette logique de parier politiquement sur le petit contre le grand ne nous semblait pas le geste politique fort. Ce qui nous semblait le geste politique fort, c'est de dire ce qu'il faut définir, c'est qu'est-ce qui est de la pêche et qu'est-ce qui n'en est plus. Mmh. Et dans ce qui est de la pêche, on va accepter qu'il y ait des grands. Donc, par exemple, personnellement, les navires de 33 mètres, pour moi, ce sont des navires très grands et à beaucoup d'égards problématiques. Mais ma sensibilité politique n'a rien à voir là-dedans. Ce qui nous intéresse, ici, avec Claire et Daniel, c'est de faire un geste beaucoup plus important dans les implications politiques, et de dire, au-delà d'une certaine limite de taille, ça n'est plus ce que ça prétend être. C'est le contraire de ce que ça prétend être. Et donc, en construisant le concept à partir de l'idée de contre-productivité chez Illich, on propose le concept de contre-pêche. Et ça, c'est fondamental parce que, actuellement, l'usurpation du nom qui est mobilisée par les lobbies de la pêche industrielle leur permet de dire systématiquement, quand ils vont capturer les subventions, nous défendons la pêche. Mmh. Nous sommes juste la pêche en plus grand. Nous sommes de la pêche industrielle. Nous sommes peut-être une pêche un peu problématique, mais nous pouvons nous améliorer. Et la thèse qu'on essaie de défendre ici, c'est non, vous n'êtes plus de la pêche, vous n'en êtes pas. Donc il n'y a pas de protocole d'amélioration possible. Et vous n'êtes pas de la pêche, non pas à partir de notre définition arbitraire, mais à partir des définitions légales, juridiques, construites de ce qu'est l'activité, des définitions qui sont les vôtres.
0: Et qui existent déjà. On va voir dans un instant quelle est... Justement, on va revenir sur ce chiffre de 33 mètres. Pourquoi cette taille idéale? Comment ça a été mesuré? Et à quel moment, justement, la pêche bascule dans son contraire, finalement? Et puis, vous répondrez aux messages et aux questions des auditrices et des auditeurs qui nous rejoignent sur franceinter.fr autour de ce livre, Reprendre la mer au lien qui libère.

0: Kit Over avec Léon Bridges sur France Inter.
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2: À la surface, impossible de savoir ce qu'il se trame. Tout ça est resté secret. Jusqu'à maintenant. Un chalutier industriel ratisse le plancher océanique à l'aide d'une chaîne ou d'une barre en métal, capturant dans son filet tout ce qui se trouve sur son passage, détruisant presque tout sur sa lancée. Tout ça dans l'unique but de pêcher une seule espèce de poisson.
0: L'appel de l'océan, David Attenborough, c'était l'année dernière. Claire Nouvian avec nous, avec Baptiste Morisot, autour de ce livre « Reprendre la mer, au lien qui libère ». Ça, c'est un documentaire qui a fait beaucoup réagir, parce qu'on avait vraiment des images qu'on n'avait jamais vues jusqu'alors.
3: Absolument.
0: Et ça a changé un petit peu la perception qu'on a justement des engins gigantesques qui vont racler les océans.
3: Oui, mais je pense que il y a dix ans, quand on critiquait la technique de pêche du chalutage, hein, le fait de tirer des engins qui sont lestés, qui viennent racler tout sur le fond et qui arrachent tout. On était accueillis par une omerta qui était installée par les lobbies industriels, on était combattus. Enfin, c'était vraiment, mais parfois débrancher des programmes de télévision et tout, je vous dis pas, hein, en seulement 10 ans, on a vraiment fait notre évolution culturelle par rapport à ça. Et on a contribué à ça. Hein. Maintenant, il est entendu, il est établi. On peut dire sur toutes les antennes que, évidemment, le chalutage comme méthode de pêche, c'est une aberration écologique et historique. Et on n'aurait jamais dû accepter cet engin de pêche. Et encore moins le financer. Et aujourd'hui, s'ouvre évidemment la réforme du budget européen, hein, au niveau de Bruxelles et des institutions. Et figurez-vous que les lobbies, qui sont les lobbies du chalutage, les lobbies industriels, ces lobbies justement méga-industriels qui protègent ces 1% de navires très destructeurs, ils continuent à vouloir pousser ces méthodes de pêche absolument destructrices. Donc ils s'opposent à toute l'acceptation citoyenne, politique et scientifique.
0: Et ils sont financés pour ça. On leur donne de l'argent public pour ça.
3: On espère qu'on va se battre, hein, mais vous savez comme moi que la majorité du Parlement est constituée désormais par la droite et l'extrême droite. Et la droite, on a un énorme problème de corruption d'une grande partie de ces groupes politiques.
0: Justement, Baptiste Morisot, vous convoquez Aristote pour parler de corruption des régimes politiques et pour évoquer les chalutiers, justement. Pourquoi ?
4: Je mobilise cette petite nuance aristotélicienne dans les politiques que je trouve très belle, dans laquelle il dit que passer un certain degré d'amplification, les régimes politiques droits comme la démocratie ne deviennent pas plus de démocratie, mais basculent dans leur contraire. Leur essence est corrompue, en l'occurrence la démagogie. Et ça nous semblait décisif avec Claire et Daniel d'appliquer ce raisonnement à la pêche, puisque c'est vraiment ce qui se passe. Lorsque le bateau passe une limite, il faut imaginer qu'un bateau de pêche, c'est comme une sorte de créature vivante qui va grandir au fil de l'histoire, au fil des techniques, qui va s'adjoindre un moteur, et à un moment elle va gonfler parce qu'elle se branche sur l'économie de l'illimité, sur la révolution industrielle, et là elle va passer une limite. Et
0: le passage au moteur, c'était vraiment un moment charnière pour la pêche.
4: Le passage au moteur, c'est l'un des moments les plus décisifs, parce que il se passe quelque chose d'assez fascinant. Souvenez-vous que le moteur brûle du pétrole et que le pétrole, c'est de la vie océane du Crétacé, du Jurassique, qui s'accumule comme une neige qui tombe, une neige organique dans les couches profondes pendant des millions d'années, qui se retrouve concentrée dans cette matière géologique qu'est le pétrole et qui est brûlée pour frapper directement dans la vie océane présente, sous la forme de la pêche. Donc c'est un concentré de vie sur des millions d'années, mobilisé en quelques années pour amasser, capturer la vie océane. Mais le moteur lui seul ne fait pas l'essentiel du travail, c'est le branchement avec l'économie de l'illimité qui fait toute la différence. Et c'est l'endroit où le bateau, grandissant du jour au lendemain, en passant un seuil discret, devient le contraire de lui-même. Il devient pas juste un mauvais bateau de pêche, un bateau de pêche qui pêche trop, ça devient le contraire de la pêche, donc de la contre-pêche. Et là, ce qui est fascinant, c'est que je sais que la pêche, ces enjeux, c'est des enjeux qui n'intéressent pas grand monde, pour être honnête. En particulier aujourd'hui, dans lesquels où l'économie de l'attention est saturée par des problèmes effrayants à tous égards. Mais j'aimerais juste pointer quelque chose d'intéressant qui se joue ici. Pour moi, ce qu'on a soulevé avec Claire, c'est une sorte de test de santé mentale d'une société. Je peux le dire de manière très simple. Ce livre prouve de manière évidente, non partisane, non idéologique, l'aberration totale qu'est un système techno-économique et celui de la contre-pêche. C'est 1% de bateaux. Nos arguments ne sont pas écologiques. Ils sont sous tous les angles, économiquement, du point de vue le plus capitaliste. Cette économie est une absurdité, c'est du capital zombie. Ça ne produit pas de rendement, ça ne produit pas d'emploi. Ça dénourrit les gens que ça prétend nourrir. L'absurdité est évidente. Et c'est l'un des grands enjeux pour moi de test de santé mentale d'une société. Est-ce que nous, les modernes, après quelques siècles d'amplification, de croyance que l'abondance allait systématiquement avec l'augmentation de la taille de nos systèmes techniques, est-ce que nous allons être capables de fermer une branche d'un système technique qui est devenu un monstre? Si nous n'en sommes pas capables, je crois que on a vraiment des questions à se poser sur la pertinence d'envisager les autres grands compartiments de notre vie sociale, de notre vie économique. Là, partout, il y a des débats et des controverses colossales sur qu'est-ce qui mérite d'être fermé, qu'est-ce qui mérite de rester ouvert. Ici, il n'y a pas de débat. Et pourtant, politiquement, nous n'arrivons pas à fermer ça.
0: Claire Nougeant.
3: Pas encore.
0: Pas encore, oui, parce que vous n'avez pas dit votre dernier mot.
3: Notre premier mot aujourd'hui.
0: Et votre ténacité. Vous rentrez de Bruxelles, vous y faisiez quoi exactement là? Qu'est-ce qui s'est joué?
3: Alors, on expliquait à la sphère de Bruxelles, parce qu'on appelle ça la bulle, la bulle de Bruxelles, cette proposition qui est justement d'avoir identifié cette longueur maximale tolérable.
0: Scientifiquement, voilà. Travaillée. Hein.
3: Scientifiquement,
0: c'est une mesure qui a été faite par les chercheurs.
3: Qui est étayée d'un point de vue, donc en fait en prenant tous les paramètres, vous prenez toutes les métriques, et ça tombe en gros à 33. Au-dessus de 33 mètres, 84% des bateaux sont équipés avec des engins destructeurs. En dessous de 33 mètres, c'est le contraire. 83% des bateaux sont équipés d'engins qui sont sélectifs pour l'environnement. En fait, c'est 1% de navires, 638 navires dans toute l'Europe, c'est-à-dire sur 60 000 navires des flottes européennes, qui empêchent les 99% de pêcheurs de vivre et d'avoir un avenir.
0: Donc 33 mètres, la longueur maximale tolérable pour l'océan,
3: exactement.
0: C'est ce que vous revendiquez.
3: Et à Bruxelles, on expliquait évidemment en amont de ces débats sur la réforme du budget, puisqu'on va rentrer quand même dans le cœur du réacteur, on va décider de entre 3,5 et 7 milliards d'euros qui vont être alloués au secteur de la pêche en Europe. On va proposer, nous évidemment, de prendre une partie de cet argent pour démanteler ces navires de plus de 33 mètres. Et en fait, c'est une évidence, comme le disait Baptiste à l'instant. Et donc, nous, ce qu'on faisait, c'est qu'on leur proposait ça, on leur montrait. Et des partis politiques, évidemment, d'abord plus proches, évidemment, des valeurs, on va dire, écologistes, sociales et progressistes en général, comme les socialistes ou les Verts, évidemment, la France Insoumise, le groupe The Left, etc., sont déjà d'accord avec ce genre de propositions. Maintenant, il va falloir évidemment aller conquérir d'abord d'autres délégations. À l'intérieur des socialistes, tout n'est pas toujours très aligné. Donc, il va falloir aller conquérir certaines délégations et ensuite continuer. Parce que, en fait, je suis sûre que ça va avoir lieu un jour. On va devoir arrêter le système pour une simple raison. C'est que ces navires, ces ogres, méga industriels, ne tiennent pas une journée sans argent public. On finance cette destruction. On finance la destruction des emplois, du secteur de la pêche, des ports de pêche et donc de notre souveraineté alimentaire. Ce n'est pas tenable.
0: Donc il faut payer avec de l'argent public pour maintenir donc ces bateaux à flot. Vous déclarez la guerre aujourd'hui, Claire Nougeant, ou pas?
3: Oui, mais moi, je pas aujourd'hui.
0: Non, mais à ces lobbies qui, évidemment, vont faire une pression maximale aussi pour faire en sorte de poursuivre, comme par le passé, de continuer à avoir justement ces financements.
3: Je vais pas leur déclarer la guerre. Nous, on combat des choses qui sont insensées, qui sont irrationnelles. Ils m'ont déclaré la guerre. Ils nous ont déclaré la guerre, notamment en attaquant ma personne, mon appartement. Et encore cet été, j'ai eu une visite. Vous voyez, quelqu'un qui est rentré chez moi cet été. Et comme ça. Et donc, je suis à distance, je suis dans le sud, et je vois, puisqu'on a installé une caméra, je vois qu'une personne s'introduit chez moi. Ça, c'est ma vie.
0: Donc, ce sont clairement les lobbies de la pêche,
3: hein. L'enquête est en cours. Mais ça, c'est ma vie déjà. Donc, c'est eux qui m'ont déclaré la guerre. Moi, je fais pas ça. Moi, je suis réglo. On travaille dans l'état de droit. On a des institutions. On a des systèmes de décision politique. On a la justice. Et on travaille dans le cadre du droit et de la rationalité.
0: Baptiste Morisot, quand vous évoquez une industrie zombie, vous l'avez cité tout à l'heure, est-ce qu'il s'agit d'une image ou d'un véritable concept en réalité?
4: Oui, c'est une autre manière pour nommer ce qui n'est plus de la pêche. C'est en effet cette idée d'industrie zombie qui est un concept qui a été doublement construit d'abord sous l'angle économique par Edward Kane et puis sous l'angle de la philosophie des techniques. L'une des premières formulations, c'est José Alloy. L'idée est relativement simple en fait. Sous l'angle économique, parce que c'est la plus spectaculaire, c'est ce qu'évoquait Claire tout à l'heure. Comment est-ce que un lobby si puissant, porteur de capitaux aussi massifs, peut être fondamentalement non rentable et durer? C'est quand même.
0: C'est-à-dire qu'ils n'arrivent pas à couvrir leurs propres dettes au fond liées à leur activité.
3: Absolument.
4: La possibilité pour eux de maintenir leur activité dépend de subventions publiques. Les subventions publiques pour les cas français dépassent le revenu de l'exploitation. Et en fait, là, il se passe quelque chose qui est vraiment fascinant, qui est archétypal de la folie d'une certaine modernité techno-industrielle. C'est que pourquoi est-ce qu'on pêche dans le lobby de la pêche zombie? On pêche pour rembourser l'actif échoué qu'est le bateau. Donc on construit des monstres qui sont démesurés par rapport à la valeur des poissons qu'ils peuvent pêcher. Et ensuite, il faut rembourser indéfiniment les actifs. Et ça s'appelle Capital Zombie chez Edward Kane. C'est une des manifestations du Capital Zombie. C'est une entité qui est littéralement un monstre, c'est-à-dire économiquement elle ne tient que par les subventions et qui lui servent à rentabiliser un actif, quelque chose sur lequel on a déjà investi, et qui, ce faisant, le zombie est maintenu en vie par la perfusion de l'argent public. Et ce faisant, il dévore le vivant autour de lui, à savoir la vie marine, mais aussi la pêche réelle autour, qui, elle, nourrit, qui, elle, crée de l'emploi, qui
0: donc,
4: crée de la valeur.
0: Claire Nouvian, rapidement, on va y revenir tout à l'heure, mais on a affaire finalement à une sorte de technologie morte, avec ces chalutiers gigantesques, dans un océan fini.
4: Mourant.
0: Et qui est en train de dévorer tout le vivant.
3: Oui, alors je pense que c'est vraiment... Ce mot de mort, c'est vraiment ce qui leur colle à la peau. Puisque la technologie même, les engins qui sont tractés sur le fond, détruisent les écosystèmes. C'est-à-dire là où la vie se fait, là où la vie se régénère. Et donc, il faut imaginer qu'on a absolument déboisé. Et vraiment, j'insiste à chaque fois sur ce besoin qu'on a, nous, de bien se dire que sous l'eau, c'était des forêts sous-marine, qui était faite non pas par des arbres et des végétaux, qui était faite par des animaux. Et on a déforesté les océans. Et donc après, évidemment, on se retrouve avec, vous disiez tout à l'heure dans votre chapeau, que notre pic de capture, il a été atteint, déjà, notre pic de capture, il a été atteint en 1974. On ne fait que, en fait, décroître. C'est-à-dire que on est vraiment dans ce système qui est ahurissant, d'un système économique qui est mort. Et on se demande, en fait, s'il va vraiment falloir arriver à des captures zéro pour que cette folie s'arrête.
0: Allez, on y revient dans un instant avec vous dans la troisième partie de l'émission autour de ce livre « Reprendre la mer ». Vous répondrez aux messages et aux témoignages des auditrices et des auditeurs. Franceinter.fr pour nous retrouver, nos réseaux sociaux et l'appli Radio France pour vous entendre directement avec vos messages. Et puis dans un instant, tout va bien dans ce monde. C'est la chronique des bonnes nouvelles dans la Terre au carré. Et oui, car il y en a quand même à 14h30 avec Mamadou Dembélé dans quelques minutes.

0: Sailing, évidemment, pour notre émission consacrée à la pêche avec Rod Stewart à l'instant. Et un petit jingle.
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0: Claire Nouvion et Baptiste Morisot, je vous présente Mamadou Dembélé qui vient nous rejoindre tous les mardis dans cette émission. Bonjour Mamadou.
2: Bonjour.
0: Vous êtes créateur de contenu, vous parlez d'actualité positive avec votre compte Impact Story. Et aujourd'hui, vous allez nous parler de points de bascule climatique, mais pour une fois, ce seraient des points de bascule qu'on aurait plutôt envie d'atteindre.
2: Alors, c'est clairement l'une des meilleures nouvelles de l'année, puisqu'il y a un rapport publié par l'Earthshot Prize avec l'Université d'Exeter identifie 51 domaines dans lesquels on pourrait provoquer ce qu'ils appellent des points de bascule positifs. C'est le moment où une solution devient tellement avantageuse qu'elle commence à se développer beaucoup plus rapidement.
0: Alors, expliquez-nous comment une solution peut s'accélérer toute seule.
2: Alors, prenons l'exemple du solaire. Pendant des décennies, on a investi, on a installé des panneaux, on a amélioré leur fabrication. Plus on en produisait, plus leur prix baissait. Et plus leur prix baissait, plus on en installait. Jusqu'à créer ce qu'on appelle une boucle qui accélère son développement. Et pour le solaire, on commence à le savoir, mais ce qui m'a surpris dans ce rapport, c'est qu'on retrouve ce phénomène dans des domaines beaucoup moins évidents.
0: Alors, par exemple, et attention à ce que vous allez dire, parce que vous êtes très écouté par la spécialiste des océans avec
2: Alors,
0: gauche.
2: On va parler des océans, et donc, par exemple, dans les océans, lorsqu'une aire marine est réellement protégée, les populations de poissons peuvent se reconstituer à l'intérieur, puis déborder vers les zones voisines. Ce qui fait que si les pêcheurs constatent que ça fonctionne, ça peut encourager d'autres territoires à reproduire le modèle. Autre par exemple, sur Terre cette fois-ci, ça peut passer par la réintroduction d'espèces comme les castors,
0: attention,
2: les bisons...
0: Attention, spécialisé castor à votre gauche aussi. Hein.
2: Pour restaurer certaines fonctions naturelles des écosystèmes. Et enfin, parfois, le déclic, il est simplement économique. Donc, dans certains pays, on a de nouveaux systèmes de paiement qui permettent, par exemple, aux familles d'accéder progressivement à des équipements de cuisson moins polluants sans devoir tout payer immédiatement.
0: Donc, une solution qui fonctionne, ça peut faire boule de neige, en fait, c'est ce que vous nous dites.
2: Exactement. Et surtout, plusieurs bascules peuvent s'entraîner entre elles. Une électricité renouvelable moins chère rend les pompes à chaleur ou les voitures électriques plus intéressantes. Davantage de voitures électriques fait augmenter la production de batteries et des batteries moins chères facilitent à leur tour le stockage des énergies renouvelables. Et les chercheurs estiment même qu'en coordonnant mieux les politiques sur l'électricité, le transport et le chauffage, certains points de bascule pourraient être atteints entre 2 et 8 ans.
0: Donc on pourrait voir ces solutions accélérer dans les prochaines années.
2: Alors potentiellement, et c'est justement ça que je trouve intéressant, parce qu'une catastrophe climatique, on le sait tous, peut arriver en quelques heures et faire immédiatement la une des journaux, alors qu'une solution peut nécessiter 10, 20 ou 30 ans de recherche, d'investissement et d'expérimentation avant de réellement changer les choses. Et pendant tout ce temps, on peut avoir l'impression qu'il ne se passe rien, alors qu'en réalité, tous ces efforts sont peut-être justement en train de préparer la bascule.
0: Mais alors, ça veut dire quoi? Il faut attendre ou prendre
2: alors,
0: les choses en main quand même?
2: Justement, non, et ça serait trop simple. Le rapport, il dit pas que ces 51 points de bascule vont arriver automatiquement, car il faut encore investir, construire des infrastructures et surtout rendre ces solutions accessibles. Mais je trouve que ça change notre manière de regarder les efforts réalisés depuis des années. Parce que les transformations positives prennent souvent du temps avant de devenir visibles. Et une solution qui nous semble encore marginale aujourd'hui peut atteindre un seuil où soudainement tout s'accélère. Donc finalement, les réactions en chaîne en matière de climat ne sont peut-être pas réservées qu'aux mauvaises nouvelles.
0: Merci beaucoup Mamadou Dembélé, Claire Nouvion, réaction sur les points de bascule positif.
3: Eh ben ouais, les aires marines protégées, évidemment. Enfin, on voit bien ce que vous disiez, l'effet de débordement, c'est le overspill, on dit. Et en fait, quand on protège réellement, on a, en fait, jusqu'à 700% de poissons en plus en juste 5 à 7 ans.
0: Donc ça va vite.
3: Et les
0: plus,
3: habitats, ouais. En fait, se régénèrent complètement. On a 400% d'habitats en plus en un petit peu plus de temps, parce que les habitats, c'est plus complexe. Donc, évidemment. Donc, je me dis que voilà, nous, on devrait être dans la bascule positive depuis longtemps, puisque, ouais. De fait, la bascule pour le coup négative des pêches destructrices, c'est les subventions publiques. C'est-à-dire que si on retire l'argent public, on règle le problème immédiatement. Parce que je peux quand même rajouter que c'est 1% de navires destructeurs de plus de 33 mètres capturent plus de la moitié des poissons européens. Donc vous voyez, on peut redistribuer le quota et avoir un effet positif immédiat. On revitalise notre secteur de la pêche. On a des ports de pêche qui sont vivants et donc on a un littoral qui est vivant. On gagne sur tous les tableaux.
0: On va y revenir évidemment dans un instant. Baptiste Morisot, il y avait ce rapport qui reprenait l'exemple des castors, hein, justement, oui. Qui eux aussi peuvent permettre de basculer dans le bon sens.
4: Oui, ça fait partie de ce que les institutions en biologie de la conservation appellent solutions fondées sur la nature. C'est un terme un peu fourre-tout, mais qui a quand même le mérite de pointer quelque chose qui a été massivement occulté par la modernité, à savoir que c'est l'activité spontanée de la vie sur Terre et des dynamiques écologiques qui est capable d'abord de se régénérer et de réguler le climat, de réguler les grands cycles abiotiques et donc de rendre le milieu habitable. Donc nous, on a construit cette idée que c'est toujours par notre action constructrice, par notre génie technoscientifique qu'on allait rendre le monde habitable et meilleur.
0: Et anthropocentré, ouais.
4: Et voilà, centré sur le fait que la nature, c'est juste de la matière là-bas passive et c'est notre action qui rend tout possible. Et ce que rend visible une part de ces tipping points positifs, c'est que simplement arrêter d'empêcher la vie de faire ce qu'elle sait faire depuis des milliards d'années et permet déjà un rayonnement qui résout une grande part de nos problèmes.
0: Merci beaucoup Mamadou Dembélé pour votre chronique aujourd'hui et puis on vous retrouve avec votre compte Impact Story sur tous les réseaux sociaux et on se dit à mardi.
2: À mardi.
0: Merci beaucoup. Claire Nouvian, écoutez bien l'homme que nous allons entendre dans cet extrait.
5: Non, l'essentiel des espèces de grand fond, et en tous les cas celles qu'on cible, les données scientifiques prouvent que leurs populations sont stabilisées ou en croissance. Non, on ne détruit pas les fonds, puisque l'essentiel de nos travaux sont sur des fonds sablo-vaseux, que donc nos chaluts n'abîment pas, puisqu'il n'y a pas de coraux, il n'y a pas de roches, il n'y a pas ce genre de choses. Non, le chalut n'est pas destructeur, parce que quand il touche le fond, comme tout ce qu'on plonge dans l'eau, il est beaucoup plus léger, et donc ça n'abîme pas autant que Greenpeace veut bien le dire. C'est une pêche qui a relativement peu de captures indésirables et en tous les cas beaucoup moins que d'autres techniques de pêche.
0: Il s'appelle Jean-Pierre Levisage.
3: Vous auriez dû me faire deviner.
0: Représentant de la SCAPêche. Alors ça, c'était en 2011.
3: 100%, je serais tombé juste. Ouais.
0: C'était France 3 Bretagne. Les chaluts n'abîment pas.
3: Oui, bien sûr.
0: Les fonds marins.
3: Oui, bien sûr. Puis fumer, c'est bon pour la santé aussi.
0: Donc c'est l'enfumage justement.
3: Ah, mais alors vraiment, ouais. Alors non, mais là,
0: est-ce qu'on tient encore ce genre de discours? Parce que là, c'est 2011.
3: Non.
0: Est-ce que
3: je sais pas s'il dit ça, mais tout le monde, là, pour le coup, tout le monde rit. Enfin, je pense que tout le monde riait déjà.
0: SCAPêche, c'est l'entreprise française de la pêche industrielle en France.
3: Oui, hein. C'est la flotte d'Intermarché.
0: C'est ça.
3: Qui était donc qui était très très impliquée, qui l'est encore dans la pêche au chalut de fond. Et donc, c'est la méthode de pêche la plus destructrice historiquement. Non, ça a été, vous savez, la base. Comment on fait quand on a une activité qui est indéfendable? Comment vous faites? Vous mentez toute la journée, c'est tout.
0: Baptiste Morisot, Reprendre la mer, donc c'est un livre qui sort demain au Lien qui libère. Si on a vraiment que des bateaux en dessous de 33 mètres et qu'on arrête de financer avec l'argent public, justement la pêche industrielle, est-ce qu'on a résolu le problème concrètement aujourd'hui de la pêche?
4: Non, on n'a pas résolu complètement le problème parce que une fois qu'on a restitué à la pratique de la pêche son espace légitime qui va des petits bateaux de pêche artisanale aux gros bateaux de ce qu'on appelle la pêche industrielle, le geste qu'on fait avec Claire et Daniel, c'est nous disons on défend la pêche industrielle, c'est-à-dire les bateaux entre 24 et 33 mètres, on appelle ça de la pêche industrielle. Mais modulo qu'ils acceptent la transition légitime qui est exigée d'eux par les sciences. Simplement, la position, c'est de dire on n'a pas, nous, à favoriser systématiquement les petits, même si, moi, ma sensibilité politique, pour être honnête, elle va bien évidemment vers la petite pêche, pour mille raisons, qu'elle soit culturelle, économique. Mais là, notre geste, c'est de dire qu'est-ce que c'est la pêche? Et dans la pêche, nous n'avons pas les éléments scientifiques pour interdire l'existence des bateaux entre 24 et 33 mètres. Par contre, nous avons les éléments pour dire, une fois qu'on a supprimé l'excroissance mortifère au-delà des 33 mètres, donc entre 33 et 145 mètres, eh ben, la pêche industrielle qui reste doit se transformer. Mais on a le sentiment qu'en fait, tant qu'on n'a pas clarifié à quel endroit la pêche s'arrête. En fait, les demandes de transformation, notamment des engins destructeurs ou des questions de capacité de pêche, ne parviennent pas à passer le mur du son.
0: Et l'argent public libéré, il pourrait servir à quoi, Claire Nouvian?
3: En fait, on pourrait justement réinvestir dans la petite pêche parce qu'on a vraiment fait disparaître la pêche côtière hein, qui va jusqu'à 24-25 mètres. Donc, ces pêcheurs sont en très mauvaise santé économique. Mais par un choix politique, c'est de donner les quotas de pêche à ces énormes, c'est 1% contre les 99%. C'est une lutte des classes, en fait. La pêche, c'est une lutte des classes. Et donc, on pourrait choisir on pourrait choisir les 99%, on pourrait choisir les méthodes de pêche les plus douces pour l'environnement. C'est pour ça qu'il faudrait financer la transition pour transformer ces navires qui sont aujourd'hui qui utilisent des engins impactants pour les transformer, pour qu'ils prennent des engins qui soient beaucoup moins impactants.
0: Mais concrètement,
3: si je peux ajouter, on a analysé 30 ans de financement public européen au secteur de la pêche. Et c'est la première fois qu'on a fait ça. Donc on a fait un rapport qui s'appelle « Les milliards gâchés ». Je vous fais deviner le pourcentage qui a été alloué à la protection de l'océan, à ces aires marines protégées qu'on n'a pas construites. Hein. Moins de 3%. Alors comment voulez-vous, évidemment, si vous armez un bras qui va être destructeur et qui va absolument anéantir des écosystèmes marins et le secteur de la pêche, et qu'en même temps, vous ne permettez même pas de doter les aires marines protégées pour qu'elles soient réellement protégées, gérées, qu'il y ait la surveillance, etc., on se retrouve avec la situation actuelle de l'Europe, les eaux les plus chalutées au monde et les eaux qui sont les plus impactées d'un point de vue de leur santé écologique.
0: Baptiste Morisot, donc le livre sort demain, donc ce sont aussi des propositions très concrètes hein, que vous faites, en incluant d'ailleurs, on l'a bien compris, quand même la pêche industrielle, hein, 24 mètres, c'est vrai que ce sont déjà des très très gros bateaux. Oui. Qu'est-ce que vous avez envie de mettre en place au-delà du livre maintenant pour avancer sur ce terrain-là? Il y a des actes politiques à mener réellement?
4: Bien sûr, mais là-dessus, Claire est plus compétente que moi.
0: Alors, Claire Nouvian.
3: Là, c'est sûr, c'est plus notre domaine. C'est que, clairement, d'une part, on a une bataille du budget européen. Donc là, c'est le début, en fait, du débat parlementaire. Il y aura des votes. Donc, on s'était dépêché hein, de sortir le livre, justement, demain, parce qu'il devait y avoir un vote le 12 octobre en commission de la pêche du Parlement européen. Ce vote a été décalé d'un mois. Donc, on va souffler un petit peu, mais on a un mois pour aller convaincre tous les députés de voter avec nous pour la cessation d'activité de ces bateaux de plus de 33 mètres.
0: Donc gros boulot là.
3: Gros boulot. Non mais nous en fait là, le boulot commence.
0: Les nuits blanches commencent aussi.
3: Oui, là. Alors ça non, les nuits
0: vous
3: blanches ça fait
0: l'habitude.
3: Un petit moment, ouais, malheureusement. Ouais. Et secondo, on a un autre sujet qui est cette pêche industrielle. La pêche industrielle telle qu'on l'a redéfinie donc. La pêche industrielle, elle est entre 24 et 33 mètres.
0: Oui, mais ça, il faut en parler avec les principaux intéressés justement.
3: Les pêcheurs et les politiques. Eh bien, cette pêche-là, cette pêche industrielle n'a rien à faire sur les eaux côtières. Donc simultanément, on a et une bataille au niveau européen pour changer l'ensemble du fléchage de l'argent public de façon à enfin financer la régénération du secteur de la pêche et évidemment de l'océan, parce qu'il n'y a pas de pêche dans un océan en bonne santé. Mmh. Et simultanément, en France, on se bat pour exclure tous les bateaux industriels. Donc tous ceux qui dépassent 24-25 mètres des eaux côtières. Et ça, c'est un combat qui est gagné, en fait, d'un point de vue théorique, puisque la ministre Catherine Chabot s'était impliquée et elle s'était engagée à dire si les pêcheurs veulent interdire les bateaux industriels des eaux côtières françaises, je le ferai. Eh bien, les pêcheurs se sont prononcés, ils le veulent. Et la ministre, évidemment, n'agit pas. Donc là, pression citoyenne maximale pour gagner, puisque à la fin, on gagnera sur les deux tableaux.
0: Baptiste Morisot, il y a un mot qui revient beaucoup dans le livre, c'est enrobuster. Oui. Il y a un enjeu d'enrobuster la mer aujourd'hui. Qu'est-ce que

0: peut-être faire. Mais elle nous le disait dans l'autre monde. Actuellement, nous ne savons pas ce que deviennent les dynamiques qui font la vie océane en contexte de changement climatique. Et donc, quand on est face à cette ignorance, on ne peut plus optimiser un outil, on est obligé de lui donner toute la robustesse possible, de lui laisser se régénérer lui-même. Et en robustesse, c'est ça qui est fort. On n'a pas à sauver l'océan, on a à arrêter de l'empêcher de se sauver lui-même.
1: Allez, on va passer aux questions tout de suite pour vous.
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1: Avec beaucoup de messages pour vous sur franceinter.fr, on va commencer par le message de Mathilde qui nous dit « Réjouissant cette limite concrète à caractériser la pêche et exclure ce qui n'en est plus, à étendre à tous les paramètres mesurables, capacité de stockage, distance, zone de pêche, méthode. » Donc ça, la science est absolument utile sur ce combat-là, justement.
3: Alors oui, parce que ce qui est vraiment génial dans ce qu'on a fait, mais j'adore, alors c'est tout à fait immodeste de dire ça, mais en même temps je m'enthousiasme, donc je peux pas faire autrement que de dire franchement c'est trop génial ce qu'on a fait, parce que en fait ce qu'on a fait, c'est qu'on a pris un problème qui était insoluble et on l'a approché de plein d'endroits différents et on a fini par trouver la façon de craquer le sujet et de dire en fait, quand on prend et qu'on va chercher des paramètres différents et qu'on est créatif dans la façon de chercher des paramètres, ça veut dire que dans les secteurs, tous les secteurs productifs qui sont en lien avec le vivant, avec la matière sauvage, on doit pouvoir trouver le point de rupture qui nous fait du mal, qui fait du mal au monde, qui fait du mal à la société, qui fait du mal à l'économie. Si on l'a trouvé pour la pêche, ça veut dire qu'on peut le trouver ailleurs.
1: Ouais, c'est ce que dit justement un autre message, celui de Ange. Ce qui est vrai pour un océan est encore plus vrai pour une mer fermée comme la Méditerranée. C'est-à-dire qu'on peut extrapoler à tout un tas de milieux. Là, elle parle encore de la mer, hein, mais c'est utile aussi pour tous les écosystèmes.
3: Hein. Alors, tous les écosystèmes et même tous les bassins océaniques mondiaux. Puisque la question, c'est que ces énormes navires, donc, puisque par définition, ce sont des ogres dont l'appétit est insatiable. Ils doivent aller piller les eaux lointaines. Et donc, les premières victimes, ça a été évidemment nos propres écosystèmes marins et nos pêcheurs et nos économies. Les secondes victimes, les Africains, notamment, parce que c'est là qu'on exporte toute notre surcapacité. Donc, évidemment, que cette mesure, elle doit s'appliquer au niveau mondial. On le fera par étapes. On va commencer par gagner en Europe et ensuite on va s'occuper du monde.
1: C'est ça, pour inspirer les autres peut-être. David, c'est un message reçu sur l'application Radio France.
4: Bonjour, c'est David de Saint-Honoré-des-Bains. Pourquoi considérer que les bateaux, ce serait 33 mètres, 32 mètres? En fait, les poissons, quand ils sont pêchés, quand ils se retrouvent dans les supermarchés, partout, est-ce que finalement on en a besoin de manger du poisson tout le temps? Et avec des bateaux de 25 mètres, ça changera rien. En fait, c'est du gâchis et en fait, c'est manger tout le temps, toujours plus, la société de consommation. Donc, il faudrait une critique du capitalisme bien plus forte. Merci, au revoir.
1: Merci David. Intéressant comme question parce que c'est aussi un débat dans le débat finalement, Baptiste Morisot, la question de manger tout simplement du poisson.
3: Ça, c'est la base. Il faut quand même manger moins de poisson.
0: Manger moins, il n'y a aucun doute. Après, moi, j'ai le sentiment que il y a quand même des problèmes sérieux à résoudre ici là, qui ont à voir avec un héritage. La pêche à l'échelle européenne et à l'échelle mondiale, c'est un problème de sécurité alimentaire. C'est pas un problème de surplus, de superflu, de luxe et de plaisir. C'est un problème de sécurité alimentaire. Donc il y a un moment, il faut aussi prendre au sérieux que on est totalement aligné sur la nécessité d'une réduction massive de la consommation. Quantitativement. Par contre, la récusation de la pêche depuis un endroit où on ne peut confortablement manger autre chose sans se poser de questions, pour moi, c'est vraiment pas à la hauteur de l'enjeu. La question, c'est une fois qu'on a réduit la consommation, il reste une histoire d'une pratique de subsistance. Pour moi, elle mérite d'exister. La pêche mérite d'exister. La pêche bien faite, c'est une belle pratique de subsistance. Et par ailleurs, non seulement elle mérite d'exister, mais en plus, on en a besoin pour simplement rendre possible des vies humaines épanouies qui sont pas confrontées à des catastrophes sociales telles qu'il y a lieu actuellement au Sénégal, ou face à la destruction des écosystèmes marins qui empêchent la pêche. L'émigration est forcée chez les hommes, la prostitution est forcée chez les femmes. Donc à cet endroit-là, la morale sur ne mangez pas de poisson, ça me semble pas exactement.
1: Claire Nouvian, pour compléter, parce que c'est une question qui revient aussi là dans les messages des auditeurs et auditrices sur le fait d'arrêter de manger du poisson.
3: Moi, je pense que nous, dans l'Occident, riche, absolument. Je veux dire, c'est une évidence qu'on consomme trop de protéines animales. Et

0: poisson, en plus souvent du poisson d'élevage, mal élevé, qui a généré d'autres problèmes de capture, etc. Maintenant, quand on était hier justement avec un représentant des pêcheurs artisans au Sénégal, qui nous rappelle que le Sénégal, c'est 19 millions d'habitants, c'est 1 300 000 pêcheurs, et la source principale de protéines, c'est le poisson. Et donc, ces pirogues artisanales qui ont toujours pêché pour, en fait, permettre justement aux humains d'avoir des protéines, ouais. Là, on n'est pas dans le superflu, on n'est pas dans « Ah, est-ce que je mange un pavé, une quiche au saumon aujourd'hui à la cantine ?» C'est pas le sujet. Donc, oui, nous, les riches, évidemment, que décroître massivement notre consommation de poisson est un, même un attendu, on peut dire, moral ou éthique. Mais pour les pays du Sud, c'est plus le même sujet.
1: Stéphane demande si la démesure se déplace de la taille des bateaux à leur nombre. La multiplication des bateaux de 33 mètres ne pourrait-elle pas aussi être contre-productive à terme? Est-ce que vous avez identifié un seuil là-dessus?
2: Ouais, ça c'est super
1: Baptiste,
2: intéressant. Ça
1: Morizo.
2: C'est une super bonne question. Bien évidemment, ça c'est le risque colossal. Mmh. Vous enlevez
1: l'effet rebond.
2: De 33 mètres, vous avez un effet rebond. Mmh. En fait, les 33 mètres, c'est une nouvelle mesure. C'est pas du tout une mesure substitutive. En vérité, depuis des décennies, les sciences halieutiques et les politiques de conservation ont déjà nommé toute une série de mesures. Et l'un des grands enjeux, par exemple, c'est ce qu'on appelle la surcapacité ou la capacité. Ça, c'est déjà dans les textes. Donc, bien évidemment, on défend la fermeture de cette industrie au-delà de 33 mètres, mais le maintien ou même la baisse de la capacité de pêche, pour qu'il n'y ait pas une explosion du nombre de bateaux, bien évidemment.
1: Il fallait le préciser, c'était très important. Sylvie nous dit, si les subventions sont retirées à ces 1% de destructeurs et qu'ils sont interdits des eaux européennes, où iront-ils pêcher? Comment protéger les eaux des pays en voie de développement?
0: Alors nous, on propose leur démantèlement.
2: Au chalumeau.
0: Voilà. C'est...
1: Au chalumeau.
0: Non, c'est-à-dire qu'en fait, ils peuvent être utilisés pour faire d'autres choses. Si c'est du transport de céréales, je ne sais pas, ça, c'est un autre sujet.
2: Mais des expéditions scientifiques.
0: Voilà, c'est une cessation permanente d'activité. C'est-à-dire que justement, on règle à la fois le problème de prédation sur nos propres ressources et sur notre propre secteur de la pêche, c'est 1% contre les 99%, mais c'est aussi régler le problème de la prédation de toutes ces eaux distantes dans des pays où là, la pêche est vraiment une question de survie et de sécurité alimentaire absolument fondamentale.
1: On va terminer là-dessus.
0: Oui.
1: Mais le combat n'est pas terminé. Hein.
0: Il ne fait que commencer.
1: Il commence même demain avec la publication de cet ouvrage. Ça s'appelle Reprendre la mer, un livre qui transforme une catastrophe planétaire en combat et un essai qui peut tout changer. C'est la promesse de ce livre. C'est aux éditions Les Liens qui Libèrent et vous le signez, Baptiste Morizo et Claire Nouvian, avec le grand biologiste Daniel Poli qu'on avait reçu à ce micro il y a quelque temps. On peut réécouter d'ailleurs l'émission avec lui au micro de La Terre au Carré. Merci beaucoup à tous les deux.
2: Merci.
1: D'être venus. Merci à notre équipe, Lucie Sarfati pour la coordination, la programmation, Jean-Philippe Verret, Louise Badoche pour les réseaux sociaux de La Terre au Carré et Jérôme Boulet qui réalisait cette émission. Vincent Miglio à la technique. Fabrice Drouel, bonjour Fabrice.
3: Bonjour Mathieu Vida.
1: Affaires sensibles avec vous dans un instant.
3: Aujourd'hui American Psycho, livre choc et culte, les deux pour le prix d'un.
1: Et ce sera dans un instant après les infos. Demain, on s'intéressera au Festival international de géographie de Saint-Dié-des-Vosges pour parler des paysages.
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1: Bon après-midi à l'écoute de France Inter, il est 15h. Les infos, Amélie Perrier.
13: C'est une enseigne de chaussures historique. André, lancée en 1896 à Nancy, il y a 130 ans, est en liquidation judiciaire. L'entreprise est aujourd'hui en cessation de paiement. Elle n'emploie plus que 30 salariés et ne peut être redressée, a considéré la justice. Un fonctionnaire sur 10 en grève aujourd'hui, selon les chiffres du ministère. Près de 10% des agents de la fonction publique d'État ont débrayé, conformément à l'appel d'une intersyndicale, pour défendre leur pouvoir d'achat et demander plus de moyens. Le parquet de Paris a ouvert une enquête pour savoir d'où viennent les fuites sur le projet de budget du gouvernement. Enquête pour violation du secret professionnel. Début septembre, le Premier ministre Sébastien Lecornu avait surpris tout le monde en annonçant saisir la justice après la publication d'informations dans le journal Les Échos. On y lisait que le gouvernement pensait à soumettre à cotisation une partie des primes d'intéressement, participation ou abondement des employeurs au plan d'épargne. Où siégeront les deux sénateurs revendiqués par les Insoumis élus dimanche? Le groupe écologiste du Sénat n'accueillera pas en son sein finalement le premier sénateur de la France insoumise, Gabriel Amar, faute de consensus interne, mais il va intégrer le divers gauche Marc Perret, élu avec le soutien de LFI et des Verts, annonce le groupe. Dans le Rhône, le député Gabriel Amar, par ailleurs gendre de Jean-Luc Mélenchon, a obtenu son siège à la surprise générale avec une liste autonome opposée à une liste d'union entre les écologistes et le Parti Socialiste. En Haute-Garonne, le maire divers gauche de l'Union, Marc Perret, s'est imposé, lui, à la tête d'une liste soutenue par LFI, les écologistes et Génération. Plusieurs sources au sein de LFI et des écologistes ont indiqué qu'un accord avait été signé pour que Marc Perret siège au groupe écologiste en cas de victoire, tout en se rattachant administrativement au parti LFI. Il passe de la télé ougandaise au trône royal en Ouganda. Un journaliste de la télévision publique ougandaise a succédé aujourd'hui à son cousin mort le mois dernier à la tête du royaume de Toro. Dans l'ouest du pays, la fin d'une querelle de succession. La reine-mère défendait le fils du roi défunt pour prendre le trône, un héritier jusqu'ici connu du seul cercle familial, alors qu'il faut qu'il soit présenté aux anciens et soumis aux cérémonies traditionnelles pour accéder au trône. Toro est l'un des principaux royaumes traditionnels réunis à la fin du 19e siècle dans le protectorat britannique de l'Ouganda. La constitution limite les pouvoirs des rois aux affaires traditionnelles ou culturelles.
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13: France Inter, il est 15h04, cette affaire sensible. Bonjour Fabrice Drouel.
19: Bonjour Amélie Perrier. Votre info sur l'Ouganda confirme l'adage, le journalisme mène à tout, à condition d'en sortir. J'ai peut-être à côté de moi la prochaine présidente française, qui sait.
13: On ne sait pas. Pas en attendant, pour tout de suite, je reste d'accord. Là pour l'instant.
19: En attendant, vous ferez le flash de 16h.
13: Tout à l'heure.
19: Aujourd'hui, dans Affaires sensibles, l'histoire d'un livre choc devenu culte, American Psycho. À la fin des années 80, Bret Easton Ellis est l'un des écrivains les plus en vue du moment. Subversif, jeune et cocaïnomane, il bouscule le monde policé de la littérature américaine en mêlant porno chic, cinéma d'horreur et pop culture. Après avoir consacré ses deux premiers romans à la jeunesse dorée américaine, Ellis s'attaque au symbole des années Reagan, Wall Street. Le titre, donc, American Psycho. Mais en 1990, quelques semaines avant sa parution, des extraits fuitent dans la presse. Boycotté par la critique et les associations féministes, lâché par son éditeur et menacé de mort, Ellis passe d'enfant prodige à paria. La polémique est telle qu'il doit quitter New York sous escorte policière. Mais qu'a-t-il bien pu écrire pour déclencher une telle controverse? Comment un livre honni de tous a-t-il pu devenir culte? Et pourquoi American Psycho est-il plus actuel que jamais? Notre invité aujourd'hui, Adrien Durand, fondateur des éditions du Gospel et auteur de Bret Easton Ellis, Le privilège de la subversion, livre publié en 2025 aux éditions Playlist Society. American Psycho, un récit documentaire de Raphaël Pueyo, réalisation Frédéric Milano.
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19: Septembre 1985, nuit noire sur Manhattan. Au pied de la tour Rockefeller, un cortège ininterrompu de limousines tente de se frayer un chemin dans la jungle new-yorkaise. La chaussée est humide, l'air est poisseux. Sous les néons du Radio City Music Hall, les flashs crépitent. Madonna, Prince, Bowie, toutes les stars des 80s défilent sur le tapis rouge des MTV Video Music Awards, acclamés par une foule compacte.
21: Live from the stage of New York's one and only Radio City Music Hall, with more videos, more stars, more great rock than anyone has ever had on any stage in the history of the whole world, ever. It's the second annual MTV Video Music Awards.
19: Maquillage tapeur, couleur criarde, veste en fourrure et épaulette XXL, sur scène, les années 80 s'exhibent dans toute leur démesure. Mais au premier rang, assis entre Phil Collins et Elton John, un homme détonne. Son nom, Bret Easton Ellis, profession écrivain. Avec son costard-cravate Calvin Klein, ses Wayfarer et sa gueule d'ange imberbe, Ellis a tout du preppy, l'un de ses étudiants bien nés, passé par Yale ou Harvard. Un look de jeune premier qui ne l'empêche pas d'être courtisé par tous les gotas new-yorkais. Et pour cause, son premier roman s'arrache en librairie. À tel point qu'Hollywood envisage de l'adapter au cinéma. Résultat, tous les éditeurs sont à ses pieds avec des contrats à 6 chiffres. Ellis n'est pas encore diplômé, mais il est déjà l'écrivain le plus bankable de sa génération. Il est aussi l'un des plus riches, celui qui permet d'organiser des fêtes décadentes et dignes de Gatsby magnifique, comme le raconte l'une de ses amies dans le documentaire « L'Amérique de Bret Easton Ellis ».
22: Bret s'est retrouvé tout à coup avec pas mal d'argent. Il invitait régulièrement une vingtaine de personnes dans les meilleurs restaurants. Et il organisait des fêtes complètement folles. On ne savait jamais sur qui on allait tomber. Mais toutes les vedettes de l'époque s'y retrouvaient. Et il régalait tout ce beau monde, avec des serveurs déguisés en anges, ce genre de délire.
19: Alors, comment un écrivain de 21 ans est-il parvenu à rendre la littérature sexy dans une Amérique dominée par l'image ? Eh bien, pour répondre à cette question, il faut remonter le temps, en l'occurrence, à l'automne 82. Nous sommes à Bennington College, une sorte d'école de beaux-arts privée nichée dans les collines brumeuses du Vermont. Dans les allées du campus, Ellis, le freshman, retrouve une faune qu'il connaît bien, pour l'avoir côtoyé de près durant ses années lycée à Los Angeles, les gosses riches névrosés. Une caste d'ultra-privilégiés à laquelle il appartient. Fils d'une mère dépressive qui rêvait de devenir mannequin et d'un père alcoolique qui a fait fortune dans l'immobilier, il n'a aucun mal à se fondre dans son nouvel environnement. La nuit, il organise des soirées sous acide. Le jour, il suit des ateliers d'écriture. Parce que, derrière ses airs d'ange débauché, Ellis ambitionne de révolutionner les lettres américaines. Comme le raconte l'un de ses camarades de classe dans le podcast Once Upon a Time at Bennington College.
23: C'était la première personne que je rencontrais qui aimait non seulement les livres, mais qui voulait savoir comment les écrire, qui s'intéressait au style des autres écrivains, à leur carrière. Un jour, on était en train de parler d'œuvres de fiction, de Nabokov, et il m'a dit « Écoute David, tout a déjà été fait. Mais il y a une chose qui n'a pas encore été tentée, le sensationnalisme. Donner aux lecteurs des sensations qu'ils ne connaissent pas encore et auxquelles ils n'ont jamais eu accès. Voilà ce que je vais faire. »
19: Quelques semaines après son arrivée à Bennington, Ellis passe de la théorie à la pratique. Dans le cadre d'un atelier d'écriture, il doit rédiger un essai journalistique. Bien. Il vient alors une idée. Pourquoi ne pas copier son idole, la romancière Joan Didion, l'une des chefs de file du nouveau journalisme ? Un mouvement qui mêle observation participante et procédé romanesque. Pour mettre en scène la vacuité de son époque, Ellis adopte le même ton froid et désabusé que Didion. Récit à la première personne, phrases courtes et monologue intérieur. Pour ancrer son récit dans le réel, mais aussi pour critiquer la société de consommation, il sature ses pages de marques et de name-dropping, qui consiste à citer des personnes connues, à la manière de Warhol. Et, pour pimenter le tout, il ajoute une pointe de sensationnalisme.
0: Vers la fin de l'essai, je raconte la soirée d'Halloween sur le campus. J'écris tout ce que je vois, sans filtre, ceux qui baisent, ceux qui se droguent. Je parle aussi de ce type déguisé en vampire tellement défoncé à la MDMA qu'il mord une fille au cou, jusqu'au sang. Quelques jours plus tard, mon essai fuite sur le campus et une polémique éclate. Les gens le photocopient, je reçois des lettres de menaces. Le gars que j'ai comparé à Dracula veut même me faire la peau. Tout d'un coup, je deviens le sujet de discussion. Je suis haï, certes, mais je suis aussi vénéré.
19: Élise tient sa première polémique, synonyme pour lui de succès. Et il ne compte pas s'arrêter là. Dans sa chambre d'étudiant, trône sur son bureau un manuscrit titré « Moins que zéro ». Un roman directement inspiré de ses années lycée, de la jeunesse dorée californienne. Une jeunesse qui a tout, mais qui ne ressent plus rien. Anesthésiée par le porno, les films d'horreur, la télé, la défonce. À l'image du narrateur, Clay, incapable de ressentir la moindre empathie, même quand il assiste à un viol collectif. Et qui acceptera de publier un livre aussi trash et nihiliste hein? C'est là qu'intervient l'écrivain John McGinnis, l'un des professeurs d'Alice. Grâce à son réseau, il décroche un rendez-vous avec un mastodonte de l'édition, Simon & Schuster.
2: En le lisant, ses qualités d'observateur, son style très particulier, sautaient immédiatement aux yeux. Et ce roman montrait un talent qui ne pouvait être ignoré. Les réactions de notre comité éditorial étaient assez contrastées. L'un des patrons avait à l'époque prononcé cette sentence qui est restée. Si on doit publier un roman qui met en scène des zombies cocaïnomanes, alors je suppose que c'est celui-là qu'on doit choisir.
19: En réalité, en toile de fond, Simon & Schuster ont tout à gagner dans l'opération. Car au début des années 80, la figure du vieil écrivain torturé ne fait plus recette, non. Il faut du sang neuf. Décision est donc prise de publier Moins que zéro au printemps 85. Tiré à 5000 exemplaires, il ne fait l'objet d'aucune publicité. Mais un mois plus tard, la critique littéraire va s'en charger. L'un des livres les plus dérangeants de ces dernières années, écrit Michiko Kakutani dans les colonnes du Times. Quant au Washington Post, il le qualifie de pire roman jamais écrit depuis l'invention de la machine à écrire. Mais une critique acerbe ne vaut-elle pas mieux qu'une critique élogieuse, surtout quand elle est accompagnée d'un parfum de scandale? Pour un écrivain comme Ellis, qui érige la subversion en valeur cardinale, c'est même la plus belle des reconnaissances. D'autant que la suite des événements va lui donner raison. Dans les jours qui suivent, en effet, toute la presse s'empare du livre. La polémique enfle, les ventes s'envolent, et Moins que zéro devient la bible de la génération MTV. Ellis serait-il son prophète? Une aubaine en tout cas pour Simon Schuster, qui décide de capitaliser sur son poulain. L'objectif étant de sculpter son image de jeune dandy révérencieux dans des magazines prestigieux comme Vanity Fair. Ellis ne se fait pas prier. Allongé sur un canapé en velours, la cravate desserrée, un verre de vin dans la main, il s'allume une cigarette d'un air hautain, tout en fixant l'objectif, comme pour narguer l'establishment littéraire qu'il exécre. Le soir, il écume les boîtes branchées de Manhattan avec le jeune écrivain Jay McInerney, l'autre phénomène du moment. Dans les tabloïds, ils deviennent les Toxic Twins, en référence à leur regard blasé, leur costard Armani et leur addiction pour le sexe et la cocaïne. Leur aura est telle que la critique imagine un nouveau mouvement littéraire à leur image de Brat Pack, la bande de sales gosses.
0: Notre invité aujourd'hui, Bret Easton Ellis, 21 ans, étudiant de troisième année au Bennington College. Son premier livre s'intitule « Moins que zéro ». Félicitations, vous avez un best-seller entre vos mains.
3: Merci.
0: Est-ce que votre livre est une critique de votre génération ou celle d'une poignée de jeunes californiens?
3: Je pense qu'il aborde un thème plus universel que le simple mode de vie californien. Je pense qu'il traite des préoccupations de ma génération concernant la richesse, le statut social, le style.
0: Est-ce que c'est un livre autobiographique?
3: Non, beaucoup de gens aimeraient le croire pour alimenter la polémique, mais non, ce n'est pas ma vie que je raconte dans ce roman.
19: La question est légitime. Ellis raconte-t-il sa propre vie en se cachant derrière ses personnages? Exprime-t-il ses fantasmes? Voilà ce qui captive les lecteurs, voilà ce qui fait vendre. Et ça, fine mouche, Ellis l'a bien compris. Au fil des interviews, il entretient savamment la confusion entre sa vie privée, ses personnages et sa figure médiatique. Il laisse aussi planer le doute sur sa sexualité, de peur d'être réduit à son homosexualité, alors que l'épidémie de sida décime une communauté gay déjà très stigmatisée. Acteur, observateur et metteur en scène de sa propre vie, c'est ce dangereux mélange qui le propulse au sommet de la littérature américaine, mais c'est aussi ce qui va précipiter sa chute.
4: Voilà ce qui les anime à Wall Street, l'odeur de l'argent. La salle des marchés de Lehman Brothers, c'est ici que tout se passe. Plus de 17 000 transactions quotidiennes, des millions d'actions et des millions de dollars se font et se perdent ici, chaque jour. C'est un jeu pour les jeunes loups. Quand vous rentrez chez vous le soir et que vous repensez ce que vous avez accompli assis à ce bureau, qu'est-ce qui vous rend fier ?
5: D'avoir fait beaucoup d'argent.
19: Les jeunes loups de Wall Street. Voilà le sujet du prochain livre de Bret Easton Ellis. Après les lois de l'attraction, directement inspiré de ses années étudiantes à Bennington, ce roman doit être le point d'orgue de sa trilogie nihiliste sur la jeunesse dorée américaine. Son idée est simple, raconter le quotidien d'un trader new-yorkais pour montrer ce qui se cache derrière le miracle économique des années Reagan. Car pour beaucoup, ce président-là est l'homme providentiel, celui qui a survécu à une tentative d'assassinat et relancé l'économie américaine avec un mantra: libérer les forces de la finance pour rendre sa grandeur à l'Amérique. Problem is state, annonce-t-il dès le début de son mandat. Le problème, c'est l'État. On ne saurait être plus clair. Une dérégulation qui s'opère au détriment des plus faibles, en baissant les aides sociales tout en multipliant les cadeaux fiscaux aux ultra-riches. Le pays qu'a connu Ellis, avec ses utopies collectives, son rejet du matérialisme, a cédé la place à une société individualiste et ostentatoire. Avec d'un côté les winners du capitalisme, de l'autre les losers, qui sont les chômeurs, les clochards, les drogués. Dans ce monde darwinien, où règne la loi du plus fort, Wall Street est tout naturellement devenue la vitrine du réganisme triomphant, et le trader son idéal. Un boys club masculiniste, peuplé de clones en costume Armani, omnubilé par l'argent, le pouvoir et l'apparence. D'ailleurs, les sociologues vont s'intéresser à cette nouvelle élite. Ils vont même lui tailler un acronyme comme un costume sur mesure, Youpies, pour jeunes cadres urbains dynamiques. Ce qui ne va pas manquer d'attirer l'attention des médias, y compris en France.
6: Célibataires ou mariés sans enfants d'origine aisée, ils ont en poche le diplôme d'une grande université comme Yale ou Harvard. Ils sont avocats, publicitaires ou mieux, banquiers.
7: Pour un Yuppie, il faut y aller jusqu'à épuisement. Alors, les gens travaillent 14 heures par jour, et puis ils vont au restaurant, et puis ils vont danser, et puis on retravaille le lendemain.
6: La coke, c'est pour tenir le rythme en semaine, mais le week-end, on fait du sport pour garder sa forme et son efficacité. D'abord le jogging et les balades dans Central Park, mais aussi du squash et de la gym en salle. Être yuppie, c'est bien sûr consommer beaucoup, mais avec des critères très sélectifs. Dans les musts, il y a pêle-mêle les objets art déco, le fromage et les vins français, mais aussi les costumes masculins et les chemises à col fermées pour les filles, ou philosophie matérialiste qui tourne le dos aux valeurs hippies.
19: Comme pour ses précédents romans, Ellis commence par une phase d'observation à la manière d'un journaliste d'investigation. Son point de chute, le Harry's Bar, une institution fréquentée par tous les Golden Boys de Wall Street, avec ses canapés en cuir et son odeur de cigare. Pour donner vie à Patrick Bateman, le héros du roman, Ellis passe des semaines à les observer, à les questionner. Mais il reste dans l'impasse. Jusqu'à ce soir d'août 87 où il a comme une épiphanie.
3: Ce que j'ai compris en passant du temps avec tous ces traders de Wall Street, c'est qu'ils n'en avaient rien à faire de leur job. Ce qui les intéressait, c'était de savoir qui avait le costume le plus cher, la fille la plus sexy, la salle de sport la mieux équipée, les plus beaux abdos, la meilleure villa dans les Hamptons. Ils étaient tellement obsédés par leur corps et leur coupe de cheveux, à tel point qu'on aurait dit qu'ils avaient adopté tous les codes de la communauté gay. Leur manière de s'habiller, de se comporter. Et puis, un soir, alors que je dînais avec six d'entre eux, je les regardais parler et tout d'un coup, sans savoir pourquoi, je me suis dit, le personnage de mon roman, Patrick Bateman, est un tueur en série. Ou du moins, il pense qu'il est un tueur en série.
19: Du fric, du sexe, du sang et un titre choc, American Psycho. Il n'en faut pas plus à Ellis pour convaincre son éditeur de lui verser une avance de $300,000. Une fois le contrat signé, il s'isole dans son appartement new-yorkais pour ne faire qu'un avec son personnage de trader fou. Ellis ne le sait pas encore, mais son cauchemar de papier s'apprête à devenir réalité.

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2: Abandonne tout espoir, toi qui pénètres ici. Peut-on lire, barbouillé en lettres de sang, au flanc de la Chemical Bank. Des pigeons boursouflés se disputent les miettes d'un hot dog. Une voiture de police remonte la rue à contresens, sous un ciel bas et gris. Il y a une vieille clocharde laide avec un cabas. C'est la 24e que je croise aujourd'hui. Elle parcourt le trottoir du regard, un fouet à la main, puis vise les pigeons affamés qui continuent de se battre.
0: Abandonne tout espoir, toi qui pénètre ici. En ouvrant le roman sur cette épigraphe tirée de l'Enfer de Dante, vous auriez reconnu, Bret Easton Hills nous prévient. La lecture d'American Psycho ne nous laissera pas indemnes. Dans ce roman, l'enfer s'appelle Manhattan. Patrick Bateman en est l'avatar. Diplômé d'Harvard et banquier d'affaires à Wall Street, le personnage du roman, Bateman, incarne l'idéal réganien, riche, blanc et viril. À 26 ans, tout lui réussit. Il vit dans l'Upper West Side, il a une Rolex, une American Express platine et son voisin de palier s'appelle Tom Cruise. Tous les matins, il entretient sa plastique en faisant du pilates, suivi par une cure de vitamines et de cosmétiques anti-âge. Côté style, il ne jure que par les costumes italiens. Apôtre du bon goût, il fait ses courses à D'Agostino, la meilleure épicerie fine de la ville, et, comble du raffinement, il range ses préservatifs dans un étui en peau de croco. Mais cette image polissée du genre idéal n'est qu'une façade. Car au fil des pages écrites à la manière d'un journal intime, Bateman dévoile son vrai visage. Celui d'un psychopathe, misogyne, raciste et homophobe, qui idolâtre Donald Trump. Pour lui, les femmes sont des bouddhies en interchangeables. Et les clochards, des membres du tiers-monde génétique. Et plus on s'enfonce dans le roman, plus il nous fait part de ses obsessions pour le porno, les tueurs en série et le film Massacre à la tronçonneuse. Des obsessions qui envahissent les pages et se transforment rapidement en pensées intrusives. Comme ce passage où il sourit poliment à la vendeuse d'un vidéoclub tout en s'imaginant lui fracasser le crâne avec un pic à glace.
2: L'odeur du sang s'infiltre dans mes rêves. Un transatlantique prend feu, irruption volcanique à Hawaï, les morts se lèvent et marchent au milieu des vivants, distributeurs bancaires vomissant du sang, pince à billets Gucci, femmes coupées en deux, soucoupes volantes, destruction totale du monde. Ma soif nocturne de sang envahit maintenant mes journées. Je sens la mort au bout de mes mains, mon masque de normalité est sur le point de s'effondrer.
0: Un soir, alors qu'il erre dans West Village, Bateman cède à ses pulsions et poignarde un clochard. Suivent un homosexuel, un chien, un enfant, puis un collègue de travail qu'il massacre à coups de hache, sans oublier des prostituées qu'il séquestre et viole dans son loft. Pendant des jours, il les torture avec un pistolet à clous, des rats et de l'acide chlorhydrique en se déhanchant sur l'album des Traveling Wilburys. Puis, quand il a fini de jouer avec elles, il les démembre et accroche leur tête au mur comme un trophée de chasse. Mauvais goût, peut-être. Métaphore de la violence financière des années 80, en tout cas. Déshumanisante, aveugle et débridée, à l'image des Raiders, ces financiers carnassiers qui rachètent des entreprises, les découpent, puis les revendent, sacrifiant en passage des milliers d'emplois. Et le tout avec la bénédiction du président Reagan. Pour Ellis, les meurtres de Bateman sont la projection de cette violence institutionnelle. Mais ils répondent aussi à une logique consumériste. Car notre yuppie, cocaïnomane, n'est jamais rassasié. Il tue comme il consomme, frénétiquement et joyeusement.
2: Je me tiens devant l'épicerie D'Agostino avec un désir compulsif pour le vinaigre balsamique. Mais avant, j'ai besoin de quelque chose de plus profond. Alors je me mets à rôder dans Central Park. À hauteur d'une BMW 320i, un Sharpei s'approche de moi. « Joli chien !» fais-je à son maître tout en le caressant d'un air attendri. Je me penche, fais mine de ramasser mon attaché case et l'attrape par le cou pour lui enfoncer un couteau-scie dans le ventre. Puis je me retourne vers son maître et je le poignarde au visage. Une bouffée de joie me saisit. Je cours vers Broadway, mon pardessus ouvert, voltant derrière moi comme une cape tout en sifflant « Hip to be square ».
0: Des monologues interminables sur sa garde-robe, un guide pratique sur le cannibalisme et des chapitres entiers consacrés à Whitney Houston ou Phil Collins, page après page, les pensées de Bateman s'entremêlent et deviennent de plus en plus absurdes, voire hallucinatoires. Quant aux scènes de meurtre, lettre, décrite dans le moindre détail, elle frôle le surréalisme. Alors, a-t-il commis ces atrocités ou les a-t-il fantasmées? Voilà la question qui nous hante. Et voilà la force d'American Psycho, le cauchemar permanent. Mais une fois le livre refermé, une autre question demeure. Comment Ellis a-t-il pu écrire toutes ces scènes ultra-violentes avec un tel niveau de détail? Eh bien, la réponse tient en deux mots. Serial killer. À partir des années 70, l'Amérique se passionne pour ces monstres d'un nouveau genre. Ils s'appellent Ted Bundy, Gerhard Schaefer et John Wayne Gacy. Leurs procès sont retransmis en direct à la télé. Alors, écrivains et cinéastes s'inspirent de ces icônes du mal. Des éditeurs publient même leurs mémoires. Ellis n'a donc plus qu'à puiser dans le monde qui l'entoure. Et pour donner un rendu plus vrai que nature à son personnage de vampire de la finance, il met la main sur un manuel du FBI. À l'intérieur sont compilées les confessions de tueurs en série nécrophiles, photos à l'appui. Des lectures qui ne laissent pas Ellis indemne. Retranché dans son appartement, il sombre peu à peu dans une nuit sans fin faite d'alcool, d'antidépresseurs et de drogues dures. L'écrivain J. Mac Inorney en témoigne.
3: Je me rappelle avoir essayé de le joindre pendant plusieurs jours sans succès. Jusqu'à ce que son agent, qui était aussi le mien, m'explique qu'il était vraiment au fond du trou. Rien d'étonnant à force d'écrire toutes ces scènes. Il n'avait fait que ça et en l'espace de quelques semaines seulement. J'ai fini par aller le chercher chez lui et le traîner dans un restaurant pour qu'il se sorte de tout ça.
0: Bateman n'est pas seulement la projection de l'Amérique des années 80. Il est aussi le reflet des traumatismes et des peurs de son créateur. L'alcoolisme de son père, les coups, la célébrité, son homosexualité, le sida, son addiction à la cocaïne, tous ces démons. Ellis les condense dans Bateman pour mieux les exorciser. American Psycho est mon livre le plus autobiographique, avouera-t-il quelques années plus tard. Bateman est une métaphore de ce que j'ai traversé. J'étais censé être ce que les médias attendaient de moi, ce que mon père attendait de moi. Un winner des années 80, ce playboy riche, viril et mégalo. Mais à l'intérieur, je ne ressentais rien. Cette opulence me dégoûtait. Alors, j'ai mis toute ma rage dans ce livre. En décembre 89, Ellis vient enfin à bout d'American Psycho. Mais en réalité, son cauchemar ne fait que commencer. 29 octobre 1990, le jour se lève sur Manhattan. Au deuxième étage de l'American Felt Building, Ellis dort paisiblement dans son lit japonais, l'esprit encore embrumé par la soirée de la veille, quand le téléphone se met à sonner. C'est son agent, Binky Urban. Une négociatrice hors pair, redoutée des éditeurs comme des journalistes. Bon, d'ordinaire, elle ne laisse rien paraître. Mais ce matin-là, sa voix vacille. Et pour cause, un extrait d'American Psycho vient de fuiter dans la presse. Et c'est un passage insoutenable où Bateman décrit avec une méticulosité diabolique l'éviscération d'une prostituée. Et ce qui devait arriver arrive, avant même d'avoir lu le livre « La critique dégaine ». Difficile de trouver plus écœurant que la barbarie misogyne de ce roman, écrit Spy Magazine. « Faites disparaître ce torchon », titre le Times. Dans les jours qui suivent, des milliers de femmes défilent dans les rues de Manhattan, pancartes à la main. Et une campagne de boycott s'organise. Et très vite, la colère gagne la côte ouest. American Psycho n'est pas encore publié, mais il est déjà le livre le plus détesté d'Amérique. Il devient même le symbole des violences faites aux femmes. Un symbole à abattre pour la militante féministe Tammy Bruce.
4: C'est une question de vie ou de mort. La violence envers les femmes dans ce pays a pris des proportions épidémiques. Nous vivons dans une culture qui glorifie la violence envers les femmes. Prétendre que ce livre a été écrit comme une satire sociale est pathétique. Ce livre a été écrit purement et simplement pour s'en prendre aux femmes. Il a été rédigé dans une visée pornographique, sadique et misogyne pour relancer la carrière en déclin d'un jeune homme prêt à tout pour retrouver la lumière et la notoriété. Personne ne veut de ces conneries.
0: Fin novembre 90, alors que 40 000 exemplaires ont déjà été imprimés et qu'une tournée promotionnelle s'apprête à débuter, l'éditeur d'Ellis cède à la vindicte populaire et enterre American Psycho. En réalité, le malaise couvait depuis plusieurs mois dans les couloirs de Simon & Schuster. Mais son PDG, Dick Snyder, a préféré fermer les yeux. Pourquoi ? Bah, tout simplement parce qu'il ne lit jamais les livres qu'il publie. Car Snyder n'est pas un homme de lettres, c'est un homme de chiffres. Et c'est bien pour ça qu'il a été nommé à la tête de Simon & Schuster, pour faire fructifier les affaires de sa maison mère, la Paramount. Alors, quand la polémique éclate, ordre est donné à Snyder de sacrifier Ellis. Parce qu'American Psycho ternit l'image du groupe, mais surtout parce qu'il menace d'éclipser un autre auteur maison, Ronald Reagan lui-même, dont les mémoires ont été acquises pour 5 millions de dollars. Qu'importe, Ellis a déjà trouvé un repreneur. 48 heures après avoir été lâché par son éditeur, il signe avec son concurrent, Random House. Mais le répit est de courte durée. Dans les rues, les manifestations reprennent. Et dans sa boîte aux lettres, les menaces de mort s'accumulent. À tel point qu'il se retrouve placé sous protection policière. Le Pen, l'association chargée de défendre la liberté d'expression des écrivains, refuse de prendre position. Quelques mois plus tôt, son porte-parole avait pourtant pris la défense de l'écrivain Salman Rushdie, visé par une fatwa du régime iranien. Alors, pour apaiser les esprits, Ellis multiplie les interviews et tente d'expliquer sa démarche. Mais il reste inaudible. Parce qu'à force d'avoir entretenu la confusion entre ses romans et sa propre vie, il est devenu indissociable de ses personnages. Et aux yeux de ses détracteurs, il utilise l'alibi de la fiction pour exprimer sa misogynie. Quand Bateman décapite une prostituée dans le livre, les critiques littéraires et les militantes féministes voient Ellis, une hache à la main, le sourire aux lèvres. Isolé et rejeté de toutes parts, le nouveau prince noir de la littérature américaine prend alors une décision radicale. L'exil. Un billet sans retour pour Los Angeles. Le temps de laisser passer la tempête.
5: J'étais fatigué. Et je ne savais plus quoi dire. La polémique était si violente, les réactions si profondément hostiles. Que pouvais-je dire de toute façon ? Rien. C'était sans espoir. Ils ne comprenaient pas le livre. Ils y voyaient ce qu'ils voulaient voir, ce que le New York Times voulait y voir. Et honnêtement, je m'en fichais pas mal.
0: Le 6 mars 1991, 4 mois après le début de la polémique, American Psycho sort en livre de poche, comme un vulgaire roman de gare. Certains libraires refusent de le vendre, de peur des représailles. Bon, il faut dire que les militantes féministes maintiennent la pression. Des livres sont badigeonnés de sang et une hotline diffuse 24 heures sur 24 les extraits les plus insoutenables, histoire de décourager les lecteurs. Ce qui n'empêche pas le livre de se vendre. 60 000 exemplaires sont écoulés en quelques mois. Beaucoup de gens me disaient que ma carrière était terminée. Or, je n'ai jamais été plus heureux que pendant l'été 91, écrira Ellis dans son autobiographie. Mais rapidement, Bateman est éclipsé par un autre tueur en série, Hannibal Lecter. Un cannibale séduisant et cultivé, interprété par Anthony Hopkins, qui redéfinit la figure du serial killer. Il s'agit du film Silence des agneaux, bien sûr. Blockbuster qui engrange 130 millions de dollars au box-office. Un succès inattendu, qui va donner des idées au producteur hollywoodien Edward Pressman. En 92, il achète les droits d'American Psycho. Cronenberg, Stone et Kubrick sont approchés. Côté acteur, Johnny Depp, Brad Pitt et DiCaprio sont un temps pressentis. Que du beau monde. Mais au bout du compte, ce sont deux inconnus qui rient du projet. La réalisatrice Mary Harron et l'acteur Christian Bale, qui après plusieurs années d'errance, décroche enfin le rôle qui va changer sa carrière.
6: À l'époque, beaucoup de gens m'ont dit que c'était du suicide de faire ce film. Ils faisaient notamment référence au personnage du tueur dédoublé, interprété par Anthony Perkins dans Psychose, en me disant, une fois que tu auras incarné le méchant, tu resteras englué dans ce rôle dans l'imaginaire collectif. Mais pour moi, Bateman n'est pas un méchant classique. Il est ridicule. Il n'est pas effrayant comme peut l'être Hannibal Lecter.
0: En avril 99, le tournage s'apprête à débuter au Canada. Mais un article vient relancer la polémique. Selon le Toronto Sun, un exemplaire d'American Psycho aurait été retrouvé chez Paul Bernardo, un tueur en série canadien, tristement médiatisé pour avoir violé, torturé et démembré des femmes dans sa cave tout en les filmant. Conclusion du Toronto Sun, Bernardo se serait inspiré du livre d'Ellis pour commettre ses crimes. De son côté, la CAVE, une association qui lutte contre la violence au cinéma, demande à la mairie de Toronto d'annuler le tournage. Des marques comme Rolex ou Armani refusent d'apparaître à l'écran. L'acteur Christian Bale est même menacé de mort. Une impression de déjà-vu. Malgré cette énième polémique, pourtant, le tournage a bien lieu. Et le 6 mars 2000, 10 ans jour pour jour après la sortie du livre, American Psycho prend forme sur grand écran. Bateman a désormais un visage. Mais surtout, le message du roman devient plus explicite, comme l'explique Ellis lui-même sur le plateau de Charlie Rose.
7: Je pense que le film a permis de clarifier l'un des thèmes qui était au centre du roman, la masculinité toxique. Marie a également fait ressortir l'humour du livre car ce n'est pas un polar, c'est en réalité une comédie.
8: Marie, comment avez-vous approché le film ?
9: J'ai lu le livre dès sa sortie en 91. Lorsque les producteurs m'ont approché en 96, il s'était écoulé juste assez de temps pour faire une satire sur les années 80.
8: On avait dépassé la polémique.
9: Oui, à tel point qu'il était possible de traiter les années 80 comme une période historique. Et puis, en confiant le film à une femme, je pense que ça a permis de neutraliser la polémique.
0: Malgré la performance hypnotique de Kristen Bell, le film est un échec critique et commercial. Il faut attendre l'essor du DVD et des forums en ligne pour qu'American Psycho s'impose à la fin des années 2000 comme un film culte, très prisé de la jeune génération, au point d'être adapté jusqu'à Broadway. Quant au livre, il passe du statut de radioactif à objet d'étude dans les plus grandes universités américaines. Mais à la fin des années 2010, le monstre échappe une nouvelle fois à son créateur. Né sous la plume d'un écrivain gay, puis porté à l'écran par une réalisatrice féministe, Bateman, le trailer tueur en série, devient finalement l'idole de ceux qui l'entendaient dénoncer, les masculinistes. À coup de montage tiré du film, ils font de ce loser narcissique leur idéal. Ils adoptent sa routine matinale, son style vestimentaire et ses expressions faciales. Des figurines à son effigie sont même vendues en ligne. En 2023, Ellis a accepté de revenir sur la genèse d'American Psycho dans les colonnes du Times. À la question « Pourquoi Bateman est-il devenu l'un des méchants les plus iconiques de la pop culture ?», Ellis avait répondu « Bateman est l'exemple parfait de ce que Hannah Arendt appelait la banalité du mal. Il aurait pu exister il y a 100 ans. Il existera probablement encore dans 500 ans. Et puis le mal est séduisant, vous ne trouvez pas ?»

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1: Aujourd'hui, American Psycho, notre invité Adrien Durand. Bonjour.
2: Bonjour.
1: Vous êtes auteur, fondateur des éditions du Gospel et vous avez publié l'année dernière un essai intitulé Bret Easton Ellis, le privilège de la subversion. Now please to meet you, comme dirait les Stones. Est-ce que la subversion est un privilège par nature?
2: Ben, je pense que dans le cas de Ellis, c'est un duel intéressant parce que il s'est permis de jouer avec le scandale comme personne en littérature, mais en partant de sa position de privilégié, et il nous a embarqué aux côtés des élites, qui était vraiment le monde dans lequel il a grandi, et c'était quelque chose d'inédit à cette époque-là.
1: Alors, est-ce qu'il, dans la longue histoire de la littérature, où se situe Bret Easton Ellis, qu'est-ce qu'il représente?
2: Je pense qu'il représente un point de rupture avant tout dans la littérature moderne, et puis il représente le prototype un peu de l'écrivain star, de l'écrivain rockstar, c'est-à-dire que c'est un écrivain qui va faire rentrer la littérature dans la pop culture, et ça c'est une première au moment où il commence à publier.
1: Et ça va faire les petits, hein, parce que d'autres le font,
2: fait,
1: et
2: ouais.
1: Pas seulement aux États-Unis, peut-être un peu en France d'ailleurs, on y reviendra. Peut-on dire que Ellis a su créer un nouveau style littéraire, voire un nouveau style c'est clair, mais un mouvement littéraire aussi?
2: Alors je pense que lui-même est totalement contre la notion de mouvement parce que c'est, à l'image des personnages qu'il décrit dans ses romans, une personnalité très individualiste. C'est une personnalité très misanthrope et c'est vrai que ce qui suinte beaucoup d'American Psycho, c'est cette misanthropie. Et d'ailleurs, si il fait une référence à Dostoïevski dans l'entrée du roman, c'est notamment pour s'inscrire dans cette vraiment tradition de détestation de l'humanité. Donc c'est une sorte de cri du cœur.
1: Et quel est votre regard maintenant sur son style?
2: Bah, je pense que son style a amalgamé quand même plein de choses parce qu'il vient pas de nulle part. C'est un style très américain pour moi puisqu'il a souvent cité Hemingway comme étant un de ses auteurs préférés. Et puis il y a aussi beaucoup, comme vous l'avez dit dans le sujet, cette tradition du journalisme littéraire où en fait le journaliste sort de sa réserve, va commencer à parler à la première personne, va même interagir avec les personnes qui documentent. Et donc plus qu'inventer un style, je pense qu'il va, inventer sa touche en s'inspirant de ce qui a été fait avant.
1: Et dans votre essai, justement, vous avancez l'idée que cette démarche amène à redéfinir notre rôle de lecteur.
2: Ben, c'est sa grande force, c'est-à-dire qu'un peu comme dans un documentaire, il va nous emmener dans les chambres d'hôtel, dans les fêtes, cocaïnées, aux côtés des pensées criminelles de ses personnages, et à aucun moment, il va faire intervenir un sens moral. Le sens moral, c'est au lecteur de l'avoir ou de ne pas l'avoir, la fascination morbide de l'avoir ou ne pas l'avoir, mais en tout cas, il nous laisse vraiment face à nous-mêmes.
1: Et l'autre élément qui permet d'expliquer le succès et la longévité d'Ellis sur la scène littéraire, c'est aussi l'art de manier le scandale. Ça, c'est un ingrédient capital de son œuvre.
2: Tout à fait. Alors après, American Psycho, c'est un peu le moment où il va se prendre les pieds dans le tapis quand même, effectivement, parce que je pense qu'au moment où il travaille à ce roman, il a ce fantasme d'écrire le grand roman américain, donc tradition très américaine, le Great American Novel, qui est censé avoir le Pulitzer, pouvoir autopsier un moment précis de la société américaine. Et pour lui, c'est vraiment l'apothéose de sa carrière, c'est ce roman. Il n'imagine pas du tout qu'on puisse le prendre de travers. Et je pense que c'est aussi un excès de confiance et d'ego à cette époque.
1: On va revenir sur le livre. Je vais vous parler des influences. Y a-t-il eu des controverses similaires à American Psycho dans l'histoire de la littérature contemporaine? Qu'est-ce qu'on peut citer?
2: Je trouve qu'un cas qui est assez similaire, ça pourrait être Portnoy et son complexe de Philip Roth, donc qui est sorti à la fin des années 60, où il y a eu effectivement ces accusations un peu similaires de confusion entre l'écrivain et son personnage. C'était à l'époque un roman qui était très scandaleux parce qu'il avait une façon de parler de sexualité de manière très crue, de parler de masturbation, de tourner un peu en dérision ce que pouvait être la famille juive. Et c'est vrai que Philip Roth est sorti presque grandi de cette polémique, à la différence d'Ellis. Mais aujourd'hui, par exemple, on relit très difficilement l'œuvre de Philip Roth. C'est quelqu'un qui est un peu expurgé des études universitaires, par exemple, là où effectivement Bret Easton Ellis reste un auteur qui pose toujours questions et débats.
1: Et à sa sortie aux États-Unis, le livre a été vilipendé de toutes parts, hein. On l'a raconté dans le récit. Comment a-t-il été accueilli en France?
2: Ben, en France, de manière un peu différente, parce que je pense qu'il y a quand même cette distance par rapport au contexte très américain qui était décrit. Donc, on l'a dit, les années Reagan, mais aussi la réalité qui était la réalité new-yorkaise de l'époque, c'est-à-dire une ville qui était extrêmement paupérisée, mais qui a vu fondre sur elle tous ces jeunes traders qui ont commencé peu à peu à racheter la ville. Donc, le plus connu étant, bien sûr, Donald Trump. En France, on avait une vision quand même un peu à distance. Faut pas oublier qu'on était aussi à une époque où on n'avait pas forcément les réseaux sociaux, Internet et tout ça. Donc les livres donnaient une image d'un contexte, d'un pays, d'une frange de la société. Et puis, je pense qu'aussi en France, on a toujours eu quand même un certain amour pour les écrivains scandaleux. Donc il a toujours eu une cote d'amour assez forte. Et puis, il y a de nombreux écrivains qui ont très rapidement donné une sorte d'aval à Ellis. Donc, notamment Michel Houellebecq.
1: Ah voilà, je pensais. Et Bec BD peut-être.
2: Et Bec BD peut-être. Mais c'est vrai que. Alors Bec BD sûrement, mais Houellebecq dès le début a dit voilà, c'est une œuvre très forte, American Psycho. Et au moment où il travaillait au particulier élémentaire, il y avait une sorte de gémellité comme ça, un peu de correspondance entre les deux œuvres.
1: Bien sûr, je m'en doutais un peu pour Houellebecq. Bec BD aussi, on est un petit peu d'accord, notamment avec son premier roman, 99 francs, où il nous exposait ce même milieu dont Ellis sort. On se retrouve dans 3 minutes, on écoute Dave Juno qui chante Don Juno.

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1: Adrien Durand, c'était un risque pour Élise de fondre sa personnalité propre et celle de son personnage principal, Patrick Bateman. Comment il est parvenu à se... Est-ce qu'il est parvenu d'ailleurs à se détacher de la polémique et de son double maléfique ?
2: Je pense qu'il a jamais vraiment désiré s'en détacher, puisque selon les interviews qu'on lit, il explique que American Psycho, ce n'est pas lui. Puis 2 ans plus tard, il explique que c'est son roman le plus autobiographique. Ensuite, oui. Il explique que en fait, c'est un roman sur son père et que c'est un peu le syndrome post-traumatique de son enfance difficile. Je pense, en toute honnêteté, que c'est pas du tout dans l'intérêt de son sa mythification entre guillemets ou sa mythologie de dire d'avouer oui tout cela est faux. Oui, peut-être que Patrick Bateman en fait est seulement en pleine montée psychotique. Au contraire, c'est ce trouble, ce rideau de fumée qui fait tout l'intérêt et l'importance de son œuvre.
1: Alors on dit que le tueur en série canadien dont on a parlé dans le récit avait été influencé par les livres d'Elie. Ça me rappelle l'affaire Sharon Tate. Quand on voit écrit en lettres de sang les titres des Beatles, Helter Skelter et Piggies, après le massacre dans cette maison de Los Angeles, ça pose la responsabilité de l'artiste, son influence.
2: Alors, c'est vrai que ça pose ça, et ça, je me permets une petite digression, parce que vous avez raison de faire ce parallèle avec l'affaire Sharon Tate. Je pense que ce qu'il faut pas oublier, c'est qu'en grandissant dans les années 80 aux États-Unis, on est face à toute cette violence, notamment cette fin des utopies hippies, donc qui se termine par, on écoutait Rolling Stones tout à l'heure, donc le massacre d'Altamont, mais aussi par le meurtre de Sharon Tate, et puis cette apparition de la figure du tueur en série qui vient souvent des personnalités un peu fracassé de la société, des vétérans de la guerre du Vietnam qui sont en plein syndrome post-traumatique. Et donc, à sa façon, Bret Easton Ellis va se saisir de toutes ces figures-là. Quelque part, il est un peu précurseur à sa manière de la mode du true crime aujourd'hui. Alors, est-ce qu'on peut dire que les séries Netflix sur Ted Bundy et compagnie donnent envie aux gens de tuer d'autres gens ? Ça, je n'ai pas la réponse, mais en tout cas, je pense que c'est plus, il va accompagner en littérature un vrai mouvement sociétal.
1: Bah, parlons du film maintenant, et déjà de votre regard sur le film.
2: Et ben, mon regard sur le film, c'est des souvenirs de mes années de fac où je l'ai regardé vraiment avec beaucoup de second degré, notamment des souvenirs de l'avoir vu au début, j'ai l'air très vieux quand je dis ça, mais en VHS et en version française. Et c'est vrai que j'en gardais par rapport au livre qui avait une sorte d'aura noire comme ça. Le film a un côté très satirique, presque clownesque. Et c'est dans une première partie de sa vie, pour ça qu'il est devenu culte, parce qu'il était un peu ridicule, c'était ce qu'on peut appeler un nanar en fait. Et c'est vrai que le temps passant, non seulement il a été un peu réévalué, mais aussi il est devenu référence pour toute une frange de jeunes hommes qui l'ont totalement pris au premier degré.
1: Et le cinéma d'horreur est populaire hein, dans les années 70 aux États-Unis, c'est la même mouvance ?
2: Alors effectivement, Bret Easton Ellis va grandir dans cette espèce de d'âge d'or du cinéma d'horreur. À la fin des années 70, début des années 80, on voit apparaître les films de John Carpenter, Shining, Alien, toute cette vogue de films qui en fait va très certainement un peu à la même manière qu'American Psycho d'ailleurs, prendre en charge un peu les peurs générales, collectives des gens et faire une sorte de fonction de catharsis avec une manière beaucoup plus claire dans le cinéma d'horreur qui est de dire le monstre c'est le tueur, il est méchant, il va finir par être arrêté. Et d'ailleurs c'est assez intéressant parce que à peu près à la même époque que sort American Psycho, il y a la meilleure ennemie de Bret Easton Ellis qui s'appelle Catherine Bigelow, donc qui est réalisatrice de films multi-oscarisée, qui sort un film qui s'appelle Blue Steel et qui est une sorte de décalque d'American Psycho, mais vu du côté d'un personnage de policière qui finit par tuer le trader tueur en série.
1: Et donc ça c'est la version présentable.
2: Voilà, c'est la version avec un sens moral.
1: D'accord. American Psycho a failli ne jamais vous voir le jour sur grand écran, je ne me trompe pas.
2: Oui, effectivement, c'est aussi ce qui crée toute son aura et un peu sa légende. C'est une sorte de film un peu maudit au point de départ, un peu comme à la manière du livre avec les éditeurs qui pensent faire un gros coup. Il y a effectivement Lions.

0: Gates, il se dit, on va faire un film à 20 millions de dollars, on va embaucher Leonardo DiCaprio, qui sort juste de Titanic, qui est vraiment une star post-adolescente énorme. Et puis, en fait, peu à peu, ils se rendent compte que ce n'est pas tenable, que tous les acteurs refusent. Donc, DiCaprio est dissuadé de participer au film par Gloria Steinem, donc, qui est une penseuse féministe récemment disparue. Et donc, le film va avoir une destinée un peu différente. Réintégrer le circuit du cinéma indépendant et, comme on l'a entendu pendant le sujet, arriver dans les mains de Mary Aron, qui n'avait pas du tout le profil de base pour réaliser un film de tiré d'un livre de Bret Easton Ellis.
1: Et pourtant, c'est réussi notamment grâce à l'acteur Christian Bale.
0: Alors oui, ça c'est effectivement...
1: Révélation, hein.
0: C'est la révélation, donc Christian Bale qui, avant ça, végète un peu dans des seconds rôles, c'est un ancien enfant acteur, et qui va se saisir de ce personnage bigger than life pour appliquer toutes les méthodes de l'Actor Studio, et il va se servir vraiment de ce film comme d'une démo assez incroyable. Alors c'est vrai que c'est une performance d'acteur, c'était un peu quitte ou double je pense pour lui, mais en tout cas...
1: C'était double.
0: Ouais, c'était double, mais en tout cas c'est aussi son côté très plastique et très théâtral je pense, qui a fait qu'il a pu avoir une destinée de film culte, notamment sur internet, quand on a vu apparaître un certain nombre de mèmes, un certain nombre de caricatures au moment où le film est sorti en streaming et en DVD.
1: Il y a une suite prévue au cinéma pour American Psycho.
0: Alors, il y a une très mauvaise suite qui n'est absolument pas drôle, donc que je ne vous conseille pas, qui existe déjà.
1: Ah, mais, bon, il existe déjà.
0: Mais il y a un projet de remake par Luca Guadagnino, donc qui est le réalisateur de notamment de Call Me By Your Name, et que personnellement je suis assez curieux de voir, puisque Guadagnino c'est quand même un réalisateur qui a beaucoup filmé les élites et, et sa vision me semble intéressante.
1: En deux mots, que devient Bret Easton Ellis?
0: Et ben, il essaye de devenir réalisateur de films, c'est le grand rêve raté de sa vie, et donc on l'annonce à la réalisation d'un film qu'il a lui-même écrit, qui s'appelle Relapse, qui est sur un jeune bourgeois américain qui sort de désintox et qui a des visions horrifiques.
1: Ben, ça promet. Je rappelle le titre de votre essai, Bret Easton Ellis, Le privilège, la subversion, livre publié aux éditions Playlist Society. Merci, au revoir.
0: Merci.
1: C'était Affaires Sensibles aujourd'hui, American Psycho, une émission que vous pouvez réécouter en podcast, bien sûr. Récit documentaire, Raphaël Pueyo, rédaction chef Franck Cognard, chargé de programme Rebecca Donante, programmation musicale Valentine Chaudebois, réalisation Frédéric Milano, à la technique aujourd'hui, il y avait Arnaud Caillet.
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1: Et moi, je vous donne rendez-vous demain, même endroit, même heure, pour de nouvelles affaires sensibles. Je vous raconterai l'histoire de Heaven's Gate, dans une secte, l'histoire d'un suicide qu'on peut qualifier de cosmique. Vous écoutez France Inter, il est 16h. Le flash, Amélie Perrier.
4: Le directeur de la Tour Eiffel démissionne. Il tire les conséquences du tollé après la visite d'une secte hindoue. Toutes les employées femmes avaient été mises de côté pour ne pas froisser les religieux. L'enquête interne de la société d'exploitation a mis au jour une série de dysfonctionnements et des défaillances dans la structuration des visites protocolaires et l'organisation de celles du 5 septembre qui ont conduit à la mise à l'écart du personnel féminin le jour de la visite. Situation inacceptable, dit le communiqué. Il annonce aujourd'hui son départ. Patrick Branco-Ruivo, le directeur général de la société, donc annonce son départ à la fin de l'année. Beaucoup trop de maternité en France, le modèle est insoutenable, juge un rapport très attendu confié à 4 professionnels de santé. Une sage-femme, une anesthésiste réanimatrice, une pédiatre et un gynécologue. Le rapport recommande de réduire le nombre de maternités, de mettre en place de nouveaux centres de périnatalité. Pour les 3 médecins, le maintien d'un nombre important de maternités à faible activité mobilise des ressources humaines disponibles proportionnée pour assurer une permanence des soins 24 heures sur 24 et 7 jours sur 7 dans un modèle de permanence des soins devenu insoutenable. Le

0: rapport appelle aussi à faire un effort financier supplémentaire pour les soins critiques néonataux. La sage-femme n'a pas signé les conclusions, estimant qu'elles étaient trop hospitalo-centrées en invisibilisant les rôles et les actions des sages-femmes. Journée de manifestation aujourd'hui, en plus des lycéens qui bloquent leurs établissements, en plus des fonctionnaires appelés à se mobiliser pour leur pouvoir d'achat et davantage de moyens, plusieurs milliers de pompiers ont défilé à Paris. Des sapeurs-pompiers professionnels en colère, eux aussi veulent davantage de moyens, de matériel pour combattre les incendies et venir en aide aux populations. Ils étaient reçus cet après-midi au ministère de l'Intérieur pour tenter de peser sur les arbitrages budgétaires. En Thaïlande, les inondations font des ravages. 4 personnes viennent d'en mourir à Bangkok. En tout, depuis la mi-septembre, les pluies diluviennes tombées sur le pays asiatique ont tué 23 habitants. Environ 700 000 personnes ont été touchées par la montée de l'eau dans la capitale. Le week-end dernier, l'état de catastrophe naturelle a été déclaré. On n'en est pas là dans l'Hexagone, mais Météo France place 3 départements demain en vigilance orange, la Lozère, le Gard et l'Hérault. Vigilance pour pluie, inondation et orage. Météo France prévoit un épisode méditerranéen intense. Dans le Gard, la préfète a décidé de suspendre la totalité des transports scolaires pour toute la journée de demain. Et puis, un 24e titre pour le tennisman Daniil Medvedev, l'ancien numéro 1 mondial, a remporté le tournoi ATP 250 de Hangzhou en Chine en battant son compatriote russe Andrei Rublev. C'est le 3e titre de la saison pour Medvedev après ceux de Brisbane et de Dubaï.
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0: Très bon après-midi sur France Inter, il est 17h. Amélie Perrier pour les infos.
1: Des fonctionnaires de plus en plus pauvres, les agents ont fait grève et manifesté aujourd'hui pour défendre leur pouvoir d'achat. Le gouvernement a effectivement l'intention de geler de nouveau le point d'indice des fonctionnaires dans son projet de loi de finances 2027. Les représentants de l'intersyndicale étaient en tête de cortège à Paris cet après-midi. Écoutez, Sophie Binet de la CGT, elle lance un avertissement au gouvernement.
2: Le gouvernement a 48 heures pour revoir en profondeur son projet de budget. Le salaire des agents publics doit augmenter. Qui était au front cet été ? Les pompiers, les hospitaliers, pendant qu'Emmanuel Macron était sur son jet ski. Pas possible qu'ils soient remerciés avec une baisse de leur salaire alors que depuis 10 ans, avec le gel du point d'indice, les salaires des fonctionnaires ont déjà baissé de 20%. Alors qu'on l'a vu cet été, notre pays ne tient que grâce aux agents publics. Et à qui s'attaque-t-on dans ce projet de budget ? Aux agents publics et aux services publics. Ce projet de budget du gouvernement est dangereux. Il nous mène à 200 km/h dans le mur de la récession. Il ne prépare pas les enjeux d'avenir. Et donc, oui, nous resterons mobilisés tant que ce budget n'aura pas été modifié en profondeur.
1: La secrétaire générale de la CGT, Sophie Binet, au micro d'Alexis Morel dans la manifestation parisienne de défense de la fonction publique. Et selon le décompte du syndicat, il y avait cet après-midi plus de 300 000 manifestants en France, dont 70 000 à Paris. Ils manifestaient aussi dans la capitale aujourd'hui, vous l'avez entendu, les pompiers. Bonsoir Fabienne Sintès.
3: Bonsoir Amélie.
1: Les combattants du feu, eux aussi, réclament davantage de moyens. On en parle, un téléphone sonne ce soir.
3: Et oui, peut-être que vous avez croisé justement au détour d'un cortège des manifestants tout habillés en uniforme de pompiers, mais peut-être même aussi que vous avez vu des camions à l'arrêt dans votre ville, parce que les pompiers sont certes dans la rue, mais aussi en grève depuis le 8 septembre, un préavis qui court jusqu'au 20 octobre, ceux-là même qui ont éteint les feux de forêt cet été, ceux-là même que vous avez applaudi en les qualifiant de héros. Ils sont fatigués, nos pompiers, d'autant que la plupart d'entre eux sont volontaires. Et on ne sait pas toujours faire la différence, puisque ça ne se voit pas, hein. Mais les volontaires, c'est 80% des effectifs. Derrière leur héroïsation, ils veulent des moyens pour travailler en sécurité. Et peut-être finalement que c'est tout le modèle qui est à bout de souffle et qui a du mal à tenir. Vous allez nous aider à réfléchir à ça, parce que vous les voyez dans votre ville, les pompiers, parce que vous avez peut-être envisagé, vous aussi, de devenir un jour pompier volontaire. Vous allez nous raconter pourquoi vous avez reculé ou pourquoi vous y tenez encore. Peut-être qu'on a tous aussi, à un moment, fait le 18 pour appeler les pompiers. Donc ce sont nos voisins, même si on les connaît finalement peu. On veut vous entendre à leur sujet au 01 45 24 7000.
1: Le téléphone sonne après le journal de 19h. À tout à l'heure, Fabienne. Et la colère sociale en cette année électorale n'est pas

0: près de retombées alimentées aussi par les prix de l'énergie. On le voit à la pompe des stations-service sur nos factures d'électricité et de gaz. L'Union européenne s'attend, elle le dit cet après-midi, à des prix très élevés cet hiver encore. La région Centre-Val de Loire, elle, fait un geste pour les plus modestes. Elle met en place une tarification solidaire à destination des ménages les moins riches. La région va leur offrir jusqu'à 75% de réduction sur le réseau de transport, annonce le président socialiste de la région, François Bonneau. Environ 10% des habitants, soit 250 000 personnes déjà bénéficiaires de la complémentaire santé solidaire, seront éligibles. À titre d'exemple, un billet de train entre Paris et Orléans sera facturé 6 euros aux bénéficiaires de la mesure contre 24 euros au tarif plein. Des tout petits prix, c'est la stratégie de la fast fashion au détriment des enseignes d'habillement plus traditionnelles, respectant les normes sociales et environnementales. Mais Shein dévisse aujourd'hui en bourse après la publication de ses mauvais résultats financiers plombés par les nouvelles règles et taxes instaurées en Europe notamment. C'est la correspondance à Pékin de Delphine Sureau.
1: Au deuxième trimestre 2026, le bénéfice de Shein a chuté de près de 67% sur un an. Voilà l'annonce qui a fait plonger le cours de son action à Hong Kong. Les résultats en Europe sont particulièrement décevants pour le géant basé à Singapour. Son chiffre d'affaires recule de près de 14% entre avril et juin. Shein vend moins. Elle est concurrencée par les Chinois Temu et AliExpress. L'entreprise explique qu'elle a dû augmenter ses prix et réduire la publicité en ligne pour anticiper les 3 euros imposés par Bruxelles sur les petits colis au 1er juillet. Et le malus sur l'ultra fast fashion imposé par la France ce mois-ci ne devrait pas améliorer la situation. Shein fait donc les frais d'un durcissement des réglementations en Europe comme aux États-Unis, mais aussi de la hausse des coûts des transports liés à la crise au Moyen-Orient. Des surcoûts qu'elle absorbe en grande partie. Un mois à peine après son entrée à la bourse d'Hong Kong, son action a déjà perdu plus de 35%. À Pékin, Delphine Sureau, France Inter.
0: Les défenseurs de l'environnement sont furieux après la réintroduction d'un herbicide dans les champs français. Le ministère de l'Agriculture a accordé aux producteurs d'orge une dérogation de 120 jours pour pulvériser l'Avadex Factor. L'herbicide produit par une entreprise américaine avait été interdit en 2018, puis en 2023 par l'ANSES, l'Agence nationale de sécurité sanitaire, à cause de risques de contamination des eaux souterraines et les risques pour les organismes aquatiques. Le ministère de l'Agriculture assure aujourd'hui c'est une nécessité absolue pour la culture d'orge qui est en grand danger immédiat. Et en Allemagne, l'éolienne la plus haute du monde vient d'être érigée, 365 mètres de hauteur. La méga éolienne a été construite dans l'est du pays. Elle doit permettre d'exploiter un vent plus fort et plus régulier pour produire le double d'énergie d'une éolienne classique, selon son concepteur. Ce géant d'acier doit fournir de l'électricité à 7500 foyers sur une année entière. Les adversaires de l'éolien, notamment le parti d'extrême droite, AFD, lui reprochent notamment son impact sur le paysage et sur la biodiversité. 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Un petit peu de musique et l'info reviendra à 18h.
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En raison d'un appel à la grève déposé par la CFDT, la CGT, FO, Sud et l'UNSA, qui s'associent aux revendications de la mobilisation nationale intersyndicale sur les salaires et la défense des services publics, nous ne sommes pas en mesure de diffuser l'intégralité de nos programmes habituels. Nous vous prions de nous en excuser.

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0: Et sur France Inter, il est 18h. Entrez, les amis, on est là. Nous allons passer 2 heures ensemble au bout du monde et au pas de votre porte. Le 18-20 de France Inter est ouvert. Il commence ici. Avec ce qui fait l'actualité de ce mardi 29 septembre. Bonsoir François Geffrier.
1: Bonsoir Fabienne, bonsoir à tous.
0: La mobilisation dans les lycées prend de l'ampleur.
1: Les cahiers au feu comme à Lille où nous allons dans un instant avec des élèves très remontés et des parents qui comprennent parfois la colère. Plus de 300 établissements touchés aujourd'hui. La France Insoumise en soutien, ce qui fait polémique.
0: Et dans le reste de l'actualité François.
1: En pleine affaire Bardella, le RN déterminé à faire campagne, quitte à sortir les costards en Kevlar, comme dit Marine Le Pen. Aujourd'hui concentré sur le tout nouveau groupe d'extrême droite au Sénat. Et soudain, le gouvernement baisse les prix de l'essence de 20 centimes et bloque les expulsions de locataires. Non, ce n'est pas en France, mais en Espagne que ça se passe. Et puis, Télisson Aurélien, après le scandale, le dilemme en librairie. On achète ou pas?
0: À partir de 18h18, est-ce que Trump tient toujours à son dôme d'or pour protéger les États-Unis depuis la Terre et depuis l'espace? Apparemment, oui. Puisque voilà que le Sénat se penche sur la question, Dove Alphon aussi. Mais que vient faire Javier Milei en France, le président argentin? La politique de son pays. Nous en parlons avec l'invité du 18-20 ce soir. Nous irons aussi en Autriche visiter la ville témoin d'une transition en cours qui semble réussie. Mais qu'est-ce qu'ils savent faire qu'on ne sait pas faire? Il sera question de bois, vous le verrez, autour de 18h40. Le monde est vaste et on n'a pas toute la journée. Soyez les bienvenus, les amis, sur la planète et sa banlieue. Bonsoir à tous.
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0: 338 lycées, donc, marqués par la colère de leurs élèves.
1: C'est presque 1 sur 10 qui a connu aujourd'hui soit un blocage, soit une perturbation ou toute autre action. Le gouvernement donne aussi le chiffre de 40 interpellations et de 10 blessés parmi les élèves et les personnels, car il y a parfois des violences. Le mouvement est poussé par l'Union syndicale lycéenne, mais il reste très peu structuré, avec des mots d'ordre multiples. On le voit avec cet exemple du lycée César Baggio à Lille, où vous étiez, Romane Porcon.
3: Les grilles du lycée sont restées fermées ce matin. Certains élèves ont allumé un feu. Ils y ont jeté leurs cahiers et même leurs sacs à dos. Très vite, la situation s'est tendue. Une maman venue déposer son fils, élève en première, a reçu des marrons sur son véhicule.
4: Juste au moment où on est arrivé, on les a vus allumer les poubelles. Et après, on les a vus courir dans un sens, puis dans un autre. Puis on a vu les CRS arriver et lancer des gaz lacrymogènes. C'est la première fois que je vois ça. Je ne m'attendais pas à une rentrée aussi chaude, mais d'un autre côté, on a des soucis. Évident, d'emploi du temps. Il y avait déjà des problèmes d'emploi du temps l'année dernière, mais cette année, ça s'est, renforcé. Et on n'a pas de réponse de la part de l'approviseur. Moi, j'ai envoyé une lettre à l'approviseur, j'ai toujours pas de réponse depuis 15 jours. J'aurais préféré une solution pacifique. Voilà, c'est clair.
3: Les vitres de 2 abribus sont brisées, des vélos sont jetés sur la route. Ces élèves de première ont le sentiment de ne pas être entendus.
5: Ouais, il manque vraiment beaucoup de profs dans plusieurs lycées de la métropole lilloise, du coup. Franchement, c'est juste affligeant.
6: Il y a un manque de profs pour des classes surchargées. Il y a des classes de, par exemple, 32, 33 élèves.
5: Donc il peut avoir... Non, ça arrive vraiment. Attendez, mortier.
3: Et pendant près d'une heure, les forces de l'ordre ont donc lancé des gaz lacrymogènes pour disperser les jeunes.
1: Romane Porcon, reportage ici Nord pour France Inter. La colère des lycéens alimente les débats alors qu'on est entre préparation du budget, campagne présidentielle et plus immédiatement aujourd'hui grève et mobilisation dans la fonction publique. Claire Flochel, vous avez suivi les élus La France Insoumise à la manifestation parisienne. L'exécutif les accuse depuis hier de mettre de l'huile sur le feu dans la crise des lycées, stratégie assumée par les insoumis.
7: Avant même de rejoindre le cortège, Jean-Luc Mélenchon donne le ton. Le leader insoumis revendique la présence de son mouvement devant les lycées et s'en prend directement au gouvernement.
8: Ce Premier ministre qui croit que c'est nous qui créons les problèmes, nous autres, les insoumis, aux portes des lycées. Nous sommes fiers d'être aux portes des lycées pour défendre nos gamins.
7: Une présence dénoncée par l'exécutif comme une récupération politique, mais les parents présents... Eux parlent de soutien.
9: La France Insoumise, il y a qu'elle en fait qui est là pour défendre les citoyens et les droits des jeunes, surtout leurs revendications qui sont légitimes et citoyennes.
10: On stigmatise les jeunes des quartiers populaires, mais en même temps on leur donne pas les moyens de s'en sortir. Et ensuite c'est facile de les pointer du doigt.
7: Kenza, 17 ans, est lycéenne en Seine-Saint-Denis, directement concernée. Elle va voter pour la première fois en 2027 et elle sait déjà pour qui.
11: J'ai voté pour Mélenchon. Il s'occupe des jeunes, il s'occupe de la nouvelle génération, il met des choses en place pour nous. C'est pour ça que j'ai voté pour lui.
7: Un soutien qui illustre le terrain politique que LFI veut investir. Un député insoumis assure ne pas venir devant les lycées avec un paquet de tracts, mais reconnaît que les jeunes sont importants pour le mouvement car ils peuvent, dit-il, influencer leurs parents et leurs grands-parents.
1: Reportage de Claire Flochel. La polémique sur l'attitude des élus de la France Insoumise rebondit après qu'une équipe de journalistes de BFM TV a été agressée à Saint-Denis, selon la Société des journalistes de la chaîne. Sur le réseau X, le maire insoumis de Saint-Denis, Bali Bagayoko, soutient les propos d'une lycéenne sur cette affaire. Pour elle, BFM TV est un média raciste. S'ils reviennent, on va les chasser, dit-elle. Bali Bagayoko écrit, elle a raison.
12: Les parlementaires RN debout pour applaudir Jordan Bardella et Marine Le Pen.
1: C'est l'image politique du jour au lendemain de la déflagration Mediapart. Le président du Rassemblement National accusé d'avoir écrit des messages antisémites. Marine Le Pen lui a redit sa confiance absolue. Elle assure qu'avec Jordan Bardella, ils ont enfilé leur costard en Kevlar et que l'affaire est une manipulation aussi légère qu'un congrès de charcuterie. Le RN, pour l'instant, veut continuer à avancer vers la présidentielle et sur ce chemin, il y avait aujourd'hui l'intronisation d'Edwige Diaz, présidente du groupe d'extrême droite au Sénat, groupe qui vient d'être créé. Bonsoir Victoria Coussard.
13: Bonsoir.
1: Cette nouvelle sénatrice est en elle-même un symbole du RN qui grimpe les échelons du pouvoir.
13: Et oui, au milieu de cette photo inédite pour le Palais du Luxembourg, la rentrée des classes du tout premier groupe d'extrême droite, Edwige Diaz se tient les mains studieusement entourée de ceux qui ont investi sa campagne en Gironde, Marine Le Pen et Jordan Bardella, grand sourire pour tenter de faire oublier la tempête Mediapart, avec autour les autres petits nouveaux, inconnus du grand public. Fidèle et docile, pas un mot plus haut que l'autre, cette girondine de 38 ans a su rester à sa place pour rester en bonne grâce, l'une des rares autorisées à s'exprimer dans les médias. Elle maîtrise les éléments de langage et le récit d'un RN qui s'implante. Une circonscription ingagnable jusque-là des maires qui ne répondait même pas au téléphone lors de sa première campagne sénatoriale d'il y a 12 ans. Un travail de terrain, aime raconter l'ancienne députée, du 7h minuit, des milliers de kilomètres. Je ramène même les croissants, nous disait-elle il y a quelques semaines. Résultat, 300 grands électeurs de plus que prévu. Et la voilà maintenant sur ses marches de ce palais qui, au-delà de la symbolique, offre surtout au RN un précieux levier, faire avancer et voter des textes.
1: Victoria Coussa, les feux de forêt seront de plus en plus forts et fréquents avec le changement climatique, on l'a encore vu cet été et il y a en cascade un problème de sécurité majeur pour les sites Céveso, ces usines ou entrepôts de matières dangereuses. 1300 sites Céveso en France, un gros tiers, 467 sont en forêt ou à proximité d'une forêt, potentiellement menacée donc en cas de feu. C'est la start-up Calendar qui a dressé cette carte de France. Son cofondateur Thibault Lacombe alerte, même les nouveaux sites Céveso sont parfois en zone à risque.
14: Parmi les quelques 167 sites créés ou classés depuis 2022, on en trouve 76, c'est-à-dire presque 46%, qui sont situés à proximité de forêts. Donc ça, pour nous, c'est une indication très forte qu'aujourd'hui, le risque de feux de forêt lié à la présence de zones boisées à proximité n'est pas pris en compte dans les choix d'emplacement pour les sites industriels à risque. Si on regarde en termes de répartition géographique, donc ce niveau de risque élevé qui était exceptionnel dans le climat passé devient relativement fréquent un peu partout. Quelques exemples, pour les installations de Bouches-du-Rhône, on a en moyenne 73 jours de risque élevé à la fin du siècle. Dans les Charentes, on est à 17 jours en moyenne de risque élevé et 14 jours en Loire-Atlantique. Donc on voit un risque élevé qui remonte jusque vers la Bretagne.
1: L'ingénieur Thibault Lacombe avec Ariane Grissel. La démission du patron de la Tour Eiffel, 3 semaines après la visite d'un groupe religieux hindou au cours duquel le personnel féminin du monument avait été mis à l'écart. Le directeur général Patrick Branco-Ruivo annonce son départ à la fin de l'année. Le communiqué précise que l'enquête interne a révélé des défaillances dans la structuration des visites protocolaires. Retournons ce soir au procès de Rémi Daillet pour association de malfaiteurs en vue de la préparation d'actes de terrorisme. Son projet Azur visait à déstabiliser les institutions. L'homme est aussi derrière l'enlèvement de Mia, 8 ans, en avril 2021. Jean-Philippe Degnaud, vous êtes au tribunal correctionnel de Paris. Depuis l'éclatement de l'affaire, on s'interroge sur ce qui anime Rémi Daillet. Vous avez précisément assisté à l'interrogatoire de personnalité aujourd'hui.
15: Dans bien des domaines, Rémi Daillet se définit comme le meilleur, tout en précisant d'un air faussement modeste « Ah, j'aime pas beaucoup parler de moi, mais puisqu'il le faut... » Et on découvre dans un flot de paroles toutes les vies de Rémi Daillet. Rémi Daillet, DRH, Rémi Daillet, secouriste, Rémi Daillet, journaliste, ambassadeur, militaire, comédien, écrivain, vice-président du MoDem. Rémi Daillet, inventeur d'un réacteur miraculeux, dit-il, qui permet de transformer les déchets plastiques à 98%. Quand ses ennuis judiciaires seront réglés, c'est sûr, il partira sur les 5 continents développer son projet. Son autoportrait résonne avec les descriptions que d'autres, amis, sœurs, ex-compagnes, font de lui, manipulateur, égocentrique, pervers, narcissique, à côté de la plaque, sans empathie, cruel, violent, raciste. Et ça résonne aussi avec ce que décrivent les autres prévenus du dossier quand ils racontent depuis le début du procès de quelle manière ils pensent avoir été manipulés par France Royale, le pseudo de Rémi Daillet, sur les réseaux sociaux. Rémi Daillet balaye tout cela d'un revers de son ego avec un léger sourire en coin. On cherche toujours à détruire les plus honnêtes et les plus intelligents, conclut-il.
1: Merci Jean-Philippe Degnaud. Une entreprise historique de la chaussure en France, André, créée il y a 130 ans, est en liquidation judiciaire. On revient sur sa descente aux enfers dans le journal de 19h.
12: En Espagne, le gouvernement tente de reprendre la main.
1: Après un début de contestation sociale et un cas emblématique, l'expulsion d'une locataire de 87 ans, Marie-Carmen, des mesures sont annoncées face à la crise du logement. Marie-Hélène Ballestero, vous êtes à Madrid.
16: Après d'intenses négociations, la coalition gouvernementale de gauche est parvenue à un accord. Et il s'agit d'une série de mesures sur le logement réparties dans 2 décrets-lois. Parmi les mesures phares, il y a notamment la suspension des expulsions, comme l'a annoncé aujourd'hui la ministre du Logement, Isabel Rodríguez.
17: Il faut arrêter les expulsions pour qu'un cas comme celui de Marie-Carmen ne se reproduise plus dans notre pays. La société espagnole ne peut se le permettre. Nous devons également faire barrage à la spéculation, conformément au mandat constitutionnel. À cette fin, nous allons prolonger le bouclier social jusqu'au 31 décembre 2030 et renforcer tous les mécanismes de protection mis en place par les pouvoirs publics afin de prévenir de telles situations et de protéger chaque personne.
16: Pour faire face à la contestation sociale et protéger les citoyens, le gouvernement mise également sur la prolongation automatique de 2 ans des contrats de location, l'interdiction temporaire pour les fonds vautours d'acheter des logements ou l'encadrement des locations saisonnières et des locations de chambres. Mais toutes ces mesures ne sont pas encore garanties car les 2 décrets-lois doivent être validés par le Parlement vendredi prochain. Or, le gouvernement de Pedro Sanchez ne dispose pas de majorité absolue. À Madrid, Marie-Hélène Ballestero, France Inter.
1: L'Espagne où se trouve Emmanuel Macron pour une visite d'État de 2 jours. C'est la première depuis Nicolas Sarkozy en 2009. Au Maroc, une grande première, une première ministre. Le roi Mohamed VI vient de nommer Fatima Ezzara El-Mansouri chef du gouvernement, et ce après la victoire de son parti aux élections législatives. Elle a 50 ans, c'est une avocate de formation, elle était jusqu'ici ministre de l'aménagement du territoire. Les plus grands patrons de la tech sont à la Maison Blanche ce soir, ceux de Google, OpenAI, Anthropic, Nvidia, sans oublier Mark Zuckerberg, Jeff Bezos et Elon Musk. Ils doivent parler de sécurité après les incidents où des IA sont sortis de leur boîte ces dernières semaines. À propos d'IA, alors, on l'achète ou pas, le livre de Tellison Aurélien, accusé d'avoir largement utilisé la machine pour écrire à sa place? Eh bien, on achète, visiblement. 18 250 exemplaires vendus cette semaine, selon l'Institut GFK. 65 000 exemplaires écoulés au total. Pas si facile tout de même de se décider pour les lecteurs et les libraires, Camille Marigot.
18: Dans cette librairie parisienne, Julien prend le roman de Tellison Aurélien, le feuillette, puis le repose.
19: J'ai eu un mauvais réflexe d'essayer de voir si je reconnaissais une écriture IA, quoi. Est-ce qu'il faut l'acheter, pas l'acheter? Enfin, moi, ça m'écartèle. Je pense que je vais le lire.
18: Intelligence artificielle ou non, la polémique suscite en tout cas la curiosité des lecteurs dans cette librairie.
20: La semaine précédente, on en avait vendu 14, et la semaine dernière, on en a vendu 35. Cette histoire a fait plus que doubler les ventes.
21: Puis je crois qu'il y a encore une commande de 25, non?
18: La libraire Colette Kerber.
21: Je suis très mal à l'aise, etc. Cette histoire, parce que je pense qu'on l'accuse sans avoir...

0: avoir encore de preuves. Je sais juste que c'est un homme jeune qui n'a en France strictement qu'un réseau et qui ne peut pas se défendre.
1: Dans sa petite librairie de Soulac-sur-Mer en Gironde, Corinne, elle, a décidé de sortir le livre de son rayon principal.
2: Donc il y a une suspicion, on ne peut pas laisser ça dans les meilleures ventes en littérature.
1: Le roman se vend moins, d'ailleurs, dit-elle, il lui reste 9 exemplaires, mais elle ne va pas en recommander pour l'instant.
2: Tant que ça ne sera pas éclairci, je pense que les gens ne voudront pas trop l'acheter. Hein. Je ne vais peut-être pas les vendre, hein, les 9.
1: Et face au risque de doute général, beaucoup de libraires demandent aux éditeurs de filtrer les romans, comme les éditions de l'Observatoire qui viennent de lancer un label 100% humain. En attendant, une autre libraire envisage, elle, d'inviter des auteurs à s'exprimer autour, dit-elle, du biais raciste de la création et de l'IA.
3: Suspicion, mais donc des ventes qui continuent plutôt en bonne forme. Reportage de Camille Marigot.
4: François Geffrier, merci beaucoup. François, à tout à l'heure dans Sous les radars. Laissez-moi vous remettre le téléphone sonneur en tête. Si vous avez croisé un cortège de manifestants aujourd'hui, vous y avez peut-être vu des pompiers en uniforme, peut-être même que vous avez vu des camions à l'arrêt dans votre ville. Les pompiers sont dans la rue, mais aussi en grève depuis le 8 septembre. Leur préavis court même jusqu'au 20 octobre. Ceux-là même qui ont éteint les feux de forêt cet été, ceux-là même que vous avez applaudi en les qualifiant de héros. Ils sont fatigués, nos pompiers, d'autant que la plupart d'entre eux sont volontaires. On ne sait pas toujours d'ailleurs faire la différence, parce que ça ne se voit pas, mais les volontaires, c'est 80% des effectifs. Derrière leur héroïsation, ils veulent des moyens pour travailler en sécurité. Peut-être que c'est tout le modèle qui est à bout de souffle et qui a du mal à tenir. Vous allez nous aider à réfléchir à tout cela, parce que vous les voyez dans votre ville, les pompiers, parce que peut-être vous avez envisagé de devenir pompier volontaire. Racontez-nous d'ailleurs ce qui vous a fait reculer ou ce qui vous y pousse toujours. On a tous à un moment fait le 18 et appelé les pompiers. Ce sont nos voisins qu'on connaît finalement assez peu. On veut vous entendre à leur sujet au 01 45 24 7000. Comment on s'habille demain ?
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4: Bonsoir Stéphanie Fromentin.
6: Bonsoir Fabienne, mettez les bottes.
4: Voilà, et j'allais dire capuche, mais les pluies et les orages se renforcent ce soir.
6: Oui, entre l'Hérault, le Gard, la Lozère et l'Ardèche, 20 à 40 mm, voilà les bottes, peuvent localement tomber en quelques heures. Ces pluies vont durer cette nuit sur les Cévennes, lâchant 30 à 60 mm supplémentaires sur les reliefs. En plaine, des orages très pluvieux peuvent déjà provoquer des ruissellements importants, notamment sur l'Hérault et le Gard. C'est pourquoi Météo France place dès ce soir minuit ses 4 départements en vigilance orange pour des risques d'orages, de pluie et d'inondations. Le Gard et l'Hérault sont aussi en vigilance crue.
4: Et demain, ce sera une journée critique.
6: Les fortes pluies vont persister de l'Hérault à l'Ardèche. Le risque augmente autour de Montpellier, Nîmes et dans les secteurs de plaine avec des réactions rapides des petits cours d'eau. Mais c'est entre l'après-midi et la soirée que la période est la plus critique. Des orages diluviens pourraient toucher le Languedoc, les Cévennes, la basse vallée du Rhône. Plus que des cumuls en montagne, c'est surtout le risque de pluie très intense en peu de temps sur les zones urbanisées qui sera à surveiller. Une vigilance rouge n'est pas exclue. Jeudi, le risque devrait se décaler vers la basse vallée du Rhône et la Provence avec une menace plus prégnante entre Avignon et Marseille.
4: Et merci beaucoup Stéphanie Fromentin. Dove Alphon est là dans 1 minute et 5 secondes.
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4: À 18h, presque 18, l'humeur du monde est celle de Dove Alphon.

0: 18h20.
1: Bonsoir Dovalfon.
2: Bonsoir Fabienne.
1: Le Sénat américain va examiner le budget demandé par Donald Trump pour installer un bouclier antimissile aux États-Unis et les élus vont devoir trouver la facture bien salée.
2: On peut les comprendre, Fabienne. Le Congrès avait déjà approuvé il y a un an un premier volet budgétaire de 24 milliards de dollars. Mais entre-temps, le président américain a revu et corrigé son plan. À la hausse, bien sûr. C'est que Donald Trump adore proposer des solutions simplistes aux problèmes les plus complexes. Et il avait été très impressionné lors de la guerre en Iran par le bouclier antimissile aérien baptisé « Dôme de fer ». Notons au passage qu'il adore aussi tout ce qui brille et son projet à lui est donc intitulé « Dôme d'or, Golden Dome ». Premier problème, compte tenu des différences de superficie entre les deux pays, il faudrait un bouclier 450 fois plus grand pour copier cette innovation en Amérique. Deuxième problème et non des moindres, les ennemis ne sont pas les mêmes non plus. Il ne s'agit pas pour Washington de se protéger de missiles tactiques des Houthis, mais bel et bien de se préparer à des missiles russes ou chinois dotés d'ogives nucléaires ou à des rayons laser tirés depuis l'espace. Trump a donc ajouté un volet spatial à son bouclier doré, qui comprend maintenant, accrochez vos ceintures, le lancement simultané de 85 000 nouveaux satellites qui pourraient détecter tout missile ennemi. Alors oui, c'est un peu cher, Fabienne. On parlait d'un plafond de 175 milliards de dollars, ce qui déjà aurait été plus onéreux en termes d'aujourd'hui que tout le programme spatial Apollo, par exemple. Mais maintenant, le Pentagone voudrait 1720 milliards, le budget ayant été simplement multiplié par 10. Cela peut rappeler une remarque restée célèbre de Henry Kissinger. Le problème avec le budget de la défense, c'est qu'à force d'approuver un trillion par-ci, un trillion par-là, on peut se retrouver face à une somme quand même conséquente. Et donc, une sous-commission du Sénat va commencer à interroger cette nuit, hors de Washington, les responsables du Pentagone sur cette dérive budgétaire annoncée. Ils ont beaucoup de questions à poser.
1: Alors quand même, Dov, les derniers développements de la guerre en Ukraine montrent bien qu'un bouclier antimissile, ça peut être important en Amérique comme en Europe.
2: Oui, Fabien. Si la défense ukrainienne réussit à intercepter la majorité des drones russes, les missiles balistiques plus destructeurs sont plus difficiles à contrer. Et la Russie les utilise de plus en plus souvent, notamment pour attaquer les grandes villes ukrainiennes. Les intercepteurs du système Patriot en Ukraine sont les seuls capables de détruire les missiles balistiques. Ils font d'ailleurs partie du plan Golden Dome de Donald Trump. Mais ils sont très chers. En règle générale, ces nouvelles guerres nous apprennent que se défendre d'un missile coûte entre 50 et 150 fois plus cher que le prix du missile lui-même. Et c'est là encore une différence entre les États-Unis et, disons, la Corée du Nord. Les démocraties sous attaque cherchent à protéger leur population civile, contrairement aux agresseurs.
1: Et alors l'Europe, Dov, est-ce qu'elle a son bouclier ?
2: Comme toujours, l'Europe est en pleine dispute entre ses membres sur ce sujet aussi. Le seul projet concret qui pourrait être mis en place d'ici 2030 est l'initiative allemande. Un bouclier qui, bien sûr, porte le nom d'un acronyme, ESSI. 15 États européens en font partie, mais pas la France, qui conteste l'utilisation dans ce projet d'un élément crucial qui n'est pas européen. Le système de défense Arrow, qui est israélien avec participation américaine et financement partiel de l'Inde, trois pays qui sont hors de l'UE. Un projet faramineux précédent, Star Wars de Ronald Reagan, n'a jamais vu le jour, entre autres parce que l'Union soviétique s'est effondrée. Mais les menaces ne disparaissent pas toujours d'elles-mêmes et Trump aura donc un bouclier, doré ou pas, et l'Europe, Fabienne, va bientôt en réclamer un aussi.
1: Dov Alphon, tous les soirs, dans Un jour dans le monde. Merci beaucoup, Dov. À demain. Que vient chercher Javier Milei en France? Bonne question.
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0: Fabienne Synthèse.
4: Si es como pasamos de una organización que pretendía mediar la paz entre pares a una organización que pretende decidir no solo qué debe hacer cada Estado-Nación, sino también cada uno de los individuos en las distintas latitudes del planeta.
1: Ça, c'est Javier Milei, le président argentin, et c'était à la tribune de l'ONU, c'était donc la semaine dernière. L'homme n'a pas changé, on va traduire ça dans une seconde. Bonsoir David Coppello.
5: Bonsoir.
1: Vous êtes spécialiste de l'Argentine, vous êtes maître de conférences en sciences politiques à l'Institut catholique de Paris et chercheur aussi associé au Centre de recherche et de documentation sur les Amériques. Grosso modo, l'ONU est une organisation inutile qui ne sert qu'à nourrir une caste de parasites. Il y a aussi des saillies très marquées sur l'Europe, trop wokiste, pas pas assez anti-immigration et pourtant il vient chez nous. Ça s'appelle même d'ailleurs l'Argentina Week, ce qui va se passer là en ce moment. Il vient chercher des contrats. Est-ce que c'est le paradoxe Milei au fond, pragmatique, mais qui doit aussi montrer un bilan économique avant les prochaines élections? Est-ce que c'est tout ça à la fois, ce voyage?
0: Oui, c'est aussi un paradoxe d'un certain rapport au libéralisme argentin et j'aurais envie de dire sud-américain qui voit l'Europe de manière très positive pour certaines choses, tout en contestant, en protestant contre des choses qui font aussi partie de l'ADN de cette Europe démocratique.
1: La délégation est très importante, hein. Il y a la moitié du gouvernement, il y a 11 gouverneurs de province, il y a le maire de Buenos Aires, il y a des chefs d'entreprise. Il va parler devant l'OCDE, je trouve ça intéressant d'ailleurs. Qu'est-ce qu'il a à dire à une organisation de coopération de développement économique qui peut être séduisant pour les investisseurs? Qu'est-ce qu'il dit de séduisant, Javier Milei?
0: Alors, à mon avis, la séduction qui peut fonctionner dans le voyage de Milei tient à une loi qui a été votée il y a deux ans qui s'appelle le RIGI, le régime d'investissement pour les grandes infrastructures, qui est une loi qui permet à des investisseurs étrangers de bénéficier d'avantages fiscaux tout à fait colossaux, hein, avec des impôts sur les sociétés très faibles, des taxes à l'exportation une fois les produits très très faibles également. Et donc l'idée est d'attirer des investisseurs pas seulement français, mais européens, en Argentine, pour un programme qui a commencé il y a deux ans, qui montre un certain nombre de résultats, mais qui n'est pas tout à fait fonctionnel non plus. Donc l'idée est d'attirer de l'argent en Argentine. Un argent qui ne va pas forcément bénéficier aux Argentins, puisque c'est un modèle aussi d'implantation entrepreneuriale, industrielle, en Argentine, mais basé pour l'essentiel sur l'injection de main-d'œuvre étrangère, production d'outils pour, par exemple, la construction de mines de lithium, l'exploitation des hydrocarbures, qui en fait ne va pas nécessairement bénéficier à la population argentine elle-même, puisque ça ne fait pas partie des contreparties exigées du gouvernement argentin avec cette loi.
1: Et de toute façon, qui sont des produits d'exportation en réalité, donc effectivement, les Argentins, eux, quoi, n'en voient pas la couleur du tout ou.
0: C'est extrêmement limité et disons que ça dit quelque chose aussi du modèle économique proposé par Milei, hein, du modèle de développement économique, qui est un modèle finalement extrêmement classique et caricatural qui renvoie à la vieille histoire de l'Amérique latine et des pays du Sud de manière plus générale, hein. On produit des matières premières, on les exporte, ces matières premières sont transformées dans les pays du Nord qui, eux, s'enrichissent bien davantage.
1: Alors, quand même, quand on regarde, si on soulève la focale, en fait, quand on regarde l'Argentine, on se rend compte qu'il y avait une inflation qui tournait autour de 211% quand il est arrivé, une grosse inflation à trois chiffres, on est aujourd'hui à 33%. Est-ce que ça veut dire quand même que la brutalité, et on y reviendra aux Argentins, évidemment, parce que c'est eux qui en sont les premières victimes, mais est-ce que cette brutalité est une brutalité qui paye. Et c'est aussi ça que regardent, peut-être de manière assez cynique d'ailleurs, mais que regardent les investisseurs. Cette brutalité paye, l'inflation a été divisée par 3.
0: Alors il me semble que pour comprendre cette évolution du taux d'inflation, il y a plusieurs aspects à prendre en compte et clairement, la résorption de l'inflation, c'est une garantie pour des investisseurs étrangers ou pas d'ailleurs, hein, qu'il y a une forme de prévisibilité des investissements, ce qui pour eux est une très bonne chose. Pour la population en général aussi, c'est plutôt une bonne chose de façon générique, disons. Maintenant, la question, c'est aussi de voir qu'est-ce qui monte et qu'est-ce qui descend dans cette inflation. Quand on regarde en réalité, pour une grande partie de la population, certes, l'inflation a baissé, mais le pouvoir d'achat, lui, n'a pas augmenté depuis que Milei est arrivé au pouvoir. Il y a un certain nombre de services publics dont le prix a été multiplié par 1500%, comme les transports. On voit aussi, par exemple, le salaire minimum en Argentine, qui a perdu 40% de sa valeur depuis qu'il est au pouvoir. Donc, ce qui se passe, en fait, dans l'Argentine de Milei aussi, c'est que il y a un certain nombre de personnes qui voient leur situation économique s'améliorer, mais en réalité il y a une partie très importante de la population pour laquelle cette situation se détériore et se détériore de façon assez grave.
1: Et est-ce qu'on dit que c'est, comme vous le disiez tout à l'heure, le grand classique de l'Amérique latine au fond, est-ce que dans l'esprit de Milei c'est peu importe, on joue de toute façon avec les autres, avec ceux qui produisent de la richesse, avec les grandes entreprises, et tant pis s'il y a de la casse? Est-ce que c'est ça la politique de Milei? Est-ce qu'il y a un tant pis s'il y a de la casse ou pas?
0: Très probablement, il l'a assumé lui-même, hein, dans ses premiers discours d'investiture, ça va être très difficile pour les Argentins, mais vous verrez, il y aura le soleil à l'horizon. Le problème, c'est que l'horizon, quand il est proche, ça passe, mais quand il devient de plus en plus lointain, c'est compliqué. Et ça se voit notamment sur les chiffres de la croissance en Argentine. L'Argentine est entrée, enfin, et a été en récession pendant la première année du gouvernement de Milei. Il y a eu un petit rebond de croissance la deuxième année. Et là, on s'approche de peut-être un deuxième trimestre d'affilée de récession pour l'Argentine. Donc finalement, les réformes très brutales d'austérité de Milei, si elles avaient en contrepartie un redémarrage de la croissance, un effacement total de la pauvreté, formidable. Mais là, les Argentins sont en train de payer très cher pour finalement des résultats assez maigres.
1: Avec, on s'en souvient, Trump l'année dernière au moment des élections à mi-mandat, qui dit « moi je vous ai déjà donné une première tranche, je ne donnerai la deuxième que si vous gagnez ». On y reviendra, il a gagné à ce moment-là, mais est-ce que ça veut dire aussi que c'est une économie qui est perfusée en fait par les Américains? L'une des raisons pour lesquelles Trump voulait perfuser, de ce qu'on en comprend, c'est que il valait mieux que ce soit de ce côté-là que ça fonctionne, et surtout pas du côté de la Chine. En fait, est-ce que ça marche? Et encore une fois, aux yeux du grand parrain en quelque sorte, pour l'instant tout va bien, tant qu'on n'investit pas du côté de la Chine et que les intérêts américains sont préservés, tout va bien. Est-ce qu'on en est là?
0: Mais alors, le modèle de développement économique argentin et le modèle de stabilité économique en particulier, hein, il est marqué par une grande fragilité et effectivement une dépendance vis-à-vis du prix, notamment du dollar, et donc relativement du prix du peso argentin, qui a été extrêmement volatile dans son histoire, ce qui explique notamment ces taux d'inflation très élevés dont on parlait tout à l'heure. Donc ça suppose d'injecter des dollars dans l'économie argentine pour faire en sorte que le peso ne soit pas trop cher ou au contraire soit plus cher, etc., en fonction de la conjoncture du moment. Donc l'injection de dollars depuis l'extérieur, c'est ce qui a été fait l'année passée juste avant les élections, ce qui est parfois associé au fait que Milei ait pu remporter ses élections législatives de mi-mandat avec 40% des voix, mais ça montre aussi une certaine fébrilité en contexte préélectoral, qui sont toujours des contextes de tension, notamment pour les milieux entrepreneuriaux, qui ne savent pas très bien quelles vont être les politiques publiques menées à l'issue de ces élections.
1: Et quand même, David Coppolo, parce qu'on s'en souvient bien de ce moment-là, il était à deux doigts de les perdre, ces élections, Javier Milei. Il y avait une montée dans le pays qui disait que non, ça va trop loin, donc on ne vote plus pour lui, et puis il les a gagnés, et puis il les a finalement gagnés haut la main. C'est la même Argentine qui fait qu'il a gagné haut la main. Donc est-ce qu'on lui a dit, bon allez, t'as une chance de plus, ou est-ce qu'il a derrière lui une opposition qui a du mal à se structurer et finalement qui ne peut pas remporter ces élections?
0: Ouais, alors c'est très important, de, comme vous venez de le faire, de rappeler qu'effectivement, Milei a remporté deux élections consécutives. Hein, la première avec 56% des voix au second tour en 2023, et la seconde avec 40% des voix en un seul tour des législatives en 2025. Alors certes, le scénario annoncé était celui d'une défaite colossale. Peut-être qu'il faut voilà, tempérer aussi la manière dont on lisait la conjoncture argentine à l'époque. Hein. Moi, je suis politiste et on est très précautionneux avec les scénarios électoraux, les sondages d'intention de vote, surtout en Argentine où ils ne sont pas très performants. Maintenant, il faut aussi voir que effectivement, il y a une partie de la population qui a voté pour Milei, qui avait adhéré à ce programme de libéralisation, de réduction d'inflation, et une partie de la population qui s'y retrouve et aussi qui a du mal à adhérer à ce qu'il y a en face et à cette opposition qui tarde à trouver une incarnation dans une figure de leadership, qui tarde à trouver une alternative programmatique, etc. etc.
1: Comment ça se fait qu'elle ne la trouve pas d'ailleurs? Comment se fait-il qu'après deux ans de Milei, il n'y ait pas d'opposition qui soit réellement structurée, qui puisse donner le change réellement?
0: Alors il y a probablement deux facteurs pour expliquer ça. Hein. Le premier, c'est qu'une partie de l'opposition importante pensait que Milei allait tomber comme une pomme de son propre poids et qu'il n'aurait rien à faire, si vous voulez, pour donner le change. Ça, c'est une chose. Et ils avaient tort. La deuxième, c'est qu'il y a des divisions très importantes au sein de l'opposition, qui est en réalité l'opposition péroniste, qui est un vieux mouvement de la politique argentine. Une opposition très forte entre différents secteurs, différents leaders, qui n'arrivent pas du tout à se mettre d'accord en ce qui concerne l'horizon électoral. On a l'ancienne présidente Cristina Kirchner qui est aujourd'hui en prison à domicile pour des affaires de détournement de fonds. On a le gouverneur de la province de Buenos Aires, Axel Kicillof, qui lui était son dauphin, mais finalement n'est plus son dauphin parce que lui, il voudrait y aller aussi. Bref, c'est assez compliqué entre eux.
1: Mais ça veut dire que le retour des péronistes, c'est aussi du fioul pour Javier Milei, ça? Il y a une espèce d'épouvantail du retour du péronisme ou pas?
0: En tout cas, Milei essaye de jouer de ça dans son discours. Le péronisme, et en particulier sa version de centre-gauche des 20 dernières années, le kirchnerisme est un épouvantail total et il ne cesse de le mentionner. Il ne cesse d'ailleurs de le traiter avec la véhémence dont il est caractéristique, en traitant l'opposition de cafard, de singe décérébré, etc.
1: Alors, puisqu'on est dans ce vocabulaire, on a beaucoup comparé Milei à Trump, effectivement, mais il y a des choses qui sont quand même intéressantes dans ces deux ans-là, et finalement les deux ans de Trump aussi, y compris dans sa manière de gouverner, sa manière de gouverner contre la presse, sa manière de gouverner contre les juges, sa manière d'user et même abuser de décrets ici et là. Est-ce qu'on dit d'abord qu'il gouverne de la même manière, et est-ce que ça se voit? Est-ce qu'il a aussi étouffé les contre-pouvoirs de sa constitution de la même manière? Et en autre mot, est-ce que ça veut dire que la démocratie vire à l'autocratie en Argentine? Est-ce qu'on prononce ces mots ou pas?
0: On ne parle pas d'autocratie aujourd'hui en Argentine, et de manière plus générale, quand on observe les glissements autoritaires aujourd'hui dans le monde, on voit des choses qui ne correspondent pas du tout au modèle du coup d'état militaire à l'ancienne, style Pinochet. Aujourd'hui, on voit des glissements qui sont progressifs, qui ne sont pas linéaires, et c'est quelque chose de cet ordre-là qui est en train de se produire en Argentine. Vous aviez raison de mentionner le fait que la liberté de la presse, le rapport à la presse du gouvernement, s'est profondément dégradé en Argentine au cours des trois dernières années, alors qu'il n'était vraiment pas très bon. Aujourd'hui, en Argentine, l'Argentine est 98e sur le classement Reporters sans frontières de la liberté de la presse dans le monde. Il y a trois ans, elle était 40e. Donc il y a eu 60 places de perdu quasiment. L'Argentine est aujourd'hui derrière le Tchad, si vous voulez,
1: de ce point de vue. Ça donne une comme vous le disiez, on n'est pas à l'ancienne, si j'ose dire, à l'époque des coups d'État. Et en même temps, comme on va fêter les 50 ans, là, au mois de mars, ça va être les 50 ans du coup d'État militaire.
0: Ça a été les 50 ans,
1: du coup d'État militaire. En mars, effectivement, je me disais, c'est quoi la relation de Milei avec cette Argentine-là, en fait, et la relation surtout des Argentins pro-Milei avec cette Argentine-là?
0: C'est une relation qui est compliquée, parce que Milei vient d'un un univers libéral qui n'est pas forcément pro-militaire, mais il s'est associé dans son gouvernement à des nationalistes réactionnaires qui, eux, sont dans cette défense de l'héritage de la dictature, ou en tout cas qui revendiquent le fait que les militaires qui ont été emprisonnés par la suite seraient des prisonniers politiques. Et donc Milei s'est approprié un peu ce discours, et aujourd'hui, ce qui s'est passé en mars, au moment de la commémoration, c'est qu'il a remis en question un peu ce qu'il qualifie de discours officiel, il a remis en question notamment le travail des historiens aussi, ça c'est très important de le souligner. Les journalistes, les opposants, c'est un épouvantail, mais les historiens aussi. Et donc là, le discours de Milei consiste à dire que ce qui s'est passé dans les années 70, c'était une sorte de guerre entre l'extrême droite et la subversion, et que la subversion aussi c'était mal, et que certes il y a des excès qui ont été commis, mais que il n'est pas en train de défendre la dictature, mais quand même, j'allais vous dire.
1: Vous voyez, on faisait des comparaisons avec Trump, la réécriture de l'histoire, ça fait aussi partie de ce genre de gouvernement, puisqu'on est dans l'histoire. Un mot quand même sur les Malouines, parce qu'on a vu pendant la Coupe du Monde sortir, et pour nous c'était un peu sortir de l'espace ce drapeau, les Malouines sont à nous, pendant un match
0: contre l'Angleterre.
1: Contre l'Angleterre, oui, Argentine-Angleterre. Là aussi, il y a eu une valse hésitation. Il ne soutient pas. Et puis finalement, il soutient. C'est quoi finalement cette histoire avec les Malouines et Milei surtout?
0: Alors Milei, c'est probablement... Il faut rappeler que dans la constitution argentine, il est indiqué que les îles Malouines sont partie Argentine, du territoire national. Milei, dans l'histoire démocratique argentine, c'est probablement, jusqu'ici en tout cas, le président qui s'est le moins préoccupé de cette question-là et qui a le moins cherché à réaffirmer la souveraineté des Malouines, etc. Enfin, la souveraineté argentine sur les Malouines. Il avait notamment dit que Margaret Thatcher, c'était une de ses grandes idoles, ce qui en Argentine est très problématique, dans la mesure où Margaret Thatcher a été la première ministre britannique qui a mené la guerre à l'Argentine en 1982, quand l'Argentine, de la dictature militaire, rappelons-le, avait essayé de se réapproprier militairement le territoire. Au départ, Milei, ça l'intéresse pas trop.
1: Essayé et réussi, d'ailleurs. Pour ce qui est de Margaret Thatcher.
0: Il l'avait occupé, réussi pendant quelques semaines, tant que les navires britanniques arrivent sur place. Milei, au départ, n'était pas très intéressé par ce sujet. Ce qui est intéressant, c'est que la FIFA, avant le match Argentine-Angleterre, qui était un match qui suscitait beaucoup d'attentes, on va dire, la FIFA avait affirmé, voilà, il ne faut pas de message politique, ce qui est toujours le cas. Et Milei avait réaffirmé à travers sa ministre de l'Intérieur, hors de question, c'est interdit de parler des Malouines sur les banderoles. Et donc les joueurs avaient fait une forme de provocation à l'époque. Ils avaient été traités de décervelés par Milei, qui finalement, en quête de popularité, et probablement c'est aussi un signe de fébrilité, il cherche à faire une forme de démagogie aussi sur les Malouines, en redevenant beaucoup plus offensif sur la question et en s'opposant de manière plus ferme au Royaume-Uni sur cette question-là dans les semaines qui ont suivi, mais c'est un véritable retournement qui s'est produit, effectivement.
1: C'est quand les élections, là ?
0: Les prochaines élections auront lieu soit en octobre de l'année prochaine, soit dès le mois d'août, quand il y aura les primaires, si Milei arrive à supprimer les primaires ou pas, ce qui est son projet actuel.
1: Ça vous donnera l'occasion de revenir, David Coppel, au jour. Merci beaucoup. Vous êtes maître de conférences en sciences politiques à l'Institut catholique de Paris. Merci beaucoup.
0: Merci.
1: La suite, c'est avec tous ceux qui vous accompagnent comme d'habitude jusqu'à 19h dans l'ordre d'apparition à l'écran. Il y a François Geffrier, bonsoir, sous les radars.
5: Bonsoir, le droit à l'avortement en Colombie, légal depuis 4 ans à peine, est-il déjà menacé?
1: Caroline au pays des 27 avec Caroline Gillet qui ouvre les portes de l'Europe. Salut Caroline.
6: Oui, et moi j'ai trouvé un moyen de surfer sur la vague papale. On va parler de Robert Schuman.
1: Allez, juste avant, il y a le reportage, c'est en Autriche, dans un land qui sert de modèle écolo à beaucoup d'autres. Et est-ce que tout cela est transposable? Vous allez voir qu'il faut beaucoup de bois pour ça. La réponse en tout cas dans 3 minutes. Allons d'abord faire un tour par la playlist de France Inter où Rover vient de refaire son entrée après 5 ans d'absence. Premier extrait de son prochain album prévu.

0: Le reportage d'un jour dans le monde ce soir, c'est un jour à Vorarlberg. Où ça? Je ne le répéterai pas. C'est en Autriche, tout à l'ouest, près de la frontière suisse. Un land de 410 000 habitants qui fait figure de modèle écologique. On y construit des bâtiments durables en bois. On fait de l'énergie verte une priorité au point d'en tirer des délégations venues du monde entier. Et qu'est-ce qu'ils savent faire là-bas qu'on ne sait pas faire nous-mêmes? Pourquoi ce modèle est-il inspirant? Peut-on le reproduire? Vous allez le savoir tout de suite. Le reste, c'est Isorias qui raconte.
1: Dans le Vorarlberg, on aime le bois depuis des siècles et on le connaît intimement, à l'image de Markus Feist, artisan créateur installé dans le Breckenserwald, le cœur de la région, qui nous accueille dans son atelier.
2: Vous voyez ici toutes les nuances de bois qui caractérisent notre paysage. Ici, dans le Breckenserwald, nous avons des essences d'arbres très variées. Et nous avons une forêt plurigénérationnelle qui se régénère naturellement. La forêt idéale, par exemple.
1: La construction en bois s'est réinventée dans les années 1960 pour devenir une forme d'habitat durable très répandue aujourd'hui dans la région. Cela a été possible grâce aux architectes et artisans spécialistes du bois, nombreux dans le Vorarlberg. Une écologie ancrée devenue une philosophie.
2: L'important, c'est de tenir compte du lieu où nous nous trouvons et se demander où avons-nous des ressources. Ici, c'est le bois. La finition, l'entretien et la maintenance peuvent alors être réalisés sur place avec une consommation d'énergie minimale. Et en l'espace d'une génération, l'arbre repousse. Le bilan écologique est excellent, mais cela ne suffit pas encore. Moi, j'y ajoute aussi les critères culturels. Qu'enseignons-nous à la génération suivante? Comment transmettre un savoir-faire?
1: À Krumbach, autre village du Breckenserwald, Arnold Hirschbühl a été maire de la commune de 1995 à 2018. Durant cette période, il a fait construire de nombreux bâtiments, toujours en bois.
3: La construction en bois est devenue une évidence. C'est tout simplement plus durable et plus respectueux de l'environnement. Ici, nous ne vernissons pas les sols, nous ne les huilons pas, nous les laissons simplement à l'état naturel et donc c'est très facile à entretenir et à vivre. Nous avons ainsi construit 100 logements en 10 ans et pour une commune de 1000 habitants, c'est beaucoup. Nous avons aussi construit ce presbytère. Le bâtiment fait 800 mètres carrés et il a coûté 2,5 millions d'euros. Pour ce genre de projet, la région du Vorarlberg nous subventionne à hauteur de 50%.
4: Mais ça ne coûte pas plus cher de faire construire en bois?
3: Non, ce serait le même coût si on construisait avec du béton ou de la brique de même qualité, avec une isolation et une façade extérieure adaptée.
1: À quelques kilomètres de là, dans la ville de Dornbirn, c'est un autre projet pionnier qui a fait des émules dans le monde entier, la tour L-City.
5: Je m'appelle Hermann Kaufmann et je suis architecte depuis 41 ans. Nous nous trouvons ici dans ce qui est l'un de mes projets phares. Il s'agit du premier bâtiment en bois construit à la hauteur maximale autorisée pour les immeubles dans le Vorarlberg. Ce bâtiment est le prototype d'un système de construction que nous avons conçu pour permettre de bâtir des immeubles de bureaux en bois. Nous avons calculé qu'avec le bois, il est possible de réduire les émissions de CO2 jusqu'à 2/3.
1: Ce bâtiment est à faible consommation d'énergie, ce qui est la norme dans le Vorarlberg. La région ambitionne d'être totalement indépendante en matière d'énergie d'ici 2050, explique Martin Reis de l'Institut de l'énergie du Vorarlberg.
6: Nous produisons ici dans la région presque autant d'électricité à partir de sources renouvelables que nous en consommons. Nous sommes à 95% et l'objectif est d'atteindre 100% d'ici 2030. Pour la consommation globale d'énergie, nous souhaitons atteindre 100% de renouvelables d'ici 2050, c'est-à-dire être totalement indépendant des énergies fossiles. Et nous prévoyons aussi d'investir 2 milliards d'euros sur les 20 prochaines années pour l'extension du réseau et sa numérisation.
1: Une ombre au tableau, mais de taille, la forte hausse du prix des terrains ces dernières années dans la région. Beaucoup demandent aujourd'hui une intervention publique pour freiner la hausse et stabiliser les prix.
0: Isorias pour le reportage. Sous les radars, c'est là que François Geffrey.

0: Soyez des niches l'actualité qui vous a échappé.
1: Ladies and gentlemen, if you live in Delhi, please know that complete construction ban is being imposed from 10th of December. Parking charges are going to be doubled.
0: Mesdames et messieurs, si vous habitez à Delhi, notez qu'une interdiction totale des travaux de construction est imposée à partir du 10 décembre.
2: Et ça va durer jusqu'au 20 janvier, 6 semaines cet hiver pendant lesquelles on ne pourra plus construire. La chaîne India Today prévient ses téléspectateurs. Les travaux de démolition, eux, sont carrément interdits pendant 3 mois, novembre, décembre, janvier. Seules exceptions, les interventions d'urgence et les travaux qui ne sont pas à ciel ouvert. Car c'est bien l'atmosphère de New Delhi que les autorités tentent de soulager un peu. L'agglomération compte 35 millions d'habitants, c'est une demi-France, mais concentrée comme peu d'endroits de la planète. 11% des morts dans la ville sont attribuables à la pollution CO2, particules fines, selon une étude du Lancet Planetary Health. L'hiver, les vents faiblissent, les polluants s'accumulent près du sol. Il y a les fumées des usines, des chantiers, mais aussi des brûlis agricoles dans les régions voisines. Le gouvernement de New Delhi prend chaque année des restrictions, mais habituellement c'est une fois que la pollution a dépassé un certain niveau. Là, c'est plus radical. Une période entière annoncée à l'avance, dans l'espoir aussi que ce soit mieux respecté. Les entreprises pourront organiser leur planning. Les ouvriers mis au chômage technique pendant 3 mois savent déjà qu'ils doivent chercher un autre travail pour l'hiver.
0: Ce slogan, François, dans les rues de Bogota, avortement légal, sûr et gratuit.
2: Manifestation filmée ici par El País. L'avortement aujourd'hui est bien légal en Colombie, mais c'est tout récent. 2022, il y a 4 ans, l'interruption volontaire possible jusqu'à la 22e semaine de grossesse. Alors pour être précis, c'est une dépénalisation, issue non pas d'un choix politique ou d'un vote, mais d'une décision de la Cour constitutionnelle colombienne. Jusque-là, seuls 3 cas autorisaient l'IVG, un viol, un danger pour la santé de la femme, ou si le fœtus n'était pas viable. Et encore, ces exceptions n'étaient permises que depuis 2006. Alors pourquoi ces manifs en Colombie? Eh bien parce que ce droit est déjà menacé. Le nouveau président colombien, Abelardo de la Espriella, est contre l'avortement. Pour lui, la vie de celui qui ne peut pas se défendre est une bataille culturelle et morale. Il n'a pas annoncé lui-même d'abrogation du droit à l'IVG, mais des parlementaires ont déposé un texte au moment où il prenait ses fonctions cet été. Le projet changerait la constitution pour protéger la vie humaine dès la fécondation et accorder une protection particulière à l'être humain en gestation.
3: Jumbo Jumbo, good morning and welcome to Amboseli Ecosystem here at Kimana Sanctuary. We have lions up on a tree.
0: Jumbo Jumbo, nous voici en direct du Kenya dans une réserve naturelle.
2: Bienvenue au parc national d'Amboseli, au sanctuaire de Kimana. Ici, regardez des lions perchés dans cet arbre. On va voir combien de temps ils nous laissent les observer. Celui qui parle, c'est Tim, un des guides du parc, mais aussi depuis peu, un présentateur télé ou streamer sur la chaîne Kenya Live. Il participe avec ses collègues à une sorte de safari vidéo géant. Des programmes diffusés en direct sur YouTube et les télé connectées. On passe ainsi des heures à observer la savane avec des lions, des éléphants, des impalas, des hippopotames. L'expérience est à mi-chemin entre le documentaire animalier et la webcam, puisqu'on a les explications des guides et l'aspect diffusion en direct. Il peut se passer quelque chose d'incroyable devant la caméra, ou alors rien du tout. La vie des animaux, quoi. C'est accrocheur et c'est le but. Initiative lancée à la fois par l'Agence de conservation de la nature du Kenya et par l'Office de tourisme. Elles espèrent montrer leur action pour préserver les animaux et faire venir du monde dans la région. C'est joli, mais on aimerait être sûr que ces deux objectifs soient compatibles.
0: François Geffrier. Djoubaka, notre programmateur musical, est en avance sur l'actualité et même sur le sommaire d'un jour dans le monde puisqu'il veut nous envoyer tout de suite au Brésil qui vote dimanche prochain. Premier tour des élections, coude à coude entre Lula qui se représente et Flavio Bolsonaro, le fils d'eux. Attends un peu Djoub, on y va, on y sera jeudi nous. En attendant, c'est vers le Brésil d'une autre époque que nous allons, après le coup d'état militaire de 64 quand les musiciens s'exportaient pour échapper à la censure. En 72, Antonio Carlos Jobim est déjà très connu, ça n'est que le début. Il vient d'inventer la bossa nova qui inspire toute une génération de musiciens. Águas de Março, vous l'avez déjà reconnu, les eaux de Mars. Et son morceau déjà le plus connu lorsqu'il est mort en 2001. Enfin, il est mort avant 2001, mais en 2001, cette chanson a été élue meilleure chanson brésilienne. Je ne sais pas si elle trône toujours en haut de ce piédestal. En tout cas, c'est le choix de Djoubaka ce soir.

0: Les eaux de Mars de Carlos Jobim, c'est le choix de Djoubaka dans Un jour dans le monde. Le choix de Caroline Gillet, c'est de frapper chaque semaine aux portes de l'Europe.
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0: Et alors, la visite du pape, pour vous, c'était du pain béni, Caroline.
2: Oui, ça fait des semaines que je me demande comment aborder ici l'histoire des pères fondateurs de l'UE. Difficile à raccrocher à l'actu. Et là, bim, hier, le pape décide de faire donc un crochet par messe pour rendre hommage à Robert Schuman, fervent catholique et père fondateur de l'UE. Alors, qui est Robert Schuman et que s'est-il passé au Luxembourg dans les années 50? On révise les classiques avec Tony, qui travaille pour les institutions et qui organise dans son temps libre des visites pour raconter le rôle souvent oublié du Luxembourg dans l'histoire des 27. C'est un personnage incontournable ici, cheveux longs grisonnants et... Ah, j'avais pas remarqué la chemise! Waouh, une chemise magnifique avec les têtes des pères fondateurs. Splendide. Sur sa chemise XL, Tony a imprimé lui-même les têtes de Schuman et Monet, les Français, de Spaak, le Belge, Spinelli et Gasperi, les Italiens, Bech, le Luxembourgeois, Adenauer, l'Allemand. Et il a fait pareil sur un parapluie. J'adore imaginer Tony, l'hiver, fabriquer maison ses goodies d'Europhil. Là, on est sur une place... grandiose.
3: La place Guillaume.
2: La place Guillaume. Hi. Tony qui d'ailleurs parle 5 langues. Ici tout le monde en parle au moins 3, me dit-il.
4: Là en face de toi, tu as le palais grand-ducal.
2: Je lui demande quelques mots en luxembourgeois.
4: Das ein luxembourgisches Restaurant, das ganz gut. Also wirklich, das eng für die Lecht.

0: avocat à Metz. Il veut défendre alors les intérêts des Français mis dehors par l'occupant allemand.
1: Et après, il y a eu la Première Guerre mondiale et ça redevient français. Et donc à ce moment-là, lui, il est seul qui peut défendre aussi les Allemands qui doivent maintenant partir, etc. Donc il a toujours été au milieu.
0: Schumann devient député de Moselle en 1919. Pendant la Seconde Guerre mondiale, Schumann est arrêté par les nazis, il s'évade et après la guerre entre au gouvernement français. Il cherche alors une solution pour enfin lier les intérêts de la France et de l'Allemagne. Je lis qu'il saisit au vol l'idée prometteuse de Jean Monnet, unifier la production du charbon et de l'acier sous une haute autorité supranationale.
1: Pour que si les Allemands sont en train de préparer quelque chose, ben moi je suis au courant, et ainsi de suite.
0: C'est Robert Schumann qui annonce le 9 mai 1950 la création de la Communauté européenne du charbon et de l'acier, la CECA, à laquelle appartiennent l'Allemagne, l'Italie, les Pays-Bas, la Belgique, le Luxembourg et la France.
2: L'Europe n'a pas été faite, nous avons eu la guerre.
0: Mais une fois que la création de la CECA est annoncée, il faut décider où installer ses bureaux.
1: Schumann, lorsqu'il arrive, lorsque la réunion commence, il propose de prendre comme ville Sarrebruck. Mais déjà, les Allemands ne sont pas d'accord. Les Italiens se disent, bon, alors on sort Turin. Et dans les mémoires de Jean Monnet, il écrit, et puis tout d'un coup, quelqu'un que je pensais qui était en train de dormir depuis le début de la réunion, propose, ben, pourquoi on ne pourrait pas commencer momentanément à Luxembourg? Et c'est comme ça que ça s'est fait, quoi. Pour quelqu'un qui vient de Rome, il a la mer, ou quelqu'un qui vient de Paris, l'art à Paris à cette époque-là, et il doit se retrouver ici à Luxembourg où il n'y a rien. Il y en a qui ne sont vraiment pas contents. Certains fonctionnaires sont venus ici, on m'a raconté qu'on leur a dit, écoute, tu y vas là, mais de toute façon, prochainement, ça va être à Nice. Et d'ailleurs, Jean Monnet dit que lui, au début, il était contre cette histoire de venir ici à Luxembourg. Mais il dit finalement, ça a été quelque chose de vraiment très intéressant pour nous parce que on n'avait pas la pression des journalistes. Il y avait rien à faire. Donc du coup, on s'est concentré sur le boulot et on a fait que ça.
0: On arrive devant le 2 Place de Metz. Un immense bâtiment de type costaud, germanique, occupe deux blocs séparés par une artère.
1: Et donc les 120 premiers fonctionnaires sont venus ici. Parce que ce bâtiment-ci, c'était en fait le ministère des Transports. Et du jour au lendemain, on leur a demandé de déménager en 2 semaines. Quoi.
0: Donc ça a pour été, mettre les pour tout mettre premiers ces... fonctionnaires européens.
1: Voilà. D'ailleurs, ce bâtiment-ci, pour les Luxembourgeois, certains m'ont dit que le surnom qu'ils leur donnaient, c'était « The Gag House », la maison des fous. Parce que, et ça c'est les premiers mois, et donc les premiers mois, les fonctionnaires sont arrivés sans leur famille. Ici, tu dois t'imaginer qu'on est dans un contexte que la guerre s'est arrêtée il y a 5 ans. Donc la haine qu'il peut y avoir entre différents pays, c'est pas fini. Ici, par exemple, un des fonctionnaires allemands était un soldat de la Wehrmacht. Donc tu t'imagines, tu peux avoir eu ta grand-mère, ta tante, ton père qui a été tué par un Allemand, et tu dois travailler avec lui. C'est pas le problème que tu peux avoir dans un bureau, c'est pas j'ouvre la fenêtre, je ferme la fenêtre. C'est un problème beaucoup plus costaud. Et là, en fait, Jean Monnet les met dans un bureau. Par exemple, le français et l'italien. Et ils doivent démanteler tout ce qui a été fait juridiquement pour faire une proposition qui est valable pour les 6 pays. Et pour Luxembourg, imagine-toi que ça représente la chose la plus importante de leur économie. La production luxembourgeoise au niveau sidérurgique était équivalente à celle de l'Italie et des Pays-Bas, ensemble. Franchement, c'est un miracle qu'on soit encore ensemble. Hein. Parce que je ne sais pas si tu as jamais fait une réunion de syndic d'appartement dans un bâtiment, mais ça part dans tous les sens, et c'est un seul bâtiment.
3: Voilà, la réunion de syndic, c'est une belle image.
0: Voilà, hein,
3: on comprend très bien. On a les photos de Tony sur votre page Insta, Caroline, avec sa très belle chemise et la tête des pères fondateurs.
0: C'est ça, merci à lui. Et on se retrouve la semaine prochaine pour une interview de Monnet.
3: Ah ben voilà.
0: Et ben voilà, et la suite des pères fondateurs.
3: Ben ouais, vous avez un filon, gardez-le. Merci beaucoup Caroline. À la semaine prochaine, le 18-20. Ça continue avec le journal de 19h et Christelle Rebière. Et puis le téléphone sonne. Bonsoir Sarah Guibaudot.
0: Bonsoir.
3: Rédactrice en chef du 18-20. Sarah, ce soir les pompiers, ceux que vous avez applaudis, remerciés tout l'été, sont en grève. Justement parce qu'ils en ont marre de jouer les pompiers de service.
4: Les incendies ne représentent que 6% de leur activité. Souvent, ils doivent pallier les manques d'autres services, comme pour amener des patients à l'hôpital. En grève aussi pour pour demander des moyens. Mon fils est intervenu sur les incendies en Gironde, relate Martine. Ils avaient des masques en papier. Et puis comment garder et recruter des

0: pompiers volontaires, près de 80% des effectifs. Là aussi, on attend vos témoignages.
1: Au 01 45 24 7000, c'est le même chemin pour vos pouces par WhatsApp. A tout de suite.
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1: Et bonne soirée avec nous sur France Inter, il est 19h. Christelle Robière pour le journal. Bonsoir Christelle.
5: Bonsoir, bonsoir à tous. Ils ont marché pour défendre leur salaire, mais aussi une certaine idée du service public. Les élèves, eux, ont manifesté de nouveau devant leur lycée pour réclamer plus de moyens. Justement, nous verrons qui finance quoi. André ne vous fera plus marcher. Le célèbre chausseur baisse le rideau définitivement à l'âge de 130 ans. Andy Burnham, l'anti-Thatcher, le nouveau Premier ministre britannique, veut plus d'État, notamment pour les services de l'eau et de l'énergie. La liberté de la presse en question. Le parquet de Paris ouvre une enquête à la demande du Premier ministre sur des fuites dans la presse de documents de budget, de documents de travail du budget. Un épisode Cévenol, cette nuit, le premier de la saison, prudence dans le Gard, l'Hérault, l'Ardèche et la Lozère. Il pourrait tomber jusqu'à 35 mm de pluie en 24 heures. Enfin, vous découvrirez la NHL. Un indice, nous irons dans une patinoire.
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5: Des moyens, sinon ça sert à rien. Slogan pioché dans une manif aujourd'hui, mais qui résume les mobilisations, celles des fonctionnaires d'État, celles aussi des lycéens, on va y venir. Les fonctionnaires ont manifesté dans toute la France à l'appel de l'intersyndicale. Le ministère de l'Intérieur a compté 206 000 personnes dans toute la France. La CGT, 300 000. Bonsoir Alexis Morel.
6: Bonsoir Christelle.
5: Vous avez suivi le cortège à Paris avec des fonctionnaires venus réclamer de meilleurs salaires alors qu'on évoque un nouveau gel du point d'indice, mais dénoncer aussi la dégradation du service public.
6: Oui, entre manifestants, on partage sa feuille de paye. Quel salaire pour quelle ancienneté? Prenez Julie, bibliothécaire en Ile-de-France.
7: Moi, ça fait une quinzaine d'années que je travaille dans la fonction publique et je suis là, je suis à 1009. Et j'ai passé un concours de catégorie B pour pouvoir être augmenté un peu plus rapidement. Mais en fait, là, j'ai gagné littéralement la première année 9 euros de plus. Ben, c'est plus compliqué maintenant que quand j'ai commencé, en fait.
6: Le sentiment est très partagé ici. Avec un salaire de fonctionnaire, on vit moins bien qu'avant. Le gel du point d'indice ne passe pas. Alors oui, il y a bien des primes, mais rien à voir pour Catherine, infirmière depuis 30 ans.
8: Nous, on veut du salaire en plus, pas des primes. Un tiers de notre salaire, c'est des primes. On les aura pas dans le calcul de notre pension. Je vais partir aux alentours aller de 2900 euros par mois. Et en pension, si j'ai 1007, j'aurai de la chance.
6: Les salaires et l'avenir du service public aussi. Nathalie est conseillère à France Travail, très inquiète des nouvelles coupes qui menacent l'organisme dans le prochain budget.
9: Ce qu'on nous demande, c'est d'adhérer à un projet où il y aura moins de conseillers, avec de plus en plus de demandeurs. Je fais beaucoup de visites d'agence pour voir comment mes collègues vont. Ils sont tristes, ils partent. Dès qu'ils peuvent, les CDD ne restent pas. On est catastrophés par ce qui arrive, en fait.
6: Et ces agents publics ont chaleureusement applaudi les pompiers en colère venus les rejoindre en cours de manif. Car face au manque de moyens, dans les casernes, à l'hôpital, à l'école, on vit tous un peu la même chose, m'a confié un pompier du Nord.
5: Il y avait 8000 pompiers dans le cortège, Alexis Morel, avec les moyens techniques de Martin Troadec. Les syndicats seront reçus vendredi par leur ministre de tutelle, David Amiel. C'est lui qui devra assumer le gel du point d'indice dans le prochain budget. David Amiel, l'un des principaux soutiens de la campagne de Gabriel Attal, Théo Hetsch, qui a des projets, lui, bien plus musclés pour la fonction publique.
10: Avec une mesure choc, supprimer 100 000 fonctionnaires en 10 ans, c'est l'équivalent du ministère de la Justice. Proposition difficile.

0: difficile à assumer. Forcément, quand on est au gouvernement, il y a divergence sur ce point. Tient d'ailleurs à faire savoir l'entourage de David Amiel, pour qui la priorité serait d'ailleurs plutôt de renforcer les services publics. En résumé, on a un ministre qui d'un côté estime que l'heure n'est pas à supprimer des fonctionnaires et de l'autre son candidat qui veut en supprimer 100 000. Position pas toujours évidente à tenir. Exemple chez nos confrères de France Info il y a deux jours quand on lui demande ce qu'il pense de cette proposition.
1: Je ne vais pas rentrer dans un commentaire ligne à ligne des propositions.
2: Non mais au moins sur cette ligne-là. Mais c'est...
1: Je considère pour ma part que quand je regarde l'augmentation de la dépense publique depuis 50 ans, le problème n'est pas du côté de la fonction publique.
0: David Amiel, côté pile, donc, quand côté face, son candidat écrit dans son programme « Toutes les administrations devront participer à l'effort collectif ». Une perspective pas vraiment du goût du ministre de la fonction publique. L'équipe de Gabriel Attal assure d'ailleurs qu'il n'a pas participé à l'écriture du programme. David Amiel était pourtant, il y a quelques mois seulement, chargé des idées au Parti Renaissance, le parti de Gabriel Attal.
2: TOH. Jusqu'où ira le mouvement des lycéens de Lyon à Bordeaux en passant par Lille ou Paris? Il touchait aujourd'hui 338 établissements. Pour vous donner un ordre d'idée, la France en compte 3700. Parfois, des scènes tendues avec les forces de l'ordre. Il y a eu 40 interpellations, une dizaine de blessés, mais le plus souvent dans le calme. Alexandre Alves a écouté des lycéens à Périgueux, en Dordogne.
3: Toute la France se met à faire pareil, à faire des blocus dans les lycées et tout. C'est pas souvent que les lycéens ils se manifestent et tout. Et... Moi, c'était la première fois, pour faire un peu comprendre à l'État que les élèves, ils en peuvent plus, quoi. Les 8h, 18h, tous les jours, des gros trous entrent. Moi, aujourd'hui, j'ai 5 heures de cours, 5 heures de trous. Les manques de profs, il y a des gens, ils ont pas du tout de profs, c'est pas remplacé. Les chaleurs insupportables l'été, c'est en faire des malaises.
4: Hein. L'effet de groupe, c'est bien, parce que comme ça, on nous entend, donc c'est important.
2: Voilà, parole de lycéen recueillie par Alexandre Alves d'ici Périgord. Des classes surchargées, on l'entendait, des enseignants pas remplacés, un manque de personnel comme les psychologues ou encore des bâtiments vétustes. On entend tout ça dans les manifestations de lycéens. Bonsoir Valentin Grille.
5: Bonsoir.
2: On a envie de comprendre avec vous d'où vient ce manque de moyens. Alors d'abord, qui finance quoi ?
5: Eh bien, le ministère de l'Éducation, d'abord, met chaque année à disposition des académies une enveloppe budgétaire. Les académies réalisent ensuite les arbitrages et décident où sont notamment supprimés les postes d'enseignants. Plus de 1300 suppressions cette année dans les lycées. Ensuite, ce sont les régions qui prennent en charge les frais de fonctionnement, les travaux sur les bâtiments, ce qui peut amener à de nouveaux déséquilibres. Car selon les syndicats enseignants, il n'est pas rare de voir investir sur certains lycées pour en faire des vitrines, quitte à en délaisser d'autres.
2: Et face à la baisse des financements, les lycées n'ont pas tous les mêmes contraintes.
5: Oui, un lycée rural a souvent un internat, source de coûts supplémentaires. Et à l'inverse, l'Île-de-France ou la région PACA accumulent beaucoup d'élèves dans des lycées plus petits et donc surchargés. D'autres lycées bénéficient encore de réseaux d'éducation prioritaire pour accompagner mieux. Dispositif coûteux pour les académies. Et puis, il y a la question des enseignants. Les plus diplômés se concentrent en ville, dans des lycées prestigieux, abritant une classe prépa, quand les plus jeunes, eux, se concentrent en région parisienne, là où des postes sont encore ouverts. C'est dans ces zones, Val-de-Marne, Seine-Saint-Denis, que les profs absents sont les moins remplacés, faute de moyens, ou bien ils le sont par des enseignants contractuels moins chers que les remplaçants à temps plein.
2: Valentin Grille, il faut de toute urgence faire des économies. La dette est à un niveau record, 119% du PIB au plus haut depuis 80 ans. Elle frôle les 3600 milliards d'euros. La France va emprunter 340 milliards l'an prochain. Là aussi, c'est un record. Dire qu'il faut travailler plus longtemps n'est pas très populaire en France. Édouard Philippe le reconnaît, mais il prend tout de même les devants et dévoile son projet pour les retraites. Un allongement progressif de la durée de cotisation à 45 ans et de l'âge de départ à 65 ans. Mais un tiers des Français y échappera, dit-il, ceux qui auront commencé à travailler tôt ou exercer des métiers pénibles.
6: Le chausseur sachant chausser.
2: Bravo, c'était le slogan d'André. Oui, je sais que vous me remerciez. C'était le slogan d'André en 1932. Eh bien, à 130 ans, l'enseigne baisse définitivement le rideau, placé en liquidation judiciaire. Ces difficultés n'étaient pas nouvelles. Bonsoir Luc Chemla.
7: Bonsoir.
2: Mais c'est encore une grande enseigne française de prêt-à-porter qui n'aura pas survécu à la concurrence.
7: Ah oui, féroce de la mode ultra éphémère dont Chine est le symbole, mais aussi celle de la seconde main avec Vinted en figure de proue, concurrence à laquelle il faut ajouter la crise Covid qui a laissé des traces et la guerre en Ukraine avec la flambée des cours des matières premières. Une liquidation encore impensable il y a environ 40 ans quand André ouvrait son 500e magasin où escarpins, bottines et mocassins paradaient en vitrine. La marque née à Nancy à la fin du 19e siècle est alors à son apogée. Et s'appuie sur de nombreuses publicités à la télévision, très soignées, musique et slogans célèbres. Exemple en 1984.
8: Ma petite amie m'a dit, pour voir ton style, de haut en bas. J'ai commencé par le bas.
7: Oui, mais les décennies passent et ça va moins bien. André enchaîne les rachats, ses effectifs s'érodent, le nombre de magasins diminue considérablement dans un contexte de consommation morose pour le prêt-à-porter traditionnel qui fait souffrir de nombreuses marques Camailleux, Koukaï, Naf-Naf ou encore Minelli. L'enseigne connaît des redressements judiciaires avant d'être repris en 2023 par une société belge, mais l'an dernier asphyxié notamment par la hausse des loyers, nouvelle cessation de paiement. Malgré une énième reprise en janvier, c'est désormais fini. André ne comptait plus que 30 salariés.
2: Luc Chemla, Stellantis met ses usines de Sochaux, Rennes et Mulhouse au stop. Une à deux semaines d'arrêt fin octobre. Il manque des batteries à longue autonomie à monter sur certains véhicules électriques. La Tour Eiffel va devoir trouver un nouveau patron. Début septembre, on s'en souvient, des femmes employées de la Tour avaient été mises à l'écart lors de la visite d'un groupe religieux hindou. Le directeur annonce finalement sa démission. L'enquête interne a mis au jour toute une série de dysfonctionnements. C'était l'une des plus belles victoires de la France insoumise. Mise aux dernières municipales, la ville de Vénissieux, troisième plus grosse commune du Rhône. Mais le tribunal administratif de Lyon a annulé le scrutin en cause de fausses déclarations de domiciliation de la tête de liste d'extrême droite RN-UDR et une victoire très courte, 25 voix seulement de la liste LFI. Le tribunal vient d'annuler il y a quelques minutes seulement celle de Vaux-en-Velin, gagnée aussi par un insoumis et pourrait le faire aussi pour Saint-Fons. Le maire LFI de Vénissieux, Idir Boumerti, ne décolère pas.
9: Pour nous, il y a injustice et ce qui nous pousse à faire appel auprès du Conseil d'État pour justement que lui puisse réparer cette injustice. Nous ne sommes pas du tout concernés par ces irrégularités et ces problèmes étaient connus avant le premier tour. Pourquoi on attend que l'élection se fasse pour remettre en doute la sincérité de ce scrutin? Pour moi, oui, effectivement, c'est une tentative de strike. Et donc, le Conseil d'État va réparer cette tentative de strike. Voilà, on n'est pas abattu, on est encore plus déterminé. Vous verrez, on gagnera.
2: Le maire LFI de Vénissieux, Idir Boumerti. Une ovation à l'Assemblée pour accueillir le duo Bardella-Le Pen. Les 150 parlementaires du RN et de l'UDR ont ostensiblement affiché un accueil enthousiaste. La candidate à la présidentielle a redit sa confiance absolue en celui qui devrait être son Premier ministre. Jordan Bardella dément être l'auteur de messages antisémites datant de 2013, dont Mediapart affirme de son côté avoir vérifié l'authenticité. L'objectif, c'est de tuer ma carrière politique, dit-il. Et il dénonce une guerre totale.
6: C'est inédit et ça pose bien des questions.
2: Oui, le parquet de Paris a ouvert une enquête sur des fuites dans la presse. C'est le Premier ministre en personne, Sébastien Lecornu, qui avait saisi la justice après un article paru dans le quotidien Les Échos sur la préparation du budget 2027, article fondé sur des documents de travail du gouvernement. Une enquête est ouverte pour violation du secret professionnel. Bonsoir Yvon Plantel.
10: Bonsoir.
2: Et cette enquête jette une ombre sur la liberté d'informer.
10: En fait, c'est plus ça. Portée symbolique que l'enquête en elle-même. Le risque à terme, c'est que les sources des journalistes ne se sentent plus couvertes par l'anonymat alors qu'elles les informent, qu'elles nous informent sur bon nombre de sujets. Là, c'est le budget, c'est le cas dans le sport, dans la culture ou plus récemment dans l'affaire Jordan Bardella. Christophe Jacubizine, le directeur de la rédaction des Échos, a été surpris et surtout très inquiet de voir le parquet ouvrir cette enquête.
11: C'est quand même une arme contre la presse et vouloir écraser une fourmi avec un marteau et surtout donner des mauvaises idées à ceux qui vont succéder à Sébastien Lecornu. Alors eux, Matignon me disent que c'est pas contre nous, mais c'est contre la taupe qu'ils veulent identifier. Ça veut dire que ça fait pression sur les sources, donc il y a suffisamment de régimes autoritaires dans le monde qui font pression sur la presse et leurs sources pour qu'il n'y ait pas de débat public. C'est pas le moment de commencer à utiliser ce genre de méthode en France.
10: Encore plus pour des révélations qui ne sont pas soumises au secret défense, remarque Alexandre Buzyn, secrétaire général du syndicat des journalistes.
12: De quoi on parle ? Du budget de l'État, donc de celui de tous les Français. Tous les contribuables sont intéressés, donc l'intérêt général, il ne fait aucun doute. C'est-à-dire que ce que confirme Sébastien Lecornu, c'est que l'information ne peut venir que de Matignon. Tout ce qui ne serait pas validé par la communication de Matignon ne serait pas d'information.
10: Et la direction des Échos a transmis des recommandations à ses journalistes pour, s'ils font face à des enquêteurs, ne pas identifier une source, ne pas improviser, de ne pas donner les codes de son téléphone et immédiatement contacter le service juridique.
2: Yvon Plantel, quant au vol de données personnelles de centaines de milliers de contribuables cet été, l'ANSSI, l'Agence nationale de la sécurité des systèmes d'information, confirme ce qu'on craignait. Ce n'est pas la conséquence d'une attaque sophistiquée, mais des faiblesses du système dont ont su profiter les cybercriminels. Au Royaume-Uni, le nouveau Premier ministre entend redresser le pays et fait de l'anti-Thatcher devant le congrès de son parti, le Labour. Andy Burnham a promis un contrôle public renforcé sur l'eau, le logement et l'énergie. Gaëlle Joly est la correspondante de France Inter à Londres.
8: Son message est clair, Andy Burnham veut tourner la page des 10 dernières années. Les privatisations ont laissé les Britanniques sans protection et il promet d'emprunter un autre chemin. La vérité, c'est que lorsque nous avons renoncé au contrôle public, nous avons laissé les gens sans protection. Le soutien aux jeunes comme aux personnes âgées a été progressivement démantelé et le pays en paie aujourd'hui le prix à une échelle considérable. Pendant plus d'une heure, Andy Burnham détaille le programme. Bientôt, les conseils municipaux pourront reprendre le contrôle des logements vacants et renforcer le parc social. Bientôt, un nouvel organisme public sera créé pour investir dans le réseau électrique, réduire les coûts et accélérer les raccordements. Le Premier ministre revient aussi sur une interdiction instaurée sous Margaret Thatcher, autoriser la nationalisation des compagnies des eaux. L'eau est un symbole de tout ce qui ne va pas en Grande-Bretagne. Et cette réforme marquera le début d'un processus de 10 ans pour transformer radicalement nos systèmes de gestion de l'eau. Le contrôle public sera renforcé et on pourra demander des comptes aux compagnies des eaux. En fin de discours, Andy Burnham a aussi annoncé la création d'un nouveau service national de soins qu'il financera, notamment en modifiant l'indexation des retraites et qui secoue ce soir toute la presse britannique. À Londres, Gaëlle Joly, France Inter.
13: En Espagne, en proie à une terrible crise du logement et des manifestations géantes, le gouvernement suspend les expulsions jusqu'en 2030 et il annonce le renouvellement automatique des contrats de location. Encore faut-il que ces deux mesures soient votées et le gouvernement n'a pas de majorité au Parlement. L'Union européenne appelle l'Ukraine à poursuivre ses réformes, condition essentielle pour maintenir son aide financière cette année. Kiev, au même moment, affirme avoir besoin d'au moins 20 milliards de dollars. Et la capitale ukrainienne continue d'être pilonnée intensément chaque jour, au point qu'une importante université bascule jusqu'à mi-octobre ses cours en distanciel. Hier, un drone avait frappé l'immeuble de l'Académie des sciences. Soyez prudents, premier épisode Cévenol de la saison. La Méditerranée est chaude, il y a des vents d'Est. Les risques de crues sont importants pour la Lozère, le Gard, l'Hérault, l'Ardèche, placée en vigilance orange, pluie, inondation et orage par Météo France. Bonsoir Sophie Bécherel.
14: Bonsoir.
13: Il pourrait tomber par endroits jusqu'à 35 cm en 24 heures.
14: Oui, les pluies vont s'intensifier de façon significative cette nuit sur les Cévennes, prévient Météo France, pour durer toute la journée de demain. Quatre départements sont concernés, l'Hérault, le Gard, la Lozère et l'Ardèche. Sur le relief, ces pluies orageuses conséquentes vont bien sûr dévaler vers la plaine languedocienne. Localement, il y aura de forts cumuls de 5 à 8 cm en une heure. Et sur la totalité de l'épisode, la quantité de pluie pourrait atteindre 200 litres par mètre carré, voire 350 litres en plaine. C'est plus qu'en décembre l'an passé, lors du dernier épisode Cévenol, mais moins qu'en octobre 2024, où il était tombé 500 litres d'eau par mètre carré. Météo France a donc émis un avis de vigilance orange pour les 4 départements, à la fois pour les orages et le risque crue-inondation. Lucie Chadourne-Facone est directrice de Vigicru.
15: Des réactions importantes et potentiellement rapides sont attendues sur les rivières des Cévennes et du contrefort sud du Massif central. 4 tronçons de rivières ont été placés en vigilance orange, mais pour des franchissements qui sont attendus demain dans la matinée. Donc pour les départements du Gard et de l'Hérault, ça concerne les Gardons, d'Alès et d'Anduze, la Cézamont et l'Hérault-Amont.
14: Il est recommandé de s'éloigner des cours d'eau, de ne pas aller sur les ponts des rivières en crue, d'éviter les déplacements et de mettre en hauteur ses biens. Jeudi, les pluies vont se déplacer vers les Bouches-du-Rhône. Vendredi, retour du soleil. Et fin de ce premier épisode rendu possible car une mer méditerranée encore à 25 degrés et un flux de sud-est selon Météo France. Les épisodes méditerranéens sont de plus en plus fréquents et de plus en plus intenses du fait du réchauffement.
13: Voilà, intense, et je corrige au passage ma bêtise de tout à l'heure, il pourrait tomber au maximum jusqu'à 35 mm, évidemment, et
14: non,
13: pas autre chose
14: non,
13: en 24
14: heures. 350 mm, ah. 35 cm.
13: Ah bon, on est sûr de ça?
14: Tout à fait.
13: D'accord.
14: En 24 heures.
13: J'enregistre, merci Sophie. Et la région Nouvelle-Aquitaine fait le bilan de l'été, la canicule et les méga-feux en Gironde et dans les Landes ont fait fuir les touristes. Des pertes de 270 millions d'euros par rapport à l'an dernier. Enfin, une compétition sportive venue d'outre-Atlantique en 3 lettres qui vous fait vibrer. Non, il ne s'agit pas de la NBA en basket, mais de la NHL. C'est le retour ce soir du grand championnat nord-américain de hockey sur glace. Un sport de plus en plus populaire ici en France. Les patinoires affichent complet. Xavier Bonferrand s'est rendu à Cergy en banlieue parisienne.
16: En haut des gradins de la très moderne Arena Ice, Salim est venu avec sa femme. Du hockey, ils en ont vu à la télé, mais ils voulaient en voir en vrai.
17: On a passé un très bon moment, c'était un bon match, une bonne ambiance. C'est un sport très physique, beaucoup de contacts. entre les joueurs, franchement, on passe un bon moment. J'aime vraiment.
16: Un spectacle sur la glace et en tribune, des tarifs bien moins élevés qu'au foot ou au rugby. Beaucoup reviennent, piqués par l'expérience, et certains vont même jusqu'à chausser les patins, comme Lorraine.
18: On est venu ici voir les matchs, on a découvert, et après on s'est dit pourquoi pas essayer. On a tenté l'expérience, et maintenant on fait du hockey, on vient supporter et on kiffe.
16: Et c'est comme ça partout en France. La saison dernière, la Ligue Magnus, l'élite du hockey, affichait un taux de remplissage à 95%. Beaucoup de patinoires sont pleines à craquer, comme à Grenoble, l'antre des Brûleurs de Loups, une équipe iconique du hockey français, dont Alexandre Duic est le directeur général.
19: Puis l'après-Covid, il y a vraiment une augmentation en continu. Nous, à Grenoble, on est à chaque fois plus de 20% chaque année. On s'est remis en question, on a travaillé sur le show, sur comment attirer encore plus de monde. Je pense que les efforts payent aujourd'hui.
16: Et le hockey français espère atteindre le million de spectateurs cette saison dans les patinoires. Seul le basket fait mieux parmi les sports en salle.
2: Voilà, et je sais que vous êtes cliente de la NHL, Fabienne.
6: Ah, alors, j'y suis allée à plusieurs matchs de hockey, je n'ai jamais vu le palais, pour tout vous dire. Voilà, parce que ça va extrêmement vite. Merci beaucoup, Christelle. À demain. Le téléphone sonne, c'est dans un tout petit instant, on jette un œil sur le ciel.
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6: Stéphanie Fromentin, on y était dans le journal, les averses orageuses s'organisent sur les Cévennes.
21: Et elles vont se renforcer significativement en seconde partie de nuit, s'associer à des orages intenses, lâchant parfois de forts cumuls de pluie en peu de temps. C'est un épisode cévenol qui s'installe pendant la nuit, il va durer toute la journée de demain, offrant des pluies orageuses conséquentes, surtout sur le relief dans un premier temps, puis ça va déborder en pleine languedocienne, donnant temporairement de forts cumuls de précipitations en peu de temps, ce qui va élargir la zone perturbée et donc faire basculer la perturbation en épisode méditerranéen. Météo France place 4 départements en vigilance orange, pluie, inondation, orage à partir de ce soir minuit. Ardèche, Gard, Hérault et Lozère. Le Gard et l'Hérault sont aussi en vigilance orange pour des crues.
6: Et sur le reste de l'Hexagone, le ciel est moins fortement perturbé.
21: Oui, sur la moitié est, le ciel sera voilé. Quelques averses vont se déclencher sur les massifs des Alpes et du Jura. Sur la moitié ouest, la journée commence avec un temps pluvieux des pays de la Loire et du centre-Val-de-Loire vers la Normandie et la Picardie. Au fil des heures, ces nuages deviennent un petit peu plus nombreux. Les pluies s'étendent du Nord-Aquitaine jusqu'au Haut de France en prenant par endroit un caractère orageux.
6: Merci beaucoup Stéphanie Fromentin.
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6: Il est 19h presque 22.
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6: Il y a ce truc avec les pompiers, c'est le genre de profession qu'on aime. On n'a que des choses positives à dire sur les pompiers. Probablement parce qu'on a tous à un moment ou à un autre composé le 18 en panique et vu arriver des gens rassurants. Sans doute aussi parce que quand la France brûle, on les voit lutter avec acharnement contre les flammes. On a passé l'été à être hypnotisé par ces images effrayantes. Les pompiers aiment évidemment qu'on les aime, mais trouvent aussi, et nous en parlerons, que c'est pas en leur donnant du « vous êtes des héros » qu'on va aussi leur donner des moyens en hommes, en matériel et les aider à travailler en toute sécurité. Vous saviez-vous que 200 000 d'entre eux sont volontaires? Ça fait 80% des effectifs pour 44 000 professionnels. C'est surtout eux qu'on voit dans les manifs, les professionnels, parce que les volontaires ont par définition un autre travail et c'est précisément parce qu'il y a autant de volontaires que les dysfonctionnements parfois sont invisibles. Et c'est ça qu'on va interroger aujourd'hui. Un système peut-être à bout de souffle ou pas, un modèle en tout cas qui a du sens, surtout dans les petites communes, mais peut-il encore tenir? D'autant que les pompiers, nous en avons tous l'image d'Épinal, de ceux qui éteignent les feux, mais les incendies, c'est 6% de leur travail seulement. Les secours, les soins à la personne représentent l'essentiel de leur travail, parfois d'ailleurs pour pallier les déficiences et les manques de moyens d'autres services publics autour d'eux. Des pompiers donc, nous le verrons, qui refusent en quelque sorte de n'être que les pompiers de service. Vous allez nous aider à mieux comprendre parce que vous aussi, peut-être que vous avez été pompier volontaire, peut-être que vous y avez renoncé parce que justement, c'est trop difficile avec le travail de tous les jours, parce que ça pèse aussi sur la famille. Peut-être que, comme beaucoup, vous avez fait 5 ans et puis terminé. Nous parlerons bien sûr aussi avec des pompiers professionnels. Est-ce que vous savez d'ailleurs faire la différence? Non, eh ben, c'est normal. Même uniforme, même véhicule, même mission, pas même salaire. Est-ce que les uns
14: parle pour les autres, eh bien on leur demandera. C'est le téléphone sonne, soyez les bienvenus.
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14: Le premier, c'est vous, Rémi, vous êtes le bienvenu, bonsoir.
0: Et bonsoir, merci de prendre mon appel. Donc, je suis dans un des plus gros départements de France, là, le 10-13, hein, qui représente, alors c'est peut-être pas le plus gros, mais je pense qu'on n'échappe pas à la norme, je crois qu'il y a 80% de SPV. Mm-hmm. Pour ma part, je suis SPV.
14: Donc de pompiers volontaires, vous êtes pompiers volontaires. Ouais, ouais.
0: Voilà, mm-hmm. C'est un acronyme qui va revenir une bonne partie de la soirée.
14: Ouais.
0: Donc moi, je suis SPV depuis 34 ans. J'ai un autre métier, effectivement. Et je crois que la problématique de conserver les SPV, parce que c'est quand même ça le fond du problème aussi, c'est d'en avoir de plus en plus et d'en conserver, repose sur plein de petite problématique et une grosse problématique qui, quand même, à mon sens, en tout cas après analyse, une grosse forme d'hypocrisie. Au départ, le sapeur-pompier volontaire, effectivement, mm-hmm. peut être pris pour un bouche-trou, c'est-à-dire qu'il vient remplacer quand il faut. Il a les mêmes formations qu'un sapeur-pompier professionnel. Par contre, quand on est sur le terrain, on se rend compte que le SPV est rétrogradé, c'est-à-dire qu'il est regardé un petit peu du dessus par le sapeur-pompier professionnel, qui lui est professionnel, mm-hmm. donc par définition compétent. Et l'autre est incompétent. Donc ça, c'est une réalité de terrain et que je vis au quotidien dans la caserne. Néanmoins, je suis toujours passionné, je fais fi du regard de mes collègues et pour le dire différemment, je m'en contrefous. Mmh. Donc j'essaie moi-même d'être compétent. Donc ça, c'est une première problématique et il y a une forme de maltraitance du coup qui s'installe, c'est-à-dire que on passe un peu pour l'incompétent du jour, mais encore une fois, on est noyé dans la masse. Effectivement, on a le même uniforme que les pompiers professionnels et les volontaires. Donc les gens, quand on vient les ramasser, ils se foutent de savoir si on est volontaire ou professionnel. Par contre, au quotidien, c'est un petit peu difficile à vivre. Ensuite, on a une autre problématique qui est plus une problématique d'État. Qui est la réduction du nombre d'heures de garde, c'est-à-dire que quand j'ai commencé, on n'était pas limité en nombre d'heures, ça posait des problèmes, c'est-à-dire qu'on avait des gars qui étaient au chômage et qui cumulaient 1500, 2000, 2500 francs ou euros de vacations, qui ne payaient pas d'impôts dessus. Donc ça en faisait des chômeurs finalement à vie, on les appelait les prolontaires d'ailleurs, et bon, c'était un petit peu compliqué. Donc au fil du temps, on a réduit le nombre de gardes pour les volontaires, on est passé à 1500. Cette année, c'est 1200. Je crois que l'année prochaine, ce sera 1000 ou 800. Et puis, pour arriver jusqu'à 600. C'est-à-dire qu'en fait, on est en train de réduire la présence des volontaires formés et potentiellement compétents à une présence sporadique. C'est-à-dire que j'ai vu de la lumière, je viens faire mes 600 heures. 600 heures, ça représente très peu. Mmh. Aujourd'hui, 1200 heures par an, ça représente 24 heures par semaine. Et moi, petit sapeur-pompier volontaire, je considère que pour être compétent, il faut être présent. C'est-à-dire que je m'astreins à être 24 heures de garde par semaine en plus de mes autres travaux. Et si on réduit ce temps de présence, on va être moins compétent, on va être plus nombreux, donc plus compliqué à former. Et en fait, on réduit notre force finalement. Et c'est un petit peu ce qui me touche parce que c'est vraiment une vraie problématique. On cherche des gars alors qu'on les a déjà. Hein. Mmh. On les a. On pourrait simplement leur faire un plan de carrière, même s'ils ne sont qu'aux volontaires. La responsabilisation, ben, ça marche aussi, c'est les volontaires parce qu'ils ont des compétences à apporter en plus. En fait, voilà, on est dans cette espèce de problématique. Après, effectivement, je suis désolé, je vais rentrer peut-être sur un terrain un petit peu plus politique. Quand j'entends, alors j'ai pas son grade, et c'est pas très très grave, Brocardi de la Fédération française parler du volontariat, c'est un petit peu comme si je voyais le patron du MEDEF venir parler des salariés. Donc ça me pose un vrai souci, c'est-à-dire que en fait, il faudrait venir voir les gens de terrain et leur poser leur vraie problématique. Moi, j'ai aucune personne à qui me confier dans mon département sur quel est ton état d'esprit. Mm-hmm. Un petit peu comme dans une entreprise où on va voir son DRH, on va voir un responsable et on pleurniche un petit peu sur son épaule, où on lui donne nos objectifs et on les remplit tous ensemble.
14: Il y a beaucoup de choses dans ce que vous nous dites, Rémi. Merci beaucoup. Vous allez nous donner toute une série de questions et nous faire bien avancer dans ce téléphone sonne. Pour en discuter ensemble autour de la table, il y a Romain Pudal. Bonsoir.
1: Bonsoir.
14: Vous êtes ancien sapeur-pompier volontaire. Désormais, vous êtes sociologue, directeur de recherche au CNRS. Vous avez écrit notamment Retour de flamme, les pompiers, des héros fatigués aux éditions de La Découverte. C'était il y a une dizaine d'années. Vous nous direz si vous pourriez réécrire exactement la même chose aujourd'hui. Pauline Borne est là également. Bonsoir.
1: Bonsoir.
3: Vous êtes maîtresse de conférence en sciences de l'éducation et de la formation, spécialiste de justement la formation des pompiers. Il y a eu un épisode formation dans ce que nous a dit Rémi, et nous y viendrons. Romain Pudal, il y a beaucoup de questions qui viennent là, y compris sur le groupe WhatsApp, sur cette différenciation et peut-être cette rivalité ou ce malentendu entre professionnels et volontaires. Ça existe vraiment, et c'est peut-être par là qu'il faut commencer ou pas?
4: Alors, c'est à la fois une vraie question, parce que c'est une confusion statutaire qui a bien été expliquée par Rémi, même mission, même...

0: même uniforme, etc. Donc voilà, notamment parce que je pense que c'est son cas et c'est le cas d'un certain nombre de pompiers volontaires. Il fait des gardes postées, donc en caserne, ce qui veut dire qu'en réalité, il fait une garde comme un professionnel et qu'on va attendre de lui les mêmes performances ou les mêmes compétences, il l'a dit beaucoup, qu'un professionnel. Alors voilà, c'est vrai que cette cohabitation statutaire, dans certains départements ça se passe bien, dans certaines casernes ça se passe bien, dans d'autres c'est plus compliqué, c'est ce qu'il décrivait. En même temps, je pense que c'est aussi la tension qu'on peut entendre là ou qu'on peut voir là, c'est quand même entre guillemets un piège, c'est-à-dire que de toute façon, tout le monde est dans le même bateau, dans la même voilà, avec les mêmes camions, les mêmes types d'intervention, etc. Et effectivement, les mêmes types de sollicitations. Mais c'est vrai que compte tenu d'une situation là qu'on voit très tendue sur les recrutements, sur la sollicitation opérationnelle, bah, c'est pas très étonnant que ça ait des répercussions. Moi, c'est ce que je craignais depuis des années, en fait. C'est des répercussions sur le groupe. On sait que quand même une valeur cardinale de ce milieu, de ce métier, c'est la cohésion. Mais comment est-ce qu'on fait pour tenir une cohésion quand on a des gens qui n'ont pas les mêmes statuts, les mêmes revenus, etc. Et encore, on parle que de pompiers volontaires et pros. Mais il faut savoir qu'il y a des réservistes, il y en a qui ont des doubles statuts, professionnels
1: et volontaires. Il y a des gens qui sont professionnels et qui peuvent aussi être volontaires, voilà. ce qui met quand même un peu la tête à l'envers.
0: Ce qui crée vraiment beaucoup de confusion, oui.
1: Et sans compter, puisqu'on est dans ce genre de précision, que Paris-Marseille ont des pompiers qui sont des militaires.
0: Des militaires.
1: Voilà, qui est encore effectivement un autre statut. Et on va y venir justement, et peut-être que c'est pour ça que le système craque un peu aux entournures, parce que tout ça est très compliqué. Je vais rappeler un chiffre quand même, donc pompiers volontaires, 80% des effectifs, ça fait 200 000. Pompiers professionnels, 17%, donc ça fait 44 000 personnes. Les militaires, ils sont 5% parce que c'est 13 000 Paris-Marseille, les marins-pompiers, les pompiers de Paris aussi. Pauline Borne, il a parlé de formation. Notre ami Rémi, il dit, en fait, on a la même formation. J'aimerais bien que vous me racontiez ça un peu. Est-ce qu'on a la même formation quand on est pompier volontaire et quand on est pompier professionnel?
2: Oui, alors c'est pas tout à fait la même formation dans le sens où les compétences à développer sont les mêmes, les attendus sont les mêmes, mais ce qui est différent, c'est la durée de la formation. C'est-à-dire que pour apprendre la même chose, les pompiers volontaires vont avoir une trentaine de jours répartis sur les trois premières années de leur engagement, alors que les pompiers professionnels vont avoir environ trois mois au début dès qu'ils ont été recrutés. Donc on est sur une formation qui est d'une durée beaucoup plus courte pour les volontaires pour finalement à la fin exercer les mêmes missions que les professionnels à grade identique.
1: Est-ce que ça veut dire qu'il y a un problème de sécurité là derrière ou est-ce que ça veut dire que de fait il y a des gestes que font les pompiers professionnels que ne font pas les volontaires ?
2: Alors c'est pas ça puisque les compétences développées doivent être en théorie les mêmes. Ce qui est plus problématique, c'est la pression qu'on met sur la formation initiale de ces volontaires qui doivent développer un nombre important de compétences en très peu de temps. Donc en fait, ils sont pressés. C'est une formation qui est très dense, qui est très fatigante et parfois contraignante aussi pour les volontaires, avec certains modules qui vont par exemple durer deux semaines d'affilée, alors que les volontaires ont un travail à côté et donc doivent poser des congés ou organiser leur vie de famille. Donc c'est vraiment ces contraintes-là qui sont problématiques. En même temps, ils ont besoin d'être formés. Et ça reste une formation qui reste très, très dense.
1: Tiens, puisque Pauline Borne a parlé de poser des congés, Romain Pudal, est-ce que c'est aussi un problème, ça? Ou est-ce que recruter chez les volontaires, donc sachant qu'il va y avoir effectivement un travail à côté, qu'il faut qu'il y ait des heures qui soient libérées pour, est-ce que c'est toujours assez fluide, en fait, là? Ou est-ce que c'est compliqué de convaincre les employeurs ou pas?
0: Non, manifestement, c'est pas fluide du tout, puisque clairement, la question de la disponibilité des pompiers volontaires est une question récurrente et qui est quand même très très générale. Bon, il y a énormément de retours de terrain qui disent en semaine, en journée, on manque toujours de pompiers volontaires. Bah oui, ils sont au boulot en général, et donc ils sont pas libérés si évidemment par les employeurs. Donc cette disponibilité, elle est, c'est vraiment une problématique cruciale, quoi, et constante dans cette profession.
1: Parce qu'on parlait des heures tout à l'heure grâce à Rémi, mais vous allez nous emmener sur le même terrain, Julien. Bonsoir.
3: Bonsoir.
1: Soyez le bienvenu. On vous écoute.
3: Merci. Donc moi je suis pompier volontaire en Ardèche, donc j'ai commencé ma carte pompier volontaire dans le Rhône, où j'ai pu bénéficier en fait d'une convention avec mon entreprise, donc la SNCF. À l'époque il y avait une convention entre la SNCF et le département du Rhône. En arrivant en Ardèche, donc il n'y avait pas de convention. Faut savoir que les conventions c'est entre l'employeur et le département, parce que les pompiers volontaires sont départementalisés. Et quand j'ai voulu m'enquérir de savoir comment ça pouvait se faire, et que c'était très très compliqué en fait. Il n'y avait pas beaucoup d'intérêt du côté de mon entreprise et pas beaucoup de moyens pour faire pression du côté du département du Rhône, qui est pas un département très riche, mm-hmm. et donc il manque que de moyens. Donc concrètement, alors ça pose deux problèmes en termes de disponibilité. Là, il y a eu des feux de forêt dans ma région, donc j'avais le choix entre sacrifier mes congés ou aller éteindre des feux de forêt. Mm-hmm. Donc ça fait un peu cher en termes d'engagement, on va dire. Mmh. Voilà, pour la famille, c'est compliqué. Je leur dis, bah, finalement, on part pas en vacances parce que papa a été éteint des feux. Mmh. Et je trouve ça complètement absurde parce qu'en fait, sur un cas de force majeure comme ça, l'État devrait arriver à trouver une solution, quoi. Mmh. C'est pas normal que moi, je doive aller chercher la relation avec l'employeur et le département, si vous voulez. Merci. D'autant plus que je travaille à la SNCF.
1: Merci.
3: Et autre point,
1: je vous en prie, allez-y.
3: Je travaille dans l'informatique, je fais du télétravail et je pense que ça pourrait être intelligent de permettre ponctuellement sur certaines quand je suis en télétravail d'aller sur des interventions aussi. Mmh. Et ça c'est pas du tout prévu quoi.
1: Merci beaucoup Julien. Là-dessus, Romain Pudal, je repense aussi au témoignage de Rémi juste avant qui disait on cherche des gars alors qu'on a déjà les gars. Et Julien en est finalement l'un des exemples. Là aussi, est-ce qu'on peut apporter plus de souplesse? Il a raison, Julien, il travaille à la SNCF, donc il y a quelque chose d'assez, je veux pas dire de choses méchantes, mais ça peut être facile de travailler entre la SNCF et le département en fait.
0: Oui, bien sûr. Alors il y a évidemment des points d'amélioration à faire sur les conventions qu'il évoquait entre des employeurs, et notamment les employeurs publics ou parapublics, et puis les départements. Mais il faut bien comprendre aussi que, il y a la sollicitation opérationnelle dont je parlais, qui a expliqué la tension, mais il y a aussi une évolution juridique autour du statut de volontaire, qui effectivement était très peu encadré pendant très longtemps. Il y a eu ce qu'on a appelé l'arrêt Matzak, qui a changé considérablement, en fait, le statut juridique, qui a été confirmé récemment par le Conseil d'État. Et donc, maintenant, les pompiers volontaires sont des travailleurs. C'est écrit noir sur blanc. Mmh. Quand on dit travailleurs, ça veut dire que ça implique des choses. Et ça implique notamment qu'on ait des repos de sécurité, qu'on ait des formations, etc. Donc, c'est beaucoup plus encadré. Alors, on peut le regretter parce qu'on dit oui, mais du coup, on a des gars, mais ils viennent pas, etc. Mais on peut aussi s'en féliciter parce que c'est des conditions de sécurité de travail. Quand vous avez des gens qui pouvaient enchaîner des centaines d'heures de garde sans aucun contrôle, quasiment, etc., ce qu'ils décrivaient, ce que j'ai connu aussi, c'est très pratique, c'est très utile, on comprend bien que c'est une main d'œuvre. Et en même temps, c'est très dangereux. C'est dangereux d'abord pour ceux qui le font.
1: Mais est-ce que ça veut dire concrètement qu'on peut se retrouver avec quelqu'un qui a été de garde pendant X heures, voire qui a éteint des feux, et qui se dépêche de rentrer d'enlever son uniforme parce qu'il va bosser derrière le lendemain? En fait, ça existe, ça?
0: Alors ou pas? Ça, oui, ça c'est quasiment le quotidien du pompier volontaire. C'est-à-dire qu'il débauche à 18h, à 19h, ils prennent la garde de nuit, et le lendemain à 7h, ils repartent au boulot pour 8h. Donc en réalité, une garde de nuit.
1: En fonction du type de travail qu'on fait dans le civil, si j'ose dire, ça aussi, ça peut être problématique. Est-ce que c'est là aussi, Pauline Borne, parce qu'on va mettre les pieds dans le plat avant notre prochain auditeur, en se demandant si le système est en train de craquer aux entournures, en fait. Ou est-ce, s'il fallait en changer une partie, où est-ce qu'on le change? Est-ce qu'on change le statut de volontaire pour faire plus de professionnels? Est-ce qu'on essaye de démultiplier les volontaires? Si on dit que le système craque aux entournures, par où on répare, si j'ose dire?
2: Oui, alors le système craque dans la mesure où le nombre d'interventions augmente avec l'évolution de la société, le vieillissement de la population, etc. Donc le nombre d'interventions augmente, donc il y a un besoin de recruter davantage de pompiers, en tout cas d'avoir des pompiers sous la main pour intervenir. Et là où le système craque, c'est la pression, les contraintes qu'on met aux volontaires qui sont pas toujours compatibles, comme on l'a déjà dit. Donc une solution peut être effectivement de recruter plus de professionnels. Une autre pourrait être de s'engager davantage sur l'engagement différencié des pompiers, c'est-à-dire former des pompiers volontaires sur certains types d'interventions. Mmh. Par exemple, former des pompiers volontaires uniquement sur des interventions en ambulance, par exemple, ou former des pompiers volontaires uniquement sur des interventions de type feu, par exemple, pour, d'une part, alléger les contraintes de leur engagement, alléger leur temps de formation et avoir des personnes plus disponibles. Parce que tout à l'heure, on parlait du nombre d'heures d'intervention. Je crois que c'était Rémi, l'auditeur, qui disait que Ils passent 24 heures par semaine à la caserne, mais il faut bien entendre aujourd'hui que c'est pas forcément possible pour tous les profils de pompiers volontaires. C'est quelque chose qui est compliqué. Et pour faire face à la pression du nombre d'interventions qui augmente et à la difficulté d'avoir suffisamment de pompiers à mettre dans les camions pour partir en intervention, il y a de plus en plus de SDIS qui sont obligés d'imposer des contraintes assez strictes de garde minimum, par exemple, de temps de présence minimum. Par an ou par semaine. Par exemple, il y a des SDIS qui vont jusqu'à 900 heures par an de présence obligatoire en tant que pompier volontaire, ce qui n'est pas rien, sachant qu'un temps plein, c'est 1607 heures. Donc 900 heures, ça représente plus de la moitié, en fait, d'un temps plein. Donc ce qui veut dire que les pompiers volontaires, aujourd'hui, doivent gérer leur famille, gérer leur activité professionnelle, à temps plein en général, plus d'un mi-temps chez les pompiers, ce qui est parfois trop compliqué pour eux.
1: Mais quand on additionne toutes ces heures-là, Romain Pudal, 200 000 pompiers volontaires, pardon, mais c'est combien d'équivalent temps plein ? C'est-à-dire, si on voulait renverser la vapeur, on va faire ça que mathématiquement, on sait bien que tout, on peut pas claquer des doigts comme ça, mais si on fait ça que mathématiquement, ça veut dire combien d'équivalent temps plein ?
0: Il y a deux chiffres là-dessus qui sont très intéressants, qui sont largement corroborés. Un premier chiffre, c'est 3 000 pompiers qui sont actuellement titulaires du concours professionnel. Donc ils ont réussi le concours, mais qui n'ont pas été embauchés comme professionnels parce que, tout simplement, les départements n'ont pas les budgets. Mmh. Donc vous avez déjà 3000 pompiers qui continuent à être volontaires alors même qu'ils ont le concours pro. Rien que ça, déjà, ça devrait faire.
1: Et qui sont payés donc comme un pompier volontaire.
0: Du coup, ils ont le statut de volontaire. Ils ont toujours pas.
1: Et qui font des heures aussi de garde comme les volontaires. Ce que je veux dire, c'est qu'ils sont pas à demeure à la caserne, même avec un statut.
0: Ils sont sous statut volontaire, sauf que ils ont eu le concours pro, mais ils n'ont pas été embauchés parce que le département n'a pas les moyens de les titulariser comme professionnels, comme on dit. Donc du coup, ils sont à la fois avec leur concours qui en même temps n'est pas concrétisé dans leur statut. Ça, c'est une première chose. Et la deuxième chose, c'est ce qui a expliqué que l'intersyndicale que récemment professionnelle a demandé l'embauche d'à peu près 20 000 pompiers. Le chiffre n'est pas juste au doigt mouillé, c'est que ça correspond à peu près
1: aux équivalents temps plein
0: qui sont réalisés par les pompiers volontaires, précisément par les gardes postés, les pompiers volontaires qui sont en garde postée qui font le boulot de pro en fait.
1: Je fais une incise, quand on passe le concours de pompiers et qu'on l'a, est-ce qu'on peut être nommé n'importe où en France ou est-ce qu'on peut l'être dans son village, dans son environnement ou pas ?
0: Alors techniquement, après, il faut être embauché dans un département, quel que soit le département. Mais là aussi, vous comprenez bien que c'est compliqué pour quelqu'un du jour au lendemain de claquer des doigts et de changer de département. Mais d'accord. Oui.
1: Christian est avec nous. Bonsoir, Christian.
4: Bonsoir, Fabienne Santès.
1: Soyez le bienvenu,
4: Christian. Merci de me donner la parole. Je témoignais du fait que j'habite une toute petite commune dans le Puy-de-Dôme, dans laquelle j'ai migré il y a une vingtaine d'années. Et j'ai été démarché, du coup, par les pompiers de mon village, au bout de 2-3 ans, pour devenir sapeur-pompier volontaire. Et donc, visiblement, le point d'achoppement, c'est qu'à ce moment-là, j'avais les cheveux longs. Voilà. Et du coup, j'étais très, très étonné. Et dit aux pompiers, attendez... Il y a quand même 6 ou 7 femmes qui font partie des pompiers dans la caserne à Quinia. Est-ce que les femmes sont obligées de passer par la tondeuse avant de devenir pompiers ? On dit non, pour les femmes, non, ce n'est pas la question. Il n'y a pas besoin de... Et alors, c'est quoi ce sectarisme qui dit que quand on est un homme qui veut devenir pompier, on ne peut pas avoir les cheveux longs noués en catogan bien propre derrière la tête ? Quand on est une femme, ça passe. J'ai trouvé ça très, très décevant. J'avais vraiment la vocation de faire ça.
1: Et du coup, vous n'avez pas coupé vos cheveux, Christian, et vous n'êtes pas pompier volontaire. Marrant, cette histoire de cheveux, parce que j'ai un autre message sous les yeux, Pauline Borne, qui dit à propos du recrutement des jeunes pompiers, mon fils de 15 ans était très motivé pour s'engager, il est sportif, prêt à donner son temps, il a passé avec succès les tests de sélection, son intégration a été refusée parce qu'il avait les cheveux longs. Moi, je pensais que ça existait que chez les militaires, donc je pouvais l'entendre à Paris et à Marseille, mais finalement pas ailleurs.
2: Oui, alors bon, ça dépend après des SDIS aussi. Il y a parfois des raisons de sécurité, mais effectivement, notamment au niveau de la barbe, je pense à ça pendant le Covid-19. Mais c'est vrai que les cheveux, c'est encore une autre question. Ça dépend vraiment des décisions de chaque SDIS. La question, c'est plutôt comment faire justement aujourd'hui pour recruter de nouveaux profils. C'est-à-dire que les pompiers ont traditionnellement été plutôt jeunes, hommes, cheveux courts, plutôt issus des classes populaires. Aujourd'hui, l'objectif, c'est d'élargir ce vivier de recrutement et de faire venir des profils qu'on a peu l'habitude de voir, donc des femmes. Ouais. Des gens plus diplômés, des cadres, des hommes aux cheveux longs, etc. Et donc, il faut leur faire une place. C'est un milieu où on observe encore beaucoup d'entre-soi. Il y a des politiques de recrutement un peu plus ouvertes, en tout cas sur le papier. Mmh. Arriver dans les casernes, c'est parfois plus difficile pour ces profils-là de s'intégrer. Il y a notamment pour les femmes.
1: Hein, ouais, mais c'est intéressant ce que vous dites, hein, parce que 23% de femmes en 2024, c'était 6% en 2003, donc peu mieux faire, mais néanmoins en avance. Est-ce que sur toutes les missions, il y a des femmes, Romain Pudel, ou pas? Et quand je dis toutes les missions, ça veut dire y compris les gros feux de forêt, etc. etc.
0: Oui, oui, absolument, oui. Alors, il faut toujours regarder précisément les statistiques, c'est-à-dire savoir où les femmes en question sont en poste. C'est-à-dire que si on féminise, vous voyez, dans les services médicaux ou dans les services administratifs, très bien, mais l'enjeu, et c'est, je confirme aussi ce que dit Pauline Borne, l'enjeu, c'est vraiment de changer un peu l'homogénéité de recrutement dans ce milieu, et donc la féminisation, c'est évidemment un point très très important, mais compliqué.
1: On va avoir un pompier professionnel au téléphone dans un tout petit instant, il est déjà là, il nous écoute. Je voudrais juste vous poser une dernière question là-dessus, Romain Pudel, c'est quoi justement le profil? En général, c'est quel genre de métier en fait que font les pompiers volontaires pour pouvoir coupler les deux?
0: Oui, alors bon, le profil type, il a été décrit, il est très masculin, il est très blanc, il est très jeune, grosso modo, et ce sont plutôt des gens issus des classes populaires, des petites classes moyennes, et qui font des métiers plutôt manuels en général. Voilà, donc c'est le profil type. Comme dans beaucoup de milieux, il y a des formes aussi de cooptation, parce qu'on se reconnaît dans des gens qui nous ressemblent, et donc voilà, là il y a un enjeu aussi à ouvrir sur les profils et avoir un peu de différence.
1: Bonsoir Jérôme François.
5: Bonsoir.
1: Commandant Jérôme François, vous êtes secrétaire général de l'UNSA Pompiers, vous êtes aussi maire de Mériel, c'est dans le Val d'Oise. On est content de vous avoir parce que il y a beaucoup de questions qui viennent depuis le début de cette discussion sur pompiers professionnels, pompiers volontaires. Je vais vous en livrer quelques-unes. La césure entre les volontaires et les professionnels est effectivement statutaire, difficile de s'entendre entre des gens passionnés et parfois des fonctionnaires qui sont broyés par le système et qui sont des gens fatigués. Je cherche un autre message que j'avais sous les yeux il y a une petite seconde et qui disait peu ou prou la même chose en fait sur la différence entre pompiers volontaires et pompiers professionnels. Pompiers volontaires depuis 17 ans, nous dit Gaël. Dans les Landes, je souhaite souligner que l'appel à la grève a été fait par les pompiers professionnels, ce qui veut dire non représentatif. Ce qui serait bien, c'est de mettre en place une table ronde puisqu'il y a 80% de volontaires, 15% de pros et 5% de militaires. Comment ça se passe, Jérôme François, la cohabitation, si j'ose dire, entre vous, les professionnels, et c'est vous qui êtes donc les représentants syndicaux, logiquement, et aussi les volontaires, mais qui sont plus grands, plus importants que vous en nombre?
5: Oui, c'est, voilà. En France, la figure civile repose à 78% sur les pompiers volontaires, c'est vrai. Les pompiers professionnels, c'est à peu près 17%, et puis le reste sont des militaires sur Paris et Marseille principalement, là c'est à peu près 5%. Alors déjà, je salue Romain Pudel parce que je l'ai eu sous mes ordres, donc c'est amusant de le retrouver sur à l'antenne avec vous.
1: Vous vous souvenez, monsieur Pudel? Il s'en souvient. Il n'a pas été traumatisé.
0: Oh, pas tout à fait.
5: J'essayais d'être plutôt cool en général. Voilà. Non, très, très globalement, ça se passe plutôt bien entre les professionnels et les volontaires. Effectivement, ce sont pas les mêmes profils, on les retrouve pas forcément aux mêmes endroits, parce que dans les zones très urbanisées, il y a besoin de mettre des pompiers professionnels, parce que le volontariat, c'est bien, mais en France, les missions des sapeurs-pompiers sont très polyvalentes. On touche à tout, ça va du nid de guêpe à l'incendie, à l'ambulance. Donc il y a une grosse technicité, et c'est vrai qu'il y a un volume de formation qui est colossal et qui est de plus en plus compliqué à suivre pour un pompier volontaire qui, rappelons-le, a une activité par ailleurs. Donc c'est difficile de se maintenir à niveau et les heures de formation augmentent. C'est pour ça qu'aujourd'hui, on a un petit peu le sentiment que le système est un petit peu à bout de souffle, et c'est pour ça que la revendication des pompiers professionnels, l'une des revendications d'aujourd'hui est le recrutement massif de pompiers professionnels, parce que déjà on a du mal à fidéliser les pompiers volontaires. On voit, on recrute énormément, mais on a un énorme turnover, parce que quand on voit le temps que ça prend, on a déjà son travail, et puis on passe moins de temps avec sa famille parce qu'il y a les gardes, y a aussi des formations. Et c'est très compliqué. Donc aujourd'hui, le système est à bout de souffle. On voit bien que le volontariat, est, je ne vais pas dire qu'il est en train de mourir, mais il a encore debout jour devant lui. Et comme vous le disiez, moi je suis aussi le maire de ma commune. Donc le volontariat, il a un rôle à jouer. Il a un rôle à jouer dans nos communes. Il a un rôle social. Il a un rôle. Et puis c'est un petit peu l'antichambre pour devenir professionnel. Hein. Moi, ma génération, typiquement, on faisait l'armée dans la sécurité civile. Ensuite, on devenait pompier volontaire. Et puis après, eh bien, on devenait pompier professionnel. Ça permettait de découvrir la corporation et puis de voir si ça nous plaisait, si ça nous plaisait ou pas. Donc globalement, la cohabitation se fait bien, mais le système est à bout de souffle, et c'est pour ça qu'aujourd'hui, on dit, bon, on l'a vu sur la campagne Saute-Forêt, on était en rupture capacitaire sur les engins, mais aussi sur le personnel, et là, on était pris à la gorge. À un moment donné, en Gironde, en gros, on nous a dit, tout ce qui roule, on voyait en horizon, en Gironde, c'était catastrophique. Et là, on était au bout du système, et c'est pour ça qu'aujourd'hui, il y a une revendication d'aller de recruter 20 000 pompiers professionnels au niveau de la France, ce qui est 50% supplémentaire, en gros, on est 40 000, hein. Donc vous voyez, 50% de plus, parce que le système ne tient plus.
1: Quand on dit que le système ne tient plus, ce que je vois moi et que j'ai découvert au fond en pourcentage en préparant cette émission, c'est jusqu'à quel point vous serviez surtout, si j'ose dire, d'aide à la personne, etc. Est-ce que vous avez l'impression de pallier finalement aux carences des autres services publics? Je pense aux ambulanciers, je pense aux urgences qui sont débordées, je pense aux maternités qui sont trop loin, ou des choses comme ça. Est-ce que au fond, quand je disais les pompiers veulent pas être les pompiers de service, c'est ça que ça veut dire en fait?
5: Bah, c'est pas une impression, c'est le cas. Et après, vraiment, c'est pas une attaque envers les autres services publics. Ils n'ont pas les moyens de le faire. Mais très clairement, aujourd'hui, le pompier. Moi, je vais vous prendre un exemple qui m'a marqué dans ma carrière, c'est l'épisode de grippe aviaire. La grippe aviaire, on avait des oiseaux qui tombaient, qui mouraient. Bon, bah, au bout du bout du bout, qui est-ce qui a été ramassé les oiseaux? Les pompiers sont pas plus formés que les gendarmes, que les policiers, que les hospitaliers pour aller ramasser les oiseaux morts. Bah, au bout du bout, bah, on a mis des combinaisons, on a pris des sacs poubelles et on a été ramasser les oiseaux morts avec des précautions. Voilà. Effectivement, les ivresses voies publiques, ça devrait être davantage pris en charge par la police. La police n'a pas les effectifs. Et ça retombe sur les pompiers. Toute la bobologie, le transport vers les urgences qui devrait être géré par des ambulanciers privés, on a du mal à en trouver. Et puis ça coûte à l'État. Alors ça retombe sur les pompiers qui, au lieu de faire de l'urgence, eh bien, vont transporter des gens qui nous attendent avec les valises sur le palier de la porte. Et ça, c'est compliqué aussi parce que comme on veut fidéliser nos pompiers professionnels, quand vous rentrez, vous avez la vocation, parce que c'est quand même un métier de vocation. C'est vrai qu'on est fonctionnaire et des fois, il y a un petit peu de fonctionnaire bashing, mais c'est un métier passion. Enfin, moi, j'ai toujours aimé mon métier et j'ai rarement rencontré un pompier professionnel qui faisait ça pour remplir le frigidaire. Hein. C'est toujours un métier passion. Bon, quand vous rentrez pour faire de l'urgence et que vous vous retrouvez à transporter des malades, c'est pas le métier que vous avez choisi. Et puis si vous prenez aussi des cailloux sur la figure, c'est pas non plus le métier que vous avez choisi. Ouais. Donc c'est vrai qu'il y a aussi une crise des vocations.
1: Je disais tout à l'heure en introduction qu'on vous a beaucoup félicité, beaucoup dit que vous étiez les héros, et j'imagine bien que ça vous fait plaisir, mais est-ce qu'il y a une espèce de retour de bâton de cette héroïsation? Parce que finalement, c'est tellement simple. On croit que on vous fait plaisir, on vous dit vous êtes des héros, mais vous, vous réclamez pas un statut de héros, vous réclamer autre chose. Donc, est-ce que au fond, c'est un peu comme si on se prenait les pieds en fait dans dans cette manière de vous qualifier?
5: Oui, c'est exactement la réponse est dans la question que vous venez de me poser. Effectivement, on ne peut pas se contenter de ça. Le bilan des feux de forêt de 2026, c'est 4 sapeurs-pompiers morts en service commandé. 4 gamins que leurs parents ne verront plus. C'est 1000 sapeurs-pompiers blessés ou intoxiqués. C'est 120 000 hectares ravagés. C'est 240 habitations détruites. C'est ce qu'on appelle la rupture capacitaire. C'est que il y a 30 ans, les feux de forêt, grosso modo, c'était l'arc méditerranéen. Aujourd'hui, ça brûle partout. On a envoyé, je crois que c'était en 2022, des Canadairs en Bretagne. Si j'avais dit ça moi, au début de ma carrière, c'était une blague de foyer d'envoyer des Canadairs en Bretagne. Vous voyez. Et on a envoyé des Canadairs en Bretagne. Et quand ça brûle partout, bien, à un moment donné, on n'est plus assez nombreux pour faire face sur tous les fronts. Donc oui, dire que les pompiers sont des héros, évidemment. On risque, mais dans d'autres métiers aussi, hein. Oui, on risque notre vie. On a eu 4 morts et 1000 pompiers blessés sur la saison 2026. C'est évidemment dangereux, mais c'est pas ce qu'on a envie d'entendre. Aujourd'hui, on a envie d'avoir des moyens, on a envie d'avoir des engins, avoir des camions, c'est bien, mais c'est mieux s'il y a des gens à l'intérieur. C'est pour ça qu'aujourd'hui, il y a cette revendication très forte de dire, ok, le volontariat, moi je fais partie d'un syndicat qui reconnaît le volontariat. On n'a pas de problème avec ça. Mais il faut aussi des pompiers professionnels parce que les missions sont de plus en plus compliquées, de plus en plus techniques, de plus en plus multiples. et que, eh bien, à un moment donné, pour les pompiers volontaires, maîtriser tout ça, ça devient compliqué quand on a un métier à côté et une famille. C'est un vrai métier aussi. Et surtout, eh bien, en termes de disponibilité, un pompier pro, il est là, il est disponible. Un pompier volontaire, bah, il y a aussi son patron qui a besoin de lui de temps en temps, quoi.
1: Merci beaucoup, commandant Jérôme François. Merci vraiment de cet éclaircissement. Pour aller dans le sens que vous disiez, on a Vanessa sur WhatsApp, Pauline Borne, ça va vous intéresser aussi, qui dit « J'ai 45 ans, je suis sapeur-pompier volontaire depuis 4 ans. Je suis toujours étonnée du nombre de personnes qui appellent le 18 ou le 15, d'ailleurs aussi, pour de la bobologie. Il est dommage de parfois faire appel aux pompiers pour faire le taxi. Je rappelle qu'une victime transportée par le pompier à l'hôpital ne sera pas prise en charge plus rapidement au sein des urgences. Du coup, la victime perd du temps en attendant les pompiers plutôt qu'être transportée directement par sa famille », nous dit-elle. Pauline Borde, il y a cette dérive, on va appeler ça comme ça.
2: Oui, tout à fait. Aujourd'hui, les pompiers pallient les carences ambulancières, c'est-à-dire que quand il n'y a pas d'ambulance privée disponible,

0: Pauline Borne. Et fidélisation, c'est important, parce que vous parliez de formation tout à l'heure, et c'est là-dessus que vous travaillez. Plus il y a du turnover, plus il faut former, et moins on a de gens qui sont extrêmement aguerris dans les casernes. Est-ce que ça commence à devenir un problème ?
1: Oui, alors c'est un problème et la question de la fidélisation, à mon sens, elle est presque plus importante aujourd'hui que la question du recrutement, parce que recruter en tant que tel, c'est pas une si grande difficulté aujourd'hui. La difficulté, c'est de fidéliser les personnes. Et ça commence dès la formation initiale dont bénéficient les sapeurs-pompiers volontaires quand ils s'engagent. La formation initiale, ça va être un peu la vitrine du reste de l'engagement. C'est-à-dire que si la formation initiale se passe mal, est pleine de contraintes, n'est pas à la hauteur, n'est pas respectueuse des gens, etc., bah, les gens partent. Et dans ma thèse, j'ai notamment interrogé des personnes qui se sont désengagées pendant cette formation initiale, ce qui est quand même dramatique parce que il y a eu un coût, il y a eu un coût de formation, il y a eu un coût pour habiller ces personnes de matériel, etc., avec du matériel, etc. Et donc on a un turnover très important en début d'engagement. Donc la clé de voûte, c'est vraiment les premières années, la formation, ce qui s'y passe, avec parfois des difficultés liées à la formation en elle-même, et l'ambiance à la caserne avec l'idée de sortir de cet entre-soi et d'accueillir plus largement les différents profils dont on a besoin aujourd'hui.
0: C'est marrant parce que vous parlez de différents profils. On a Marie au standard qui dit « Mon mari est d'origine maghrébine, il a demandé à être pompier volontaire, il a eu beaucoup de mal à cause de ses origines parce que certains pompiers, alors c'était ceux d'un certain âge, avaient fait, dit-elle, la guerre d'Algérie, il a en tout cas vécu le racisme quand il a intégré les pompiers. Il y a plusieurs témoignages là-dessus. On parlait de profils qui sont un peu tous les mêmes. Romain Pudal, c'est des choses que vous avez pu entendre ça ou pas ?
2: Oui, ça existe, malheureusement, on va le dire. Oui, bien sûr, ça existe. Cette forme d'entre-soi et de existe, mais je crois aussi que il faut vraiment comprendre la façon dont ça marche structurellement. C'est-à-dire que s'il y a autant de tensions, s'il y a autant de replis sur certaines choses, si ce qu'on a décrit aussi ce soir, c'est-à-dire qu'il y a des tensions entre des pros et des volontaires, alors qu'ils devraient être unis dans les mêmes missions, c'est précisément parce qu'on met ce service en tension en permanence. Et là, ça a été dû en situation de rupture, quoi. Et donc, effectivement, quand ça se passe mal structurellement, les comportements sont pas, ne suivent pas de empathie, quoi.
0: Et ne sont pas regrettables. Devrait être. Il nous reste peu de temps, Clément, mais on a du temps pour vous. Bonsoir, soyez le bienvenu.
3: Bonsoir, merci de me recevoir. Je me permettais de vous appeler. Vous avez survolé la volonté d'engagement et notamment les règles d'engagement, que ce soit par le temps à devoir allouer à la caserne. Aujourd'hui, il y a un autre problème qui peut se poser en milieu rural, notamment c'est l'éloignement avec une caserne. Aujourd'hui, une règle est simple, c'est qu'il faut être à 10 minutes d'une caserne pour pouvoir s'engager. Habitant dans un milieu rural, je me trouve au triptyque, en plein milieu d'un triptyque de caserne, à 12 minutes, 14 minutes et respectivement 17 minutes des premiers centres. Et du coup, ça fait un an et demi que je me bats pour essayer de pouvoir être recruté et m'engager. Aujourd'hui, sapeur-pompier, je l'ai été dans ma jeunesse, JSP, titulaire du permis poids lourd, formé, et malheureusement, ça ne suffit pas. Donc, ça fait fi avec la nécessité de pouvoir avoir beaucoup de temps. Donc, aujourd'hui, les règles sont malheureusement un petit peu rudes. Et donc, ça peut être dommage.
0: Merci beaucoup, Clément. Une réponse là-dessus, Romain Pudal.
2: Oui, en quelques secondes. On a fermé énormément de casernes, précisément parce qu'il n'y avait, entre guillemets, pas assez d'interventions. Bah, on voit les effets, c'est-à-dire que derrière, effectivement, les gens ne peuvent pas forcément s'engager. Et en même temps, il y a un chiffre qu'il faut quand même avoir en tête. En 10 ans, le temps de présentation du premier camion pompier, c'est 2 minutes de plus. Et 2 minutes, c'est considérable. Vous le disiez en commençant, tous les gens qui ont fait le 18, qui y attendent les pompiers, savent qu'une seconde paraît une éternité. 2 minutes, et même plus de 2 minutes, c'est catastrophique. Et donc, on est vraiment sur une pente glissante et très problématique. Et voilà, donc je comprends bien la frustration. En même temps, tous les pompiers vous décrivent ça, c'est-à-dire des temps de trajet de plus en plus longs, des temps d'intervention qui sont là aussi allongés, et donc des risques considérables encourus par la population.
0: On est content d'avoir fait cette émission avec vous trois. Merci beaucoup, merci à tous pour vos nombreux appels. On y reviendra, j'espère, en tout cas aux pompiers volontaires ou professionnels. La question des petits bateaux ce soir, ça n'a rien à voir, c'est celle de Léo qui a 7 ans.
4: Pourquoi le grand rectangle devant les buts au foot s'appelle la surface de réparation ?
0: Eh bien, la réponse dans 3 minutes.
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4: 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Juliette Gloria, pour l'info. Bonsoir Juliette.
5: Bonsoir. Un sentiment d'abandon et beaucoup d'inquiétude. Les lycéens continuent de faire entendre leur colère. Manque de professeurs, classes surchargées. La mobilisation s'étend aujourd'hui à 340 établissements, avec parfois des affrontements avec les forces de l'ordre. Le ministre de l'Éducation nationale, Édouard Geffray, dénonce ce soir des violences inqualifiables. Illustration à Montpellier, où la situation s'est tendue aux abords du lycée Jean Monnet. Retour sur cette journée avec Clémentine Proutot.
6: Les cours n'ont pas commencé. Plusieurs dizaines de jeunes sont postés sur la route devant l'entrée du lycée Jean Monnet quand les forces de l'ordre sont arrivées.
7: Il y a eu des élèves qui ont été tirés par les cheveux, qui ont été pris par le sac à dos.
6: Anissa a 17 ans, elle a assisté à l'intervention de police.
7: Ils nous ont gazés directement dans les yeux, c'était vraiment horrible. Il n'y a pas eu de sommation, enfin c'est inacceptable.
6: Une représentante de parents d'élèves était aussi sur place, elle ne comprend pas la réaction des agents.
8: Ces élèves étaient tout à fait pacifistes. Vraiment, c'était très choquant à voir.
6: Les lycéens ont été dispersés avant de revenir avec des poubelles pour bloquer l'entrée principale et faire un sit-in.
9: Vous pouvez prendre le méga quand vous voulez parler, si vous voulez donner vos premiers retours.
6: Guillaume est en terminale. Pour lui, le lycée doit impérativement être rénové.
10: Par exemple, on a le gros bâtiment qui est juste là. Les salles au centre sont hyper chaudes l'été. Enfin, c'est dur de faire cours dedans, vraiment.
6: Depuis la rentrée, 3 demi-journées de cours ont été annulées à cause de la chaleur. Il y a aussi l'internat qui a besoin de travaux. Pour Roxane, les étudiants sont complètement laissés de côté.
11: Au bout d'un moment, on n'en peut plus. On est au lycée, on est là pour étudier, on n'est pas là pour faire des blocus. Et on fait des blocus puisqu'on est obligé, parce qu'on est à cran, on n'en peut plus.
6: Des lycéens ont finalement été reçus par le chef d'établissement avec des représentants de parents d'élèves pour écouter leurs préoccupations.
5: Reportage de Clémentine Proutot d'ici Héros, un mouvement auquel LFI prend part activement. Les Insoumis appellent à étendre le mouvement. Le gouvernement parle de surenchère irresponsable. LFI contraint de rendre des écharpes de maire près de Lyon. La justice annule aujourd'hui l'élection d'un maire insoumis à Vénissieux et d'un autre à Vaux-en-Velin. Problème, des irrégularités sur les listes adverses. RN, UDR pour l'un et divers centres pour l'autre. Le maire insoumis de Vénissieux va faire appel. 300 000 personnes selon la CGT, 200 000 selon les autorités. La manifestation de la fonction publique a rassemblé aujourd'hui, avec comme maître mot l'exaspération des bas salaires, du manque de moyens à l'hôpital, à l'école. Les pompiers aussi étaient dans le cortège. 8 000 pompiers à Paris. Leurs syndicats ont été reçus par le ministre de l'Intérieur, Laurent Nunez, cet après-midi. Il salue des signaux positifs sans grandes annonces. 340 milliards d'euros, c'est le montant que souhaite emprunter la France l'année prochaine. Montant record, de quoi alourdir encore la dette, déjà à 119% du PIB. 3 semaines après la polémique suscitée autour de la visite d'un groupe de religieux hindous, le directeur de la Tour Eiffel démissionne. Patrick Branco-Ruivo annonce son départ aujourd'hui après 8 ans. Fragilisé par une grève de son personnel, début septembre, il avait fait remplacer les femmes salariées par des hommes le temps d'une journée pour permettre la venue d'une délégation hindoue sur le site. Après la vague de mobilisation à Madrid provoquée par l'expulsion de Marie Carmen, 87 ans, de son appartement, le gouvernement espagnol s'attaque à la crise du logement et suspend les expulsions des locataires jusqu'en 2030. Autre mesure, le renouvellement automatique des contrats de location à leur expiration. Deux des principales demandes des manifestants, encore faut-il qu'elles soient votées par le gouvernement. Il s'agit d'un moment véritablement historique. Les premiers mots de la toute première chef du gouvernement de l'histoire du Maroc, Fatima Ezzahra El Mansouri, nommée par le roi du Maroc après la victoire de son parti aux législatives. Ce n'est pas seulement une source de fierté pour moi, mais pour toutes les femmes marocaines, a-t-elle ajouté. Chaque semaine, ce sont désormais 1,2 milliard de personnes qui utilisent ChatGPT dans le monde. OpenAI avait dépassé la barre du milliard en juillet.
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5: France Inter, il est 20h05 à suivre. Rien ne s'oppose à la nuit avec Laurent Goumard. Bonsoir Laurent.
17: Bonsoir et merci Juliette. Gloria, mon invitée ce soir, Sandrine Bonner, à l'écran et sur scène, un doublé gagnant. On se retrouve pour le flash à 21h, je compte sur vous.
5: À tout à l'heure et tout de suite, le temps de se brosser les dents avec les petits bateaux de Camille Cronier.
18: Et coucou les petites curieuses et les petits curieux, prêts pour une petite séance de tir au but?
19: Bonjour, je m'appelle Jules et j'ai 8 ans et demi. Je voudrais savoir pourquoi le grand rectangle devant les buts au foot s'appelle la surface de réparation.
18: Ah oui, le grand rectangle dessiné sur la pelouse là, en blanc, la surface de réparation, celle d'ailleurs dans laquelle on tire les pénaltys notamment. Fabien Archambault, vous êtes historien du sport à l'université Paris 1. Panthéon, Sorbonne. Alors, qu'est-ce que c'est que cette surface de réparation? D'où ça vient ce nom?
20: Bah, son nom l'indique, hein. Il s'agit de réparer.
18: Une faute?
20: Une faute.
18: Ah!
20: C'est l'équipe qui attaque.
18: J'avais jamais vu comme ça.
20: Est lésée, en fait. Et donc, elle va recevoir une pénalité. C'est ce que veut dire le penalty. Alors, en français, d'ailleurs, on dit le coup de pied de réparation.
18: Ah, c'est vrai, on dit comme ça,
20: voilà,
18: normalement.
20: C'est la loi Toubon, en 1993.
18: Mais hein, ils ne le disent jamais, les commentateurs
20: non,
18: et les joueurs.
20: C'est le... C'est venu trop tard, en fait. Tout le monde sait ce que ça veut dire.
18: Le penalty. Et donc, le coup de pied de réparation, officiellement. OK.
20: Et quand est-ce que c'est apparu? En fait, c'est pas apparu tout de suite, puisque au début, le football est un sport qui se joue entre gentlemen. Et donc, un gentleman ne fait pas de faute.
18: Ah oui.
20: Et on s'arrange entre soi. Et le problème, c'est à partir du moment où ça devient un sport professionnel, donc très tôt en Angleterre.
18: Hein. C'est quand?
20: Alors c'est en 1888, il y a quasiment un siècle et demi. Et à partir du moment où c'est professionnel, il y a des enjeux financiers, des paris qui sont faits. Et en plus, il y a des enjeux de spectacle, c'est-à-dire qu'il faut qu'en gros, il se passe quelque chose. Et bah, à partir du moment où il y a de l'argent en jeu... Où
18: on ne peut plus faire de petits arrangements entre gentlemen.
20: Oui, et
18: quoi.
20: Puis surtout, on fait des fautes. Évidemment qu'on faisait des fautes avant. Mais là, disons qu'il peut y avoir des fautes qui sont intentionnellement faites. C'est-à-dire que jusque-là, il y avait, dans l'auto-arbitrage, il pouvait y avoir l'idée que, voilà, on a fait une faute, mais il n'y avait pas une volonté de faire faute.
18: Oui, alors que là, il y a une volonté pour influencer les paris, par exemple.
20: Exactement. Il s'agit de ne pas perdre et donc d'empêcher l'attaquant adverse de marquer. Toutes ces raisons font que, en 1891, on introduit le coup de pied de réparation, donc le penalty, donc le coup de pied de pénalité. Alors ça provoque des réticences, notamment chez les équipes amateurs de gentlemen. Donc c'est par exemple à Londres, hein, une équipe qui s'appelle les Corinthians. Alors eux refusaient de tirer les pénalties.
18: Ah oui, genre c'est hors de question.
20: Pour eux, c'est déchoir, ça viciait l'esprit sportif, le fair play. Et donc, bah, comme ils étaient bien obligés de siffler un pénalty à partir du moment où il avait été sifflé par l'arbitre, bah, ils tiraient systématiquement à côté.
18: Ah, ils faisaient exprès de louper le pénalty.
20: De louper
18: quoi.
20: Le pénalty.
18: Ah oui, d'accord.
20: Parce qu'ils ne voulaient pas dépendre d'une évolution des règles qui jugeaient contraire à l'esprit du
18: même
20: jeu.
18: Même si c'était bénéfice
20: même
18: pour
20: si
18: eux,
20: c'était
18: tant pis. Ok, ils ne voulaient pas rentrer là-dedans.
20: Alors la question, c'est à quel moment on sifflait le pénalty? C'est-à-dire qu'en 1891 et pendant une dizaine d'années, c'est à l'appréciation de l'arbitre. Mais des fois, il pouvait dire « non, la faute n'est pas assez puissante et donc juste un coup franc ». Et donc, bah, tout ça provoquait des polémiques à n'en plus finir dans le championnat professionnel anglais. Et donc, en 1902, la fédération anglaise crée la surface de réparation.
18: Donc avec des mesures précises.
20: Avec des mesures à 16 mètres et demi, je crois. Où en gros, une fois qu'on est dans la surface, toute faute sifflée donne un pénalty.
18: Donc 1902, hein, c'est ça. Et depuis, ça n'a jamais bougé les mesures.
20: Non.
18: Donc 16,5 mètres de profondeur, hein, mais on tire le coup de pied de réparation à 11 mètres du but et 40,32 mètres de large, c'est précis. Salut les matelots!
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18: Et on retrouve sur France Inter.

Bienvenue et bonsoir à toutes et à tous. Je vous invite ce soir sur un écran de cinéma et sur une scène de théâtre. Au centre, une femme qu'on a vue grandir depuis les années 80 avec des titres qui sont nos repères comme autant de commentaires. À nos amours, Saint-Ouen-Illois, Les Innocents, Secret Défense, Mademoiselle. Demain, elle va remettre le monde à l'endroit dans un film qui raconte la réparation des traumas de l'enfance. Depuis jeudi, elle s'avance seule sur scène dans 448 Psychose de Sarah Kane et dans un grand silence, elle pose ces mots « Je suis triste ». Dans les deux cas, c'est une prise de parole, au sens physique du terme, parce que prendre la parole, ça demande de l'énergie, une certaine violence aussi. Pour se faire entendre, pas seulement. Prendre la parole, c'est aussi la prendre à quelqu'un qui vous l'a confisquée, pour quelqu'un qui n'y a pas encore accès. Ce soir, il sera question d'enfance, de réparation, d'Igelin, Pléala, Sauté et les autres, et de soleil qui lui trace la route. Pour Sandrine Bonner ce soir, rien ne s'oppose à la nuit.

0: Sandrine Bonner, bonsoir.
1: Bonsoir.
0: Vous êtes formidable, vous aimez le générique, le nom de l'émission, le contexte, c'est parfait.
1: Et je vous aime beaucoup aussi.
0: Vous êtes l'invité dont je rêvais. Sandrine Bonner, quelle rentrée, vous êtes absolument partout, au théâtre, au cinéma, dans deux incarnations fortes qui ne sont pas sans lien entre elles. D'abord au cinéma, dans Le Monde à l'endroit, qui sort demain en salle. C'est un film documentaire de Sylvie Meyer sur le parcours et la prise de parole de patients, de patientes qui affrontent leur passé traumatique pour se réparer. Et le film a un dispositif très particulier. On y voit une séance de thérapie réelle entre Muriel Salmona, qui est psychiatre, spécialiste du psychotraumatisme lié notamment aux violences sexuelles subies dans l'enfance, et puis des séances rejouées au plus près de la parole de Muriel Salmona par un trio d'actrices, vous, Isilde Lebesco et Marianne Denicourt. D'abord, comment Sylvie Meyer vous a présenté son projet et vous a-t-elle dit pourquoi elle vous avait choisi, vous ? Sandrine Bonner.
1: Alors pourquoi elle m'a choisi, ça j'en sais rien, puis c'est pas une question que je pose de toute façon aux gens qui me choisissent, mais je pense que peut-être elle a pensé aussi que moi dans mon parcours j'ai subi des violences auprès de quelqu'un qui m'a violentée physiquement, donc je pense qu'elle a dû inclure ça dans son choix. Mais par contre, elle m'a proposé le projet en me disant que, effectivement, ce seraient trois actrices qui écouteraient la parole de trois personnes victimes d'abus sexuels dans l'enfance. Au début, je me suis interrogée, je me suis dit, mais est-ce que ces victimes vont réussir à parler devant une caméra ? Et puis j'ai appris qu'ils avaient donc écrit leur propre texte, qu'ils l'avaient déjà, je dirais pas joué parce que c'est, on peut pas parler de jeu vraiment, mais comment dire, ils s'étaient préparés en tout cas à donner cette parole face à une caméra et face à des actrices qui sont effectivement Isilde, Marianne et moi.
0: On écoute Muriel Salmona dans le film.
2: Est-ce que vous pouvez juste me donner quelques indications sur ce que vous avez subi, ce que vous avez vécu?
3: Ça a commencé à 6 ans.
2: 6 ans.
3: Et ça s'est terminé à 12 ans.
2: D'accord, pendant 6 ans. Et ça a été répété de nombreuses fois.
3: Tous les jours. Quand maman n'était pas là.
2: D'accord. Donc tous les jours, vous avez vécu des violences. D'accord. Et sans que personne le sache, et sans que personne vous vienne en
3: secours. Et ma sœur, elle savait parce qu'elle vivait la même chose que moi.
2: Et elle a vécu à peu près en même temps, vraiment en même temps que vous, en fait.
3: Mais en fait, c'était chacun notre tour. Des fois, j'ai pas d'humeur, genre. Je pleure pas. Je suis pas triste.
2: Vous savez que ça, c'est un symptôme psychotraumatique.
3: Non, je savais pas. Non.
2: C'est ce qu'on appelle la dissociation. C'est la dissociation traumatique, en fait. C'est le cerveau qui vous déconnecte de vos émotions.

0: vous protéger d'émotions qui seraient trop envahissantes et trop insupportables, en fait.
1: Donc la séance réelle entre Muriel Salmona et sa patiente. Maintenant, c'est à vous, Sandrine Bonner.
2: Ce que je comprends pas, c'est que je me souviens très bien de tout ça, de ces coups. Pourquoi est-ce que j'aurais oublié quelque chose de plus grave? Des trucs sexuels, par exemple.
3: Il y a eu des violences, c'est évident. Vous vous souvenez des mains aux fesses, qui sont des agressions sexuelles, et puis de son exhibitionnisme. Votre cerveau, pour vous protéger, a rangé dans un coin les événements les plus violents. Ils sont pas perdus, ils sont pas oubliés, mais ils sont rangés dans un coin inaccessible. Si vous avez subi des violences sexuelles et que vous êtes victime d'amnésie traumatique, alors avec notre travail, cela réémergera. Ça vous fait peur?
1: Ça vous fait peur? Pas du tout, répond la patiente. Vous ne rejouez pas les séances de Muriel Salmona, ce n'est pas jouer un rôle, ce n'est pas l'incarner. Est-ce que vous aviez une méthode de travail pour ce film?
4: Pas du tout. J'ai presque envie de vous dire que je ne suis pas venue en tant qu'actrice, en fait. Dans le sens, je suis venue mettre en lumière, en fait, une parole, la parole de ceux qu'on n'écoute pas, ou qu'on écoute peu, qu'on commence à écouter, mais pas suffisamment. Et le fait d'être actrice, justement, et d'être médiatisée, la preuve, je suis là aujourd'hui pour en parler. D'ailleurs, je me posais la question, je me dis que aucune des victimes n'a été sollicitée pour venir en parler dans les médias. Je trouve ça curieux parce que finalement, c'est... Alors peut-être parce que c'est trop délicat, je sais pas, il y a peut-être... Mais tout ça pour dire que je me suis dit, bon, s'il y a mon nom dans le film, peut-être que ça donnera à des gens envie de venir le voir. Et le fait qu'on soit trois actrices connues et reconnues, c'est un plus... Pour faire venir les gens. Ma première réaction a été celle-là, en fait. Donc, du coup...
1: Donc, vous n'êtes pas actrice dans le film?
4: Je ne peux pas vraiment dire ça. Évidemment, j'ai appris le texte. On l'a même retravaillé avec la jeune femme, Melissa Plaza, avec qui je joue. Mais j'ai envie de dire que j'ai mis un peu tout ça de côté. J'étais plus une femme qui écoutait la parole de celle que j'avais en face de moi, et puis d'ailleurs mes passages à moi sont beaucoup plus sur l'écoute que sur le texte. C'est plus elle qui parle. Marianne Denicourt, par exemple, son passage, elle est très elle parle beaucoup. Et Zine Lebesco aussi. Moi, je suis plus dans l'écoute.
1: C'est vous qui avez choisi vos séances?
4: Ou non,
1: c'est Sylvie Meyer
4: tout.
1: Qui vous les a proposés?
4: C'est Sylvie Meyer qui m'a dit, voilà...
1: Donc votre est la taiseuse, alors?
4: Un peu, bon, je parle un peu, là, on a entendu
1: quand même,
4: ma voix.
1: On l'a entendu.
4: mais peut-être qu'elle m'a choisi aussi pour l'écoute, c'est possible. C'est vrai que j'aime écouter les gens, et puis la moindre des choses, c'était d'écouter ce que Mélissa avait à dire.
1: Est-ce qu'il y avait quand même une direction de la part de Sylvie Meyer, une direction d'acteur ou d'actrice, entre guillemets, puisque vous n'étiez pas véritablement... comme actrice dans ce film?
4: Oui, bien sûr. On a travaillé les rythmes, il y a des mots un peu médicaux qui étaient difficiles à prononcer, on a changé quelques petits mots, quelques petites phrases, parce que c'était un peu périlleux de les dire, de les avoir en bouche. Elle a fait la même chose avec Mélissa. Non, on a été dirigés, bien sûr.
1: Donc il y a du cinéma?
4: Alors, bien sûr qu'il y a du cinéma. C'est un docu-fiction. Mais pour moi, le cinéma, il est presque plus sur comment la parole de ces gens-là est mise aussi en image. Parce que parallèlement à leur parole face à nous, il y a aussi des photos et des choses qui ont été construites autour de leur enfance, justement. Et c'est très, très beau. C'est assez réussi, tous ces passages.
1: Je vous posais cette question sur le jeu dans ce type de film, de docu-fiction, puisque vous avez régulièrement été accueilli dans ce genre de répertoire, même si c'était pas véritablement des films documentaires. Je pense à Saint-Antoine Ilois, mais je pense aussi à La captive du désert, du photographe Raymond Depardon. C'était une fiction, mais inspirée au plus près de l'affaire Françoise Claustre, l'archéologue qui avait été retenue en otage au Tchad. Est-ce que, par exemple, pour ce film-là, vous aviez aussi une méthode de travail d'incarner Françoise Claustre, Sandrine Bonner?
4: Alors là, pour le coup, je me sentais plus actrice. Comme Depardon avait envie de faire une fiction, pour le coup, c'était sa deuxième fiction, je me suis dit, allons-y en tant qu'actrice.

0: Donc là, j'ai vraiment joué des scènes qui m'étaient données à faire. Et pour moi, c'était de la pure fiction, pour le coup.
1: Vous avez traversé des mises en scène très particulières. Dans Jeanne Lapucelle de Jacques Rivette, il y avait une dissociation entre la parole et le geste. Chez Sauté, au contraire, tout était millimétré sans possibilité d'improviser. Quelle est la méthode de metteur en scène, de réalisateur, qui vous a le plus marqué dans ce parcours?
0: Oh, il y en a plein qui m'ont marqué. Alors, à la fois, je suis, je m'adapte au metteur en scène. Je suis assez docile comme fille, quand tout va bien. sinon, je me fais entendre. Donc, il est évident que la manière de Piala n'est pas du tout la même que celle de Chabrol ou de... Parce qu'on cite que ces gens-là, mais j'aimerais bien qu'on cite aussi ceux avec qui j'ai travaillé plus tard, qui sont...
1: Marion Lainé,
0: Patricia Mazui, voilà, Caroline Botaro, Gaël Morel, Patrice Lecomte, des gens comme ça,
1: André dont on parle peu.
0: André Téchiné, enfin bref, tout ça pour dire que je m'adapte à toutes sortes de metteurs en scène, mais en même temps je garde une façon de faire qui est celle de Piala, j'avoue, qui consiste à ne pas tout donner avant le clap.
1: Mais par exemple quand vous tournez avec Sauté, alors que tout est millimétré, qu'on ne peut pas changer une virgule, que tous les gestes sont donnés, qu'on arrive à trouver... Cette liberté.
0: Alors je peux faire tout ça, mais sans donner l'émotion. Je vais la donner un petit peu, mais au moment du clap, je vais la donner vraiment. C'est aussi un peu ce qui se passe sur ce qu'on a fait avec Jacques Ozinski, sur les répétitions.
1: Au théâtre, ouais, on va en parler
0: tout à l'heure. Voilà. Mais parce que l'acteur s'essouffle et nous sommes notre propre instrument. Donc on peut pas faire 15 fois la même chose, ça revient pas forcément. Et notre travail, il est à la fois technique, mais il est aussi sur des petites vibrations, des toutes petites choses qui sont nous, notre corps, notre voix, notre énergie du moment. Donc on joue beaucoup avec l'humain. Donc du coup, c'est très fragile, en fait. Et si on donne tout avant que la caméra tourne, ça ne sert à rien. En tout cas, moi, personnellement, je m'use. Je n'arrive pas à reproduire. Je peux le reproduire sur 2-3 prises, mais...
1: Mais pas plus.
0: Mais après, c'est compliqué de revenir à une vraie sincérité.
1: Et vous avez eu des réalisateurs ou réalisatrices qui vous ont demandé de multiplier les prises jusqu'à vous épuiser?
0: Ah oui. Ah ça, j'ai connu, ouais. Je crois que le pire que j'ai fait, c'est avec Jacques Doyon, 42 prises.
1: Ah oui.
0: Mais après, ça passe dans autre chose, c'est-à-dire que...
1: C'est une stratégie.
0: Oui, je pense, oui.
1: De la maltraitance, on essaie les deux à la fois.
0: Bon, je me suis pas sentie maltraitée, j'ai senti quelqu'un qui cherchait... J'ai plutôt senti une exigence, mais bon... J'étais jeune, hein. Peut-être qu'aujourd'hui, je penserais pas pareil, j'en sais rien. Mais après, c'est vrai que c'est autre chose, c'est de la fatigue, c'est de l'épuisement, et c'est vrai que, bon, aujourd'hui, je suis pas sûre d'accepter de faire ça, non.
1: Muriel Salmona, la psychiatre, vous la connaissiez avant ce film, Sandrine Bonnaire?
0: Ouais, je connaissais son parcours, son travail, et alors, mais il faudrait, je demanderai à Thomas, l'attaché de presse tout à l'heure, qui lui demande si on s'est déjà rencontrés, parce qu'il me semble que oui. Il me semble que je lui ai présenté ma sœur Sabine quand elle était à l'hôpital psychiatrique. Je crois l'avoir rencontré à ce moment-là.
1: Qu'est-ce que vous avez appris à son contact sur cette mémoire traumatique qui a longtemps été occultée? Je rappelle que Muriel Salmona est présidente aussi de l'association Mémoire traumatique et victimologie et que vous-même avez été victime de violence. Qu'est-ce que vous avez appris à son contact et dans ce film, en fait?
0: Alors, je ne l'ai pas croisé sur le tournage, malheureusement, je ne l'ai pas vu. Mais ce que ça apprend, en tout cas, c'est aller chercher la parole. C'est le premier soin, en fait. Et encore plus sur des dénis ou sur une absence de mémoire. C'est vraiment ce qu'on appelle la mémoire traumatique. On peut ne plus se souvenir des choses pour effectivement se protéger. Et puis, à force de parler, de creuser, eh bien, les choses peuvent revenir. Ça peut commencer par des détails, et puis après, il peut y avoir une fulgurance de souvenirs qui peuvent arriver. Mais j'ai l'impression que la première chose à faire, c'est de parler. Moi, c'est ce que j'ai fait quand j'ai été violentée. J'ai tout de suite cherché une. Alors moi, c'était une psychothérapeute. Elle

0: pas psychiatre, mais j'ai fait 4 ans d'analyse avec cette femme qui m'a énormément aidée.
1: Surtout quand vous avez attaqué sur quelque chose de très précis, c'est-à-dire on vous avait massacré la mâchoire,
0: oui.
1: C'est-à-dire qu'on abîmait à la fois la femme et l'actrice.
0: La femme, l'actrice, et puis la, d'une certaine manière, la parole, puisque c'est la bouche.
1: Bien sûr, c'est pour ça.
0: Ouais. Et d'ailleurs, j'ai été paralysée pendant 2 mois et demi. Donc la parole, elle était difficile à mettre en œuvre. Hein. Oui, ça a été terrible.
1: Vous avez eu peur de ne pas pouvoir reprendre le cinéma?
0: Bah, j'ai surtout eu peur, c'est pas à ça que j'ai pensé tout de suite.
1: Non, mais bien sûr, pas tout de suite.
0: Mais oui.
1: Mais lors de la reconstruction.
0: Et d'ailleurs, c'est ce qui m'a fait porter plainte parce que, au bout de plusieurs mois, bon, je faisais de la rééducation, tout ça. Et puis, je devais voir les chirurgiens une fois par semaine. Et un jour, ils parlaient entre eux, comme ça, ils ont dit, mais elle est complètement déformée, ça va pas revenir, faut peut-être faire appel à un chirurgien esthétique. Et c'est là où j'ai eu peur. Et je me suis dit, mais en fait, cette personne m'a vraiment cassé la gueule, quoi. Parce qu'il a dit que j'étais tombée, en fait. Et bon, les chirurgiens n'étaient pas dupes, mais bon, ils ne sont pas prononcés quand j'ai porté plainte, évidemment. C'est souvent le cas. Mais du coup, j'ai eu un doute de ces chirurgiens. Et donc, je suis allée voir quelqu'un d'autre. Et ce quelqu'un d'autre m'a dit, oh là là, mais vous avez été tabassée. Ou alors, c'est ce sont des hypercutes. Enfin, c'est ce que les boxeurs font. Il m'a dit, ce genre de coup, c'est ou la boxe, ou un accident de voiture, ou un accident de vélo. Vous passez par-dessus le guidon, vous tombez sur le béton. Enfin, bref, aller à dire que finalement c'était des coups que j'avais reçus. Et du coup, là, j'ai porté plainte.
1: Est-ce que vous vous souvenez, Sandrine Bonnaire, de Klaus Nomi qu'on entendait dans À vos amours?
0: Oui, je m'en souviens très bien.
1: Cold Song. Ce soir, on s'éblouit avec Total Eclipse. Mmh.

0: Je vous vois sourire, Sandrine Bonner, en écoutant ce titre.
1: J'adore. Ça faisait longtemps que je ne l'avais pas écouté, c'est un vrai plaisir.
0: Rien ne s'oppose à la nuit pour vous, Sandrine Bonner. Alors, je ne vais pas refaire toute l'histoire. Vous vous étiez déjà raconté dans Le soleil me trace la route en 2010. Vous reveniez sur votre parcours, née à Grigny, une enfance au look disco à fond les ballons, famille nombreuse, 11 enfants, vous étiez la 7e, un père vénéré, disparu trop tôt, une mère témoin de Jéhovah, femme livre un peu olé olé, c'est dans le livre. Votre ami d'enfance, Widad, qui vous ouvre à la culture, la petite annonce dans François et le cinéma qui arrive, Piala, Agnès Varda, André Téchiné et tous les autres. Les César, meilleur espoir en 84, meilleure actrice en 85, prix d'interprétation à la Mostra de Venise en 95 pour La cérémonie de Claude Chabrol. Je clôt le chapitre. J'ai ressorti ce livre parce que vous y rendiez hommage dans le titre « Le soleil me montre la route » à une actrice et chanteuse. Votre titre était extrait de cette chanson.

0: perdu trop de temps.
1: Placer sa vie, son autobiographie sous le signe de Bardot, ça voulait dire quoi à l'époque pour vous en 2010?
2: Non, c'est surtout le soleil. Le soleil me trace la route. Bon, j'adore la chanson de Bardot. En plus, je salue en passant Jean-Max Rivière qui a écrit cette chanson et bien d'autres, dont La Madrague, qui est devenu un ami ensuite, qui malheureusement est parti il n'y a pas si longtemps. Mais en fait, le livre, à part cette histoire que je viens de vous raconter là, de cette personne qui m'a violentée, ma vie a été super heureuse.
1: Mais oui.
2: Il y a eu beaucoup, beaucoup de lumière, et ça continue d'ailleurs. Donc avec les auteurs du livre, Jean-Yves Gaillac et Tiffy Morgue, on cherchait un titre qui correspondait à cette, à finalement, à ce bonheur que j'ai rencontré quand même la plupart du temps. Bien sûr, il y a toujours des choses difficiles dans la vie, mais si je dois mettre dans la balance ce qui a été heureux et malheureux, ce qui a été heureux est beaucoup plus, il y a plus de choses heureuses que malheureuses. Et du coup, sachant que j'aimais beaucoup les chansons de Bardot et que j'aimais l'actrice, contrairement à plein de gens, que j'aimais la femme, avant qu'elle fasse ses choix politiques qu'on connaît. Et bien voilà, le soleil me trace la route. Je trouvais que ça allait bien avec tout ce que j'avais vécu.
1: Vous l'avez envoyé le livre à Bardot à l'époque?
2: Oui, je lui ai envoyé le livre et...
1: Vous avez eu une réponse?
2: J'ai eu une réponse. Elle m'a demandé de venir voir son association pour les animaux. Voilà. Je sais pas si elle a lu le livre, je pense pas. Mais par contre, Jean-Max Rivière, son parolier, je lui ai envoyé le livre et c'est comme ça qu'on est devenus amis.
1: Le cinéma, c'est avec Le Monde à l'endroit, ça commence demain, mais le théâtre, c'est déjà là, avec 448 Psychoses, la dernière pièce de 1999 de l'autrice anglaise Sarah Kane, dans une mise en scène de Jacques Osinski. Et c'est la voix de Sarah Kane que vous avez voulu entendre. Elle évoque sa toute première pièce de 95, elle a 23 ans, Blasted, connue en France sous le titre Anéanti, une histoire de viol, de torture dans une chambre d'hôtel.
3: Anéanti, ça a été une expérience très particulière. Parce que c'était ma première pièce. Je savais que je voulais écrire une pièce sur un homme et une femme dans une chambre d'hôtel, sur un rapport de pouvoir tellement déséquilibré que ça débouchait sur un viol. J'ai commencé à écrire ça. J'ai avancé comme ça pendant quelques jours. Et puis un soir, j'ai allumé la télé et il y avait cette vieille femme qui pleurait à Srebrenica. Elle n'arrêtait pas de pleurer. Elle regardait la caméra et elle disait, s'il vous plaît, aidez-nous, aidez-moi. Il faut que les casques bleus viennent et fassent quelque chose. Je regardais ça et je me disais, mais personne ne va rien faire. J'ai vu tellement de femmes bosniaques pleurer sous les bombes et personne ne fait rien. Je me suis dit, c'est terrible. J'ai pris cette pièce ridicule avec deux personnes dans une chambre. À quoi ça rime? À quoi ça sert de continuer? Il faut que j'écrive sur ça. Et en même temps, l'histoire de cet homme et de cette femme continuait à m'attirer. Alors je me suis dit, quelle serait la connexion entre un viol banal dans une chambre d'hôtel à Leeds et ce qui se passe en Bosnie? Et tout d'un coup, je me suis dit, mais bien sûr, l'un est l'arbre et l'autre la forêt.
1: L'un est l'arbre et l'autre la forêt. Vous connaissez cette archive?
2: Oui, absolument, oui.
1: Qu'est-ce que raconte cette voix de Sarah Kane pour vous, Sandrine Bonner?
2: Ben moi je pense que j'en suis persuadée, c'est pas dit, c'est pas mais je pense qu'elle a été violée. Je pense que c'est quelqu'un qui a vécu des choses dans l'enfance et notamment dans 448 quand elle parle de son père, il y a un rejet très significatif d'elle en rapport au père. Et puis c'est vrai que cette pièce là elle met un viol dedans. Elle met beaucoup de violence dans ses pièces et je pense que c'est pas un hasard. Alors bien sûr, elle s'est inspirée de cette guerre. Il y a aussi de la fiction dans tout ça, mais je crois réellement qu'il y a quelque chose à la base qui, il y a une violence qui est là, qui, et pour la décrire autant et la manifester autant, et je dirais même pour se supprimer, je pense que on ne se suicide pas comme ça, par hasard.
1: À 28 ans.
2: À 28 ans en plus, ouais.
1: Comment on joue « Je suis triste » C'est la première phrase de la pièce. Il y a un long silence. Avant cela, vous êtes dans le noir. Il y a une vidéo puisqu'il y a quelqu'un derrière qui parle, qui vous pose des questions. Vous attendez un long moment. Et puis à un moment donné, vous posez ces mots comme on pose ses valises. Je suis triste. Comment on travaille cette première prise de parole avec Jacques Kosinski?
2: Alors justement, tout est là. Dès le premier mot, si le mot part bien, on sait que la suite va aller. Ouais. Donc, et à chaque fois que je dis « je suis triste », évidemment, je pense à Jacques. Parce qu'à chaque fois, il me dit « c'est vraiment le début, c'est le là ». Quoi. Et il a raison. C'est le là qui va ensuite vous m'amener dans ce qu'il y aura de... Si je commence juste, la suite est juste. Mais ce qu'on s'est dit, c'est que... il y a à la fois de la vulnérabilité, mais aussi beaucoup d'aplomb. Et c'est quelqu'un qui ne se plaint jamais. C'est quelqu'un qui ouvre un journal intime, qui nous le confie, mais sans jamais, en retour, attendre de compassion ou quoi que ce soit d'autre. Elle, c'est une parole franche, directe.
1: Directe, face publique.
2: Et pleine d'aplomb.
1: Toujours voilà. Face publique.
2: Et toujours face publique. Donc voilà à quoi je pense quand je commence cette première phrase.
1: J'ai regardé, non pas la filmographie, parce que je la connaissais, j'ai regardé du côté du théâtre, il y a 6 pièces en tout, c'est peu. Vous avez beaucoup refusé au théâtre ?
2: Oui, j'ai refusé beaucoup de choses.
1: Alors, des comédies ?
2: Ouais, aussi, des comédies.
1: Parce qu'il n'y en a pas beaucoup, de toute façon, dans votre parcours.
2: Non, mais vous savez, c'est pas mon... Je veux dire, s'il y a une très jolie comédie qu'on me propose, qui fait sens pour moi, je le ferai, mais j'aime pas trop cette idée de vouloir faire rire absolument. Alors, à quand la comédie, c'est presque une phrase qui me saoule.
1: C'est vrai?
2: Ah oui, parce que...
1: Parce qu'elle est revenue dans ce parcours.
2: Vous savez, c'est comme l'âge, c'est comme le jeunisme, c'est comme... mais maintenant, vous êtes une femme, alors on n'ose pas trop dire de presque 60 ans. Vous voyez, il y a des espèces de trucs comme ça, ou même les scénarios que je reçois. C'est genre une femme mature. Vous voyez, il y a des...
1: Oui, oui, je peux voir.
2: Voilà. Et la comédie, pour moi, c'est, je n'ai pas, moi, dans ma vie, besoin de faire une comédie. Si les gens attendent une comédie avec moi, ben pourquoi pas, je le ferai avec grand plaisir si on me propose quelque chose de bien. Mais sinon, moi, le désir de faire de la comédie, absolument, ça ne m'est pas indispensable.
1: La question, c'est est-ce que vous avez beaucoup refusé et vous avez dit oui? Au théâtre, comme au cinéma, il y a beaucoup de non.
2: Alors, le théâtre, j'en ai pas fait pendant 24 ans. Ouais. Pour la simple et bonne raison, c'est que je n'avais pas envie... déjà, j'ai été maman. Et je n'avais pas envie de laisser mon enfant le soir. J'avais envie d'être là, le soir, avec ma fille, l'endormir, lui raconter des histoires. Et puis après, j'étais aussi un peu empêtrée avec le trac. Donc, j'avais peur d'y aller.
1: À ce point-là?
2: Ouais. Et puis aussi, je ne trouvais pas de pièces suffisamment fortes pour me faire franchir le pas. Et c'est plus tard que c'est venu très tard finalement. Après 24 ans, donc j'ai joué sous la direction de Ladislas Sola, une comédie pour le coup, l'aide-mémoire de Jean-Claude Carrière.
1: C'est une comédie sentimentale.
2: Oui, mais il y a des scènes très drôles.
1: Oui, ah, mais oui.
2: C'est quand même une femme qui s'incruste chez un homme et qui n'en sort pas. C'était une pièce très très drôle, mais bon, ça n'a pas eu tellement de succès. Enfin bon, de toute façon, tout était un peu compliqué sur cette pièce.
1: De Jean-Claude Carrière.
2: Des gens, voilà. Et puis on l'avait joué au mois de mai. Il y avait beaucoup de ponts. Les gens venaient pas forcément. Enfin bref, donc on a arrêté plus tôt que prévu. Voilà, et puis ensuite, je suis revenue avec des projets qui étaient très beaux, dont un qui était uniquement sur le corps, avec mon ami d'enfance Raja Chakarna. Ça m'a beaucoup plu, parce que voilà, moi j'ai vraiment envie de faire des choses avec le corps, plus que faire des comédies.
1: Ça veut dire quoi avec le corps? Parce que, par exemple, je vais vous poser une question et vous allez me dire, j'en ai marre de cette question, mais par exemple, la nudité, c'est pas qu'elle a été un problème, c'est que vous n'avez jamais voulu véritablement accepter de rôle nu. Donc quel est le rapport que vous avez avec votre corps? Vous avez avec votre corps
2: des
1: nus?
2: Ah ben oui, à commencer par Nos Amours.
1: Ah oui, d'accord, mais au bout d'un moment, vous avez dit stop à cela.
2: Ça dépend de la scène, si la scène raconte...
1: Non, mais bien entendu.
2: Vous voyez ce que je veux dire. Si la scène raconte que... Enfin, si c'est juste d'être nu dans une scène, j'ai aucun souci avec ça, vous voyez.
1: Non, mais il faut dire que dans les années 80, toutes les actrices devenaient nues.
2: Mais voilà, voilà, ça par contre, oui, ça j'ai c'était arrêté. Vraiment, ouais. Tout à fait, là c'était... Bon, ça suffit, quoi. Je suis tout à fait d'accord avec vous. Mais quand je dis avec le corps, c'est pas la nudité, c'est faire travailler le corps, c'est jouer avec le corps. Et pour moi, c'est très important. Et je trouve qu'on demande très peu aux actrices de jouer avec leur corps.
1: Par exemple, là, pour la pièce 448 Psychose, alors même que vous êtes seule en scène, dans une relative immobilité, mais pas que, puisque vous, quand même, vous déambulez sur la scène, vous vous couchez aussi. Quelle est la façon que vous avez de travailler le corps, justement, dans cette prise de parole?
2: Eh bien, on l'a beaucoup travaillé parce que, comme ce sont des adresses, effectivement, souvent au public, et qu'il n'y a pas de césure. En tout cas, il y a des chapitres, il y en a 25, 24 ou 25, mais ils sont en continu. Ce ne sont pas des tableaux, ce sont des chapitres, mais qui sont ce qui serait un peu l'équivalent de ce que j'appellerais du jump cut au cinéma. C'est un plan qui, voilà, on va passer sur un autre plan qui va rythmer. Ça ne va être que des césures rythmées, en fait, c'est ça le truc. Et du coup, ça demande un travail avec le corps, même si je me roule pas par terre, même si je fais pas des pompes et tout ça. Mais ça demande quelque chose de juste avec le corps, entre chaque tableau. Et puis, il y a quand même du corps. Quand je dis le corps, c'est aussi des mains qui se serrent, ou par exemple il y a toute une liste de médicaments. Quand je suis allongée, il y a tous les spasmes qu'elle ressent. Donc ça, c'est un travail fait avec, c'est un travail du corps. Il y a la manière dont je me relève de ces spasmes, qui est une autre chose avec le corps, qui est beaucoup plus au ralenti puisqu'elle est sous cacheton. Vous voyez, donc il y a des petites choses comme ça qu'on a travaillé vraiment.
1: Abdominale. En fait, c'est une posture abdominale que vous avez véritablement dans la pièce pour pouvoir sortir le texte par le
2: ventre.
1: Oui,
2: et il y a ça aussi, puisque effectivement, je projette le texte et au niveau de la voix, il y a trois sons de, enfin, il y a deux sons de voix me concernant. Non, il y a trois sons de voix me concernant.
1: Sandrine Bonner, vous restez avec nous. On prend rendez-vous juste après Gilda en mode utopiste.

0: ne s'oppose à la nuit. Laurent Goumard sur France Inter.
1: Avec Sandrine Bonner, en écoutant Gilda Haj, Sandrine Bonner, je me suis demandé, vous en êtes où de votre album avec Éric Truffat, lui à la composition, vous au texte?
2: Bah, on en est qu'il a tendance à m'attendre.
1: Vous avez déjà écrit des textes, certains?
2: On en a déjà quelques-uns, bien sûr, qui sont mis en musique. On a 3 morceaux qui sont terminés. Maintenant, il attend que je continue à écrire. Et bon, c'est vrai qu'entre les tournages, les pièces, les machins, mais en même temps, je suis assez lente parce que je pense que je me fais peut-être pas assez confiance, je sais pas. Ou alors peut-être que parce que la variété française, la musique française, moi j'aime les chansons à texte.
1: Ouais.
2: Donc du coup, je me dis il faut vraiment qu'il y ait du texte. Donc parce que je pourrais faire une chanson comme ça avec un refrain, 3 phrases.
1: Bah essayez.
2: Oui, mais j'aimerais pas ça. J'aimerais pas ça de moi, vous voyez.
1: Ah, mais vous avez une exigence.
2: Donc
1: j'ai
2: une exigence. J'aime quand il y a du texte. Il y a des jeunes que j'aime beaucoup. J'adore Arthur Teboul pour ça. Feu Chatterton. J'adore Clara Isée.
1: Ah voilà, oui, je vois.
2: Où il y a vraiment du texte, vous voyez.
1: Et par ailleurs, d'ailleurs, ils produisent des livres chez Segers, qui est.
2: Oui, ils sont des gens qui écrivent. L'édition qui écrivent vraiment, quoi.
1: Donc vous écrivez vraiment. Il y a
2: enfin, j'espère que j'écris vraiment.
1: On verra bien. Il y a toujours
2: c'est
1: ce duo avec.
2: Il
1: y a toujours ce duo avec Jacques Dutronc qui était prévu.
2: Oui, alors ça aussi, j'ai l'idée du morceau. Alors là, pour le coup, il y aurait très peu de phrases parce que c'est une chanson sur le flegme.
1: Ah oh bah tu parles avec Jacques Dutronc.
2: Mais c'est pour ça que je pense à lui, évidemment.
1: Vous avez demandé la voix d'un chanteur, d'un complice à qui vous avez consacré un film en 2014, Jacques Higelin.
3: Comme c'est nos derniers jours de tournage, la question peut être un peu idiote, mais...
4: Qu'est-ce que vous pensez de moi? Qu'est-ce que tu penses de moi? C'est peut-être une question idiote, mais pourquoi tu as voulu faire ce portrait? Voilà. En fait, et pourquoi j'ai accepté? Je t'allume.
3: Tu m'éteins.
4: Je te fume.
3: Tu m'étreins.
4: Tu me plais.
3: Je te plains.
4: Tu me plains?
3: Je te plume.
4: Quelqu'un me dit, je vais tailler ton portrait. Tu dis, j'aimerais bien être regardé par cette femme en qui j'ai confiance. Moi, j'ai toujours plus confiance dans les femmes

0: égo. Y compris la première qui a été ma mère.
1: Je t'agace, je te lasse.
0: À qui je parlais vraiment. Ou à qui je ne parlais pas d'ailleurs.
1: Tu me quittes ?
0: Ma mère me comprenait.
2: Je te quitte.
0: Un jour, elle a dit, elle est allée voir une institutrice qui était très dure avec moi. Elle lui a dit, si vous ne l'aimez pas, vous n'obtiendrez rien de lui.
3: Célébrons la trêve,
1: la fin des combats,
3: l'amour et le rêve, le chemin, la voie.
0: Pourquoi on fait les choses ? On ne sait pas, généralement.
1: Par où tu reviens ? Vers moi.
2: Vers toi.
1: À toi.
2: À moi.
0: Pourquoi ? Pourquoi ?
3: À toi et moi.
4: Qu'est-ce que vous étiez allé chercher du côté de Jacques Higelin ? Sandrine Bonnaire ?
5: Au départ, rien. C'est plutôt lui qui est venu me chercher. On s'est rencontrés dans un train, par hasard. Il se trouvait que je connaissais son percussionniste, Dominique Mahut. Et donc, on s'est retrouvés dans un train. Et il est venu me voir. Il m'a dit, est-ce que tu chantes ? J'ai dit, non, à part dans ma salle de bain. Il me dit, tu aimerais chanter ? Je lui dis, je chante comme une casserole. Et il me dit, non. Il dit, l'essentiel, c'est de dire des choses, pas de savoir bien chanter. Donc j'ai dit, ok. Et donc, on a construit cette chanson ensemble. Alors, il avait des textes, il avait plusieurs textes. On a regardé des choses. En fait, au départ, il était question qu'on écrive ensemble. Et puis après coup, il m'a dit, mais j'ai aussi des textes à la maison. Donc, j'ai cherché dans ces textes et j'ai réuni, on a réuni ensemble deux textes. Mais par contre, c'est moi qui ai fait le montage vraiment de la chanson. Et voilà, donc il y a eu cette chanson. Il a commencé sa tournée, il a voulu que je vienne chanter avec lui.
4: Vous aviez le track ?
5: Premier jour, ouais.
4: Mais après,
5: Casino
4: non.
5: De Paris. Et après, plus du tout. Bizarrement, la chanson.
4: Alors que vous êtes traqueuse au théâtre ?
5: Ouais, ouais, c'est très étrange. Alors c'est peut-être parce que le souffle n'est pas le même, on positionne la voix différemment, du coup ça empêche de faire en sorte que le cœur batte trop, j'en sais rien. Et puis, à chaque fois, il voulait que je vienne avec lui en tournée. Donc, j'ai fait quand même pas mal de salles avec lui, de villes. Et puis, très vite, l'idée d'un documentaire est venue, pas de moi, mais toujours de Dominique Mahut et d'un ami à lui, qui s'appelle Emmanuel Poena. Et voilà, et j'ai accepté parce que j'adore Jacques Higelin. Je l'aimais comme artiste et puis je l'ai tellement aimé comme homme. Et c'est vrai que je vous ai demandé de mettre sa voix parce que j'avais envie d'écouter sa voix. Sa voix me fait du bien.
4: Vous auriez eu envie d'écouter la voix de Marianne Faithfull parce que vous lui avez aussi consacré un documentaire.
5: Oui, mais j'avais pas le même lien avec Marianne.
4: C'est plus difficile.
5: Ça a été plus dur avec elle. Ouais, on s'aimait pas beaucoup en fait.
4: Ah ouais.
5: On a fini par bien s'aimer, mais ça a été très dur.
4: C'est la deuxième fois que vous jouez sous la direction de Jacques Ozinski. En 2024, L'Amante anglaise de Marguerite Duras. Aujourd'hui, 448 de Psychose de Sarah Kane. Deux pièces qui se font écho à un moment précis. Dans chacune d'elles, vous regardez face publique et vous lancez deux injonctions. Chez Duras, les mots de la fin dits par Claire Lann, le personnage, vous vous souvenez ?
5: Écoutez-moi, je vous en supplie.
4: Et dans 448 Psychose de Sarah Kane, face publique, vous dites « Regardez-moi disparaître ». Vous continuez ?
5: Regardez-moi disparaître. Regardez-moi disparaître. Regardez-moi. Regardez-moi. Regarde.
4: Ça fait écho chez vous ? Écoutez-moi. Regardez-moi. Sandrine Bonnaire ?
5: C'est vrai que c'est assez étonnant. Ça fait écho effectivement à la Amante anglaise. Et d'ailleurs, le fait aussi d'avoir choisi Frédéric Lengens, c'était aussi un
4: l'acteur
5: qui joue dans les deux pièces. Tout à fait. C'était à la fois un clin d'œil à c'est pas pour ça que Jacques l'a choisi, hein, parce qu'il c'est un excellent acteur, c'est pour ces raisons-là. Mais il y avait aussi l'idée de réunir la psychiatrie, la folie, où est-ce qu'on la place, qui la détermine et comment on sort quelqu'un qui est censé être fou. Et pour le coup, ces deux pièces ont des vraies comparaisons.
4: Écoutez-moi, regardez-moi, enfant, vous avez pu le dire.
5: Je pense que je souhaitais être écoutée, mais c'était compliqué avec 11 enfants. Regarde-moi aussi, probablement, mais parce que je faisais partie d'une masse de gens, d'un
4: groupe, enfants.
5: D'une équipe, comme le football, 11. Sauf que les footballeurs sont très regardés, mais moi je l'étais moins, mais comme mes frères et sœurs l'étaient moins aussi. Mais en même temps, on a été très aimés, donc c'est ça qui compte.
4: Quand on est 11 dans une famille, vous étiez la 7e, quel est le rôle que vous aviez? On a toujours un rôle dans une famille. Quel était votre rôle, Sandrine Bonnaire?
5: Ben moi j'étais justement un peu entre les deux, donc j'ai pas subi ma maman comme ma sœur aînée l'a subi, c'est-à-dire elle l'amenait partout, elle lui faisait rater l'école pour s'occuper des enfants, des plus petits. Moi j'ai connu si faire le ménage à la maison parce qu'il y en avait 4 derrière. Aller faire les courses quand mon père rentrait du travail, des choses comme ça. Mais

0: Lost Boy, c'est le titre, il est signé Phoebe Bridgers sur France Inter. Voilà, c'était Rien ne s'oppose à la nuit avec Sandrine Bonnaire. Merci Sandrine Bonnaire.
1: Merci de m'avoir accueilli. Merci.
0: Au cinéma, c'est dans Le Monde à l'endroit, demain en salle, au théâtre de l'Atelier à Paris, c'est au théâtre, avec 448 Psychoses de Sarah Kane jusqu'au 15 novembre à Paris. Le spectacle sera repris cet été au théâtre des Halles à Avignon pendant tout le mois de juillet. Mais avant cela, on pourra vous retrouver sur scène. La Clameur des Lucioles avec Éric Truffaut, ce sera le 21 novembre à Marciac, 1er décembre à Beaupro en Mauges. Quant à moi, je vous donne rendez-vous demain, même heure, avec le dramaturge et metteur en scène Mohamed El-Khatib. À la réalisation ce soir, comme tous les soirs, Xavier Pestugia. À la technique, Nicolas Delmas. Programmation, Virginie Rouzic. Préparation, Fanny Leroy et Lynn Werkman. Et Thierry Dupin pour la programmation musicale. Rien ne s'oppose à la nuit. C'est vrai, elle commence tout de suite sur France Inter.
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0: Il est 21h. 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Et vous avez rendez-vous avec Juliette Gloria pour le Flash. Bonsoir Juliette.
8: Bonsoir. 440 interpellations aujourd'hui en marge des blocus des lycées, annonce ce soir le ministre.

0: ministre de l'Intérieur, principalement des mineurs. Les deux tiers ont été placés en garde à vue pour dégradation et violence sur les forces de l'ordre, précise Laurent Nunez. Des violences aussi sur les enseignants, au moins 10 personnels de l'éducation nationale blessés, un professeur frappé dans le Nord, un proviseur blessé par un tir de mortier dans les Hauts-de-Seine ou un autre menacé de mort en Essonne. Ajoute le ministre de l'Éducation nationale, Édouard Geffray, dénonce des violences inqualifiables. Sentiment d'injustice et d'incompréhension pour deux maires insoumis près de Lyon. Le tribunal vient de leur retirer leur écharpe de maire remportée en mars dernier. Élection municipale annulée à Vénissieux et Vouhenvelin à cause d'incohérences dans les listes adverses. Les deux maires vont faire appel. Le Conseil d'État devra trancher. Si l'annulation est confirmée, de nouveaux scrutins seront organisés. C'est la première mise en examen dans ce dossier. Un jeune homme de 20 ans soupçonné d'avoir pris part aux menaces de mort à l'encontre du maire d'Alès. Le maire avait dû être exfiltré de son domicile par le RAID cet été. Le suspect originaire du Gard s'est présenté au commissariat et avoue être à l'origine de la lettre postée au domicile de l'élu. Une enveloppe avec 2 balles à l'intérieur. Mediapart fait l'objet de violences sidérantes, selon leurs mots, et de propos menaçants d'une grande gravité du RN. Après avoir dévoilé son enquête accusant Jordan Bardella d'avoir tenu des propos antisémites, une députée écologiste annonce saisir le procureur après des menaces de Marine Le Pen à Mediapart. Marine Le Pen qui dit au journal d'enfiler son costard en Kevlar, à savoir la matière des gilets pare-balles. Jordan Bardella porte plainte pour diffamation. Il parle, lui, de guerre totale. Journée d'action des fonctionnaires aujourd'hui. 300 000 manifestants en total en France, selon la CGT. 200 000 selon les autorités, soit 10% des fonctionnaires d'État en grève. L'hiver sera rude pour les porte-monnaies. Le prix des carburants et du gaz très élevé, prévient l'Union européenne. Pire même que l'hiver dernier, à cause de la guerre au Moyen-Orient et la fermeture du détroit d'Ormuz, qui crée un surcoût énergétique de 100 milliards pour les 27. Pour tenter d'amortir le choc, l'Union européenne compte assouplir certaines règles. En 130 ans, il en a vu passer des pieds. Le chausseur historique André baisse le rideau, placé en liquidation judiciaire aujourd'hui. L'entreprise fondée en 1896 n'a pas survécu au Covid, à la guerre en Ukraine et l'augmentation des matières premières. Et au coup fatal porté par la concurrence de la fast fashion et de la mode en ligne, elle ne comptait plus que 30 salariés. Après le beau temps, la pluie, 4 départements en vigilance orange aux orages demain. La Lozère, l'Ardèche, le Gard et l'Hérault pour orages, pluie et risque d'inondation. Dans le Gard, la préfecture suspend la totalité des transports scolaires pour toute la journée.
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0: France Inter, il est 21h04. Mishka Sayas, je vous passe la main avec Very Good Trip.
6: Merci beaucoup Juliette Gloria. Bien sûr, vous êtes de retour d'ici une heure pour nous présenter un tout nouveau point sur l'information. Ce soir, c'est un programme qui me tient particulièrement à cœur puisque je le consacre à un groupe des années 90 qui a laissé un souvenir impérissable et qui revient de manière très inattendue dans l'actualité.

Buena, c'était le groupe américain Morphine en 1993. Morphine, un des groupes les plus singuliers du rock indépendant de cette période. Et vous l'avez entendu, Morphine se caractérisait tout d'abord par la voix si prenante, très blues, de Mark Sandman, le chanteur. Un son unique aussi, je dirais deux mots d'ailleurs de comment il était constitué ce son. Alors Morphine, pour dire les choses dans l'ordre, a connu une brève durée de vie, un peu moins de 10 ans. Une durée de vie qui a été brutalement interrompue par la mort abrupte de Sandman en 1999. Mais il a laissé une trace ineffaçable. Apprendre en 2026 qu'un nouvel album inédit de Morphine va paraître, et oui, présentant 8 titres inédits, eh bien c'est un événement somme toute stupéfiant. Cocoon, c'est son nom, paraîtra au début du mois de décembre prochain, et c'est le fruit d'un sauvetage inespéré, celui d'un enregistrement quasiment achevé en 1999 et pourtant abandonné en cours de route. Alors on va tout de suite entendre le titre qui donne son nom à cet album inédit de Morphine, c'est le seul qui circule déjà à l'heure où je vous parle. Alors au cas où vous n'avez jamais entendu parler de ce groupe, vous entendez Morphine et vous vous dites voilà, sûrement un nom choisi par provocation en pleine période grunge par une bande de dégénérés et fiers de l'être. Et ben en fait non, ce trio avait choisi le nom de Morphine en référence plutôt à Morphée, hein, le dieu grec du sommeil et des rêves, enfin en tout cas c'est ce qu'il racontait, parce que c'était un drôle de type ce Mark Sandman, à la fois très sarcastique et très viscéral. Alors moi je me rappelle avoir vu Morphine sur scène à ses débuts et c'était vraiment quelque chose. Sandman était un grand type émacié, au visage allongé, un physique un peu à la Jim Jarmusch, si ça vous dit quelque chose, et qui jouait, imaginez, sur une basse réduite à 2 cordes. D'ailleurs, il avait même démarré avec une seule corde. Et il avait trouvé ce truc très à part de jouer en slide, c'est-à-dire avec un tube de métal fixé sur l'auriculaire, un tube qui promenait donc sur 2 cordes accordées à l'unisson.

au fond, c'était en 1992-93 un retour post-moderne, hein, si vous voulez, à l'esprit du blues rural, vous savez, au temps où les pionniers bricolaient leur instrument avec une boîte à cigares, un manche à balai et une corde à linge, hein, par exemple. Le son de Morphine, bon, c'était la voix de Sandman, c'était cette basse très particulière, et puis c'était aussi un saxophone, un baryton en l'occurrence, une batterie, et c'était tout. Pas de guitare. Et je peux vous dire qu'avec un dispositif aussi rudimentaire pour tenir une scène, il faut avoir un sacré charisme et une espèce de force intérieure qu'on est capable de projeter. Eh bien, Mark Sandman les avait. C'était un type absolument incroyable et aujourd'hui, on prend la mesure de son apport, célébré par des artistes aussi divers que Ben Harper ou encore Josh Homme du groupe Queens of the Stone Age. Une voix aussi sincère qu'intelligente, une force intérieure, un son qui est aussi actuel aujourd'hui qu'il y a une trentaine d'années, ce qui est rare. C'est une bonne raison de consacrer l'intégralité de cette émission au groupe Morphine. Et voici donc une chanson tout à fait inédite, Cocoon, qui vient tout juste d'être dévoilée et que je suis très fier de vous présenter ce soir dans Very Good Trip sur France Inter.

The Sad Song, la chanson la plus triste, une chanson justement extraite comme la précédente, Good, du tout premier album du groupe Morphine qui s'appelait justement Good, paru en 1992. Une chanson qui tourne autour d'une formule dont Leonard Cohen aurait pu être l'auteur. Ma plus grande terreur, c'est que si je te laisse partir, tu viennes me trouver dans mon sommeil. Mark Sandman, le chanteur et parolier de Morphine, était comme un Leonard Cohen qui aurait écouté certaines chansons de Prince. Oui, je le concède pas les plus funky, mais disons certains. Il y avait Prince pouvait avoir cette veine un peu très très retenue, comme ça très très feutrée. Je pense à une chanson comme Sign of the Times. Originaire de Newton, c'est une banlieue de la ville de Boston, Mark Sandman avait démarré au sein d'un groupe de blues qui s'appelait Treat Her Right, qui avait comme ça un son déjà très feutré à la pulsation jazzy, qui avait quelque chose de retenu et de menaçant à la fois et de sensuel également. Ça, j'y reviendrai. Sandman, il jouait non pas de la basse d'ailleurs, mais de la guitare, une guitare réduite à 3 cordes, que par le moyen d'une pédale d'effet, il accordait une octave plus bas. À ses côtés, eh bien, il y avait un batteur armé d'un équipement rudimentaire, portable, et un autre guitariste et un joueur d'harmonica. L'idée de ce groupe, Treat Her Right, était déjà de retourner aux sources de la musique, du blues, de faire le maximum avec le minimum, tout comme les Stones à leur début. De ce point de vue, on peut considérer que Mark Sandman et Morphine ont d'une certaine façon ouvert la voie aux White Stripes de Jack White comme aux Black Keys de Dan Auerbach. Bon, des duos, il est vrai, mais le credo de départ de ces deux duos dont je viens de parler, c'était de tout réduire à l'essentiel, au strict minimum. Et c'est ce que Mark Sandman a fait. Après l'échec commercial de ce premier groupe, Treat Her Right, qui a vite été lâché par sa maison de disques, eh bien Mark Sandman a proposé à deux musiciens amis de jammer avec lui pour prendre un nouveau départ plus radical encore. Le saxophoniste baryton, vous l'avez entendu, Dana Colley, gagnait alors sa vie comme roadie. Et puis, il y avait un batteur très aguerri, Jerome Dupree, qui avait trop d'engagement, qui n'a pas pu rester. Il a été bientôt remplacé par Billy Conway. Et c'est comme ça que Morphine a trouvé sa formule. C'est comme ça que le groupe est né. Voici un titre qui s'appelle You Look Like Rain, extrait du premier album, toujours de Morphine, Good. Je peux dire que tu as le goût du ciel parce que tu ressembles à la pluie. Une image qu'il fallait trouver.

In Spite of Me, malgré moi, une chanson signée par le groupe Morphine en 1993 et qui pourtant n'a pas du tout le son qu'on associait au groupe, une chanson qui est marquée par la présence de la mandoline d'un invité, Jimmy Ryan, qui était un musicien de séance très demandé. Alors cette chanson, honnêtement, je me la rappelais pas, elle est extraite du deuxième album du groupe Cure for Pain, hein, Remède à la douleur, dont vous avez entendu juste avant la chanson-titre qui a pas mal circulé il y a plus de 30 ans. Un album, Cure for Pain, qui a vraiment fait l'événement, enfin bon, je dirais au sein d'une certaine communauté, puisque notamment grâce à la chanson Buena, celle que vous avez entendue au début de ce programme, eh bien le son de Morphine a fait vraiment le tour du monde et l'album s'est vendu à 300 000 exemplaires. Et pour ce style de musique, franchement, c'était tout à fait exceptionnel. Alors je reviens à cette chanson que vous venez d'entendre, donc In Spite of Me. C'est frappant, il y a vraiment quelque chose de Leonard Cohen dans le timbre, le phrasé, puis les paroles aussi. Hein, elles méritent vraiment d'être citées presque intégralement parce qu'elles ont la concision et le pessimisme avec cette qualité un peu de rêve, un peu onirique, hein, aussi de certaines chansons de Cohen. Je cite, hier soir, j'ai parlé de toi à des inconnus, ils ont souri poliment, incrédules. J'ai toujours su que tu allais réussir par tous les moyens et je sais que ça a été malgré moi. En tout cas, je suis fier de t'avoir connu, même si ça n'a pas duré très longtemps. Fier d'avoir servi de marchepied à ta gloire. Et la nuit dernière, je t'ai vu dans mon salon. Tu avais l'air si proche et pourtant si froide. Et longtemps, j'ai pensé que tu reviendrais vers moi. Voilà, c'est ça marque. Voici maintenant l'évocation un peu différente. C'est plutôt une scène de drague dans un bar qui a sans doute consolé le même narrateur là qui se plaignait de cette femme dont il a été le faire-valoir. Une chanson donc signée Morphine qui s'appelle Whisper, hein, comme soupir et ou murmure, et elle figurait dans le troisième album de Morphine qui s'appelait Yes, qui était paru en 1995. Donc je cite encore, je sais que ça te rend dingue que je fasse semblant de t'ignorer alors que je rêve de me pencher vers toi et de te caresser doucement les lèvres. Ah oui, c'est chaud. En plus, la chanson d'après, toujours extraite du même album, s'appelle Super Sex.

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1: Gone for good, parti pour de bon, une perle qui se cachait à la fin du troisième album signé par le groupe Morphine, qui s'appelait simplement Yes, paru en 1995, une chanson sur le deuil amoureux, qui aurait de quoi rendre Neil Young jaloux, et pas seulement lui d'ailleurs, hein, je cite, plus jamais je ne viendrai sonner chez toi, plus jamais tu ne m'ouvriras ta porte et tomberas dans mes bras. Je crois pas trop m'avancer en disant qu'on a tous plus ou moins connu ça. On a entendu aussi tout à l'heure une chanson qui s'appelle In Spite of Me, et ça montre, comme celle qu'on vient d'entendre, que le son de Morphine n'avait pas pour vocation de se réduire à une seule ambiance et une seule couleur. Bien sûr, la plupart des chansons de Morphine étaient plongées dans une espèce de d'ombre épaisse et elles dégageaient une moiteur étouffante à la fois menaçante et sensuelle qui aurait pu séduire le cinéaste David.

Lynch. D'ailleurs, je ne sais pas si celui-ci connaissait Morphine, mais enfin Lynch aurait pu utiliser vraiment facilement certains titres de Morphine pour la BO d'un de ses films, ça aurait été absolument parfait. À la fin des années 90, eh bien Mark Sandman a cherché à élargir la palette sonore de son groupe, et dans l'album posthume The Night, qui est paru en 2000, on relève un boutique qui s'appelle Rope on Fire, on n'aura pas le temps de l'écouter, à l'ambiance nord-africaine, ce qui est assez surprenant. Le groupe avait notamment accueilli, lors des séances d'enregistrement, un joueur de oud, vous savez, c'est le luth du Moyen-Orient, et un violoncelliste. Alors, je viens d'apprendre, donc j'y faisais allusion au début de l'émission, qu'avant l'apparition de cet album, Morphine avait mis en chantier un autre enregistrement largement entamé et abandonné pour une cause assez courante dans ce genre de circonstances. Il y avait eu des divergences entre Sandman et son équipe d'une part et la maison de disques d'autre part, ce qui a poussé Morphine à jeter l'éponge et à s'embarquer dans un autre projet qui avait été financé sur les propres deniers de Mark Sandman. C'est ça qui a abouti à l'album The Night, qui a été publié tristement seulement après la mort de Sandman. Les bandes de cet album abandonné, donc qui précédait The Night, dormaient, imaginez, depuis plus de 20 ans, elles étaient archivées quelque part, je sais pas où, jusqu'à ce que l'ex-compagne de Mark Sandman, sa veuve donc, se décide à tout trier, hein, si j'ai bien compris, et à faire numériser les bandes. La qualité de l'enregistrement a frappé celles et ceux qui l'ont écouté. Alors l'équipe a fait revenir le producteur artistique légendaire de Boston, qui avait travaillé avec Morphine depuis le début, ainsi que le saxophoniste Dan Acully. Celui-ci, d'abord rétif, a fini par accepter de jouer des parties de saxophone sur la voix et les orchestrations restées inachevées de son ami. Et le résultat, c'est l'album Cocoon. Vous en avez entendu une chanson au début de l'émission, vous le découvrirez dans son intégralité dans un peu plus de 2 mois, ce sera début décembre. En attendant, voici un témoignage sonore de ce que donnait Morphine live. Vous êtes sans doute curieux de le savoir. Early to Bed, c'était en 1997 dans une salle qui s'appelle Warfield à San Francisco.

Swing It Low, une chanson signée par le groupe Morphine, extraite de Like Swimming, qui était le dernier album, le quatrième du groupe, paru du vivant de Mark Sandman, c'était en 1997. Alors comme je vous le disais, Mark Sandman est mort brutalement peu de temps après, dans des circonstances assez spectaculaires. En effet, à l'été 1999, il se trouvait sur scène avec Morphine à un festival en Italie, près de Rome. Il a été victime sur scène d'un arrêt cardiaque. Il faisait ce soir-là près de 40 degrés et Sandman, qui assumait les fonctions de leader et de manager de son groupe, était soumis à un stress très intense. De plus, c'était un grand fumeur. Il est aussi possible que les séquelles d'une agression qu'il avait subie une vingtaine d'années auparavant, je vais vous en parler, aient pu jouer. En tout cas, Mark Sandman a eu une de ces vies dont on peut faire des films. Il avait grandi dans une banlieue de Boston au sein d'une famille juive. Ses deux frères étaient morts jeunes, l'un à la suite d'une infirmité motrice cérébrale et l'autre était tombé par la fenêtre. Pas très joyeux, brillant, Mark avait obtenu un diplôme de sciences politiques, mais il avait choisi une autre vie, il avait choisi de vivre de petits boulots, il s'était fait engager, entre autres, sur un immense bateau de pêche. Et puis ensuite, Mark Sandman est devenu chauffeur de taxi un soir, alors qu'il conduisait son taxi, ça a été l'horreur, il était tombé sur un client qui lui a dérobé sa recette et l'a poignardé à la poitrine. Voilà, d'où la grave blessure qu'il a eue et dont il a gardé des séquelles. Alors, parallèlement à ça, il s'était mis à la musique plutôt sur le tard, à 30 ans passés, et il a pris le temps de se rôder dans différents groupes entre musique expérimentale, blues et jazz. Si bien que quand il a commencé à connaître un certain succès au sein de Morphine, Mark Sandman avait déjà 40 ans, ce qui d'ailleurs le complexait. Et dans les interviews, il refusait d'ailleurs de dire son âge. En tout cas, aujourd'hui, Mark Sandman et Morphine sont devenus des classiques et je suis fier d'avoir eu l'occasion ce soir de le rappeler.

0: The Night, un extrait de l'album posthume du groupe Morphine, paru en 2000, une façon de saluer la mémoire de Mark Sandman et de son groupe Morphine, auquel bien j'ai consacré l'intégralité du Very Good Trip de ce soir sur France Inter. Il le méritait amplement, surtout que, comme je vous le disais, Morphine revient dans l'actualité puisqu'on va découvrir au début du mois de décembre un album de titres inédits intitulé Cocoon. C'est tout pour ce soir. Merci beaucoup à Vincent Godard qui a réalisé et mis en nom de l'émission. Merci également à Guillaume Cohener pour le site internet ainsi qu'à Romain Couturier à la discothèque de Radio France. Et tout de suite après les informations, ce sera le moment de retrouver mon camarade Mehdi Maizi et son émission à la régulière. Bah, ce soir, il reçoit une star, MC Solar.
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0: 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Juliette Gloria est de retour en studio pour nous présenter le tout dernier point sur l'information. Bonsoir Juliette.
4: Bonsoir. Les habitants de Vénissieux et de Vaux-en-Velin devront-ils retourner aux urnes ? Les maires LFI de ces deux communes près de Lyon doivent rendre leur écharpe. La justice vient d'annuler les résultats des élections municipales à cause d'irrégularités sur les listes concurrentes. La commune de Saint-Fons est aussi menacée. Les élus insoumis vont faire appel. Ce sera au Conseil d'État de trancher. LFI en première ligne sur le blocus des lycées. Nous sommes fiers d'être aux portes des lycées pour défendre nos gamins, clamait Jean-Luc Mélenchon cet après-midi. Le gouvernement accuse le parti de surenchère irresponsable alors que la violence est montée d'un cran. 440 interpellations, principalement des mineurs. Les deux tiers ont été placés en garde à vue et des enseignants blessés aussi, une dizaine dans le Nord.

0: les Hauts-de-Seine et l'Essonne. Des violences inqualifiables, regrette le ministre de l'Éducation nationale. Mobilisation depuis hier, les lycéens réclament plus de professeurs et moins d'élèves dans chaque classe. Un nouveau nom s'ajoute à la litanie funeste des enseignes en liquidation judiciaire. Le Chausseur André, fondé il y a 130 ans, met la clé sous la porte. Décision aujourd'hui après une descente aux enfers, de nombreux rachats, de moins en moins de boutiques et la concurrence féroce des achats en ligne. Auront eu raison du Chausseur. L'intelligence artificielle doit se réguler seule, assure Donald Trump. Le président américain ne souhaite mettre en place aucune contrainte, aucune réglementation à cet outil et qu'il souhaite d'ailleurs officiellement renommer super intelligence au lieu d'intelligence artificielle. Chaque semaine dans le monde, 1,2 milliard de personnes utilisent ChatGPT, annonce par ailleurs OpenAI aujourd'hui. Aucun explosif retrouvé aux abords de la base militaire de Fairford en Angleterre, mais de l'essence en grande quantité, rapporte la police antiterroriste aujourd'hui. Dimanche, 5 jeunes Britanniques ont été arrêtés, soupçonnés de préparer un attentat près de cette base aérienne utilisée par l'armée américaine dans leur guerre contre l'Iran pour des opérations défensives. Les suspects ont été libérés sous caution hier. Du carburant 100% maison dans toutes les voitures en Afrique d'ici 4 ans. C'est ce qu'annonce le milliardaire nigérien Aliko Dangote. Il lance la construction d'une nouvelle méga raffinerie au Kenya demain pour que l'Afrique soit autosuffisante en carburant d'ici 2030. Un projet qui fait l'objet d'un recours en justice de familles qui vivent sur les terres concernées par ce projet et de Greenpeace. Une première historique au Maroc, Fatima Ezzara El Mansouri. C'est son nom et elle devient la toute première chef du gouvernement de l'histoire du Maroc, nommée par le roi du Maroc après la victoire de son parti aux législatives. Ce n'est pas seulement une source de fierté pour moi, mais pour toutes les femmes marocaines, ajoute cette avocate de profession dans sa toute première prise de parole.
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0: France Inter, il est 22h04, l'heure de retrouver à la régulière avec Mehdi Maizi. Bonsoir Mehdi.
5: Bonsoir Juliette Gloria, on vous retrouve dans une heure. Bonsoir à toutes et à tous et bienvenue dans La Régulière, l'émission de toutes les cultures. Ce soir, je vais essayer de faire quelque chose qui n'est pas forcément évident quand on fait ce métier, interviewer quelqu'un qui a compté dans la construction de mes goûts, de ma passion et peut-être même quelque part dans mon parcours. Mon invité ce soir s'appelle MC Solar et évidemment, on ne le présente plus. Au début des années 90, quand le rap français cherche encore sa voix, Claude MC impose la scène avec une écriture pleine de jeux de mots, de références, d'images, un sens du rythme qui lui est propre. Le 18 septembre dernier, 5e As, son 5e album donc, est ressorti dans une nouvelle édition enrichi d'inédits et de raretés, 25 ans après un disque qui avait encore changé de dimension dans sa carrière. Ce soir, on va parler de tout ça, mais on va tâcher de raconter son parcours qui est atypique, à la régulière, avec MC Solar, c'est maintenant, jusque 23h.
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5: Claude, comment ça va ?
6: Ça va super.
5: Ça avait du sens quand même de t'avoir dans une émission qui s'appelle À la régulière.
6: À la régulière, ça me fait penser à un rappeur de Boulogne-Billancourt.
5: Oui.
6: Le disque dur à la régulière, c'est un mec qui s'appelait Dalidane et qui s'appelle toujours Dalidane.
5: Toujours Daniel Lacoué à la ville.
6: Ouais.
5: Et qui ça a du sens puisque c'est quand même aussi sur Prose Combat. C'est une des premières fois, en tout cas, on entend les sages-poètes de la rue à l'époque, donc le groupe dont est issu Dalidane. Donc tu as fait aussi partie des personnes qui ont donné de la lumière.
6: Exact. Mais quand ils sont arrivés, ils étaient. C'était. Et encore aujourd'hui, quand on écoute ce qu'ils font, ils sont arrivés vraiment professionnels.
5: Ouais.
6: Chacun avait des katas. Et sur 100, ils étaient tous à 98. Hein,
5: ouais.
6: Alors que le reste du rap était plutôt à 75.
5: Ouais, il y avait quelque chose directement. Ils ont amené quelque chose.
6: Ouais, ils ont amené.
5: On va commencer, une fois n'est pas coutume, avec un live de ta part.
6: Mm-hmm.
5: C'est un morceau qui n'est pas nouveau, mais que j'avais presque oublié. Et mon excuse, c'est L'Aigle ne chasse pas les mouches. Pourquoi tu voulais jouer ce morceau aujourd'hui? Qu'est-ce qu'il représente pour toi, ce morceau?
6: Il représente une sorte d'ego trip. Je me suis dit,
5: ouais,
6: tiens, je fais presque jamais d'ego trip, donc je me suis placé. Voilà, c'est un ego trip, assez minimaliste dans la composition.
5: Ouais.
6: Et puis, j'ai voulu me lancer de la morale, mais dans un ego trip. C'est pas les paroles que j'ai l'habitude de faire, mais franchement, je m'éclate quand je suis dans ce rôle-là.
5: Pourquoi tu fais, c'est vrai que tu fais pas beaucoup d'ego trip, t'as jamais, qui est quand même un genre à part dans le rap. C'est le seul genre où t'as le droit de dire que t'es plus riche, plus beau que les gens qui t'écoutent.
6: Ouais.
5: Toi, t'as jamais trop fait ça.
6: Ouais, ouais. Alors pourquoi? Parce que j'aimais trop les gens qui étaient à côté de moi, tu vois. Les sages-poètes, démocrates, Léo,
5: okay.
6: Little, ou tous les gens à chaque fois. Je me dis, merde, je peux pas. Voilà. Je suis un mec plutôt, plutôt pote avec les gens.
5: Ouais, je me souviens quand même d'une phase ego trip qui m'a marqué. C'est mon seul rival est un miroir.
6: Ah ouais.
5: Tu avais écrit ça, c'est sur l'album Paradisiaque.
6: Ah ouais, j'aime tous les rappeurs, mais celui que je préfère se nomme...
5: MC Solar.
6: J'adorais.
5: Bon, je propose qu'on écoute ce morceau, donc Claude MC en live dans À la régulière pour ce morceau, donc Ego Trip, L'Aigle ne chasse pas les mouches. Et juste après, évidemment, on est de retour avec Claude et on va parler de musique, évidemment, de rap forcément, mais de plein d'autres choses. Tout de suite, c'est L'Aigle ne chasse pas les mouches de Claude MC.

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1: C'était donc Claude MC Solar en live dans À la Régulière avec ce morceau, donc L'Aigle ne chasse pas les mouches, morceau qu'il interprète à l'occasion de la ressortie donc de cinquième album d'MC Solar avec donc des inédits et des raretés. Claude MC est notre invité aujourd'hui. France Inter.

0: Venezuela. On est avec MC Solar. Claude, la première question que j'ai envie de te poser, c'est est-ce que t'en as marre de ce morceau, Bouge de là?
1: Bouge de là, non, malheureusement, j'en ai pas marre parce que le groove, il est tellement terrible.
0: Ouais.
1: Mais je la connais par cœur, hein. Je peux l'improviser, je peux la faire en verlan, je l'ai chanté de, ouais, mais, non, le groove, il est tellement, ça rend les gens heureux.
0: Ouais.
1: Je l'aime.
0: Et alors, j'en parle parce que j'aimerais bien aussi aujourd'hui qu'on prenne le temps aussi de retracer un peu ta carrière, même si on va sûrement pas avoir assez d'une heure, mais ce morceau, évidemment, l'a beaucoup raconté. Il fait partie de l'histoire du rap français aussi. Outre le fait qu'il a un groove qui ne vieillit pas, c'est aussi parce que c'est un des premiers tubes au sens strict dans l'histoire du rap français, même francophone, puisque on peut parler des Belges comme Benny B qui avait un morceau qui avait beaucoup marché, mais sinon globalement en France c'est un des premiers morceaux purement rap qui cartonne. Est-ce que à l'époque tu te rends compte quand même de ça, de ce que ça représente, et même peut-être de la pression que ça peut installer sur tes épaules?
1: Oui, je me rends compte quand les gens ils connaissent partout, ils connaissaient le rap, hein, grâce à Benny B, grâce
0: bien
1: à
0: Rap
1: Attitude,
0: ouais, ouais.
1: Grâce à, mais ouais, j'avais une pression parce que c'était moi j'avais plusieurs styles, et là j'ai montré le style un peu ragamuffin posé,
0: ouais.
1: Et je savais pas si c'était vraiment moi. Et c'est les gens qui m'ont confirmé que c'était bien, c'était rigolo, c'était groovy. Mais j'avais la responsabilité quand même pour le rap, parce qu'à l'époque, fallait combattre pour que le rap, il existe dans toutes ses formes et tout ça. Et c'était pas représentatif de tout ce que je pouvais être. Donc,
0: oui.
1: Curieusement, cette chose que les gens, ils aimaient, moi, j'avais envie d'apporter d'autres choses après.
0: D'où les albums, que t'as fait sur tes albums, justement, qui étaient plus multiples.
1: Ouais. Après Bouche de là, j'ai fait Quartier Nord directement.
0: Ouais.
1: Et comme ça, il y avait les deux extrêmes de Claude.
0: Ouais. Tu parles de ça, justement. Tu parles du côté ragamuffin qu'on entend dans le morceau, qu'on entend aussi sur un autre classique de ce premier album qui sème le vent col tempo, c'est le morceau Caroline. À l'époque, il y avait des liens très forts en fait entre rap et raga et ragamuffin. T'en es un exemple, mais t'es pas le seul. C'est vraiment très proche.
1: Il y avait des liens incroyables. Je sais que quand on allait au Globo, il y avait beaucoup
0: donc
1: de rasta.
0: Donc c'était une boîte de nuit à l'époque, un club.
1: Ouais, le club où les gens venaient. Il y avait beaucoup de rasta. Alors j'ai appris récemment que c'est parce que c'est eux qui apportaient le son système et le bon son et les grosses basses. Et puis il y avait comme une espèce de culture parallèle avec du rock alternatif, du ragamuffin, du rap, et puis les gens se croisaient, quoi, des punks et tout, les gens se croisaient de partout. Et moi j'aimais bien, hein, le ragamuffin, aller à la péniche Ruby, voir des gens attendre derrière le micro, faire wadada ding ding ding ding ding ding, et puis après ils rentrent dedans. Et oh là là, c'était super. Il y avait plus même de raga que de rap.
0: Ouais.
1: Et j'ai vu plus de sound system que de rap à l'époque. Et j'étais à la croisée des chemins comme Big Red, comme
0: oui.
1: Kerry James.
0: Membre de Raga Sonic, Big Red et Kerry James.
1: Ouais, ouais. Comme beaucoup. Et on était à la croisée.
0: Kerry James, d'ailleurs c'est drôle, je sais pas si c'est drôle, mais récemment sur une autre émission sur Inter qui s'appelle Et je remets album, j'ai un collègue Mathieu Conquet qui a consacré la première émission à Qui sème le vent récolte le tempo, donc il le décrit pendant une heure, et donc il y a évidemment, ça m'a fait plaisir de réécouter le jeune Kerry James aussi,
1: ah,
0: qui était
1: ouais.
0: Enfant et qui était invité sur cet album.
1: Très fort ce Kerry,
0: ouais.
1: Dès 12 ans, 13, 14, 15, ouais. 16, il était supérieur aux gens de sa génération, non, très très fort.

0: tu racontes cette époque-là où, voilà, tu fréquentais des gens, bien sûr, du rap, mais aussi d'autres genres musicaux. Est-ce que tu as l'impression qu'à un moment, le rap s'est un peu replié, je sais pas, mais il est devenu tellement fort qu'on a peut-être un peu commencé à moins regarder? Parce que moi, ce que tu racontes, je l'ai pas vécu. Moi, quand j'ai commencé à écouter du rap et un peu après à être un peu dedans, c'était le rap vivait et s'autosuffisait. Est-ce que tu as le sentiment qu'à un moment, c'est arrivé ça et que le rap a moins été collectif peut-être qu'au début?
1: Oui, je crois que à partir de, j'ai envie de dire, 10 ans après après Je danse le Mia ou 4 ans après l'Alliance ethnique, je parle pour les choses qui ont été super popularisées. Le rap, c'est devenu autre chose, quoi. C'était plus quelque chose d'équipe. On va se rencontrer, il y a des taggers, des danseurs. Et... Non, là cette fois, il y avait une vraie industrie. Et à partir de là, chacun avait des équipes et des studios. Et puis le regard, c'était moins de se croiser à Châtelet-Les Halles ou à la rue Saint-Fé à Marseille. C'était chacun avait son couloir. Ouais, c'est plus vivable, hein, ce genre de choses où on croise un DJ et puis on va enregistrer. Non, ça c'est plus vivable. Chacun sait qu'il doit devenir un artiste et produire. Il y a moins de hasard.
0: Et développer presque une carrière en solo. Enfin, c'est quelque chose qui est... La notion de carrière aujourd'hui, elle est présente dès le début, ce qui était pas le cas pour vous, en fait, puisque ça n'existait pas encore d'avoir une carrière dans le rap.
1: Non, ça n'existait pas. Il y en avait, je crois que non, personne n'a eu personne pensait que ça durerait autant. Il y avait non, on pouvait avoir des gens jouer au Zénith ou sur une péniche, et puis les croiser dans le frit merguez de Strasbourg-Saint-Denis ou de Gare du Nord. C'était parce qu'ils étaient toujours à la recherche de ces petites choses underground et des nouveaux groupes.
0: Ta musique, elle a quand même assez rapidement voyagé, et notamment, il y a cette collaboration mémorable sur Jazz Mataz volume 1 avec un rappeur qui nous a quitté aujourd'hui, Gourou, membre de Gangstar, et avec ce morceau mythique qui s'appelle Le Bien, le Mal.

0: le bien, le mal, et ça participe aussi de toi qui, j'ai le sentiment à l'époque, ta musique elle commence aussi à voyager aussi au-delà des frontières françaises.
1: Là, ouais, la musique qu'on faisait, elle était un peu jazz.
0: Ouais.
1: Et il y avait des mouvements qui étaient dans une espèce de rap alternatif et souvent en lien avec le jazz, l'acid jazz, des visions différentes. Donc il y avait ouais, en fait, c'est le fait que ce que je fasse qu'on n'ait pas fait du rap mainstream qui nous a donné des amis un peu partout en Angleterre, aux États-Unis parce qu'il y avait une différence dans le savoir-faire de Hubert Zdar et Jimmy Jay. Et la différence, c'était que c'était très très imprégné de jazz, ce qui nous a ouvert plein de portes. Souvent, on pense que c'est moi, mais je crois que c'est le mix et l'équipe des producteurs, parce que les gens ils parlent pas français, mais ils sont attirés par ce son qui est différent de ce qu'ils font aux États-Unis.
0: À l'époque, on t'a beaucoup affilié, en tout cas à des groupes comme Trap Call Quest, globalement Brand Nubian, etc. Enfin, la Native Tongue, qui est un collectif de rappeurs américains. C'était des gens que tu regardais de près, ça?
1: Ah oui, je regardais de près. Ouais. J'aimais, en plus. Et pareil pour les producteurs musicaux. Donc, chaque fois qu'on nous disait ça, c'est bon. Mais je voulais pas trop m'affilier. Ça faisait un peu flower power. Et moi, je voulais aussi avoir le côté prose combat, c'est-à-dire autant la poésie et l'amusement qu'il y a eu dans le Native Tongue,
0: ouais.
1: Mais aussi avoir des lyrics différentes. Donc, par exemple, j'ai jamais fait de morceaux qui ressemblent à Trap Call Quest,
0: ouais.
1: Alors que je
0: tu
1: connais
0: les
1: par cœur.
0: T'adorais leur musique, ouais, absolument. Tu parles de Prose Combat. Prose Combat, c'est le nom de ton deuxième album. Et il y a plusieurs morceaux, mais notamment ce tube avec ce sample si reconnaissable, c'est Nouveau Western, et donc ça ressemble à ça.
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1: Oh là là là là là là là là là, qu'est-ce que c'était bien fait.
2: J'aime bien que tu sois encore impressionné par ton morceau.
1: Ah ouais, ouais.
2: Ça fait rimer Otto Preminger quand même. C'est fou.
1: Ouais, et puis je regarde comment il a fait évoluer le morceau, quoi. C'est pas juste le sample, ça évolue.
2: Tu parles de qui?
1: Hubert Boombas, ouais. et Sdar, là au niveau du mix là.
2: Qu'il faut effectivement, on peut les mentionner, ah ouais. Parce que Hubert, c'est Hubert Blanc-Francard. Connu sous le nom de Boombas, Sdar qui nous a quitté, aussi qui était son duo au sein, ouais, de Cassius. C'est eux qui ont construit son, avec Jimmy J, bien, ouais, sûr, comme producteur attitré sur les premiers albums. On a beaucoup raconté, parfois, tu sais, que cet album-là, Prose Combat, donc le deuxième, c'est aussi un peu le début de la French Touch. C'est la scène électronique française qui a cartonné. Est-ce que t'as...
1: Mais c'est
2: d'accord
1: vrai,
2: avec
1: c'est
2: ça,
1: vrai,
2: ouais.
1: C'est vrai. On était dans le studio, donc on arrive avec les rappeurs, nous, quoi. Mais je les voyais, ils allaient dans des free parties en Normandie, ils allaient écouter du son dans telle boîte à l'époque des Smiley. Et donc cet album c'est un mix, quoi, de plein d'influences, mais il est clair qu'ils étaient très attirés par le son. Ce sont des gens qui ont baigné dans la musique, hein,
2: oui,
1: Hubert et Sdar. Et ben là, c'était une révolution par rapport à la variété française qu'ils avaient l'habitude de voir. Il y avait un son autre et ils pouvaient être pionniers. Et franchement, chaque fois qu'ils avaient du temps, ils allaient découvrir un truc underground, de la house, de la techno, et puis ramener ces éléments dans la façon de mixer.
2: On parle on écoute Nouveau Western là derrière, mais ça a aussi été un gros tube avec un gros clip qui, je crois, a coûté beaucoup d'argent pour l'époque. Ça raconte aussi ce que tu représentais dans le rap, mais aussi dans l'industrie. Est-ce que toi, à ce moment-là, t'avais envie d'être une rap superstar? Parce qu'on te voit pas forcément comme ça, parce que tu t'as quand même aussi une image de quelqu'un d'assez réservé, humble,
1: ouais.
2: Mais t'avais envie de ce rôle-là.
1: Moi, je trouvais que je rappais bien, donc j'étais heureux que les Allemands et les Autrichiens, ils se disent oh punaise, il y a un rappeur français qui cartonne. Mais je crois que c'est les gens, quoi. Là, le photographe, quoi, il lance cette idée, Stéphane Sidnaoui, en disant on va aller là, tu vas être stylé, on va prendre des prototypes de vêtements. Bon, pour moi, ce ne sont que des paroles, mais c'est lui qui m'a starifié, hein, parce qu'il avait une super confiance, plus que moi. Moi, j'aurais fait le clip Nouveau Western, je l'aurais fait, tu veux, à la Goutte d'Or. À la Goutte d'Or, c'est un quartier dans le 18e, ouais, à Paris. Je l'aurais fait comme ça. Mais non, lui, il a magnifié la musique avec l'image. Moi, l'essentiel que je voulais, c'était croiser les gens que j'aime bien. Donc, quand j'ai croisé Gourou, c'était super. Si je croisais, je sais pas, Digable Planet un jour, ça aurait été super.
2: Digable Planet, c'est un groupe légendaire de cette époque, voilà, pour les personnes qui est aussi dans cette vibe très jazzy des années 90. Ouais.
1: C'est juste croiser les gens que j'aimais bien. En fait, j'en ai pas croisé beaucoup, mais voilà ce qui me... Bon, les gens ont pensé pour moi, ils se sont dit qu'il y a un potentiel de faire l'image et le son ensemble.
2: Alors, il y a eu plein de choses évidemment à ce moment-là. Bien sûr, les Cool Sessions, qui est le projet de Jimmy J.
1: Ouais.
2: La BO de La Haine, sur lequel t'as un morceau qui est très important aussi, comme dans un film. Et puis, un troisième album que j'adore. Je crois que je te l'ai déjà dit, c'est Paradisiaque. J'aime parce qu'on parle beaucoup des deux premiers albums à juste titre, mais moi j'aime beaucoup ce disque Paradisiaque avec notamment ce morceau Daydreaming.
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1: Déjà, la première chose quand même qui frappe, voire même qui choque quand on écoute ce morceau en 2026, c'est le sample. Et le sample qui est évident à l'époque. On le faisait, ça se faisait. Ouais. Aujourd'hui, c'est beaucoup plus compliqué parce que ça coûte beaucoup d'argent et que c'est plus compliqué de sampler comme ça. Mm-hmm. Est-ce que tu regrettes ça, ce moment quand même où vous pouviez sampler des énormes morceaux sans avoir finalement peur de vous faire
2: Oui, un regret. La musique n'est pas la même avant.
1: Ouais.
2: Il y avait des gens, ils allaient diguer, ils t'apportaient quelque chose et automatiquement, tu pouvais même ne rien dire d'intéressant sur la musique, ça grouillait ouais. super bien. Et puis arrivait ce moment où c'était donc la musique elle a changé parce qu'il n'y a pas le groove naturel qu'il faisait dans les années 60-70 et c'est une autre musique hein, c'est une autre musique ouais, ça je regrette hein, ce que s'il y a des producteurs de musique je leur dis refaites venir le sample et puis partagez quoi. Dieu a dit de partager à la page 33 donc partagez avec les ayants droit quoi, pour qu'on ait le retour du sample et le retour de la bonne musique.
1: Qu'est-ce que tu penses de cet album parce qu'il est globalement même s'il a marché il est moins célébré.
2: Waouh.
1: Moi je le trouve tellement chaud dans les productions.
2: Il est incroyable. Là, quand ils apportent ce morceau, ils sont déjà dans la révolution qui ressemble pas au rap qu'on trouve n'importe où dans le monde pour Daydreaming. Ça cogne un petit peu comme ce qu'ils écoutaient à l'époque ou ce qu'ils avaient envie de produire. Et ça te met des challenges. Je l'ai réécouté. C'est une autre étape. Dans les deux premiers albums, j'étais jeune, donc c'était des démonstrations. Et là, c'est minimalisme et la musique a de l'importance beaucoup plus que l'art du flow. Ouais, non. C'est un très très bon album que j'ai réécouté plus tard.
1: Alors, c'est aussi un album sur lequel je crois que tu commences à travailler avec DJ Mehdi. C'est d'ailleurs, je crois, en toi qui aussi le fait rencontrer à Cassius, à Philippe Zard, Mehdi qui nous a quitté, avec qui tu as continué à collaborer, notamment sur l'album suivant, même si je crois que ça devait être un double album au début, Paradisiaque et MC Solar qui est sorti un peu après. Il y avait ce morceau, tu parlais de morceau minimaliste en parlant du live que tu as fait. Il y a ce morceau qui s'appelle Vigipi Rap, qui est produit par Mehdi, qui est tellement minimaliste, mais tellement efficace, et ça ressemble à ça.

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1: Comment tu regardes rétrospectivement cet album, hein? Parce que c'est un peu l'album presque maudit, peut-être le vilain petit canard de ta discographie, puisqu'à la base, on le rappelle, hein, tu m'arrêtes si je me trompe, mais Paradisiac et MC Solar devaient sortir ensemble, ça devait être un double album. Mm-hmm. Finalement, pour des questions de droit que tu as déjà raconté, ça s'est pas passé comme ça. Qu'est-ce que tu penses de ce disque-là? Maintenant, au moins, il est disponible et on peut l'écouter, ce qui n'a pas été le cas pendant 25 ans, je crois, mais... Ouais.
2: J'ai envie de dire qu'il n'est pas terminé, ouais. Parce qu'on devait le faire ensemble. Il n'est pas terminé. On n'a pas coupé. Il y a des morceaux qui sont un peu longs, mais ouais, il est à 70%. Chacun des tracks qu'il y avait là-dedans, on est parti aux États-Unis, on a collaboré avec des gens, il y a DJ Mehdi et tout. Ah, on aurait pu l'augmenter de 25% au niveau sonore et même au niveau lyrical, hein. Parce qu'on a bossé dans l'urgence à produire des morceaux.
1: Ouais.
2: Mehdi était là, ouais. On était, je sais pas, 5 dans le studio, passant d'un endroit à l'autre. Ouais. Ce que je voudrais, à un moment donné, ce serait peut-être l'éditer là. Tac, tac, tac. On va se rendre compte qu'il est très, très, très, très puissant.
1: Pourquoi tu voulais faire un double album? Parce que c'était un exercice, ce double album, à l'époque, dans le rap. IAM l'avait fait avec Ombre et Lumière, et puis après, bien sûr, Tupac, Biggie. Qu'est-ce que ça représentait pour toi de faire un double album?
2: Le double album, c'était la tranquillité, c'est-à-dire, comment on appelle ça, on a un contrat, on dit 1, 2 et 3. Allez, on y va, on rend les 3 d'un coup. Mais artistiquement, c'était possible, hein. On avait fait 60%. Bon, qu'est-ce que ça représente? Ça aurait été le premier double album de l'histoire du rap français.
1: Non, il y avait Ombre et Lumière avant d'IAM.
2: Les salauds. Oui, en plus, c'était mon exemple. En fait, il y a le 1 et le 2. La track listing aurait été différente.
1: Ouais,
2: en gros, ils auraient été intégrés dans Paradisiac, ça aurait été un seul. Et des morceaux qui sont minimalisme auraient comblé les trucs super produits ou les choses house. Et malheureusement, on a dû faire 13 d'un côté et 13 de l'autre. Alors que les 26 auraient été un bon mix.
1: Ouais. Et puis, alors aujourd'hui, le streaming rend un peu caduque le concept du double album, puisqu'on peut mettre le nombre de morceaux qu'on veut sur un projet.
2: Ouais.
1: Mais à l'époque, c'est un exercice vraiment de style dans le rap. Porté à partir du moment aussi où je pense que Tupac et Biggie l'ont fait, c'est devenu quelque chose, quoi. Jay-Z l'a fait après, Nas l'a fait. C'est vraiment quelque chose qui existait comme format.
2: Ouais, c'était la preuve qu'on avait de la créativité.
1: Ouais.
2: Aujourd'hui, waouh! Qui va faire un double album?
1: Maintenant on peut sortir 70 morceaux sur un album.
2: Exactement.
1: C'est ça qui a changé aussi.
2: Ouais, on peut plus l'appeler album. Du moins, il faudra y réfléchir, mais.
1: Oui, je suis d'accord.
2: Tiens, ça serait une très belle idée. Quelqu'un qui commence par un morceau. Et puis, 8 ans après, il a un triple album.
1: Oui, pourquoi pas finalement? Et puisque MC Solar était avec nous pour la réédition de 5e As, on est obligé d'écouter un des morceaux phares de l'album, Solar pleure.

Solar Fleur, morceau présent sur 5ème As, morceau de notre invité, MC Solar. Il y a, et c'est aussi pour ça, entre autres, que tu es là, parce que c'est pas ta seule actualité, mais il y a ce 5ème album, 5ème As, donc, qui arrive un peu après, qui est porté par plusieurs morceaux, qui est un album qui a eu un énorme succès, et avec des titres, des tubes, mais aussi des morceaux, peut-être qui sont passés un peu plus inaperçus à l'époque, mais qui ont laissé un héritage dans l'art français. J'en veux pour preuve Baby Love, dont on peut écouter quelques secondes.

0: Donc ça, c'est le morceau Baby Love. Baby Love, morceau auquel le Damso faisait référence sur ce titre. Bruxelles Zoo avec Hamza.
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2: Waouh.
0: Moi, tu avais déjà écouté ça,
2: ouais,
0: j'imagine.
2: J'avais écouté le grand.
0: cet album-là, c'est intéressant aussi parce que c'est pas forcément le préféré des fans hardcore d'MC Solar, mais c'est celui aussi qui a le plus marché. C'est souvent le cas quand tu as quelque chose qui touche vraiment un public monstrueux. Ça peut cliver un petit peu, tu laisses un peu des gens sur le côté, mais en même temps, t'en gagnes d'autres. Et on voit que, ben, tu vois, l'album que va citer Solar, aussi peut-être passer plus, Damso, pardon, aussi peut-être passer plus sa génération, c'est celui-ci.
2: Ouais, ouais, c'est des gens d'une autre génération.
0: Ouais.
2: Hein. Mais il fallait que je m'update aussi. Hein. Il fallait pas que je sois la personne qui fait le rap des années 80-90. Et donc là, on a fait update. On prend des nouveaux sons, plus électro. Et puis, voilà, on change de siècle. Hein. On est en 2001.
0: Exactement.
2: On a changé de millénaire. On a dit, allez, let's go. On garde quelques petites choses à l'ancienne, mais c'est résolument un autre siècle. Il y a Solar Pleur qui nous amène quelque part.
0: Bien sûr, on va écouter.
2: Après, je fais le tour du monde avec Hasta la Vista qui t'amène je ne sais où.
0: Parce que Hasta la Vista, moi, je me souviens que je suis petit, je suis en Espagne et je t'entends à une station essence rapper ce morceau en espagnol. On est d'accord que tu avais fait des morceaux, des versions pour d'autres pays.
2: J'avais fait avec les cours de ma prof d'espagnol, j'ai réussi à traduire en espagnol. Ouais, c'est il y a une partie qui est partie qui était en espagnol, ça s'appelle Hasta la Vista en espagnol.
0: Ouais.
2: Et puis il y avait ce RMI. En gros, je voulais me resituer, mais plus dans la modernité, quoi, au niveau des sons. Donc c'est une nouvelle équipe avec différentes personnes qu'on croise dans des soirées, et puis proposez-moi quelque chose qui ne me ressemble pas, ou bien comment vous m'imaginez, et clac, on a réussi à faire tous ces morceaux de ce 5e As.
0: Est-ce que c'était aussi important pour toi à ce moment-là de changer d'équipe de producteur pour trouver un nouveau son, pour te renouveler, pour pas refaire la même chose?
2: Moi, je serais bien resté avec l'équipe d'Hubert Esdar, Cassius et puis Pete Jones, mais chacun, Jimmy J, mais chacun était ils étaient pris. Ils étaient pris à faire la musique électronique française pour les uns, faire des productions pour l'autre. Et petit à petit, hein, en sortant, tu fais du son, un petit papier, hop là, et puis le jour où tu vas au studio, t'appelles, et puis les gens, ils sont généralement libres, et on a réussi comme ça, petit à petit, à le faire. Mais sinon, bien sûr que je serais allé à plus 30 ou au labomatique des Champs-Élysées à l'époque. Mais non, ils étaient occupés, en train de créer quelque chose. Il n'y a pas très longtemps, je suis allé voir Cassius à London, et ben je dis heureusement. Mais heureusement qu'ils ont pensé à faire leur musique, sinon j'aurais pas vécu ce que j'ai vécu le mois dernier.
0: C'était bien?
2: Oh, c'était super.
0: Ouais.
2: Il y avait que des Anglais. C'est-à-dire que c'est pas les gens qui sont venus, qui ont pris l'Eurostar. Non.
0: Ouais, ouais.
2: Et puis ils étaient dans leur mood. Non, c'était vraiment génial.
0: Alors, quand j'ai annoncé à nos auditeurs et auditrices que tu venais aujourd'hui, j'ai eu plusieurs questions des auditeurs et des auditrices. Et donc, je me propose de t'en poser quelques-unes. C'est les questions des auditeurs.
3: Des questions? Oui. Je peux poser une question, Polo?
0: J'ai une première question de Théo. Pourquoi, c'est Théo qui parle, hein. Pourquoi 25 ans après, Arkansas me terrifie toujours autant? Est-ce une histoire vraie? Et avant que tu répondes, je propose qu'on écoute un extrait de ce morceau, Arkansas.
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1: C'est une histoire vraie, donc.
2: Oui, c'est une histoire vraie. C'était, il y a eu une fusillade aux États-Unis. Puis bon, j'ai voulu raconter un peu l'histoire de du jeune. Exercice littéraire. Oh ouais, parce que là, j'ai vu là. Oh là là, ça commence tout bien à l'âge de 6 ans, mon cadeau de Noël, et puis ça. Waouh, ça s'obscurcit. C'est la musique hein, qui m'a emmené ça, plus le fait divers là qui tournait sur toutes les chaînes. Et puis le soir, j'avais une session de studio, donc j'ai raconté ce fait divers.
1: Dans l'extrait, tu parles de John Ford, tu parles d'Otto Preminger. T'as souvent eu des références très cinématographiques.
2: Ouais.
1: Est-ce que c'était aussi est-ce que tu regardes toujours autant de films aujourd'hui? Est-ce que c'est toujours aussi une de tes inspirations principales?
2: Je regarde moins de films qu'avant. D'ailleurs, je regardais pas beaucoup, mais c'est ceux qui me marquaient ou qui John Ford et Otto Preminger, c'est pour la culture des armes. Mais non, je regarde moins de films, malheureusement. Il y a plein de séries et tout. À chaque fois, on me dit, ouais, il y a telle série. J'ose pas les regarder parce que c'est souvent, il y a 4 saisons, 5 saisons. Donc là, je suis en train de m'appauvrir. Plus je grandis, moins je me cultive. Ça m'énerve. J'avais commencé fort.
1: Oui, c'est tellement pas l'image qu'on a de toi.
2: Ouais. Mais je vais peu au cinéma et les séries, j'ose pas les regarder parce que j'ai peur de...
1: C'est trop de temps.
2: De pas faire autre chose.
1: Une question de Flo. Quel thème aborderait une version 2026, de Obsolete? Obsolete, c'était la piste 2 de Prose Combat, morceau très important dans ta carrière et qui ressemblait à ça. Les halles supplantées par le coste, l'allégorie des Madeleines file à la vitesse de

0: qu'est-ce qui serait obsolète aujourd'hui?
1: Oh là là là là là là. Ce qui serait obsolète, c'est les années 2000. Hein, tout ouais. ce qu'on avait aux années 2000, les téléphones, les beepers, les tam-tams, les tatous, la télé-réalité de l'époque. Chaque génération a toujours, a toujours plein de choses obsolètes. Parce que souvent, ce qui est obsolète, c'est les choses de nos 8 ans. Et voilà.
0: Est-ce qu'on a peur de devenir obsolète en tant qu'artiste?
1: Ah oui, oui, bien sûr, bien sûr.
0: Ouais.
1: Bien sûr, bien sûr. Allez, je vais l'être, hein. Je vais l'être bientôt.
0: Non, mais, je veux dire.
1: Non, je pense que l'artiste, il a figé son tableau, il a figé son morceau. Le morceau en lui-même, il est intemporel. Parce que, avec le temps, il entre pas dans la comptabilité des charts. C'est juste qu'on entend un morceau, 20 ans après, et il nous fait quelque chose ou pas. Ça, c'est la chance du truc. C'est la postérité plutôt que l'immédiateté. C'est pour ça qu'il faut, si possible, bien écrire, bien enregistrer, ou bien en tout cas être satisfait de ce qu'on fait. Parce que plus tard, ça peut faire plaisir à des gens.
0: Tout à l'heure, on s'est arrêté à 5 MS, mais après, il y a eu Max 6, chapitre 7. Et puis, t'as mis 10 ans à revenir avec Géopoétique en 2017. On s'était rencontrés à cette époque-là, d'ailleurs. Est-ce qu'il y avait aussi une appréhension dans le fait de revenir ?
1: Revenir 10 ans après, réelle, réelle appréhension. C'est dire, mais qu'est-ce que je vais faire ? J'ai connu les premières choses en 86, j'ai connu des trucs en 2010, il y a eu de la trappe, il y a eu des choses. Ouais, je savais pas quel premier pas faire, et puis quel genre aller. Ouais, il y a une appréhension quand même, quand ça fait longtemps qu'on n'a pas fait quelque chose, et puis ce qu'on appelle le game, il y avait que des bons rappeurs qui sont nés, le renouveau de Budezo, il y a Booba qui est là, il y a un tel, et le son qui a bougé, zut, comment je m'insère? Ouais, c'est là vraiment question, c'était une vraie question.
0: Et est-ce que tu as trouvé la réponse? Typiquement, il y a tes derniers projets, tu as sorti des EP et non plus des albums, mais un triptyque de projets où tu as travaillé avec d'autres artistes, notamment de la nouvelle génération. Comment tu as réussi à répondre à cette question de comment tu t'insères justement dans ce game-là?
1: Waouh, c'est. Moi, si je fais mes choses naturelles, j'irai chercher une rythmique et le côté un peu style sample. Mais non, c'est toujours difficile quand on regarde les autres. Je crois qu'il faut avoir des œillères, être dans un studio ou faire ce qu'ils appellent des séminaires, et comme ça chacun personne ne regarde autour, et puis on sort une nouvelle matière. Je crois qu'en tout cas dans l'avenir, c'est ce que je vais faire, c'est-à-dire pas regarder ce qui se passe autour, mais j'adore aussi ce qui se passe autour, c'est ça le problème. Je suis obligé d'écouter parce que je dis lui il est bon. Mais à l'avenir, on va faire un petit enfermement avec tout ce qu'on a pu avoir dans nos crânes.
0: Est-ce que tu sais que tu as deux morceaux qui ont le titre Carpe Diem?
1: Oui,
0: c'est un auditeur qui me l'a fait remarquer.
1: Oui, bien sûr, voilà. Bien sûr.
0: Ouais, t'as deux morceaux qui ont le même titre.
1: Il y aura un troisième bientôt.
0: Ah, ouais. Ok, donc c'est une trilogie.
1: Ouais, comme ça, je vais faire une trilogie des Carpe Diem.
0: Est-ce que les morceaux se suivent ou même pas spécialement?
1: Les morceaux, c'est-à-dire.
0: Est-ce que le deuxième est une suite du premier ou t'avais juste eu envie de l'appeler comme ça?
1: Non, c'est pas une suite du premier, mais c'est la même chose. Profite de la vie, cueille le jour. Je vais en faire un troisième, après ça suffira. Je sais pas si je l'appellerai Carpe Diem d'ailleurs.
0: c'est un message qui te semble important.
1: Je sais pas, quand j'étais à l'école, à chaque fois on nous disait ça de. N'oubliez pas le temps présent, profitez de la vie, l'aéroport arrive, et l'aéroport, c'est-à-dire que la jeunesse, c'est le décollage, et quand tu vois l'aéroport, c'est que t'es sur la descente, donc carpe diem. Ouais, il y en aura encore, oui, parce que c'est les bons conseils qu'on essaye de donner dans Carpe Diem.
0: Est-ce que t'as l'impression d'avoir vécu comme ça, toi? Ta carrière, en tout cas, ouais.
1: Ah ouais. Vraiment tranquillos. Ouais. Ouais, c'est Koba, quoi. C'est trop bien la vie d'artiste. C'est vrai, on se lève. C'est quand même bien. Hein, c'est quand même bien. Quand je vois tous ceux qui ont fait que ça à Marseille.
0: Mais c'est trop bien ta vie d'artiste aussi, parce que t'as réussi à trouver ton public. Ça peut être dur aussi, la vie d'artiste, tu sais, quand on galère pendant des années, qu'on n'arrive pas à en vivre, etc. Toi, il y a aussi eu ce truc-là où, grâce à ton talent, tu l'as pas volé, mais t'as aussi eu ce succès-là.
1: Ouais, c'est trop bien la vie d'artiste quand on a de la chance.
0: Ouais.
1: Effectivement, parce que pour 90% de tout ce... C'est très difficile, hein. Ouais. très très peu d'élus dans cette chose.
0: Bien sûr.
1: En vrai, donc je me rends compte que je suis assez très très privilégié, et c'est pour ça que je dis quand même, c'est très bien la vie d'artiste, quoi. On se lève un peu tard.
0: Ouais.
1: Et puis chaque fois qu'on va faire quelque chose, c'est pour le travail, quoi. Tu vois, tu peux aller en boîte, j'écoute le mix.
0: T'as le droit de dire que c'est pour le boulot.
1: Ouais, tu peux écouter de la musique, tu peux lire, tu peux aller au cinéma pour t'inspirer. Ouais, c'est quand même bien la vie d'artiste quand ça fonctionne.
0: Ouais. Une dernière question, j'en avais d'autres, mais de Léopold, parce que tu l'as mentionné, est-ce que tu vas bosser de nouveau avec Jimmy J? Parce que Jimmy J, donc, c'est le producteur de tes premiers projets. À un moment, je crois que vous étiez un peu moins en contact parce que la vie, on sait que maintenant, les choses se passent bien.
1: Ouais.
0: Tu l'as dit, il l'a dit aussi. Vous faites toujours de la musique tous les deux. Mm-hmm. Donc, est-ce que ça peut arriver?
1: Ah ben là, ce qui compte pour passer ensemble, c'est avoir, je sais pas, une musique inspirante. Hein. On m'apporte de la musique, je rappe, je m'adapte à la cadence. Donc s'il y a une musique,
0: lève-toi et rappe.
1: Ah ouais,
0: tu disais.
1: Je me lève et je rappe. Bon, faut une musique inspirante. Hein. Si je vois qu'il y a un truc qui fait, qui tue. Bon, j'écrirai dessus. Après, je serai obligé d'aller lui dire, s'il te plaît, donne-le-moi.
0: Ok, très bien. Je te propose, je vais me faire un petit plaisir. Je t'ai dit que j'aimais beaucoup Paradisiaque et j'aime beaucoup Les Temps Changent, qui est un très grand single de rap français. Donc, je propose qu'on écoute Les Temps Changent tout de suite ensemble, donc qui est extrait donc de Paradisiaque, ton troisième album à l'époque. On s'écoute ça et je crois que je pourrais le rapper par cœur. Je vais pas le faire,
1: autant
0: mais je pourrais le faire. On écoute ça.

0: Ça c'est La Belle et le Bad Boy, donc morceau présent sur 5 mars, morceau d'ailleurs qui a été utilisé dans l'épisode 6 de la saison 3 de True Blood en 2010 et dans le dernier épisode de Sex and the City, An American Girl in Paris par True en 2004. Yes. Donc qui a été les gens qui gèrent la synchronisation de ce morceau ont bien travaillé. Il est présent donc c'est sur cet album là 5 mars, donc c'est fait aussi partie de ton actualité. Pourquoi tu voulais célébrer les 25 ans de ce disque? Pourquoi c'était important pour toi?
1: Parce que j'ai croisé quelqu'un qui était fan de vinyle et qui me disait qu'il n'arrivait pas à le trouver. Alors,
0: donc ça, c'est grâce à cette personne.
1: Ah ouais, ouais vraiment, on s'est croisé dans un train, on revenait de Montpellier, salut, ouais, machin, etc. On a échangé nos numéros. Et quelques années plus tard, cette année, il a appelé, il a dit c'est bon, j'ai fait une opération, on va pouvoir le faire. Il s'est avéré que le gars, il bossait dans... Il a quelques magasins de disques en tant que fan. Et puis en même temps, il bosse dans le milieu de l'édition. Donc il a réussi, l'édition musicale. Donc, et là, je sais pas, il a réussi à mettre en place. Et puis, c'était quand même un album essentiel pour moi.
0: Hein. Oui.
1: C'est 2001, il y avait Loana. Après des actes un petit peu difficiles au niveau international.
0: Ouais. Oui.
1: Et puis, il y a eu quand même...
0: Oui, c'est la pop culture de cette époque-là, c'est
1: vrai. C'est un renouveau, c'est un renouveau pour moi.
0: Donc, ouais.
1: Puis la pochette, oh là là, elle était exceptionnelle.
0: Ouais. T'avais des belles pochettes. Hein.
1: Ouais, ouais.
0: Parce que Pros Combat, c'est quelque chose aussi. Ouais. La photo de Qui sème le vent récolte le tempo, elle est magnifique aussi.
1: C'était de la photo commando. On part quelque part et on doit revenir avec quelque chose.
0: Ouais.
1: On y est souvent arrivé avec ce photographe, Philippe Bordas.
0: Exactement, qui est un nom bien connu. Autre, il faut quand même qu'on en parle, c'est que moi j'ai vu des choses être annoncé sur les réseaux, mais le 21 novembre et le 30 novembre, avec Youssoupha, vous avez des concerts ensemble, Supersonic Social Club.
1: Super, ouais, super là, le projet, ça fait on parlait, et là ça y est, c'est parti, on est en pleine répétition, c'est un concept le meilleur de Youss, le meilleur de Claude, des interactions dans un univers type soul années 70,
0: ouais.
1: Costumé et si possible classe. Ça va être c'est un beau projet.
0: On sait que c'est quelqu'un aussi, Youssoupha, qui t'a, enfin il l'a dit, hein, qui t'a écouté. Il a même parfois été comparé à toi au début de sa carrière. Il l'a dit dans des morceaux. Qu'est-ce que ça te faisait toi de collaborer aussi avec quelqu'un qui t'a aussi témoigné autant de respect dans sa carrière?
1: C'est quelqu'un à certains moments il m'a donné quelques coups de téléphone et poussé, c'est-à-dire mis un coup de pied au derrière pour hop là, c'est le moment d'aller bosser.
0: Mmh.
1: Et franchement, il m'a donné beaucoup de force à des moments où c'était indispensable. Il m'a dit, tu devrais te bosser avec un tel ou un tel ou un tel. Et effectivement, quand je suis allé, on a fait des choses qui étaient super bien. C'est quelqu'un qui était extrêmement bienveillant.
0: Mmh.
1: Et puis moi, je suis allé le voir plusieurs fois en concert.
0: Très fort en concert.
1: En douce et en camouflage. Et ben, il fédère un public... du vrai public, parce que ces messages qu'ils balancent, ils ont vraiment

0: J'ai repris la grande tirade, hein, donc je l'ai lu avec un rythme. Alors, je peux pas dire que c'est Pygmalion ou le cours Florent, mais non, ça s'intègre bien. Et puis la volonté qu'elle a, c'est de, je sais pas, de rendre intéressantes les grandes œuvres. Mm. Donc je vais aller le voir une deuxième fois bientôt.
1: T'as jamais toi été tenté de jouer la comédie? Je suis sûr qu'on te l'a proposé.
0: On m'a proposé quelques fois de jouer la comédie, mais je suis allé voir des fois des tournages. Et c'est quand même... tu sais, tu manges du coleslaw, quoi. Et t'attends longtemps. Et puis vers 11h30, on te dit c'est bientôt. Et puis à 13h, le gars est toujours dans sa cabine.
1: C'est vrai que les acteurs racontent souvent ça, c'est beaucoup d'attente.
0: Ouais, donc... En plus, mais j'ai failli une ou deux fois, tu sais, chaque fois qu'il y a des choses un peu bizarres, aller jouer en Afrique du Sud, en anglais, ou bien, j'aime bien des trucs un peu barrés, puis je me dis non, ça prend trop de temps, ça prend vraiment trop de temps par rapport à moi. Mmh. Et puis, quand on a la chance de faire de la bonne musique, ou de la musique, on va pas prendre la place des acteurs de talent qui ont fait beaucoup de cours de théâtre avant. Non, non, je peux pas. Non. Je pense que je serai au niveau le plus bas de ce métier.
1: Puisque tu parles de faire de la musique, est-ce que, donc tu as quand même sorti, j'ai dit, un 3 EP il y a pas si longtemps que ça, est-ce que toi tu es toujours en train de créer? Est-ce qu'il y a des choses qui peuvent arriver?
0: À partir de... depuis 15 jours, je suis en... Ouais, je suis en train de bosser, là. Okay. Je suis en train de bosser avec les différentes pistes qu'on m'a données l'année dernière pour faire... je suis en train de bosser.
1: Ok.
0: Avec plaisir.
1: Très bien. Donc, tu fais de la musique en ce moment?
0: Ouais.
1: Non, mais voilà, c'est important. C'est une bonne info.
0: Ouais, je fais de la musique. J'ai envie de... Parce que j'ai passé des très, très bons moments. Hein, depuis 3 ans, là, on a tourné partout.
1: Moi, je t'ai vu à l'Olympia, mais je sais que t'as tourné partout. Enfin, et on sent qu'il y a aussi une forme même d'autres plaisirs que tu prends dans ces projets-là.
0: Ouais. C'est aller voir... j'aime la musique. J'ai mis du temps, aller sur les routes de France, mais tu te rends compte que t'as laissé des gens partout. Mmh. Et donc, faut apporter des choses nouvelles, parce qu'il y a des gens... à Pont-Audemer ou à Schiltigheim, à qui tu vas apporter un petit truc positif.
1: Claude, c'était un plaisir de t'avoir aujourd'hui. Merci beaucoup, vraiment. On rappelle donc que, évidemment, la réédition de 5e As est disponible. Donc allez l'écouter, vous la procurer, et merci d'être venu.
0: Merci à toi.
1: Un plaisir, et merci à toutes les personnes qui ont participé à la fabrication de cette émission, préparée par Alex Alacour, Redouane Tella, réalisée et mise en onde par Sibylle Clamin. Sur la programmation musicale est signée Jean-Baptiste Audibert, à la prise de son et vidéo. Ce soir, c'était Nicolas Delmas. Merci aux équipes web et vidéo. Demain, nous consacrerons une émission à Solange pour les 10 ans de son album exceptionnel, A Seat at the Table. À demain. Après le journal, vous avez rendez-vous avec Fabrice Douel pour Affaires Sensibles.
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1: 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Et maintenant, les informations avec Juliette Gloria. Bonsoir Juliette.
3: Bonsoir. 440 interpellations et des dizaines de blessés du côté des enseignants. La violence autour des blocus des lycées monte d'un cran. Les lycéens ne se sentent pas écoutés. Retour sur cette journée de mobilisation, nous sommes dans l'Hérault. Mobilisation de la fonction publique, aussi 300 000 personnes dans les rues selon la CGT, 200 000 selon la police. Nous serons au sein du cortège parisien avec des fonctionnaires en colère. Jordan Bardella en guerre contre Mediapart, le patron du RN, accusé d'avoir tenu des propos antisémites, redit son innocence et accuse le journal de vouloir tuer sa carrière politique. Vous l'entendrez. Et vous, allez-vous lire un livre soupçonné d'être écrit par une IA? Le livre de Télisson Aurélien s'est déjà vendu à 65 000 exemplaires. Reportage en librairie avec des lecteurs tiraillés.
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3: La tension autour des lycées monte d'un cran au deuxième jour des mobilisations des élèves. Ils réclament plus de professeurs et de meilleures conditions de travail en classe. Un lycée sur 10 concerné par des blocages aujourd'hui et 440 personnes interpellées, annonce le gouvernement ce soir, principalement pour dégradation et violence avec les forces de l'ordre. Illustration à Montpellier où la situation s'est tendue aux abords du lycée Jean Monnet. Retour sur cette journée avec Clémentine Proutot. Les cours n'ont pas commencé. Plusieurs dizaines de jeunes sont postés sur la route devant l'entrée du lycée Jean Monnet quand les forces de l'ordre sont arrivées.

0: IV.
1: Il y a eu des élèves qui ont été tirés par les cheveux, qui ont été pris par le sac à dos.
0: Anissa a 17 ans, elle a assisté à l'intervention de police.
1: Ils nous ont gazés directement dans les yeux, c'était vraiment horrible. Il n'y a pas eu de sommation, enfin c'est inacceptable.
0: Une représentante de parents d'élèves était aussi sur place, elle ne comprend pas la réaction des agents.
2: Ces élèves étaient tout à fait pacifistes, vraiment c'était très choquant à voir.
0: Les lycéens ont été dispersés avant de revenir avec des poubelles pour bloquer l'entrée principale et faire un sit-in.
3: Vous pouvez prendre le méga quand vous voulez parler, si vous voulez donner vos premiers retours.
0: Guillaume est en terminale, pour lui le lycée doit impérativement être rénové.
4: Par exemple, on a le gros bâtiment qui est juste là. Les salles au centre sont hyper chaudes l'été. Enfin, c'est dur de faire cours dedans, vraiment.
0: Depuis la rentrée, 3 demi-journées de cours ont été annulées à cause de la chaleur. Il y a aussi l'internat qui a besoin de travaux. Pour Roxane, les étudiants sont complètement laissés de côté.
5: Au bout d'un moment, on n'en peut plus. On est au lycée, on est là pour étudier, on n'est pas là pour faire des blocus. Et on fait des blocus puisqu'on est obligé, parce qu'on est à cran, on n'en peut plus.
0: Des lycéens ont finalement été reçus par le chef d'établissement avec des représentants de parents d'élèves pour écouter leurs préoccupations.
6: Clémentine Proto d'ici Hérault, et le ministre de l'Éducation nationale annonce au moins 10 blessés du côté du personnel, un professeur frappé dans le Nord et un proviseur blessé par un tir de mortier dans les Hauts-de-Seine. Le corps enseignant en grève aujourd'hui, mobilisation dans les écoles mais aussi dans les hôpitaux, 10% des agents de la fonction publique grévistes, 300 000 manifestants partout en France selon la CGT, 200 000 selon la police, pour dénoncer leur ras-le-bol des salaires trop bas et du coup de la vie. Alexis Morel dans le cortège parisien cet après-midi.
7: Oui, entre manifestants, on partage sa feuille de paye. Quel salaire pour quelle ancienneté? Prenez Julie, bibliothécaire en Ile-de-France.
8: Moi, ça fait une quinzaine d'années que je travaille dans la fonction publique et je suis là, je suis à 1009. Et j'ai passé un concours de catégorie B pour pouvoir être augmenté un peu plus rapidement. Mais en fait, là, j'ai gagné littéralement la première année 9 euros de plus. Ben, c'est plus compliqué maintenant que quand j'ai commencé, en fait.
7: Le sentiment est très partagé ici. Avec un salaire de fonctionnaire, on vit moins bien qu'avant. Le gel du point d'indice ne passe pas. Alors oui, il y a bien des primes, mais rien à voir pour Catherine, infirmière depuis 30 ans.
9: Nous, on veut du salaire en plus, pas des primes. Un tiers de notre salaire, c'est des primes. On les aura pas dans le calcul de notre pension. Je vais partir aux alentours aller de 2900 euros par mois. Et en pension, si j'ai 1007, j'aurai de la chance.
7: Les salaires et l'avenir du service public aussi. Nathalie est conseillère à France Travail, très inquiète des nouvelles coupes qui menacent l'organisme dans le prochain budget.
10: Ce qu'on nous demande, c'est d'adhérer à un projet où il y aura moins de conseillers, avec de plus en plus de demandeurs. Je fais beaucoup de visites d'agence pour voir comment mes collègues vont. Ils sont tristes, ils partent. Dès qu'ils peuvent, les CDD ne restent pas. On est catastrophés par ce qui arrive, en fait.
7: Et ces agents publics ont chaleureusement applaudi les pompiers en colère venus les rejoindre en cours de manif. Car face au manque de moyens, dans les casernes, à l'hôpital, à l'école, on vit tous un peu la même chose, m'a confié un pompier du Nord.
6: Les pompiers étaient 8000 dans le cortège parisien. Leurs syndicats ont été reçus par le ministre de l'Intérieur cet après-midi. Ils saluent des signaux positifs sans grandes annonces. Le chausseur historique André baisse le rideau, placé en liquidation judiciaire aujourd'hui. L'entreprise fondée en 1896 n'a pas survécu au Covid, à la guerre en Ukraine et à l'augmentation des matières premières. Puis au coup fatal porté par la concurrence de la fast fashion et de la mode en ligne, elle ne comptait plus que 30 salariés. 3 semaines après la polémique suscitée autour de la visite d'un groupe de religieux hindous, le directeur de la Tour Eiffel démissionne. Patrick Branco-Ruivo annonce son départ aujourd'hui après 8 ans, fragilisé par une grève de son personnel. Début septembre, il avait fait remplacer les femmes salariées par des hommes le temps d'une journée pour permettre la venue d'une délégation hindoue sur le site. Le registre belliqueux comme stratégie de défense du Rassemblement national. Après une enquête de Mediapart hier qui dévoile des propos antisémites attribués à Jordan Bardella il y a 13 ans, le patron du RN a aussitôt porté plainte pour diffamation et ne se contente pas de clamer son innocence. Il lance une bataille contre le journal d'investigation, parlant même de prémices d'une guerre totale.
11: Je vois depuis plusieurs heures... non pas seulement une tentative d'assassinat politique, parce que en fait l'objectif c'est de tuer ma carrière politique. Il va falloir sortir les casques lourds, parce que la campagne sera longue, parce que nous allons être attaqués, non pas seulement par nos opposants, mais parce que le mouvement que nous représentons dérange, et que face à la perspective de voir le Rassemblement National l'emporter, non seulement nos adversaires semblent obsédés par le Rassemblement National, mais nous sentons depuis plusieurs jours, et je dirais de manière visible par le grand public,

0: depuis plusieurs heures les prémices d'une, d'une guerre totale, de tentatives de déstabilisation de la campagne présidentielle. Donc nous allons nous battre pour la vérité et nous allons nous battre pour mener cette campagne jusqu'à son terme, y compris si elle dérange et y compris si tout est mis en œuvre pour empêcher le Rassemblement National et Marine Le Pen d'arriver à l'Élysée dans quelques mois.
1: Jordan Bardella, toujours soutenu par Marine Le Pen, qui lui redit sa confiance absolue et ajoute « Maintenant, c'est à Mediapart qu'il va falloir dire d'enfiler son costard en Kevlar ». Fin de citation. Le Kevlar, c'est cette matière utilisée dans les gilets pare-balles. Le journal d'investigation dénonce la violence sidérante et les propos d'une grande gravité du RN. Les habitants de Vénissieux et de Vaux-en-Velin devront-ils retourner aux urnes? Les maires LFI de ces deux communes près de Lyon doivent rendre leurs écharpes. La justice vient d'annuler les résultats des élections municipales à cause d'irrégularités sur les listes concurrentes. La commune de Saint-Fons est aussi menacée. Les élus insoumis vont faire appel, ce sera au Conseil d'État de trancher. C'est la première mise en examen dans ce dossier. Un jeune homme de 20 ans soupçonné d'avoir participé aux menaces de mort à l'encontre du maire d'Alès. Il avait dû être exfiltré de son domicile par le RAID cet été. Le suspect, originaire du Gard, s'est présenté au commissariat et avoue être à l'origine de la lettre postée au domicile de l'élu, une enveloppe avec 2 balles à l'intérieur. Après la vague de mobilisation à Madrid provoquée par l'expulsion de Marie-Carmen, 87 ans, de son appartement, le gouvernement espagnol s'attaque à la crise du logement et suspend les expulsions des locataires jusqu'en 2030. Autre mesure, le renouvellement automatique des contrats de location à leur expiration. Deux des principales demandes des manifestants. Encore faut-il qu'elles soient votées par le gouvernement. L'intelligence artificielle doit s'auto-réguler, assure Donald Trump. Le président américain ne souhaite mettre en place aucun garde-fou, aucune réglementation à cet outil. Il assure d'ailleurs avoir signé à l'instant un accord avec les grands patrons de la tech en ce sens et veut officiellement renommer super intelligence au lieu d'intelligence artificielle. Chaque semaine dans le monde, ce sont 1,2 milliard de personnes qui utilisent ChatGPT, annonce par ailleurs OpenAI aujourd'hui. Et Taillison Aurélien, l'a-t-il utilisé cette IA? Son livre « C'était ça ou mourir » a été retiré de la liste Goncourt, mais pas des étals des librairies. Et malgré la polémique, le succès continue. Plus de 18 000 exemplaires vendus cette semaine. C'est un tiers de ce qu'il a vendu en un mois. L'acheter ou pas, les lecteurs sont parfois tiraillés, comme ceux rencontrés par Camille Marigot.
2: Dans cette librairie parisienne, Julien prend le roman de Taillison Aurélien, le feuillette, puis le repose.
3: J'ai eu un mauvais réflexe d'essayer de voir si je reconnaissais une écriture IA, quoi. Est-ce qu'il faut l'acheter, pas l'acheter? Enfin, moi, ça m'écartèle. Moi, je pense que je vais le lire.
2: Intelligence artificielle ou non, la polémique suscite en tout cas la curiosité des lecteurs dans cette librairie.
4: La semaine précédente, on en avait vendu 14, et la semaine dernière, on en a vendu 35. Cette histoire a fait plus que doubler les ventes.
5: Puis je crois qu'il y a encore une commande de 25, non?
2: La libraire Colette Kerber.
5: Je suis très mal à l'aise avec cette histoire, parce que je pense qu'on l'accuse sans avoir encore de preuves. Je sais juste que c'est un homme jeune qui n'a en France strictement qu'un réseau et qui ne peut pas se défendre.
2: Dans sa petite librairie de Souques-sur-Mer en Gironde, Corinne, elle, a décidé de sortir le livre de son rayon principal.
6: Donc il y a une suspicion, on ne peut pas laisser ça dans les meilleures ventes en littérature.
2: Le roman se vend moins, d'ailleurs, dit-elle, il lui reste 9 exemplaires, mais elle ne va pas en recommander pour l'instant.
6: Tant que ça ne sera pas éclairci, je pense que les gens ne voudront pas trop l'acheter, hein. Peut-être pas les vendre, hein, les 9.
2: Et face au risque de doute généralisé, beaucoup de libraires demandent aux éditeurs de filtrer les romans, comme les éditions de l'Observatoire qui viennent de lancer un label 100% humain. En attendant, une autre libraire envisage, elle, d'inviter des auteurs à s'exprimer autour, dit-elle, du biais raciste de la création et de l'IA.
1: Après le beau temps, la pluie, 4 départements en vigilance orange aux orages demain. La Lozère, l'Ardèche, le Gard et l'Hérault. Le Gard où la préfecture suspend la totalité des transports scolaires pour toute la journée demain.
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1: Et le détail de la météo avec vous Stéphanie Fromentin.
8: La chaleur de ce mardi ne sera plus demain qu'un souvenir, puisqu'un front froid associé à une perturbation atlantique gagne l'ouest du pays. Les pluies et les orages, en revanche, vont revenir sur la Bretagne, se renforcer sur le Languedoc et les Cévennes, avec des cumuls de pluie très importants, 100 à 150 mm, localement 200 à 250. Le principal risque concernera surtout les plaines et le littoral. Des orages très pluvieux pourraient provoquer de forts ruissellements et des inondations rapides, notamment vers Montpellier, Nîmes, puis possiblement Avignon et Marseille jeudi. Météo France met en place dès ce soir minuit une vigilance orange pour des risques de pluie, inondations, orages et crues.
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14: Aujourd'hui dans Affaires sensibles, Daniel Craven, une pirate de l'air contre Rabbi Jacob. Le 18 octobre 1973, une élégante jeune femme pénètre dans l'aéroport d'Orly avec son petit chien sous le bras et un objectif en tête: détourner un avion de ligne armé d'une carabine dissimulée dans son sac Hermès. Cette femme se nomme Daniel Craven. Elle est l'épouse du publiciste, comme on disait à l'époque, Georges Craven, futur créateur de la cérémonie des Césars. À l'époque, il assure la promotion des aventures de Rabbi Jacob, de Gérard Houry. Or, c'est la sortie de ce film que Daniel Craven veut empêcher à tout prix. Car la guerre du Kippour fait rage entre Israël et ses voisins, et la jeune femme, qui est à la fois juive et pro-palestinienne, estime que cette histoire de faux rabbin poursuivi par de méchants musulmans ne peut que nuire à la paix. Est-elle folle, idéaliste, visionnaire? Toujours est-il qu'à l'époque, ordre est donné d'abattre cette pirate de l'air pas comme les autres, qui finit dans les oubliettes de l'histoire. Enfin, pas tout à fait. La preuve. La preuve également, avec notre invité aujourd'hui, l'écrivain David Naïm, auteur du roman Daniel veut la paix, inspiré de cette étonnante affaire, ouvrage publié en mars 2025 aux éditions La Tribu. L'affaire Daniel Craven, un récit documentaire de Colin Claveau-Mégevan, réalisation Frédéric Milano.
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14: 6 octobre 1973. Un froid hivernal s'est abattu sur la commune d'Orsay, dans l'Essonne. Sous un épais couvercle de nuages s'élève la Grande Bouchève, manoir flanqué de deux tours sévères, dernier témoin de la puissance des seigneurs d'Orsay, dont le plus célèbre, le magistrat Charles III, boucher d'Orsay, a donné son nom à un fameux quai de la Seine. Dans l'immense salon de ce manoir, une jeune femme est blottie dans un profond fauteuil face à un poste de télé. Elle se nomme Daniel Craven. Brune, mince comme un fil, les yeux bleus en amande, elle ne fait pas ses 35 ans. Ce jour-là, elle a enfilé un simple gilet en maille et un jean, bien loin des robes fourreaux qu'elle arbore sur tapis rouge et qui la transforme, en plus d'un trait de Gaulle façon œil de biche, en une très belle femme. L'une des plus belles de Paris, dit-on bêtement, parce qu'on ne connaît pas forcément les autres, mais on le dit quand même. Malgré la chaleur qui règne dans le salon, elle frissonne. Car l'ORTF annonce la guerre au Proche-Orient.
15: Le conflit israélo-arabe s'est rallumé brutalement au Proche-Orient. Les forces syriennes et égyptiennes affrontent les forces israéliennes depuis 13 heures, heure de Paris. Batailles aériennes et combats au sol sur plusieurs fronts, avec l'intervention des tanks et de l'infanterie. L'opinion internationale est mobilisée. Mesdames, mesdemoiselles, messieurs, bonsoir. Voilà résumé à grands traits la situation de guerre qui s'est installée aujourd'hui au Proche-Orient. Les événements de l'après-midi sont en tout cas les plus graves dans cette partie du monde depuis la guerre des six jours en juin 1967. C'est évidemment la grande information de la journée, et vous vous en doutez, nous allons y consacrer une large place dans la présente édition.
14: Quand elle entend ces mots, Daniel se recroqueville dans son fauteuil. Car 6 ans plus tôt, elle a assisté, impuissante, à la guerre des six jours opposant Israël à l'Égypte et à ses alliés, la Syrie, la Jordanie et l'Irak. Ils vont prendre une raclée pour un bilan dramatique de plus de 16 000 morts, principalement du côté arabe, et un grand chamboulement géopolitique. Car à l'issue de cette guerre éclair, Israël s'empare du plateau du Golan syrien, la Cisjordanie, Jérusalem-Est, jusqu'ici sous contrôle jordanien, ainsi que la bande de Gaza et le Sinaï égyptien. Énorme prise de guerre. C'est cette situation qui conduit à l'embrasement de 1973 comme un feu mal éteint. Cette année-là, le président égyptien Anwar el-Sadat lance, aux côtés de la Syrie, une vaste opération surprise visant à reprendre le Sinaï, le plateau du Golan. Il n'a pas choisi la date au hasard. Le 6 octobre 73 marque la fête de Kippour, le jour du grand pardon, le plus saint du calendrier hébraïque. Daniel en est d'autant plus meurtri qu'elle est convertie au judaïsme et profondément attachée à la défense des peuples opprimés, à commencer par les Palestiniens. 700 000 d'entre eux ont été expulsés de leur terre par Israël en 1948 et vivent actuellement dans des camps de réfugiés qu'elle a vus de ses yeux vus lors d'un voyage en Israël quelques années plus tôt. Son idéal n'en a été que renforcé. La paix, maintenant et pour tous. Pendant que Daniel se ronge les sangs devant le spectacle dramatique de la guerre, son mari, Georges, a des préoccupations plus pragmatiques. D'ailleurs, qui est cet homme de l'ombre dont tous les Français connaissent le travail sans avoir entendu son nom ? Né Joseph Cohen en 1914, francisé en Georges Craven, il s'engage dans la résistance durant la guerre. Dans les années 50, il devient journaliste avant de s'essayer à une profession encore balbutiante, publiciste, comme on disait à l'époque, on dit maintenant publicitaire. Ses clients, les réalisateurs Jean Renoir, Max Ophuls et Henri-Georges Clouzot, ainsi que les acteurs Jean Gabin, Brigitte Bardot et le couple Montand-Signoret, excusez du peu. Portrait de cet homme sur la RTBS en 1968.
11: Ses amis l'appellent Big Boss. Ses ennemis affirment qu'il est le plus prestigieux vendeur de vin de Paris. Il s'appelle Georges Craven, il a 54 ans, il est né à Kérouan, en Tunisie. Son métier, c'est de lancer des films ou des spectacles, à coups de millions. Pour faire parler du jour le plus long, il a fait chanter Edith Piaf du haut de la Tour Eiffel.
12: Est-ce qu'il y a des trucs pour lancer un film ?
16: Des trucs, ça consisterait à tromper un peu le public ou à trouver une astuce. La première fois où on a présenté la première partie de Guerre et Paix, j'avais eu l'idée de recréer l'atmosphère en faisant tomber de la neige, ce qui a été une surprise pour les spectateurs. Et il y a eu le lendemain, évidemment, des photos montrant les spectateurs sortant sous la neige, un peu comme la pluie à la sortie du cinéma publiciste le soir des parapluies de Cherbourg.
14: En cette même année 68, Georges Craven épouse Danielle Baptiste, née à Paris 30 ans plus tôt. Elle a la moitié de son âge. Elle est belle, mais surtout drôle et intelligente. Deux qualités qu'on n'attend pas forcément chez une femme à l'époque. Non, à l'époque, c'est plutôt sois belle et tais-toi. À propos de Georges et Danielle, le cinéaste Gérard Oury écrit dans ses mémoires. Jolie, élégante, 35 ans, deux enfants que le couple chérit, les Craven donnent l'image du bonheur. Gérard Oury, justement, est un client et un proche de Georges Craven, qui l'accompagne de succès en succès. En 1973, le réalisateur vient d'enchaîner quatre cartons au box-office. Le Cornio, La Grande Vadrouille, Le Cerveau et La Folie des Grandeurs. Et le 18 octobre, il s'apprête à sortir ce qu'on nommera quelques années plus tard un blockbuster, Les Aventures de Rabbi Jacob, avec Louis de Funès dans le rôle-titre. Le film suit un certain Victor Pipivert, chef d'entreprise raciste et antisémite, qui se retrouve propulsé dans la peau d'un rabbin pourchassé par des barbouzes musulmans au fil d'une série de rebondissements loufoques.
17: Monsieur ne m'avait pas dit que monsieur était juif ?
18: Parce qu'hier je ne l'étais pas, voilà. Je vous en supplie, ne dites rien ou je suis perdu. La police, les marabouts, tout le monde veut ma peau.
19: Mais qu'est-ce que monsieur a fait ?
18: Rien, Salomon, je suis innocent, je vous le jure. Alors, écoutez, vous me cachez et moi je vous réengage. Et je vous donne les fêtes juives, les fêtes catholiques, les fêtes protestantes. Plus tous vos sabbats et tous vos dimanches. Allez, coup du gamin.
19: Et les fêtes musulmanes, vous me les donnez aussi ?
18: Ben, sauf que je vais faire ici, les fêtes musulmanes.
19: Et lui ? Mohamed Larbi Slimane. Qu'est-ce qu'il vient faire ici ?
18: Qui c'est ?
20: Rabbi Jacob, elle va danser.
14: Georges Craven croit beaucoup au succès de Rabbi Jacob. Mais voilà que la guerre éclate au Moyen-Orient, sur fond de fortes tensions en France entre les forces politiques traditionnelles et de jeunes gauchistes très préoccupés par le sort des pays qu'on dit alors du tiers-monde. Et ils ne sont pas les seuls. Daniel, la propre épouse du publicitaire, estime qu'il serait indécent que le film sorte alors que les bombes pleuvent au Proche-Orient. Mais Georges Craven balaye les critiques de la jeune femme d'un revers de la main. Voyez-vous, elle a toujours été très sensible, un peu exaltée. Il a fallu la faire hospitaliser récemment pour dépression. Et puis, le conflit va finir par se tasser. Mais voilà que les jours passent, qu'Israël répond aux attaques de ses voisins par un déluge de feu, et que le bloc soviétique fournit toujours plus d'armes aux pays arabes, soucieux de tenir en respect Israël et son principal soutien, les États-Unis du président Nixon. Au fil des semaines, le prix du baril de pétrole s'envole. Les médias ne parlent plus que de la guerre du Kippour. Et à quelques jours de la sortie des aventures de Rabbi Jacob, une question se pose. Le vrai faux rabbin va-t-il mettre le feu aux poudres en France? Vladimir Cosma, qui signe la bande originale du film, se souvient d'un échange tendu entre Gérard Oury et le réalisateur Henri Verneuil dans l'émission Un film et son époque sur France 5.
0: Quand le film est sorti, je me rappelle d'une projection mémorable, première projection au studio de Billancourt, où il y avait Henri Verneuil. Et Verneuil qui dit très sérieusement à Gérard, il dit, écoute, Gérard, ton film est un grand film et tout ça, mais il faut surtout pas le sortir maintenant. On est en pleine guerre du Kippour, c'est une catastrophe. C'est-à-dire que ça va être des émeutes, ça va être des attentats et tout ça. C'est une très très grave. On peut pas plaisanter aujourd'hui avec ce problème-là, même si c'est fait avec délicatesse, avec humour, avec tout ça, il faut surtout pas sortir le film.
14: Oury en rage. Daniel Craven, Vladimir Cosma. Allez, au diable les oiseaux de mauvais augure. Donc, le réalisateur refuse de repousser la sortie de son Rabbi Jacob. Il a passé un an et demi à plancher sur le scénario avec sa fille, Danielle Thompson. C'est pas pour rien. Et puis il a fallu trouver les financements. Plus d'un milliard et demi de francs. Anciens, évidemment. Et cela n'a pas été chose aisée, vu le côté inflammable du film. Quant au tournage, il a été épique. 6 mois de travail, 2 millions de plans tournés entre Paris et New York, et une série de difficultés techniques que nous vous avons racontées d'ailleurs dans notre émission consacrée aux aventures de Rabbi Jacob. Non, vraiment, les enjeux sont trop gros pour appuyer sur pause. Georges Craven partage l'avis de Gérard Oury. Il faut défendre le film, coûte que coûte. Et il se trouve que Craven a le bras long. Il connaît bien le préfet de Paris, l'homme qui signe les autorisations pour les tournages dans la capitale. Et il dîne régulièrement avec des ministres. Quant au couple Pompidou, alors là, il l'adore. Donc, c'est entendu, Rabbi Jacob peut sortir. En même temps qu'il active son réseau politique, Craven peaufine l'argumentaire du film, Coury déroule ensuite sur les ondes, notamment sur France Inter, le 17 octobre, veille de la sortie du film.
21: Gérard Oury, c'est la question que tout le monde se pose aujourd'hui. On peut se demander quelle sera la réaction du grand public. Est-ce que vous n'êtes pas un petit peu inquiet de certaines de ces réactions? Et pourquoi avez-vous maintenu cette sortie?
22: Tout simplement parce que les aventures de Rabbi Jacob, au travers du véhicule comique, c'est un film qui est contre l'intolérance, d'une part. Et découlant de cela, c'est un film qui parle de fraternité entre les hommes. Est-il judicieux d'annuler la sortie d'un film ou de ne pas le sortir quand précisément les hommes sont en train de se battre et de se tuer lorsqu'on parle de fraternité? Ça, je ne prétends pas avoir fait non plus un film à message, mais un moment de Funès dit, mais dites donc, vous, le Salomon, Slimane, Salomon, vous ne seriez pas un peu cousin? Et le juif dit, cousin? Et l'arabe dit, éloigné. Il se serre la main pendant une fraction de seconde.
14: Et Danielle Craven, elle ne l'entend pas de cette oreille. Et puis il y a une chose que cette pacifiste aborde autant que la guerre, le business, qui consiste à vendre des armes ou bien des films au mépris des conséquences sur les vies humaines. Que le public se gausse pendant que le sang coule sur le plateau du Golan, hors de question. Que des producteurs s'enrichissent tandis que des enfants palestiniens survivent ou tentent de survivre derrière des barbelés à la merci du prochain démembrement de leur terre, non, 10 fois non. Plus le conflit se durcit, plus la situation rend Daniel malade. De son côté, Gérard Oury n'est pas aussi serein qu'il n'y paraît. Il vient de recevoir plusieurs lettres anonymes l'implorant de ne pas sortir son film. Est-ce Daniel Craven qui les a écrites, ces lettres? Le réalisateur en est certain, mais il n'en démord pas. Le film sortira le 18 octobre, comme prévu. La jeune femme va donc devoir trouver plus efficace qu'un bout de papier pour se faire entendre. Et elle va viser très haut. Un véritable coup d'éclat que même son publicitaire de mari n'aurait osé imaginer. Ce qui inspire Daniel Craven, c'est une nouvelle méthode employée par des activistes depuis la fin des années 60, le détournement d'avions. À l'époque, les règles de sécurité dans les aéroports sont pour le moins rudimentaires. Alors, des Black Panthers américains, groupuscules d'extrême gauche, en passant par le Front Populaire de Libération de la Palestine, on s'arme de revolvers ou de couteaux et on menace l'équipage pour exiger la libération de prisonniers politiques, obtenir l'asile à Cuba ou tout simplement promouvoir la cause. Une femme a participé à l'une de ces opérations, Leila Khaled. En 69, cette jeune Palestinienne, qui a grandi dans les camps de réfugiés, participe au détournement d'un avion de la TWA à destination de Tel Aviv avant d'être interceptée. Son portrait, keffieh sur la tête, Kalachnikov à la main, fait alors le tour du monde. Bassam Abou Sharif, dirigeant du Front Populaire de Libération de la Palestine et futur conseiller de Yasser Arafat, revient sur cette attaque lors d'une interview sur le RTF en mars 73.
3: Le simple fait que vous êtes là, en train de m'interviewer à ce sujet, prouve que le monde s'est intéressé à l'expression « problème palestinien ». Nous savons que le monde trouve cela choquant. Les gens commencent à dire « pourquoi les Palestiniens font-ils cela ? Pourquoi ont-ils détourné cet avion ? Pourquoi ont-ils attaqué telle ou telle cible ? Parce que tous les peuples de la Terre n'ont pas levé le doigt contre l'injustice qui nous était faite. C'est seulement une goutte d'eau, les malheurs subis par les passagers. C'est une goutte d'eau dans la mer des malheurs que nous avons vécu depuis 25 ans.
14: Vous l'avez compris, Daniel veut faire la même chose. Pour que Rabbi Jacob ne sorte pas sur les écrans, mais surtout pour défendre un idéal de paix et de justice, pas pour des histoires de pouvoir et de fric, ces veaux d'or modernes. Alors, la jeune femme prépare ses affaires. Une valise, son petit chien et, dans son luxueux sac Hermès, une carabine 22 longs rifles à canon court, direction l'aéroport d'Orly.

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0: Le 18 octobre 1973, une jeune femme brune s'installe en première classe du Boeing 727 Paris-Nice d'Air France. Son nom, Daniel Craven, épouse de George Craven, le publicitaire de Gérard Houry qui s'apprête à sortir Les Aventures de Rabbi Jacob en pleine guerre de Kippour. Avant d'embarquer, Daniel a rédigé une lettre manuscrite de 3 pages dont elle a laissé une copie dans le salon VIP d'Air France. L'original, elle la tient là, dans sa main, qui tremble légèrement. La voici.
2: Pour comprendre ce détournement, il faut savoir 1. Que je ne suis pas mégalomane comme Jésus-Christ ou De Gaulle. 2. Que n'entendant pas de voix, je ne me prends pas pour Jeanne d'Arc. 3. Je suis saine d'esprit aux dernières nouvelles. Mon acte individuel n'existe que parce que personne n'a aidé le grain de poussière qui se heurtait aux pots de fer que sont l'égoïsme, le fric, la politique, l'indifférence et la théorie de Peter. Le fric. À cause de lui, les Américains soutiennent Israël. Ils ne font pas de sentiments. Un film comique et excellent est obligé de sortir parce que trop d'argent est engagé. Alors que sa sortie est aujourd'hui indécente. En conséquence, toutes les bobines et le négatif des aventures de Rabbi Jacob doivent être portées chez un huissier, mis sous scellé et ne sera projeté que lorsque des Israéliens et des Arabes ne mourront plus.
0: Dans la suite de sa lettre, articulée point par point autour des combats qui lui sont chers, Daniel Craven exhorte les Français à délaisser leurs voitures, car le prix de l'essence les obsède davantage que la vie des peuples au Moyen-Orient, et de privilégier le vélo, 50 ans d'avance. Puis elle demande la protection, je cite, des Indiens du Brésil qui sont gibiers, des Ukrainiens déplacés en URSS, des Kurdes qu'on extermine, des Noirs d'Afrique du Sud, des Irlandais du Nord qui se livrent une guerre de religion et des Palestiniens qui croupissent sous des tentes dans des conditions immondes. Je cite. Enfin, Daniel Craven s'adresse au président Pompidou et exige qu'il vire du gouvernement les hommes illustrant le fameux principe de Peter, celui qui veut que dans une hiérarchie, tout employé a tendance à s'élever à son niveau d'incompétence. En l'occurrence, le Premier ministre, Pierre Messmer, qui parle mais ne fait rien, je cite toujours, et le ministre de l'Intérieur, Raymond Marcellin, qui tabasse trop et qui ne dit rien, je cite encore. Il se trouve que Daniel connaît bien ces hommes via son mari qui gravite dans les cercles du pouvoir. Elle sait leur bassesse et leur petite manigance. Marcellin n'est-il pas un ancien vichiste, converti de la dernière heure au gaullisme avant d'être nommé par Pompidou pour orchestrer la répression post-mai 68 ? Marcellin alias Raymond Lamatraque vient justement de voir son autorité mise à mal par un autre pirate de l'air, un certain Janquet, militant tiers-mondiste, mobilisé pour l'indépendance du Pakistan oriental, le futur Bangladesh. En 71, Quay avait détourné un avion pour alerter l'opinion, inspiré par l'écrivain André Malraux, médiatique défenseur du Bangladesh libre. Le 12 octobre 73, soit 2 ans après son action et 6 jours avant celui de Daniel Craven, Janquet évite la prison au grand dam des autorités. Car ainsi en a décidé la cour d'assises de Versailles.
3: Soldat sans drapeau, idéaliste, dit-on de lui. Pourtant, le 3 décembre 1971, son idéal va l'entraîner un peu loin. Vous vous souvenez sans doute, c'était à Orly. Un homme se rend maître d'un Boeing des Pakistan Airlines. En échange de la vie des passagers, il réclame 20 tonnes de médicaments pour venir en aide aux victimes du Bangladesh. Le détournement d'Orly lui vaudra 5 ans de prison avec sursis grâce à l'intervention d'André Malraux.
4: Quand j'ai fait l'appel, il y a ceux qui ont répondu à ce que je demandais. Je n'avais demandé à personne d'arrêter des avions. Mais enfin, je n'ai pas le droit de dire, moi, il n'avait qu'à faire exactement ce que j'ai dit. J'ai dit ce que j'ai dit. Ce garçon l'a interprété comme vous savez. Bon, au fond, on l'a tué personne.
0: Là-haut dans le ciel, Daniel a cette affaire bien en tête. Et comme Janquet, elle a la conviction qu'elle s'en sortira. Bon, elle n'en est pas moins nerveuse. Ce n'est pas tous les jours qu'on détourne un avion. En cabine, personne ne se doute de rien. Les passagers commandent du champagne, insouciant. Mais à chaque bouchon qui saute, Daniel se crispe et protège son visage de ses 2 mains. Mais enfin, madame, ce n'est rien, la rassure une hôtesse de l'air. Daniel finit par se lever. puis se dirige vers les toilettes situées à l'arrière de l'avion avant de s'assurer qu'elles sont bien verrouillées. Voilà, nous y sommes. Avec précaution, Daniel sort la lettre de son sac, la glisse sous la porte, puis elle tambourine. Attention, je suis armé. Et j'exige que ce courrier soit remis immédiatement aux deux commandants de bord, lance-t-elle à la cantonade. Quelques minutes plus tard, le téléphone du préfet de Marseille, un certain René Eckenroth, se met à sonner. Le Paris-Nice d'Air France vient d'être détourné par une pirate de l'air qui réclame que l'avion rallie l'Égypte, mais aussi que le ministre de l'Intérieur et le Premier ministre soient limogés. Rien que ça. Que se trame-t-il alors par téléphone entre le préfet et le sommet de l'État ? Une chose est sûre. Dans l'avion, l'équipage est sur les dents. Daniel, qui est à présent sorti des toilettes avec sa carabine, veut exercer un contrôle total sur la destination de l'appareil. L'un des pilotes propose alors de poser l'avion à Marseille-Marignane pour le réapprovisionner en kérosène et débarquer les passagers. Soit. Mais ce que Daniel ne sait pas, c'est que dans son bureau, le préfet Eckenroth n'est pas du tout disposé à négocier. Il ne faudrait pas que les revendications de la pirate de l'air fassent les gros titres. Pas après l'humiliation nationale de l'affaire Jeanquet, ça suffit. À bord du Paris-Nice, qui vient de se poser sur le tarmac de Marignane, on évacue les passagers. Et il ne reste qu'un pilote et un steward, un certain Jackie Lapoussière. Il raconte la scène au micro de RTF dans la foulée du détournement.
5: Au départ, il manifestait juste avec un pistolet, nous avons vu par la suite qu'il devait être un pistolet armé à blanc. Ensuite, une carabine qui, elle, était chargée avec un cran de sécurité.
6: Et vous a-t-elle dit pourquoi elle voulait détourner cet avion ? Quelle était sa
5: motivation ? Oui, pour éviter la publication l'apparition d'un film ce soir sur les écrans.
6: Ce film, c'est Rabbi Jacob.
5: Vous avez gagné.
6: C'est en relation avec les incidents, avec les événements du Moyen-Orient.
5: D'après ce qu'elle m'en a dit, oui. Enfin, c'est une personne qui était à peu près, un peu contre tout, si vous voulez. Elle en avait à M. Mesmer, à M. Marcelin. Ensuite, nous avons discuté un petit moment pour essayer d'étendre l'atmosphère. Vous voyez, c'était assez difficile.
6: Vous n'avez pas assisté au dénouement ?
5: Rapidement. Vous savez, arrivé au niveau des premières classes, parce que je ne pouvais plus reculer, eh bien là, je suis parti rapidement. Le restant, je ne peux pas vous en dire plus.
0: 3 heures après l'atterrissage à Marignane, Daniel accepte qu'un groupe de 3 hommes, un mécanicien et 2 stewards, montent à bord du Boeing. Malgré l'épuisement, la jeune femme veut croire qu'elle touche au but. Oui, elle va réussir à braquer un puissant projecteur sur les opprimés de ce monde. Mais en réalité, les hommes qui pénètrent sans un bruit dans l'avion ne sont pas de simples employés, mais des agents du GIP, le groupe d'intervention de la police. Le plus expérimenté se nomme Paul Caparros, un tireur d'élite qui s'est porté volontaire pour neutraliser la jeune femme. Dans son costume de mécano, il remonte l'allée centrale d'un pas décidé, tandis qu'à l'autre bout de l'appareil, Daniel lève sur lui son regard bleu azur. Mais à quoi pense-t-elle quand elle aperçoit le trou noir du canon P-38 de l'homme qui lui fait face ? Au visage de ses enfants adorés, un petit garçon de 6 ans et une fillette de 4 ans ? À celui de son mari, le pragmatique Georges, qui l'aime malgré son tempérament volcanique ? Mais la main de Paul Caparros ne tremble pas. Il appuie sur la détente, faisant exploser la tête de Daniel d'une balle de 9 mm qu'il atteint en pleine joue. Puis il tire 2 autres balles, dont la dernière se loge dans le cœur. Daniel Craven, pacifiste, amatrice de jazz et de géopolitique, est morte. Sur le tarmac, le préfet Eckenroth se félicite de l'opération.
7: Elle voulait se poser dans des régions ahurissantes parce qu'on ne comprenait pas où elle voulait vraiment aller. On lui a emmené le camion d'essence, vous avez vu, et puis elle a demandé à manger. À ce moment-là, 3 hommes de mon jeep, du groupe d'intervention de la police, se sont déguisés en steward et en mécanicien et ont pu pénétrer dans l'avion. Mais subitement, elle a mis en joue le mécanicien, un de mes hommes qui était mécanicien, qui a eu le réflexe immédiatement de dégainer et de tirer, la blessant gravement.
6: Il y avait légitime défense.
7: Ah oui, parce que un de mes hommes a été mis en joue et il y avait la vie du steward.
0: Vers 13h, les radios annoncent que le détournement du Paris-Nice d'Air France est soldé par la mort de la pirate de l'air. Puis à 16h, son identité est révélée. Il s'agit de Danielle Craven, épouse du mania du cinéma George Craven, qui évidemment est effondré. La nouvelle se répand comme une traînée de poudre parmi les amis de la jeune femme. Ils ne reconnaissent pas le portrait que les autorités font d'elle et qui est repris avec complaisance par les grands médias. On y entend que Danielle Craven était une exaltée tenant des propos incohérents, bref, une folle. Cet adjectif qu'on accole si facilement aux femmes qui ne restent pas à leur place. Sur France Inter, l'une de ses amies, à qui elle avait confié la veille son projet de détournement, tente d'expliquer qui elle était réellement.
8: Effectivement, elle était un petit peu à bout de nerfs, mais elle était tout à fait lucide. Elle savait la portée de son acte. Elle n'acceptait pas les minorités qui étaient persécutées. Elle n'acceptait pas que les gens souffrent.
9: Et donc, quand vous l'avez rencontrée hier soir, elle était parfaitement consciente...
8: Elle était parfaitement consciente de ce qu'elle allait faire, entièrement décidée.
9: Et elle vous a dit ça comment ?
8: Elle m'a dit, je vais détourner un avion. Paris-Nice, j'ai trouvé ça un peu étonnant. J'ai commencé par le prendre à la plaisanterie en lui disant, mais enfin, c'est pas sérieux, Daniel. C'est pas possible, de toute façon. Puis j'ai essayé de lui démontrer qu'en plus, ça servirait pas à grand-chose parce que ça allait faire un coup d'éclat, qu'on allait en parler pendant 24 heures et puis que les motifs profonds pour lesquels elle le faisait, on n'en parlerait pas.
9: Je vous vois désolé.
8: Oui, désolé de pas avoir pu faire quelque chose pour elle.
0: Mais cet émouvant témoignage se fracasse contre le mur du récit officiel, tout comme les doutes des proches de la victime. Dans un article publié en 2022 par le Nouvel Obs, l'écrivaine Sylvie Maton, amie de Danielle Craven, dresse une liste exhaustive des zones d'ombre du dossier. Pourquoi les autorités ont-elles affirmé qu'elles ignoraient l'identité de la jeune femme alors qu'elles avaient accès à la liste des passagers VIP ? Le jour des faits. Avant même que le Boeing ne se pose sur le tarmac, le fils aîné de George Craven n'a-t-il pas reçu un appel du secrétariat de son père, lui intimant l'ordre de se rendre à Marseille, ce qui prouverait que l'identité de la pirate de l'air était connue. La théorie de Sylvie Maton, c'est que son ami en savait trop. Dans le Nouvel Observateur, l'écrivaine raconte son long entretien avec un témoin clé du drame, le chef de cabine de la poussière. 2 ans après, affirme-t-elle, il était encore très affecté par l'exécution de sang-froid de la jeune femme et par ses ultimes confidences, ses révélations sur les ministres Mesmer, Marcelin, ainsi que sur les combines d'argent qui concerneraient alors les chantiers parisiens des Halles et de la Villette. La mort de la jeune femme serait donc un assassinat politique qui plus est, sur fond de magouilles immobilières et financières. Et c'est aussi l'avis de George Craven, qui en 1974 assigne l'État français en justice. « Je veux tout savoir », déclare-t-il.
10: Aujourd'hui, George Craven réclame justice. Les policiers ont affirmé alors que Mme Craven avait tiré la première, ils avaient donc riposté en état de légitime défense. Mais au cours de la reconstitution du drame, le 1er novembre dernier, le projectile destiné aux policiers n'a pas été retrouvé dans la carlingue de l'appareil. C'est entre autres choses sur ce fait que s'appuie aujourd'hui George Craven pour réclamer justice et réparation symbolique.
0: Mais un an plus tard, George Craven est débouté de sa plainte en première instance, puis en appel. Motif ? Elle est irrecevable au nom de la légitime défense de l'agent de police Caparros. Le problème, c'est que les juges se fondent essentiellement sur les rapports de la dite police, au mépris d'éléments plus que troublant, comme ce rapport d'autopsie qui montre que Danielle Craven n'a jamais épaulé sa carabine. Malgré tout, son mari finit par renoncer à sa quête de vérité, qui entre si fortement en contradiction avec son métier d'entre-gens et de pouvoir. En 76, il lance la première cérémonie des Césars, puis celle des Sept d'Or, puis les Molières. Quant à Gérard Houry, il attire plus de 7 millions de spectateurs avec ses aventures de Rabbi Jacob, qui deviennent un classique du cinéma français. Pendant ce temps, à 3000 km de là, la guerre d'Ikipour s'achève. Le 25 octobre 1973, elle fait plus de 25 000 blessés et 12 000 morts, dont 9 500 côté arabe.
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0: Aujourd'hui, l'affaire Danielle Craven, notre invité David Naïm. Bonjour.
11: Bonjour.
0: Vous êtes écrivain. Daniel veut la paix, votre troisième roman, a été publié en mars 2026. Cette année, il est tout récent, aux éditions La Tribu. Et il s'agit d'une fiction, mais alors totalement inspirée de l'affaire que nous venons de raconter. Pour commencer, comment avez-vous découvert Daniel Craven, cette femme oubliée par l'histoire, faut bien le dire?
11: Alors c'est une amie en fait qui, en regardant un documentaire sur Louis de Funès, a entendu parler de cette histoire-là, elle me l'a raconté. Alors moi j'ai trouvé totalement évidemment frappant le fait divers en lui-même, Rabbi Jacob, le détournement d'avion.

0: Et moi, ce qui m'a vraiment intéressé par-dessus tout, c'est comment, à côté de ce monument de la culture française, il y avait un cadavre et que personne ne le voyait, personne ne le regardait. Et donc, au-delà de l'histoire, c'est cette fabrique de l'oubli, moi, qui m'a beaucoup intéressé, dans laquelle j'ai eu envie de me plonger pour en comprendre un petit peu le mécanisme.
1: Alors, on s'est rejoint parce que on a raconté l'histoire et les coulisses du film Rabbi Jacob, et je me souviens que cette histoire a tenu quelques lignes, évidemment, on n'allait pas l'occulter. Je me souviens que nous nous sommes dit, il faudra revenir quand même sur cette histoire dans l'histoire, c'est ce que nous avons fait aujourd'hui. Dans votre roman, vous mentionnez des extraits de la lettre de Daniel Craven, on l'a diffusé, mais aviez-vous envie de la réhabiliter, ou du moins de redonner à son geste sa portée politique ?
0: Alors, la réhabiliter, je crois pas, parce que c'est quand même compliqué de faire passer un détournement d'avion, une prise d'otage pour un geste héroïque. Mais moi, ce que j'avais envie de faire, c'était de la comprendre, et puis de la remettre en mémoire, parce que... Déjà, sa lettre existe, et sa lettre, elle montre une chose, c'est qu'elle a, elle fait un acte politique.
1: Complètement.
0: La lettre est très claire là-dessus. Et puis, par ailleurs, au-delà du geste lui-même, moi, je trouve qu'il est très intéressant pour ce qu'il dit d'aujourd'hui, c'est-à-dire, on voit aujourd'hui, et à travers son geste, cette espèce de pas de deux macabre qu'on observe aujourd'hui, c'est-à-dire, d'un côté, le mépris des puissants, pour reprendre un petit peu les expressions de Daniel, qui génère de la violence et qui, d'une certaine manière, pour ceux qui s'engagent, la légitime. Et puis, de l'autre côté, cette violence qui, à son tour, légitime des actes et des tentations autoritaires de l'État. Et donc, il y a une illustration, en fait, de ce qu'on voit, de ce qu'on craint aujourd'hui, qui est très, très intéressante, à mon sens, dans le geste et dans ce fait divers.
1: Est-ce qu'on sait si elle avait vu le film, avant qu'il sorte ?
0: Elle l'avait pas vu.
1: C'est important, parce que quand on voit le film... Bon, c'est un film très tendre, hein, je trouve, pour la communauté juive. Uri a fait quelque chose, oui, de tendre. C'est joli, c'est... Et donc, si elle avait vu le film, peut-être qu'elle l'aurait vu à travers ça, quand même, un message pacifiste.
0: Alors, oui, c'est un peu ça qui est triste, parce que ce film parle de fraternité, et elle revendique la fraternité. Mais d'ailleurs, je pense que c'est un point important à faire, en fait, le film, bien que ne l'ayant pas vu dans sa lettre, elle le qualifie d'excellent. Donc c'est pas le film en elle-même, en fait, qu'elle conteste.
1: Oui, c'est le timing.
0: C'est le timing de la sortie, et ce que ce timing révèle, selon elle, de priorité donnée au commerce, au business, à l'argent. Et c'est ce cynisme, en fait, qu'elle voit. Voyez qu'elle voulait dénoncer.
1: Le fameux veau d'or. Alors, nous sommes 5 ans après mai 68, j'ai envie de dire, là concernant, soyez réaliste, demandez l'impossible. Hein, c'est une idéaliste, vraiment une idéaliste, visionnaire également. Et puis il y a, ça on l'a bien compris, hein, et puis il y a l'autre volet de cette histoire. Nous avons évoqué la thèse de Sylvie Maton, amie de Daniel Craven, qui estime qu'elle a été tuée car elle en savait trop sur de possibles magouilles de Marcelin et du Premier ministre Pierre Messmer. Bon, qu'en pensez-vous ?
0: Alors moi, j'ai pas d'éléments. J'ai trouvé dans toutes les archives aucun élément pour le dire. Ouais. En revanche, ce qui était intéressant pour reprendre ce que vous disiez, c'est que elle était, parce qu'elle venait de ce monde-là, une experte en fait en communication. Son mari, George Craven, était un génie, même on peut le dire, hein, de la communication. Donc elle savait qu'un acte n'existe que par le récit, que par les relais, et donc je pense que c'est sa motivation première, c'était justement de faire porter un certain nombre de revendications, notamment la fraternité entre les peuples, notamment ce que vous disiez, l'incompétence supposée de la classe dirigeante et de la classe politique. Donc elle était, elle, dans cette revendication-là. Et par contre, ce qui est sûr, c'est que je ne sais pas encore une fois s'il y avait un complot, mais il y a eu un crime d'État dans le sens où effectivement elle était abattue quand il n'y avait aucune nécessité de l'abattre. Et ça, pour le coup, tous les PV que j'ai pu consulter de la police, du GIPN, de Paul Carreau...
1: Et puis l'autopsie qui dit qu'elle n'a pas armé, enfin elle n'a pas mis son fusil à l'épaule. Quoi.
0: Et puis la chronologie des faits est assez parlante. Hein. C'est-à-dire que le préfet, l'avion arrive à 12h45, le préfet Ekenroth arrive à 14h. Il ordonne une heure plus tard à Caparros et au GIPN, l'ancien GIGN, de rentrer. Elle est abattue juste après. Donc on est dans un espace de temps très réduit. Vous parliez de Jeanquet.
1: Alors justement, c'est ça peut-être la motivation principale du pouvoir, c'est de ne pas se faire humilier une deuxième fois.
0: Oui, puis je pense que la traité de Foltz, c'est effacer toutes les revendications. Ouais. Et puis ces revendications, encore une fois, elles sont...

0: finalement. Et c'est ça aussi qui est très intéressant au regard de ce qu'on voit aujourd'hui, c'est que finalement, sa revendication qui est la fraternité, elle paraît subversive pour l'État, donc elle n'est pas. On aimerait parfois et on pense parfois que la fraternité c'est un peu niais, hélas. Mais aujourd'hui, on voit que c'est un combat. C'était le sien et c'est peut-être aujourd'hui d'ailleurs le seul combat qui vaille. Hein.
1: Et puis, quand même, il y a ce côté étonnant de cette femme qui vit dans un milieu très privilégié. Ça paraît très confortable pour elle. Hein. Et ben non, ses convictions l'emportent.
0: Oui,
1: c'est formidable.
0: Hein. Oui, elle vient en fait d'un monde
1: proche du pouvoir, proche de l'élite.
0: Un monde proche du pouvoir et c'est un monde qu'elle combat. Alors, on pourrait voir ça comme une incohérence, mais finalement, c'est une démarche assez classique hein, de combattre à l'intérieur. Et ce qui est aussi très beau, c'est que c'est romanesque. Et quand on est un homme, ce romanesque-là, on l'appelle héroïsme. Quand on est une femme, comme Daniel Craven, on l'a appelé folie.
1: Ouais.
0: Et c'est très frappant.
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1: David Naïm, plusieurs grands médias ont relayé la thèse de la folie de Daniel Craven à l'époque. D'autres ont-ils fait un travail plus juste, je pense notamment à la presse écrite?
0: Ce qui est très frappant, c'est que aucun journal que j'ai trouvé n'a contesté la thèse de la folie. Et pratiquement tous ont contesté la réaction de l'État, c'est-à-dire le fait qu'elle ait été exécutée. Et donc ça donne des titres comme celui de Libé, une pirate tuée, un gibier pour des tueurs assermentés, l'Aurore qui posait la question de fallait-il tuer une malade mentale comme on tue un gangster. Donc c'est intéressant parce qu'il y a vraiment personne n'a contesté le fait que l'État avait mal réagi. Mais en même temps, hélas, personne n'a contesté le fait que cette pseudo-vérité, parce qu'il faut bien le dire comme ça, même ce mensonge, Daniel était folle, est resté et a perduré.
1: D'accord. Donc la presse se cabrait contre la violence d'État, en fait. Mais la presse, peu importe la victime, finalement.
0: Exactement, exactement.
1: Ouais. On l'a dit, votre livre est très documenté. Hein, il n'en reste pas moins une fiction. On pourrait débattre longtemps, d'ailleurs, entre la frontière qui sépare le réel de la fiction, elle est ténue chez vous. Vous imaginez quand même un dîner entre les époux Craven, le réalisateur Gérard Oury et le ministre de l'Intérieur Raymond Marcellin. Quel était le but de cette invention, qui n'en est peut-être pas une d'ailleurs?
0: Alors c'est une invention, mais c'est vrai que le travail du romancier, en tout cas sur les archives, il commence souvent là où celui de l'historien s'arrête. Donc il y a bien sûr un contrat avec le lecteur, un contrat de fiction. Mais il y avait une nécessité dans ce dîner qui est très vraisemblable et plausible, parce qu'on sait qu'ils se connaissaient, que Craven fréquentait Pompidou. Mais moi, ce qui m'intéressait, c'était de faire vivre au lecteur justement cette violence qu'a pu ressentir Daniel face à un discours politique hyper structuré, très bien établi, face à des professionnels, face à des professionnels de la communication qui savent convaincre. Et justement, ce dîner était l'occasion de faire vivre ça au lecteur, de faire comprendre que ce que je disais au début, parfois, le mépris génère une certaine forme de violence. Et ça, je pense que ça a été un élément un peu fondateur que je voulais faire ressentir au lecteur.
1: Et même si l'issue de l'affaire est dramatique, votre roman comporte aussi des scènes amusantes. Alors comme cette nuit où Gérard Oury, sa fille Danielle Thompson et Daniel Craven décollent des affiches de Rabbi Jacob dans Paris. Ça existait, ça?
0: Alors en fait, Gérard Oury a raconté ça dans ses mémoires. Donc effectivement, avec Daniel Thompson, il est allé décoller des affiches parce que lui-même doutait du bien fondé de sortir le film. Donc le soir, il sortait avec sa fille et il décollait des affiches. Quand j'ai lu ça, j'ai trouvé ça tellement incroyable comme anecdote que j'ai pris la liberté d'inviter Daniel Craven dedans. Donc il y a un plaisir de romancier, mais il y a un petit peu plus que ça aussi, parce que ce que je trouve intéressant, c'est on entendait Oury parler de fraternité, Daniel Craven parlait de fraternité, mais il y a aussi dans la confrontation de ce geste, celui de l'artiste, celui de l'engagé politique, quelque chose d'intéressant. Donc est-ce que décoller des affiches, des tournées en avion, finalement, qu'est-ce qui est le plus efficace?
1: C'est votre privilège par rapport à nous. C'est-à-dire que quand on trouve l'histoire intéressante, nous on n'a pas le droit de la rendre plus intéressante en inventant.
0: Comme disait Kundera, le romancier a tous les droits.
1: Mais on ne regrette pas non plus, hein, ça reste évidemment passionnant de le faire. Vous êtes...

0: et la Palestine, n'étaient pas du tout que religieux. C'est-à-dire qu'il y avait mille nuances de sionisme et d'ailleurs d'antisionisme, alors qu'aujourd'hui le débat est devenu totalement religieux. Ouais. Ce qui explique à mon sens qu'aujourd'hui il y a ces équations totalement dramatiques entre sioniste égale juif, antisionisme égale antisémite. Donc ça c'est pour moi la première différence. Et la deuxième qui est tout aussi frappante, c'est qu'à l'époque les extrêmes, l'extrême droite, l'extrême gauche, étaient totalement minoritaires. C'était des groupuscules très violents, hein, mais des groupuscules. Aujourd'hui ils sont majoritaires. Et l'extrémisme, aujourd'hui, les partis des extrêmes, aujourd'hui, on connaît leur ADN, hein, c'est pareil, c'est le dogme, et c'est la fin justifie les moyens. Et donc on retrouve en fait, aujourd'hui, une machine à fabriquer de la violence qui est sans commune mesure avec celle de l'époque qui fabriquait des faits divers.
1: Ouais.
0: Comme Daniel Essert, j'ai trouvé ça totalement frappant, et c'est d'ailleurs ce qui m'a donné vraiment envie de faire connaître cette histoire-là, au-delà de la personne de Daniel Craven, parce que pour moi, il y a un message important sur la fraternité comme combat, et pas juste comme idéal, comme combat. Et d'ailleurs, la laïcité, c'est probablement l'arme la plus efficace de ce combat pour la fraternité. On le voit sur les débats sur la religion. Et aussi cette alerte de la mécanique de violence qui est liée en fait à un discours qui est sans nuance. Sans nuance, c'est-à-dire sans justice, c'est la même chose, et donc qui est générateur, encore une fois, de violence. Et je trouve que dans l'histoire de Daniel, il y a de manière assez belle, assez tragique, ce qu'aujourd'hui on est en train de vivre, et une alerte qu'elle nous donne 50 ans après.
1: Hier, c'était Kippour pour les Juifs. Hein. Ça s'est terminé à 20h30, à la tombée de la nuit. Et on fait l'émission aujourd'hui. Ça, c'est un hasard, en revanche. Hein. Mais je voulais le rappeler. Voilà. Merci infiniment, David Naïm. Merci.
0: Merci à vous.
1: Au revoir.
0: Au revoir.
1: C'était Affaires Sensibles aujourd'hui, l'affaire Daniel Craven. Une émission que vous pouvez réécouter en podcast, bien sûr. Récit documentaire, Colline Claveau-Melgevent, rédaction en chef, Franck Cognard. Chargé de programme, Rebecca de Nantes. Programmation musicale, Valentine Chaudebois. Réalisation, Frédéric Milano. À la technique aujourd'hui, il y avait Florian Dorimini.
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3: Bonsoir. Les syndicats de lycéens appellent à reconduire les blocages après une nouvelle journée de mobilisation pour réclamer de meilleures conditions d'apprentissage en classe. Elle s'étend désormais à un lycée sur 10. 440 personnes interpellées aujourd'hui, annonce ce soir le ministère de l'Intérieur, pour dégradation et violence sur les forces de l'ordre. Au moins 10 personnels de l'éducation nationale blessés aussi. Un professeur frappé dans le Nord et un proviseur blessé par un tir de mortier dans les Hauts-de-Seine. André met la clé sous la porte. Le chausseur historique, fondé il y a 130 ans, est en liquidation judiciaire. Il ne comptait plus que 30 salariés. Un premier suspect mis en examen dans l'affaire des menaces à l'encontre du maire d'Alès. Le raid avait dû l'exfiltrer de son domicile cet été. Un jeune homme de 20 ans, originaire du Gard, s'est présenté au commissariat et avoue être à l'origine d'une enveloppe postée au domicile de l'élu avec 2 balles à l'intérieur. Le gouvernement espagnol s'attaque à la crise du logement et annonce suspendre les expulsions des logements jusqu'en 2030. Depuis une semaine, des milliers de manifestants sont dans les rues, indignés après l'expulsion de Marie Carmen, une femme de 87 ans délogée de son appartement par la police. C'est dans ce contexte qu'Emmanuel Macron est arrivé en Espagne ce soir pour 2 jours de visite, une première pour un président français depuis 2009. Accueilli ce soir par le roi Felipe VI, il a ensuite échangé avec des étudiants à Madrid au sujet de la démocratie, l'occasion pour le chef de l'État de faire passer subtilement quelques messages sur la campagne présidentielle française. Jérôme Val.
4: Loin du tumulte de la campagne, Emmanuel Macron disserte sous le plafond magistral du Paraninfo. Ce lieu, explique le recteur de l'Université Complutense de Madrid, où l'on s'exprime et où l'on accepte que ses idées soient débattues. Alors le président français l'assume à l'heure où le Rassemblement national est en mesure de s'installer à l'Élysée.
5: Et pourquoi le national-populisme peut émerger ? Parce que les extrêmes sont beaucoup plus à même d'attraper l'angoisse et la colère.
4: Il le répète, l'interdiction des réseaux sociaux aux moins de 15 ans est une exigence, même si la loi française doit encore être réécrite. Il faut aussi mettre à l'abri de leur influence.

0: la campagne électorale.
1: Si je veux affaiblir leur capacité à soutenir l'Ukraine, si je veux, par exemple, faire gagner tel ou tel parti, je vais me mettre sur vos réseaux. On laisse des acteurs extérieurs à visage masqué manipuler nos démocraties. On est fou.
0: Et quand un étudiant l'interpelle sur l'Europe...
2: Est-ce que vous pensez réellement qu'on va pouvoir s'unir entre les pays ? Merci.
0: Emmanuel Macron le concède. On a été parfois naïf, mais c'est une folie de vouloir la quitter.
1: Tous ceux qui arrivent en Europe, dans nos pays, avec un programme, en commençant à dire... Moi, je vais foutre ça, tout ça en l'air, à l'exception funeste du Brexit. Ils ont vu que l'Europe, ça donnait quand même cette richesse. Ils sont restés.
0: Avec un dernier message à la jeunesse, n'abandonnez pas l'Union européenne.
3: Le président Macron attendu demain par le Premier ministre espagnol Pedro Sanchez. L'effroi en Afrique du Sud, après une série de meurtres de femmes, 11 corps retrouvés depuis juillet à l'est de Johannesburg. Le président sud-africain annonce plusieurs mesures de protection. Il demande à chaque ville de recenser les lampadaires cassés, les trajets ou espaces publics mal entretenus ou non sécurisés et ordonne à la justice d'accélérer les dossiers en cours sur les violences faites aux femmes. Aucun explosif, mais de l'essence en grande quantité retrouvée aux abords de la base militaire de Fairford en Angleterre, rapporte la police antiterroriste. Dimanche, 5 jeunes Britanniques ont été arrêtés, soupçonnés de préparer un attentat près de cette base aérienne utilisée par l'armée américaine dans la guerre contre l'Iran. Pour la première fois de son histoire, le gouvernement marocain est dirigé par une femme, Fatima Ezzara El Mansouri, nommée par le roi du Maroc après la victoire de son parti aux législatives. La météo.
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3: Avec vous Stéphanie Fromentin.
5: L'épisode Cévenol se renforce sur le Languedoc et perdure toute la journée avec des pluies orageuses conséquentes, surtout sur le relief. Des orages devraient déborder en pleine languedocienne, donnant temporairement de forts cumuls de précipitations en peu de temps. Des pluies continues, parfois orageuses, sont également attendues sur l'ouest de la Provence et le Massif central cet après-midi. Météo France invite à surveiller les vigilances pour pluies, inondations, orages et crues. Ailleurs, le temps est perturbé mais plus calme. Un ciel voilé sur la moitié est, voire quelques averses sur les massifs alpins. Alpin et jurassien, de la pluie sur l'ouest en début de journée qui va s'étendre du nord Aquitaine jusqu'au Hauts-de-France cet après-midi en prenant par endroits un caractère orageux. Avec ce front pluvio-orageux, les températures ont bien baissé, 20 à 25 degrés du nord au sud.
3: Stéphanie Fromentin, merci. 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

0: Bonjour à toutes et à tous, quel plaisir et surtout quel soulagement de vous retrouver sains et saufs aujourd'hui après l'impressionnant accident radiophonique dont nous avons été victimes la semaine dernière. Événement que les historiens de la radio appelleront certainement le silence de Dieu. Ce jour où l'invité a mis tellement de temps à répondre à une question que la bande de secours qui démarre automatiquement s'il y a un blanc trop long à l'antenne a failli partir en plein milieu de notre émission. Je remercie d'ailleurs le pape Léon XIV qui a dû intercéder en notre faveur, sinon nous ne serions pas là cet après-midi, nous aurions été aspiré par ce vortex de gênance dans une autre dimension, probablement une radio locale, voire associative. Tout s'est joué très vite, ou plutôt très lentement. On parlait théologie avec notre invité Olivier Bobineau, un type formidable capable de te résumer toute l'histoire du christianisme en deux minutes, quand soudain Manon a posé la question de trop. Pourquoi le pape a choisi d'aller à Metz? C'était la première fois de sa vie qu'Olivier Bobineau n'avait pas la réponse à une question qu'on lui posait. Alors devant cette situation inédite, lui d'ordinaire si volubile, il a pris son temps. Trop peut-être. En tout cas personnellement, j'ai eu le temps de voir toute ma vie défiler devant mes yeux.
1: Pourquoi avoir choisi cette ville en particulier?
2: Parce que c'est historique.
3: Oh là là, oh là là, arrêtez.
4: Vous pouvez pas aller ailleurs.
0: Le plus long silence jamais intervenu sur une antenne radiophonique, 4 secondes et demie. Hasard ou coïncidence, ou message divin, c'est dans la foulée d'une première partie consacrée à la solitude que Manon a vécu le pire moment de solitude de sa vie, en attendant bien sûr sa rencontre à venir en studio avec Benjamin Biolay dans quelques jours. Pour nous relancer. Oui, dans quelques jours, c'est prévu. On l'a pas mis au tableau pour pas vous.
4: C'est bientôt votre anniversaire.
1: Non, mais arrêtez.
0: Oui, voilà, c'est ça. Peut-être pour votre anniversaire. Pour vous relancer aujourd'hui, je propose une émission feel good. Une émission, comme dit la bio Tinder de Manon, pas prise de tête. On va zoomer sur 4 copains. Oui. L'Iran, la Chine, la Russie et la Corée du Nord. Comme surnom, Cyril avait proposé l'axe du bien. Mais visiblement, les experts en géopolitique ont préféré les regrouper sous un autre acronyme, les CRINK. Alors, après le fait d'être en développement ou du Sud, est-ce que le fait d'être autoritaire peut permettre à des nations de se rapprocher stratégiquement? C'est ce qu'on va voir cet après-midi. Mais d'abord, au fait, vous avez compris pourquoi le pape y va à Metz?
2: Parce que c'est historique.
0: Ah ben oui, l'avais dit. Zoom Zoom Zen, c'est parti.
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0: Pour m'accompagner, le cas échéant, combler les silences qui pourraient survenir tout au cours de cette émission, je vous prie d'accueillir celui qui est toujours rayonnant le lundi, son secret, deux jours entiers sans voir Pierre Courade. Bonjour Quentin, lui.
6: Bonjour à tous. Essayez, ça fait beaucoup de bien.
0: Ah, je vois. Quentin, chaque matin, qui est aussi l'autre moment que vous affectionnez puisque vous ne voyez pas non plus Pierre Courade, chaque matin vous partez à la rencontre des passants pour les faire réagir à notre thème du jour. Alors déjà, est-ce qu'ils connaissaient ce nouveau club géopolitique, les CRINK?
6: Après les outils, je pensais avoir touché le fond. Difficile de trouver un sujet que les gens maîtrisent. Encore moins, et pourtant j'ai découvert les CRINK. 4 pays dont on parle tout le temps, mais mettez-les ensemble et dans la rue, personne ne voit de quoi il s'agit. J'ai quand même trouvé de quoi faire réfléchir, vous l'entendrez dans ce micro-trottoir complètement à la rue.
0: Le micro-trottoir du cul, comme on le surnomme dans l'open space, ça sera
6: bien dit. Il n'y a que vous qui dites
0: le cul. Le cul dont on dit qu'il est bordé de nouilles. Oh. Ce qui n'est clairement pas le cas de notre malheureux rédacteur en chef, Cyril Lacarlouze. Qui joue de malchance. Depuis qu'il a emménagé dans son nouvel appartement. Bon alors, il est très discret là-dessus. Par respect pour ceux de l'équipe qui n'ont pas encore accédé à la propriété, il ne s'étend pas sur ses petits tracas de propriétaire. Mais voilà, vendredi, il est parti du bureau en oubliant dans l'imprimante un devis de maçonnerie assez colossale.
6: Je suis tombé dessus.
0: Visiblement, si Cyril était si préoccupé la semaine dernière, si le ciel avait l'air de lui être tombé sur la tête, c'était pas le ciel, mais son plafond. Allez, vous l'entendez, on a réussi à trouver l'archive sonore, c'est quand même exceptionnel en termes d'investigation. Pauvre vieux, j'espère que vous avez une bonne assurance, Cyril.
7: Rien ne vous regarde.
0: Mais laissez, n'imprimez pas, n'utilisez pas l'imprimante du service public pour imprimer vos devis, Cyril,
1: vous
0: à ce moment-là.
1: Vous le faites aussi pour les commandes Vinted de votre femme, si je puis
0: Qu'est-ce
1: permettre.
0: Qu'est-ce que vous racontez?
6: Oh là là, ça balance.
0: je ne sais pas de quoi vous parler.
6: Le devis est assez conséquent parce que 30 pages.
0: Oui, c'est vraiment très impressionnant.
7: Non, mais Quentin, le droit à la vie privée, tout ça, ça vous dépasse.
6: Non, mais
7: Adolfo Ramirez est bien là.
6: Attendez, il a tout dit, c'est pas moi.
0: Cyril, c'est pas moi en plus, c'est faux. Cyril, au programme tout à l'heure de votre Lacar News, les 3 infos qu'on aura de raconter à la machine à café.
7: Eh bien, ce soir, vous pourrez parler de l'adaptation en série d'un film culte pour Netflix, de la Ligue de foot américain qui se moque de son bilan carbone, de la disparition d'une légende méconnue de la chanson française, pardon. Et vous pourrez aussi expliquer comment on réussit les frites.
0: La double cuisson, bien sûr. Déjà, vous l'expliquez tout de suite.
6: Voire triple.
0: Triple, à la graisse de bœuf. Alors, on va vous raconter l'histoire des CRINK, ce nouvel axe qui se dessine entre les puissances autoritaires. Mais d'abord, c'est notre rituel. Petit tour de table pour savoir ce qui vous a surpris dans l'actu de ce 28 septembre. Et je propose qu'on commence par l'inoubliable interprète de...
1: Pourquoi avoir choisi cette ville en particulier?
2: Eh ben, parce qu'il y a la messe.
0: Manon Mariani, bonjour.
1: Bonjour, bonjour à tous. Non, mais le pire, c'est qu'en fait, je pensais qu'il y avait vraiment un truc à Metz et que j'étais complètement inculte. C'est pour ça que je disais rien.
5: L'un n'empêche pas l'autre.
1: Après, c'est vrai qu'en papoté, j'y connais rien. Donc,
0: En papoté, j'y connais rien. Manon, qu'est-ce qui a retenu votre attention, surtout dans l'actu?
1: Eh ben, je vais revenir sur quelque chose que j'ai moi-même dit jeudi dernier.
0: Coup de génie.
1: On va m'écouter. Allez. En tout cas, très hâte d'entendre ces nouveautés. Ah, ouais. Des tubes, Mathieu. Oui. Préparez-vous. Voilà, alors.
6: Attendez, vous avez franchi un seuil de...
1: Je parlais... Non mais on peut faire court parce qu'après je me fais disputer par Cyril. Je parlais de cette chère Taylor Swift qui a sorti 4 titres inédits vendredi dernier, vous vous en rappelez évidemment. Alors connaissant l'artiste, je me suis avancée en disant qu'ils allaient être de qualité, mais pour une fois dans ma vie ça arrive, j'ai eu tort, figurez-vous. Car ces nouvelles chansons intitulées Patient Zero, Cleveland, Pink Clouding et Babylon sont loin d'être tubesques, je dirais même qu'elles sont très boring, on écoute.
0: Du Taylor Swift pur jus.
1: Ça fait un peu Noël. Bon, bref. Là, vous entendez un extrait de Cleveland. C'est pas ultra entraînant. D'ailleurs, sur TikTok, ça a pas du tout plu, même à ses fans les plus hardcore. En tant que Swiftie, je ne peux pas supporter ça. C'est la pire chanson que j'ai entendue. Taylor, il serait temps de faire une pause, etc., etc. L'un des problèmes évoqués est le fait qu'elle soit maintenant heureuse en couple. Et les tubes de Taylor que ses fans adorent, eh ben, ce sont des chansons de rupture. Donc, on espère tous qu'elle se fasse larguer. Elle aurait mieux fait.
6: Vu le prix du mariage, j'espère pas.
1: C'est vrai. Elle aurait mieux fait de rester sur le succès de son album plutôt que d'essayer encore une fois de truster le top 50.
0: Ah, j'aime bien quand vous vous corrigez comme ça, Manon.
6: Oui. Vous l'aviez prédit, hein, Mathieu.
0: Je l'ai prédit, mais comme souvent. Comme souvent.
7: Oh, quel faillot.
1: Mais c'est fou, ça, quand même.
7: Il a dit dénonciateur et faillot. Enfin, on en est.
0: Et qu'est-ce que ça mérite, ça? Un point bonus, bien sûr, Manon.
7: Comme c'est moi qui fais les comptes en régie, sera moins 2.
0: On vous retrouve en fin d'émission pour la veille sanitaire, votre décryptage des réseaux sociaux. Enfin, lui, il est sur un petit nuage. Il vient de vivre les 4 plus beaux jours de sa vie. Le pape à Lourdes hier, le pape à Paris vendredi et samedi, et Emmanuel Macron sur TF1 jeudi. Un enchaînement
5: exceptionnel.
0: Quand on est catholique et macroniste comme lui. Pierre Courade, bonjour.
8: Bonjour, Mathieu. Bonjour à tous.
0: Alors Pierre, à part ce torrent d'émotions qui vous a submergé ce week-end, dites-nous, qu'est-ce qui vous a étonné dans l'actu de ce lundi?
8: Le classement ultime et définitif des 100 meilleures séries du 21e siècle. S'ils avaient titré sur les 100 meilleures séries de ces 25 dernières années, c'était moins accrocheur, même si c'était la même chose. C'est le New York Times qui a dévoilé ce palmarès, 100 programmes essentiellement américains et britanniques, sans surprise. Le top 5 est du coup pas tellement original non plus. En 5, Fleabag. En 4, Succession. En 3, Mad Men. En 2, The Wire. Et en première position, d'après vous,
1: The Crown, Breaking Bad.
8: Pas mal, Manon. Bien joué. Breaking Bad, évidemment. The Crown, non, The Crown est beaucoup plus loin, à 20e, hein, juste devant White Lotus à la 21e place. À noter tout de même le match entre The Office version britannique 16e devancé plutôt par la version américaine qui est largement au-dessus, hein, c'est vrai, qui se classe 11e. Adolescence entre directement à la 40e position. Mais ce qui est cool, c'est qu'il y a quand même une série française dans ce classement des meilleures séries du 21e siècle. Non, c'est meilleure série du 21e siècle quand même. Navarro, c'est 20e siècle. Oh. Je vous l'accorde, ça aurait pu être dans le mais ce n'est même pas Plus belle la vie, hélas, c'est The Bureau, le nom américain du bureau des légendes, évidemment. 54e, hein, c'est pas mal, 54e, c'est devant Ozark et Squid Game, par exemple. Okay. C'est vraiment pas mal. Est-ce que ça vous va?
1: On est sûr que c'est la version française, parce qu'ils ont fait une adaptation américaine.
8: Et qui s'appelle pas The Bureau.
0: 10% n'est pas
8: non plus. Non, malheureusement.
1: Bah oui,
8: non.
1: C'est bien. Game of Thrones, c'est combien?
8: Ah, je sais pas. Vous irez voir le classement.
0: Il ne sait pas du nord.
1: Il n'est pas en mission,
6: malheureusement. Et les gens disent The Bureau.
0: C'est ça qu'ils disent vraiment ça, les gens?
8: Je pense.
0: Très bien. Merci Pierre. Et à tout à l'heure pour votre petit carnet de campagne, cette couverture exhaustive de la campagne présidentielle, avec aujourd'hui un sondage qui fait trembler à la fois la droite, le centre et la gauche social-démocrate, ça fait du monde. Ça sera à 16h50. Mais pour le moment, c'est d'un petit groupe très sélect dont on va parler. Ses membres ne sont qu'au nombre de 4. Ils sont pas tellement démocratiques, mais ils ont un véritable pouvoir de nuisance. Leur nom, les KRINK, acronyme de Chine, Russie, Iran et North Korea, la Corée du Nord. Alors à quoi sert cette alliance? Quel est son poids? On va le demander à notre invité, le consultant géopolitique et défense et enseignant à l'Université catholique de Lyon, Aurélien Duchesne. Bonjour Aurélien.
9: Bonjour.
0: Merci d'être avec nous à nouveau dans Zoom Zoom. Vous étiez venu nous voir en mars dernier pour évoquer la situation sur le front ukrainien. Je rappelle d'ailleurs le titre de votre dernier livre, L'Europe et ses armées, sorti aux éditions Erol. Alors Aurélien, ce groupe des KRINK, est-ce que c'est une alliance politique, militaire, économique ou simplement idéologique?
9: C'est ce qu'on appelle une alliance informelle, sauf que les coopérations, elles sont concrètes.
0: Ah.
9: Il n'y a pas de traité aujourd'hui qui réunissent sous cette appellation KRINK ces 4 États. En revanche, vous avez des réseaux, on va appeler ça de solidarité, mais évidemment, ce n'est pas dans notre sens et pas dans nos intérêts. Par exemple, sur le plan militaire, on a une Corée du Nord qui a livré 15 millions d'obus à la Russie. trois fois plus que tout l'Occident réuni, voire cinq fois plus. On a aussi, par exemple, des entraides sur le plan économique. Pourquoi ? Parce que ces pays sont aussi sanctionnés pour différentes raisons. Mmh. Eh bien, ces pays vont contourner ensemble les sanctions. Ils ont un ennemi, c'est bien sûr nous.
3: Mais on sait comment ça se passe. On sait si c'est Poutine qui demande à son ami Kim Jong-un, file-moi quelques obus, ou si c'est Kim Jong-un qui a envie de faire plaisir à son copain Vladimir et qui lui dit, moi, je vais t'envoyer des obus. Est-ce qu'on sait qui demande ou qui offre ?
9: Ils ont signé alors des partenariats qui ne sont pas des alliances, c'est-à-dire entre la Russie et la Chine, vous n'avez pas une alliance de type OTAN où si demain la Russie entre en guerre contre nous, la Chine sera en guerre contre nous, mais entre la Corée du Nord et la Russie, si par exemple, ils ont franchi un palier historique, ce sont les chefs d'État qui officiellement n'entretiennent pas des relations de type contourner les sanctions, mais dans la réalité si. Pour vous donner un seul exemple, c'est pas Poutine qui va commander à la Chine des centaines de milliers de drones civils qui vont être reconvertis par l'industrie militaire, mais la réalité c'est qu'aujourd'hui la Chine fournit 70% des composants pour l'industrie de guerre russe et 90% dans les composants électroniques.
6: On a quand même l'impression que c'est l'alliance de l'enfer, quoi. Chine, Iran, Russie, Corée du Nord.
3: James Bond,
6: c'est un peu les méchants de l'histoire, si on caricature. Je disais que dans les milieux diplomatiques, on les appelle même les quatre salopards, le club des crapules, voire le quatuor maléfique. Comment eux, ils se définissent?
9: On pourrait même les appeler les quatre cavaliers de l'apocalypse. Les Américains parlaient d'axe du mal à une certaine époque. Oui. C'est un petit peu le terme qui pourrait être employé aujourd'hui. Alors ces pays, la manière dont ils se désignent entre eux, la Russie et la Chine parlent d'un partenariat sans limite. D'aucuns en Occident ont dit « mais la Russie et la Chine, ce sont des civilisations trop différentes, c'est une alliance de circonstances, ça ne va pas durer ». Ouais, ça fait 10 ans que ça dure et que ça se renforce. Mmh. Entre la Russie et la Chine, par exemple, des dizaines de milliers de soldats nord-coréens qui pourraient être déployés à nouveau demain aux frontières de l'Europe pour combattre l'armée ukrainienne, vous avez la Russie qui honore l'armée nord-coréenne. Donc entre eux, ils s'affichent de plus en plus. Et pour prendre un dernier exemple, quand on se demande « mais jusqu'où ça va durer ?» Eh bien, la Russie, aujourd'hui, c'est devenu le junior partner de la relation avec la Chine. Mais la Chine considère que la Russie sera son lieutenant dans le monde de demain. Face à qui ? Eh bien, face à nous, bien sûr.
3: Eh bien, des bonnes nouvelles.
1: En tout cas,
3: très zen. Krink, BRICS, jamais la géopolitique n'avait été un terrain de jeu aussi prolifique pour les amateurs de jeux de mots à l'ancienne. Et justement, en parlant d'amateurs de jeux de mots à l'ancienne, celui qui aurait pu faire les mêmes chroniques à la virgule près devant Jacques Martin, au petit rapporteur, Guigui Pop, va nous rejoindre vers 5h moins le quart. D'ici là, pause musicale avec SCH 2000 sur France Inter.

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1: Plus on est de fous, plus on rit. C'est ce qu'aurait dit dernièrement Poutine à Xi Jinping. Zoom sur les Krink, le charmant groupe qui réunit la Chine, la Russie, l'Iran et la Corée du Nord. On est avec le consultant géopolitique Aurélien Duchesne. Alors Aurélien, trois des quatre membres de ces Krink ont l'arme atomique, seul l'Iran ne la possède pas encore. Est-ce que ce groupe est véritablement dangereux pour l'équilibre mondial et plus clairement pour nous? Vous me disiez en antenne, en fait ils s'en foutent de nous, ils s'en foutent de l'Europe.
2: Quand vous parlez, par exemple, c'était mon cas, à un Russe parfaitement francophone à Johannesburg, lui répond « Mais l'Europe, pour nous, c'est un musée. L'avenir, ce sont les puissances asiatiques qui montent, comme la Chine. De l'autre côté, nous, avec nos lunettes européennes, on peut se dire « Mais la Russie ne peut pas s'embarquer dans une alliance sur le long terme avec des pays comme la Chine et la Corée du Nord. » Bien sûr que si, pourquoi? Parce que d'une part, ils ont une alliance de circonstances face à nous, un ennemi commun, ça rassemble, mais aussi le sentiment de valeur commune entre les régimes, bien sûr, et même dans les messages qu'ils veulent infuser auprès de leur population, il y a l'idée qu'on a un Occident dégénéré. Vous parliez de l'équilibre mondial, eux veulent redéfinir l'équilibre mondial. C'est pas juste une alliance à court terme, c'est une alliance...
1: C'est un projet, vraiment un projet.
2: Absolument, il y a ce qu'on appelle l'ordre international post-1945, c'est-à-dire celui bâti par les démocraties libérales.
1: Autour des États-Unis.
2: Absolument, ce sont les États-Unis qui étaient un petit peu, on va dire, le leader des valeurs qui devaient s'appliquer à l'ensemble de la communauté humaine. La Russie, la Chine, l'Iran, la Corée du Nord estiment que c'est fini et que maintenant c'est à eux de prendre le lead.
3: Concrètement, quand l'Iran, par exemple, est attaqué par les États-Unis, qu'est-ce qu'ont fait les Russes, les Chinois et les Nord-Coréens?
2: D'un côté, vous avez alors un soutien qui ne se voit pas, mais qui fait beaucoup de mal aux Américains. Ce sont les Russes et les Chinois qui ont transmis de l'imagerie satellitaire aux Iraniens pour frapper leur base, avec beaucoup d'efficacité malheureusement. Et de l'autre côté, on a du donnant-donnant. On a par exemple l'Iran, on le sait, qui a livré des drones Shahed qui massacrent les civils ukrainiens à la Russie. Et la Russie en face, et la Chine, qui livre des technologies et qui aide aussi l'Iran à contourner les sanctions. Le régime ne s'effondre pas aussi du fait de cette aide.
3: Donc là, on est sur un échange de bons procédés.
2: De très bons procédés, d'autant plus que je vous prends un exemple. Là, ça fait des semaines en ce moment que vous avez des responsables politiques qui disent, au sujet de l'aide à l'Ukraine, attention à la co-belligérance, à l'escalade. Vous croyez que les Nord-Coréens, une puissance nucléaire qui envoie des dizaines de milliers de soldats auprès d'une autre puissance nucléaire, la Russie, pour faire la guerre à des Européens, Si ça, c'est pas de la co-belligérance, je me demande ce que c'est. Eux, ils ont une guerre d'avance sur nous, pendant que nous, on se dit, oui, mais on est sous un certain seuil. Ben non.
1: Il y a un point qui est assez flippant de ce que vous disiez, on discutait un peu hors antenne, c'est, vu d'Europe, on se dit, oui, mais enfin, c'est des régimes ultra-autoritaires, c'est des leaders qui sont des dictateurs qui sont déconnectés de leur peuple. Vous dites que le peuple lui-même, enfin, en tout cas, une large partie de la population, est embringué là-dedans et croit un peu à ce qu'on leur vend, quoi.
2: Malheureusement, alors il y a un cas à part qui est celui de l'Iran, où on sait avec des dizaines de milliers de morts en janvier que la population ne suit pas d'un bloc le régime. Mais vous prenez par exemple la Russie qui donc commence de plus en plus à quitter la sphère européenne pour vraiment considérer son avenir est avec la Chine. Vous prenez les Chinois qui sont persuadés, pour des raisons parfois légitimes à leurs yeux, que c'est eux qui incarnent la souveraineté des nations, un monde légitime face à l'Occident impérialiste, comme si la Chine ne l'était pas. Et puis vous avez enfin la Corée du Nord, où on peut se dire, c'est un État paria, aux yeux des Russes et des Chinois. C'est un État qui tient tête à l'Amérique, qui s'est doté de l'arme nucléaire.
1: Les Krink sont-ils cringe? C'est la question que Quentin est allé vous poser au hasard des rues.
4: Franchement, on a terminé la semaine dernière sur les outils, où j'ai clairement mis mon poste en jeu. Et on commence celle-ci avec quoi? Les Krink. La Chine, la Russie, l'Iran, la Corée du Nord, super, bien, le club des quatre. Je sors quand même mon micro et je tombe sur cette dame, assez âgée, 82 ans, qui connaît bien France Inter, qui me demande gentiment si je cite, j'interroge les gens sur nos programmes. Comme si j'étais, tu sais, une sorte de médiatrice Radio France, mais en homme sandwich, dans la rue, qui paraderait pour recueillir les plaintes. Je lui dis que je bosse pour...
5: Zoom, zoom, zen. Ah oui, moi c'est le matin que j'écoute. Ah oui, le matin ou la nuit.
4: Eh ben la nuit, on passe aussi.
5: Ah, zoom zoom zen. Bon, je vais.
4: Qu'est-ce que vous en pensez?
5: Franchement, je peux pas vous dire parce que.
4: Il y a une séquence très marquante de l'émission qui s'appelle le Lacar News.
5: Non, ça j'ai pas entendu ça. Je ferai attention la prochaine fois.
4: Vous voyez, il faut faire attention. Je lui parle de notre sujet du jour, cette alliance informelle qui rapprocherait la Chine, la Russie, l'Iran et la Corée du Nord.
5: Allez, Krink.
4: Qui ferait une alliance.
5: Oui, oui, oui. Je pense qu'on est dans une période très, comment dirais-je, très difficile et très indécise et que ça va peut-être pas tarder à être catastrophique.
4: Allez, super. Un petit coup de mou, appelez Gisèle, le Gouronzan, on l'appelle dans le milieu. Je continue ma route et sur le boulevard, je croise ce monsieur qui a passé la cinquantaine, à peine, sac en bandoulière, chemise à rayures ouverte sur un t-shirt blanc. Il a l'air pressé.
6: Oui, j'ai un rendez-vous, je vais travailler.
7: Je vous fais lire ça.
6: Krink.
7: C'est quoi Krink?
6: Ben, je ne sais pas.
7: C'est un acronyme.
6: Ah.
7: Ah. La Chine, la Russie, l'Iran, la Corée du Nord, quatre pays qui se rapprochent et qui coopèrent.
6: Ah oui, d'accord. Ok, magnifique. Et c'est... D'accord, c'est que des gens fréquentables alors. Ils ont peut-être une valeur commune ou une idée précise de l'existence future.
7: J'essaie de lui parler de ces différents blocs qui se forment, de pays qui se rapprochent face à d'autres, mais je vois bien que cette façon de découper le monde ne lui parle pas vraiment.
6: C'est-à-dire que je pars du principe qu'il y a un peu de place pour tout le monde et qu'il faut s'intéresser surtout aux gens et pas à leurs représentants politiques. C'est des pays qui sont sûrement très intéressants, très riches d'histoire au sens large, et que c'est ça qu'il faut mettre en avant et en exergue, et pas se contenter de la politique, tapageuse et réelle, hein, mais qui ne fait que opposer les populations et les continents.
7: Et puis j'arrive dans un parc, sur l'herbe, il y a ces trois étudiants qui ont étalé de quoi manger, une sorte de goûter, de déjeuner après les cours, ils discutent, ils rigolent, et ils refont un peu le monde. Ça tombe bien, aujourd'hui, c'est justement le monde que j'aimerais essayer de leur faire refaire. Paul, Gauthier et Paul découvrent...
8: Krink, aucune idée.
9: C'est pas français, c'est pas un mot français, Krink.
7: C'est un acronyme.
8: Ah oui, ok. C'est national ou c'est international, c'est un sujet national ou international?
10: Sur
8: l'Ukraine? Sur nos rapports entre la Russie et l'Europe?
9: Attends, Chine, Russie, Inde.
8: Ah, bien vu! Ah oui!
11: C'est notre formation. On est en Sciences Po, Relations internationales, donc c'est un peu.
3: Ah oui.
8: On aurait pu trouver plus vite en vrai.
9: C'est bizarre, j'en ai pas entendu parler, c'est quoi du coup?
7: Et puis peut-être dire Iran au lieu de Inde, mais alors qu'est-ce qu'ils ont en commun ces quatre pays?
9: Les États autoritaires. On a eu historiquement même des liens, des alliances entre la Russie et l'Iran qui sont quand même des alliés de longue date. Là, on voit avec la guerre en Ukraine qu'on avait aussi des soldats nord-coréens sur le front. En tout cas, on en a retrouvé. On voit quand même qu'ils sont critiqués par les valeurs libérales de l'Ouest. En tout cas, j'aurais tendance à dire, dites-moi si vous n'êtes pas d'accord. C'est pas déconnant qu'il y ait un front commun pour faire face aux valeurs démocratiques que nous, on entend défendre en tout cas. Que l'OTAN entend défendre.
7: Pour Paul, ces pays ne veulent pas respecter les règles du jeu.
8: Ils ne respectent pas les règles du jeu parce qu'ils commencent à se rendre compte que bientôt les règles du jeu ne tiendront plus. Je pense que c'est des pays aussi qui anticipent énormément, possiblement un gros conflit qui pourra arriver dans les décennies à venir, et qui s'y préparent déjà.
7: Son copain de promo réfléchit en se grattant la barbe et ajoute que c'est une alliance qui peut être redoutablement efficace.
9: L'idée de coopération, mais elle est ultra technologique. On sait que c'est les drones iraniens. On sait que la Corée du Nord, ils ont fait combien d'essais nucléaires, si bien qu'ils ont réussi à avoir l'arme atomique. On sait que c'est une puissance qu'on n'arrive pas à canaliser parce que c'est quand même un régime totalitaire. Donc c'est compliqué d'aller dire à Kim Jong-un de pouvoir le diriger. La Chine, on sait que ils font pas de bruit, mais d'un point de vue économique, ils sont monstrueux. Quid de Taïwan ensuite, quoi, tu vois ce que je veux dire? Parce que ça peut être ça aussi le risque. Si on se dit, on fait un front commun pour avoir l'Ukraine, qu'est-ce qui va se passer pour Taïwan qui produit les microprocesseurs aussi?
8: Qui est face au Krink?
7: Mais il a raison. On met qui en face? Nous?
8: Mais nous, du coup, c'est qui? C'est nous avec les États-Unis? Nous sans les États-Unis? Ouais. Est-ce que c'est nous, la France? Ouais, c'est pour ça, moi je suis assez fédéraliste européen. Est-ce que ça serait pas du coup l'avènement de quelque chose d'une Europe fédéraliste? Donc est-ce que, voilà, quelle serait cette entité qui serait face au Krink?
7: Et c'est peut-être ça finalement le plus intéressant avec les Krink, pas seulement de savoir ce que la Chine, la Russie, l'Iran et la Corée du Nord sont en train de construire ensemble, mais ce que leur rapprochement va nous obliger, nous, à construire de notre côté une Europe plus unie, plus autonome, capable de se faire une place au milieu, parce que si demain, il devient aussi plus difficile de compter sur les États-Unis, on en parlait, on risque de se retrouver entre le feu et la glace, la guerre froide, on connaissait, reste à savoir si l'Europe saura éviter de se brûler. À la suivante.
1: Vous avez compensé la difficulté du sujet par votre talent.
7: Je tiens à vous le dire
1: en toute honnêteté et sans ironie pour une fois. Aurélien Duchesne, est-ce que paradoxalement l'émergence de cette alliance peut devenir une opportunité pour l'Europe? Au sens où c'est le moment de se rapprocher davantage, voire d'accélérer cette fameuse Europe fédérale dont certains rêvent.
2: Alors d'autant plus c'est le comportement des États-Unis. Ouais. Quand les États-Unis revendiquent des territoires européens, c'est un indice qu'on ne pourra pas forcément compter sur eux. Mais il y a aussi le fait que c'est un moment où il faudrait se réveiller. Parce que nous, on appuie sur snooze depuis 4 ans, chaque fois qu'on parle de réveil européen. Là, quand on parle de la Corée du Nord, c'est un soutien direct d'un État à la Russie, pendant que nous, on dit qu'il ne faut pas tutoyer un certain seuil et que Poutine est en train de faire quoi? Il se dit, si les Européens ne vont pas plus loin dans la guerre d'Ukraine, c'est qu'ils ont peur. Donc, on va les tester, des vols de drones en Pologne, attentat manqué à Leipzig mais qui pourrait bientôt arriver en France.
3: Oui, mais ils ne nous prennent pas au sérieux, d'une certaine manière.
2: Ils ne nous prennent pas au sérieux parce que, vous savez, ce qu'on enseigne à l'école de guerre, c'est que la guerre, c'est d'abord la dialectique des volontés. Là, c'est littéralement une affaire de volonté, ce qu'on voit. On a une Russie qui est en économie de guerre, une Chine qui, même si officiellement elle ne soutient pas la Russie, fait carburer l'économie de guerre russe, et on a une Corée du Nord dont on pensait dans les années 90, mais jamais ils auront la bombe nucléaire, c'est totalement irrationnel, ils l'ont eu. Et puis on a dit, enfin, la plupart des experts français, jamais la Russie n'envahira l'Ukraine, c'est irrationnel. Ils n'ont pas la même rationalité que nous, et peut-être qu'un jour on se réveillera, il sera trop tard.
3: Ils ont peur de qui?
2: Ils ont peur de la force. Quand ce sont les États-Unis qui dissuadent, par exemple, là, Poutine recule. Quand, à tout hasard, en 2014, les Européens refusent de livrer des armes à l'Ukraine, on a vu ce qui s'est passé 8 ans plus tard. Quand on voit, enfin, avec l'autre membre de ces crinks, l'Iran, que les Américains refusent d'envoyer des troupes au sol pour des raisons politiques à l'approche des midterms, alors que les Nord-Coréens ont perdu 10 000 soldats sur le sol européen, ils ont peur de la force. Mais quand nous, pour l'instant, on a peur de nous-mêmes, ben ça, c'est pas très dissuasif.
10: Un mot là-dessus pour vous, c'est, on en parlait avec un autre invité l'autre jour, les midterms, la perspective des midterms, c'est ça qui fait que la situation s'enlise en Iran et que les États-Unis n'envoient pas de troupes au sol, c'est ce qu'ils feront après probablement?
2: C'est possible que Trump veuille en finir après, aussi s'il est dans l'idée que toutes les solutions ont été épuisées pour faire baisser les prix à la pompe. Mais quand on regarde les sondages, à part le noyau dur des électeurs de Trump, effectivement, personne ne veut de troupes au sol en Iran.
10: Et si la prochaine menace pour l'équipe mondiale s'appelait les Krinks? On dirait un mauvais James Bond, et pourtant on continue de zoomer sur cette alliance informelle mais qui inquiète entre la Russie, la Chine, la Corée du Nord et l'Iran. On verra notamment comment ces quatre-là se coordonnent dans la guerre informationnelle qui fait rage en ce moment. Et puis, on soufflera un peu avec cette parenthèse de bonheur pur, ce shot de gai savoir qu'on appelle le Zoom Zoom Test. Aujourd'hui, on va jouer à Krink, Cringe ou les deux.
3: Ah,
10: le
3: j'adore.
10: Quiz arrive juste après Danissa.
3: Il n'y a pas Kink?
10: Non, il n'y a pas Kink, malheureusement pour vous, Manon, effectivement. C'est juste après Danissa et Makala, BPM. Sur Inter.

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1: C'est l'heure du quiz et attention, ne perds pas de temps. Première question. Oula. Pourquoi le pape a-t-il choisi de finir sa visite en France à Metz?
2: Oh.
1: Réponse, on ne sait toujours pas. On passe donc au vrai quiz.
3: Mais si, il y a le jeu de mots.
1: Évidemment.
2: Parce que c'est historique. Non, mais ça, c'est historique.
3: Parce que c'est historique.
1: On va donc jouer, je vous le disais, à crink, cringe ou les deux. Je vous raconte des anecdotes toutes parfaitement sourcées. À vous de deviner, est-ce que ça s'est passé dans un pays des crink, sans être spécialement gênant? Est-ce que c'est juste cringe, mais ailleurs dans le monde? Ou est-ce que c'est les deux?
3: Oh
1: jouons au zoom zoom
3: c'est
1: test.
3: Déjà, faut le dire, crink.
1: N'oubliez pas que malgré les musiques que vous entendez, il n'y a aucun million à gagner et pas non plus de coup de fil à un ami. Dans
2: c'est
1: le
2: bien
1: test, vous êtes seul face à vous-même, comme celui dont on va parler maintenant, car on démarre en août 2011, quelque part en mer Noire. Une équipe de plongeurs s'apprête à se jeter à l'eau sous l'œil de nombreuses caméras. Pendant le brief, leur leader se prend ultra au sérieux. On dirait Quentin au karting Indoor Karting Paris, qui était super même s'il n'était pas du tout à Paris, contrairement à ce que son nom indiquait. Bref, le leader des plongeurs...
3: C'est le Paris Karting.
1: Oui, c'est pareil. Le leader des plongeurs se la pète grave et attend que toutes les caméras soient bien braquées sur lui pour plonger façon commando sous-marin. Quelques minutes plus tard, le type ressurgit en brandissant une amphore grecque vieille de 2500 ans et affirme qu'il vient de la trouver, comme ça, avec les gars. D'après vous, cringe, crink ou les deux?
2: Les deux. On va dire en même temps,
3: ah non,
2: hein, là c'est chaud.
3: Bon.
1: Les deux bonnes réponses de Quentin.
2: Non.
1: Les amoureux du cringe en crink auront évidemment reconnu l'inimitable Vladimir Poutine dans ses œuvres. Vladimir qui n'est pas seulement à l'aise quand il traque
2: c'est
1: l'ours, torse poil à dos de cheval, il est aussi un plongeur d'élite capable de te dégoter une amphore gréco-romaine tout au fond de la mer Noire. À moins que, non, une mise en scène, Vladimir Poutine, oh et
2: jamais.
1: Oui, aussi dingue que ça puisse paraître, connaissant son profond dégoût des mises en scène ridicules, c'est bien Poutine qui le 10 août 2011 dans la péninsule de Taman fait semblant de découvrir en live, grâce à son œil de lynx, des antiquités vieilles de 2500 ans. Deux mois plus tard, son propre porte-parole est contraint d'admettre en direct à la télé que les amphores avaient été déposées là à l'avance par des archéologues pour que le président puisse les découvrir. Trois mois sont passés depuis notre fameux karting et on attend toujours que le patron du circuit avoue que le kart de Quentin a été trafiqué.
3: Mais arrêtez !
1: Deuxième histoire.
3: Arrêtez.
1: Deuxième
2: il
1: histoire.
2: Il était quand même très fort.
1: Eh oui, mais il allait plus vite. Deuxième histoire, elle se passe sur le réseau social où Manon n'existe pas, mais une certaine Carole Buisson, elle est très active. Ah. X, anciennement Twitter.
2: C'est vrai,
1: à la rencontre d'un prodige de l'informatique, nous sommes le 28 avril 2011 quand un responsable politique de premier plan décide de voir ce qu'on dit de lui sur Twitter. N'ayant jamais utilisé Twitter, il demande à ses conseillers comment faire. Ces derniers lui disent « ben, tape ton nom ». Sauf que le responsable politique, au lieu de taper son nom dans la barre de recherche,
2: oh
1: il va taper dans la case « publier un tweet ». Alors, crink, cringe ou les deux?
2: Cringe. Je pense que c'est pas king.
3: Crink.
1: Bonne réponse de Manon Mariani. Du cringe pur jus et 100% britannique. D'autant que ce responsable politique, un député de l'opposition, s'appelait Ed Balls, qu'on pourrait traduire librement par Ed Couille. Son Ed Balls a donc été retweeté environ 120 000 fois. Et le 28 avril est même devenu au Royaume-Uni une fête officieuse,
2: oh
1: le
2: non.
1: Ed Balls Day, qu'on célèbre chaque année en retweetant le message.
2: C'est arrivé à une de mes copines sur Facebook, elle cherchait son ex et elle a publié le nom de son ex.
1: C'est pas vrai.
2: C'est pas moi, je le précise.
3: Vous avez liké par contre vous.
2: Bien sûr, directement.

0: Alors, l'intéressé a fini par en rire. Elle a mis aux enchères une impression encadrée et signée de son tweet pour financer son parti. Une anecdote presque aussi savoureuse que la fois où Papy Cyril avait posté « Quel con quand même ce Quentin » sur sa page Facebook alors qu'il voulait me l'envoyer en message privé. Troisième histoire, top. Là, je ne vous donne pas de date, ça vous aiderait trop, ni le lieu, bien sûr. Disons que ça se passe sur un terrain de golf. Terrain de golf, et que sur ce terrain de golf, un chef d'État va réaliser un score de 38 coups sous le par, avec 11 trous en un. Du jamais vu, puisqu'il s'agit tout simplement d'un record qui pulvérise de 25 coups, le meilleur score jamais réalisé par un professionnel dans toute l'histoire du golf. Et ce que ceux qui en doutent se rassurent, 17 gardes du corps ont été témoins de cette performance. Alors, crink, cringe, ou les deux?
1: Les deux.
2: Crink, c'est les pas deux. Cringe.
1: Bah si, c'est cringe. C'est cringe de faire ça.
2: Crink.
0: Bah, crink ou cringe?
2: Crink.
1: Les deux, moi je dis c'est Donald Trump et c'est cringe de ouf. Donc
0: C'est pas du tout Donald Trump, c'était les deux bonnes réponses de Quentin.
1: C'est mais c'est moi qui ai dit les deux.
0: Ce n'est pas du tout Donald Trump, c'est une fausse piste. 1994, écoutez, sur un green de Corée du Nord, le leader infaillible Kim Jong-il, le papa de notre copain Kim Jong, réussit l'impensable, 38 coups sous le par. Tiger Woods n'a plus qu'à aller se rhabiller. Alors, selon une hypothèse relayée par le magazine américain Golf.com, tout pourrait venir d'une erreur de lecture de la carte de score. Les 1 inscrits auraient été pris pour des trous en 1, alors que le vrai score du débutant était peut-être 34 coups au-dessus du par. Car oui, c'était la première fois de sa vie que Kim Jong jouait au golf. Enfin, comme moi, vous redoutez ce moment.
2: Pardon, mais attendez, parce que Manon a eu le point là.
0: Oui, vous voulez disputer le point?
1: Bah oui, mais c'est pas possible. J'ai dit les deux, et je me suis juste planté sur Trump, mais en soi, j'ai eu la bonne réponse.
0: Elle a raison.
1: Bah oui.
2: C'est si cringe que ça?
0: Bah si, c'est très cringe, c'est terrible.
2: Bon, très bien, très bien.
0: Comme moi, vous redoutez ce moment où, pendant sa crémaillère, Cyril va soudain faire teinter son verre. Et nous inviter à nous placer dans l'atrium de son penthouse pour débâcher la statue monumentale qu'il y a fait construire à son effigie. Oh, s'exclamons les Lacarzouz. Oh la vache, diront les amis de Cyril qui n'arriveront pas à cacher leur gêne. Eh bien, ce moment, quelqu'un d'extrêmement célèbre encore plus que Cyril l'a vécu en découvrant sa statue à son effigie, donc d'un aéroport qui venait d'être baptisé à son nom. D'après vous, cringe, crink ou les deux?
1: Cringe.
2: Crink.
0: Cringe, bonne réponse de Manon, cringe. Pas cringe puisque ça se passe au Portugal et plus précisément à Madère. Et la star c'est Cristiano Ronaldo qui en découvrant sa réplique de marbre avec un sourire de bonnet et des petits yeux tout rapprochés n'a pas pu réprimer un...
3: Mais qu'est-ce que c'est? C'est de la merde?
0: Non, c'est statue-toi, lui a répondu le sculpteur bigleux, un certain Emmanuel Santos, dont on apprendra plus tard, suite à la gueule qu'a fait Ronaldo, qu'il était autodidacte. Victoire de Manon Mariani. Yeah. Elle ne s'est pas laissée piéger sur ce quiz compliqué. Piégé.
1: Merci à tous.
0: Aurélien Duchesne, consultant géopolitique, est toujours avec nous pour comprendre les intentions des Krink, ce groupe autoritaire qui comprend donc la Chine, je le rappelle, la Chine, la Russie, l'Iran et la Corée du Nord. Aurélien, ce qui est flippant dans tout ça, et ce qui est intéressant dans notre émission, c'est que moi, avec ce thème de Krink qui a été proposé par notre rédacteur en chef Cyril Lacarrière, je pensais que c'était un peu un truc pas marketing mais disons un truc pour les gens qui s'intéressent à la géopolitique. Mais en fait vous nous dites que ces Krink, ils ont vraiment un projet qui est d'établir un nouvel ordre mondial. C'est quand même pas rien.
4: Oui, c'est-à-dire que nous, on part souvent du fait que c'est une alliance de circonstances, voilà. Et les circonstances, elles commencent un peu à durer et à s'aggraver, et qu'ils ont seulement un ennemi commun, c'est-à-dire nous, mais qu'au fond, ils ne sont pas reliés par des liens civilisationnels ou politiques. En réalité, il y a un projet qui est porté notamment par la Chine, celle qui a les ambitions les plus structurées, qui est de rebâtir un ordre mondial alternatif, notamment à celui des démocraties. La Russie serait le lieutenant de cet ordre. La Corée du Nord fait partie de ces États, on va dire, gêneurs, qui ont un poids de plus en plus grave. Et puis on a en face, on parlait de l'Europe, on a une Europe, par exemple, qui est encore à s'interroger sur les manières de ne pas escalader avec la Russie, pendant que les Russes nous testent et que les Chinois observent ça à la jumelle pour, à tout hasard, une éventuelle invasion de Taïwan.
0: Quentin?
2: Non, fallait que je réagisse là-dessus.
0: Non, pas du tout. J'ai cru que vous voulez battre le record du monde de notre silence de l'autre jour.
1: Mais est-ce que c'est quand même un petit peu utopique d'imaginer que les trois, Poutine et les deux autres, pourraient vraiment se mettre d'accord et qu'ils soient aussi à la merci de Vladimir Poutine, non?
4: C'est plutôt à la merci de Xi Jinping à la fin que tout le monde se retrouvera.
0: C'est lui le boss. Voilà. C'est lui le boss de fin.
4: Voilà, on a une Russie qui, par exemple, pour survivre dans son économie de guerre et face aux sanctions européennes qui marchent plus qu'on ne le pense, elle se jette dans les bras de la Chine. Mais à terme, ce qu'on voit aussi, c'est que vous avez un scénario qu'il faut prendre au sérieux, là où beaucoup n'ont pas voulu prendre au sérieux l'idée d'une invasion de l'Ukraine. Si demain, vous avez des actions coordonnées ou simultanées entre la Russie et la Chine, et contre l'Europe et contre Taïwan, on aura des choix cornéliens. Comment on sanctionne la Chine alors qu'on a déjà coupé les vivres avec la Russie?
0: Il y a quand même une différence. L'Iran, la Corée du Nord et la Russie sont des pays qui sont presque en autarcie. Aujourd'hui, ils n'ont pas de marché. Aujourd'hui, la Chine, son marché, son économie, elle dépend beaucoup de l'Europe et des États-Unis. Donc, est-ce que la Chine a vraiment intérêt stratégiquement à cette alliance-là? Et pourquoi? Est-ce que la Chine ne pourrait pas être retournée, comme on dit en espionnage, pour revenir du bon côté de l'histoire avec nous?
4: Alors, bon courage.

0: car ça fait depuis 4 ans que Emmanuel Macron, aujourd'hui Donald Trump, sont dans l'idée qu'on va retourner la Chine contre la Russie. Ouais. Et ça fait 4 ans qu'elle considère que son intérêt est davantage de soutenir la Russie. De l'autre côté, on a tellement dit, il y avait cette formule allemande, la paix par le commerce, mais jamais Poutine envahira l'Ukraine. Pourquoi ? Parce qu'il a plus d'intérêt à nous vendre du gaz. La Chine a retenu en plus cette leçon, qui est que qu'est-ce qu'elle fait ? Elle fait ce qu'on appelle du de-risking. Elle commence à s'isoler progressivement au cas où il y aurait des sanctions. Elle commence à couper les dépendances critiques qu'elle a avec nous.
1: Elle fait ça aujourd'hui.
0: Voilà, c'est-à-dire que nous, on cultive les dépendances. Pour donner un exemple, on est en train de faire exploser les exportations chinoises vers l'Europe, pendant que les Chinois protègent des secteurs critiques pour être beaucoup plus autonomes si demain il y a des sanctions américaines ou européennes.
2: Vous parliez d'un nouvel ordre mondial, d'imposer une vision du monde quasiment antidémocratique, en tout cas anti-nous. Pour conquérir le monde, il faut quand même une forme de soft power. Je vois assez peu le désir pour la Russie, la Chine, l'Iran ou d'ailleurs la Corée du Nord de faire du soft power. C'est pas trop leur intention de séduire le reste du monde.
0: Il y a le pouvoir de séduire, mais aussi le pouvoir de contraindre. La Chine, par exemple, comprend qu'il vaut mieux être craint qu'aimé. Vous regardez déjà aujourd'hui le soft power d'un pays comme la Chine. Vous avez même des sondages qui montrent que les Indonésiens, les Philippins, qui il y a 4 ans craignaient la Chine et voulaient se réfugier dans la protection américaine, se disent qu'après tout, la Chine est une puissance de paix. Au Proche-Orient, malheureusement, cette rhétorique, elle marche avec les interventions américaines dans la région. Et enfin, ces pays, ils font pas du soft power, ils font du sharp power. Vous prenez les ingérences électorales dans un pays comme la France, il s'agit pas de cultiver l'amour de la Russie et des babouchkas. Il s'agit de détruire la confiance dans les médias dits mainstream, dans les candidats pro-européens.
1: Et ça marche bien.
0: À défaut de nous convaincre, ils veulent casser l'esprit de solidarité entre les Européens. Et malheureusement, ça marche pas trop mal.
1: On a des preuves de ça aujourd'hui que l'Iran, la Russie, la Corée du Nord et la Chine, par exemple, mènent une guerre informationnelle chez nous, concrètement.
0: Bien sûr, on a des preuves avec plus de 10 ans de recul, parce que le moment d'alerte, c'était la présidentielle américaine de 2016 avec la victoire de Donald Trump. Le problème, c'est qu'on a tous le syndrome du petit garçon qui criait au loup. Quand vous avez des candidats à la présidentielle qui se plaignent d'ingérence russe, certains vont dire « Et alors, c'est pas parce qu'il y a une ingérence russe que vous êtes bas dans les sondages. C'est pour des raisons de politique intérieure. » Le problème, c'est que pendant que nous, on se dit « Oui, mais on crie au loup avec l'ingérence russe », en attendant, des dizaines de millions de gens ne se rendent pas compte que c'est la Russie qui peut être derrière, ou la Chine de plus en plus, des opérations de désinformation. On l'a vu en Afrique, il a été trop tard le jour où les Français se sont rendus compte qu'ils avaient perdu la bataille de l'information.
1: 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Parfois, au temple du gai savoir, les sujets choisis sont denses intellectuellement et la barre est haute pour nos auditeurs et auditrices aussi, même si ce n'est ni une taupe, ni un ver de terre. On peut compter sur lui pour ramener l'émission au ras des pâquerettes. Voici Guy Pop.
3: Oui! Salut, c'est Guigui, deux fois Guigui, ainsi que Guy, double Guigui, puis Guy. Quand je dis Guy, vous dites Guy, ok? Guy,
4: Guy?
3: Guy? Guy? Comment je m'appelle?
4: Guy. Guy?
3: Bonjour Aurélien. Alors aujourd'hui, on parle de géopolitique et ça tombe bien, puisqu'après mon bac sans mention, j'ai pris la décision de ne pas faire d'études. Aussi, à la manière d'un homme tronc sur un trampoline, mon analyse risque de tomber un peu à plat. En parlant de mon parcours estudiantin, je l'évoque dans mon livre intitulé Bobby, apparaître le 7 octobre aux éditions Lattès. Et oui Aurélien, il n'y a pas que l'avenir du monde dans la vie. Et aussi l'actu de Guigui Pop, ouvrir un peu les œillères, à bon entendeur. Allez, le sujet du jour, le kink. Je vous avoue que quand j'ai reçu le sujet, au début, j'ai lu kink. Et je me suis dit qu'une fois n'est pas coutume, on allait parler jambes en l'air autour de cette table. Alors, Guigui, c'est quoi ton kink? Vous n'y pensez pas, Aurélien, on se connaît à peine. C'est m'enduire de margarine, et vous? Ne répondez pas, Aurélien, laissez tomber. Le kink, donc, l'association de la Chine, de la Russie, de l'Iran et de la Corée du Nord, ou comme l'appellent certains diplomates à juste titre, le nouvel axe du mal. Expression qu'il n'est pas rare d'entendre au bureau à propos du déodorant bon marché de Mathieu. T'as senti le nouvel axe du mal? Il a pris senteur siège en cuir, le saligo. J'ai les nasons en RTT. Axe du mal, qui est aussi accessoirement le nom que Quentin donne à sa fusilie mi-cuite dans le slip.
5: Oh. Donc, oui.
3: Vous voyez Aurélien, là c'est le public il est captif. Voilà, il retrouve ses repères. Hein. Prenez-en bien de la graine, hein. Et je parle pas de celle de Quentin. Comment que j'arrête de vous parler? Avec plaisir, ça marche. Après, je trouve ça un peu facile, les critiques à propos du crink. Bon, regardez les méchants du crink, ils veulent s'associer contre l'Occident, et nous, l'Occident, on est les gentils. Alors oui, ce sont des pays où règne un régime autoritaire et cétogène, j'en conviens. Alors oui, moi aussi, je connais des mots compliqués, Aurélien, c'est juste que les gens pas à bon escient. Merci. Petit rappel pour nos auditeurs. Dans un régime autoritaire, les libertés individuelles sont remises en question, et le gouvernement établit souvent une liste des opposants au pouvoir en place, contrairement à chez nous, où c'est un ancien journaliste sportif qui se charge de la liste dans son petit calepin sur son temps libre, pour un parti qui n'est de toute façon pas en place. Donc c'est ridicule, Pascal. Attendez.

0: Et une seconde, à propos de l'engagement, pas de jeu de mots, Aurélien, c'est la première bonne politique de ma carrière. Ouais. On a vu vraiment historique tous ensemble, merci pour vos applaudissements, ça fait plaisir. Vous savez, on diabolise beaucoup ces pays, mais ils n'ont pas que des mauvaises idées. Regardez la Corée du Nord, il n'y a que 10 coupes de cheveux autorisées pour les hommes. Ça ferait pas de mal à l'équipe, ça nous éviterait les errances capillaires de Cyril. Mi Aymeric Caron, mi Clodo devant le Monop. Quel est le projet, papy? Rase-moi cette tête, Cyril Jean-Claude. Qu'est-ce que c'est que ça? Je suis bien placé pour vous parler de coupe de cheveux, puisque je passe mon temps à la cacher sous un couvre-chef. Comprenez, je voudrais pas faire de jaloux. Que se passe-t-il sous cette casquette? Ses cheveux ont-ils accès au reste du monde? Quelle est la coupe de cheveux de Gigi Pop? C'est le carré du Nord. Je suis retombé sur mes pattes et je parle pas de mes favoris. Vous passez un bon moment, Aurélien? Écoutez, c'est dommage parce que c'est déjà la fin de cette chronique où on n'a pas appris grand-chose, mais où j'ai pu dire absolument ce qui me passait par la tête à une heure de grande écoute à la radio. Et ça, pour le coup, ça n'aurait pas été possible dans un pays du crink.
1: Très belle conclusion. Merci. C'était la première chronique politique très engagée de Gigi. Merci beaucoup.
2: Il y a quoi sur la casquette?
0: Viens voir. Non,
2: moi,
0: je suis passé.
2: Non, si, moi, je veux bien.
0: Je suis passé chez le coiffeur.
1: Oh, mais ça pousse à toute allure. C'est des implants.
3: Mathieu Chédid,
4: C'est les golfs, ça n'a rien à voir.
1: Merci Aurélien Duchesne de nous avoir éclairé sur les crinks. Et je rappelle le titre de votre dernier livre, L'Europe et ses armées, qui est sorti aux éditions Erol. Merci et à la prochaine fois, certainement, avec tout ce qui se passe dans le monde. Oui. Vous reviendrez certainement bientôt. Vous, surtout, vous ne bougez pas, car c'est un Pierre au sommet de sa forme qui va nous rejoindre. Il l'a coincé dans un couloir à Lourdes. C'est bon, le Saint-Père lui a pardonné tous ses péchés. C'est un homme neuf qui repart à zéro, qui va nous raconter le feuilleton de la campagne présidentielle. Le petit carnet de courade arrive et il sera temps d'accueillir les invités qui vont nous accompagner jusqu'à 18h, les autrices Colombe Schneck et Vanessa Springora, pour évoquer le séisme dont les répliques continuent de secouer le milieu littéraire, évidemment l'affaire Tellison-Aurélien. Tout ça, ça sera juste après Keep Trying, Larry June sur France Inter.

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1: Ça reste quand même le gros point fort de l'Église catholique, la faculté à pardonner tous les péchés. S'il ne s'était pas confessé hier auprès du pape, de passage dans sa ville natale de Lourdes, Pierre aurait certainement péri dans les flammes de l'enfer avec tous ses amis qu'on appelait cet été les petits baigneurs du canal Saint-Martin, une sacrée équipe. Mais voilà, Léon XIV l'a écouté.

0: lui a tout pardonné, même la fois où il s'était moqué de l'invité qui était soi-disant morte alors que pas du tout. Pierre, c'est tour à Gaillardy par votre rencontre avec le pape que vous nous présentez votre célèbre petit carnet de campagne.
1: Oui, il y en a d'autres qui auraient espéré un miracle ce week-end. Ce sont les candidats à la présidentielle de la droite, du centre et de la gauche social-démocrate. Un sondage Toluna Harris Interactive publié ce matin à 7 mois du scrutin place Marine Le Pen et Jean-Luc Mélenchon au second tour, quelle que soit l'identité des candidats face à eux. Édouard Philippe, qui faisait jusqu'à présent figure de challenger, n'arrive plus à se qualifier. C'est drôle parce que dans une séquence diffusée hier sur France 2, il semblait avoir anticipé cette contre-performance. Écoutez ce qu'il disait au sujet des sondages.
2: On s'en fout. Honnêtement, on s'en fout. Et donc c'est pour ça que je dis honnêtement, on s'en fout.
1: Ah, il s'entête à se foutre de tout, comme dirait la poétesse. Il n'en reste pas moins que les sondages sont le seul juge de paix qu'il s'est choisi avec Gabriel Attal pour se départager. D'ailleurs, en parlant de Gabriel Attal, il ne fait pas que la boire, il a subi aussi la pression. Son meilleur score est égal au plus mauvais résultat d'Edouard Philippe. Pourtant, la semaine dernière, il se présentait encore comme au coude à coude avec son rival.
3: Aujourd'hui, il n'y a plus de favoris. Et aujourd'hui, vous reprenez tous les sondages et vous les comparez à ceux qui étaient faits avant ma déclaration de candidature. Je suis testé plus haut aujourd'hui que je ne l'étais avant ma déclaration de candidature.
1: Eh oui, mais ça va vite, la politique. Du côté des insoumis, en revanche, c'est la bamboche. Depuis ce matin, la députée Clémence Guettet parle de tournant dans la campagne présidentielle. Son collègue de l'Essonne, Antoine Léaumont, a lui aussi repris le sondage. Et il prophétise même que Jean-Luc Mélenchon finira plus haut que prévu. Attendez, c'est ce même Antoine Léaumont qui disait ça en juillet ?
4: Moi, je souhaite qu'il y ait une interdiction des sondages avant que la liste des candidats à l'élection soit effectivement connue. Ça permettrait d'éviter qu'on fasse des hypothèses farfelues, lunaires parfois, et que d'une certaine manière, ça puisse être les instituts de sondage qui choisissent les candidats des élections.
1: Ah bah ouais, interdisons les sondages, sauf ceux qui nous arrangent. L'occasion de rappeler cette phrase d'Hillary Clinton, qui sait de quoi elle parle. Les sondages ne votent pas, ce sont les gens qui votent. Citation que Lionel Jospin a eu longuement le temps de méditer. Voici ce qu'il répondait à Jean-Paul Lepers 4 jours avant le 21 avril, fatidique. De 2002.
5: Imaginez juste une minute, monsieur le Premier ministre, que vous soyez pas au second tour. Vous votez pour qui?
6: J'ai une imagination normale, mais tempérée par la raison quand même. Ouais. Donc,
5: c'est impossible.
6: Disons pas ça, mais ça me paraît assez peu vraisemblable.
1: Ouais. Eh ben, on a vu un spectaculaire, retournement de situation à 4 jours du scrutin. C'est assez rare. Mais si aujourd'hui ce sont Le Pen et Mélenchon qui sont dans une dynamique favorable, à la même période, en 2021, Zemmour était à égalité avec le leader insoumis. En 2016, Marine Le Pen se qualifiait face au favori Alain Juppé. 5 ans plus tôt, Mélenchon n'était qu'à 7% alors qu'il obtiendra finalement 17% des voix. En 2006, ce n'était pas gagné pour le duel Royal Sarkozy, talonné par Jean-Marie Le Pen. Enfin, en 94, Édouard Balladur devait être élu président devant Jacques Delors. Jospin et Chirac n'étaient même pas encore candidats. Le second l'emportera face au premier, comme quoi, en politique comme en religion, les derniers seront souvent les premiers.
0: Il a réussi à citer la Bible à la
7: fin. Jean-Jacques
0: Goldman. C'est incroyable. Et Jean-Jacques Goldman aussi, n'oublions pas. Est-ce qu'il aurait pompé Dieu?
7: Peut-être.
0: Je ne sais pas. Merci.
7: Attention,
0: en tout cas, mon cher Pierre.
1: C'est agréable.
0: Oui, pas de sacrilège. Le monde de l'édition ébranlé par l'affaire Tellison-Aurélien en pleine saison des prix littéraires. On va en parler avec deux autrices, Colombe Schneck et Vanessa Springer. On va parler évidemment de la grande évasion, du manifeste issu des États généreux. Colombe Schneck, Vanessa Springora, bonjour.
8: Bonjour.
0: Merci d'être avec nous sur Inter cet après-midi. Bienvenue dans Zoom Zoom. Alors Colombe, vous êtes journaliste, documentariste, autrice notamment d'Une femme célèbre, de la réparation, des guerres de mon père. Vanessa Springora, vous avez écrit Le consentement en 2020 dans lequel vous dénonciez les agissements de Gabriel Masneff. Et vous êtes ici toutes les deux. C'est pour ce rassemblement qui aura lieu au Théâtre de la Concorde à Paris mercredi soir autour du collectif donc Les États généreux, né après le limogeage du patron des éditions Grasset, Olivier Nora, en avril dernier. Tout part de là. Expliquez-nous, pour ceux qui n'auraient peut-être pas suivi l'histoire, d'où vient donc ce collectif.
8: On a appris tout d'un coup à dire non. On était des auteurs sages, et des autrices sages en tout cas. On écrivait nos livres et on restait derrière nos bureaux. Et puis un jour, l'extrémisme de droite, représenté par Vincent Bolloré, nous a obligés à sortir de nos bureaux, à sortir de nos chambres et à dire non de façon collective et publique. Ça a été un raz-de-marée pour nous, on s'y attendait pas, parce que c'est pas notre genre de manifester. Et on y a trouvé d'abord une sorte de communauté. Enfin, Vanessa et moi, on se connaissait, par exemple, mais on n'a jamais... depuis 6 mois, on se parle tous les jours. On a un groupe assez nombreux, avec beaucoup de désaccords.
0: Et ça a commencé, vous étiez 5 dans la cuisine.
8: On était 5 dans ma cuisine, et puis 6, puis 7, et puis 80, et puis aujourd'hui 300. Avec des sensibilités très différentes, des désaccords profonds. Et c'est ça qu'on cherche à conserver, c'est ce pluralisme. Quand je vous entends parler des sondages, nous, on ne veut pas se résigner. On veut, voilà. Et

0: Au moment où on a répondu à l'appel, il se trouve qu'on s'est retrouvé finalement à 5 femmes dans une cuisine, lieu hautement féminin, ça se confirme, hélas. Donc pas un homme qui s'est déplacé, hein, je le souligne, pour écrire le premier manifeste.
1: Ce qu'on regrette.
0: Ce que nous regrettons, évidemment, puisque nous les aimons. Nous
1: ils
0: sommes,
1: étaient invités, je suppose.
0: Ils étaient tous invités, évidemment. Alors, on va pas commencer sur la guerre des sexes, hein, c'est pas le sujet, mais c'est vrai qu'on s'est retrouvé donc à 5 femmes à rédiger ce texte, ce premier texte, ce manifeste qui a été publié deux jours après dans Le Monde, qui annonçait donc notre départ. Il a été amendé donc le lendemain par on était environ une cinquantaine dans un café, voilà, d'autres personnes qui ensuite ont répondu à l'appel, et à la fin on avait 180 signatures, le lendemain on en avait 270, ensuite on a été rejoint par effectivement une soixantaine d'auteurs étrangers, et puis surtout, aux divines surprises, le milieu du cinéma, 2600
2: évidemment c'est la deuxième
0: signature,
2: la deuxième partie du mouvement,
0: avec le mouvement Zappé Bolloré.
2: On va parler de La Grande Évasion ensemble jusqu'à 18h. On se retrouve après le journal de 17h pour scanner l'actu de ce 28 septembre. Au programme notamment, comme le disait le président Chirac, notre maison brûle et nous regardons ailleurs. Beaucoup de monde pour acclamer la Papa Mobile ce week-end, un peu moins dans les marches pour le climat. Amziane, lui, y était. On plongera également dans l'algorithme d'Instagram avec Manon qui nous expliquera pourquoi certains posts disparaissent mystérieusement. Et enfin, un film culte devient une série, on l'a appris ce matin, La vie est un long fleuve tranquille, et aussi bientôt une série sur Netflix. 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Dans un instant, la suite de Zoom Zoom Zen, on décrypte les tendances qui agitent la société.

0: Bonne nuit sur France Inter.
1: Bonsoir, il est 1h, les informations. Océane Zitouni, 440 interpellations et les lycéens qui veulent maintenir la pression après une nouvelle journée de blocage ce mardi. Leur principale organisation appelle à reconduire le mouvement ce mercredi. Blocus dans 416 établissements ce mardi, au moins 10 personnes de l'éducation nationale blessées. Le ministre de l'éducation nationale dénonce des violences inqualifiables. Les lycéens réclament notamment davantage de moyens et le remplacement de leurs profs absents. Mobilisation qui s'est mêlée ce mardi à celle de la fonction publique. 206 000 personnes ont manifesté en France selon le ministère de l'Intérieur, plus de 300 000 selon la CGT. À Paris, 30 000 personnes ont défilé, dont 8 000 pompiers. Les syndicats dénoncent notamment le nouveau gel du point d'indice prévu dans le budget 2027 et réclament des hausses de salaire. Ce budget va devoir composer avec une dette toujours plus lourde. Elle atteint désormais 119% du produit intérieur brut, près de 3 600 milliards d'euros, c'est 60 milliards de plus en 3 mois. L'État prévoit aussi d'emprunter 340 milliards d'euros en 2027, un record. Mediapart répond au Rassemblement National. Le journal dénonce ce mardi soir la violence sidérante du parti et des propos menaçants d'une grande gravité de Marine Le Pen. Jordan Bardella avait parlé des prémices d'une guerre totale contre le RN. Il conteste toujours formellement les messages antisémites de 2013 que Mediapart lui attribue et a porté plainte pour diffamation. Une députée écologiste a annoncé saisir le procureur après que Marine Le Pen a, elle, conseillé au journal d'enfiler son costard en Kevlar. Le Kevlar étant la matière qui compose les gilets pare-balles. Ce mercredi, forte pluie et orage attendus dans le sud-est. L'Ardèche, le Gard, l'Hérault et la Lozère sont en vigilance orange pour les orages. Le Gard et l'Hérault également pour les crues. Météo France prévoit un épisode méditerranéen marqué. En Espagne, le gouvernement s'attaque à la crise du logement. Il a adopté ce mardi un paquet de mesures qui prévoit de protéger les personnes vulnérables contre les expulsions jusqu'en 2030. Le Parlement doit encore se prononcer. Annonce après l'émotion provoquée par l'expulsion d'une dame de 87 ans. Elle a finalement obtenu un accord et pourra retourner dans son appartement après sa sortie de l'hôpital. En Afrique du Sud, Cyril Ramaphosa reconnaît que les mesures contre les violences faites aux femmes n'ont pas suffi. Le président a annoncé ce mardi soir un audit des dossiers de meurtre et de viols restés sans suite. Les villes devront aussi recenser les rues mal éclairées et les espaces publics dangereux. 11 corps de femmes ont été retrouvés depuis juillet à l'est de Johannesburg. Une première au Maroc, Fatima Ezzahra El-Mansouri devient la première femme à diriger le gouvernement. Elle a été nommée ce mardi par

Le roi Mohamed VI après la victoire de son parti aux législatives. Enfin du football, l'Espagne réussit son retour à domicile après son titre mondial. Victoire 4-1 ce mardi soir face à la Croatie en Ligue des Nations avec encore un Lamine Yamal décisif. Il est 1h03.

0: Bonjour à toutes et à tous, soyez les bienvenus si vous nous rejoignez dans Zoom Zoom, 2 heures chaque après-midi pour décrypter l'actu sans oublier d'en rire, même si en ce lundi 28 septembre, Cyril, notre rédacteur en chef, n'a aucune envie de rire, le spectacle offert par la justice de notre pays le désole, le consterne. En cause, bien sûr, les 4 ans de prison et 5 ans d'inéligibilité requis par le parquet financier contre Rachida Dati, notre ex-ministre de la Culture et accessoirement marraine de ses 2 enfants. La dépêche AFP est tombée vers 13h30 alors que Cyril se remettait déjà difficilement d'un déjeuner au Libanais qui avait viré au fiasco, quand le nouveau cuistot avait décidé de rajouter de la coriandre sur son shawarma avant d'oublier nos habituels desserts gratuits. Pour le pourboire, ils envoient à Beyrouth si j'y suis, avait conclu notre rédacteur en chef, profondément irrité par cette double trahison de la coriandre et du dessert payant. C'est donc dans un état d'agacement déjà passablement avancé que Cyril avait retrouvé son poste de travail, dit non merci à Pierre Courade qui lui proposait des pastilles Vichy à l'eau de Lourdes, quand il aperçut sur son écran la notification procès pour corruption de l'ex-garde des Sceaux, le parquet requiert 4 ans de prison contre Rachida Dati, dont 2 fermes. Et voilà, les petits pois ont encore frappé. Foutue justice politique, pensait Cyril en caressant nostalgiquement la couverture de son exemplaire dédicacé de La France peut supporter la vérité, le dernier Fillon. Oui, sa première pensée fut pour la France, et la deuxième, évidemment, pour son amie Rachida, qui, cela dit, va pouvoir repasser chez Cartier, contrainte maintenant légalement de se procurer un nouveau bracelet, électronique cette fois.
1: Saphir orange, enthousiasme. Saphir rose, bonheur. Saphir jaune, énergie.
0: Bon, Cyril, vous la connaissez mieux que moi, je vous laisse choisir le modèle. Zoom Zoom Z, c'est parti.
2: On va s'y employer.
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4: Je la vois bien avec du jaune.
0: Du jaune, ça lui irait bien.
4: Ouais,
0: on n'a qu'à lui offrir, on se cotise. Le monde de l'édition en ébullition. Des éditeurs virés, des auteurs soupçonnés d'utiliser l'IA. On est toujours avec 2 autrices, membres du collectif des États généreux, Colombe Schneck et Vanessa Springora. Toutes les deux, vous avez sorti ce livre que j'ai là, qui s'appelle donc La Grande Évasion. Évasion parce que tous les auteurs de Grasset qui ont rejoint cet appel ont quitté les éditions Grasset suite au limogeage d'Olivier Nora par Vincent Bolloré. Il faut expliquer quelque chose à nos auditeurs et nos auditrices. Les livres qui sont publiés dans une maison d'édition appartiennent ensuite à la maison d'édition et non plus aux auteurs.
5: Et ils appartiennent jusqu'à 70 ans après notre mort.
0: Oui, donc...
5: on l'a découvert en fait à ce moment-là, au moment du limogeage, puisqu'on s'est dit, ben, moi, la réaction que j'ai eue quand j'ai appris qu'Olivier Nora a été viré, une amie m'envoie ce message, qu'est-ce que tu fais? Qu'est-ce que tu fais? Il m'oblige, je n'allais pas dire, ben, je fais rien. Hein. C'était pas possible. Donc j'ai répondu comme ma réflexe, je vais récupérer mon livre. Je pouvais pas imaginer, vous imaginez que vos chroniques, elles appartiennent à Radio Courtoisie tout d'un coup, parce que Radio Courtoisie rachète France Inter. Enfin, c'est pas possible. Nos livres, c'est comme Virginie Despentes, c'est nos corps, c'est nous-mêmes, c'est des années de travail.
0: Quand... Mais vous avez un recours juridique?
5: Et alors, on s'est rendu compte qu'il y avait pas de recours, enfin, qu'on pouvait rien faire, que nos livres ne leur appartenaient. Et nous, on s'est dit, bah non, c'est pas possible. Quoi. On sait pas possible. Donc on se bat depuis plusieurs mois.
6: Parce que c'est comme si vous aviez abandonné vos œuvres.
5: Oui.
6: Ça fait quoi un écrivain de laisser une
5: c'est,
6: partie de son
5: sentiment de trahison, de tristesse, d'être déchiré, quoi, de laisser nos enfants quelque part. Quoi. C'est pas possible. C'est pas possible.
0: Vanessa, vous étiez déchirée vous aussi à ce moment-là?
7: Oui. Alors moi, je suis par ailleurs aussi. J'ai une casquette d'éditrice, donc j'ignorais pas la façon dont le droit de la propriété intellectuelle existe en France, mais je savais que déjà dans d'autres pays, par exemple en Espagne, en Italie, il y a la possibilité de récupérer ces livres dans certaines circonstances, et nous on milite donc depuis la création de ce collectif pour pouvoir récupérer nos droits, mais aussi donc grâce à une clause de conscience, d'ailleurs comme les journalistes en disposent, quand il y a un rachat par un nouvel actionnaire et surtout un changement idéologique, d'orientation de la ligne éditoriale qui est aussi flagrant que dans le cas qui nous occupe. Et puis aussi de pouvoir raccourcir le temps de cession de nos contrats pour justement que l'auteur et les autrices aient le droit d'avoir un contrôle sur leur livre, leur œuvre, parce qu'une œuvre, c'est aussi nos idées, c'est notre pensée, c'est des choses qu'on ne peut pas complètement abandonner comme le droit nous y oblige aujourd'hui.
0: Vous militez pour que ça soit un droit pour tous les auteurs?
7: Parce
0: que sinon, un jeune auteur, il ne va pas trop avoir le choix.
7: On milite pour changer le code de la propriété intellectuelle et le moderniser, et enfin qu'il soit plus obsolète comme il était.
8: Parce que là, concrètement, vous avez peur que vos œuvres disparaissent d'une certaine manière, qu'ils les fassent disparaître.
5: Ils peuvent disparaître. Moi, j'ai écrit un livre qui s'appelle 17 ans, qui est un récit d'un avortement. On peut dire que l'environnement idéologique de Vincent Bolloré est opposé à l'avortement. Qu'est-ce qu'ils vont faire de ce livre? Ben, ils vont le faire disparaître doucement. Et c'est possible, ne pas répondre aux demandes d'adaptation ou de vente, d'achat de libraire.
6: Sans vous consulter, ça.
5: Sans me consulter, évidemment.
6: Et
5: même d'un point de vue moral, mon droit à la morale, lui, inaliénable. Oui. Pour moi, c'est je sais pas, il y a une grande tristesse d'imaginer que ce livre, il est là-bas tout seul, quoi. C'est Donc on a appris, on a appris à faire de la politique tout ensemble.
7: On s'est formé au lobbying. Voilà. Oui, on en parle dans le livre. Alors ce livre, il faut rappeler quand même qu'il est constitué de 80 textes de 80 auteurs qui font partie du collectif. Donc c'est vraiment, c'est aussi une œuvre en mouvement qui raconte toute la chronologie de la mobilisation depuis le 14 avril, tout le printemps. Il y a effectivement le fameux moment au café Beaubourg où tout le monde s'est retrouvé après la cuisine de Colombe pour étudier ce texte, se mettre d'accord sur un texte à publier, mais ça va effectivement jusque on a fait des états généraux au Théâtre de la Concorde avec la profession, et puis ça va jusqu'au Sénat et jusqu'aux Ors de la République. On est allé faire du lobbying pour promouvoir notre clause de confiance.
0: Colombe, j'aimerais juste citer votre passage, dire non, parce qu'il y a une phrase qui m'a marqué, parce qu'elle élargit tout ça à tout ce qui est en train de se passer aujourd'hui en France. Vous dites que quelques semaines auparavant, vous discutez avec Géraldine Schwartz, une journaliste franco-allemande qui a écrit sur les indécis, ses grands-parents allemands, les autres, qui ont passé la Seconde Guerre mondiale à vivre sans s'opposer. Elle m'engueule, elle dit « Tu dois quitter Hachette. Moi, je tiens à mon confort, je suis une autrice qui veut rester chez elle à écrire, qu'on me laisse tranquille, je rigole, ça va. » Ouais. Et en fait, là, il y a un tournant. À un moment, il y a la goutte de trop qui fait qu'on s'engage. Ouais. On peut plus rester à se dire « ça va passer ».
5: Ouais, c'est fou d'ailleurs, ce moment où tout bascule. Je veux dire qu'on a tous ce moment où tout bascule. Moi, je suis dans le métro, il doit être 13h35 quand je l'apprends. Il y a ce texto d'une amie qui m'oblige. J'ai pas le choix, ni qu'est-ce que tu vas faire. Je ne peux pas ne rien faire. Donc, je crée ce groupe WhatsApp. J'appelle un avocat. Je me lance dans un truc sans savoir. Maintenant, je me rends compte qu'il y avait tout un travail. Enfin, ça fait des années que j'écris sur l'engagement, sur la Seconde Guerre mondiale, mais j'avais pas conscience que ce que j'écrivais m'obligeait.
0: Dans votre propre vie, quoi.
5: Ouais. je savais pas que j'en étais capable. Et je me suis rendu compte que j'en suis capable et que ça apporte. Moi, j'avais une certaine réticence au militantisme, à l'action collective. J'ai envie de rester tranquille, comme je disais à Géraldine Schwartz. Et que dans cette action collective, il y a beaucoup de joie aussi d'être ensemble. On parle d'intelligence artificielle, on va en parler tout à l'heure sûrement, mais d'être avec Vanessa, avec Virginie, avec tout le monde, d'être 80 à écrire un livre, à passer une journée. On a passé dans les conditions dans lesquelles on l'a écrit.
8: Ça vous encourage, oui.
5: C'était très humain, très joyeux, et je pense que c'est une bonne réponse à ce qui se passe aujourd'hui.
0: Pour comprendre ce qui s'est passé chez Grasset au lendemain du limogeage d'Olivier Nora, La Grande Évasion, c'est paru chez Bûcher Chastel. À suivre dans Zoom Zoom, les trois infos qu'il ne fallait pas manquer. Parmi elles, Cyril nous parlera aujourd'hui de la disparition d'une parolière que vous ne connaissez pas mais dont vous connaissez les chansons. Je ne vous en dis pas plus, si ce n'est qu'elle était belle, belle, belle. Vlyn Buggy, elle s'appelait. Oui, Zoom Zoom revient après Jeannette. Porque te vas sur Inter.

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1: C'est un livre qui m'a d'abord fait peur, car je pensais qu'il dénonçait l'évasion fiscale. Heureusement, pas du tout. La grande évasion, c'est le titre du manifeste publié par les auteurs et autrices démissionnaires des éditions Grasset. Deux d'entre elles sont avec nous cet après-midi, Colombe Schneck et Vanessa Springora. Alors, Colombe et Vanessa, pendant que Vincent Bolloré vous traite de petite caste, ça a été sa réponse très, très élégante, 300 auteurs et autrices ont publié dans la Tribune dimanche un texte demandant l'instauration de cette fameuse clause de conscience dans le secteur. On en parlait tout à l'heure. On a dit... À quoi ça correspondait? Est-ce que vous pensez que ça a des chances de passer quand ça peut être examiné? Vous avez des retours par rapport à cette proposition?
2: On a fait tout pour. On a appris en vitesse à faire de ce qu'on appelle du travail parlementaire. Donc c'est déjà passé au Sénat avec un refus au Sénat, mais le gouvernement a demandé l'urgence. Donc normalement, on devrait passer à l'Assemblée nationale grâce à une niche du Parti socialiste. On croise les doigts, ce qui nous permettra d'avoir une place pour que cet amendement soit voté. Là, on est en discussion au ministère de la Culture avec le syndicat national des éditeurs et les syndicats d'auteurs. Donc, on fait tout pour.
3: Voilà. Mais si c'est voté, mais c'est rétroactif, ça marche?
4: Non,
3: c'est
4: pas malheureusement, rétroactif. Ce serait pas rétroactif.
2: C'est pas rétroactif.
4: C'est un cadeau pour le futur.
5: Voilà. Il faudra avancer les choses, quoi.
3: Mais pour vous, ce serait toujours...
2: Mais on fait aussi un travail avec des avocats. Pour faire appliquer la loi, le code de la propriété intellectuelle et que ce fameux droit moral nous permette de nous protéger. Et on considère qu'il est atteint quand vous nommez quelqu'un qui a été condamné pour incitation à la haine raciale à la tête de Grasset, enfin pour complicité d'incitation à la haine raciale et puis d'autres choses, eh bien on peut dire que de cette façon le droit moral est attaqué. Donc on se bat, on se laisse pas faire, on va se battre jusqu'au bout.
5: Mathieu, parlait d'un terme que Vincent Bolloré aime beaucoup, c'est la petite caste. C'est quoi pour vous la petite caste?
2: C'est marrant de la part d'un milliardaire de dire.
5: C'est quoi pour vous, Vanessa, par exemple, la petite caste? Et est-ce que vous vous sentez appartenir à une sorte de club?
4: Déjà, c'est une méconnaissance totale des auteurs dont il a acquis les œuvres, parce qu'il y a quand même, parmi les 300 personnes qui ont donc annoncé leur départ, la majorité ne vit pas à Paris, n'est absolument pas germanopratine. On passe pas notre temps à fumer des cigares et à boire du champagne au café de Flore. Et la réalité sociale des auteurs qu'on essaye aussi de faire connaître, c'est que non seulement c'est une des professions qui est la moins protégée, mais c'est aussi une des professions où le revenu est le plus bas, c'est-à-dire le revenu annuel médian d'un auteur, c'est 3 400 €. Donc vous voyez, on est en dessous du seuil de par an annuel. Donc c'est absolument pas l'image d'une petite caste de petits privilégiés. Oui. Donc ça, c'est vraiment de la diffamation, de la calomnie, et c'est ce qu'on subit depuis qu'on a commencé cette mobilisation, mais ça nous glisse dessus.
3: Il faut dire aussi un mot des auteurs qui sont restés dans des maisons d'édition qui appartiennent au groupe Bolloré. Quelle est leur situation, vous le savez? Est-ce qu'il y a de la censure? Ils se sont sentis obligés?
2: Certains ne peuvent pas partir pour des questions financières.
3: Oui, bien sûr.
2: On a un contrat
3: contractuel aussi.
2: Rembourser un avaloir, c'est-à-dire la somme que vous recevez en échange de votre travail futur, qui n'est pas énorme. Parfois, c'est 2 000 à 3 000 €, mais pour des années de travail. Donc, ils ne peuvent pas le rembourser. Donc, la formulation qu'on a trouvée, c'était pour le prochain livre. On sait que beaucoup d'auteurs ne retrouveront pas des maisons d'édition. C'est pas un nom de confort, c'est un nom douloureux pour la plupart d'entre nous. Personne n'a hésité, on l'a tous dit, ce nom, mais on sait combien ça nous coûte, ça coûte de dire non.
1: Vous avez des nouvelles d'Olivier Nora?
2: Je crois que ça va, il a créé sa maison d'édition.
4: Oui, on suit avec attention la façon dont il se reconstruit lui aussi, parce que c'est quelqu'un qui avait investi quand même 26 ans de sa vie dans cette maison, qu'il a dirigé magnifiquement, je crois qu'aussi

0: que ce livre raconte. Il y a quand même de très beaux textes aussi qui sont des hommages à la relation entre un auteur et un éditeur.
1: Et on comprend d'ailleurs en tant que néophyte quelle est l'importance de la relation avec un éditeur qu'on aime.
0: Exactement, le rôle, je pense que c'est aussi un outil pédagogique pour faire comprendre aussi le métier d'éditeur.
2: Et il est passé vous voir? Peut-être pas dans la cuisine peut-être, mais
0: non, absolument pas, parce qu'il était, c'était vraiment impératif pour nous de le protéger aussi pour qu'il ne puisse pas se faire accuser de tirer les ficelles.
1: Oui,
0: parce que ce qui est vraiment caractéristique de cette mobilisation, c'est qu'elle a été spontanée et absolument sans aucun lien avec lui. Et de la même manière, on s'est senti très coupable vis-à-vis des équipes qu'on abandonnait aussi, et en même temps le peu de contact qu'on a pu avoir au fur et à mesure, parce qu'on voulait pas les embarrasser. Eux, parce qu'ils sont toujours pris en otage, ils sont obligés d'aller travailler tous les jours et de rester dans le groupe Bolloré, c'est que finalement ils nous soutenaient. Et ça nous a aussi énormément touchés de voir qu'ils comprenaient parfaitement les raisons pour lesquelles on avait annoncé notre départ.
1: 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À quoi ça tient un couple ? Je pense par exemple à cette personne qui n'écoute pas France Inter et qui ne connaît donc pas le Lacar News et qui va rentrer chez elle tout à l'heure sans un début d'idée de conversation à proposer à son conjoint. En effet, rentrer chez soi sans avoir écouté les trois infos qu'il ne fallait pas manquer de Cyril, c'est s'exposer au silence, à la gêne et le fait de ne plus rien avoir à se dire. L'engrenage est évident, l'autre vous reproche de ne rien avoir à raconter, de ne pas vous intéresser au monde tel qu'il va, et de fil en aiguille, vous en venez à une précédente engueulade que vous avez eue ce week-end. Et à minuit, assis de part et d'autre de la table en formica de la cuisine, vous prenez la décision de divorcer. Voilà à quoi on s'expose quand on oublie d'écouter le Lacar News. Les trois infos que vous aurez hâte de raconter à la maison ce soir. Mais c'est pas faute de le répéter pourtant.
3: Ah oui, vous le dites.
1: On démarre Cyril avec l'adaptation du show.
3: Eh bien souvenez-vous. Il est à Metz en ce moment. Patrick Boucheté alias le père Aubergé.
1: Mais pourquoi il est à Metz?
4: Incroyable.
3: C'est historique.
4: Non, c'est le jeu de mots, la messe.
3: Oui, j'ai compris. Patrick Boucheté, alias le père Aubergé, dans La vie est un long fleuve tranquille, film culte d'Étienne Châtillier, sorti en 1988. Eh bien, le film va être adapté en série pour Netflix. 6 épisodes pour retrouver les Groseilles et les Lequesnois. Ludivine Sagnier, Xavier Lacaille, Doria Tillier et Alban Ivanov sont annoncés au casting. Quant au réalisateur, celui qui adapte ce film en série, c'est Clovis Cornillac.
4: Oui.
3: Voilà.
1: C'est là pour que vous me regardez comme ça avec deux.
4: Et vous avez une haine de Clovis Cornillac.
1: Très sympathique, Clovis Cornillac.
3: Il a dit ça, je dis. Voilà.
4: Oui.
1: Voilà, mais c'est pas toujours
4: le cas.
1: Pour Clovis qui nous écoute. Il adore Zoom Zoom.
4: Et il est paru.
1: Le bilan carbone du jour.
3: Hier soir, les Ravens de Baltimore ont battu les Cowboys de Dallas 34-31. Un match de foot américain dont vous n'avez absolument rien à faire. Et comme dirait Monsieur Manhattan, c'est bien légitime. Mais ce match n'est pas comme les autres. Il se déroulait à Rio, au Brésil, dans le mythique stade du Maracana. 70 000 personnes ont assisté à la rencontre. Une réussite. De quoi conforter la stratégie de la Ligue de foot américain qui a décidé de faire jouer plusieurs rencontres chaque année, chaque saison, en dehors des États-Unis, notamment ici à Paris, le 25 octobre au Stade de France. La NFL suit le modèle de nombreuses fédérations qui envoient leurs équipes jouer partout sur la planète. Par exemple, la NBA qui revient à Paris en janvier, ou même la Ligue française de foot qui a délocalisé le trophée des champions au Koweït ou à Doha. Vous vous en doutez, c'est du pur business, et tant pis si au passage ça tire encore plus sur le physique des joueurs, déjà éreintés par des calendriers à rallonge, et pire encore, ça ajoute de longs déplacements en avion qui viennent encore un peu plus alourdir le bilan carbone du sport pro. Bref, rien ne va dans cette histoire, sauf les affaires.
1: Vous êtes colère aujourd'hui, Cyril. On termine avec
3: Lou. C'est le Libanais et la coriandre.
1: Oui, c'est ça. L'oublié du jour, pour finir.
3: Vlyn Buggy, voilà un nom qui ne vous dit probablement rien, et elle a pourtant été une des parolières les plus prolifiques de la chanson française. Vlyn Buggy, Liliane Conin, de son vrai nom, fait partie de ces innombrables personnalités que l'histoire de l'art, de la culture, oublie souvent en chemin, encore plus souvent quand ce sont des femmes. Pourtant, on lui doit ça.
1: On lui doit ça. Ça me rappelle vos 50 ans, Cyril.
3: On lui doit ça.
4: Ah oui.
3: Ça aussi.
1: Pour Manon.
4: Super.
2: C'est du jeune Sardou, ça.
3: On lui doit aussi ça.
4: J'adore.
1: Je crois que c'était Julien Lepers.
3: Il faut muser.
4: Mais que pour des hommes, quoi.
3: Oui, effectivement. Chaque fois, c'est à elle, à Vlyn Buggy, qu'on doit les paroles de ses chansons. À elle seule, elle a écrit, co-écrit ou adapté 73 chansons, rien que pour Claude François. Claude qu'elle a envoyé chier un jour, qui lui expliquait comment faire son job. Et rien que pour ça, elle mérite toute notre considération.
1: Ah, la femme qui a envoyé chier Claude François, c'est bon ça. Merci beaucoup, Cyril. Colombe Schneck, Vanessa Springor, on a fait des émissions ici sur ces femmes oubliées par l'histoire qu'on commence à redécouvrir peu à peu. Est-ce que vous avez le sentiment que, effectivement, il y a quelque chose qui est en train de s'inverser là-dedans et qu'on...
5: On est étonné d'être surtout...

0: des femmes dans ce mouvement. Il y a des hommes qui sont là, qui nous accompagnent, sur Chalandon, d'autres.
1: Mais ils ne sont pas leaders, j'ai l'impression, les hommes.
2: Oui, hein. Non, et ils nous laissent la place. Ce qui est assez étonnant, c'est qu'ils ont compris que là, il n'était pas question de reprendre le contrôle.
1: Ah oui.
2: En fait, c'est là où on voit que MeToo est passé par là et qu'il y a eu quand même un changement social.
1: À une époque, il y aurait eu quelques hommes écrivains qui auraient pris ensuite, une fois que le truc était bien scellé.
2: J'en suis persuadée. Mais c'est pas le cas aujourd'hui. On a la chance,
0: La porte de la cuisine est ouverte pourtant. Enfin, elle était ouverte.
1: Mais elle est très grande cette cuisine Colombe.
0: Non, elle est pas si grande. Mais on est sept maintenant. On est sept femmes. Ça s'est fait de façon naturelle. Enfin, tout était ouvert et on s'est pas coopté. C'est les gens sont venus parce que tout d'un coup ils étaient prêts à agir, à parler, à dire non avec nous. Et on est des femmes. Voilà. Bon, c'est comme ça. C'est bien.
1: Mon cher Cyril, c'est le moment de votre fameux coup de bigot.
3: Et oui, c'était ce week-end à Arras, dans le Pas-de-Calais. 70 000 personnes étaient réunies sur la Grand Place pour se gaver de frites et choisir les meilleures frites du monde. On est en ligne avec une éminente membre du jury, par ailleurs journaliste de mode de vie à Libération. Bonjour, Kim Hulot-Guillaume.
4: Bonjour.
3: Kim, vous faisiez partie de deux jurys, le jury chips et surtout le jury frites authentiques qui désigne le champion du monde de la meilleure frite. C'est Logan Poisson de la baraque Poisson dans le Pays de Loire qui l'a emporté. Kim, dites-nous, qu'est-ce qui a fait la différence pour le choisir?
4: Eh bien, ce qui a fait la différence, c'est vraiment le caractère de sa frite. En fait, Logan avait fait infuser du paleron de bœuf dans son gras de bœuf, ce qui avait donné du coup une aromatisation avec beaucoup de caractère, beaucoup de personnalité à sa frite. Et c'est vrai qu'on a eu d'autres frites très bien exécutées, mais pour lesquelles on s'est moins dit « je vais me déplacer pour la goûter, je m'en souviendrai demain ». Là, c'était vraiment le cas.
3: Concrètement, qu'est-ce qui différencie vraiment une frite d'une autre frite?
4: Bah, en fait, c'est est-ce que t'as envie d'y revenir et d'en manger trois, une fois que t'en as mangé une, est-ce qu'elle va tenir aussi ses promesses? On a eu des frites qui étaient très belles, bien colorées, bien présentées, mais une fois qu'on croquait dedans, elles manquaient un peu de moelleux, elles n'avaient pas tellement ce côté puré à l'intérieur, ou bien elles manquaient un peu d'assaisonnement. Donc, en fait, la différence, c'est vraiment le goût et est-ce que la promesse est respectée.
3: Est-ce que ce concours organisé depuis 4 ans maintenant à Arras, ça change vraiment quelque chose pour les gagnants?
4: Oui, je crois, j'en parlais avec un autre membre du jury qui me disait, lui il est basé à Lille, et il me disait que le premier gagnant, Aurel Mestré, qui avait une friterie, maintenant c'était vraiment la queue en permanence pour accéder à sa friterie. Donc oui, je crois vraiment que ça a un impact sur la fréquentation.
3: J'ai lu que ce concours est très populaire, mais qu'on y croise de plus en plus d'influenceurs food par exemple. Est-ce que cet événement est en train de se gentrifier?
4: Je crois pas, franchement, je comprends ce que vous voulez dire sur la gentrification, on l'a vu notamment avec le kebab, ça arrive effectivement qu'il y ait un intérêt pour des mets populaires, mais là, bon, vous l'avez dit, il y a 70 000 personnes qui étaient là, franchement, je crois pas que c'était 70 000 bourgeois.
3: Ok, Kim, je sais que vous aimez la bonne bouffe, si on vit à Paris, où est-ce qu'on mange les meilleures frites de la capitale?
4: Alors moi, j'aime beaucoup celle du bistrot Chantefable dans le 20e arrondissement, qui propose des mets traditionnels et des très très bonnes frites. Et puis, si vous êtes du côté de Saint-Michel, il y a une petite friterie, Patate, qui propose des frites, mais surtout des très bonnes sauces. Et je vous invite à vous rendre sur le site de Libération, puisque en novembre 2025, l'année dernière, on vous avait proposé une sélection d'une dizaine d'adresses pour manger des frites.
3: Merci beaucoup, Kim Hulot-Guillaume, d'avoir passé une tête dans Zoom Zoom. Je rappelle que vous êtes journaliste mode de vie à Libération, et on pourra lire le récit des coulisses de ce concours de la meilleure frite sur Libération.fr dans quelques heures.
1: Vous nous mettez l'eau à la bouche. Merci beaucoup.
5: Oui. Cyril qui a acheté un fryer et qui a fait ses premières frites sans huile la semaine dernière.
3: J'ai réussi de mieux en mieux.
5: C'est vrai, sans huile.
1: Bah, avec un air fryer en même temps, tu peux pas les rater.
3: Ah si, ça dépend.
6: Oh, bah, moi, j'en ai raté quelques-unes.
1: Notamment la bouche éteinte. En tout cas, merci Cyril. Et vous savez, le prix Pulitzer se rapproche pour vous grâce à cette question.
3: Qu'est-ce qui différencie vraiment une frite d'une autre frite?
1: Ça, c'est vraiment, ça va très très bien. Vous osez tout. Lui aussi, chaque après-midi, il nous donne la frite, qui était probablement la pire transition qu'on pouvait faire. Bonjour Ramziane.
7: Bonjour tout le monde. Aujourd'hui, moi, j'ai choisi de parler des manifestations pour le climat qui ont lieu ce week-end dans toute la France. J'y suis pas allé moi-même, donc je voulais en parler pour compenser.
1: Voilà. Ah, mais c'est pour ça. La chronique d'Amziane, c'est juste après Bertrand Belin, tiens. What sur France Inter.

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3: Ce week-end, des milliers de personnes ont participé à des rassemblements organisés partout en France dans le cadre de la Marche pour le climat. Les demandes sont claires, des mesures immédiates et concrètes pour la planète, que soutient évidemment notre chroniqueur Hamziane.
4: Ah bah oui, oui, complètement. Oui. L'écologie, ça fait partie des grandes anxiétés, juste après l'IA et la veille sanitaire de Manon. Vraiment, c'est un cauchemar, je suis désolé. Moi, un de mes pires cauchemars, c'est de vivre la montée des eaux. T'es là, posé, au troisième étage de ton immeuble, et tu vois un beluga à travers la fenêtre de ton salon. Il y a deux options. Soit c'est la fin du monde, soit c'est la fin du juin, je sais pas. Hein. Dans les deux cas, c'est dramatique, hein. T'es sur le point de vivre un énorme bad. Mon éco-anxiété, elle a pris une autre dimension en juin, quand un mec m'a amené dans son appartement sous les toits, et il m'a dit « j'ai pas la foi de baiser avec cette chaleur ». Ce jour-là, j'ai appris qu'on pouvait refuser de baiser à cause de la canicule. C'est à ce moment précis que ma conscience écologique, elle est née. 10 minutes plus tard, je suivais Monique Barjou sur Instagram. Tu m'étonnes que les gens, ils se battent pour des climatiseurs. Bientôt, tu pourras plus baiser sans risquer une crise cardiaque. Tu vas peut-être mourir, Cyril. Enfin, je sais pas si tu te rends compte. Hein. Tu pourras plus baiser au sec. On sera contraint de baiser dans une flaque de transpiration. Oh. Un pédiluve de transpiration. Bientôt, il faudra un tuba pour baiser. Si tu baises juste après le repas, tu pourras avoir une crampe et te noyer. Est-ce qu'il faudra des maîtres nageurs pour baiser en sécurité? Je sais pas. Si vous vous rendez compte, enfin, il faut de toute urgence appliquer les préconisations du GIEC et passer votre baptême de plongée. Hein. La marche du climat a rassemblé 8000 personnes à Paris ce week-end. C'est un beau début, mais on peut encore, ouais, ah, exactement. Oui, bah, ouais, mais on peut encore rameuter du monde si on fait des efforts sur le marketing. T'appelles ça marathon du climat, tu doubles les effectifs. Hein. T'as tous les pingouins de la défense qui vont se ramener avec leur montre Garmin au poignet. Ils vont faire des parcours Strava en forme de planète en feu. Tu rajoutes un ravitaillement avec de la coke toutes les 5 km, tu remplis le stade de France. Hein. Le plus marrant, c'est que, à cause de la venue du pape, la marche de Paris a dû rester clouée place de la République. Donc, une marche statique, donc hein, à l'image de l'avancée du combat. En plus, l'arrivée du pape a rassemblé plus de gens que la manifestation écologique. Une religion qui a 2000 ans rassemble plus qu'une marche pour pas qu'on meure bientôt. Bah, attendez la montée des eaux, je pense que Jésus il sera plus si spécial. Hein. Je marche sur l'eau. Bah oui, idiot, c'est la 8e crue cet hiver. On a tous des belugas de compagnie, t'as pas remarqué? Allez au galop, flipper. Avec cette participation en demi-teinte, c'est Marine Tondelier qui a dû être déçue. Elle a participé à la marche d'Arras alors qu'elle venait d'accoucher de son bébé 8 jours avant. Bon, déjà, respect. J'avais oublié que son bébé, il s'appelait Léo. J'ai cru qu'on parlait du pape. J'ai eu un gros moment de solitude quand j'ai entendu Marine Tondelier a donné le sein à Léon qui a tété toute la journée. Je me suis dit, oulala, l'église catholique, elle est en pleine dérive sectaire. J'ai aussi entendu Marine a dû changer Léon parce qu'il avait fait dans sa couche. Je me suis dit, ah, il est si vieux que ça, le pape. La première déclaration publique du petit Léon aurait été arre. Une interpellation si charismatique qu'elle aurait désarçonné Raphaël Glucksmann. Hein. Au vu des dernières chaleurs, c'est fou que je trouve qu'il n'y ait pas plus de gens dans les manifestations. Il y a 4 mois, on parlait que de la température. Maintenant, on parle du voile et du grand remplacement. Les Français, c'est vraiment un animal saisonnier. De juin à septembre, il ressemble trait pour trait à Philippe Poutou. Et dès que le froid arrive, il se rapproche de Pascal Praud. L'humain, c'est une espèce fascinante, mais malheureusement, elle est vouée à disparaître dans ses contradictions.
3: Merci Amiane pour cette conclusion pleine d'optimisme.
4: Merci.
3: À suivre dans Zoom Zoom. Vous déjà demandé pourquoi certains posts disparaissent sur Instagram? Eh bien, encore un coup de ce filou de Zuckerberg. Plus d'explications à venir dans la veille sanitaire de Manon Mariani. Mais pour le moment, j'en reviens à notre sujet fil rouge cet après-midi. Le monde de l'édition qui entame une saison des prix littéraires dans une zone de forte turbulence. On est toujours avec les autrices Colombe Schneck et Vanessa Springora, membres du collectif Les États Généreux, qui se réunit mercredi au Théâtre de la Concorde à Paris. Alors, le monde de l'édition a été complètement ébranlé la semaine dernière après les révélations, les accusations ou les soupçons d'emploi d'intelligence artificielle par Télisson Aurélien, qui signe « C'était ça ou mourir » aux éditions Grasset, ça ne s'invente pas. C'est un livre, je le sais, puisque je voulais demander en antenne, que vous avez lu. Alors, je sais que c'est compliqué de juger, mais est-ce que vous pensez qu'il y a une possibilité que ce livre ait été écrit, effectivement, avec l'aide de l'IA, Colombe et Vanessa?
5: Je veux dire, comme l'écrit, je suis triste. Voilà, je suis triste parce que c'est un livre important. Je l'ai relu cet après-midi. Et je l'ai relu avec ce qu'on a appris.
3: Bien sûr, un autre regard.
5: Et c'est un livre que j'aime toujours. Et j'ai... Il y a toujours un truc de prémonition dans ce qu'on écrit. On écrit quelque chose, on ne sait pas ce qu'on écrit, ce que ça veut dire. Et c'est comme l'histoire d'un homme qui va mourir, qui va disparaître. Et il met en exergue une phrase d'Anna Arendt où elle dit l'exil, c'est aussi, c'est perdre son langage. Et en perdant son langage, sa langue naturelle, on perd ses réactions naturelles. On perd une partie. Et c'est quelqu'un qui a perdu son langage. C'est quelqu'un qui est né à Haïti, qui parlait le créole et qui a dû qui est parti au moment du séisme à Haïti il y a une quinzaine d'années et qui a dû écrire une autre langue qui est le français. J'imagine, on ne sait pas ce qui s'est passé, mais que c'est quelqu'un qui a perdu confiance dans sa langue, sa faculté d'écrire. Je pense que c'est un écrivain qui a perdu confiance et qui a donc utilisé, j'imagine, IA pour
3: se rassurer.
5: Pour se rassurer, pour réécrire, parce que c'est quelqu'un qui a perdu sa langue. Ouais.
3: Vanessa Springora, est-ce que c'est votre analyse aussi?
0: Non, moi, je pense que ce qui est, pour l'instant, de toute façon, l'outil qui a été utilisé, parce que toute cette histoire est quand même une magnifique campagne de pub et de marketing pour un logiciel dont j'ai même pas envie de citer le nom, une fois encore. Et d'ailleurs, bientôt, donc, qui est censé détecter des textes écrits par l'IA, donc on nous a d'abord imposé l'IA, ensuite arrivent les logiciels de détection d'IA, et bientôt, là, prochaine étape, c'est un logiciel qui va réhumaniser les textes qui ont été... Et écrit par IA pour qu'ils redeviennent indétectables. Donc, vous voyez dans quelle mise en abîme complètement folle on est aujourd'hui. Ce qui est sûr, c'est que cette affaire, elle aura eu le mérite de poser en fait des questions qu'il fallait absolument poser, notamment dans le domaine de la création. Est-ce que il peut y avoir une co-création entre la machine
3: pour vous,
0: et l'écrivain?
3: On peut en parler. Est-ce que c'est quelque chose que vous souhaitez plutôt que de ce débat, dire est-ce que c'est de l'IA, donc il faut le censurer, ça n'existe pas, c'est pas de la littérature, ou dire c'est une autre catégorie, c'est de la littérature avec IA, c'est aussi parce que il faut quand même le dire pour tous ceux qui ont lu le livre de Tellison Aurélien, que c'est pas un mec qui a dit écris-moi un livre vachement cool, incroyable sur un mec qui parle d'Haïti.
0: Non, ça paraît impossible.
3: C'est des prompts incroyables, c'est beaucoup de travail aussi avec la machine.
0: Étant donné la sophistication du livre, ça paraît très difficile que le livre il ait été généré juste en appuyant sur un bouton ou généré avec une seule phrase de prompt. Si c'est le cas, effectivement, ça a été extrêmement travaillé en amont et derrière par un auteur, malgré tout. Mais ça, on peut pas le déterminer aujourd'hui parce que l'outil qui a été utilisé est un peu contesté. Sa fiabilité n'est pas certifiée.
6: Il a été exclu du concours, on le sait. C'était la bonne solution. C'est une solution que vous comprenez toutes les deux.
5: Moi, ce qui me met en colère, c'est qu'on accuse un auteur, il est exclu du concours, ce qui est quand même extrêmement violent. Et on oublie la responsabilité des opérateurs d'intelligence artificielle qui se nourrissent depuis des années de nos livres. Ces machines fonctionnent
6: gratuitement.
5: Elles volent nos livres. Chez Gallimard, ils reçoivent constamment des demandes d'exemplaires d'un seul folio et ces exemplaires partent dans des entrepôts on ne sait où, ils sont déchirés, ils sont découpés, ils sont lus, ils sont mangés, ils sont absorbés, sans rémunération évidemment pour les auteurs, c'est ces opérateurs qui sont responsables de ce qui se passe aujourd'hui. C'est eux qu'on doit mettre en accusation. C'est pas un auteur.
7: Après, on a quand même appris depuis cette affaire qu'il avait été confondu pour plagiat sur d'autres de ses productions. Je sais pas, qu'est-ce que vous dites? Est-ce que cette affaire-là, elle entache votre travail? Le travail d'écrivain.
0: Moi, le plagiat à titre personnel me gêne beaucoup, surtout que je trouve compliqué de défendre justement la position qui consiste à dire, à s'indigner à juste titre.

0: vis-à-vis du fait que les IA, les entreprises d'IA ont pillé notre travail et toutes les œuvres littéraires mondiales, et ensuite ne pas s'indigner du plagiat concernant un auteur. Donc je suis gênée par cette partie, effectivement. J'ai aussi une exigence de sincérité, mais ça, là encore une fois, ça n'engage que moi, hein, à titre individuel, dans le pacte de sincérité entre le lecteur et l'auteur. Je préfère, en tout cas, quand l'usage de l'IA, s'il existe et il peut donner lieu à des livres très intéressants, mais qu'il soit assumé. Et
1: vous pensez qu'il doit se justifier, là?
0: Je pense pas qu'il doit se justifier, parce qu'encore une fois, je trouve que c'est un vocabulaire inquisiteur qui ne correspond pas à la réalité de la situation, parce que justement, comme l'a dit très bien Colombe, ceux qui doivent se justifier en premier, c'est ceux qui ont pillé notre travail, c'est les entrepreneurs de la tech. Mais en revanche, j'aimerais qu'un jour ils puissent s'exprimer, oui, pour calmement, avec le recul, bien sûr, parce que il y a aussi dans toute cette histoire, il y a un angle mort. On vient de parler de la marche du climat. C'est aussi que j'aurais préféré que l'usage, bon, déjà récréatif, alors voire créatif de l'IA, soit réservé à des choses plus importantes comme résoudre le réchauffement climatique, la guerre, la pauvreté dans le monde, le cancer ou Alzheimer, et plutôt que d'écrire des livres, ce que jusque-là on savait très bien faire par nous-mêmes. Bon, après, c'est d'un point de vue philosophique, il y a aussi beaucoup de livres qui ont été écrits par d'autres personnes, on ne le savait pas ou on l'a su plus tard. Et ça fait partie du jeu, et ça a toujours existé, quelle qu'en soit la forme.
2: Ça amène dans votre domaine des suspicions, peut-être même. Je sais que vous êtes regroupés pour ce livre. Est-ce que vous vous regardez en disant, tiens, lui, est-ce qu'il ne serait pas aussi un peu à l'IA?
3: Non, mais je pense à la position du lecteur. Moi, je suis d'abord une lectrice, et Vanessa aussi. Quand on est auteur, on est des lecteurs. Et vous savez, quand on lit, on dit, on suspend son incrédulité. C'est-à-dire qu'on lit, et on peut raconter n'importe quoi, et on veut que ça soit vrai. C'est la position du lecteur. Et il faut conserver ça, cette croyance dans la fiction, parce qu'elle nous sauve, elle nous apporte la dignité, elle nous permet de comprendre l'autre, elle nous apporte l'empathie, elle nous permet de comprendre que l'étranger est un être humain comme nous, c'est ce que faisait le livre de Télisson Aurélien. Donc cette position de lecteur, elle est merveilleuse, il faut la sauvegarder, et c'est ce désir de croire au château fort et aux princesses et à ce qu'on lit dans le livre d'extraordinaire, il faut garder cet émerveillement, parce que, encore une fois, c'est ce qui nous sauve aujourd'hui.
4: Gardons notre émerveillement pour comprendre ce qui se passe dans le monde de l'édition. La Grande Évasion, c'est paru chez Buchet-Castel. Vous écoutez Inter, il est 17h45. L'heure de notre analyse des réseaux sociaux. Manon, aujourd'hui, vous nous parlez d'un post Instagram qui a retenu votre attention.
1: Hier soir, l'actrice Florence Pugh, que vous connaissez pour ses rôles dans Midsommar ou dans Black Widow, a publié un très long post sur Instagram, 8 slides, où elle revient sur une histoire horrible qui fait beaucoup parler en ce moment sur les réseaux sociaux. Un viol collectif qui aurait eu lieu il y a 2 ans dans la prestigieuse université de Cornell aux États-Unis. Un crime commis par 7 étudiants, membres d'une fraternité qui sont libres à l'heure actuelle. Florence Pugh alerte ses 10 millions d'abonnés sur cette affaire sordide. Elle demande aux hommes de prendre la parole pour dénoncer ce genre de fait. Elle dit que le corps et l'âme d'une femme ont été détruits, que les coupables sont dehors et que c'est inacceptable. Je suis furieuse contre les établissements qui protègent des hommes et leur futur. La réputation est plus importante que la vérité. Son post a été liké plus de 1 million de fois. Sauf que, Florence Pugh, son post, il a été invisibilisé par Instagram avant de pouvoir y avoir accès. Un message s'affiche. Il avertit que le post contient du contenu sensible et donc il est masqué. Nous couvrons le contenu sensible ou potentiellement explicite pour que les personnes puissent décider de le voir ou non. Résultat, il faut donner son accord pour accéder au contenu, ce qui n'a pas du tout plu à l'actrice.
4: Qu'est-ce qu'elle a dit?
1: Elle a refait un post pour dénoncer du coup cette manière de faire. Elle s'attaque à l'application en disant que ça a l'air de déranger Insta parce qu'elle parle de l'impunité de certaines personnes, en l'occurrence de violeurs présumés. Elle a ensuite reposté son texte, mais rebelote. Instagram l'a encore une fois masqué. L'actrice a donc pris la parole en story en disant qu'on lui impose le silence, et elle a demandé à Instagram d'arrêter de protéger les violeurs. Le problème dans son post, c'est qu'il y a le mot rape, donc le mot viol, et que pour Instagram, c'est un mot dit sensible qui peut angoisser certaines personnes. D'où le fait que les femmes, les utilisatrices d'Insta, évitent de le poster comme tel pour éviter justement de se faire invisibiliser. Il y a des techniques, j'en ai déjà parlé, comme mettre une arrobase dans le mot ou des étoiles. Certaines françaises utilisent aussi le symbole violet, viol, violet. Mais ça pose problème car ça reste de l'invisibilisation. Les posts en question ne sont du coup pas poussés par l'algorithme. Et quand on veut les chercher dans la barre de recherche, comment les trouver, sachant que ce n'est pas le bon terme qui est employé?
4: Donc c'est carrément les histoires elles-mêmes qui sont invisibilisées.
1: Exactement, comme celle de Cornell du coup actuellement. Mais heureusement, certains et surtout certaines luttent contre. Les photos des présumés coupables sont partagées en masse sur les réseaux en ce moment, et l'histoire de cette jeune femme est relayée par des comptes très influents comme celui de la

0: députée Alexandria Ocasio-Cortez et des comptes militants, le but que justice soit rendue à celle surnommée Jane Doe. Je vous raconte rapidement l'histoire. En 2024, elle a 20 ans et elle signale à l'université avoir été violée après avoir été droguée. Mais elle n'est pas prise au sérieux. Sur les 7 membres de la fraternité mis en cause, seuls 2 ont été expulsés. Les autres ont reçu des sanctions plus légères, comme écrire une dissertation, mais aucun n'a fait l'objet de poursuites pénales faute de preuves suffisantes. Résultat, c'est cette Jane Doe qui a dû quitter le campus, ne supportant plus d'y être. En septembre, elle a porté plainte au civil cette fois-ci, et c'est comme ça que son histoire a commencé à se faire connaître. Une vague d'indignation s'est emparée des réseaux et des militantes féministes qui reprochent à l'université d'avoir protégé ces garçons, que c'est tout un système de protection qui est mis en place par les élites. L'avocat de cette Jane Doe dit qu'elle a subi des horreurs indicibles qu'il n'a jamais vues en 30 ans de carrière. Alors non, un algorithme ne doit pas décider si un témoignage sur un viol est trop sensible pour être vu, parce qu'à force de masquer les mots, on finit surtout par masquer les histoires qu'il raconte.
1: Merci beaucoup Manon pour cette histoire affreuse. Vanessa Springora et Kolomchek, on se sent petit face à l'IA, on en parlait tout à l'heure, on se sent petit aussi face à Instagram, dont on se sert tous, j'imagine certainement vous aussi, même professionnellement. Qu'est-ce que ça vous inspire, cette histoire?
2: Une forme de colère, parce que moi qui suis... Je passe du temps sur Instagram et je vois que ça me bouffe le cerveau. Quoi. J'oublie de mettre mon téléphone noir, je supprime Instagram de mon compte et après je m'en sers parce que j'en ai besoin pour mes livres, pour montrer qui... Et puis, ce qui est inquiétant, c'est que ces pouvoirs, le pouvoir de Zuckerman, qui au-dessus du pouvoir des gouvernements, on a des lois hein, qui protègent la liberté d'expression, etc. Et c'est Zuckerman qui va décider.
1: Zuckerberg.
2: Bonjour. Qui va décider davantage que les gouvernements et les lois. Ça, c'est extrêmement dangereux. Oui.
1: Vanessa, peut-être sur Insta.
3: Moi, ce qui me dérange, c'est justement pour revenir à l'affaire de Tellison, c'est justement le déferlement de haine raciste d'abord qui est tombé sur lui en quelques minutes, et ça a été absolument abominable, mais aussi que la presse traditionnelle et les médias traditionnels se soient abreuvés immédiatement auprès d'un compte anonyme également sur les réseaux sociaux. Alors là, pour le coup, sur X, mais quand même. Et ça, c'est très inquiétant parce que nous, on passe notre temps à expliquer à nos enfants, justement, qu'il faut s'informer sur la presse traditionnelle et pas sur les réseaux sociaux. Et là, il y a une espèce d'inversion. Et on a bien vu, d'ailleurs, qui ça a servi. Donc, c'est là où cette histoire est extrêmement complexe et il va falloir du temps pour en tirer toutes les conclusions.
1: Pour conclure cette émission, on accueille à présent Alexandra Roth. Bonjour Alexandra.
4: Bonjour Mathieu.
1: Comment ça va aujourd'hui?
4: Eh bien écoutez, ça va, j'ai mes règles. Mais bonjour. Mais j'ai à côté de moi deux révolutionnaires, ça me donne de l'énergie. Je peux partir en vie à tout moment, je vous préviens.
1: On va partir du principe que votre chronique va être excellente comme à chaque fois. Vous nous avez manqué la semaine dernière. La chronique d'Alexandra, c'est juste après Courtney Barnett. Same sur France Inter.

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1: Pour démarrer sa chronique, Alexandra a décidé aujourd'hui de laisser parler son prêcheur préféré, celui qui l'inspire chaque jour pour questionner et faire évoluer sa place de femme dans ce monde. On l'écoute.
2: La place de la femme, c'est à la cuisine. Si quelqu'un croit ça qu'il disait, amen.
3: Eh ben je dis amen, oui, la place de la femme c'est dans la cuisine. Tout se passe toujours dans la cuisine, les meilleures contre-soirées dans la cuisine, chez ma tante les discussions de critiquage les plus intenses dans la cuisine. D'ailleurs il faut toujours y être, hein, parce que sinon c'est vous la cible, c'est la base. Et La Grande Évasion, le livre de nos invités Vanessa Springora et Colombe Schneck, est né dans une cuisine. Et quel nom incroyable, pardon, mais Schneck en fait,
4: Schneck, ouais.
3: Madame Schneck, ouais. Mais quelle chance pour une féministe, moi je m'appelle Roth. Non mais, si j'avais été gastro-entérologue, d'accord, mais enfin bon, peu importe. Qu'est-ce qu'on disait? Oui, bref, je disais, avant de se retrouver à écrire un bouquin, bah, y a d'abord eu 5 meufs qui se sont retrouvées dans une cuisine. Elles y passent une soirée entière et elles en ont sorti une omelette. Mais qu'est-ce qu'elles ont branlé ces 5 connes, 5 heures dans une cuisine pour une omelette? C'est le cauchemar d'un masculiniste cette histoire. Et ben elles ont écrit un texte, voilà ce qu'elles ont fait, un texte qui s'adresse à leur communauté d'écrivains pour se réapproprier leurs écrits ainsi que leur liberté. Ah parce qu'elles savent écrire ces connes, ta gueule! Ta gueule! Tu vas nous casser la chenille combien de temps? Ça m'arrive de m'engueuler avec des connards imaginaires, ça me fait un bien fou, je vous le conseille. Cette épopée, cette grande évasion commence en avril 2026. Olivier Nora, emblématique directeur des éditions Grasset depuis 26 ans, pardon, se fait virer et remplacer par Jean-Christophe Thierry, ancien gérant de CNews. Voilà, voilà. C'est des idées de milliardaires, ça arrive de temps en temps. Okay. C'est comme si le parolier de Renault se faisait virer et remplacé par le parolier de Sardou. Alors voilà, j'ai une chanson, ça c'est mon invitation de Renault, d'accord. Donc alors ça fait comme ça, deux étrangers au bout du monde, si différents. Deux inconnus, deux anonymes, mais pourtant, plus vérité sur l'autel de la violence éternelle, t'en penses quoi? Alors c'est pas mal, il y a du potentiel, je te propose plutôt deux étrangers au bout du monde, si différents. Deux inconnus, deux anonymes, mais pourtant, tu vas rester dans ton pays, le mien restera, Cato et Blanc. Qu'est-ce t'en penses, Renaud? Eh ben Renaud, il se serait barré, c'est ça qui se serait passé. Et c'est ce que Colombe et Vanessa ont fait, elles se sont barrées, vous avez la classe, mais vraiment. Elles ont été suivies par plus de 250 auteurs, et ça les a menées à créer le collectif État Généreux, j'aime trop ce nom. Mais vraiment, vous savez, ça fait révolution, mais avec de la tarte tatin et de la tchoutchouka. Ou avec des cakes et du vin nat, hein. Ça c'est vous qui voyez, je connais pas votre ambiance, mais une révolution réconfortante. On a envie de vous suivre en tout cas, vraiment, ah, j'adore.
5: On est tous dans le bateau.
3: Bah oui, bah là on y est. Oui, on est bien d'accord. On est bien d'accord. Et donc on est sorti un bouquin, c'est que ça s'arrête pas là-dedans. La Grande Évasion, écrit par 80 auteurs. Dont Despentes, BHL, Beck BD, Springora, Schneck. Alors normalement tous ces noms réunis, ils arrivent après la phrase « Cette nuit j'ai fait un rêve !» Et ton pote il répond « Toi faut que t'arrêtes là, oui, tu rêves vraiment, parce que là ton cerveau il part en vrille !» En plus tout ça est parti d'un groupe WhatsApp. Mais 250 écrivains, ça donne quoi sur un groupe WhatsApp? Moi je peux pas, moi je suis TDA, je peux pas. C'est impossible, tu vas faire pipi, tu reviens, t'as raté 347 messages. Virginie Despentes a remplacé le nom du groupe par Abba le patriarcat et le cas capitalisme, suivi de Beck BD a quitté le groupe. Et en plus il y a une taupe, on veut faire un film en fait de cette histoire, c'est fou, il faut faire un film. Évidemment. Je veux jouer dedans en fait, vraiment je vous le dis. Vraiment, c'est dingue, comme quoi, quand vient le moment de s'évader pour défendre la liberté et la diversité, tu peux te retrouver à écrire un livre avec quelqu'un avec qui tu voudrais surtout pas dîner.
1: Merci beaucoup. Merci Alexandra. Merci beaucoup. Bientôt le film La Grande Évasion, alors. Avec vous, Alexandra.
3: Tout à fait.
1: Vous avez postulé,
5: on a des épisodes.
1: Vous avez postulé, une série peut-être.
5: On a 3 saisons. Hein.
1: Une bonne série.
6: On a de quoi faire, on a du matériau.
1: Merci beaucoup Vanessa Springora et Colombe Schneck d'être venues nous présenter ce livre La Grande Évasion. Et je rappelle votre rassemblement mercredi avec le collectif Les États Généreux. C'est à 20h30, c'est où?
6: À la Concorde, au Théâtre de la Concorde.
1: Au Théâtre de la Concorde.
6: Voilà, il y aura une lecture publique, c'est gratuit. Venez et vous pourrez entrer, cotiser pour adhérer à La Grande Évasion et aux États Généreux.
1: Merci encore d'avoir été avec nous cet après-midi. Merci à tous ceux qui font Zoom Zoom depuis la régie. Claire-Sophie Collet, Julie Verne, Pierre Courral, Antonin Patarin et Lola Druet. À la réalisation, c'était Alicia Vulot, à la technique Guillaume Roux. On se retrouve demain 16h pour de nouvelles aventures. Et d'ici là, comme je sais qu'on va vous manquer et que 24h sans nous, c'est trop long, n'oubliez pas que vous pouvez nous écouter à tout moment en podcast. Par exemple, si vous avez kiffé notre première partie sur les crinks, ah oui. Il y a des chances que vous atteigniez l'orgasme en écoutant l'émission qu'on avait faite sur le multi-alignement. L'auditeur de Quentin, en tout cas, avait adoré.
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1: Il est 2h, les dernières informations présentées par Océane Zitouni. 440 interpellations et les lycéens qui veulent maintenir la pression après une nouvelle journée de blocage ce mardi. Leur principale organisation appelle à reconduire le mouvement ce mercredi. Blocus dans 416 établissements avec au moins 10 personnels de l'éducation nationale blessés. Le ministre de l'éducation nationale qui dénonce des violences inqualifiables. Les lycéens réclament notamment davantage de moyens et le remplacement de leurs profs absents. Mobilisation qui s'est mêlée ce mardi à celle de la fonction publique. 206 000 personnes ont manifesté en France selon le ministère de l'Intérieur. Plus de 300 000 selon la CGT. À Paris, 30 000 personnes ont défilé, dont 8 000 pompiers. Les syndicats dénoncent notamment le nouveau gel du point d'indice prévu dans le budget de 2027 et réclame des hausses de salaire. Ce budget va devoir composer avec une dette toujours plus lourde. Elle atteint désormais 119% du produit intérieur brut, près de 3 600 milliards d'euros, 60 milliards de plus en 3 mois. L'État prévoit aussi d'emprunter 340 milliards d'euros en 2027. C'est un record. Mediapart répond au Rassemblement National. Le journal dénonce ce mardi soir la violence sidérante du parti et des propos menaçants d'une grande gravité de Marine Le Pen. Jordan Bardella avait parlé des prémices d'une guerre totale contre le RN. Il conteste toujours formellement les messages antisémites de 2013 que Mediapart lui attribue et a porté plainte pour diffamation. Une députée écologiste a annoncé elle saisir le procureur après que Marine Le Pen a conseillé au journal d'enfiler son costard en Kevlar, le Kevlar étant la matière qui compose les gilets pare-balles. Ce mercredi, forte pluie et orage attendus dans le sud, l'Ardèche, le Gard, l'Hérault et la Lozère sont en vigilance orange pour les orages. Le Gard et l'Hérault également pour les crues. Météo France prévoit un épisode méditerranéen marqué. En Espagne, le gouvernement s'attaque à la crise du logement. Il a adopté ce mardi un paquet de mesures qui prévoit de protéger les personnes vulnérables contre les expulsions jusqu'en 2030. Le Parlement doit encore se prononcer. Une annonce après l'émotion provoquée par l'expulsion d'une dame de 87 ans. Elle a finalement obtenu un accord et pourra retourner dans son appartement après sa sortie de l'hôpital. En Afrique du Sud, Cyril Ramaphosa reconnaît que les mesures contre les violences faites aux femmes n'ont pas suffi. Le président a annoncé ce mardi soir un audit des dossiers de meurtres et de viols restés sans suite. Les villes devront aussi recenser les rues mal éclairées, et les espaces publics dangereux. 11 corps de femmes ont été retrouvés depuis juillet à l'est de Johannesburg. Une première au Maroc, Fatima Ezzara El-Mansouri devient la première femme à diriger le gouvernement. Elle a été nommée ce mardi par le roi Mohamed VI après la victoire de son parti aux législatives. Puis enfin du football, l'Espagne réussit son retour à domicile après son titre mondial. Victoire 4-1 ce mardi soir face à la Croatie en Ligue des Nations avec encore un Lamine Yamal décisif. Il est 2h passées de 3 minutes.